0: referee in charge, Mark Smith.
1: Le temps a passé sur sa gloire, mais Rafael dos Anjos continue de combattre le Brésilien, ancien champion des légers à l'UFC. 8 ans ont passé depuis la perte de son titre, celui qui aurait dû affronter un certain Conor McGregor, mais qu'une blessure a empêché de toucher le jackpot. Et à l'époque, c'est cette blessure qui a entraîné le premier combat face à Nate Diaz. Depuis, il est monté chez les 77 kilos. Et c'est vrai que s'il était un grand poids léger, il est un welter parmi d'autres. Face à lui, Geoff Neal, combattant américain. C'est un boxeur, lutteur, Neal, avec une certaine puissance de frappe. Surnommé Hands of Steel, main d'acier, deux gauchers face à face.
2: Ouais, alors c'est un record de longévité quand même. Enfin, record, c'est pas un record, mais en tout cas, en termes de longévité, il est vraiment exemplaire. Dos Anjos, 8 ans après son titre. Après avoir perdu son titre, la vérité, tenir si longtemps, je trouve ça déjà assez incroyable.
1: Ah, son bilan, il est incroyable. Hein. 32-16 en carrière, 48 combats pro.
2: Oh, il a été touché.
1: Il a été touché là, Dos Anjos, et malheureusement. Les belles histoires finissent mal. En général, dans ce sport, on part souvent, en tout cas, on part plutôt rarement au meilleur de sa carrière. Ouais, je crois qu'il est blessé. Il est blessé de Dos Anjos. Non, ça va. Il a été commotionné dans un premier temps et Neal là, qui est en train de le bousculer.
2: Ouais, il est solide sur ses appuis, Neal, Geoff, et clairement, à aucun moment, il ne s'est laissé renverser. On a vu une tentative de renversement du Brésilien.
1: Ouais, il n'a pas envie d'aller au sol.
2: Oh,
1: il a envie de gagner. Non, c'est fini. C'est fini, il touche le genou. Ouais, c'est peut-être la fin pour Rafael Dos Anjos. Ah, terrible image d'un ancien champion déchu, blessé. En général, Lucie, les genoux, c'est rarement une petite blessure.
2: En tout cas, un ligament croisé à ce stade de sa carrière, on peut se dire que là, c'est terminé. Ça vous envoie à la retraite. Alors, il y a plusieurs phases dans la vie d'un combattant, et c'est vrai que quand on commence à dépasser les 30 ans, on commence à déjà à se blesser un peu plus. Et alors, le cap des 36 ans, il commence à devenir très compliqué. Le cap des 40 ans, je vous en parle même pas. Là, on essaie vraiment de gagner du temps et de vivre la nostalgie de son prime. Mais voilà, à partir de 40 ans, c'est déjà la fin, quoi.
1: Ouais, alors c'est un knockdown hein, qui prend Dos Anjos.
2: Mais alors pourquoi est-ce qu'il se touche la jambe après? À quel moment il se fait mal? En fait, là, c'est juste un mauvais appui. Hein. Ça arrive aussi parfois. Hein. Le genou tord, le genou se.
1: Alors là, rupture de ligament croisé, luxation de rotule.
2: Ça peut être n'importe quoi.
1: Ouais, et malheureusement, c'est une triste fin pour Rafael Dos Anjos.
3: At 1 minute 30 seconds of the first round. Declaring the winner by GK.
1: C'est souvent malheureusement ce qu'on voit dans ces sports où il est si dur de dire adieu à ses émotions. On dit que voilà, on parle de la boxe ou du MMA, c'est pareil, mais on dit que on ne quitte pas la boxe, c'est la boxe qui vous quitte. Et là, j'ai peur que l'histoire, la trajectoire de Rafael Dos Anjos n'échappe pas à cette triste règle. Je serais étonné qu'on le revoie un jour dans la carrière.

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1: Deux espoirs dans cette catégorie des light heavyweight, moins de 93 kilos. On a vu Ibo Aslan, le combattant turc, 13 victoires, une seule défaite, 13 victoires avant la limite 100% de finish. Il est opposé à Rafael Sequeira, le brésilien, 11-0, mais déjà 34 ans. Et on a vu, on a observé quelque chose d'assez surprenant, c'est que Sequeira, il s'est présenté à 203 livres. Au lieu des 205, puisque c'est la limite de la catégorie, 205 livres, moins de 93 kilos. Comme on l'a vu, c'est un garçon qui aurait peut-être plus sa place en 84 kilos. En tout cas, c'est assez rare de voir ça à ce niveau-là.
2: Alors, est-ce que c'est un combat qu'il a accepté?
1: Ouh, attention! Attention, parce que ça peut finir très rapidement. Et très brutalement avec Ibo Aslan qui accélère, série de crochets au visage, au corps, il est déjà déconnecté. Le pauvre Rafael Sequeira qui prend une tornade, une avalanche, c'est terminé. Moins d'une minute pour Ibo Aslan. 14 victoires, 14 finish.
2: Vous voyez sur le meilleur fractionné, Sequeira qui n'a aucun moment à proposer une défense, ni même rendu un coup. Et en même temps, je me dis que s'il avait rendu un coup, il se serait ouvert et ça aurait pu être dramatique.
1: Ouais, avec Gökhan Saki, qui est l'entraîneur d'Ibo Aslan. Gökhan Saki, légende du kickboxing, qui a fait un passage assez rapide par l'UFC, qui c'est pas forcément soldé de la meilleure des manières, mais en tout cas, c'était vraiment sur le tard pour Saki. Et sa meilleure carrière, c'est évidemment en pied-point. Alors en fait, il se fait connecter une première fois. Parce que là, on rappelle que 93 kilos à la pesée, mais en général, avec la réhydratation le lendemain, on est à plus de 100 kilos. Il a pris un coup et il n'a jamais récupéré. Donc derrière, il avait quand même la lucidité de mettre ses mains assez hautes.
0: Goddard has called a stop to this contest at 51 seconds of the very first round. Declaring the winner by TKO, Ibo.
2: Une soirée très rentable pour le Turc.
1: Ouais, les combattants ne sont pas payés à l'heure et il a soigné son taux horaire, Ibo Aslan, avec un entraîneur de qualité, Gökhan Saki. Beaucoup d'anciennes légendes hein, du pied. Ouah, c'est ce crochet gauche.
2: Là, on voit la déconnexion.
1: Ouais.
2: Ah, il l'a envoyé dans un autre univers.
1: En fait, son âme, elle est partie, elle est revenue rapidement. Tu vois, wow. Elle a fait un petit aller-retour.
2: C'est l'instinct de survie
1: hein,
2: qu'on voit.
1: Ouais, je dis Saki, qu'on voit ici à l'image, il fait partie de ces anciennes légendes là qui sont devenues entraîneurs chez les lourds. Il y a également Fedor Emelianenko qu'on a vu récemment au mois de décembre lors d'une soirée du PFL à Lyon. Voilà, des quarantenaires plutôt dangereux.
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1: Début de la carte principale sur cette UFC 308. On enchaîne avec un combat catégorie des poids moyens. Shara Magomedov, combattant russe, est opposé à Armen Petrosyan, ici à l'image, combattant arménien, 8-3 en carrière. C'est un striker. Petrosyan face à lui, Magomedov, autre striker, combattant qui vient de la boxe thaïlandaise. 14 victoires, invaincu, 11 victoires par KO. Alors c'est un garçon qui est né au Daghestan, Magomedov, mais contrairement à la tradition locale, lui a préféré la boxe anglaise, puis la boxe thaïlandaise. Il a une particularité, ce garçon, c'est qu'en 2016, il a été blessé à l'œil, la blessure a été mal soignée. Il a eu 8 opérations pour tenter de sauver son œil avant de se résoudre à l'inévitable. Ça a été 2 ans où il a vraiment enchaîné les opérations, les souffrances, les frais médicaux. Il a un œil de verre. Aujourd'hui, Magomedov, il combat avec un seul œil.
2: Alors en fait, au-delà de la mauvaise opération, il a aussi eu un staphylocoque apparemment qui se serait infecté au niveau de l'œil. Donc je vous laisse imaginer la douleur, c'est quand même assez grave comme infection. Et ça, c'est une blessure qui serait intervenue en Thaïlande, justement, au Tiger Muay Thai, où il avait l'habitude d'aller.
1: Et c'est vrai que toi aussi, t'as l'habitude d'aller.
2: Oui, mais l'hygiène est hyper importante en MMA. Hein. On a des salles où il y a énormément de passages en Thaïlande. Et c'est vrai qu'on est sujet à des infections. Donc vraiment.
1: Ah, sur les tapis, tu vas au sol.
2: Ah, puis suffit d'un doigt dans l'œil. Il y a un eye poke, par exemple.
1: Bien sûr, c'est très dangereux.
2: Mal nettoyé, un ongle mal nettoyé. Enfin, vous voyez, ça peut aller vite. En fait.
1: Ouais. Et on rappelle que Michael Bisping a été champion de l'UFC avec un seul œil. Hein.
2: Mais alors, ce qui m'étonne,
1: lui aussi,
2: c'est
1: il a un œil de verre. Mais je crois qu'à l'époque, tu sais, il avait un stratagème en fait pour répondre aux médecins avant le check-up médical, avant le combat. La plupart du temps, en fait, les médecins, ils savaient pas qu'il avait qu'un seul œil.
2: Bien sûr. Mais alors, c'est ça qui m'étonne, c'est qu'on laisse Magomedov combattre avec un seul œil.
1: Alors, il combat à Abu Dhabi. Après, alors, je connais pas exactement dans le détail, mais bon, les commissions locales ont
2: en
1: des règlements différents. Tu vois, suivant si tu combats
2: en France,
1: aux Émirats
2: pas,
1: ou aux États-Unis, je pense pas. Non.
2: En tout cas, un œil lui suffit à être ultra performant. Mais je me dis, moi, si j'étais son adversaire, je viserais les angles où il y a un œil en moins, forcément. J'imagine que les crochets, ils les voient moins arriver. Ouais. Donc il a forcément.
1: T'as un angle de vision qui est beaucoup plus limité. Hein.
2: On a tous un œil directeur.
1: Essayez de fermer un œil ou mettez une main sur un œil, chers téléspectateurs, et vous verrez que votre champ de vision sera extrêmement limité. Alors après. La force et le drame de l'être humain, c'est qu'on s'adapte à tout. Et lui, ça fait quand même près de 10 ans, donc il a su développer un jeu adapté à son problème.
2: Ce qui est clair, c'est que forcément, il part désavantagé. Et donc, il a gagné le cœur des foules grâce à ce storytelling. Il est extrêmement populaire. Et forcément, sa série de victoires.
1: Ouais, et puis il a une gueule, avec son œil de verre, sa barbe rousse, et puis surtout son style. Il a un style très spectaculaire. Voilà, il met beaucoup de KO. Et ça forcément ça plaît à l'UFC, c'est pour ça qu'on le met en ouverture de carte principale sur une grosse carte comme ça à Abu Dhabi. Alors maintenant Magomedov, c'est un garçon qui est arrivé avec beaucoup de hype entre guillemets, c'est à dire que beaucoup d'efforts promotionnels autour de sa personne, on l'a vraiment mis en avant et on l'a un peu présenté comme un assassin à son arrivée à l'UFC. C'est vrai que ses performances n'ont pas forcément suivi ce storytelling. et parfois cette propagande de l'UFC, elle n'aide pas les combattants. Parfois elle te met aussi beaucoup de pression, tu vois. Peut-être que s'il était arrivé sur la pointe des pieds, le public serait plus enthousiaste à son sujet.
2: C'est vrai que si on le met sur un piédestal trop rapidement, la descente Tada peut être aussi rapide.
1: La descente Tada, Lucie, putain, elle est pas mal celle-là, j'aime bien, je l'avais jamais entendue.
2: En tout cas, il gère à distance, en direct, et c'est la meilleure stratégie. Hein. Quand on n'a qu'un œil, on ne s'expose pas au crochet à mi-distance. En plus de ça, il est en garde opposée, donc on ne va pas prendre de risque. Ah non, maintenant son adversaire change de garde, ok, d'accord, autant pour moi. Parce qu'on a tendance à s'exposer davantage sur le bras arrière face aux fausses gardes. Mais là, il arrive à créer des opportunités, Petrosian, changement de garde.
1: Très bon coup de pied latéral, il y a vraiment un jeu de kick intéressant. Magomedov toujours en impulsion, répulsion, mouvement antérieur postérieur.
2: Non mais la clé pour lui c'est la distance. Pour que ça arrive bien en ligne en fait, qu'il puisse voir.
1: Beaucoup de volume sur ce premier round.
2: Non, c'est du ping-pong avec les points.
1: Les points, les pieds. Pista.
2: Ça aurait pu être dramatique pour l'un comme pour l'autre. Il ne s'est pas fait piéger Petrosian.
1: La fin de ce premier round, mais il a été cueilli hein, sur la fin de ce premier round, Petrosian.
3: On se ramène. Знаешь, что не хватает? После серии уходи. Именно когда после серии надо отпустить что-то. Ты слышишь меня, Армен? Забрал. Он забрал. Ты смотри, ты же бьешь серии. Уходи на месте, он проваливается.
1: Alors les styles font les combats et voilà, on sait que l'UFC a tendance aussi à proposer des match-up, donc des rencontres peut-être avec des équations stylistiques un peu plus faciles pour les combattants qu'elle veut mettre en avant, et c'est le cas aujourd'hui hein, parce que Magomedov c'est un pur striker, on l'a dit, il est aux antipodes du cliché ou de la tradition de sa région d'origine, où il y a beaucoup de lutteurs qui parfois peuvent proposer un style moins télégénique, moins spectaculaire. Lui il veut boxer, il veut choquer, il veut mettre des KO. Et là, on lui a proposé un striker. Face à lui, Petrosian, il a très peu lutté dans sa carrière. Donc, c'est pas lui qui va forcément exposer Magomedov sur sa lutte. Au contraire, l'UFC a voulu organiser un combat striker contre striker. On voulait un feu d'artifice pour démarrer la soirée.
2: Cut. Deux hommes qui parlent le même langage, à voir qui va imposer son tempo sur l'autre. En tout cas, il y a un gros volume hein, des deux côtés. Le cadrage pour Petrosian qui clairement doit aller chercher plus de volume.
1: Ouais, cadrage et changement de garde. Bonne droite pour Magomedov.
2: Ah, et dans le timing, il a réussi à le contrer avec un coup plein fer. Il joue la distance, la contre-attaque Magomedov désormais, très aérien.
1: Ouais, et c'est un style assez rare finalement à ces catégories de poids, hein, où quand même les athlètes font pas loin des 100 kilos dans la cage. Ah, donc être capable comme ça de bouger, piquer, punir.
2: Il fait le Mohamed Ali. Il y a eu un coup dans les parties intimes.
1: Dans le triangle génital, ouais. En effet. Ah oui, oui. Là c'était précis. Alors, pas forcément de mauvaises intentions au départ, mais un coup qui est illégal, un coup qui va aussi créer un handicap chez l'adversaire. Et la règle autorise Magomedov à récupérer durant 5 minutes. Allez, c'est reparti. Comme on s'y attendait, comme on l'a souligné, pas de lutte. Hein. C'est un vrai combat de kickboxing. La droite de Petrosian.
2: Alors c'est bien ce qui... qu'il propose, c'est-à-dire qu'il arrive avec un classique 1-2, bras avant, bras arrière, et derrière il vient se coller pour l'empêcher de frapper, justement, parce qu'il excelle en contre-attaque, Magomedov. Donc c'est intéressant, venir le coller contre la cage, l'empêcher de s'exprimer, pardon. Oh, on aurait voulu voir plus de coups de genoux, plus de dégâts. Waouh, le side kick.
4: Vraiment très intéressant ce coup de pied latéral, assez peu utilisé. En MMA,
2: oui,
4: et on ne va pas sur cette trajectoire, on va souvent plutôt chercher une trajectoire oblique où on va viser l'articulation.
2: Ouais, et il est très difficile à saisir surtout, c'est pour ça qu'il l'utilise.
4: Ouais, très rapide.
2: Décidément.
5: Good.
4: Tour des songes, on sent du punch. Hein. Magomedov.
2: Alors, le problème de Petrosian, c'est qu'il attaque toujours avec la tête un petit peu à la fenêtre, il ne désaxe jamais, et c'est justement le point fort de Magomedov, c'est-à-dire qu'à coup égal, s'il s'envoie jab pour jab, eh bien on a Magomedov qui incline légèrement son buste, et Petrosian qui arrive tout raide, tout grand, et forcément il prend le contre.
4: Ça commence à faire beaucoup.
2: Regardez comme il désaxe Magomedov sur chaque coup envoyé. Son buste n'est jamais droit. Ouais, c'est l'école russe. Clairement, je me souviens très bien qu'en kickboxing et en boxe anglaise, les Russes excellaient justement de par leur prise d'appui. C'était toujours bien vissé, bien ancré au sol. Précis, des coups basiques mais puissants. Il a touché à la tempe.
4: Gestes imprécis, illégaux qui viennent malheureusement hacher le rythme de ce combat.
5: Right here. Hey, red, right here.
4: Illégal ce coup de pied, je suis pas certain. Ça peut aussi être, on va dire,
2: stratégique.
4: Ouais, une opportunité pour gérer ton cardio.
2: Il venait juste de se prendre un kick en pleine tête. Je pense qu'il avait besoin de reprendre ses esprits aussi. Hein. Il a repris ses esprits de toute évidence.
4: Ouais, ça fait partie du combat. Hein. Faut savoir parfois jouer avec les règles, être intelligent.
2: Ouais, bien que...
4: Et je crois qu'il y a encore un kick à la coquille. Statistique, hein, beaucoup plus d'activité au niveau des jambes pour Petrosian. Il change de garde régulièrement, qui essaye d'être l'agresseur sur un Magomedov qui est très mobile.
2: Mais c'est exactement ça, il est insaisissable, il a du mal à le cadrer. Et du coup, s'il a du mal à le cadrer, il a aussi du mal à envoyer ses coups et à cibler correctement puisqu'il est tout le temps en mobilité.
4: Et backfist pour Petrosian.
2: La médaille qui est passée.
4: On a entendu claquer. Magomedov qui accepte un peu plus l'échange.
2: Et c'est beaucoup plus serré que ce que je ne pensais.
4: En tout cas, il y a une vraie débauche d'énergie. Beaucoup de travail de part et d'autre. Et ce qui fera la différence, c'est évidemment l'impact, la puissance des coups.
2: Et c'est marrant parce que stratégiquement, je trouve que c'est Magomedov qui est le plus pointu, qui est techniquement, il propose de belles choses, mais c'est vrai que sur l'efficacité, c'est Petrosian qui semble avoir pris la balle.
4: Oh,
2: oh wow.
4: Double backfist, la double lame, le double impact de Shara Magomedov. TKO deuxième round, c'est du jamais vu, ça lui.
2: D'un côté comme de l'autre.
4: Wow. Il vient de mettre Petrosian dans son highlight.
2: Il n'aurait jamais pu anticiper ça, jamais. Qui propose ça en fait? Personne. Waouh! L'effet de surprise.
4: Ouais, c'est iconique là ce qu'il vient de faire Magomedov.
2: Incroyable. Alors que c'était pas forcément gagné pour lui en plus. Hein.
4: Ouais, que c'était pas un combat non plus hyper excitant. C'est-à-dire que oui, il y avait du volume, mais c'était finalement assez linéaire. C'était toujours sur le même rythme. Et là, t'as ce petit coup de génie là.
2: C'est incroyable.
4: De Magomedov.
2: J'adore. J'ai envie de tester cette technique, Jean-Charles. coup de poing retourné et je me retourne. Et ouais, de
1: le premier, c'est le deuxième hein, vraiment qui fait
2: incroyable.
1: Le dégât. Parce que là, il peut pas s'attendre à ça. Qui s'attend à ça? Et tout de suite, et regarde, derrière, il s'embarrasse même pas de poursuivre Magomedov. Il fait ce qu'on appelle walk off knockout. Regarde, il tourne le dos. Il sait tout de suite que c'est terminé.
2: Ça va passer. Un, puis deux. Bam! Oh wow!
1: Ouais, c'est une dinguerie là ce qu'il vient de faire Magomedov, et c'est une performance qui va lui permettre, on va dire, de regagner un peu de crédit auprès des fans de l'UFC, parce que c'est un public passionné mais très versatile, hein, le public du MMA. Et c'est vrai que ces garçons comme ça qui sont escortés par tous les efforts promotionnels de l'UFC, dès qu'ils font une performance un peu moins bonne, tout de suite tu vas entendre parler de fraude, tu vois, le mot fraude il sort très rapidement aujourd'hui.
2: Ils sont durs, c'est un public très exigeant, beaucoup trop exigeant, qui n'a pas forcément conscience de la réalité des combattants en fait. Incroyable.

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1: Je croyais qu'il était à la taille en bataille.
2: Allez, on enchaîne avec un combat catégorie lightweight, les moins de 70 kilos. Il oppose à l'Arménien d'origine russe, Arman Tsaroukian, au puncher new-yorkais, Matt Frevola. Alors, Tsaroukian, excellent lutteur qui a fait ses débuts à l'UFC. Très récemment, qui a été appelé en short notice il y a 1 an et demi. Et pour la petite histoire, il avait été opposé à Islam Marachev.
3: Ouh, le beau takedown. Alors, il a utilisé le kick de Frivola contre lui-même. Parce que c'est vrai que c'est la meilleure manière d'entrer dans les jambes. Il y a une jambe levée, donc l'autre est potentiellement en déséquilibre. C'est le meilleur moment pour l'attaquer. Alors, on parle de sa lutte qui est superbe. Hein. Regardez, il n'y a plus qu'à regarder. C'est un virtuose. Mais son striking n'est pas en reste. Hein. Il a passé, je crois, 2 années à faire du Muay Thai en Thaïlande sous les couleurs de Tiger Muay Thai. Donc voilà, il vit pleinement son rêve. Et derrière, eh bien, il est parti à l'American Top Team.
2: Ouais, et ce qui est assez fou, c'est que quand on l'avait appelé pour disputer un short notice, donc un combat, alors short notice, c'est-à-dire qu'on vous prévient un peu en dernière minute pour remplacer un combattant qui est forfait ou qui est blessé ou qui est malade ou quoi que ce soit. Et en fait, on l'appelle. Il était en fait dans les derniers préparatifs de son mariage. Il était à 86 kilos. Donc, on rappelle qu'il combat à 70. Donc, vous imaginez en 4 semaines à quel point c'est compliqué de venir faire le poids. Et ben, il a quand même été à son mariage. Hein. Il a fait la cérémonie et il disait que bah, tout le monde était heureux et moi, je devais manger des tomates et des concombres. J'avais trouvé cette citation assez exceptionnelle.
3: Ouais, en même temps, c'est la chance d'une vie, donc il l'a prise très au sérieux.
2: Et le combat face à Marachev, alors il le perd par décision, mais c'est l'un des combats les plus serrés de Marachev à l'UFC. C'était vraiment une grosse opposition avec deux excellents lutteurs. Alors Frevola, lui, il a un style, on va dire, un peu plus axé sur la boxe anglaise, un petit peu
3: très volatile,
2: chaotique, peu académique, hein, vraiment le garçon, mais une puissance de frappe assez intense.
3: En fait, il est, de par ses déplacements, il est très volatile, il est imprévisible, et il est surtout insaisissable. Alors là, il s'est emballé sur une droite qui n'était pas là pour faire mouche à la base. Elle était surtout là pour faire illusion et permettre à Tsaroukian d'attaquer les jambes derrière. Ça a bien marché, mais on a eu une très bonne réponse de Frivola. Il a de la répartie hein, en défense de lutte. Et là, il est sur le contrôle des deux bras, il place les genoux. À un moment donné, il va évoluer vers autre chose. Hein, c'est le spécialiste de la lutte en chaîne.
2: Alors, il sait lutter, hein, Frivola, parce que comme beaucoup... d'Américain, il a pratiqué la lutte à l'université, cardio solide, mais sa force reste sa boxe, sa puissance de frappe, très gros cross du droit, Frevola. C'est un garçon qui est à l'aise dans le chaos, la bagarre, voilà, et non seulement son appétence, mais aussi quelque part son credo. Tsaroukian, lui, va devoir être plus habile et mixer un petit peu la boxe, la lutte. On voit déjà hein, à cette époque des aptitudes en boxe qui se dessinent pour Tsaroukian.
3: Ouais, une bonne gestion de distance, ce qui lui permet d'être protégé. Et il a bien compris hein, que Frivola envoyait des enclumes et qu'il n'était pas venu pour faire une décision.
2: Ah, ouh, très jeune, hein, Tsaroukian, il a 24 ans.
3: Mais non, il y a énormément de qualité, il est très explosif, précis, intelligent.
2: Et encore une fois, il montre à Frivola qu'il n'a pas peur d'aller avec lui sur son terrain de jeu, la boxe. Et en même temps, c'est un garçon qui est capable de mettre un gros volume en lutte. Attention tout de même à ne pas se faire surprendre par ce gros cross du droit, très large. Et il est dangereux, hein. Très beau là.
3: En fait, il est tellement peu académique qu'il peut placer.
2: Tu la vois pas venir.
3: Ouais, c'est ça. Tu ne peux pas anticiper son style en fait. Donc c'est vraiment à Tsaroukian d'essayer d'imposer le sien et de le punir à distance dès qu'il tente.
1: Slow your breathing down.
3: Des fantaisies, parce que vraiment il est très atypique. I got it.
1: Matt, 6+5. Beautiful. How you feeling? It was good. It was good. It could have went either way, okay? Either way.
4: It was a great round. Breathe. He's wearing out. He's wearing up. He's feeling that weight cut, Matt. Matt, keep working, dude. You're making the jump. Like, seeing those punches out a little bit, crush me.
1: Go.
4: Dude, you're fucking killing it, dude. Stay away from the cage.
5: Yeah,
4: stay away from the cage.
5: Not nothing.
6: Chill knock style.
7: Knock style, baby. Let's go.
8: Keep using feints. Use that jab.
2: Oh, elle est assez particulière l'histoire d'Arman Tsaroukian. C'est un garçon qui est né en Géorgie, de parents arméniens. Sa famille a émigré en Russie alors qu'il avait 3 ans. Son père est entrepreneur dans le bâtiment. Il a tenté un temps de l'initier d'ailleurs à son métier. Bon, l'aventure n'a duré que quelques mois, mais en fait ce qui est assez singulier, c'est qu'en fait le père d'Arman Tsaroukian est riche. Alors, j'ai pas les chiffres également, mais c'est assez rare de voir quelqu'un qui naît dans une famille relativement aisée, même très aisée, se vouer sa vie en fait au sport de combat. Et surtout, arriver à ce niveau.
3: Disons que je pense que le combat allume largement plus sa flamme que de récupérer l'entreprise du BTP. Néanmoins, l'avantage, c'est qu'il peut évoluer de manière sereine, en fait. Il n'a pas la problématique de « et si je suis blessé, comment je fais pour gagner ma vie ?» Voilà, ce qui est la problématique de la majeure partie des combattants. Mais lui, il n'a pas ce problème.
2: Mais il faut quand même avoir une espèce de faim, une espèce de fêlure, une espèce de blessure. Souvent, on sait d'accord. Que les combattants viennent d'en bas. Et comme disait Bernard Hinault, le cycliste, il disait il faut être fils de pauvre pour aimer se faire mal à la gueule. Et je trouve que la citation est très belle. Et en fait, si tu fais un panorama des catégories socio-professionnelles, en tout cas des univers économiques dont viennent les combattants, Arman Tsaroukian, c'est une énigme. Hein. Je pense que c'est vraiment quelqu'un qui sort du lot. Alors, ça ne veut pas dire que tous les combattants viennent de la pauvreté.
3: C'est une réalité. Moi, je sais que là où j'ai été la plus agressive et démonstrative,

0: cette version terminée. On revient au combat, mais donc toujours est-il, il y avait cette idée que, en fait, à travers la boxe, tu pouvais t'élever dans la société et qu'aussi, bah, ces gens-là, les boxeurs, venaient d'en bas. Voilà. Alors Frévola qui essaye de se relever, contrôle très fort de Tsaroukian là.
1: Oui, parce qu'il a un contrôle sous la jambe. Et donc cette jambe, c'était la jambe qui lui permettait de se relever.
0: Alors, il y avait une saisie là de la jambe. Frévola tentait de frapper et finalement, alors Tsaroukian a pris un coup, mais il a utilisé cette saisie pour venir déséquilibrer, pour faucher l'autre jambe. Amener Frévola au sol. Alors on est encore en carte préliminaire, hein, deux combattants qui sont non classés, mais voilà, combattre bah, sur une telle soirée, c'est quand même quelque part une audition, hein, pour voilà, les pontes de l'UFC. Attention à cette tentative d'étranglement qui n'est pas suivie, mais on reste sur un contrôle très fort, contrôle latéral de Tsaroukian.
1: En général, on se sent honoré d'être sur une telle carte et on a envie d'honorer la chance qui nous est donnée. Ça, c'est une certitude. Donc là, pour l'instant, on est sur un temps de contrôle. Il a fait, je pense, ce qu'il fallait, Tsaroukian, pour le moment. Il a effectivement, lui aussi, pris quelques coups durs. Mais là, voilà, il gère sa victoire. Il gère son énergie. Puisque là où un striker perdrait son énergie dans une séquence comme celle-ci, eh bien, Tsaroukian, lui, est sur une phase de repos.
0: Ah ouais, là, il est tranquille, hein. Il est à l'entraînement, Tsaroukian, parce que il faut comprendre, hein, chers téléspectateurs, que plus on est dans un domaine de combat qu'on maîtrise, moins on se fatigue, et la gestion de l'énergie, bah, c'est quand même une clé dans un combat de MMA. Ça l'est dans le sport de combat en général, mais encore plus en MMA où on a plusieurs dimensions de combat, et surtout on a des rounds qui durent 5 minutes.
1: Ah, il retire sa jambe peut-être.
0: Ouais, il cherche à dégager cette jambe pour aller prendre la montée. Il lui reste 20 secondes, donc il n'a plus forcément le risque de perdre la position. Il va jouer Tsaroukian devant un Frévola qui cherche à sortir, mais qui a une sangsue sur lui. Allez, fin de ce deuxième round. À l'avantage du jeune Arman Tsaroukian, en 24 ans, et grand espoir de cette catégorie des poids légers. Breathe. It's first round could have went either way. He won that one 10-9 for sure. Okay. Matt, breathe. Voilà. Et là, on lui dit donc à Frévola tout de suite. Le premier round serré. Le deuxième tu le perds. Anything you're on top. Okay. I want, if he does get under you, I want that guillotine. It only if it's the end of the round. Guillotine is going to get you taken down in the first half. Okay. You have to strike him, you got to find that chin, and you cannot get taken down this round. Sprawl hard, sprawl first, whatever you got to do. You understand?
2: It's probably 1-1, you got 5 minutes left. Give this man a hand.
3: This could be. If he comes forward, remember, turn him with that hook. You can throw that head kick now, okay? His hands are really low.
2: Turn him with a hook.
3: Hey, 5 minutes, 5 minutes.
2: Ready, fight.
0: Allez, troisième reprise et après voilà, on lui a dit tu n'as pas le droit de te faire amener au sol. Voilà, il faut que tu sprawles. Il faut surtout que tu gardes tes appuis et faut que tu ailles chatouiller un peu son menton. Oh, le timing parfait.
1: C'est loupé. Non mais il est d'une dextérité, d'une virtuosité. Moi on voit très rarement une lutte aussi. Aussi belle, hein,
0: Ah, et puis surtout vraiment au centre de la cage, comme ça, il faut un timing exceptionnel pour réaliser ce qu'il fait.
1: La technique est pure, hein.
0: Allez, bonne saisie là, et derrière, ça lui permet d'agresser.
1: Il est dans le cadrage de Tsaroukian, probablement pour aller amorcer un ultime takedown pour sécuriser ce troisième round. Enfin, donc la jambe, c'est plus pour faire illusion, c'est pour l'emmener sur une fausse piste.
0: Ouais, parce qu'on sent que voilà, la

0: la technique n'est pas encore aussi polissée qu'elle l'est aujourd'hui. Pour Tsaroukian, qui a fait sa place dans cette catégorie des poids légers, qui aurait dû d'ailleurs disputer en ce début d'année 2025 le championnat du monde de la catégorie face à Islam Marachev. Malheureusement, il s'est blessé la veille du combat.
1: Ses touches sans grand dégâts, mais voilà, il fait le travail.
0: Ouais, surtout, il y a un travail de pression.
1: Ouais,
0: il avance toujours sur Frévola.
1: Alors, comme Frévola, il l'allonge et bien, du coup, ça, il s'emballe sur quelques jabs quand même. Hein. Maintenant, il n'y a pas assez de volume du côté de Frévola.
0: Voilà, c'est ça. C'est qu'en fait, la menace de la lutte a tendance à diminuer les qualités en striking de Frévola parce que à chaque fois potentiellement qu'il frappe, il laisse une opportunité à Tsaroukian de l'amener au sol. Et on voit qu'il n'y a pas besoin de beaucoup pour Tsaroukian. Attention à cette guillotine tout de même. Il n'y a pas de danger.
1: Il n'y a pas de danger, il y a suffisamment d'espace. Il est en train de sortir la tête. Hop. Voilà, donc c'est pratiquement sorti.
0: Voilà, Frévola qui a fermé la garde.
1: Ok, là, il va partir en grand endpoint, j'imagine.
0: Ouais, et maintenant Tsaroukian qui pose pas de questions et Frévola qui se retourne, ça part tout de suite là sur un étranglement. C'est une barre ou un anaconda, c'est allé très vite.
1: Alors il y avait un anaconda au départ qui aurait pu évoluer, mais en tout cas la dynamique était anaconda.
0: Ouais, toutes sortes de petit délice hein, au sol.
1: C'est illimité, c'est un monde illimité le sol, c'est incroyable. Allez, le jab qui touche.
0: Ouh. Allez, oh, ça c'est superbe. Vraiment là, la façon dont il vient changer de niveau, soulever, arracher Matt Frévola là comme un fétu de paille.
1: C'est indécent.
0: Ouais, et là il s'amuse maintenant, il a placé les crochets. Attention à l'étranglement peut-être pour Arman Tsaroukian.
1: Suspendu à lui tel un sac à dos, et bien non,
0: il a pas réussi à maintenir ses crochets. Frévola a explosé et tout de suite il est sur son rival, sur sa proie. C'est vraiment une sangsue des étouffants. Tsaroukian,
1: Frévola, il a vraiment un super cardio hein, parce que depuis tout à l'heure il a du répondant et il encaisse des takedowns successifs. Donc, non, franchement,
0: oh là là, et là c'est démoralisant vraiment parce que là il avait entrevu la lumière. Il s'était relevé, il s'est fait ramener au sol, mais comme un enfant.
1: Il tente de se glisser pour aller récupérer peut-être un nord sud. Non, c'est anticipé par Tsaroukian qui récupère.
0: Ah là, il est chez lui, Tsaroukian.
1: Latéral.
0: Voilà, il passe de la cuisine à la salle à manger.
1: Et inversion de hanche.
0: Ouais, c'est un vrai problème. Et là, il a passé la montée, hein. Tsaroukian, il reste 30 secondes. Et Frévola maintenant ne peut que survivre à ce combat et est perdu. Et il le sait, l'Américain. Cette catégorie des légers qui est peut-être l'une des plus denses à l'UFC. Il y a aujourd'hui une centaine de combattants dans le roster chez les moins de 70. Donc, autant vous dire que la route est longue pour aller prétendre au classement, puis ensuite au championnat. Allez, fin de ce combat, et à 24 ans, Tsaroukian qui confirme tout son talent. Face au vétéran américain, il montre sa lutte vraiment étouffante. Et on voit déjà le combattant, en tout cas on perçoit déjà le combattant qu'il deviendra plus tard en allant battre des grands noms de la discipline.
1: Ah, il a déjà tout d'un super grand en fait, il est assez bluffant, très complet, très haut niveau hein, dans tous les domaines.
2: Ladies and gentlemen, after three rounds, we go to the judges' scorecards for a decision. The judges score the contest 30-27, 30-27 and 30-26 for the winner.
0: Et voyez Frévola qui a tiqué parce qu'il a entendu 30-26. Il y a un juge qui a donné 18. Ça me paraît un peu sévère sur ce qu'on a vu. En tout cas, les trois juges ont donné les trois rounds à Arman Tsaroukian, vainqueur à la décision. Mais voilà, c'est pas forcément parce qu'on finit pas le combat qu'on ne montre pas des qualités. Vraiment, il y a énormément de potentiel chez ce garçon. On rappelle qu'il n'a que 24 ans.

0: Allez, c'est l'heure du co-main event de cette UFC 308 et il est tout aussi attendu que le combat principal, le grand retour de Khamzat Chimaev, le Tchétchène, a vaincu 13 combats, 13 victoires, personnage charismatique, lutteur d'exception. Lucie, c'est un garçon qui emporte avec lui une espèce de mystique d'indestructibilité. Il a une lutte
1: très tout
0: simplement la meilleure à l'UFC. Il met une agressivité, une intensité folle dès le premier round. Il joue avec ses adversaires.
1: Écoutez, c'est clairement l'un des débuts de carrière les plus terrifiants de l'UFC, en tout cas dans l'histoire récente de cette ligue. Et clairement, aujourd'hui, ça va être une épreuve. Un choc de style dans toute sa splendeur face à un Whittaker qui, lui, est un combattant intelligent, un ancien champion. Et clairement, il y a une question qui se pose là pour Khamzat Chimaev. Qu'est-ce qu'il se passe s'il est amené à durer? Parce que Whittaker, c'est le profil qui est amené à durer justement dans le combat. Il va souvent à la décision. Donc justement, ça va être intéressant de voir ce que propose Khamzat et Chimaev, lui qui est très agressif. Il met une énorme pression, il est étouffant.
0: Ouais, et d'autant que... Alors il a connu une ascension fulgurante, hein, Chimaev, sur les deux premières années de sa carrière. Il a débuté en short notice à l'époque en pleine pandémie. Il a enchaîné les combats très rapidement et il a vite touché le cœur du public et les organisateurs aussi. L'UFC a compris tout son potentiel, mais ça fait deux ans où malheureusement sa dynamique s'essouffle un petit peu à force d'absence, à force de rendez-vous manqués. Il a dû changer de catégorie après un UFC numéroté. On l'avait mis en main event après seulement deux ans de carrière face à Nate Diaz. Puis je sais pas si tu te rappelles aussi, il avait manqué la pesée de 3 kilos. L'UFC avait dû réorganiser toute la carte en seulement 24 heures. Alors il s'était imposé, oui, mais on va dire qu'il avait perdu pas mal de sa hype. Et lors de son dernier combat, justement, dans cette nouvelle catégorie des poids moyens, on lui a opposé un ancien champion des welter, Kamaru Usman, qui avait été appelé 10 jours avant. Et finalement, ça a été le combat le plus dur de sa carrière. Donc oui, sa lutte, elle est très énergivore, c'est son atout majeur, mais c'est paradoxalement aussi son point faible. Qu'est-ce qui se passe si ça dure et ça fait des années qu'on se pose la question, est-ce qu'il a l'étoffe d'un prétendant, Khamzat Chimaev? Avec ce garçon, on va avoir des réponses.
1: C'est ça, la question c'est, est-ce qu'il est unidimensionnel à ce point-là? Whittaker va le challenger. Whittaker est complet, Whittaker sait s'adapter, il est beaucoup en déplacement, très bon striker, mais il répond aussi à la lutte, il est présent. Chimaev, il a aussi quelques problèmes liés à sa santé, c'est aussi pour ça qu'on l'a vu éloigné de la cage, il doit composer avec ses aléas personnels. En tout cas, regardez le visage, l'expression faciale de Robert Whittaker qui clairement est venu pour faire le combat de sa vie. Lui qui tente de reconquérir son prime, perdu il y a quelques temps.
0: Ouais, c'est vrai que alors Robert Whittaker, ancien champion de cette catégorie, qui a fait ses débuts à l'UFC il y a 12 ans, maintenant très expérimenté, ceinture noire de karaté, jiu-jitsu brésilien, combattant axé sur le striking. Très fin, très élégant, technicien, tacticien, mais il y a l'image en fait de ce chaos qu'il a subi face à Adesanya. C'était dans un stade de foot avec une ambiance assez folle, il y avait 50 000 spectateurs, et je sais pas si tu te souviens, Adesanya était rentré avec une entrée et des danseurs, enfin il a fait quelque chose d'absolument iconique ce jour-là. Et en fait, Whittaker pendant très longtemps, il a traîné cette image de dauphin d'Israël, Adesanya. Ça fait des années qu'il tente de retourner au titre. C'est-à-dire que sa route s'est heurtée à pas mal d'obstacles. Il a perdu face à Dricus du Plessis récemment. Il a perdu par KO. Mais là, il affronte, on va dire, une espèce de bête mythique en la personne de Khamzat Chimaev, qui a fait beaucoup de chemin en très peu de temps. Et honnêtement, s'il s'impose ce soir, je pense que l'UFC lui redonnera une chance mondiale. Et je pense qu'il le sait aussi.
1: Alors, c'est vrai qu'on l'a vu buter hein, face à un striker d'élite comme Adesanya. Il a trouvé son maître. Whittaker, il est plus polyvalent. C'est-à-dire, je dirais pas moyen parce que ce serait pas lui rendre honneur. Mais en tout cas, il est plus uniforme dans tous les domaines. Et c'est ce qu'il fait qu'il est capable justement de punir ceux qui s'essoufflent. Et justement, on a cette question. Est-ce que Chimaev peut s'essouffler face à un profil comme Whittaker? En tout cas, il est capable de survivre aux tempêtes, hein, Whittaker, et ça, on le sait. Il a affronté l'élite de sa catégorie, ouais, le pire styliste.
0: Depuis des années, il ferraille dans cette catégorie des poids moyens. Et ça va être une vraie opposition de style. Donc un striker qui allie vitesse, précision, fluidité du geste et un lutteur étouffant, submergent en la personne de Ramzan Chimaev. Et comme souvent, c'est celui qui imposera son style qui remportera le combat.

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1: C'est parti pour ce co-main event. Robert Whittaker, l'ancien champion, face à la nouvelle idole de cette catégorie, Khamzat Chimaev, lutteur contre striker, 5 rounds de 5 minutes, mais il est fort probable que ce combat n'aille pas à son terme. Allez, Khamzat qui shoot là, tout de suite, dès les premières secondes, et cette capacité à casser la distance et à se mettre dans le dos, tout de suite de Robert Whittaker.
2: Dans les premières années où on a vraiment deux chocs de style, et là Chimaev qui impose son explosivité de lutteur. Ah, il a même pas tenté de faire un peu d'intox. Hein. Il n'y a pas eu de préparation, rien.
1: Il veut imposer son style. Et là, malheureusement, c'est le début d'un mauvais tour pour Whittaker. Un tour dans la machine à laver. Parce que là, ça peut être 5 minutes où il ne vous lâche pas, où il vous jette dans tous les sens, Khamzat Chimaev. Et une erreur, une seule, et tu te fais étrangler.
2: Ouais, parce que ce qu'on n'a pas précisé dans la présentation, c'est que quand même, il a grandi dans la lutte. Il a été champion national en Suède, hein, c'est bien ça,
1: ouais,
2: hein, en
1: ça.
2: Lutte. Voilà, donc c'est quand même un niveau équipe nationale, internationale.
1: Ouais, et puis il s'entraîne, il se prépare avec des lutteurs olympiques.
2: Ah oui, il n'a pas le temps.
1: Ouais, et on l'a vu parfois vraiment transporter ses adversaires dans la cage, les jeter dans tous les sens et parler même aux dirigeants de l'UFC pendant qu'ils combattaient.
2: Non mais regardez, la pression sur le dos, sur le haut du dos, il force Whittaker à faire un squat, mais un squat lourd, très très lourd. C'est là qu'on se dit, on espère fortement que Whittaker s'est bien préparé physiquement parce que il est en train de lui voler
1: alors
2: son
1: physiquement,
2: âme.
1: Non, c'est sûr, mais est-ce qu'il a les armes pour résister à cette pression, pour emmener Khamzat Chimaev dans ce qu'on appelle les eaux profondes, en tout cas dans un combat qui dure, dans un combat difficile. Attention, Chimaev qui est en train de se placer dans le dos.
2: Le pire, c'est qu'il avait tout à perdre avec ce combat Whittaker. Il est classé numéro 3, Chimaev 13e.
1: Et attention, et il l'emmène maintenant. Il a placé un crochet, Khamzat, il a placé le deuxième. Et maintenant, il reste 3 minutes pour aller chercher un étranglement arrière. Allez, très bon scramble là pour Whittaker pour sortir et tout de suite le ramassement de cheville.
2: Exactement, là il a mis la menotte.
1: Et là c'est un problème.
2: Comment voulez-vous vous relever? Il vous manque un pied de la table là en fait. Super, mais toujours cette pression sur le dos. Non, il va l'épuiser. Il va l'épuiser. Il est en train de l'aspirer.
1: Et ce qui est terrible, c'est que tu sais ce qu'il va faire. Et t'as beau te préparer à ça, tu peux rien faire.
2: Il s'est pas embêté, hein. Il a été directement dans son jeu à lui. Il a imposé tout de suite son style. Et un Chimaev qui peut vous amener au sol, il vous amène au sol. C'est-à-dire que même s'il doit prendre un coup sur la route, pas de problème. Il en prendra un, mais pas deux potentiellement. Et là, il va tout faire pour rester là, bien sûr.
1: Et encore une fois, une fois qu'il te met la main dessus, c'est de sans suite, ne lâche pas.
2: Ah ouais, non,
1: il va aspirer ta force physique. Et tout en maîtrisant lui aussi son effort, hein, parce que là, finalement, celui qui dépense le plus d'énergie, c'est Chimaev. Attention, une nouvelle tentative d'étranglement. Khamzat Chimaev en montée maintenant.
2: Je suis dans tous les sens.
1: Ah, il est en train de le noyer là, petit à petit, Chimaev, dans une masterclass de lutte.
2: Très compliqué, il est bien placé là en plus. Regardez ce contrôle de la main pour l'empêcher de se relever. Il a besoin de sa jambe et de sa main pour se relever, Whittaker. Il y a cette jambe en barrage, en crochet. Ah, il est bien placé pour envoyer la foudre.
1: Et attention, maintenant il va se placer pour l'étranglement. Il a tapé. Robert Whittaker, quelle force physique. Il n'était même pas sur le menton. Khamzat Chimaev, il l'emporte.
2: Incroyable.
1: Au premier round, n'en doutez plus. Ce garçon a l'étoffe d'un futur grand.
2: Ah, il est en fusée là. Ça y est, c'est parti. Direction la lune, voire peut-être plus.
1: Waouh, c'était le plus grand combat de sa carrière. Et c'est peut-être celui qui l'a remporté le plus facilement. Il n'y a pas eu de combat.
2: Mais il l'a surclassé. Non, c'est pas qu'il l'a surclassé, c'est que tactiquement, Whittaker, il est trop en dessous en fait. Il est unidimensionnel, Chimaev, mais il est... c'est un ovni, c'est un
1: mais météorite. Un peu à l'image d'un Khabib.
2: Oui.
1: Voilà. Tu
2: oui.
1: savais ce qu'il allait faire.
2: Oui, oui, oui.
1: Et t'avais beau te préparer oui. pendant des mois et des mois. Et ben, il te le faisait quand même.
2: On ne peut pas rattraper les 20 ans de lutte. C'est compliqué. Waouh!
1: Alors, oui, oui, il est peut-être unidimensionnel, mais il est tellement stratosphérique
2: oui.
1: dans son domaine qu'il arrive pour l'instant à imposer son jeu à chaque fois. Il n'y a personne qui a été capable de stopper ses amenés au sol. Et alors là, oh, il a dû faire un dégât parce qu'il est. Il n'est pas bien placé là, Lucie, l'étranglement.
2: Non, mais il lui a arraché le menton en fait, je pense. Je ne comprends pas ce qui s'est passé, je vous avoue. Il était très bien placé.
1: Ouais, il a une force physique, Chimaev. Et après voilà, deux années où on avait vu son talent par intermittence, là c'est vraiment le combat qui le révèle pour le plus haut niveau. Et là maintenant, il n'y a plus de doute. On a une future star. 14 combats, 14 victoires pour Khamzat Chimaev, lancé vers le titre des poids moyens. Et là, il a pris le compte en battant le numéro 3.
2: Undefeated Khamzat Chimaev.

0: c'est enfin l'heure du main event et on accueille, on retrouve le fils prodigue de l'UFC, l'américain né à Hawaï, Max Blessed Holloway, ancien champion de cette catégorie des moins de 66 kilos. Il a signé à l'UFC, il avait 20 ans, il a grandi, il a perdu, il a appris, puis il a régné champion du monde à 25 ans en battant la légende José Aldo chez lui. Il avait battu avant la limite, il l'a encore battu dans une revanche. Il a ensuite régné pendant 3 ans avant d'être battu par Volkanovski. Ça va être le début d'une longue errance pour lui, puisqu'il va perdre 3 fois contre Alex Volkanovski. Pendant longtemps, il va être un petit peu bloqué dans cette catégorie avec l'image du dauphin de Volkanovski, du prince de la division. Ce sont deux générations qui vont s'affronter. Quand Max Holloway a débuté à l'UFC, Ilia Topuria avait seulement 15 ans, des trésors d'expérience pour Holloway, mais aussi une ligne de vie qui touche à sa fin aussi. Il faut le dire, il a fait beaucoup de combats très durs, Holloway. En tout cas, c'est un garçon qui emporte avec lui un capital sympathie incroyable. C'est une légende, tout simplement, Max Holloway.
1: C'est une légende, il a un style totalement unique. Personne ne peut imiter Holloway, tout simplement. Il a un volume de frappe, une résistance, une longévité assez hors norme. Effectivement, lorsque Topuria rêvait encore du UFC, lui, il était déjà à son prime, sur le sommet de cette ligue. Voilà, il nous a offert des guerres mémorables, épiques. Il est difficilement comparable.
0: Il a 32 ans, Holloway. Alors, je parlais d'âge. Il n'est pas vieux, hein, évidemment, mais il y a l'âge civil et il y a l'âge du combattant. Et pour Max Holloway, on va dire que l'addition est lourde.
1: Non, en termes de volume, si vous voulez, l'équivalent de 3 rounds pour une personne lambda, pour lui, c'est comme s'il en faisait 9, quoi, en fait. Il y a un volume. Il aurait pu être bon en boxe olympique, je pense.
0: C'est vrai.
1: Il aurait excellé. C'est vrai que du coup sa résistance, son volume ont tendance à faire douter n'importe quel adversaire face à lui. Au bout du deuxième round, on n'en peut plus, tout simplement. Ouais.
0: Puis en 12 ans à l'UFC, il a affronté les meilleurs et il a surtout fait naître, il a construit une mystique, une aura d'indestructibilité. Il n'a jamais été mis KO. Il a un menton qui lui a souvent permis de résister à tous les chocs, et puis il emporte avec lui des records, le plus grand nombre de victoires dans la catégorie avec 20 victoires, le plus grand nombre de finish, le plus grand nombre de bonus. C'est son 10e combat de championnat en Max Holloway. Dans cette cage, une expérience inquantifiable. Il a plus de combats pour le titre à l'UFC que Topuria n'a de combats à l'UFC.
1: C'est un peu incroyable.
0: C'est fou. Accueille le nouveau champion de cette catégorie, la nouvelle icône, Ilia Topuria, géorgien qui a grandi en Espagne, invaincu en carrière, 15 combats, 15 victoires avec 13 succès avant la limite. Il est un adage dans les sports de combat, on dit qu'il faut battre une légende pour devenir une légende. Lui, il ne s'est pas contenté de la battre, il l'a brisée. En gagnant ce titre face à Alexander Volkanovski, qui avait le règne le plus long de l'histoire de cette catégorie. Il était champion depuis 5 ans, il avait battu tout le monde, et Ilia Topuria l'a tout simplement déconnecté comme il l'avait promis. C'est un garçon qui marche sur les traces de Conor McGregor. Il est de ceux qui parlent beaucoup mais dont les paroles épousent les actes. Il a promis à Holloway d'être le premier à le mettre au KO, comme il l'avait promis à Volkanovski.
1: Ouais, c'est vrai qu'il y a ce côté un petit peu McGregor qu'on retrouve chez lui. Il a eu ce côté un peu prophétique lors de son précédent combat. Va-t-il avoir de nouveau cette dimension avec Holloway? Écoutez, en soi, c'est possible, hein, parce qu'Holloway commence à fatiguer avec le temps. Et il faut dire ce qu'il y a, hein, il a des enclumes à la place des mains. Topuria, non seulement il a des enclumes, mais il sait les utiliser. Il est très aguerri, très mature. Quand il est arrivé à l'UFC, il était déjà complet, en fait. D'où son ascension fulgurante. Lui qui s'est forgé à la dure dans le milieu de la lutte. La lutte est un des sports les plus difficiles. Hein.
0: C'est vrai que c'est un grappleur à la base, Topuria. Hein.
1: Lutteur, grappleur. Ouais. Et la Géorgie fait des hommes forts, on peut se le dire.
0: Ouais, 3 millions d'habitants. C'est comme le Daghestan. Hein. C'est un grain de sable à l'échelle du monde. Mais que de formidables combattants sont originaires de cette terre. Et on l'a dit, hein, Lutteur, dans sa jeunesse, il a ensuite... essayer le jiu-jitsu brésilien dont il est devenu ceinture noire en seulement quelques années. Et puis, au fur et à mesure des combats, au fil de sa carrière, on l'a vu développer une boxe totalement adaptée au MMA avec une puissance de frappe. Ce qui fait que finalement, tout pour rien, il est complet. Voilà. Oui. C'est le combattant parfait.
1: Il est dangereux partout, tout le temps. Et il n'a pas besoin de volume, il n'a besoin que d'une occasion. Voilà, c'est un homme qui vous envoie dans le chaos, tout simplement.
0: Alors évidemment, il y a ses tatouages, il y a ses mimiques, ses prophéties, voilà.
1: Il est calme, il est sûr de lui.
0: Le verbe n'est pas aussi aiguisé hein, qu'un Conor McGregor, mais il a quand même quelque chose, hein, ce garçon. C'est l'image, c'est Merab Tvalishvili, autre champion géorgien de l'UFC.
1: Hein,
0: vous vous rendez compte, ouais. 3 millions d'habitants et sur 8 catégories. Masculine, il y en a deux qui sont géorgiens.
1: Il y a combien de combattants géorgiens en fait à l'UFC? Les stats sont bonnes hein, quand même.
0: Ouais, j'ai pas. Alors, il y en a combien qui sont champions dans le roster, tu vois? Enfin, sur le nombre de combattants qui sont présents à l'UFC, il y en a deux qui sont champions, c'est juste fou. Allez, avantage de taille, avantage de vécu, d'expérience aussi pour Max Holloway. C'est parti!
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1: Et cette différence de hauteur et d'allonge qui est flagrante. On voit qu'il y aura un avantage certain pour distribuer son striking volumineux.
0: L'ancien et le nouveau monde, l'ancienne et la nouvelle école face à face. C'est un combat qui divise les générations. Ilia Topuria face à Max Holloway. Le futur ou le présent, c'est parti, 50 de 5 minutes et Topuria qui provoque, qui le convoque, même au centre de l'octogone.
1: C'était très drôle.
0: Cette convocation est restée iconique après la victoire d'Holloway face à Keiji. Il l'avait convoqué dans les 10 dernières secondes du 5ème round et il l'avait mis KO.
1: Ouais, mais alors Holloway, la réponse qu'il a eue, c'était « Viens par ici, toréador », comme s'il était le toréador, comme s'il agitait un drapeau rouge.
0: Ouais, parce que bon, Max Holloway, il a fait cette convocation après 5 rounds. Hein,
1: ouais.
0: Il ne l'a pas fait au début du premier parce que évidemment il savait qu'en face il avait un combattant qui
1: évidemment
0: était abîmé, fatigué. Donc ouais, il n'avait plus la même dangerosité.
1: Alors le game plan est clair, on vient de le voir. Topuria envoie tout sur son bras arrière. Il compte mettre un KO comme ça.
0: Alors ils ont une allonge assez similaire, mais en revanche Holloway est plus grand, il est habitué
1: ils ont une allonge similaire,
0: ouais, à distribuer.
1: Attention
0: à distance, voilà. C'est pas forcément un puncher Holloway, mais c'est un garçon qui met énormément de volume, qui étouffe, qui finit par essorer ses adversaires. Et Topuria sur le pied avant qui impose sa pression d'entrée de jeu.
1: Il est en train de le prendre à son propre piège avec son travail de cadrage. Il impose sa mi-distance, il sait que c'est là qu'il trouvera son salut, son bras arrière qui touche à chaque fois.
0: Et la lutte de Topuria pour aller mettre un peu d'incertitude. Premier takedown avec beaucoup de facilité.
1: Il l'a soulevé comme on soulève un pack d'eau quand on fait les courses, les amis. Non, mais c'est incroyable.
0: Ouais.
1: Alors, ça n'a même pas été difficile.
0: Holloway, qui a de plus une bonne lutte défensive, mais qui a aussi un très bon jeu pour se relever.
1: Ouais, mine de rien, c'est une bonne tactique hein, d'aller l'épuiser, lui prendre ses appuis, parce qu'il va en avoir
0: ouais,
1: besoin.
0: D'aller le faire travailler un petit peu dès le premier round.
1: Exactement. Plus il va l'épuiser, plus il sera cadrable.
0: Ouais, et les calf kicks là pour Topuria.
1: Et le bras arrière qui
0: très
1: encore
0: puissant à distance de boxe.
1: Et encore ce bras arrière qui touche. Ah, il l'a cueilli en plein vol.
0: Il est puissant, il est patient, il est à Topuria. Il a ce style axé sur la prédation. Il accule ses adversaires contre la cage. Comme un Pereira, finalement, il est capable de construire son chaos. Et là, une confiance inaltérable en sa puissance de frappe.
1: C'est ça le truc, c'est qu'il a vraiment confiance en lui. Il fait des choses très basiques, hein. Gauche, gauche, droite, le bras arrière, il passe à chaque fois. Mais il sait à quel point il peut foudroyer l'adversaire. Avec
0: et c'est là où tu vois un combattant d'élite, c'est-à-dire qu'il n'y a pas besoin de maîtriser 1000 combinaisons. Il vaut mieux maîtriser 3-4 combinaisons, mais les maîtriser à la perfection.
1: Et ça y est, l'accélération, et à chaque fois le bras arrière, il arrive à toucher hein, sur 90% des tentatives.
0: Ouais, alors pour l'instant, Holloway qui arrive quand même à préserver sa distance. Attention à ces calf kicks là. Donc on parle de calf. Calf, c'est le mollet. On vient frapper en dessous du genou. Et ça, ce sont des coups qui peuvent être vraiment très
1: douloureux,
0: dommageables, débilitants, handicapants.
1: Et il prend son temps. Il est patient, Topuria. Holloway qui tente de maintenir une distance de sécurité avec son bras avant en lecture. Mais il est toujours un peu. Il manque de vivacité, je trouve, sur le rythme. Il a tendance à avoir toujours un temps de retard. Alors, est-ce que c'est de la faute à cette épaisseur de vie, de carrière? Bon, attention, hein, c'est très dangereux la mi-distance. Et c'est vrai qu'il change de rythme. Topuria, il crée la surprise.
0: Ouais, c'est une chance de rédemption ce soir pour Max Holloway. Après avoir perdu son titre il y a 5 ans maintenant,
1: ah,
0: et après avoir été resté très longtemps dans l'antichambre du titre. Passion, il a vraiment construit son combat avec des frappes en ligne basse très dures. On sait que c'est un combat en 5 rounds. On sait que Max Holloway, un combattant qui a une très bon jeu de jambes, une gestion de l'espace qui lui permet d'imposer son jeu. Et si tu viens casser ses appuis dès le début du combat, tu vas clairement te faciliter la tâche.
1: Alors ce qui me fait peur avec Holloway, c'est que sur des combinaisons, il a tendance à envoyer et s'avancer en même temps à mi-distance. Et c'est justement en contre-attaque de ces combinaisons qu'il peut se prendre un contre. Il va falloir faire très attention à ça. Faut qu'il reste à distance.
0: Ouais. Tout snipe. Est une question de distance, vraiment, ah ouais, dans ce combat.
1: Et là, typiquement, ce qu'il vient de faire, c'est dangereux.
0: Parce que là, accepter de se retrouver dans la poche avec Ilia Topuria, c'est dangereux, voire c'est...
1: Oh,
0: wow. Et il a été touché d'ailleurs Holloway dans les toutes dernières secondes du premier round. Il n'aura pas le temps de capitaliser.
1: De sécurité fermée, mais ok. Donc, premier round très disputé, néanmoins un léger avantage pour Topuria. Hein. Très hermétique sur sa défense.
4: I beat you, Karim. Since you're the Shayna Chulin. Who's the guy that's gonna be? How so? Sangeli.
0: Ouais, et on l'a dit, hein, c'est vraiment un combattant qui maîtrise la sainte trinité du MMA. Ilia Topuria, la boxe, la lutte, le sol. Ouh, on l'avait pas vu, ce petit coup de coude là, vicieux de la part de Holloway. Et Topuria, c'est également un garçon, et ça fait partie un petit peu du package de champion, c'est un garçon qui a un menton, c'est-à-dire qu'il prend des coups et il est capable de les encaisser. Il avait pris un knockdown, je sais pas si tu te souviens, en Angleterre face à un combattant qui s'appelle Jai Herbert. Il combattait dans la catégorie du dessus ce soir-là, Topuria. Il avait pris un high kick et vraiment il était dans les enfers, Topuria. Il en était revenu pour s'imposer sur un KO tout aussi dramatique. On dit que c'est dans la douleur qu'on voit le visage d'un champion. On l'a déjà vu dans la difficulté, Topuria. On a déjà eu des réponses. Allez, deuxième round.
1: Une feinte pour créer des réactions chez Holloway. Éventuellement ouvrir cette garde haute. Voilà, donc on travaille de feinte en anglaise. Derrière, on envoie un low kick. L'idée, c'est de mettre de la variété, de le prendre tactiquement. Holloway qui est très généreux avec son bras avant, qui lui permet un petit peu de canaliser la fougue et l'agressivité de Topuria.
0: Ouais, c'est presque un combat de boxe anglaise. Hein.
1: Ouais.
0: En tout cas, c'est là-dessus qu'on va se concentrer, parce que c'est de là que vient le danger la plupart du temps chez ces deux garçons. Ouais, bonne gestion de l'espace pour Holloway, qui doit toujours avoir justement de l'espace dans son dos pour désengager, pour être capable de reculer. Le moment où il se retrouve acculé avec la cage dans son dos, il va être en danger. C'est ce qui s'était passé pour Alex Volkanovski. Il avait pris un enchaînement, crochet du droit, crochet du gauche, absolument létal.
1: Il prend quelques contre Topuria quand il essaye de passer à mi-distance. Holloway aussi a pris quelques bras arrière en contournant la garde. Attention.
0: Ouais, pour l'instant, il fait face, hein, Holloway. Il tente d'imposer son jeu avec ses kicks là pour venir justement casser les appuis de Topuria et tuer dans l'œuf les initiatives, le côté gauche de Topuria.
1: Il a perdu la connexion entre la tête et les jambes. Va pas falloir en prendre de trop, 2 minutes 48, ça peut être très très
0: et
1: bon.
0: Encore crochet droit,
1: et encore,
0: ne pas s'attarder dans la poche avec Topuria.
1: Attention, parce que là il est fragilisé, vulnérable Holloway. Je pense qu'on a tous vu que là maintenant on marchait sur un fil.
0: Personne n'est invulnérable, tous les mentons, tous les murs finissent un jour par tomber. Et là on sent que Topuria a réglé la mire maintenant.
1: Oh waouh, ce bras arrière encore une fois.
0: Plus de volume en anglaise pour Holloway, mais beaucoup plus de puissance chez Topuria. Et c'est la puissance qui fera la différence au bout du compte sur les cartes des juges si elle venait à sortir ou pour un succès avant la limite. C'est compliqué vraiment de préparer un game plan face à un problème comme Topuria. Parce qu'on l'a dit,
1: c'est tout faire.
0: Il n'a pas de faille.
1: Dangereux partout.
0: Et c'est un combat en 5 rounds. Donc t'as pas le droit vraiment de prendre des aises. Parce que une erreur de position.
1: C'est exactement
0: et
1: ça.
0: Et ça peut être la fin. Ouh, super de la part de Loé là. Qui a placé le bras arrière. Et qui fait reculer Topuria.
1: Pour égaliser. On est dans les échanges. Là, il reste une minute. Pour tenir à distance, toujours en feinte Topuria, pour créer des ouvertures et connecter.
0: De belles esquives hein, pour Topuria, pour éviter les enchaînements en anglaise de Max Holloway. Toujours là, c'est. Calf kick là, il met tout le poids du corps à chaque fois.
1: C'est bien ce que propose Holloway. Pour le moment, il est en gestion. Et c'est plutôt bien parti, je trouve, hein, pour Holloway.
0: Ouais, il fait un bon combat. Hein. Il fait.
1: Ce deuxième round, en tout cas, il est assez.
0: Beaucoup
1: à son
0: plus
1: avantage.
0: Que. Ce que la majorité des observateurs le voyaient faire parce que Topuria, de par cette victoire iconique face à Volkanovski, arrive dans la peau du favori.
5: Deep breaths, my friend, deep breaths. See, when he's standing tall, he lowers the back leg, he's fighting short. Yeah, he'll stand up tall to
0: Donc, le premier round, je le voyais pour Topuria, le deuxième est plus compétitif.
1: When you go first. Ouais, je pense que Holloway il peut être devant hein, sur ce deuxième round.
0: Ouais. Et s'il parvient à appliquer cette stratégie sur les 3 rounds restants, il peut l'emporter Holloway. Mais il faudra rester patient, intelligent, frustré Topuria à distance et ne pas s'exposer à ce crochet du gauche, surtout pas. Parce que Topuria c'est un combattant qui est offensif et qui dit offensif dit ouvert, perméable défensivement. Il y a des espaces et Holloway a les armes pour les exploiter. Allez, on arrive au troisième round. Big kick, les frappes on va dire en trajectoire directe, les directs, attention.
1: J'ai le sentiment qu'il accélère Topuria, qu'il est plus agressif sur son cadrage, il distribue plus en combinaison également.
0: Ouais, volume pour Holloway et surtout rester à l'extérieur, ne pas être hors de position, les mains basses à mi-distance face à Topuria parce que là tu prends un crochet et c'est extinction des lumières.
1: Alors ce qui m'étonne, c'est que plutôt que de venir chercher la mi-distance dans le timing au moment où il envoie son bras avant et sa jambe, eh bien il préfère reprendre la distance Topuria.
0: Ouais, et là il insiste hein, sur les kicks là.
1: Ouais, ça les kicks au-dessus du genou, ça peut blesser, là. Ça peut faire très mal.
0: Ah clairement, là tu vises l'articulation. Oh et il y a une faille, il y a une brèche là, le bras arrière de Topuria qui a créé l'étincelle devant Max Holloway qui a perdu son jeu de jambes. Le temps d'un instant, est-ce que Holloway va pouvoir retrouver sa distance, retrouver ses esprits. Topuria qui avance pour chercher le finish. Le crochet gauche de Ilia Topuria. C'est terminé. Tout le monde pensait que c'était impossible. Alors, il l'a fait. Le futur s'appelle Ilia Topuria. C'est la nouvelle star de l'UFC.
1: Oh, regardez le regard, il l'a envoyé en orbite. Et Volkanovski
0: On va pas répéter ce qu'il a dit, mais... Waouh.
1: Et il rajoute un peu plus...
0: Personne ne l'avait fait. Personne ne l'avait fait avant lui.
1: C'est-à-dire que là, on a atteint un stade où potentiellement, quand on rentre dans la cage face à Topuria, on a déjà perdu, ne serait-ce que mentalement. En fait, on se demande qui va pouvoir le battre.
0: Il l'avait promis et il l'a fait. Il y a Topuria avec cette célébration iconique. Il s'est mis au milieu de la cage et il a fait ce geste comme s'il buvait un café. Waouh. Et c'est vrai que ce garçon, il est en train de devenir aussi une idole dans son pays. On voit Sergio Ramos, le footballeur passé par le Real Madrid et le Paris Saint-Germain, international espagnol, champion du monde, qui est venu jusqu'à Abu Dhabi pour le supporter. Il est de ceux qui parlent beaucoup, mais dont les paroles épousent les actes. Et alors là, quand tu bats Volkanovski et Holloway dans la même année...
1: Tu rentres au Hall of Fame.
0: Ah, clairement. Là, je pense que c'est l'une des plus belles années calendaires de l'histoire du MMA. Tu viens de battre coup sur coup les deux plus grands champions de ces 8-10 dernières années à l'UFC.
1: La nouvelle vague est là, Jean-Charles.
0: C'est le présent et l'avenir. Ilia Topuria, il n'a que 27 ans.
1: Incroyable.
0: Alors, c'est un crochet droit qui a d'abord connecté Holloway. Et là, tu vois le regard qui a changé. Déjà, les appuis qui commencent à l'abandonner.
1: Oh, wow.
0: C'est terrible. Terrible. Ah, il vient d'abattre une légende. Ouais, il y a des performances qui font une star et lui il vient d'en faire deux coup sur coup. Alors bien sûr, ça n'atteindra jamais le KO en 13 secondes de Conor McGregor sur un José Aldo qui était invaincu depuis 10 ans, mais waouh! Franchement, sur ces dernières années, il y a peu de gens qui ont fait autant en si peu de temps. On l'a dit, hein, c'est un croisement de génération, donc là, c'est un accélérateur de carrière incroyable pour Topuria. La fusée Topuria a décollé. Il l'a bu, comme on dirait avec l'ami Malik Sylla, qu'on salue chaleureusement. Mais pour Holloway, ça peut être aussi le début de la fin. À 32 ans, première défaite par KO, il y a une... loi des séries en MMA, et cette loi elle n'est pas favorable aux anciens champions, parce qu'il y a un moment malheureusement où tu bascules de l'autre côté, du mauvais côté de la pente, et c'est très difficile ensuite de la remonter.
6: Ladies and gentlemen, referee Mark Goddard has called a stop to this contest at 1 minute 34 seconds of round number 3, declaring the winner by knockout, and still the UFC undisputed featherweight champion of the world, Ilia El Matador Topuria.
0: C'est la fin de cette soirée UFC classique, et quel plaisir, comme toujours, ma chère Lucie, de revivre ces grands combats ensemble. On a passé de très belles soirées.
1: C'était une soirée fabuleuse, merci beaucoup.
0: Merci à Oreste Guéraud, notre chef d'édition, toujours au rendez-vous. Merci à tous d'être toujours fidèle à UFC Classique. Rendez-vous la semaine prochaine pour un nouvel épisode. Bye bye.
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0: Salut à tous, merci d'être une nouvelle fois fidèles au rendez-vous UFC Classique, votre programme MMA sur la chaîne L'Équipe. Ce soir, épisode consacré à deux combattants américains, Justin Gaethje, Dustin Poirier, deux des tout meilleurs combattants que la catégorie des poids légers n'ait jamais connu, deux des tout meilleurs combattants à n'avoir jamais été champions. Ils s'affrontent ce soir en main event de l'UFC 291 qui a lieu à Salt Lake City dans l'Utah. Et on va revivre cette soirée ensemble avec Lucie Berto. Salut, ma chère Lucie.
1: Bonsoir Jean-Charles, bonsoir tout le monde. Effectivement, c'est un plaisir parce que là, on a deux combattants d'élite, effectivement. C'est une garantie de spectacle. On n'est jamais déçu avec ces deux-là. Et surtout, on parle d'une rivalité quasiment mythique. Ils se sont déjà rencontrés et là, ils vont régler les comptes. Ont-ils fait les ajustements? Et surtout, Gaethje, c'est lui qui est à la recherche de rédemption ce soir.
0: Ouais, dans cette catégorie qui a vécu un véritable âge d'or hein, avec des combattants comme Charles Oliveira, comme Khabib Nurmagomedov, comme Islam Makhachev plus tard, eh bien, ces deux garçons, ce sont un peu les rois sans couronne de cette catégorie des poids légers et avec évidemment un passif, une rivalité. Et c'est donc le combat principal que l'on va revivre ce soir. Cette UFC 291 démarre tout de suite.

0: Ouais, déjà une première minute où on est monté très très haut au niveau des pulsions cardiaques.
1: On a un beau body lock là de Schemmelberger. Alors le body lock, c'est l'un des contrôles les plus puissants en MMA et notamment au cage control. Et attention, là il a été un peu trop gourmand, Schemmelberger. Mehdi qui reprend le centre de la cage.
0: Comment tu dis, Lucie?
1: Schemmelberger, on dit pas comment? Schemmelsberger.
0: Schemmelsberger.
1: Schemmelsberger. Ok. Sorry.
0: Sorry. Not sorry.
1: Allez, le bras avant en lecture, et Schemmelberger a repris le centre.
0: Excuse-moi, pardon.
1: Non, mais du coup, là, j'ai l'accent français. Je m'adapte.
0: Oh, ouais, ouais, non, non, je suis avec toi, Lucie.
1: Le bras arrière, en contrôle de l'espace pour le moment. Il aère le jeu. Alors, il a perdu en agressivité et en vivacité. C'est vrai que normalement, les premiers instants sont dédiés à la prise d'information. Là, il n'y en a pas eu. Là, on est parti tambour battant. Et low kick, et pour l'instant, Schemmelberger est en récupération et d'une minute à l'autre, il peut repartir sur des séquences fulgurantes. On est sur un temps mort, mais ne clignons pas des yeux, mesdames et messieurs.
0: Ouais, on a deux garçons qui sont assez explosifs dans cette catégorie où forcément les combattants ont un pouvoir de chaos, un pouvoir de nuisance, je dirais, qui est assez important parce qu'on est à 77 kg à la pesée le lendemain, en général entre 85 et 90.
1: Oui, en général, on reprend minimum 6 kilos après la pesée. C'est un peu une moyenne.
0: Ouais. Alors là, on après, a en poids. Pourcentage de poids de corps, t'en as qui reprennent jusqu'à 15%, voire au-dessus. Mais là, c'est vraiment des rebonds qui sont effrayants.
1: Alors en fait, vous savez, plus on est musculeux, plus on a de la mitochondrie, plus on a besoin d'eau, en fait. Donc en général, les profils musculaires arrivent à perdre plus d'eau et à se déshydrater un peu plus avant la pesée. Et donc faire des rebonds hydriques aussi beaucoup plus importants après la pesée. Donc ça dépend vraiment du profil physiologique.
0: Alors Mehdi, il a...
1: Oh,
0: il s'est fait connecter, Rose Mehdi là.
1: Voilà, on l'avait annoncé, le bras arrière, c'est une arme dévastatrice. Les deux s'empalaient sur les bras arrière depuis tout à l'heure. Les deux ont fonctionné, mais eh bien là, dans le timing, c'est Schemmelberger qui a réussi à connecter le knockdown.
0: C'est bien ce qu'il fait. C'est bien ce qu'il fait avec ses upkicks là. Il a réussi à se relever, Mehdi. Et à nouveau, il se fait percuter.
1: Superbe.
0: Ouais, j'allais dire que Mehdi, il a jamais connu une décision en carrière en 9 combats. Soit il a finalisé ses adversaires, soit il a été finalisé.
1: Ok, donc là il arrive à sortir, mais voilà, il y a un beau contrôle du bras qui permet à Schemmelberger de se relever.
0: Et encore pire, quand tu déroules le palmarès de Mehdi, il a jamais connu un troisième round.
1: Oui, donc ça questionne un petit peu sur sa condition physique. Est-il capable d'aller au bout de la décision et de gagner avec cette physionomie?
0: Bah, ça reste forcément une inconnue parce qu'il n'y a pas de données.
1: Je le sens déjà fatigué, à vrai dire, Jean-Charles.
0: Ouais, et alors faut être honnête, le rythme de ce premier round a été important. Il a aussi été touché, ce qui impacte forcément la condition physique.
1: Eh oui. Et très félin, on sent Schemmelberger qui attend le bon moment, le bon angle, le bon timing pour attaquer. Il y a toujours ce faux rythme à chaque fois, mais ça s'emballe d'une seconde à l'autre. Il reste 25 secondes. Alors c'est bien, il gère son énergie. Et le bras arrière.
0: Ah, il a des longs segments, Schemmelberger. Allonge d'1m91 pour cette catégorie des Walter. Il a 11 cm de plus en allonge que son adversaire.
1: Et alors, il fait quelle taille, Schemmelberger?
0: 1m85, tous les deux.
1: D'accord. Donc il a plus d'allonge que sa taille. Ça veut dire que c'est une très très très bonne allonge pour sa catégorie de poids. You're circling towards his power hand. You got to cut, yeah. Small little back. Okay. You got to circle. You got to keep that foot on the outside. You circle it to the right.
0: You threw that step to the side, jab cross one time, and it landed beautifully. Step to the outside, throw the jab. He's just sitting there. And those arms start going up. Yeah. Okay. Alors on lui a dit de tourner sur sa droite et donc sur le bras avant de Schemmelberger.
2: You're so much better everywhere. Just keep your foot on the outside.

0: circle in the right direction. Get your feet, footwork going. I want some body shots.
1: Wow, alors voilà ce crochet du bras arrière qui a touché directement au visage, à la mâchoire. Généreux, hein, Medic, mais je pense qu'il perd le premier round à la faveur de ces deux voyages au tapis. Parce qu'on l'a vu au ralenti, hein, même si c'est pas très net, c'est moins net que sur la première fois. Il est touché au niveau de la tempe et il perd l'équilibre. Allez, c'est reparti.
2: Alors, c'est pas mal ce bras avant pour gêner l'avancée de Smellberger. Et oh, attention. Fulgurance imprévisible là de Medic qui entend bien reprendre le dessus, le lead dans ce combat après un premier round heureusement perdu.
1: Ouais, et tu sens quand même une finesse, une souplesse, une fluidité de mouvement qui est supérieure chez Medic. Smellberger, il est très, très raide, très ouais, brut, un petit peu de décoffrage. En revanche, il a des qualités physiques, morphologiques, athlétiques.
2: Il a une frappe très sèche. Très très sèche, on le ressent d'ici. Maintenant, on a bien noté au premier round que les deux étaient capables de s'empaler sur le bras arrière. C'est-à-dire que, ok, Smellberger a connecté de manière plus probante, mais Medic aussi a passé quelques bras arrière. Donc attention, le danger est des deux côtés.
1: Ouais, le kick extérieur, intérieur, et il bloque rien du tout, Medic.
2: Alors, pour être très honnête, les blocages, on en voit très peu en MMA, tout simplement parce que c'est une perte de temps, et le moment où vous êtes sur une jambe, c'est un moment de vulnérabilité, c'est un moment où vous pouvez vous faire amener au sol. Donc on préfère les accepter et contrer dans le timing plutôt que de bloquer en général.
1: Tu sais, Xavier Foucault,
2: je le sais,
1: serait en total désaccord.
2: Je suis d'accord
1: avec toi. Mais il serait en train d'hurler.
2: Mais on parle d'une autre époque. Voilà. Et aujourd'hui, dans le MMA moderne, les blocages, on en voit très peu.
1: Et il s'était mis en gaucher, hein, Smellberger. Alors chacun a, je pense, goûté à la puissance de l'autre. Et la puissance ne respectant que la puissance, on a forcément un peu plus de respect, de conservatisme dans les opportunités, dans les initiatives qui sont prises.
2: Oui, mais alors ça, c'est le genre de combat traître où vous commencez à vous ennuyer, et au moment où vous vous ennuyez, vous détournez, c'est là que le chaos arrive. Voilà. Ouais.
1: Au moment où vous vous ennuyez, boum, vous rêvez dans une ambulance.
2: Restez bien concentré.
1: Vous vous rêvez dans le vestiaire, vous dites
2: on y va, c'est on va combattre.
1: C'est bizarre, je suis déjà passé par là. Alors je rigole, hein, mais moi ça m'est jamais arrivé, mais par exemple Xavier, qui est régulièrement avec nous sur les soirées UFC classiques, il m'a raconté des épisodes comme ça, hein, où il se réveillait vraiment dans le vestiaire et où il nous fallait quand même un certain temps pour comprendre que malheureusement ça s'était pas très bien passé.
2: Ouais, alors si ça arrive, ça veut dire qu'il y a eu un blackout et que concrètement c'est une énorme commotion cérébrale. Donc je recommande à tous nos pratiquants qui nous regarderaient ce soir, si jamais ça vous arrive à l'entraînement ou en combat, prenez bien le temps de revenir. C'est-à-dire que même un footing, c'est interdit. Zéro impact après une commotion cérébrale. Et le simple fait d'être sonné, parfois, ça peut être une commotion cérébrale.
1: Non, mais c'est vraiment effrayant.
2: Il y a un protocole de retour à l'entraînement qui doit être respecté si on ne veut pas avoir des séquelles sur le long terme.
1: Moi, à mon petit niveau, moi qui étais boxeur amateur, hein, j'ai vu un jour un sparring qui s'était mal passé pour un ami à moi. Et je l'ai vu revenir plusieurs fois, c'est-à-dire revenir quatre fois du vestiaire au bord du ring en demandant mais qu'est-ce qui s'est passé. Quatre fois.
2: Ouais. Non, bah là c'est un mois minimum d'arrêt, hein. Pour ce genre de choses. Alors je ne suis pas médecin, mais vaut mieux être prévoyant, et un mois ça me paraît le minimum.
1: Ça va, toi tu t'en es bien sorti?
2: Non, moi une seule fois j'ai eu une petite commotion, une fois à l'entraînement, une fois en combat, mais j'ai toujours alors là, la première fois je ne savais pas que c'était une commotion, donc là je ne l'ai pas respecté. Et effectivement, pendant toute la semaine qui a suivi, j'avais de très mauvaises sensations, j'y allais reculons, j'avais des symptômes qui pouvait t'apparenter à une espèce de dépression. Et en même temps, je prenais des cours que je devais pas prendre, j'avais plus le coup d'œil. Donc vraiment, j'étais ébranlé pendant cette semaine-là. Et je ne savais pas que c'était une commotion, j'ai été éduqué malheureusement trop tard. Et ensuite, ça m'est arrivé en combat, et là, par contre, j'ai pris le temps de revenir après un mois de repos. Et là, je n'ai pas eu de séquelles.
1: Et on sent dans la vitesse de ton élocution, dans ton verbe absolument flamboyant, que tu t'en es sorti sans cicatrice, ma chère Lucie.
2: Non, mais en fait, ça a toujours été une limite que je me suis imposée. C'est-à-dire que pour moi, le premier KO que je prends au combat, ça signe la fin de ma carrière. Parce que pour moi, ça va trop loin. Donc je ne m'autorise pas le KO dans ma carrière. D'où un striking peut-être moins flamboyant que ce qui était attendu de ma part, mais au moins plus safe. J'ai toujours misé sur la sécurité. Parce que, qui va me tenir la main à la fin de ma carrière? Le public, les managers, les promoteurs,
1: c'est
2: personne.
1: Vrai. C'est vrai, le public est très exigeant.
2: Voilà, donc je dois être ma meilleure amie dans ce cas.
1: Le public t'oublie très vite.
2: Et voilà.
1: Et à la fin, souvent, t'es mieux placé que moi pour en parler.
2: Et ça va vite. Quand vous
1: à la fin, qu'est-ce qui reste à part des souvenirs et des cicatrices?
2: Quand vous gagnez, vous êtes sous les feux de la rampe, tout le monde vous aime. Et dès que vous perdez, tout le monde se détourne. Donc à un moment donné, je pense à moi, effectivement. Je donne moins de spectacles, mais je pense à mon futur. Et la vie ne s'arrête pas à une carrière de combattant.
1: Et regarde, Tom Aspinall, donc, qui est toujours, à l'heure actuelle, où on enregistre le champion poids lourd de l'UFC, qui a pris un doigt dans l'œil lors de son dernier combat contre Cyril Gane, qui a dû arrêter le combat parce qu'il n'était pas en état de reprendre. Et si tu as observé le déferlement de haine qu'il y a pu avoir, alors que dans un article récent, en fait, on se rendait compte que Aspinall, plusieurs mois après cet incident, en fait, il pouvait pas conduire. À un moment, quelqu'un a tenté de lui serrer la main, il a raté la main. Il peut pas combattre, donc il peut pas en fait exercer son métier, son activité professionnelle. Sa carrière, elle s'écrit en Poitiers. Et le monde s'est détourné de lui, mais à une vitesse folle. C'est dramatique le niveau d'absurdité que l'on peut voir aujourd'hui à l'époque des réseaux. Mais c'est un autre débat. On n'a pas le temps de faire un podcast, ma chère Lucie. Et revenons donc à ce troisième round. Puisqu'on s'est un peu écarté de ce combat.
2: Et attention, ouh, ça connecte avec le bras arrière, les deux ont vacillé légèrement.
1: Avec des frappes en ligne, 2, 3.
2: Ouais, c'est-à-dire que là, il tend vraiment bien le bras, et en général, quand on tend bien le bras comme ça, c'est une barre de fer qu'on ressent plein de figure.
1: Il a pris ce middle, Jean Barrière, là, il a pas aimé Semmelsberger.
2: Alors, tentative d'amener au sol, le body lock. Bodylock très haut.
1: On a pas vu beaucoup de luttes.
2: Très peu.
1: Finalement,
2: et là, c'est un aveu quelque part. Hein. Quand il vient le chercher, c'est qu'il a été touché. Et c'est une manière de se sécuriser, de ne pas prendre de coups la lutte. Autant en boxe anglaise, vous n'avez pas le choix. Vous allez quoi qu'il arrive ramasser, ça c'est sûr. Autant en MMA, on a le choix de ne pas prendre de coups si on ne veut pas en prendre.
1: Ouais, et c'est un choix que toi, tu as fait. Hein,
2: exactement. Ici, on peut orienter le combat de manière à prendre le moins de coups possible.
1: Et honnêtement, je te comprends, parce que quand on passe de la boxe anglaise au MMA, les coups avec des mitaines, c'est pas pareil. Ça résonne différemment dans le crâne.
2: Ah, puis un coup, un seul peut vous éteindre en MMA, donc zéro prise de risque. En général, effectivement, moi je boxais très à distance et dès qu'il y avait du danger, boum, je saisissais parce que ça me permettait de ne pas m'exposer à une éventuelle contre-attaque. Timing, gestion de distance, tiens le bras arrière qui vient de connecter une nouvelle fois.
1: Ouais, parce que avec ces gants qui sont plus petits, il faut bien comprendre qu'on a des armes offensives qui sont plus létales et on a des armes défensives qui sont beaucoup moins efficaces.
2: Oui.
1: Donc la combinaison de ces deux facteurs fait que c'est très dangereux d'aller échanger dans la poche. High kick pour Medic. Ah, il est marqué au niveau de l'arête nasale, Semmelsberger, me semble-t-il. De changer de garde, Semmelsberger.
2: Alors, il a surtout fait une feinte là, comme s'il allait attaquer en lutte, mais bon, elle n'a pas été très bien exécutée et elle n'a pas créé l'effet escompté. Et pour l'instant, Medic, regardez, qui semble avoir pris.
1: Ouais. Oh, qui semble avoir envie de faire mal à son adversaire et il recule là. Semmelsberger, coup de foudre retourné, spinning. Elbow, et c'est terminé. Victoire par TKO d'Ouros Medic.
2: Alors que ce n'était pas forcément parti
1: Non, clairement là.
2: C'était pas vraiment bien parti pour
1: on
2: lui.
1: Était en mode croisière vers une décision.
2: et cette capacité, cet opportunisme à aller chercher la victoire par finish, tout le monde ne l'a pas ça. Il a attendu patiemment son moment et il s'est engouffré dedans.
1: Alors on va voir cette séquence parce que c'est allé très vite. Alors on l'a vu connecté plusieurs fois à genoux. Crochet, crochet. Là on voit Semmelsberger qui lui fait signe. Et ça on connaît ce signe, Lucie.
2: Ouais.
1: Alors.
2: Ouais, c'est un avant-bras, c'est pas tout à fait le coup.
1: En effet.
2: Mais quand même, l'eau c'est dur à cet endroit.
1: Ah, c'est très dur. Ouais, et derrière il est plus là, il est plus en capacité de se défendre, Semmelsberger.
3: Ladies and gentlemen, referee Tyler Thomason has called a stop to this contest.
1: 9 victoires, une défaite et 9 victoires avant la limite palmarès. Très prometteur pour ce combattant serbe qui l'emporte donc ce soir de fort belle manière.

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1: Flowers, back up. Stay back.
2: Jack Matthews qui est chargé d'accueillir un débutant à l'UFC, l'Australien qui affronte l'Américain Darius Flowers, dont c'est le premier combat. Lui qui est passé par les Contender Series. Contender Series qui est une émission qui s'est installée vraiment dans le paysage mondial du MMA, un petit peu l'objectif top chef du MMA. C'est tout simplement un combat, mais qui fait office d'audition pour l'UFC.
3: Alors les meilleures entrées à l'UFC à l'heure actuelle, c'est justement ça. Ce sont les Contender Series et en général la télé-réalité de l'UFC, Ultimate Fighter.
2: Ouais.
3: Ensuite,
2: même si elle perd quand même
3: de
2: son aura, bon,
3: oui,
2: ça
3: oui.
2: Fait...
3: Mais ça reste
2: plus de 20 ans que ça existe.
3: Ça reste une belle porte d'entrée pour entrer à l'UFC. Après, si on ne passe pas par ces circuits-là, il faut passer par des organisations locales majeures. Par exemple, aux États-Unis, c'est plutôt LFA. En Europe, on a le Cage Warrior. Et donc, quand on a une ceinture, par exemple, de ces organisations, on peut rentrer plus facilement à l'UFC. Et regardez l'accélération de Flowers.
2: Ouais, Flowers, il est enragé. Il a envie de briller, mais attention parce que. Matthews, c'est un combattant qui a de l'expérience et franchement, pour un début à l'UFC, Matthews, c'est vraiment pas un cadeau.
3: Et alors, il est très généreux, mais là, c'est un fractionné qu'il fait. Il va falloir qu'il arrive à récupérer après ce fractionné. Et on le répète assez souvent, la fatigue, c'est la pire ennemie du combattant. Et là, malheureusement pour Flowers, Matthews a réussi à laisser passer l'orage de manière assez autoritaire et il est toujours là. Flowers, lui, a quant à lui besoin de récupérer et c'est là qu'il peut... prendre des risques.
2: Ouais, là Matthews, où... il a plus de 15 combats à l'UFC. Hein. Donc c'est quand même très rare de voir ce genre de matchmaking de la part de l'UFC pour accueillir un débutant. Je le dis vraiment, c'est un problème. Certes, il n'a jamais été classé. C'est toujours un combattant qui a alterné victoire et défaite, Jack Matthews. Mais le simple fait qu'il ait conservé sa place à l'UFC pendant des années prouve sa valeur.
3: L'accélération encore une fois de Flowers qui repart sur un nouveau fractionné. Et clairement il est venu pour brutaliser Matthews, donner le ton dès le premier round. Là l'idée c'est de le faire chuter mentalement.
2: Ouais, puissant du haut du corps hein, ce garçon, Darius Flowers, plus ouais. Petit que l'Australien.
3: Il est venu pour impressionner. Voilà, donc là maintenant il est en récupération de nouveau et c'est maintenant que Matthews doit capitaliser.
2: Ouais, il a une certaine élégance hein, Matthews, toujours sur la pointe des pieds, on le
3: oh,
2: voit
3: joli.
2: Avec ses types au corps, ses crochets gauche au corps. Il est fin techniquement. Bon, encore une fois le niveau d'opposition est... sensiblement supérieur hein, pour Matthews qui a affronté Kevin Lee, qui a été battu par Sean Brady, excellent grappleur dans cette catégorie, qui a battu Diego Sanchez, le vétéran américain. Donc vraiment encore une fois je suis surpris du matchmaking, à moins que l'UFC ait un plan en tête et l'envie de déjà propulser Darius Flowers.
3: Et... oh, il danse la salsa. Il a été touché.
2: Il a beau faire signe, on a tous vu ce qu'on a vu.
3: Ouais, et attention à se jeter comme ça, là, c'est très dangereux à ce stade.
2: Alors c'est surprenant, Lucie, d'avoir fait ce qu'il a fait. Et de répondre ensuite très rapidement de la manière dont il répond.
3: Alors là, il va falloir qu'il récupère. Hein,
2: Alors est-ce que c'était vraiment de l'esbrouf? Ou un petit peu? En tout cas, il vient lutter et avec succès, Flowers.
3: Et le passage de garde.
2: Ouais, c'est bien déplacé sur le côté pour éviter le danger de la guillotine. Donc là, Matthews n'a qu'un simple contrôle. Hein. Aucune chance de finaliser cet étranglement. On doit être dans l'axe. Et au contraire, hein, conserver ce contrôle, ça peut exposer à un étranglement en vent de flou. Mais manifestement, pour l'instant, Flowers ne le tente pas. Alors il a rejoint ses mains derrière, mais voilà, il tente pas d'appliquer cette soumission. Donc été spécialiste un certain Ovin Saint-Preux.
3: Alors là il contrôle les hanches, mais voilà, rien de significatif au sol.
2: Alors j'aimerais bien revoir les ralentis.
3: Moi aussi j'aimerais bien.
2: Sur le petit pas de danse de Darius Flowers. Est-ce que c'était de l'improvisation?
3: Non, moi j'ai vraiment le sentiment que c'était réel.
2: J'ai l'impression qu'on n'aura pas les ralentis, ma chère Lucie. En revanche, on a des belles,
3: belles pubs.
2: Réclames, voilà. Hein, pour faire rentrer les sous-sous. What makes money makes sense. Ce qui fait de l'argent fait du sens.
3: Particulièrement aux États-Unis.
2: Pour l'UFC, pas forcément pour les combattants hein, d'ailleurs, soit dit en passant. Alors, à noter, j'ai dit, hein, ça se passe à Salt Lake City dans l'Utah. Donc on est en altitude, ce qui nécessite quand même une préparation spécifique, en tout cas une adaptation d'arriver plus tôt sur place. Pour un petit peu adapter son corps au manque d'oxygène. Allez, deuxième reprise. Et différence d'attitude hein, de Matthews. Qui cette fois est sur le pied avant.
3: Et... Oh, il a été touché.
2: Il est KO. Il est KO, Flowers. L'arbitre n'intervient pas.
3: Mais où est l'arbitre? Ah non, c'est dans les parties.
2: C'est limite. Hein. C'est limite, limite. Alors j'aimerais bien avoir en ralenti.
3: Moi aussi.
2: Ah.
3: Pas du tout.
2: Ah. C'est un KO ça.
3: Alors il y a les deux en fait. Il y a à la fois le KO
2: c'est
3: fois.
2: C'est un KO ça.
3: Et il y a le talon sur les parties intimes. Il y a un peu des deux en fait. Regarde, tu vois, il y a un peu des deux.
2: Ouais, pour moi c'est un KO.
3: Mais en fait ce qui... Oui.
2: Là il est KO.
3: Mais la grimace c'est clairement les orteils là dans le foie. Mais il y a aussi un petit peu. Attends, regardez. Ouais, non, il y a un peu quand même. Un peu. Il y a un mélange des deux. La double peine. Waouh. C'est pour tuer, hein, ce coup.
2: Ouais, clairement. Ah, c'est un coup de lance dans le foie.
3: C'est clair. Là, il va prendre tout son temps pour récupérer, bien évidemment, et il aura raison. Hein.
2: Ouais, et franchement, c'est limite hein, pour Darius Flowers. Il y a d'autres arbitres, je pense, qui n'auraient pas laissé passer ça.
3: Après, Flowers, il a eu la lucidité de se protéger les parties pour dire hey, coup illégal.
2: Et quand non, clairement.
3: Et sur la vidéo, c'est vrai que on peut. On peut lui donner ça parce que même s'il y a eu un coup au foie, il y a aussi le talon qui vient rencontrer son triangle génital.
2: Parce que là, au niveau des orteils, le coup est réglo. Hein. Le coup est particulièrement bien placé.
3: C'est un coup hybride, tu vois.
2: Ouais. J'ai le sentiment que les dégâts sont faits par les orteils et pas par le talon.
3: Moi aussi. Mais il a raison de jouer avec le règlement.
2: Ah bah évidemment, sa place
3: il est très
2: pareil.
3: Lucide.
2: Ouais, il a fait un beau petit numéro. T'as vu que la manière dont il a regardé l'arbitre. Alors, le temps réglementaire, quand il y a un coup dans les parties, un doigt dans l'œil ou une quelconque faute, un coup derrière la tête, eh bien, c'est 5 minutes. Et si le combattant, au bout de 5 minutes, n'est pas en capacité de reprendre, eh bien, le combat est arrêté. Et s'il est arrêté au deuxième round, c'est un no contest, puisqu'il faut que la majorité des rounds ait été disputée pour qu'on sorte les cartes des juges. Donc, pour un 3 rounds, il faut avoir fait 2. Et pour un 5, il faut en avoir fait 3. J'ai fait littéraire, Lucie, à une époque où ça existait encore, Bakel, Bakes, tout ça. J'ai quand même quelques notions d'arithmétique. Allez, c'est reparti.
3: Et tout de suite en cadrage très oppressant, Matthews. Et voilà, les coups durs qui commencent à pleuvoir en anglaise. Attention, parce que ce sont des crochets larges, par contre, très prévisibles.
2: Un vrai changement d'attitude chez Matthews, qui est beaucoup plus agressif.
3: Oh waouh, il a bien touché là sur ce 1-2 en ligne. Le jab.
2: Il a une belle boxe chez Matthews.
3: Ah, il sape
2: félin.
3: Toutes ses initiatives.
2: Ouais, bon genou là pour Flowers, qui grimace, qui tente une saisie et qui parvient pas à projeter au sol l'Australien. Ouh, on aurait été presque une baffe ça de la part de Matthews. Technique dont était familier un certain Nate Diaz. Les frères Diaz d'ailleurs, de manière générale, on appelait cette frappe la gifle de Stockton en Californie. Stockton, c'est la ville d'origine des frangins Diaz. L'une des fratries les plus célèbres du MMA. Attention à Matthews qui a complété son amenée au sol, qui cherche à attaquer sur une clé d'épaule.
3: Allez, on est sur une Kimura là.
2: Ouais, il va s'en servir pour passer en position montée, Matthews.
3: Ça va être un très mauvais moment là pour
2: il reste
3: Flowers.
2: 3 minutes pour Flowers.
3: Et voilà, il lui colle les épaules au sol.
2: Là en général ça sent pas bon.
3: Non, pas du tout.
2: Position très dominante et Matthews qui va pouvoir il a perdu le protège-dents.
3: Là il doit récupérer la demi-garde, Flowers, s'il veut espérer s'en sortir.
2: Ouais, sinon Matthews va faire ce qu'il fait maintenant, prendre de l'amplitude et frapper. Alors, sur une position qui est très stable. Ouais. Attention à l'étranglement.
3: Il faut pousser cette cuisse pour récupérer la demi-garde.
2: Ça va se terminer, il n'a pas de solution. Il donne son dos en désespoir de cause. Étranglement arrière. Victoire par soumission de Jake Matthews et des débuts cauchemardesques pour Darius Flowers à l'UFC.
3: Vaut mieux éviter de tourner le dos quand on est pris en montée. Récupérer la demi-garde, quitte à prendre des coups, mais surtout pas donner le dos. Là, il a signé son arrêt de morse tout seul. Après, on peut le comprendre. C'est-à-dire que quand on ramasse autant de coups. Forcément, ça.
2: C'est un geste reptilien. Hein,
3: ça amoindrit votre jujitsu, hein, concrètement. Le jujitsu brésilien avec les frappes au sol, ce n'est pas du jujitsu brésilien. Ça n'a rien à voir. C'est un autre jeu. Et toujours dans la sportivité, très fair play, Flowers.
2: Ouais, Jack Matthews qui vient simplement un petit peu contrecarrer les plans de l'UFC. Avec ce takedown qui était quand même assez hasardeux pour Flowers. Et malheureusement, ça a été le début des ennuis. Voilà, parce que les frappes, elles étaient puissantes, elles étaient nombreuses. Et tout de suite, là, il a les lombaires écrasés, il ne peut rien faire. Là, c'est vraiment la pire position.
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1: Ne pas se fier à ses petites bouclettes, cet homme est dangereux. Il s'appelle Roman Kopylov, 10 victoires, 9 par KO pour 2 défaites en carrière. Il affronte Claudio Ribeiro, le Brésilien, catégorie middleweight, moins de 84 kilos. On a deux gros frappeurs. 3 rounds de 5 minutes, c'est parti.
2: L'UFC adore ses oppositions. Russie-Brésil, parce qu'on a vraiment des profils très très solides et il n'y a pas de file d'attente pour affronter ce type de profil en général. Alors regardez, on est en garde opposée. Kopylov gaucher, il marche gentiment sur Ribeiro, cadre, l'empêche de sortir.
1: Ouais, et Ribeiro c'est pareil, hein. 11 victoires, toutes par KO, aucune soumission. Voilà, autant vous dire que l'UFC a des plans quand elle met face à face ces deux garçons. Et le plan, c'est évidemment d'en avoir un qui termine les pieds au sol parallèles au plafond. Ouais, c'est une invitation à s'enlever des points de vie.
2: Non, mais en fait, ouais, c'est... On dit que c'est un sport, alors pour nous les sportifs c'est un sport, mais pour l'UFC c'est du spectacle et le but c'est effectivement d'aller chercher les combats les plus spectaculaires, sulfureux, flamboyants possibles pour le public. Mais c'est vrai qu'on n'a pas conscience de ce que ça implique derrière, les heures d'entraînement passées à la salle, les conséquences sur sa vie personnelle, professionnelle.
1: Les frais d'hôpitaux.
2: Et pour l'instant, Ribeiro, qui est attentif, qui attend patiemment l'ouverture, il cherche le coup dur, hein. C'est le sentiment qu'il me laisse en tout cas. Kopylov qui a un avantage d'allonge. Mais on a deux profils très différents en termes de morphotype. Hein. Presque l'impression que Ribeiro est dans la catégorie du dessus. À mon avis, il cut énormément de poids. Maintenant, les Russes sont aussi réputés pour cutter beaucoup de poids. Donc, ouais, superbe middle précis. J'ai le sentiment que Kopylov, il cherche l'intelligence, le fight IQ, là où Ribeiro attend le coup dur.
1: Ouais, gaucher Kopylov avec un très bon jeu de jambes. Et on voit que cette jambe gauche, cette jambe arrière, elle monte vite au visage. Il faudra rester vigilant pour Ribeiro. Et pour autant, on a quand même deux garçons qui se respectent, qui respectent le palmarès et la puissance adverse. Parce qu'alors là, on le rappelle, hein, 84 kilos à la pesée, mais le lendemain, on est entre 90 et 95, voire 100 kilos pour ceux qui coupent le plus de poids. Donc on a des garçons qui peuvent s'éteindre mutuellement.
2: Et pour l'instant, Kopylov, on a l'impression qu'il frappe un mur. Hein. Alors il est précis, il distribue plus, il met du rythme, mais on n'a pas vu Ribeiro... une seule fois être ébranlé et waouh, ça y est, il a passé la cinquième là.
1: Ouais, mais cette agressivité, cette offensive, elle est gérée par du déplacement.
2: Exactement, mais vraiment Kopylov, c'est l'intelligence hein. Et il mise tout là-dessus ce soir. Oh, il a touché avec le bras avant. Là où Ribeiro, c'est beaucoup plus brut, hein. Il n'y a pas de préparation à l'attaque.
1: Ouais, toujours en mouvement avant, arrière, Kopylov. Bah, toujours prêt à reculer, à désengager.
3: Oh, là, il s'est empalé sur un bras arrière et il recule. Ribeiro, il reste une minute.
2: Ah, il a snipé à distance, il a envoyé une barre de fer.
3: Oh, et le feu d'artifice attendu par l'UFC va peut-être avoir lieu.
2: Et le regard.
3: Dès le premier round.
2: Regardez le regard qui change. D'un seul coup, Ribeiro qui faisait peur, hein, il y a encore quelques secondes, devient un enfant en survie. Et son regard qui le trahit, il a été touché là, durement.
1: Ah, Kopilov qui reprend tranquillement sa distance, soucieux de ne pas se précipiter, de ne pas trop s'exposer.
2: Et effectivement, il prend tout, il encaisse tout à distance. Kopilov qui a bien trouvé.
3: Hey,
2: attention,
3: attention Ribeiro avec ce bras arrière. Alors il est sauvage, il est techniquement, déficient Ribeiro, mais on sent une puissance de frappe exceptionnelle. Et là, il a décidé de vider le réservoir.
2: Oui, et surtout, un animal blessé est un animal dangereux. Et là, Ribeiro, on sent qu'il a été touché dans son orgueil. Et il arrache. Heureusement, on a Kopilov qui a de longs segments, de longues jambes, ce qui lui permet de vite retrouver ses appuis.
1: Solide, hein, Ribeiro, parce que touché durement et capable de produire une grosse accélération à la fin du round. Alors, il s'est mis quand même en danger, hein, Lucie, parce qu'il est vraiment parti à l'abordage sans garde, menton aux quatre vents, en envoyant des gros crochets larges.
4: Ok. Não faz mais, ele sentiu tua mão, ele caiu nos teus braços, você fez ele recuperar, tinha que continuar batendo, mas beleza. Anda mais para a esquerda e chuta a cintura dele, você sentiu sua perna direita? Ok.
1: Alors Lucie, então, toi qui es lusophone, parfaitement, lusophone.
2: Pas du tout.
1: Qu'est-ce qu'il se dit dans le coin?
2: Non mais, ah, Jean-Charles Enfant. Et on revoit un petit peu le slow motion. Et effectivement, Kopilov aussi a été en danger.
1: Non, il a été ébranlé, mais il a su laisser passer l'orage. Allez, c'est parti, deuxième round.
2: Et pour l'instant, un combat qui tient toutes ses promesses.
1: Ouais, un Russe, un Brésilien. Et pourtant, le public américain se régale.
2: Et quand Ribeiro accélère, c'est de la dynamite. Hein.
1: Ouais, parce qu'on connaît l'exigence de ce public américain. Nous, on a l'UFC depuis quelques...
2: Oh, le coup de grâce.
3: High kick dramatique. Il a éteint la lumière.
2: Le coup de grâce. Il l'a envoyé en orbite.
3: Déconnexion instantanée pour Claudio Ribeiro. Quel geste,
2: quelle précision.
3: Et toujours hyper impressionnant ces KO sur high kick.
2: Il réunit toutes les qualités d'un combattant. Il a le fight IQ, c'est-à-dire l'intelligence dans la cage. Il a la précision, la tactique. Et en plus de ça, il sait mobiliser ses qualités physiques et son explosivité au bon moment. C'est incroyable. Kopilov, c'est du très lourd, mes amis.
1: Ouais, et on l'avait dit, hein, que cette jambe arrière montait vite. Monter fort. Et là, à ce niveau-là, une erreur de garde et ça ne pardonne pas. Ouh,
2: il a envoyé une batte de baseball. Hein. Franchement, c'est...
1: Oh, le bruit, c'est effrayant.
2: Ah, c'était pour la batte.
5: Ladies and gentlemen, referee Mark Goddard has called a stop to this contest at 33 seconds of round number 2. Declare the winner by knockout, Roman Kopilov.
1: Et oui, avant que on ait ce chaos dramatique, j'étais en train de dire, j'essaie de me souvenir de ce que je disais, que les Américains, ils ont l'UFC depuis 30 ans. Nous, on l'a attendu pendant très longtemps, on l'a depuis quelques années, donc... finalement, on est encore très très très chaud. Et tu le sens dans tous les UFC Paris, il y a une ambiance de fou. Ah, les Américains
2: sont devenus
1: plus exigeants. Hein, le drame de l'être humain, c'est qu'on s'habitue à tout. Bon, en tout cas, en termes de spectacle, là, ils ont été sérieux.

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1: Quatorze victoires, aucune défaite, c'est le palmarès du Brésilien Gabriel Bonfim, 25 ans seulement, le plus jeune combattant à se produire sur cette carte opposée à l'Américain Trevin Giles. 16 victoires sur ses 20 combats. Et on a là peut-être un futur espoir de cette catégorie, welter.
2: Et on voit Giles qui fait le toréador.
1: Et attention, un gros sol Bonfim, beaucoup de soumissions. En carrière.
2: Oui, il fait beaucoup parler de lui ces derniers temps. Son deux frères.
1: Oui.
2: Redoutable.
1: Son frère, c'est Ismaël. Il avait été battu par un certain Benoît Saint-Denis. Ouh ! Oh là là là là là là !
2: Ah, il est en train de s'amuser avec lui. Hein. Il joue avec. Il a un très bon contrôle. Voilà, contrôle latéral, grosse pression. Et là, on est chez lui. C'est son jardin.
1: Ah, il l'a balancé au sol avec une facilité. Déconcertante, ça c'est un peu humiliant quand même, quand on se fait jeter en l'air, monter en l'air de cette façon. Et attention à la guillotine, il est parti tout de suite sur cette guillotine, il a tiré la garde, elle est engagée, il est dans l'axe, la garde est fermée, et oui, c'est compliqué, c'est mort, il tape. Waouh, une minute à peine pour Gabriel Bonfim, 15-0, quelle performance ce soir.
2: Le jujitsu a parlé dans cette cage. C'est un ovni, une masterclass. Il a imposé son style techniquement et tactiquement.
1: Et il avait déjà gagné en 49 secondes sur une guillotine ses débuts à l'UFC. Là, c'était son deuxième combat. Cette fois, il gagne en 1 minute et 13 secondes. Et voilà un garçon dont on va rapidement parler dans cette catégorie welterweight, moins de 77 kilos. Parler de cette amenée au sol un peu humiliante avec un très bon body lock là sur le haut du corps et derrière il lui a donné une opportunité, la vitesse avec laquelle il est parti sur cette guillotine, tu sens que ça a été drillé, répété des centaines de milliers de fois. Oh, et la torsion cervicale.
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1: L'Américain Derek Lewis, recordman du nombre de KO dans cette catégorie. 119 kilos pour Lewis, 118 pour son adversaire. Deux strikers face à face. Autant vous dire que les pop-corn sont de sortie. C'est parti pour 3 rounds de 5 minutes où moi, c'est affinité avec ce genou de Derek Lewis qui est sorti de nulle part.
2: Mais c'est improbable pour un poids lourd de voir un coup de genou sauter.
1: Et surtout pour un Derek Lewis.
2: Oui.
1: Et il va finir le combat parce que là la défense n'est pas cohérente pour Marcos Rogerio de Lima.
2: Ah, il illustre parfaitement l'adage, hein, la meilleure des défenses c'est l'attaque. Et regardez.
1: Waouh, il nous a fait une masse vidale, Derek Lewis. Et,
2: Marcos de Lima
1: et là il prend des coups et il va se faire arrêter, c'est terminé.
2: Richard.
1: Waouh. Il est fou ce garçon.
2: C'était un très bon échauffement, bravo Derek.
1: Incroyable. Et c'est
2: okay.
1: Alors il est connu pour voilà, c'est pour franc parler. C'est un personnage, hein, Derek Lewis, qui a vraiment conquis le public américain.
2: Il est un boxeur, bon, tant qu'il ne fait pas l'hélicoptère.
1: Et un jour, un jour on lui avait dit, mais pourquoi justement tu te mets en boxeur? En tout cas, c'est Joe Rogan donc, qui lui posait cette question en interview après une victoire. Il avait dit, because my ball was hot. Donc,
2: fallait aérer.
1: Écoutez,
2: d'accord.
1: Je ne vais pas traduire.
2: Oui, oui, non, mais
1: voilà,
2: tu
1: je ne fais que citer. Hein, je ne fais que
2: chaud.
1: Mon métier de journaliste.
2: Il avait chaud en dessous son gars.
1: Absolument.
2: Et ok, tu sais que, tant qu'il ne sort pas tout.
1: Cette punchline, il en a fait des t-shirts et voilà, bah, ça fait partie un peu de son personnage et il en joue. Derek Lewis, en tout cas, il était sur une vraie mauvaise pente parce qu'il restait sur 3 défaites avant la limite consécutive. Et là, avec un finish comme ça, il vient de relancer la machine. C'est. Bah, franchement, tu pouvais pas t'attendre à un truc comme ça.
2: Non, clairement pas. Un coup de genou sauté dans cette catégorie de poids quand on voit les morphotypes des deux bonhommes, franchement.
1: Mais surtout quand tu connais Derek Lewis, parce que
2: oui.
1: C'est pas un débutant à l'UFC.
2: Non, mais.
1: Et il le pique, hein, à la pointe du menton avec ce genou ciseau.
2: Mais c'est terrible, hein, pour Marcos de Lima, c'est-à-dire qu'on s'imagine pas une seule seconde quand on se prépare à l'entraînement qu'on va passer à peine 15-20 secondes dans la cage. C'est extrêmement frustrant. Ah, il est passé à la machine à laver.
1: Ouais, et derrière le grand impound. Alors Lewis, en fait, c'est un combattant qui est très paradoxal, dans le sens où c'est une attraction, je l'ai dit. Il a quand même disputé la ceinture intérimaire, hein, face à Cyril Gane. On le rappelle, il avait été battu, ça avait été organisé à Houston, chez lui. Mais c'est quand même, paradoxalement, peut-être le combattant le plus limité, je pense, de cette catégorie polo. Un des plus limités, mais il a une puissance de frappe qui est exceptionnelle. Il a un cardio quand même très limite. Il n'a pas de sol du tout. Une lutte, on va dire, embryonnaire. Il a un bras arrière, Derek Lewis. Et avec ce bras arrière,
2: d'où l'importance, bah,
1: il a fait,
2: de finir très tôt le combat.
1: Une grande carrière, il a fait des millions de dollars.
0: Ouais. 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

0: La revanche a sonné pour Justin Gaethje. À l'époque, il n'était encore qu'un débutant à l'UFC quand il avait affronté Dustin Poirier. Combat absolument épique qu'il avait perdu avant la limite par TKO au quatrième round. Il avait cédé dans un combat où plusieurs fois il avait touché son adversaire. Depuis, il a appris, il a mûri. Le feu follet des débuts s'est transformé en un combattant beaucoup plus éduqué, beaucoup plus prudent, mais qui conserve toujours cette puissance de frappe exceptionnelle. Ancien lutteur de formation qui est tombé amoureux de la boxe, Justin Gaethje, avec une puissance de frappe phénoménale, des KO dramatiques, 11 bonus de performance depuis le début de sa carrière à l'UFC. C'est donc 550 000 bonnards bonus dollars de bonus. J'ai fait un mix, Lucien. Il était incroyable celui-là, magnifique. 20 victoires avant la limite sur ses 24 succès, 19 par KO. J'ai envie de te dire, Lucie, c'est une valeur sûre en termes de spectacle, Justin Gaethje.
1: Tout à fait. Alors là, j'imagine, avec la tension qu'il y a et l'enjeu qu'il y a, qu'il a fait des ajustements. En tout cas, c'est ce que je lui souhaite, s'il est un minimum intelligent et s'il veut évoluer dans son art. Mais attention, parce que son adversaire, Dustin Poirier, c'est ce qui se fait de mieux en matière de striking. Donc on va voir s'il a réussi à rehausser un petit peu le niveau. Dans tous les cas, c'est un combat qui est très prometteur. Hein. Vous vous en doutez, ils avaient été élus combat de l'année, hein, il me semble, en 2018. Donc là, on ne veut pas moins aujourd'hui.
0: Bah, et a priori, ça n'ira pas au bout comme il y a 6 ans. Et on a deux garçons qui ont fait leur trace dans cette catégorie des poids légers, où ils ont été tous les deux champions intérimaires, mais jamais champions incontestés. Puisque Justin Gaethje a disputé deux fois la ceinture, deux fois il a perdu face à Khabib Nurmagomedov et face à Charles Oliveira. Et ce soir, ils vont combattre pour la ceinture BMF, qui est une ceinture un petit peu gadget, qui a été créée par l'UFC il y a quelques années pour la première au Madison Square Garden entre Jorge Masvidal et Nate Diaz. BMF, ça veut dire Baddest Mother F, évidemment, on va pas dire de gros mots, même si on est à une heure tardive. En tout cas,
1: c'est la ceinture de Bad Boy. Voilà. Et dernièrement, on a eu la ceinture qui a été gagnée par Charles Oliveira. Alors, j'adore Charles, c'est mon chouchou, mais je trouve qu'il ne coche pas forcément cette carte.
0: Non, pas du tout. Ouais. Au contraire, c'est la noblesse, l'humilité.
1: Et oui.
0: La voix du peuple, Charles, ouais. Dobron.

0: faut réorienter ses choix si on veut construire quelque chose de solide.
1: Allez, on accueille Dustin Poirier, toujours classé numéro 2 de la catégorie Le Diamant. Et c'est vraiment un garçon, Poirier, qui a fait sa carrière avec brio, qui a affronté tout le monde, qui a connu victoire, défaite, qui a une longévité incroyable, originaire de Louisiane, Lafayette. Et franchement, le palmarès de ces deux garçons, Poirier et Geji, c'est vraiment une visite au musée des sports de combat, avec tout un pan de la catégorie, de l'histoire de cette catégorie des poids légers, qui a vraiment vécu un âge d'or il y a quelques années, qui est moins dans la lumière aujourd'hui. Et je l'ai dit tout à l'heure, vraiment, ces deux garçons, ce sont un petit peu les rois sans couronne. Ce sont deux hommes qui ont échoué à chaque fois qu'ils ont eu la chance de disputer le titre incontesté. Poirier, il a combattu deux fois pour la ceinture, face à Charles Oliveira également, et face à Islam Marachev bien plus tard, à chaque fois pour un combat de légende, mais pour une défaite au final.
0: Et franchement, on peut se demander ce qui lui manque à Dustin Poirier, hein, parce qu'il a tout. Il a un QI de combat élevé, il a une excellente adaptation et lecture de ses adversaires, son niveau de boxe est d'un niveau élite, il est précis, il est résilient, il a un cardio mais puissance 1000, c'est-à-dire qu'il a trois poumons, cet homme. Et à un moment donné, parce qu'il a aussi la lutte pour lui, on se demande ce qu'il faut faire pour être champion, enfin.
1: Alors, il a eu une série incroyable il y a quelques années en battant Anthony Pettis, ancien champion, Justin Gaethje, dans ce combat épique dont on vous a parlé, en battant Eddie Alvarez, ancien champion également. Il bat Max Holloway pour le titre intérimaire avant d'être battu par Khabib Nurmagomedov.
0: Oui, c'est-à-dire que même s'il n'a pas toujours gagné, même s'il n'a jamais été champion, cet homme sera au Hall of Fame, quoi qu'il arrive.
1: Ah, clairement.
0: C'est une légende. Hein.
1: Et puis alors, en début de carrière, il avait perdu contre Conor McGregor, qui n'était pas alors le grand Conor McGregor.
0: Ouais, mais il lui avait
1: et ils se sont retrouvés ensuite pour un deuxième et un troisième combat. Poirier a été le premier à mettre KO McGregor et a véritablement, entraîné la descente aux enfers de l'Irlandais.
0: Ouais, il y a eu une bascule à ce moment-là, c'est vrai.
1: 34 ans, tous les deux, ils sont plus proches du crépuscule que de l'aube, mais toujours. Deux des combattants les plus spectaculaires de cette catégorie des poids légers. 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
1: Ouais, sous le regard de Jorge Masvidal, le détenteur originel de cette ceinture PMF, quand on pense ce qu'on veut, et je n'en pense pas forcément du bien, peu importe ses accessoires, on va vivre un grand combat Poirier-Gaethje, acte 2.
2: Alors Jorge Masvidal qui est aussi le partenaire d'entraînement de Dustin Poirier, hein, il est aussi là pour faire preuve de soutien et c'est marrant. J'ai cru voir Paddy Pimblett également dans la tribune. Allez, c'est parti. Premier round.
1: Ouais, et c'est un combat pour le titre, entre guillemets. Peu importe, c'est un main event. Donc, en 5 rounds de 5 minutes.
2: Alors, on va voir quelle a été l'évolution de Gaethje. Lui qui met une pression en général constante et destructrice. Il a des low kicks
1: violents. Ah ouais, et là, il commence à les sortir tout de suite. Loki, 4 kicks là, il casse les appuis. Et encore une fois, les années lui ont appris la prudence. Oui, parce Gaethje qui a été. Voilà, au début, en fait, quand il est arrivé, c'était véritablement un chien fou. Hein. Le Gaethje d'avant l'UFC, tu regardes ses combats, c'est vraiment du pur divertissement, mais avec les risques que cela comporte. Et avec les années, et il a 34 ans aujourd'hui. Avec les défaites aussi, parce qu'il a compris qu'il n'était pas invincible, eh bien il a changé son style.
2: C'est-à-dire que c'est vrai qu'à ses prémices, c'était vraiment un brawler suicidaire en fait. Il prenait tous les risques. Et effectivement, eh bien, on apprend beaucoup plus à travers les défaites qu'à travers les victoires. Et ça vous force à vous remettre en question. Et la remise en question est douloureuse en général. Mais voilà, c'est aussi comme ça qu'on apprend. Et je pars du principe qu'un échec n'est un échec que si on n'apprend pas de lui. On va voir si aujourd'hui ça a été un vrai échec ou si ça fait partie d'une étape dans son processus.
1: L'échec, c'est de rester là où on est tombé.
2: Exactement.
1: C'est Socrate de Constantinople qui disait ça.
2: Écoute, je ne le savais pas, mais c'est en tout cas ce que je me suis répété dans mes défaites pour me rassurer. Ah, on a donc deux gardes opposés, comme vous avez pu le voir, et Dustin Poirier, toujours aussi fin techniquement avec la préparation de son bras avant, qui lui sert de rampe de lancement pour le bras arrière, toujours dans la gestion de distance.
1: Alors après, ce style de chien fou, de brawler, de bagarreur, c'est ce qui a fait aussi qu'il a eu une ascension aussi rapide et qu'il a eu des opportunités de carrière importantes, parce que voilà, c'est un pur produit UFC, Justin Gaethje, c'est une valeur sûre en termes de spectacle.
2: Pour le moment, franchement, je trouve qu'il fait un combat plutôt intelligent, Gaethje. Plutôt aéré, il envoie ses combinaisons, il se déplace. Même si je vois Dustin peut-être légèrement devant. Ne serait-ce que par sa posture dominante, il maîtrise l'espace.
1: Poirier qui a une excellente boxe anglaise et qui est l'un des seuls vraiment à adopter certains mouvements, certaines esquives de boxe anglaise. Et on en a parlé un peu plus tôt dans ce programme. C'est tellement dangereux d'aller échanger à mi-distance. Lui, il gère parfaitement cette mi-distance. Là où certains ne sont pas à l'aise, là où l'oxygène se fait rare, lui, il court.
2: Alors attention tout de même, parce que je remarque que à chaque rupture de contact, il s'expose au crochet dangereux là de Gaethje. Ah,
1: bien sûr, il est ouvert. Hein, Poirier, il en a connu lui aussi des défaites et des rouges dans sa carrière, mais il a vraiment développé un système de mobilité du buste, de défense avec l'épaule, une garde très haute. Ouh ! Et il a touché là, avec un bras arrière. Et on parlait de cette qualité, de cette précision. Et là, Gaethje voit certainement ressurgir de très mauvais souvenirs. Et il est marqué au visage. Il le sait, il le sent. Et alors là, franchement, tu perds par KO pour une revanche 6 ans après avoir perdu par KO. Non, là, non, c'est le genre de défaite qui peut te briser psychologiquement.
2: Alors c'est bien, il a un bras arrière qui contourne la garde de Gadji. Et le visage est déjà marqué.
1: Ouais, coupé au niveau de l'arcade sourcilière gauche. Et on sent que l'explosivité n'est plus la même.
2: Oh, superbe ce crochet bravo encore une fois de Gadji. Qui est beaucoup plus...
1: Cette jambe arrière, elle était mal intentionnée de la part de Poirier.
2: C'est marrant, c'est comme s'il était déjà fatigué, Gadji. Il a déjà la bouche grande ouverte. Il a du mal à se ventiler. Alors après, ça peut être aussi fonctionnel. Hein. Pour peu qu'il ait la cloison nasale déviée, ça force à respirer la bouche ouverte. C'est pas forcément un mauvais signal.
1: Le diamant, une pierre précieuse qui ne perd certainement pas de son éclat à 34 ans malgré une très longue carrière. Il a commencé beaucoup plus jeune que Gadji.
2: Oh wow.
1: Ouh, oh là là là là. Il y avait un échange là sur cette fin de premier round.
2: Ouais, et
1: ce combat, en tout cas ce premier round, tient toutes ses promesses et encore plus.
3: Slowly bring your breath down, slowly. Slowly, don't force it. Take your water. Give him a chance for water. Give him just a quick chance. Okay, listen to me while he's working on you. That round was fucking brilliant. That is dialed in. Control chaos, baby. Okay, don't forget your jab. You're moving.
4: Reset, reset. I'm saying too much. If something's not there for you, get out of here. You don't have to wait.
5: I'm saying too much about him?
4: Yeah.
5: Hide the kick behind that too, or the knee right up the middle, right? He's dipping every time. He's dipping every time. One, two, knee right up the center.
2: C'est ce crochet à chaque fois en rupture de contact.
1: Et là, on sent toute la dangerosité.
2: Ouais, des deux côtés. Hein. Mais Gadji particulièrement.
1: Parce que là, quand il envoie ses crochets, il met tout le poids du corps.
2: Et oui, et il est à mi-distance. Dustin Poirier ne voit pas forcément les coups venir à cette distance.
1: Allez, deuxième round. Premier à l'avantage de Dustin Poirier.
2: Et il lui barre la route, hein. Il le garde toujours dans son périmètre.
1: C'est Poirier qui est l'agresseur.
2: Grosse pression de la part de Poirier. Gadji mobile. Il varie les niveaux, corps, face.
1: Ouais, ce crochet du gauche là. Et les mains bien hautes hein, pour Poirier, toujours vigilant. Et Poirier toujours sur le pied avant, Gadji qui attend, le contre, le kick électrique, dramatique, c'est terminé la rédemption de Justin Gadji qui éteint Dustin Poirier à la deuxième reprise.
2: Imprévisible.
1: Qui aurait cru, qui peut se targuer d'avoir fait ça à Dustin Poirier? Ils sont rares.
2: Monumental.
1: Et que la revanche est douce après toutes ces années pour Justin Gadji, après avoir été touché aussi au premier round.
2: Et Jean-Charles, je pense qu'on peut mesurer l'évolution de Justin Gadji qui a proposé un combat plutôt élaboré, tactiquement parlant. On était loin du bulldozer suicidaire dont on parlait tout à l'heure. C'est en contre qu'il a trouvé l'issue et le chaos, le finish. Waouh! Alors je m'attendais à un combat éventuellement qui allait à la décision. Parce qu'on avait des profils très endurants, très résilients. Mais alors là, ce scénario-là, ceux qui ont parlé sur Gadji ce soir ont dû gagner beaucoup d'argent.
1: Ouais, et il n'y avait que deux hommes qui avaient jusqu'ici battu Dustin Poirier. par TKO, un certain Conor McGregor en 2014. Et puis Michael Johnson, 2 ans plus tard.
2: On va revoir ce ralenti.
1: Fou là là, ce high kick qui part comme une batte de baseball.
2: Et ça, c'est le défaut des boxeurs, Jean-Charles. On a souvent les mains en bas, confiant en notre coup d'œil, mais on ne voit pas forcément les high kicks arriver.
1: Boum! Et là, il le laisse en position christique, inerte au sol. Et Herb Dean qui
2: fait un
1: se
2: slide.
1: Jette, qui fait don de son corps pour éviter à Poirier de prendre d'autres dégâts.
2: Il aurait pu la prendre, non? C'est dramatique.
1: Oh là, il s'écroule complètement inerte là. Son âme a quitté son corps. L'image elle est dure. Et il en met une et il s'arrête. Geji l'a compris tout de suite. Et on ne peut pas lui en vouloir d'avoir mis ce coup de poing, parce qu'un combattant, il est programmé pour combattre. Et tant que l'arbitre n'intervient pas, il y a tellement d'influx nerveux, d'adrénaline. Et on sent à quel point elle est importante pour lui, cette victoire, qui ouvre de nouvelles perspectives de carrière. Parce qu'à 34 ans, il aurait pu être condamné au second rôle dans cette catégorie. Et désormais, il peut regarder devant pour obtenir, pourquoi pas, une ultime chance mondiale. La dernière danse de Justin Gaethje. Et on revoit ce qui s'est passé lors de l'UFC 278. C'était un high kick également. C'était le fameux high kick de Leon Edwards sur Kamaru Usman, alors qu'il avait perdu chaque minute de chaque round et qu'on était dans le dernier round et que personne ne pensait qu'il allait réaliser, alors que Usman était le champion invaincu depuis 4 ans. Des highlights, une nouvelle fois fidèle à son surnom, à sa réputation. Quel panache de Justin Gaethje pour clore la rivalité entre ces deux immenses champions. Quel bonheur aussi, Lucie, de revivre ça ensemble.
2: Et oui, tout à fait, ça a été un véritable plaisir de partager cette soirée à vos côtés. Merci Jean-Charles, merci à tous.
1: Plaisir, ma chère Lucie, et merci à Romain Gégou qui était notre chef d'édition ce soir. Merci d'être toujours fidèle au rendez-vous UFC Classique. On se retrouve la semaine prochaine.

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4: Une 205 GTI, 1 litre 9, la bombe.
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5: Je n'ai jamais pris autant de plaisir au volant.
1: Avec une petite Française qui excite déjà Fuzz. Et Tim se prosternera devant l'un des plus grands pilotes anglais.
6: Debout, c'est Paddy Hopkirk.
1: Cette fois encore, l'équipe des mécanos dépassera ses limites pour tenter de faire une belle surprise à un propriétaire qui ne se doute de rien.
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0: Afin d'en apprendre un peu plus sur ce père altruiste, nous avons envoyé une équipe sur son lieu de travail en prétendant préparer une série sur les vétérinaires.
1: C'est une vocation. C'est ce que j'ai toujours voulu faire. Toi, t'aimerais bien faire pipi.
0: Bien entendu, Jérémy n'a pas tardé à évoquer sa passion.
1: J'adore les voitures depuis toujours. Quand j'étais très jeune, la compétition m'attirait déjà. J'ai acheté une Peugeot 205 de rallye. Elle m'a donné beaucoup de plaisir, mais j'ai dû arrêter complètement les courses il y a 5 ou 6 ans.
2: Oh oui. Viens par là, ma vieille. Voyons à quoi tu ressembles. Apparemment, cette préparation rallye est sérieuse. Des vitres en plastique, du moins sur les côtés. Le pare-brise est fendu, il faudra le remplacer. Regardez cet intérieur, elle est presque prête pour le départ. Elle est entièrement refaite. C'est une base idéale pour faire une super voiture de rallye.
3: Pourquoi cette voiture est-elle à l'abandon ?
4: Il y a eu d'autres priorités. On a découvert que ma mère avait un cancer du cerveau. Elle a tout de suite été opérée. On lui en a enlevé une partie. Mon père a tout laissé tomber pour s'occuper d'elle à 100%. Il a abandonné certaines choses, comme cette voiture.
3: Comment va votre maman aujourd'hui ?
4: La partie inopérable de la tumeur est toujours là.
3: Votre père consacre beaucoup de temps à votre mère ?
4: Oui, il faut la véhiculer. Quand elle n'est pas en forme à cause des traitements, elle reste alitée. Et dans la vie quotidienne, papa s'occupe de tout pour elle. Elle doit encore subir une ablation de l'utérus. En fait, je crois que papa se noie dans l'activité pour survivre.
0: Afin de pouvoir consacrer plus de temps à sa femme, Jérémy a cédé son cabinet et ne fait désormais que des remplacements.
1: Les priorités changent du tout au tout. Ce qui devient important, ce n'est plus d'aller travailler tous les jours. La priorité, ce n'est plus le travail, c'est la maison. Bien sûr, j'aide Gisela, mais c'est normal. Si vous vivez avec quelqu'un, si vous l'aimez, vous faites ce qui est nécessaire.
3: Cette voiture compte beaucoup pour lui.
4: Elle représente la vie d'avant, avant cette histoire de cancer.
3: Ouais.
4: C'est triste, mais il n'a pas grand-chose pour l'aider à tenir.
3: Si Fuzz et moi on restaurait sa voiture, il retrouverait le sourire ?
4: C'est clair.
3: Vous croyez ?
4: Oui, il serait scotché.
3: C'est vrai ?
4: Oui.
3: Ce sourire a disparu depuis longtemps, pas vrai ?
4: Oui, ce serait énorme. Ce serait un énorme stimulant. Pour lui, ce serait réaliser un rêve s'il pouvait reconduire cette voiture.
3: Allons voir où en est Fuzz.
5: Fuzz, mon vieux, t'as pas traîné. Un cadeau de la part de Cathy. Laisse-moi regarder ça. GTI, quel bonheur.
4: Merci.
0: Il est temps de rendre à Cathy ses chiens et de ramener la petite française à l'atelier de Car SOS.
4: Ok.
5: Merci. Allez, on taille la route. Dès qu'on arrive, je veux soulever le capot pour admirer ce petit monstre d'1,9 litre à injection.
2: Génial. D'accord. Tu vas avoir des petites surprises.
0: Dès leur arrivée à leur base, il faut modérer l'enthousiasme de Tim pour cette injection.
5: Comme un chef!
0: Mais Fuzz préfère attendre le retour de Tim, parti à la recherche de pièces détachées.
3: Cette voiture s'est bagarrée sur les circuits et a procuré des heures de plaisir à son propriétaire. Regarde l'état du silencieux. Ça va du collecteur jusqu'à cette petite boîte noire à l'arrière.
2: Elle doit faire bah.
3: Cette partie du plancher normalement en tôle d'acier a été remplacée par de l'aluminium. Elle a pris un choc ici. Là aussi.
2: En tapant sur une pierre ?
3: Probablement, oui. On la redescend. Je veux voir ça.
2: On va examiner l'intérieur. Tu ne vas pas en croire tes yeux.
3: D'accord, l'intérieur et ensuite le moteur.
0: Tim s'est lancé dans l'inspection des moindres recoins de la Peugeot. Mais elle recèle un secret que Fuzz n'est pas encore prêt à livrer.
2: Ok, regarde-moi ces sièges. Viens voir.
3: Non, on a juste à défaire ces attaches rapides.
2: Non, ne le soulève pas.
3: T'es assis sur ce capot, ce qui m'empêche de voir dessous. C'est très bizarre. Je peux regarder ?
2: Oublie, Tim. Écoute.
3: Quoi ?
2: J'ai une mauvaise nouvelle pour toi.
0: Assieds-toi, Tim, et respire un bon coup.
3: Allez, vas-y.
2: C'est bon ?
3: Vas-y, soulève.
2: T'es sûr ?
3: Oui.
2: Voilà. Tu vois ?
3: Où est le I? L'injection a disparu. Ce sont des carburateurs.
2: Oui, mais des super carburateurs. Regarde.
0: Les jeunes conducteurs comme Tim préféraient l'injection plus stable. Mais dans les années 80, sur les voitures de rallye, les carburateurs classiques fournissaient plus d'essence pour donner ce fameux coup de fouet et avaient une apparence bien plus flatteuse.
3: D'accord. Laisse-moi digérer tout ça. Elle a peut-être couru dans une catégorie où l'injection était interdite. Donc Jérémy l'a retirée et voilà tout. D'accord ?
2: Elle est assez ancienne pour avoir des carbus.
3: D'accord, Fuzz. Je peux vivre avec ça.
0: Avant de s'intéresser de près au carburateur, il faut déjà réparer la corrosion qui ronge la carrosserie et faire redémarrer ce moteur. Et là, nos deux amis ont du travail.
2: Viens jeter un œil à l'intérieur.
0: Tim et Fuzz ont récupéré la Peugeot 205 de 1987 de Jérémy. Ce dernier l'avait préparée pour courir en rallye. Son injection a été remplacée par d'énormes carburateurs Weber double corps. Elle devrait faire un bruit phénoménal si jamais elle démarre.
3: On l'a fait démarrer.
2: Ok, contact. Démarrage.
3: L'essence coule. La fuite est ici, au-dessus des carbus.
2: Alors mieux vaut ne pas la démarrer. On va réparer ça.
3: Voilà d'où vient le problème. Ceci est une des conduites de carburant. Ces colliers standards n'assurent pas un serrage uniforme, ce qui provoque des fuites. Fuzz l'a remplacé par cette conduite neuve.
2: Il faut utiliser de vraies conduites d'essence.
3: Ouais.
2: Ces petites conduites de liquide de refroidissement sont inadaptées. C'est raccordé.
3: Vas-y.
0: L'essence arrive peut-être au carburateur.
3: Pas d'étincelle.
0: Mais le moteur ne veut rien entendre. Il pourrait bien s'agir d'un problème électrique. Ce moteur ayant été sérieusement modifié, une inspection méticuleuse de tout le circuit électrique s'avère indispensable pour identifier la source du problème. Pour transformer cette voiture en piètre état en bête de rallye rugissante, nos deux amis vont devoir l'équiper d'un freinage hyper performant, d'une carrosserie qui attirera tous les regards, ainsi que d'amortisseurs et de bagues racing haut de gamme. Beaucoup de travail en perspective. Et pour dénicher des bagues de caoutchouc, surtout gratuites, Tim est certainement l'homme de la situation.
3: James, c'est vous ?
6: Oui.
3: Bonjour, je suis Tim. On s'est parlé au téléphone pour des bagues de 205.
6: Oui, enchanté.
3: Ah, jolie bague.
6: Merci.
0: Ces bagues en caoutchouc sont des petits coussins qui absorbent les vibrations. Ces pièces sont indispensables dans les suspensions et la direction, surtout sur une voiture de rallye.
6: Leur couleur indique leur composition.
3: Et leur spongiosité.
6: Exact.
3: Lesquelles faut-il en rallye ?
6: La gamme noire. Plus rigide, plus ferme, plus orientée circuit et compétition. Elles sont 25 à 30% plus rigides que nos bagues standards.
3: D'accord. Pourquoi plus rigides ?
6: Sur une voiture de rallye, on recherche un maximum de contrôle et de stabilité dans la suspension.
3: Je peux avoir un jeu de celle-ci ?
6: De la taille de votre pouce ?
3: Non, c'est le pouce levé. On cherche un jeu pour une 205 1 litre 9 GT et un PEI.
6: Un PEI. On peut vous trouver ça, bien sûr.
0: À l'atelier, Fuzz pense avoir débusqué au moins une des causes du casse-tête électrique.
2: Comme on n'a pas fait démarrer le moteur de la 205, on ignore si son alternateur fonctionne.
0: L'alternateur est l'élément de la voiture qui produit de l'électricité en tournant. Il charge la batterie et alimente l'éclairage et tous les autres équipements électriques.
2: On va devoir le tester pour savoir s'il est fonctionnel. Pour cela, je dois le démonter sans oublier de repérer tous ses câbles. Une erreur est vite arrivée. J'enlève le bouton de fixation pour le sortir. Et voilà, c'est notre alternateur.
0: Une fois démonté, il va pouvoir passer entre les mains des testeurs. Retrouvons Tim au paradis des bagues.
6: C'est ici que nous fabriquons nos bagues.
3: Oh la vache, c'est un moule ?
6: Exact.
3: Bien, comment les fabrique-t-on ? Quel est ce produit ?
6: Du polyuréthane, qui se compose de deux liquides, du polyol et de l'iso, auquel on ajoute un pigment.
3: Il sort de ce pistolet de Terminator. Je peux essayer ? C'est un truc de fou. On se croirait dans une émission de cuisine. C'est dingue. J'adore, c'est trop génial. Wow, des machines à usiner.
5: À quoi sert celle-ci?
1: À fabriquer les axes des bagues.
5: À quoi sert un axe?
1: La bague tourne autour de lui.
5: Et la bague sert à...
1: C'est un mini-amortisseur.
5: Une voiture possède 4 amortisseurs, un par roue, mais également une quantité de ces bagues un peu partout qui servent d'amortisseurs miniatures pour absorber les chocs de la route.
1: Tout à fait. Je vous ai déjà préparé celles-ci.
5: Elles sont pour moi?
1: Exactement.
5: Formidable. Je vous dois quelque chose?
1: Pas cette fois.
5: Merci beaucoup, c'est sympa. Grâce à eux, on aura une tenue de route absolument impeccable.
1: Salut, Tim.
5: Salut, les gars, merci.
0: Revenons à Fuzz.
2: Je suis chez mon vieux copain Steve de Motorlec.
0: Il vient vérifier si l'alternateur de la Peugeot était bien coupable.
2: Je me demandais si on pouvait le tester pour savoir s'il fonctionne et être tranquille par la suite.
7: Oui, pas de problème. Je vais le faire tourner pour chercher une panne. On le relie à la masse.
2: Tu le câbles sur une voiture, avec la masse sur le châssis?
7: Le plus avec le plus.
2: Là, c'est ce qui sort de l'alternateur.
7: Vers ta batterie, le fil IND.
2: Le témoin d'alternateur, le voyant de charge. Dès qu'on a tourné la clé, quand on met le contact, il s'allume.
7: C'est exactement pareil ici.
2: Ok. C'est comme si le moteur tournait.
7: Oui, je le pousse un peu. Les tours minutes augmentent.
2: Ouais.
7: 1000, 2000. D'habitude, ça déclenche à 2000. Il y a un défaut. Le témoin s'allume.
2: D'accord.
7: Cet alternateur a un problème.
2: Génial. Tu en aurais...
7: Un de rechange?
2: Oui.
7: On doit avoir ça.
0: À l'atelier, le démontage complet de la 205 de Jérémy laisse apparaître des traces de corrosion de plus en plus nombreuses. Pour se donner du cœur à l'ouvrage, Tim et Fuzz ont décidé de découvrir pourquoi Jérémy adore autant sa Peugeot de rallye. Dans les années 80, Peugeot règne sur les épreuves de rallye avec sa 205 T16. Cette moyenne cylindrée turbo-compressée développe pas moins de 424 chevaux. Elle enchaîne 2 titres de championne du monde de rallye en groupe B. Ses pilotes sont entrés dans la légende. Mais aujourd'hui, ce sont 2 débutants qui franchissent les portes d'une école de pilotage.
2: Je pense qu'on est au bon endroit.
5: Phase 2.
2: Vous êtes Yann?
1: Oui, c'est moi.
2: Vous allez nous apprendre à mieux piloter.
1: Bonjour à tous les deux.
5: Je suis Tim. Je précise qu'on n'a jamais piloté de voiture de rallye. On prend celle-ci?
1: Non. Vous serez dans la Peugeot 206. Une voiture de course. Et nous allons faire une compétition.
5: D'accord, le meilleur temps?
1: Exact.
0: Amis des sports automobiles, en piste. À ma droite, Fuzz Townsend. À ma gauche, Tim Shaw. Et là, c'est leur fierté qui est en jeu.
2: Le casque va bien à Tim. Parce que la jugulaire peut retenir son double menton.
5: J'adore mon boulot. C'est le meilleur boulot du monde.
1: Bon, t'es prêt? 3, 2, 1, go!
2: C'est parti dans un nuage de poussière. Adieu, mon ami.
0: Le parcours est long d'environ 1 km 400. Les conditions sont idéales. Ce duel promet d'être épique, même si aucun de nos pilotes n'a jamais fréquenté un circuit de rallye.
1: N'essaie pas de foncer, Tim, sinon tu dépasseras la vitesse que ton cerveau est capable de gérer.
0: Tim prend son premier virage, mais à 180 degrés.
5: On revient au départ.
0: Et fidèle à lui-même, commence à tricher.
2: C'était rapide.
1: Si tu essaies de foncer et de faire un chrono, tu passeras à côté de toutes les informations importantes. Vas-y, reste en ligne droite. En troisième, c'est bien.
0: Environ 300 rallyes amateurs se déroulent chaque année en Grande-Bretagne et plus de 30 000 personnes y participent. Mais pour l'instant, c'est la dernière des préoccupations de Tim.
5: Je suis censé attaquer ce virage tout droit?
1: Oui, tu dois rester tout droit.
5: Je tourne très légèrement.
1: Exact.
0: Tim appuie sans hésiter sur le champignon, mais c'est au détriment du contrôle. Comme s'il essayait de courir avant d'avoir appris à marcher. Il part de nouveau en pirouette. Ah, il aurait mieux fait d'écouter au lieu de parler.
1: Voilà un beau tête à queue. Tu dérapes un peu, mais tu corriges beaucoup trop.
5: Si on hésite même une seconde,
1: c'est trop long.
5: C'est mort, c'est tellement technique.
1: Garde ta vitesse, lève, attends, accélère, redresse.
5: Il faut rester pied au plancher.
1: Oui, tu es trop impatient pour être rapide. Doucement, laisse-la accrocher.
5: D'accord.
1: Là, c'est trop.
5: Je sens la pression.
0: Tim franchit l'arrivée et établit le record à battre.
5: J'ai passé 2 virages correctement.
0: Quelle sera la réponse de Fuzz?
8: Je me suis jamais autant amusé du plus loin que je me souvienne.
9: C'est vrai?
8: C'est absolument énorme. Si on se revoit pas,
1: il veut te dire qu'il t'aime.
8: Oserais-je dire en tant que dingue des voitures que je n'ai jamais pris autant de plaisir au volant?
1: Tiens-toi prêt.
0: Temps à battre, 1 minute 34 secondes. Ça y est, c'est parti.
1: C'est parti. Passe la seconde. Embraye doucement.
9: Ce n'est pas du tout intuitif.
1: Mais si.
0: Fuzz préfère les voitures anciennes. Cette 206 de Super Coupe Groupe A, équipée d'un moteur d'un litre 6 gonflé à 150 chevaux et de suspension rallye, serait-elle trop puissante? Eh oui, premier tête à queue.
9: Dire que je croyais savoir parfaitement comment fonctionne une voiture.
1: Reste bien dedans. Gauche, tourne, redresse. Garde ta vitesse, garde ta vitesse. Joue avec le frein à main, tire-le, redresse. Le moment du déclenchement du dérapage est crucial. Un filet de gaz, braque, braque, à gauche, à gauche. Reste en ligne, à gauche, accélère, relâche le frein à main.
0: Tout ici est affaire de concentration. Aucun de nos concurrents n'acceptera une défaite.
1: Redresse tes roues. Remets les gaz. Reste droit. Tire le frein à main. Tire le frein à main. Bien, redresse. Le frein à main t'aide à tourner, rappelle-toi. Regarde ton point de corde. Vas-y, sors à fond. Un petit coup à gauche. Bien. Remets les gaz. Redresse doucement.
0: Et il franchit l'arrivée. Qui sera le champion de rallye de CarSOS?
8: Montre-moi ta tête. Ça t'a plu?
9: Non. Merci Yann.
8: On s'est éclaté.
9: C'était génial.
0: Tout le monde est content, c'est parfait. Mais quels sont les chronos?
1: 1 minute, 32 secondes et 40 centièmes. Second. Tim.
8: Ouais, je suis second.
0: Même si Tim a transformé sa défaite en semi-victoire, il ne doit pas oublier qu'à l'atelier, ils doivent transformer, eux, une semi-épave de 205 en bête de rallye.
8: Ouais.
0: Tim et Fuzz ont jeté leur dévolu sur la 205 1 litre 9 de Jérémy, moitié GTI, moitié GT, mais voiture de rallye à 100%.
8: La bombe!
0: Elle appartient à Jérémy, un chirurgien vétérinaire de 58 ans. Autrefois pilote amateur de rallye, il a dû raccrocher lorsque sa femme a appris qu'elle souffrait d'un cancer du cerveau. Cet époux attentionné lui a alors consacré tout son temps.
1: Si vous vivez avec quelqu'un, si vous l'aimez, vous faites ce qui est nécessaire.
0: Et sa Peugeot bien-aimée a été abandonnée dans une grange. Les travaux de carrosserie terminés, la 205 va bientôt se métamorphoser en bête de rallye. Tandis que la caisse retrouve sa couleur blanche d'origine, Tim a décidé d'améliorer les performances du freinage.
8: Je suis dans un beau pétrin. Voilà les étriers avant de la Peugeot, qui ne sont pas ceux d'origine. Ce n'est pas le système standard.
9: Oui, il comporte quatre pistons qui appuient sur les plaquettes.
8: Moi, je voudrais monter des freins plus performants. Quand on pose cet étrier ici, on voit qu'il touche la jante. J'aimerais installer des étriers et des disques beaucoup plus gros. Mais pour ça, il faudrait des jantes en aluminium plus grandes. Ce qui veut dire des pneus moins hauts.
9: Qui n'amortiront plus les chocs.
8: Il faut faire un choix. Soit un meilleur freinage, mais moins d'amortissement, soit plus d'amortissement, mais on freine moins fort.
9: On sait que cette voiture a couru en rallye avec ses étriers.
8: Il fonctionne.
9: Par sécurité, on devrait conserver ses étriers. Mais trouver des plaquettes plus performantes, de même taille, mais plus efficaces.
8: Merci, mon vieux.
9: À ton service.
8: Je vais améliorer le montage d'origine.
9: Parfait. Voici un moyeu arrière de Peugeot 205, sur lequel on peut en fait monter.
8: J'ai eu une idée. En allant chercher des plaquettes pour la 205, j'ai soudain réalisé qu'on achetait nos plaquettes en magasin sans vraiment savoir comment et dans quelles conditions elles sont fabriquées. Alors j'ai contacté Tony, un vieux copain, qui travaille chez un fabricant de plaquettes de frein.
0: EBC produit des plaquettes pour tout ce qui roule, des VTT aux chars d'assaut. Et aujourd'hui, ils vont fabriquer celles de notre 205.
8: Alors,
7: Toutes nos plaquettes contiennent ceci.
8: À quoi servent ces râpes à fromage?
7: Il s'agit du socle. Il retient le matériau de friction à 100% sur la plaquette.
8: Aucune chance donc qu'en cas de freinage, cette partie se détache et bloque la voiture?
7: Non, ça n'arrive absolument jamais. On prépare maintenant le matériau de friction.
8: D'accord, c'est lui qui, en fait, arrête la voiture.
7: Tout à fait.
8: Que contient-il?
7: On utilise des fibres d'aramide qui ont remplacé l'amiante dans les plaquettes.
8: On les retrouve dans les gilets pare-balles, non?
7: Oui.
8: C'est l'un des matériaux synthétiques les plus résistants du monde. C'est léger comme de la plume.
7: Léger, mais très résistant. Ça, c'est du cuivre qui sert à abaisser la température des plaquettes.
8: D'accord.
7: Et du fer en poudre.
8: On dirait un liquide.
7: Prends ces ingrédients et verse-les dans cette trémie. La cuisson durera 15 minutes.
0: Pendant que Tim s'active dans la fabrique de plaquettes de frein, Fuzz a enfin le champ libre pour monter des disques neufs sur la Peugeot.
9: Voici le nouveau moyeu livré avec ses roulements. Il se monte de cette façon. Les goujons de roue passent ici dans le moyeu. Quand je le fixerai, il s'alignera avec le disque et il sera prêt à être installé sur la voiture. Quand on monte une roue, ou tout ce qui possède plusieurs fixations en cercle, il faut serrer très progressivement en vissant les écrous opposés. On commence par un côté, puis l'autre, pour que tout soit bien équilibré. Je règle ma clé dynamométrique. Voilà, c'est bon. Grâce à cette clé, je peux appliquer exactement le même serrage à tous mes écrous. Là, on entend un clic qui indique que j'ai atteint le couple voulu. C'est bon. Ouais. C'est bon.
0: Chez le fabricant de plaquettes, le mélange de cuivre, de fer et de fibres d'aramide a été moulé. Il est prêt à subir sa dernière transformation.
8: Bon, on fait quoi maintenant?
7: On appelle ça le préformage. On prend le matériau de friction que l'on va presser sur la plaque de fixation. Voilà la presse.
8: Ah, revoilà mes plaques de fixation. Elles seront compressées là-dedans. Donc, en fait, les plaquettes de frein sont finalisées dans cette machine-là.
7: Sous haute pression et haute température.
8: D'accord.
7: Ces pièces-là sortent de la presse. Elles ont été cuites. Elles sont prêtes à être usinées.
8: Voilà une plaquette de frein terminée. C'est super chaud. Vous les testez?
7: Oui, bien sûr.
8: Impressionnant. C'est quoi?
7: Un dynamomètre.
8: La vache! On a un énorme volant d'inertie avec un disque et un étrier.
7: Exact.
8: On peut le voir tourner?
7: Regarde la vitesse. On mesure la température et le frottement.
8: Wow. L'étrier freine. Il rougit.
7: Oui, il devient tout rouge.
8: Incroyable. C'est absolument génial.
0: Il existe une grande variété de plaquettes, dont les plaquettes organiques moins agressives pour les disques et l'environnement. Celles de Jérémy contiennent un matériau performant conçu pour les freinages violents et une meilleure dissipation de la chaleur.
8: Super. On est parti.
0: Dans l'atelier de Car SOS, la Peugeot 205 de Jérémy entre dans sa phase de réassemblage.
8: Devine ce que contient cette boîte.
9: Je dirais
8: un indice. Ça nous mettra le pied à l'étrier.
9: Bien sûr. Ils sont superbes.
8: Tu peux le dire.
9: Superbes. Ils sont aussi super légers.
8: Appuie ici pour voir.
9: Ouh. À chaque fois. Ouais.
0: Tim se croit peut-être très malin, mais Cathy, la fille de Jérémy, est venue voir la voiture de son père. Alors c'est le moment de se retrousser les manches.
8: Fuzz, il y a quelqu'un pour toi.
9: Impossible d'entrer.
8: Voilà la question. Est-ce que vous voulez voir la patiente?
4: Oui, si possible.
8: Bienvenue dans le théâtre de Car SOS.
4: Il manque quelques éléments, non?
8: Oui.
4: Les roues, le pare-brise.
8: Qu'en dites-vous?
4: Il y a un moteur.
8: Attendez un peu.
9: Le moteur? Oui, il est toujours à l'intérieur.
4: Ne pas démarrer.
9: En fait, il ne démarre pas encore.
4: D'accord.
9: Mais on s'en occupe et il tournera, pas de soucis.
4: Elle paraît très propre.
9: Oui.
4: Rutilante.
8: Comme si on l'avait lavée.
4: En quelque sorte.
8: Vous croyez ça?
4: Vous avez enlevé des pièces.
8: Que Car SOS se contente de laver les voitures? Peut-on parler de sa restitution à votre père?
4: Oui.
8: Connaissez-vous le légendaire Paddy Hopkirk?
4: Non.
2: L'année de ma naissance, en 1964, il a remporté le rallye de Monte Carlo avec une Mini.
4: Super.
8: On veut le faire venir pour la restitution.
4: Ah oui.
8: Votre père aura l'occasion de rencontrer Paddy Hopkirk. On fera coup double. Il pourra à la fois voir son idole et récupérer sa voiture. Et comme si un malheur ne suffisait pas, il nous rencontrera, Fuzz et moi.
4: Super idée.
0: Le plan est désormais tout tracé. La famille offrira à Jérémy un cadeau d'anniversaire royal, une visite au musée britannique de l'automobile, ainsi qu'une balade en voiture avec le pilote légendaire Paddy Hopkirk, vainqueur du Monte Carlo de 64. Mais il ignorera qu'il s'agit d'une mise en scène et qu'il conduira sa propre voiture, à condition qu'elle soit restaurée dans les temps. La sécurité tient bien sûr une place essentielle dans une voiture de rallye. Pour concourir, un véhicule doit se conformer à de nombreux règlements, en particulier ceux concernant l'incendie.
8: Je sais, c'est bizarre, cette position style Karate Kid. C'est pas idéal pour installer un système anti-incendie. Le fil est passé? Oui. Ceci est le tuyau qui enverra la poudre depuis l'extincteur si jamais un incendie se déclarait dans l'habitacle.
0: Une fuite d'essence pourrait s'avérer très dangereuse. Aussi, Tim a décidé d'installer un extincteur à poudre.
8: Voilà le bouton qu'il faudra actionner. Si le pilote est inconscient ou coincé dans la voiture, il suffit de le tirer pour déclencher l'extincteur et la poudre jaillira à travers ceci. Je le fixe au milieu de la barre anti-rapprochement, au-dessus du moteur. J'ai installé l'extincteur sous le siège passager. J'ai fait passer deux câbles pour actionner la poignée. Le second, qui est placé ici, au milieu du tableau de bord, peut être utilisé par le pilote. Et alors, toute la poudre passera dans ce tuyau noir, sur le plancher, puis, via ce raccord, vers deux sorties différentes. La première se trouve sous le capot, sur la barre, et la seconde est ici. La poudre se répandra dans tout l'habitacle pour sauver la vie des pilotes. Allez, il faut que je finisse tout ça.
0: Dans l'atelier, on s'approche des dernières étapes de la restauration. Et Fuzz a enfin réussi à trouver la cause des problèmes électriques.
2: Les voitures abandonnées dans les granges sont souvent visitées par de petits rongeurs qui mâchouillent les isolants électriques et... Voilà le résultat. J'ai plein de pannes intermittentes sur les instruments. Et c'est à cause de ces petites bestioles. Je suis en train de souder les deux extrémités d'une coupure. Voilà. Je glisse une gaine thermorétractable. Je la chauffe. Super. Mon raccord est impeccable.
0: Après une vérification complète du faisceau électrique, c'est la course contre la montre pour gonfler au maximum cette petite bombe. Des combinés de suspension racing haut de gamme sont installés pour assurer à la 205 une tenue de route exemplaire. Ces fenêtres neuves en acrylique allégeront encore la voiture. Un alternateur neuf est monté ainsi que ses superbes admissions entièrement rénovées. Puis, la touche finale sur toute voiture de rallye qui se respecte, une quantité impressionnante d'adhésifs.
8: Quel est le secret pour les poser?
10: On utilise un nettoyant spécial. C'est fait pour ça, pour bien dégraisser.
8: Vous les maintenez avec de la bande à masquer?
10: Oui, pour qu'ils tiennent bien en place. Quand on a collé le début, le reste vient tout seul.
8: D'accord. C'est dingue, j'adore! C'est trop génial!
10: La première bande est posée. Celle-ci est difficile. C'est du bord à bord. On va toujours vers l'extérieur. Voilà, beau boulot.
8: C'est la dernière bande de la calandre. J'admire ces gars. C'est un travail hyper méticuleux. Au moindre écart, c'est fichu. C'est terminé. Croyez-moi, maintenant cette voiture est métamorphosée. Elle ressemble vraiment à une bête de rallye.
2: Ça sent la fin, ce bruit de film qu'on enlève.
8: Non, c'est moi qui enlève mon slip.
2: Tu n'as pas dû en changer depuis longtemps. Voilà, Fuzzy.
8: Il ne reste plus qu'à poser ceci.
2: Regarde-moi ça. Tu crois que je peux la démarrer? C'est parti.
8: Allez, démarre, démarre.
2: Contact.
5: Vas-y, vas-y, vas-y, vas-y.
8: Le bruit est normal, c'est une voiture de rallye. Ouais! Ça, c'est du brutal. Quel bruit!
5: J'ai absolument adoré cette restauration, Fuzz. Vraiment. C'est un honneur de travailler sur une telle voiture.
2: Après notre petit cours de pilotage, tout cela prend un sens.
5: Elle n'a pas de tapis, pas de lèvres-vitres, les fusibles sont apparents. Elle n'a pas d'isolation sonore pour rester ultra légère, car le plus important, c'est son rapport poids-puissance.
2: Du charisme, voilà ce qu'elle a. Si une voiture parlait...
5: Elle parlerait comme moi.
0: Le musée britannique de l'automobile, près de Gaydon, dans le Warwickshire, est la mecque de tous les fous du volant et des dingues de véhicules de toutes sortes. Aujourd'hui, Tim et Fuzz y viennent en pèlerinage, avec une voiture très spéciale.
8: Fuzz, bienvenue au musée de l'automobile.
2: J'adore cet endroit.
8: Il est rempli de voitures incroyables, mais la plus extraordinaire, je te présente la Peugeot 205 GTI.
2: Tu sais quoi? Cette petite 205 est superbe.
8: Superbe? Elle n'est pas superbe, elle est absolument fantastique. Regarde-la bien.
2: En fait, où est Paddy? Je veux le rencontrer.
8: Il vient nous voir, moi et la famille, ainsi que Jérémy. Mais il n'a pas envie de te voir, toi. Tu ne l'intéresses pas.
2: D'accord. Dis-moi ce que je dois faire.
8: Voilà le plan. Tu iras te cacher avec la famille, là, derrière, avec la voiture. Je retrouverai Paddy là-bas. On papotera un moment, jusqu'à l'arrivée de Jérémy. Là, je me déguiserai si bien que même toi, tu ne me reconnaîtras pas. Jérémy rencontrera Paddy et quelques autres personnes qui sont aussi venues pour une sortie en voiture de rallye.
2: D'accord.
8: Puis Paddy se rendra là-bas avec Jérémy. Ils s'attendent tous à suivre un cours de pilotage. La voiture apparaîtra avec toi au volant, puis j'arrive, je le prends par l'épaule, bonjour, c'est votre voiture.
2: Et pendant qu'il regarde la voiture,
8: Paddy monte dans un taxi et se sauve.
0: Jérémy va avoir droit à une surprise. Ses amis et sa famille sont là pour participer à l'événement.
11: Waouh, regardez, incroyable.
0: Qu'en pense Tom, le fils de Jérémy?
11: Il s'est énormément sacrifié pour notre famille. Depuis que ma mère est malade, il se dépense sans compter. Je crois qu'il sera très ému. En tout cas, je l'espère, parce qu'elle est fantastique.
0: Mais comme Jérémy est un grand fan de Car SOS, il a fallu le lancer sur une fausse piste pour expliquer la présence des caméras. D'où le leurre imaginé par Tim, la venue de Paddy Hopkirk, le vainqueur du rallye de Monte Carlo 64.
12: Je n'en vaux pas la peine.
13: Mais si!
12: Levez-vous, levez-vous! Debout, debout!
13: Quel plaisir de vous rencontrer, c'est un immense honneur.
12: Je suis ravi, moi aussi.
13: Je peux vous embrasser?
12: Non.
13: Je vous en prie. C'est Paddy Hopkirk!
14: Paddy Hopkirk!
13: Attention, Fuzz ne connaît rien au rallye, alors ignorez-le.
0: Jusqu'ici, tout va bien. Paddy se tient près de sa Mini, Fuzz et la famille sont cachés dans l'atelier du musée, et Tim enfile son déguisement.
8: Bon, pas de panique. C'est toujours moi. Je passe dans la clandestinité. À tout à l'heure.
0: À l'heure prévue, Jérémy fait son arrivée avec sa femme Gisela et sa fille Cathy, toutes deux dans la confidence.
15: On attend encore quelqu'un.
0: Jérémy croit participer à une visite guidée du musée, suivie d'un déjeuner et d'une balade avec Paddy Hopkirk. Il ne se doute pas que chacun de ses mouvements est surveillé. Le programme de sa journée commence par une visite privée du musée avec son idole.
15: J'ai commencé en 1955, puis j'ai rejoint l'écurie BMC en 1960. On a gagné le Tour de France avec cette voiture en 1963, puis j'ai eu la chance de remporter le Monte Carlo en 1964.
16: Elle n'avait pas d'arceaux? À partir de quand les avez-vous utilisés?
15: Plus tard, c'est incroyable. On portait des casques et on prenait de la dexédrine pour rester éveillé.
0: Tandis que Paddy réussit brillamment à détourner les regards de quelques objets incongrus, il est inexorablement entraîné dans les mâchoires du piège de Car SOS.
15: Voici le grand moment de votre journée, un tour en voiture avec Paddy.
0: Pour Tim, le moment est venu de sortir de l'ombre. Jérémy, grand fan de Car SOS, va-t-il le démasquer?
8: On sait quelle voiture on va conduire?
0: Il l'a bien sûr reconnue, mais il n'a toujours pas fait le rapprochement.
8: On peut la faire venir?
11: Oh non! Non!
14: Bonjour, mon vieux.
16: C'est une blague.
14: Vous la reconnaissez? Vous la reconnaissez?
16: C'est incroyable.
14: Mesdames et messieurs, applaudissez Jérémy. C'est parfait. Il a marché à fond. Non, non, non, vous restez avec nous. Comment ça va?
16: En vous voyant, je me suis demandé qui était le vénard. C'est incroyable.
14: Vous n'avez pas pensé à vous?
16: Pas du tout.
14: Reconnaissez-vous cet homme?
16: Bien sûr.
17: Bonjour, Jérémy.
14: Tout ça, c'est pour vous.
16: Je suis sans voix.
14: Restez ici.
16: J'arrive pas à le croire.
14: C'est pour vous. C'est votre famille qui vous dit merci. Parce que vous avez vécu des moments difficiles.
16: Mon Dieu. Je reste sans voix. C'est sidérant. J'en tremble. Oh mon Dieu. C'est fabuleux.
4: Tu comptes tellement pour nous. Si tu savais.
16: Je ne pleurerai pas à la télé. Un immense merci.
15: Mais non, c'est moi qui suis honoré d'être ici.
16: C'est incroyable.
14: Elle est belle, non?
16: Elle est fantastique.
0: Quand Jérémy a vu pour la dernière fois sa chère Peugeot 205, elle gisait dans un triste état dans une grange. Aujourd'hui, la boue et la crasse ont été nettoyées et la voiture a bénéficié d'une cure de vitamines. Ses jantes haute performance en alliage cachent des freins et des suspensions dignes du 21e siècle. Elle est entièrement préparée pour la compétition avec des sièges, des harnais et des éléments de sécurité ultra-modernes. Son moteur rageur d'un litre neuf équipé de double carburateur a été réglé à la perfection. En bref, elle n'a pas seulement l'apparence d'une voiture de rallye, mais elle est vraiment prête à se bagarrer sur les pistes avec son propriétaire.
14: Qu'allez-vous en faire?
16: Ben, je vais la conduire ici.
14: Vous voyez des circuits partout, vous.
16: Vite, un circuit.
14: Comment avez-vous commencé les rallyes?
16: Ma femme m'a dit il y a longtemps, si tu as vraiment envie de faire quelque chose avant de mourir, fais-le. Sinon, tu ne le feras jamais. Je l'ai écouté et j'ai acheté une voiture de rallye.
14: Vous pensiez pouvoir faire à nouveau rouler cette voiture sur la route ou sur une piste?
16: Non. À certains moments de la vie, il y a des choses plus importantes.
14: Où en êtes-vous?
16: On a opéré ma femme d'une tumeur au cerveau. J'ai bien cru ne jamais la retrouver. Car elle avait l'air sur une autre planète, comme si cette tumeur lui rongeait le cerveau.
14: Oui.
16: Mais on a enfin pu alléger son traitement et la faire rentrer à la maison, ce qui est formidable.
14: Vous réussissez à prendre un peu de temps pour vous-même?
16: Non, pas du tout.
14: Qu'est-ce que ça peut changer?
16: Je l'espère.
14: Ceci est un message de votre famille qui vous dit « Prends un peu de temps pour toi, s'il te plaît. » Deviens la terreur des circuits avec cette voiture.
16: Oui, je le ferai. Merci beaucoup.
14: Une dernière chose. Bienvenue au Club Car SOS.
16: Un immense merci.
14: Pas de souci, vous le méritez bien.
16: Fantastique.
17: Vous n'avez plus qu'à la conduire. Vous êtes prêts?
14: Vous savez encore comment faire?
16: On verra bien.
14: Faites-la rugir et fichez le corps d'ici.
17: C'est parti.
14: Faites qu'elle démarre.
17: Ouais.
14: Ouais. Allez-vous-en. Applaudissez-les. Peugeot 205 GTI.
4: Pas trop vite.
16: On peut se lâcher maintenant.
4: Non, tu vas avoir des ennuis.
16: Elle est fantastique, non? Ce bruit, cette odeur et...
4: Oui, l'odeur.
16: Ah. C'est hallucinant. C'était comme si... j'étais dans un rêve. J'étais sans voix.
4: Papa!
16: Ils ont rien vu.
4: Alors maintenant, tu vas me promettre de conduire cette voiture. T'es obligé de gagner.
0: L'achat d'une voiture ancienne

0: considère qu'elles seront à nouveau source de bonheur.
1: Pour vous, ça signifierait quoi de la voir rouler à nouveau ?
2: Eh bien, tout.
3: Oui, tout.
0: Sans que son propriétaire s'en doute, notre équipe transporte la voiture dans l'atelier de Fuzz. En quelques semaines, avec de l'huile de coude et du savoir-faire, il redonne au véhicule sa splendeur d'origine. Avant de rendre ses clés à un propriétaire sidéré.
3: Ça, c'est ma voiture!
0: L'histoire d'amour peut alors reprendre. Aujourd'hui, l'équipe s'attaque à une vieille auto à carrosserie en bois, aussi british que le thé de 5 heures.
4: Oh. En fait, c'est un Woody sans bois.
1: Ok, je vois.
0: Tim fait appel à ses talents de menuisier.
4: Tu ne prends pas cette histoire de charpente au sérieux?
1: Je connais très bien le bois. Où est le problème?
0: Mais la date butoir approche.
1: Il faut que j'installe ça en une journée.
5: Une journée? C'est une blague.
0: Cette fois-ci, le tandem va avoir besoin d'un petit miracle.
4: Écoute, je commence à croire qu'on ne va pas y arriver.

0: Tim et Fuzz sont en route pour Leighton Buzzard dans le Bedfordshire. Ils doivent restaurer une Morris Traveler de 1968, une vieille anglaise au look original qui ramène Tim à son enfance et même un peu avant.
1: Mes parents en avaient une.
2: Ah oui?
1: Et je sais que je suis pratiquement né dans cette voiture. Mes parents se sont précipités à l'hôpital et ma mère a manqué d'accoucher sur le trajet, à l'arrière de la Traveler.
2: Donc, tu as bien failli venir au monde?
1: Ouais.
2: Dans une caisse en bois sur roulette.
1: Exactement.
0: La maternité ambulante à laquelle l'équipe espère redonner vie appartient à Justin, âgé de 23 ans. Sachant leur fils passionné de voitures anciennes, ses parents la lui ont offert il y a 7 ans en guise de cadeau d'anniversaire surprise. Hélas, ce qui aurait dû être le cadeau idéal connut une fin doublement tragique. Primo, la voiture fut confiée à un mécanicien malhonnête. Et secondo, victime d'une grave infection, Justin fit un long séjour à l'hôpital qui l'obligea à abandonner les travaux sur la voiture de ses rêves. Ce sont les parents de Justin, Richard et Tracy, qui ont fait appel à Car SOS pour que l'équipe reprenne la réfection de la Morris.
1: Bonjour, moi c'est Tim.
3: Tracy.
2: Bonjour.
1: Lui c'est Fuzz.
2: Comment ça va? Enchanté.
3: Bien. Merci.
1: Bon, tout d'abord, où est la voiture et où est Justin?
4: Chez lui, à l'autre bout de la ville.
1: C'est vrai?
4: Il garde sa fille. Sa femme travaille.
1: Parfait. On peut voir la voiture?
4: Oui, c'est par ici.
1: Je viens de raconter à Fuzz mon histoire dans une Morris Traveler.
2: Il a failli naître dedans.
4: Sans blague.
1: Oui, c'est vrai. Me dites pas que c'est celle-là.
2: En fait, c'est un Woody sans bois.
1: Oui. Et aux abois.
2: Bien.
1: Allez, fais ton truc. Le plus surprenant chez Fuzz, c'est qu'il peut même voir dans l'obscurité. Utilise la force. Utilise la Fuzz.
2: Hey, j'ai peur du noir.
0: Bien que la voiture de Justin ait été abandonnée dans l'obscurité, à sa sortie en 1953, tous les projecteurs étaient braqués sur la Morris Traveler. Appréciée pour son intérieur spacieux, son prix abordable et bien sûr sa charpente en bois caractéristique. Un succès mérité pour cette version break de la très populaire Morris Minor, la première voiture britannique vendue à plus d'un million d'exemplaires. Construite jusqu'en 1971, avec très peu de modifications par rapport au modèle d'origine, la Traveler est aujourd'hui considérée comme une voiture ancienne pratique, abordable et facile à entretenir. Son prix peut varier entre 600 et 18 000 euros selon l'état du véhicule. Mais si vous êtes tenté, attention, les boiseries de la partie arrière nécessitent un entretien fréquent, du moins si la voiture a un arrière en bois.
2: Idiot. Bien, qu'avons-nous là? Les trois quarts d'une voiture, apparemment.
0: Tandis que Fuzz examine la Traveler pour voir si elle peut être restaurée, Tim apprend pourquoi Justin mérite l'intervention de Car SOS.
1: Parlez-moi de la Morris Traveler. Dites-moi pourquoi vous en avez une et pourquoi elle est en si mauvais état.
4: Nous devions l'offrir à notre fils pour ses 17 ans.
0: Richard et Tracy, eux-mêmes fanats de voitures anciennes, ont acheté la Morris Traveler en 2004 et ont aussitôt mis de l'argent de côté pour payer les coûteux travaux de restauration. Leur objectif était d'offrir la voiture à leur fils Justin.
4: Depuis l'âge de 7 ans,

0: Tous 8 ans, il a toujours aimé les voitures anciennes et il nous accompagnait régulièrement au salon automobile.
1: La Traveler était donc le cadeau idéal pour un fils passionné de voitures de collection. Richard entreprit de faire restaurer les boiseries très abîmées par un professionnel. Il confia alors la voiture à un mécanicien se disant spécialiste des Travelers avec un acompte de 6700 euros.
0: Je ne me sentais pas capable de refaire les boiseries moi-même. Malheureusement, quand j'ai récupéré le véhicule chez le prétendu spécialiste, j'ai découvert qu'il en manquait la moitié.
1: Non seulement la voiture avait été dépecée, mais toutes les économies de la famille avaient également disparu.
0: Il a dû avoir des problèmes financiers pendant quelque temps. Alors, il a pris des pièces de ma voiture pour réparer d'autres Travelers. On a eu une petite dispute à ce sujet.
2: Du genre, c'est ma voiture, je vous ai payé, où est mon bois?
0: Oui, c'est ça.
1: Après avoir récupéré les restes de la Traveler de Justin, Richard l'a remisée dans un garage où elle a passé plusieurs années. Comme un triste rappel de l'escroquerie dont la famille avait été victime.
3: Alors, apparemment, quelqu'un a raclé les trottoirs en se garant. Le dessous est un peu fatigué.
1: Hélas, les déboires de la famille ne devaient pas s'arrêter là. Justin allait bientôt voir sa vie bouleversée. Comme nous voulions entendre l'histoire de la bouche de l'intéressé, nous avons échafaudé un plan pour enregistrer une fausse interview de Justin. Prétextant à être à la recherche de jeunes mordus de voitures anciennes, nous lui avons donné rendez-vous au musée voisin de Bletchley Park afin de tourner un faux documentaire sur leur collection. La conversation s'est vite orientée sur sa Morris Traveler.
0: Quand j'étais petit, mes parents nous emmenaient, ma sœur et moi, voir des rassemblements de voitures anciennes. J'ai moi-même une Morris Minor, mais elle est en mauvais état, pour l'instant. J'espère la faire réparer un jour. J'aimerais faire comme mes parents à l'époque. Emmener ma femme et ma fille voir des salons de vieilles voitures, le dimanche. Ce serait sympa.
1: La voiture étant en mauvais état et le mécanicien véreux ayant dilapidé leurs économies, Justin et Richard avaient prévu de travailler sur la voiture quand ils le pourraient. Hélas, la malchance frappa à nouveau. Justin fut hospitalisé pour une banale opération, mais les choses tournèrent au cauchemar.
0: Il est en arrêt maladie depuis un an.
2: Qu'est-ce qu'il a exactement ?
0: C'était une grosseur de type bactérien qui lui rongeait la peau. Ils ont dû l'opérer pour la retirer.
2: Ah, je vois. Il a vécu une année difficile.
4: Oui.
1: En fait, Justin avait contracté un staphylocoque doré, une bactérie résistante. Il resta cloué à l'hôpital par une suite d'opérations. Et sa Morris Traveler continua de prendre la poussière dans le garage.
0: Depuis qu'on m'a opéré, j'ai perdu beaucoup de mes capacités physiques. J'aimerais que la voiture soit réparée, mais je ne pourrais pas le faire moi-même. C'est bien dommage.
3: Bien. La question est davantage de savoir ce qui manque que ce que nous avons, parce que c'est ça qui va compter le plus.
2: Il a renoncé à cette voiture ?
0: Oui.
2: Complètement ?
0: Oui.
2: Que dirait-il si sa Morris roulait à nouveau ? Ou plutôt si elle roulait enfin, comme ça aurait dû être le cas quand il a eu 17 ans ?
0: Je crois franchement que ce serait un nouveau chapitre dans sa vie. Ça lui redonnerait confiance en lui.
3: Je ne sais même pas s'il y a un moteur. Voyons. Oui, il y en a un. Est-ce qu'il tourne ? Ouais, donc il n'est pas grippé. Il y a pas mal d'éléments intérieurs, mais c'est tout voilé. Il y a aussi des morceaux de bois de l'habitacle un peu partout. Il va falloir rassembler tout ce bazar et l'emporter à l'atelier. Comme ça, je pourrai l'examiner tranquillement.
2: Fuzz, on charge la voiture ?
3: Je suis prêt.
2: Allez, on charge.
1: Pour la première fois depuis des années, le squelette de la voiture de Justin prend la route. Bien entendu, le jeune homme ne sait rien de la surprise qui l'attend. Mais il passe de temps en temps au garage, donc l'équipe doit faire vite.
3: C'est bon.
2: Allez, on y va.
3: Une minute.
2: Ouais, c'est ça, remonte la vitre, qu'on ne nous fauche pas la voiture. Bien, c'est chargé. On va y aller. La prochaine fois que vous verrez cette voiture, elle sera...
3: restaurée.
0: Formidable.
2: Allez, en route.
3: À bientôt.
0: Au revoir.
2: On a fait tout ce chemin pour une demi-voiture. C'est un peu bizarre, non ? Bon, maintenant, on fait quoi ? Il faut trouver du bois pour cette voiture.
3: En effet.
2: C'est étrange.
3: Oui, mais la Morris Minor est une voiture tellement populaire qu'on peut trouver toutes les pièces qu'on veut. Mon souci, c'est plutôt...
2: Allons dans une scierie.
3: Regarde, ce magasin de bricolage vend des abris. On peut en installer un à l'arrière.
2: Avec des portes de grange à foin.
1: De retour à l'atelier de Car SOS, Tim et Fuzz sont d'humeur enjouée, mais ils ne savent pas encore ce qui les attend.
2: Cette Morris Minor 1000 devrait s'appeler Morris Minor 500.
3: Pourquoi ?
2: Parce qu'il n'y en a que la moitié. Allez, voyons ça.
3: Il y a beaucoup de corrosion sur le circuit de frein et tous les caoutchoucs sont à remplacer.
2: Ouais, ils sont cuits.
3: Vu que c'est un jeune qui va la conduire, il est habitué aux voitures plus modernes.
2: On met des freins à disque ?
3: Oui, des freins à disque à l'avant et peut-être un allumage électronique. Un truc basique.
2: Ouais, il faut la moderniser un peu. L'arbre de transmission a l'air impec. Un petit tour chez le marchand de bois, on fixe quelques planches, et ça aura été la plus facile de toutes nos missions.
3: Écoute, si c'était si facile, tout le monde aurait une Morris Traveler, non ?
2: Ça va être du gâteau. On va inspecter le dessus.
1: Son enthousiasme est le bienvenu, mais Tim ne voit peut-être que l'arbre qui cache la forêt. En général, l'équipe de Car SOS dispose au moins d'un véhicule entier pour commencer à travailler. Mais quand la vieille Morris Traveler de Justin est arrivée à l'atelier, il lui manquait quelque chose.
2: Bon, Fuzz, si on considère l'intérieur, c'est que de l'habillage.
3: Attends.
2: La garniture de toit...
3: Attends. Tim, ouvre les yeux. Tu as vu l'intérieur ?
2: Quoi ?
3: Il n'y en a pas.
2: Écoute, laisse-moi gérer la charpente. Tu peux me faire confiance, question bois, je m'y connais. À part ça, tu veux des disques à l'avant ?
3: Oui.
2: Je m'en occupe en premier. Et ensuite ?
3: L'allumage électronique.
2: Je ferai ça dans la foulée, et puis je m'occuperai du bois, d'accord ?
3: Ok, super. C'est pas moi qui me retrouverai coincé.
2: Ouais, tu crois ?
3: Ouais.
2: Il y a une porte en bois là-bas, je vais l'utiliser.
1: Tim prend peut-être les choses à la légère, mais la tâche est plus difficile qu'il n'y paraît. Le programme de réfection a été clairement défini. Fuzz va installer des freins à disque plus puissants et plus sûrs à l'avant. Et il va moderniser le système électrique du moteur pour aider la vieille voiture à entrer dans le 21e siècle. De son côté, Tim va lui rendre son charme ancien en remplaçant tous les éléments en bois manquants de la partie arrière. Mais il doit d'abord trouver toutes ses pièces. Et Fuzz n'est pas convaincu qu'il sait dans quoi il se lance.
2: Ouais ! J'ai du bois.
3: Dis-moi, t'es pas sérieux, n'est-ce pas ?
2: Comment ça ?
3: Tu ne prends pas cette histoire de charpente au sérieux ?
2: Je connais très bien le bois. Où est le problème ?
3: Le problème, c'est que tu ne réalises pas à quel point ce boulot va être compliqué. Écoute, j'ai une Morris Traveler. On va aller la voir et je vais te montrer les boiseries à l'arrière. Là, tu comprendras tout ce que tu vas devoir faire pour restaurer cette carrosserie.
2: D'accord, montre-moi une autre de tes bagnoles.
1: Il l'avait bien cachée, celle-là. Il se trouve donc que ce n'est pas la seule Traveler que Fuzz retape. Il en a une autre dans son arrière-cour. Elle n'est plus toute jeune, mais ça n'empêche pas Tim d'avoir des vues sur sa carrosserie.
3: Ce n'est pas aussi simple que tu le crois. Là, tu as un montant sur toute la hauteur. Le passage de roue est fait de trois éléments distincts. Ce renfort fait aussi partie de la structure. Tout se tient. C'est très compliqué à assembler. Qu'est-ce que tu fais ?
2: Quoi ?
3: Touche pas à ça !
2: Laisse-moi prendre ce bois.
3: Non, pas question.
2: Regarde, il peut encore servir. De toute façon, tu retaperas jamais cette voiture.
3: Bien sûr que si.
2: Regarde les autres voitures que tu as ici. Elles sont là depuis quand ? 60, 70 ans ?
3: Tu comprends pas ce que je te dis ? Il est hors de question que tu prennes ce bois.
2: Fuzz, je comprends parfaitement ce que tu dis. Mais ce n'est que du bois, après tout.
1: Apparemment, Tim ne va pas pouvoir s'en tirer aussi facilement. Il y a encore des milliers de Morris Minor immatriculés en Grande-Bretagne, mais comme Tim va le constater, les éléments en bois de la Traveler ne poussent pas sur les arbres.
4: Morris Minor, pièce détachée.
2: Bonjour, j'ai une Morris Minor Traveler de 1968 et j'ai besoin de refaire toute la charpente en bois.
4: D'accord.
1: Trouver un fournisseur n'est pas un problème, mais en trouver un qui a les matériaux en stock, c'est une autre histoire. Très ennuyeux quand on a un planning serré.
2: Il me faudrait ça pour la semaine prochaine.
4: Non.
2: Non.
4: Impossible. On a un délai d'attente d'environ un mois.
2: Un mois ?
4: Oui.
2: Bon sang. Bon, j'en ai trouvé un autre.
1: Et si Tim pensait qu'un mois, c'était trop long?
2: Bonjour, j'appelle à propos d'une Morris Traveler de 1968. Je dois remplacer entièrement toute la charpente. Je pourrais avoir ça pour demain?
4: En ce moment, faut bien compter un délai de 10 semaines.
2: 10 semaines?
4: Oui.
2: 10 semaines.
4: Je suis sérieux, ce ne sont pas des pièces préfabriquées. Il n'y a pas un seul fournisseur dans le pays qui puisse vous livrer aussi vite.
2: Je vais me faire sauter la cervelle. Je vous remercie. Il faut que je voie Fuzz.
1: Il reste désormais moins de 3 semaines à l'équipe pour terminer les travaux. Et Tim sait déjà que la livraison du bois peut prendre 4 à 10 semaines. À peine le projet a-t-il démarré que la charpente manquante risque de faire exploser les délais.
2: Bon, on fait quoi? Maintenant, les problèmes sont liés.
3: Donc, la priorité est de se procurer ce bois. Il faut en trouver quelque part, n'importe où. Il faut chercher partout. Il faut rappeler les fournisseurs qui nous ont dit qu'ils ne pouvaient pas en trouver. Et il faut leur demander où ils s'approvisionnent ou à qui ils s'adresseraient s'ils ne pouvaient pas se procurer ces pièces eux-mêmes.
1: Tim reprend donc son téléphone et il obtient une piste. Mais c'est à 3 heures de route dans le Kent. Pendant qu'il se rend chez son fournisseur de bois, Fuzz, de son côté, a la tâche délicate de démarrer le moteur.
3: La Morris Minor a une pompe à essence électrique de conception ancienne. Ah, d'accord. Je comprends mieux. Quelqu'un l'a débranché. Et voilà.
1: Avec ses modestes 48 chevaux vapeur, le moteur de 1098 cm3 de la Traveler n'était pas un monstre de puissance. En revanche, il était extrêmement simple et fiable. Et sur une route suffisamment pentue, la Morris pouvait même atteindre les 119 km/h. Mais son charme tenait surtout à son bruit rauque caractéristique, qui faisait la joie de tous les propriétaires de Traveler du pays.
3: Ah ah! Écoutez cet échappement. Ce crépitement, c'est vraiment typique de la Morris Minor. Parfait.
1: Pendant que Fuzz travaille dans l'atelier, Tim est en route pour rencontrer son contact. Et quel contact ! C'est le chef de l'organisation, l'homme qui a des relations partout, le grand Manitou. Voici Alan, président du club des propriétaires de Morris Minor, section du Kent.
2: Alan, enchanté. Comment allez-vous?
5: Bien, merci.
2: J'adore votre Morris Minor.
5: Pas mal, hein?
2: Superbe. Vous allez peut-être pouvoir me sortir du pétrin, étant donné que vous êtes le président du club des Morris Minor. Pourriez-vous m'aider à trouver des boiseries? Je vous avoue que c'est un cauchemar pour s'en procurer.
5: Oui, c'est un peu difficile.
2: J'adore votre façon de minimiser le problème. Un peu difficile. Je dirais que c'est très difficile.
5: J'ai entendu parler d'un endroit.
2: D'accord.
5: Et ce n'est pas très loin d'ici.
2: Très bien. On va voir ce qu'ils ont.
5: S'ils ont des pièces disponibles.
2: D'accord.
5: Ça vaut la peine de demander.
2: J'ai remarqué que les propriétaires de Morris Minor étaient les gens les plus sympas au monde.
5: Ah oui?
2: Et ils ont tous une...
5: Une couverture.
2: Super. Bon, question suivante. Étant donné que je n'ai jamais conduit de Morris...
5: Oui.
2: Je peux?
5: Bien sûr.
2: C'est vrai?
5: Oui.
2: J'avais raison, vous êtes les gens les plus sympas.
1: Tim a un bon tuyau pour se procurer du bois. Et en plus, il a droit à un petit tour au volant de la Traveler.
5: Qu'est-ce que vous en pensez?
2: Désolé.
5: La première n'est pas synchronisée.
2: De toutes les voitures anciennes, dites-moi en quelques mots pourquoi vous préférez la Morris Minor.
5: Je crois que c'est pour son charme. Elle est originale.
2: Ouais.
5: Elle est agréable à regarder. Quand on la regarde de loin, on dirait que l'avant vous sourit.
2: Ouais. De devant, on dirait une savonnette.
5: C'est exactement ça.
2: Elle a une esthétique très séduisante.
5: Et elle finit par faire partie de la famille.
2: Tout à fait. Ça résume bien ses qualités. C'est la voiture la plus humaine que j'ai jamais conduite.
5: Vraiment?
2: J'ai l'impression que je peux lui parler.
5: Oui.
2: Vous voyez ce que je veux dire?
5: Oui.
1: Oui, elle a peut-être l'air d'un moule à gâteau sur roue et ses amortisseurs sont si souples qu'on a l'impression que la voiture va se renverser à chaque virage, mais Tim est absolument ravi de pouvoir conduire une Traveler.
2: Désolé, mais j'arrive pas à arrêter de sourire bêtement. C'est vraiment un plaisir. Est-ce qu'on peut dire que tous les propriétaires de Traveler sont aussi sympas et aimables que vous?
5: Dans l'ensemble, oui. Il y a toujours des exceptions, évidemment. Mais la plupart sont des gens sympas et décontractés.
2: Alan, j'ai une question. J'ai perdu mon portefeuille ce matin. Et je me demandais si vous pouviez me prêter un peu d'argent.
5: Vous prêtez de l'argent?
2: Oui.
5: Si vous me donniez votre nom et votre adresse, vous avez l'air honnête.
2: Je le suis.
5: J'accepterai sûrement.
1: Alors qu'on ne pouvait pas imaginer Alan plus serviable, voilà qu'il conduit directement Tim au seul endroit du pays susceptible d'avoir en stock le bois nécessaire à la réfection de la voiture de Justin.
2: Ça a été un plaisir. Il y a quelqu'un?
6: Oh, yes.
2: Ouais. Bonjour, comment allez-vous? Bonjour, bonjour.
7: Bonjour.
2: Ça, c'est une charpente de Maurice Minor Traveler. Salut, moi c'est Tim.
7: Absolument, Steve.
2: Wow. C'est... Vous pouvez pas imaginer à quel point j'en ai besoin. Vous avez dû entendre ça des millions de fois. Mais j'ai fouillé la planète, la galaxie, pour trouver ces pièces. Elles sont neuves, non?
7: Oui.
2: Elles n'ont jamais servi et elles m'attendaient.
1: Tim est en veine. Il a trouvé exactement ce qu'il cherchait. Les pièces sont prêtes à emporter et pendant qu'il est là, il en profite pour glaner quelques conseils auprès des experts en menuiserie.
2: Encore une chose. Je peux vous demander quelques conseils?
7: Bien sûr.
2: Parce que je dois assembler tout ça en une journée. Qu'est-ce que vous en pensez?
7: Une journée? Vous plaisantez.
1: Oh, Tim, avec ton histoire de montage en un jour, tu as contrarié les gardiens du bois.
2: Bonjour.
7: Bonjour.
2: Pourquoi vous faites cette tête?
7: Ça prendra plus d'une journée. Un conseil, confiez le travail à quelqu'un d'autre.
2: Minute, retour en arrière. Vous faites ça depuis combien de temps?
7: Moi, ça fait 20 ans.
2: D'accord.
7: Ça fait 4 ans que je suis là.
3: 40 ans sur les Maurice Minor.
2: 40 ans?
7: 40 ans.
2: 40 ans. Donc ça fait 104 ans d'expérience au total. D'accord, je vois. L'assemblage, vous prendrez combien de temps si vous étiez pressé?
7: Un peu plus d'une semaine.
2: Quoi?
7: C'est un gros boulot. Ça se fait pas en 5 minutes.
2: On va poser tout ça là pour l'instant. Je réalise brusquement que je suis dans le pétrin. Merci, Steve.
7: Il n'y a pas de quoi.
2: Oui, posez-le là. C'est de pire en pire.
7: Au plaisir.
2: Merci beaucoup.
1: Cette visite a fait l'effet d'une bombe sur Tim.
2: Ça vire au cauchemar. Il pleut, je commence à être mouillé. Il y en a pour un mois de travail et j'ai pas de voiture pour rentrer.
1: Tim a trouvé le bois qu'il cherchait. Mais 104 ans d'expérience lui disent que les problèmes ne font que commencer. Pour voir à nouveau rouler la voiture de Justin, l'équipe va avoir besoin d'invoquer Saint-Maurice. Tim et Fuzz restaurent une Maurice Traveler de 1968. Son propriétaire, Justin, a été victime d'un mécanicien malhonnête qui a réduit la voiture à l'état d'épave et dépensé toutes les économies de la famille. Pour couronner le tout, Justin a ensuite contracté un staphylocoque doré qu'il a immobilisé pendant plus d'un an. Son projet de remise en état de la Traveler n'était alors plus qu'un rêve. Jusqu'à ce que l'équipe de Car SOS prenne les choses en main. À l'avant, ils vont remplacer les freins à tambour fatigués par des freins à disque. Le circuit électrique a besoin d'être modernisé. Et bien sûr, il faut reconstruire l'arrière de la voiture. Tim a trouvé le bois, mais il lui manque encore des pièces pour assembler le tout. Donc, il y a encore beaucoup à faire. Et la première tâche consiste à installer un nouvel alternateur.
3: Ce qu'on va faire maintenant, c'est changer le système d'alimentation de la Maurice en remplaçant la dynamo par un alternateur. Si je fais ça, c'est parce que la vieille dynamo ne peut pas produire assez de courant pour recharger la batterie et faire fonctionner les appareils modernes, comme l'autoradio, les phares additionnels, etc. Donc cet alternateur fournira tout le courant qu'il faut pour ça, et pour un tas d'autres choses, si Justin veut bien les installer. Voilà, sans plus attendre, je vais retirer la vieille pièce et poser la neuve.
1: Le nouvel alternateur que Fuzz installe a une puissance supérieure de 25% à celle de la dynamo d'origine. Donc, en plus de maintenir la batterie en charge, il permet au mécanicien d'installer un allumage électronique ce qui rendra la voiture bien plus facile à démarrer les matins froids et humides.
3: Je vais couper ces deux câbles.
1: Pendant que Fuzz est penché sous le capot, Tim sillonne le pays pour trouver toutes sortes d'accessoires.
2: Je suis dans l'East Sussex et je cherche un fournisseur qui s'appelle East Sussex Miners. J'ai besoin de presque tout pour équiper la Morris Minor. Fuzz m'a fait une liste interminable. Il y a 14 000 trucs écrits dessus. En fait, je vais la déchirer et dire au fournisseur qu'il me donne l'équipement complet. Apparemment, il y a tout ce qu'on veut ici. Voilà, c'est ici. East Sussex Miners. Regardez ça. Pas possible. Je sais ce que c'est. C'est un modèle avec phare abaissé. Allons voir l'avant. J'ai une anecdote intéressante au sujet de cette voiture. Les États-Unis ont refusé d'homologuer ce modèle de Morris Minor parce que les phares étaient trop bas. Alors Morris a construit le modèle qu'on retape actuellement parce que les Américains ne voulaient pas de phares si bas. Voilà le modèle d'origine. Et il est superbe. Bien, où est le service des pièces détachées? Là-haut. Bonjour.
6: Bonjour.
2: C'est ici les pièces pour Morris Minor?
6: Oui, vous êtes au bon endroit. Bien joué.
2: Fantastique. J'ai besoin de... Ils sont mignons, vos chiens. Morris et Minor, c'est ça?
6: Oui, c'est leur deuxième prénom.
2: Sans blague. Alors voilà. Ma voiture est une MOR, parce que j'en ai que la moitié.
6: Je vois.
2: En fait, j'ai besoin de tout. J'aimerais emporter toutes les pièces nécessaires.
6: D'accord.
2: Les amateurs de Morris Minor sont sympas, non? Et puis je rapporterai ce dont j'ai pas besoin.
6: Oui, c'est possible. Bien sûr.
2: Ce serait formidable. Si vous pouviez m'apporter dès maintenant toutes les pièces dont j'ai besoin.
6: D'accord. Je m'y mets tout de suite.
1: East Sussex Minor fournit des pièces de Morris Minor et de Traveler depuis 20 ans. Ces voitures anciennes étant toujours très populaires, on peut trouver de nombreuses pièces détachées, ce qui n'est pas plus mal, vu que Tim a besoin d'une foule d'éléments divers. Et apparemment, ils ont absolument tout ici.
2: Alors, on en est où?
6: Tout est là. Je vais vous aider à charger la voiture.
2: D'accord, merci beaucoup.
1: Pendant que Tim charge dans son coffre pratiquement toute une Traveler en pièces détachées, Fuzz reçoit de la visite à l'atelier. Les parents de Justin, Richard et Tracy, sont venus lui apporter un petit cadeau.
8: Ah,
3: de la visite.
6: Oui, c'est nous.
3: Bienvenue à l'atelier. Content de vous voir. Alors, vous avez des pièces?
6: Je vous ai apporté des panneaux arrière.
3: Fantastique. Je les prends. Je me demande s'ils vont s'ajuster.
6: Normalement, oui.
3: Ah oui? Eh bien, on va les essayer. Tracy, pouvez-vous me rendre un service?
9: Oui.
3: Pouvez-vous tenir celui-ci? Il va derrière. Bien, voyons ce que ça donne. Fantastique. C'est vous qui les avez fabriqués?
6: Oui, c'est moi.
3: Génial.
1: Lui-même amateur de voitures anciennes, Richard a l'habitude de marteler de la tôle. Et ses panneaux en aluminium feront très bien l'affaire.
3: Mais on a un problème maintenant. Oui, c'est le bois.
6: Effectivement.
1: Les panneaux semblent à la bonne mesure, mais avant de les assembler, l'équipe a encore un peu de mécanique à faire.
2: Arrête tout et devine ce qu'il y a dans la boîte.
3: Je ne sais pas.
2: Je te donne un indice. T'as rangé ton frein en les attendant.
3: Le kit de frein à disque.
1: Fuzz a démonté les vieux freins à tambour et installé de nouvelles suspensions et de nouvelles fusées d'essieux avant de monter ses freins à disque flambant neuf.
3: Il.
1: On retire le vieux et on met du neuf.
3: Merci.
1: La technologie des freins a beaucoup évolué depuis les années 60. L'un des inconvénients des freins à tambour, c'est qu'ils étaient enfermés, vous l'avez deviné, dans des tambours. Et comme ils ne pouvaient pas évacuer toute la chaleur produite par la friction, ils étaient souvent peu efficaces, ce qui n'est pas idéal. En revanche, les freins à disque sont à l'air libre. Constamment refroidis, ils sont plus efficaces, plus sûrs et durent plus longtemps. Une bonne nouvelle pour tous ceux qui vont conduire cette Traveler malgré son manque de vitesse.
3: C'est terminé.
1: Voilà une case qu'on peut cocher sur la liste. L'équipe a déjà remplacé le système électrique du moteur, mais le plus gros défi à relever est l'assemblage de la charpente. Avec les éléments que Tim a rapportés, ils peuvent enfin s'y mettre.
2: Faut attaquer la charpente, Fuzz.
3: Oui, je crois qu'on a du pain sur la planche.
2: Procédons par ordre. On va déjà voir si ces montants s'ajustent correctement.
3: D'accord.
2: C'est un sacré boulot.
1: 104 ans d'expérience leur disent que le travail ne peut pas être fait en moins d'une semaine. Or, il ne leur reste qu'une semaine. Tout doit donc se dérouler comme prévu. Sinon, ils seront dans le pétrin. Et devinez quoi ?
2: Attends. Desserre un peu ?
3: Tu veux que je desserre ?
2: Parce que ce montant se retrouve comprimé vers le bas.
3: Le gros problème, c'est qu'à ce stade, on a un écart d'environ 2 cm.
1: Leurs pires craintes se sont matérialisées. À cause d'un passage de roue mal soudé, les montants en bois ne s'ajustent pas correctement. Le jeu n'est que de 20 mm, mais il risque de compromettre tout le travail de rénovation à quelques jours de la livraison.
3: Je vois bien qu'il y a eu une soudure ici. Ça devrait sortir jusque-là. Donc, oui, le passage de roue a été mal soudé.
1: Tim et Fuzz continuent à monter la structure, mais cela ne fait que confirmer l'étendue du problème.
3: Écoute, je commence à croire qu'on va pas y arriver.
1: Nos mécanos n'ont que deux possibilités. Ils peuvent adapter la voiture à la charpente ou essayer d'ajuster la charpente sur la voiture. Comme il est plus facile de couper le bois que le métal, ils décident que c'est la bonne solution. Toutefois, la menuiserie n'est pas leur spécialité. Il leur faut trouver un artisan. Et par chance, Fuzz connaît justement l'homme de la situation.
8: J'écoute.
3: Bonjour, c'est Sandy.
1: La question du menuisier est donc réglée. Pendant que Tim l'attend avec impatience, Fuzz a trouvé un siège confortable.
3: Vise un peu ça. Des sièges remis à neuf. Et on nous les a livrés avec un paquet de gâteaux en prime.
2: Merci, je me demandais où t'étais. Ils sont super.
3: Ouais, c'est cool. Bref, j'ai vu Richard et Tracy, et on a eu l'idée de restituer la voiture à Justin au musée de Bletchley Park. Mais pour que ça marche, il faut que quelqu'un l'appelle pour arranger ça.
2: Eh bien, on lui dit de retourner au musée, parce qu'il a été si bon lors de l'interview, qu'on voudrait remettre ça.
3: Ouais, quelque chose comme ça.
1: Nous avons déjà attiré Justin à Bletchley Park. Espérons qu'il ne soupçonnera rien quand on le rappellera. Par sécurité, Tim déguise sa voix en fourrant un tas de biscuits dans sa bouche.
2: Allô ?
8: Allô, oui ?
2: Bonjour, c'est Justin ?
8: Oui.
2: Bonjour, c'est Tim Morrison de Bletchley Park, ça va ?
8: Oui, ça va.
2: On vous a interviewé avec ma société de production, il y a quelque temps, quand on parlait d'ouvrir une autre aile au musée. Vous me confirmez que vous êtes un passionné de voitures anciennes ?
8: Oui.
2: Je me demandais... Désolé, je suis en pause là. Je me demandais si vous étiez libre vendredi prochain, parce qu'on voudrait poursuivre l'interview sur les voitures anciennes, dans le cadre de l'extension du musée. Et vous passez très bien à la caméra. Vous pourriez vous libérer pour faire un bout d'interview ?
8: Je peux, oui.
2: D'accord.
8: Oui, c'est d'accord.
2: Au fait, vous passez très bien, vous êtes fantastique.
8: Merci.
2: Je compte sur vous.
1: Le piège est en place.
2: Voilà, le compte à rebours est lancé.
1: Évidemment, il faut d'abord finir la voiture. Mais ça ira beaucoup plus vite maintenant que le menuisier est là pour scier, raboter et poncer la charpente jusqu'à ce qu'elle soit bien ajustée.
3: Ça, c'est pas encore en place.
1: Après quelques petites retouches par ici et par là, la charpente en bois commence enfin à prendre forme.
7: Il faut reprendre un peu le haut, sinon à part ça, ça va bien.
1: Mais la précision est capitale. La moindre erreur serait une catastrophe. Et ils ne trouveront certainement pas d'autres pièces au dernier moment. Lentement mais sûrement, ce qui n'était qu'une moitié de voiture commence à ressembler de nouveau à une Morris Traveler. Maintenant que la charpente est montée, l'équipe de carrossiers va pouvoir apprêter les panneaux métalliques et les enduire d'une couche de peinture, comme lorsque la voiture est sortie de l'usine. Tim et Fuzz n'avaient que 3 semaines pour retaper la Traveler modèle 1968 de Justin. À présent, quelques heures à peine avant de livrer la voiture, toute l'équipe se mobilise pour terminer les travaux. Et pendant que Tim fait du shopping de dernière minute, l'arrière de la voiture est enfin installé et il s'adapte parfaitement.
2: Ouais, capitaine.
3: Le vagabond est de retour. Où tu étais passé ?
2: J'ai tout trouvé. Les enjoliveurs et le plus difficile à cette heure tardive ?
3: Une couverture ?
2: Une couverture.
3: À quoi ça sert?
2: Elle est magnifique, regarde. Tiens, mon pote. Et vise un peu ça. Ça brille.
3: Oui.
2: Wow.
3: Bref, viens voir.
2: Nous avons fait du super boulot sur la charpente.
3: Nous?
2: Voyons ce que j'ai fait.
3: Viens voir le résultat.
2: Wow.
3: C'est magnifique, hein?
2: Stupéfiant.
3: Qu'est-ce que t'en dis?
2: C'est génial.
1: À minuit, toute l'équipe travaille d'arrache-pied pour régler les derniers détails avant que la voiture soit rendue à son propriétaire qui ne se doute de rien. La Traveler a maintenant des chromes étincelants. On teste le circuit électrique et on polie la carrosserie pour qu'elle retrouve le lustre de sa jeunesse.
2: Le moment tant attendu.
3: Pose-le doucement.
2: Je jette juste un coup d'œil. Ensuite, je dois filer au musée pour m'assurer que tout est en place avant de rendre la voiture à Justin demain. Je dis demain, mais... Il est 1h25 du matin. Donc officiellement, on est déjà demain.
3: Ok. Ça a l'air impeccable.
2: Ouais.
3: Encore quelques bricoles et c'est terminé.
2: Très bien. Souhaite-moi bonne chance.
3: Vas-y.
2: On se retrouve au musée. Je vais m'assurer que tout est prêt. Sois là demain matin avec la voiture, à midi pile.
3: On ne dormira pas.
2: D'accord. Bon courage, les gars. Ils sont fatigués.
3: Et très occupés.
1: Au musée de Bletchley Park, dans le Buckinghamshire, c'est un grand jour. Tim et Fuzz ont élaboré un plan pour que Justin, le fanat de voitures anciennes, récupère enfin sa Maurice Traveler bien-aimée. Entre opération bâclée et infection bactérienne, le jeune homme a connu des années difficiles. Alors, en découvrant sa voiture impeccablement restaurée, il devrait retrouver le sourire. Mais bien que Fuzz et la Maurice soient arrivés à l'heure, Tim, lui, n'est pas au rendez-vous.
9: Tim,
3: où es-tu? Je t'attends au musée avec la voiture.
9: Je vais te dire où je suis. Je suis dans un endroit incroyable.
1: Tim est censé interviewer Justin dans le cadre d'un prétendu documentaire sur une nouvelle collection de voitures au musée de Bletchley.
10: Incroyable. La machine Enigma.
1: Entouré de machines Enigma et d'appareils de déchiffrage, Tim, passionné par la Seconde Guerre mondiale, a un peu zappé le programme du jour.
3: Qu'est-ce que tu fais?
2: Qu'est-ce que je fais? T'as une idée de ce que c'est? T'es en présence d'une divinité mécanique. Cette machine a changé le cours de la guerre. Regarde-la deux secondes, s'il te plaît.
3: D'accord, c'est une machine fantastique. Mais j'ai une autre machine fantastique à te montrer. Elle est juste là.
1: Allez, Tim, tu as une voiture à livrer et elle est superbe.
3: Qu'est-ce que tu dis de ça?
2: Je m'incline. Elle cadre bien avec l'endroit.
3: Elle a de l'allure.
2: Je suis bluffé. Bon, voilà le plan. Écoute bien, il faut que tu imprimes. Je sais que tu es fatigué. On tourne un documentaire au sujet de la nouvelle collection de voitures anciennes que le musée voudrait acquérir, pour attirer le public.
3: Oui.
2: Justin viendra pour une interview sur les voitures de collection de Bletchley Park. La Maurice sera à l'intérieur.
3: D'accord.
2: Tu déboules et hop, vous vous êtes fait piéger par Car SOS.
3: Compris.
2: Parfait. Je vais passer en mode présentateur de télévision.
3: Moi, je vais rentrer la voiture.
1: Justin arrive pour être interviewé dans un prétendu documentaire. Pendant qu'on lui installe un micro, qu'il fait connaissance avec l'équipe, à l'autre bout de Bletchley Park, ses amis et sa famille, entrés discrètement, admirent sa voiture entièrement rénovée.
11: Jusqu'à présent, il n'a rien soupçonné du tout. Ça va être la surprise totale.
3: L'intérieur aussi a été bichonné.
11: C'est magnifique. À mon avis, il s'y attend pas du tout.
3: Je propose qu'on la couvre et qu'on aille le chercher.
11: D'accord.
3: Très bien.
1: Pendant ce temps, Justin, qui ne se doute de rien, rencontre le présentateur du documentaire, entre guillemets, un certain Tim Shaw. Apparemment, il fait une émission sur les voitures.
2: Bonjour, comment tu t'appelles?
12: Justin.
1: Il se trouve que Justin est assez fan. Pendant que Tim montre la collection au groupe en mode présentateur, Fuzz et la famille se font discrets. Le filet se referme sur Justin.
2: Quelles sont les voitures que vous préférez, histoire d'orienter la visite?
12: Les années 50, 60?
2: La Packard? Avant ça, les années 30?
12: Oui, les années 30.
2: Et toi?
12: Comme lui.
1: Justin n'a toujours pas pigé ce qui se tramait, bien qu'il ait sous le nez une voiture bâchée ressemblant à une Maurice Traveler. Mais en tant que fan de Car SOS, il reconnaîtra peut-être le conseiller historique du musée.
2: Il y a beaucoup de bruit. Fuzz, tu peux venir? Il travaille sur la collection.
3: Ouais, j'arrive.
1: Est-ce que ça commence à faire tilt?
3: C'est un choix totalement anachronique. Je pense que vous serez d'accord avec moi.
2: Vous vous intéressez aux voitures de la Seconde Guerre mondiale ?
3: Ça ne correspond pas à cette période. C'est une belle voiture, mais...
0: J'ai moi-même une Morris Minor, semblable à celle-ci.
3: Mais pas de la bonne époque.
2: Un petit instant. Tu as une Morris Minor ?
0: J'ai compris votre manège. J'ai reconnu la plaque.
2: Comment ça ?
0: Car SOS.
2: Eh bien...
0: Bah, c'est quand même pas la mienne.
2: Cette voiture ?
0: Ouais.
2: Une seconde.
3: Attends.
2: C'est une pure coïncidence parce que... Tu la reconnais ?
0: Ouais.
2: Tu t'es fait avoir par Car SOS. C'est ta voiture. Et voilà ta famille. Applaudissez-le.
0: Merci beaucoup. Elle est superbe.
1: La dernière fois que Justin a vu sa Morris Traveler, ce n'était plus qu'une moitié de voiture pillée par un mécanicien sans scrupules. Mais ces trois dernières semaines, les hommes de Car SOS ont usé de leur pouvoir magique pour rendre à cette vieille dame sa splendeur d'antan. Ils ont remplacé le circuit électrique par un système plus moderne, puis ils ont poncé la carrosserie avant d'appliquer une couche de peinture brillante. Et bien sûr, ils ont refait les boiseries arrière qui donnent à la Traveler son look si caractéristique. Justin va enfin recevoir le cadeau d'anniversaire de ses 17 ans.
2: Tu as eu une période difficile.
0: Oui, pas terrible.
2: Qu'est-ce qui t'est arrivé ?
0: J'ai passé pas mal de temps à l'hôpital. J'arrive pas à le croire. C'était dur.
2: Tu avais fait une croix sur cette voiture ?
0: Oui, plus ou moins, mais... Je gardais espoir que quelqu'un la remette en état.
2: Oui, que d'autres se tapent tout le travail. Eh bien, les crétins, c'était Fuzz et moi. Tu sais, ça a été un boulot de dingue, mais ça valait vraiment le coup.
0: Je m'en doute. Elle est magnifique. J'arrive toujours pas à le croire.
2: Tu comptes faire quoi avec cette voiture ?
0: La montrer ? Il n'y a rien d'autre à faire. Tout a été fait. Je vais l'entretenir.
2: Tu devrais installer le siège enfant et emmener ta petite famille.
0: Tout à fait.
2: Viens.
3: Ouais. Il est temps que tu l'essaies.
2: Exact. Même en plein jour, elle est vraiment splendide. Bien. Votre carrosse vous attend.
3: C'est parti.
2: Et voilà.
3: Charmante petite famille.
2: Ouais, et charmante petite voiture familiale. Et s'ils ont froid, il y a la couverture rose.
3: La couverture ? Mince.
2: Ne me dis pas qu'il manque la couverture.
3: Comment dire ? C'est un petit bijou, hein ?
0: Oui.
3: Une limousine.
0: Elle est magnifique.
3: Oui, magnifique. Elle est vraiment chouette. J'adore le bruit rauque du moteur. Typique de la Morris Minor.

0: L'achat d'une voiture ancienne est souvent le début d'une histoire d'amour. Mais quand la passion s'éteint, la descente aux enfers commence. C'est alors qu'intervient l'équipe de Car SOS. Voici le roi de la mécanique, Fuzz Townsend.
1: Superbe.
0: Et Tim Shaw, le mauvais génie des pièces détachées.
2: Génial. C'est tellement important pour moi.
0: Leur mission secrète, sauver les voitures de collection préférées des Anglais.
2: C'est un crime de ne pas la faire rouler.
0: Des voitures qui ont connu des jours meilleurs.
1: Je suis très inquiet.
2: T'as raison, il y a du boulot.
0: Elles sont restaurées à l'insu de leurs propriétaires et à la demande de leurs proches qui espèrent qu'elles seront à nouveau source de bonheur.
2: C'est important de la voir rouler à nouveau ?
3: Très important.
4: Oui, très.
0: Le propriétaire ignore que notre équipe transporte sa voiture dans l'atelier de Fuzz. En quelques semaines, avec de l'huile de coude et du savoir-faire, il redonne au véhicule sa splendeur d'origine avant de rendre ses clés au propriétaire sidéré.
2: C'est la même ?
0: L'histoire d'amour peut alors reprendre.
1: Allez mon gros, pousse !
0: Aujourd'hui, les garçons vont restaurer un superbe véhicule militaire, une Jeep de l'armée américaine datant de la Seconde Guerre mondiale.
2: Je suis trop content de travailler là-dessus.
0: Un vieux taco qui a tout juste survécu à un fléau des temps modernes.
2: Vous avez été victime d'un incendie.
0: Aucun détail ne pourra être négligé.
5: Il s'est beaucoup appliqué pour qu'elle soit parfaite.
0: Et le duo sera sous pression.
6: Elle lui manque terriblement, Tim.
0: Jusqu'au jour du verdict.
5: Grâce alors.

0: Tim et Fuzz ont rendez-vous à Taunton, dans le Somerset, pour une nouvelle mission. Mais la pression est plus grande que d'habitude. Normalement, ils se contentent de dérober les véhicules quand les propriétaires ont le dos tourné. Mais aujourd'hui, c'est différent.
1: Okay, voilà le topo. Cet homme est extrêmement attaché à sa voiture et il est présent.
0: Il en faut plus pour arrêter Tim et Fuzz, qui vont devoir inventer une excuse crédible pour pouvoir emporter la voiture.
2: On n'a qu'à dire qu'on en a besoin pour une séance photo ou sur un plateau de tournage comme accessoire. Tu pourrais être un truc rigolo comme réalisateur de film.
1: Et toi, tu pourrais être un truc dingue comme mécanicien. Un truc auquel personne ne croira.
0: Nos deux faux représentants de l'industrie cinématographique vont donc tenter de subtiliser une vieille Jeep de l'armée sous le nez de son propriétaire.
2: T'es prêt? Tu veux immortaliser ça?
1: C'est mon quart d'heure de gloire. Allez, on y va.
0: Heureusement, ils peuvent compter sur l'aide de deux complices, Richard et Marc.
3: Bonjour, je m'appelle Fuzz.
4: Enchanté.
0: Ses frères ont lancé un appel au secours, car ils pensent que réparer la Jeep bien-aimée de leur père pourrait l'aider à aller mieux. Son véhicule est une authentique Jeep de la Seconde Guerre mondiale qui a été la plus grande source de fierté et de joie de Dick pendant 60 ans, mais qui a malheureusement été détruite récemment dans un incendie.
1: Où est votre père? Il est ici, n'est-ce pas?
4: Oui, il est dans sa remise, comme d'habitude.
2: Comment va-t-il réagir?
4: Ça va être dur. Vous allez avoir du mal à lui enlever sa Jeep.
1: Vous n'allez pas le croire, il va jouer le rôle d'un mécanicien.
2: Je vais aller voir. Allez, à tout de suite.
4: Bonne chance.
1: Comment a-t-il eu cette voiture?
4: Il a toujours été collectionneur. Et la première fois qu'il a vu une Jeep, c'est quand il était jeune homme pendant la guerre.
0: Dick n'est pas le seul à admirer cette Jeep de l'armée. Enzo Ferrari l'a un jour décrite comme la meilleure voiture de sport jamais conduite par les Américains. Sa conception légendaire sert aujourd'hui de modèle pour les SUV modernes. Son moteur Go Deville de 2 litres 2 pouvait entraîner uniquement les deux roues arrière ou les quatre. Aussi agile sur un terrain accidenté que sur une route toute lisse, la Jeep faisait l'unanimité auprès de tous ceux qui prenaient son volant. Son succès ne se dément toujours pas aujourd'hui, avec des Jeeps d'époque en bon état qui peuvent s'arracher à 30 000 euros. Pour permettre à cette Jeep d'une valeur un tantinet inférieure de sortir de cette remise, Tim et Fuzz vont raconter à Dick qu'ils réalisent un bonus DVD pour un faux projet de film. C'est à Fuzz de tenter de gagner sa confiance.
2: Comment allez-vous?
4: Très bien, merci.
0: L'histoire d'amour de Dick Masters avec cette icône a commencé en 1944 quand il a vu des GI américains dévaler les collines de la région au volant de ses bolides.
4: Elle démarrait au quart de tour, alors qu'elle était sur la partie la plus escarpée de la colline. Et je me suis dit, elle est pour moi.
2: Le coup de foudre?
0: Dick a finalement réussi à faire l'acquisition d'une Jeep en 1953, quand il en a déniché une toute rouillée dans une ferme. Et depuis, réparer et conduire son véhicule militaire de collection a toujours été sa passion.
2: Vous pensez connaître votre Jeep dans les moindres détails?
4: Pratiquement, oui. Quand je l'ai acheté, le moteur était en panne. Je l'ai entièrement remonté, pièce par pièce.
0: Mais tout ce dur labeur a été réduit en cendres en 2006, quand un incendie s'est déclaré dans son garage. Le brasier a détruit l'intégralité de sa collection d'objets militaires, y compris bien sûr sa chère Jeep, qu'il avait baptisée Bud. Dick a eu du mal à s'en remettre.
4: Les pompiers ne se concentraient pas sur l'endroit où se trouvait la Jeep. Ils se concentraient surtout sur la maison. Il a essayé de s'emparer d'un tuyau et de le diriger sur la Jeep pour la sauver. Il ne se souciait pas de la maison. Il voulait sauver la Jeep. J'étais anéanti de penser à toutes ces années d'efforts partis en fumée. Ça brise le cœur.
2: C'est sûr.
0: Et les malheurs de Dick ne se sont pas arrêtés là.
4: Juste après ça, il a eu un accident. Il est tombé dans la rue et il s'est cassé le col du fémur. Il a dû rester hospitalisé pendant 6 mois.
1: Donc ce qui est arrivé à sa Jeep l'a complètement brisé.
4: C'est un ensemble de choses. Ça l'a vraiment touché.
0: Heureusement, Car SOS est là. Mais il y a un hic. Dick passe presque toutes ses journées dans son garage.
1: Bonjour Dick, je m'appelle Tim, je suis producteur. Enchanté. La voiture a brûlé, c'est ça?
4: Oui, c'est ça.
1: Je cherche une Jeep avec des traces de brûlure. C'est exactement ce qu'on recherche.
0: Tim suit l'idée de Fuzz. Il dit qu'il recherche des accessoires pour un film sur la Seconde Guerre mondiale et qu'il a besoin de la Jeep abîmée de Dick pour une scène de combat.
2: Elle est vraiment magnifique.
1: C'est absolument parfait. J'aimerais bien la voir à la lumière du jour. C'est possible?
4: Bien sûr.
0: Dick semble mordre à l'hameçon, mais il y a un os. Si on en juge par ce mur, cette Jeep n'était pas censée ressortir un jour de la remise.
1: Un demi, monsieur le serveur.
2: Allez, mon gros, pousse.
0: À la lumière du jour, les dégâts provoqués par l'incendie crèvent encore plus les yeux. Mais ça n'a pas l'air de déranger Dick.
2: Ça vous fait plaisir de la voir dehors?
4: Très.
1: C'était quand la dernière fois?
4: Ça doit faire 3 ans.
1: Ah bon?
0: Le plan a fonctionné. Dick est d'accord pour que sa Jeep soit utilisée comme accessoire, mais il a une drôle de façon de le montrer.
1: Il essaie de la garder. Il ne la lâche pas.
2: Que va ressentir votre père, à votre avis?
4: Avoir une Jeep restaurée et en état de marche, ça va lui donner le goût de vivre. Je le pense vraiment. J'ai vraiment hâte de le revoir derrière le volant. J'attends ça depuis longtemps.
0: Tim et Fuzz ont du pain sur la planche. Mais comme ils savent que la Jeep va beaucoup manquer à Dick, ils se sont fixés un délai de 3 semaines pour la remettre en état. Après un dernier tour d'inspection dans le garage pour s'assurer qu'il ne manque aucune pièce, il ne leur reste plus qu'à abattre leur dernière carte. Inviter Dick sur le plateau de tournage afin de voir sa Jeep jouer le rôle d'une épave.
1: Le tournage sera un grand jour. Et on serait très heureux de vous accueillir.
4: Pour le dernier jour du tournage?
1: Oui, c'est le jour où on tournera les plus grosses scènes.
4: Ouais.
1: Je pense que ça sera très intéressant. Si ça vous tente. Merci beaucoup.
2: On vous la rend bientôt.
0: Pendant 3 semaines, Dick ne pourra pas travailler sur sa bonne vieille Jeep. Une activité à laquelle il s'adonne presque tous les jours. Cette mission de sauvetage s'annonce aussi difficile pour Dick que pour Tim et Fuzz. La pression est à son comble.
1: C'est bon, on est aligné?
2: Oui.
0: De retour à l'atelier, Tim et Fuzz peuvent enfin laisser libre cours à leur joie d'avoir décroché ce nouveau projet.
1: Je suis vraiment content de travailler là-dessus.
2: C'est une super voiture.
0: Mais ce ne sera pas une partie de plaisir. Le feu a déformé la carrosserie, qui est toute rouillée et difficilement récupérable.
1: On va avoir du boulot de rebouchage. Il faut aussi qu'on conserve la plaque Ford. Elle a été découpée et remise.
2: Oui, elle a été ajoutée. C'est pas la carrosserie d'origine. Et j'ai pris une décision.
1: Très bien, je peux savoir laquelle?
2: Je vais remplacer la carrosserie.
1: C'est une carrosserie d'époque. On ne va pas la remplacer. Ce serait pas authentique. Cet homme a 82 ans. On ne peut pas lui faire ça. On peut la remettre en état.
2: Tim est tombé fou amoureux de cette Jeep. Mais la carrosserie est foutue.
1: Si je n'avais pas rencontré Dick, et si je ne connaissais pas son histoire, je m'en ficherais. Il faut qu'il reconnaisse sa Jeep. Et je ne suis pas sûr que Fuzz ait compris ça.
2: Elle a brûlé et elle est toute cabossée. Et là où elle n'est pas cabossée, elle est rouillée. La seule solution sensée, c'est de la remplacer.
0: Cette Jeep militaire a déclenché une guerre à l'atelier. Espérons qu'un armistice sera signé avant qu'il y ait des blessés. La vieille Jeep de la Seconde Guerre mondiale vient tout juste d'arriver dans le garage de Fuzz. Mais elle a déjà provoqué un conflit.
1: Je ne demande qu'une seule chose. Efforçons-nous de conserver le plus possible de pièces d'origine, s'il te plaît.
2: Bien sûr.
1: On dirait un tracteur. Fuzz, regarde ça. C'est la mécanique la plus simple au monde. C'est magnifique. Une œuvre d'art. Quand cet engin a débarqué sur le champ de bataille face aux Allemands, il était conçu pour qu'on puisse changer une pièce très rapidement et qu'il soit opérationnel tout de suite. J'adore.
0: Même si Tim et Fuzz veulent absolument donner un second souffle à la Jeep de Dick, ils sont en désaccord sur un point crucial. Fuzz est convaincu que la carrosserie doit être remplacée, alors que Tim veut conserver la valeur historique du véhicule et sauver cette carrosserie.
1: Ouais, c'est vrai, il y a un peu de rouille en surface.
2: Un peu ? Bon, allez, on continue.
0: Mais Tim commence à comprendre que ses arguments ne tiennent pas la route.
1: Écoute, fais-moi plaisir. On va démonter la carrosserie et on ne prendra la décision qu'une fois qu'on l'aura examinée de près.
2: Ça marche.
1: Ça a l'air bon.
2: Combien de GI ont mis leurs mains là-dessus ?
1: Regarde-moi ça. Ça tombe en miettes. C'est à cause du feu.
2: Ouais.
0: Si les éléments en plastique ont beaucoup souffert...
1: Allez, plus vite.
0: Le châssis, lui, est en bon état et roule bien.
1: Regarde-moi ça. On descend.
0: Maintenant qu'ils peuvent inspecter la carrosserie de près, Tim doit se rendre à l'évidence.
1: On voit bien qu'il y a un gros travail de réparation qui a été fait. On voit bien que ça a été rebouché et bricolé.
2: La couche d'acier est devenue toute fine sur le plancher.
1: Ouais. Il faut la remplacer. T'as gagné. J'aurais adoré la remettre en état, mais je me range à ton avis. C'est bon.
0: Notre duo de choc l'a bien compris. Restaurer cette Jeep endommagée en 3 semaines ne va pas être une mince affaire. Mais maintenant que Tim a accepté de changer la carrosserie, ils doivent s'occuper d'en trouver une nouvelle. Ensuite, il faut tester le moteur. Même pour un moteur robuste comme celui-ci, un incendie peut être fatal. Afin de le tester, Fuzz le met sous perfusion.
2: On a mis un peu de carburant. La batterie est branchée. Je vais voir si on a une étincelle. Ok. Pas d'étincelle.
0: Pendant ce temps, Tim, le mordu d'histoire, est à son affaire. Il passe en revue les pièces détachées de la Jeep.
1: Regardez ça. C'est très précieux. Il y a la date. Avril 1942. Et le numéro de série du véhicule. C'est fou de penser à tout ce que cette Jeep a traversé. Ça, c'était sous le siège du conducteur. Apparemment, les Allemands avaient l'habitude de viser le réservoir d'essence dans l'espoir de faire sauter le conducteur.
0: Tim est intarissable quand il s'agit de parler de la guerre. Mais il a du pain sur la planche. Il doit sauver ses pièces détachées, qui ont l'air abîmées, mais sont peut-être réutilisables.
1: J'ai vraiment envie de conserver le métal des années 40. Et je sais que Dick y sera sensible. Je vais faire décaper ces pièces cet après-midi. Je prends la banquette arrière, le siège passager et le siège conducteur.
0: Il se met en route. De son côté, Fuzz poursuit son exploration du moteur.
2: Il n'a pas l'air content, on dirait. Pourquoi ça fume ? J'en sais rien. Peut-être parce que ce fil est trop court et qu'il génère une résistance. Du coup, il essaie de faire passer l'électricité par là. Ça le fait chauffer et ça risque de prendre feu. C'est une explication.
0: Pendant que Fuzz se débat avec le circuit électrique, Tim va demander conseil à un spécialiste.
1: J'ai pas pu résister. Salut Andy, comment ça va ?
0: L'as de la récup, Andy Beddoes, va pouvoir dire à Tim si c'est une bonne idée de sauver ses vieux sièges en métal.
1: Qu'est-ce que t'en dis ?
3: J'ai vu pire. C'est en les décapant que je verrai si on peut en faire quelque chose.
1: Première impression ?
3: C'est récupérable.
1: Super.
0: Le décapage à la sableuse permet de retirer la rouille sur l'acier corrodé. C'est une technique efficace, mais sans appel. Une sableuse est une machine qui projette un jet de sable à l'aide d'un tuyau sur l'acier rouillé. Les grains de sable sont envoyés sur le métal à une vitesse d'environ 320 km/h. La moindre erreur peut être fatale à ces pièces fragiles. Mais il en faut plus pour arrêter.

0: Ok. C'est encourageant. Je commence à manquer de carburant, moi aussi.
1: Le moteur a démarré, mais la fumée suggère un problème d'huile. Pour être sûr que le moteur ne jouera pas de mauvais tour à Dick, Fuzz le confie à des spécialistes en vue d'une révision complète. Le cœur de la Jeep devrait donc bientôt se remettre à battre. Mais qu'en est-il de son squelette, le châssis ?
0: Cette voiture est en service depuis 70 ans. Elle a connu une guerre et ensuite, elle a été utilisée dans une ferme. Une ferme n'est jamais un très bon environnement pour un véhicule. Cette Jeep en a vu de toutes les couleurs. Il y a eu pas mal de fuites d'huile et elle a coulé partout. Cette graisse a en fait très bien protégé le châssis. Après l'avoir nettoyé, j'ai constaté qu'il était en assez bon état.
1: Une fois propre, le châssis reçoit une couche de peinture olive, une couleur typique de l'armée américaine. Cette idée devrait plaire à Tim, qui est toujours réticent quand il s'agit de remplacer des pièces d'origine par des nouvelles.
2: Salut Phil.
0: Bonjour.
2: Elle est magnifique.
0: Merci.
1: Peut-être qu'une petite discussion avec Phil Palmer, un passionné de véhicules militaires, va lui remettre les idées en place.
2: Elle est d'origine, non ?
0: Non.
2: Non ?
0: Non, c'est une réplique.
2: Pourquoi avoir changé la carrosserie ?
0: La carrosserie d'origine était trop abîmée. Elle aurait demandé trop de travail. Du temps où l'armée possédait ces véhicules, il n'était pas rare qu'on change la carrosserie après une guerre. Les carrosseries provenaient souvent d'autres voitures. Donc les voitures sont construites à partir de pièces venant de Jeeps différentes.
2: Ah, je vois.
1: Tim a perdu la bataille. Un bon bol d'air devrait l'aider à oublier sa défaite.
2: C'est vraiment génial, j'adore ça. On est très exposés.
0: Un peu comme dans un kart.
2: Ouais. Qu'est-ce qui vous plaît dans ce véhicule, Phil ?
0: Il est agréable à conduire. C'est sympa de pouvoir rouler comme ça quand il fait beau. On enlève la capote, c'est facile. Plus c'est simple, plus les réparations sont faciles et moins on a de chance d'avoir des pépins.
2: C'est un super tout-terrain.
0: Oui, c'est une conception simple et efficace. Ils ont fait un excellent boulot.
2: Ce qui me plaît, c'est que ce véhicule a été conçu en seulement 49 jours par Bantam.
0: Et construit.
2: Et construit. Ça n'arriverait pas de nos jours.
0: Aujourd'hui, il faut 49 jours juste pour organiser une réunion.
1: Ce concept tout simple s'est rapidement imposé comme un chef-d'œuvre d'efficacité militaire. Et la carrosserie préfabriquée permettait un montage très rapide. Elle n'avait plus qu'à être posée sur le châssis. C'était un procédé tellement rapide qu'environ 600 Jeeps sont sortis des usines Ford et Willys tous les jours pendant 3 ans. Maintenant qu'il s'est fait une raison, Tim rejoint Fuzz pour aller acheter une nouvelle carrosserie.
2: Je crois qu'on est au bon endroit, Fuzz.
1: Les Jeeps de la Seconde Guerre mondiale sont toujours très recherchés. Et nombreuses sont les sociétés qui parcourent le monde à la recherche de pièces détachées.
0: On trouve de tout ici.
2: Ouais, mais on n'a pas besoin de tout.
0: On a besoin de tout.
2: On cherche juste une carrosserie.
0: Bonjour, je m'appelle Fuzz.
3: Enchanté.
2: Bonjour, Tim. Enchanté. Regardez-moi ça. Ça rigole pas. Du vrai vin de la Wehrmacht de 1942. Waouh.
3: Malheureusement, elle est vide.
0: On n'a pas que ça à faire, Tim. On est là pour trouver une carrosserie de Ford GPW datant de 1942.
2: Regarde, un bidon d'essence de la SS.
0: Allez, on n'est pas là pour ça.
3: Ce n'est pas une carrosserie.
0: On peut jeter un œil ?
3: Bien sûr, allez-y. Entrez.
2: Je sais bien que ce n'est pas une carrosserie.
0: Elles sont en bien meilleur état que je n'imaginais.
3: Oui, mais le problème, c'est qu'on ne connaît pas le mois de votre Jeep. C'est juillet 1942 ?
0: Non, avril 1942.
1: Il s'avère que 11 sortes de carrosseries différentes ont été utilisées pendant la guerre. Une complication que Fuzz n'avait pas anticipée.
3: Normalement, on peut fournir la carrosserie qui correspond exactement à votre Jeep. Mais comme il y en a eu énormément, là, on n'a pas la bonne. Mais ne vous inquiétez pas,

0: Ce n'est pas très grave. Il suffit de changer le panneau arrière et on y est.
1: Parfait, il faut juste découper le long des soudures.
0: C'est ça, on découpe ça, on en soude une autre à la place et le tour est joué.
2: Ce n'est pas une solution aussi simple que ce qu'imaginait Fuzz. Mais Tim réussira peut-être à lui faire avaler la pilule grâce à ses talents de négociateur.
3: Quel est votre meilleur prix?
0: Le meilleur prix est 1700.
3: 1600, ce serait pas mal.
0: Non, 1700, c'est mieux.
3: 1600, c'est beaucoup d'argent. 1600 euros.
0: 1700, c'est mieux.
3: 1600.
0: Non, 1700.
1: 1700, d'accord.
0: Marché conclu.
3: Hé, hey, attends une minute. J'étais sur le point de l'avoir à 1600.
1: On peut aller voir si vous avez d'autres pièces. On a besoin d'énormément de choses.
0: Pas de problème.
3: 1700, c'est vraiment votre dernier mot? C'est dingue cet endroit. Ils ont absolument tout ce dont on pourrait avoir besoin. J'ai jamais vu ça.
1: C'est un palier d'embrayage.
3: Il est à l'intérieur.
1: Il faut un ouvre-boîte pour le sortir.
3: C'est fou.
1: Ah, un boîtier de direction. Tu vois, sur la nôtre, les rainures ont complètement disparu. Ce qui veut dire que si on prend une bosse, on risque de ne plus avoir de volant du tout.
2: Il n'y a pas si longtemps, Tim clamait haut et fort qu'il voulait conserver le plus de pièces d'origine possible.
3: J'adore cet endroit. Il faut qu'on fasse une liste de tout ce dont on a besoin et qu'on revienne avec un énorme chariot.
1: Pour prendre plein de nouvelles pièces? Hein? C'est ça?
3: Je sais où tu veux en venir.
2: Un petit séjour dans ce magasin l'aura fait changer d'avis.
1: Génial.
3: Ouais, c'est super.
2: Une semaine après le début de la mission, le moral des troupes est au beau fixe. Les garçons sont gonflés à bloc, mais ils sont loin d'imaginer ce qui les attend. Il y a tout juste une semaine, Richard et Marc ont fait appel à l'équipe de Car SOS afin de sauver la Jeep de la Seconde Guerre mondiale de leur père.
0: J'étais anéanti de penser à toutes ces années d'efforts parties en fumée.
2: Un gros incendie a gravement endommagé sa précieuse relique. Et Dick, âgé de 82 ans, a passé les 6 dernières années à tenter vainement de réparer les dégâts.
3: Elle a brûlé, c'est ça?
0: Tout à fait.
3: C'est exactement ce qu'on cherche.
2: En se faisant passer pour des réalisateurs de cinéma, Tim et Fuzz ont dit à Dick qu'ils voulaient emprunter sa Jeep afin de l'utiliser comme accessoire dans une scène. Dick a accepté, mais il a eu du mal à la voir partir.
3: Il essaie de la garder. Il veut pas la lâcher, hein?
2: De retour à l'atelier, notre duo a rapidement mesuré l'ampleur de la tâche.
3: Ça a été rebouché et bricolé.
2: Ils ont acheté une carrosserie flambant neuve. Le moteur fatigué et fumant est en train d'être remis en état par une entreprise spécialisée. Par chance, le châssis était en très bon état. Un peu de peinture a suffi à lui redonner un coup de jeune. Dans le but de conserver le plus possible de pièces d'origine, Tim a fait décaper les sièges, ce qui représente une charge de travail supplémentaire pour Fuzz.
1: Il suffit de les refixer et le tour sera joué. Job's a good one. Ces poignées sont peut-être là depuis 1942.
2: Une nouvelle étape délicate commence. Récupérer les fixations de l'ancienne carrosserie, vieille de 70 ans et abîmée par le feu.
1: Et voilà. Cassé net.
2: C'est une opération longue et difficile.
1: Ah, ça vient pas.
2: Qui leur fait perdre un temps précieux.
1: On aurait pu acheter une réplique de ces fixations. J'ai mis une demi-heure à les enlever. Et il faut que je fasse la même chose de l'autre côté. Tous ces efforts juste pour une fixation, c'est ridicule. Mais on a sauvé une pièce de 1942.
2: Ces pièces d'origine seront bientôt boulonnées à la carrosserie flambant neuve sur laquelle on a déjà posé l'authentique plaque arrière Ford. Il ne reste plus qu'à passer une couche de peinture olive sur la carrosserie. Mais c'est un jeu d'enfant comparé au reste. Comme Tim, le mordu d'histoire, est en train de s'en rendre compte.
3: C'est en train de virer au cauchemar. Je pensais au départ que les pièces dont j'allais avoir besoin pour cette Jeep seraient toutes simples. Mais il existe en fait énormément de variantes en fonction de sa date de fabrication et du bataillon auquel elle était rattachée. Et comme elle a brûlé, on ne dispose d'aucun élément nous permettant de savoir à quoi elle doit ressembler. Je vais devoir appeler Richard. le fils de Dick. Richard, bonjour. Tim à l'appareil.
4: Salut, Tim.
3: Je voulais des renseignements sur l'apparence de la Jeep de votre père. Il existe énormément d'autocollants et de petits détails différents.
4: J'ai quelques photos.
3: Super.
4: Prises sous des angles différents. Ça devrait répondre à vos questions.
3: Super, ce serait parfait.
2: Ces photos éclairciront les choses, tout comme la copie du manuel de maintenance d'origine qui se révèle très utile à Fuzz au moment de fixer à nouveau les ressorts à lames restaurées.
5: On a réussi à fixer quelque chose au châssis. C'est une bonne nouvelle. Ouais.
2: La moindre avancée est une satisfaction quand on travaille sur de vieux véhicules comme cette Jeep.
5: Tout va comme sur des roulettes maintenant.
2: Mais c'est un plaisir dont Dick est privé depuis maintenant 10 jours.
3: Comment va votre père sans sa Jeep?
4: Pas très bien. Elle lui manque terriblement. Il va dans son garage et regarde la place vide. Elle lui manque terriblement, Tim.
2: Le temps a passé très vite. Et tout à coup, Tim et Fuzz se retrouvent avec une pression énorme sur les épaules. Il ne leur reste plus que 8 jours avant l'inspection finale. Et avec la Jeep totalement démontée dans l'atelier, le bout du tunnel leur paraît bien loin.
3: Quel cauchemar.
2: Il y a au moins une bonne nouvelle. Fuzz a appris que le moteur était prêt. Mais il vaut toujours mieux vérifier la marchandise.
5: Pas le moindre nuage de fumée.
2: Le moteur semble d'attaque pour 70 nouvelles années. Il a été repeint avec le gris réglementaire de l'armée.
5: Parfait.
2: À présent, l'heure des retrouvailles a sonné pour la boîte de vitesse et le moteur.
5: Fais-le jouer. Continue. Voilà. Maintenant, on le retire. Résultat, on vient d'aligner l'embrayage. Je vais m'occuper de la plaque centrale maintenant.
3: C'est pas vrai.
5: Oh non.
3: Elle s'est détachée.
5: Elle s'est détachée quand on l'a déplacée.
2: Si la tête s'est détachée, cela veut dire qu'une tige de boulon est coincée à l'intérieur, ce qui pourrait avoir de graves conséquences.
3: Super. Ça s'est dévissé et l'autre moitié du boulon est tombée. La voilà. Si vous aviez besoin d'une preuve que Fuzz est un bon mécanicien, la voilà.
5: Merci beaucoup.
3: Non, c'est vrai. Chapeau.
5: Tu veux quoi en échange?
2: Dans une ambiance de franche camaraderie...
5: Je pensais pas que je pouvais te faire un effet pareil.
2: Tim et Fuzz parviennent rapidement à mettre le moteur et la boîte de vitesse en place.
5: Ok, tiens bon.
3: Le dernier boulon. Attention à ne pas le casser.
2: Mais pour que Dick puisse reconnaître sa Jeep au premier coup d'œil, il manque un élément essentiel. Quand les garçons ont pris la Jeep dans le garage de Dick, ils n'ont pas réussi à mettre la main sur la fameuse barre de remorquage triangulaire qui fait la spécificité de ce véhicule. Tim a donc demandé au fils de Dick de l'apporter à l'atelier, en plus des photos dont il a désespérément besoin.
3: Voilà la barre de remorquage. Et je voudrais les photos. C'est tout ce dont j'ai besoin.
6: On les a apportées.
3: C'est ma principale préoccupation.
6: C'est un bon exemple de ce à quoi elle ressemblait.
3: Wow, Fuzz, regarde ça.
5: C'est dingue. En voyant ça, je mesure mieux le travail accompli.
6: D'accord. On a un point de vue sur l'inscription à l'arrière de la voiture. Il y a une hache et une pelle.
3: Et c'est aussi écrit « Baby Sam ».
6: Ouais, c'était sous la peinture. On l'a copié et on l'a remis dessus.
5: C'est son nom d'origine.
6: Oui, Baby Sam ou Baby One.
3: Bien, ça nous aide vraiment beaucoup. Il faut que le véhicule soit absolument impeccable pour votre père. On n'a pas le droit à l'erreur.
6: Il s'est toujours beaucoup appliqué pour qu'elle soit parfaite. Vous avez du pain sur la planche.
2: Il ne leur reste plus que 3 jours. Et les garçons ont bien compris que Dick ne s'en laissera pas compter.
6: Wow, ça commence à ressembler à une Jeep.
3: N'est-ce pas? À votre avis, qu'est-ce que votre père dirait s'il voyait ça?
6: Je pense que les mots lui manqueraient. On mesure le travail que vous avez accompli. C'est fantastique. C'est quelque chose de très important pour nous aussi. On a grandi avec cette Jeep. Et là, voilà, c'est formidable.
2: Grâce à ces précieuses photos, Tim a toutes les cartes en main pour redonner à la Jeep son apparence d'origine. Mais d'autres pièces cruciales ont été détruites dans l'incendie, notamment le toit, et Tim a du mal à masquer son inquiétude.
3: Je suis très stressé à l'idée de présenter cette voiture à Dick sur le plateau de tournage. Je ne voudrais pas qu'en la voyant, ils disent « C'est pas du tout ce que je voulais. Vous avez perdu votre temps et vous avez démoli ma Jeep. »
2: Au garage, Fuzz a fait venir des renforts pour finir de monter la nouvelle carrosserie. Tim, de son côté, a enfin trouvé le bon fournisseur pour la toile du toit.
3: Quelle histoire! J'ai tourné une demi-heure avant de trouver. Oh! Il y a quelqu'un? Bonjour!
6: John!
3: C'est vous? Enchanté, Tim. J'étais pas sûr d'être au bon endroit, mais apparemment si. C'est une de vos toiles?
6: Ouais.
3: Ce pli est caractéristique.
6: Si vous regardez la photo d'une Jeep de l'époque de la guerre, ce pli est toujours présent. Vous ne verrez jamais une photo de toit sans ce pli.
3: Je ne m'étais pas du tout penché sur les fixations de la toile et tout le reste. C'est très difficile à trouver. On peut aller voir l'atelier où elles sont fabriquées?
6: Bien sûr.
2: John et sa femme Mary sont très fiers de la qualité et de l'authenticité des toiles qu'ils confectionnent depuis plus de 35 ans. Et Tim est ravi de jouer les apprentis.
3: Mesdames, qui accepterait de me céder sa place?
6: Vous pouvez aller sur la machine de Mary.
3: C'est vrai?
7: Oui.
3: Je suis plutôt maladroit, vous savez.
7: Maintenez les deux bords ensemble.
3: Si je me trompe, elle sera fichue.
7: Continuez.
6: Pas mal, non?
7: Ça va.
3: C'est très agréable de coudre un tissu aussi épais. Habituellement, je ne couds que mes soutiens-gorge.
2: À l'atelier, Fuzz, lui, n'est plus d'humeur à plaisanter. Il a atteint l'étape tant redoutée, la pose des derniers équipements.
8: Où est ce foutu truc qui doit aller sur l'autre foutu truc? Il faut s'accrocher.
2: Avec seulement 3 jours de délai, la fatigue commence à se faire sentir.
8: Je suis complètement stressé. Le capot n'est toujours pas posé. Les jauges non plus. Et le compteur de vitesse encore moins. C'est la panique. Le stress le plus total. Alors le toit, c'est le cadet de mes soucis. Il faudra s'estimer heureux si on arrive au moins à la faire rouler. J'ai besoin de Tim ici.
6: Et voilà.
3: C'est pour moi.
6: C'est pour vous.
3: Wow.
2: Maintenant qu'il en a terminé avec le toit, Tim peut réceptionner la trentaine d'autres pièces de tissu dont la Jeep a besoin.
3: Merci beaucoup. C'est super.
2: Avec cette nouvelle toile et les sièges d'origine restaurés,
3: mission accomplie.
2: Il faut mettre les bouchées doubles pour la dernière ligne droite.
3: 65 km/h.
2: Fidèle à sa passion pour les vieilleries, Tim a promis à Fuzz qu'il se chargerait de restaurer la fameuse barre de remorquage triangulaire. Mais devinez ce qu'il a oublié?
3: On a des fixations pour l'avant?
8: Non.
3: Je m'en charge, Fuzz. Occupe-toi des inscriptions et moi je m'occupe de la barre de remorquage. Laisse-moi une heure. Désolé. Le cauchemar continue. Où est-ce que je pourrais trouver des tubes en métal?
8: J'arrive pas à croire qu'il ait oublié de s'occuper de la barre de remorquage. Le temps presse maintenant, il abuse.
3: La barre de remorquage. C'était ma mission la plus importante et j'ai complètement oublié.
2: Il faut non seulement peindre la barre de remorquage, mais aussi trouver des fixations pour la faire tenir sur le pare-choc. Et ce ne sera pas une mince affaire.
3: J'ai besoin de 2 tubes à mettre là-dessus.
6: Quel calibre?
3: N'importe lequel fera l'affaire.
6: Il vous faut ça pour quand?
3: 10 minutes.
6: 10 minutes? Il faut compter 166 mm en longueur.
3: Oui, par deux. Merci bien. Il y a toujours un pépin de dernière minute. On passe en revue la checklist. Ça c'est bon, et puis, oh non. Fuzz est furieux.
6: C'est bon?
3: Si c'est bon, c'est parfait.
6: Je vous remercie.
3: Absolument génial.
2: Tim a de la chance d'être tombé sur un fournisseur très efficace qui lui a ôté une grosse épine du pied. La barre de remorquage a maintenant des fixations.
3: Fuzz, j'ai besoin d'un coup de main.
8: Tu t'en tires bien, on dirait.
3: Quoi? Pas du tout. J'avais la situation bien en main. Je n'avais pas oublié.
8: Sans blague.
2: Les garçons peuvent enfin souffler maintenant que la plupart des pièces sont installées. Il ne leur reste plus qu'à inscrire son nom sur la Jeep et à se préparer pour le grand jour.
8: On y est presque.
2: Mais maintenant qu'elle est comme neuve, Dick reconnaîtra-t-il sa Jeep sur le plateau de tournage demain ? Dans un coin tranquille du Somerset, c'est le jour du débarquement. Mais cette fois, il n'y aura aucune victime. La Jeep de Dick a pris un sacré coup de jeune et lui réserve la surprise de sa vie. C'est la dernière étape de cette mission ultra secrète.
8: On a réussi ?
3: Ouais, on a réussi. Et on a aussi trouvé le lieu idéal. C'est d'ici que la 101e division aéroportée décollait dans Frères d'Armes.
8: Mais ça suffit pas à créer une scène de guerre.
3: Il nous faudrait des soldats, c'est ça?
8: Carrément.
3: J'y avais pas pensé.
8: Une fois de plus.
3: On va lancer un appel et voir si quelqu'un répond.
9: Soldats, en avant, marche!
3: T'as vu ça?
8: Parfait. On s'y croirait.
2: Le plateau de tournage prend forme grâce à deux jeeps et un camion prêté par une société de location. La Jeep de Dick, elle, est cachée à l'abri des regards à l'arrière. Nos complices, les deux fils de Dick, enfilent leurs costumes.
8: Vous êtes officiers à présent.
2: Et admirent le travail accompli.
6: La voir comme ça aujourd'hui, je ne pensais pas la revoir un jour dans cet état. Elle a le cœur de la Jeep d'origine et c'est ça qui est formidable. Ils ont réussi à garder l'essence du véhicule d'origine. Baby Sam.
2: Maintenant que le décor est planté, le faux tournage va bientôt pouvoir commencer.
3: Bonjour Dick.
6: Bonjour.
3: Ça va?
6: Bien, merci.
2: Pile à l'heure, l'invité d'honneur, Dick Masters, arrive sur le plateau, prêt à voir sa vieille Jeep en action.
3: On est un peu en retard, un petit problème avec les fumigènes.
2: En fait, les fumigènes marchent très bien. C'est un nom de code de l'équipe, car un très gros problème vient de survenir.
8: C'est un problème d'alimentation.
2: Après avoir roulé sans à-coups toute la matinée, la Jeep semble rattrapée par le trac. Elle refuse de démarrer et Fuzz doit remettre sa casquette de mécanicien. Cette panne arrive au pire moment. Tim n'a pas d'autre choix que d'essayer de gagner du temps.
3: La Jeep est exactement comme vous l'avez laissée, et peut-être même un peu mieux.
6: D'accord.
3: Steve, va voir où on en est avec les fumigènes.
6: Ça marche.
2: Il n'en est pas encore tout à fait sûr.
8: Je pense que c'est la bobine.
2: Mais Fuzz pense que la bobine d'allumage a grillé.
8: Ça m'étonnerait qu'on en trouve une de rechange.
2: Une des autres Jeeps est appelée à la rescousse. Si elle dispose de la même bobine d'allumage que la Jeep de Dick, tout rentrera peut-être dans l'ordre.
8: C'est toujours dans des situations comme ça qu'il y a des problèmes.
2: Sans moteur, il faudra pousser la Jeep et Dick n'aura pas le plaisir de la conduire à nouveau.
3: Je vais aller voir ce qui se passe avec ces fumigènes.
10: J'aurais dû apporter mon tricot.
6: Il va falloir la pousser.
2: Après tous ces efforts, ce serait une immense déception. Et les débuts de Tim en tant que cinéaste risquent d'être un flop retentissant.
8: Quel stress!
6: Croisons les doigts!
2: Une nouvelle bobine a été posée, mais la batterie est morte. L'équipe pousse la Jeep dans l'espoir qu'elle redémarre. Le moteur vrombit à nouveau. Sur le plateau, notre réalisateur en herbe retrouve le sourire.
3: Les véhicules sont prêts? Allez, tout le monde se met en place pour la prise. Tout le monde en place?
2: Il est temps pour Dick de découvrir le poteau rose.
3: Fumigène. Et action! C'est parti.
11: Wow.
12: Hi, Dad.
11: Hi, Dad.
6: Salut papa, comment ça va? Ta Jeep te plaît?
3: En fait, on anime une émission qui s'appelle Car SOS. Et vos deux fils nous ont contactés. Pendant ces trois dernières semaines, on n'a pas fermé l'œil pour pouvoir redonner à votre Jeep sa splendeur d'autrefois. C'est bien votre Jeep, Dick? Il n'y a pas de tournage, on n'est pas à Hollywood. Je ne suis pas réalisateur. Tout ça a été un coup monté, Dick.
6: Mince alors.
3: Venez donc y jeter un coup d'œil.
2: Comme prévu, Dick n'en croit pas ses yeux. Peut-être qu'en touchant sa Jeep, il y verra plus clair.
6: Oh là là, regardez-moi ça. Elle est magnifique.
2: Mais ce puriste va-t-il approuver les nouvelles pièces et la couche de peinture?
6: Ce moteur.
8: C'est votre moteur? Le moteur d'origine?
6: Regardez-moi ça. Des écrous neufs.
2: Mais il n'y a pas que les écrous qui sont neufs sur la Jeep bien-aimée de Dick. La nouvelle carrosserie fait parfaitement illusion. Tout comme la toile de toit, assemblée à la main par des professionnels et Tim. Grâce à Fuzz, le moteur ne fume plus et chaque petit détail a retrouvé sa place. Comme au premier jour.
3: Come on then, on your way. Les plages de Normandie attendent.
2: Six longues années se sont écoulées depuis le dramatique incendie. Aujourd'hui, Dick a retrouvé le sourire et peut enfin profiter à nouveau de sa Jeep de collection. Mais cette opération n'a pas été de tout repos.
6: Pour tout vous dire, je n'arrivais pas à y croire. Je me disais, qu'est-ce qui t'arrive? Tu as des visions maintenant? C'est seulement quand je suis monté dedans que j'ai vraiment compris, que j'ai su que c'était vrai.
3: Je pense que Dick ne s'en est pas encore remis. Il n'est même pas encore sûr qu'il s'agit bien de sa Jeep.
8: C'est quand il l'aura ramené chez lui, qu'il ouvrira la porte de son garage et qu'il verra qu'elle est toujours là, qu'il se rendra vraiment compte, je pense.
6: Ça change complètement ma vision des choses. C'est un nouveau départ. C'est merveilleux.

0: Car SOS, First Townsend, génie de la mécanique.
1: Cette voiture est à ça d'être bonne pour la casse.
0: Et Tim Shaw, l'homme qui déniche tout.
2: J'adore cette bagnole.
0: Sont en mission pour donner un coup de main à un amoureux de belles mécaniques dans le besoin.
2: Regarde-moi ça.
0: Cette fois, ils ont élaboré un plan pour substituer à son propriétaire une voiture hors du commun.
3: Quelle merveille.
0: Une superbe petite anglaise oubliée des livres d'histoire. Et qui dit rareté, dit facteur de stress pour Tim.
3: D'accord, vous ne voyez pas ce que c'est.
0: Et bien sûr, afin que la surprise soit totale, notre duo n'a que peu de temps pour agir.
4: C'est incroyable.
5: C'est ma voiture.
4: C'est pas vrai.
3: C'est la vôtre.
4: Ouais.
3: Vous avez été car SOSisé.

0: Tim et Fuzz sont dans la banlieue de Leeds, une ville du Yorkshire. Et Fuzz ne cache pas sa joie.
1: Pourquoi tu es aussi jovial?
2: Parce qu'on va récupérer une AC ACK de 1947. Ma voiture préférée. Sérieusement, j'adore cette caisse. Quand j'étais gamin, mon frère m'a donné une de ces petites voitures. Je m'en souviens très bien. C'était une AC ACK couleur crème avec le toit rouge.
1: Tu crois que ce sera la plus belle bagnole qu'on ait refaite?
2: Ce sera la plus belle bagnole qu'on ait refaite.
0: Si Tim et Fuzz ont l'air de dire que la ACK est la plus chouette voiture anglaise jamais produite, c'est que c'est le cas. Elle n'a été fabriquée qu'à 300 exemplaires. Cette merveille rapide, légère et stylée est faite d'une carrosserie en alu et d'un cadre en bois fait main par les mécanos les plus doués que l'Angleterre ait jamais portés. Malheureusement, celle qui nous intéresse n'est plus de toute première fraîcheur. Elle appartient à un certain Monet, qui en a fait l'acquisition au début des années 70. Il en était alors red-dingue, comme le prouvent ses images tournées en Super 8. Mais frappé par la maladie, Monet a dû se résoudre à laisser sa petite merveille dormir dans son garage depuis 35 ans. Mais sous étroite surveillance. Il sera donc très difficile de substituer l'engin sans qu'il le remarque, si ce n'est impossible.
1: Il est très attaché à sa voiture, on dirait.
2: Il va la voir au moins 3 fois par jour. Il n'y a aucun moyen qu'on fasse ça en douce.
1: Il va falloir employer la ruse. C'est une mission digne du SAS.
2: Non, non, non. Tu veux dire des SOS, pas du SAS.
1: D'accord.
0: C'est Richard, le fils de Monet, qui a écrit à l'émission. Il nous a aidés à élaborer le plan machiavélique qui se prépare. Il retrouve Fuzz et Tim à bonne distance de la cible.
3: Bonjour.
2: Richard, comment ça va?
3: Très bien, merci.
1: Où il est? Il est là?
2: Tu peux sortir, Tim. Il est pas là, t'en fais pas.
1: Enchanté, ça va?
3: Ça va, merci.
1: Vous allez adorer. Je vous ai préparé le coup du siècle. On a fait en sorte de publier un article dans un magazine sur les voitures de collection, sur les AC ACK. Ton père a lu cet article. Il pense que sa voiture va figurer dans une exposition.
2: Ouais.
1: D'ici 3 semaines. Et qui est l'organisateur?
2: C'est moi.
1: C'est lui.
2: D'ailleurs, on a déjà lancé l'opération. J'ai déjà rencontré Monet. J'ai gagné sa confiance. Il est persuadé que c'est moi qui organise cette exposition sur les AC.
1: Jusque-là, c'est bon?
3: Oui.
1: Super.
2: Tout ce qu'il nous reste à faire, c'est mettre en œuvre ce plan génial.
1: C'est mon plan.
2: Toi,
1: ouais.
2: Ton rôle, ça va être de faire en sorte qu'on ne te voit pas. C'est clair?
1: Bien reçu.
2: C'est parti.
0: Afin de bien mystifier Monet, la voiture sera chargée dans un gros camion bien impressionnant.
2: Baissez-vous.
0: Pendant que Tim et Richard, le complice, restent cachés, Fuzz et quelques membres de l'équipe s'élancent munis de caméras cachées droit vers l'objectif.
2: Bonjour, le camion a du mal à manœuvrer. Il est plus gros que je le pensais.
0: Monet est persuadé que Fuzz est l'organisateur d'une exposition dédiée aux ACK devant se dérouler dans l'un des plus célèbres musées d'Angleterre. Après des semaines d'hésitation, il a finalement accepté de lui confier son précieux trésor. Mais bien sûr, cette exposition est une mystification.
1: Ils y sont.
0: Et Monet ignore que les moindres de ses faits et gestes sont observés. La voilà, l'une des voitures les plus rares que Tim et Fuzz n'aient jamais tenté de récupérer.
1: Wow. Elle est fantastique.
3: Ouais, ça fait des années qu'elle est dans mon garage.
1: Quelle merveille.
3: C'est clair, ouais.
2: Vous l'avez depuis 45 ans, c'est ça?
4: Je l'ai achetée en 1971 exactement.
2: D'accord, ça fait un moment.
4: Ça fait longtemps qu'elle fait partie de la famille.
2: Ouais, on peut la voir à la lumière du jour?
0: Première phase terminée. Monet ne se doute de rien.
1: Qu'est-ce qu'elle est belle! C'est dingue!
3: C'est vrai. Vous comprenez pourquoi il s'en est jamais séparé.
1: Juste pour jauger l'importance qu'elle a pour lui. Dans la famille, il y a toi, tes frères et il y a cette voiture. À ton avis, qui passe en premier pour ton père? Qu'est-ce qui est le plus précieux à ses yeux?
3: La voiture, c'est certain.
1: C'est vrai?
0: Monet tient beaucoup à cette voiture. Mais alors comment se fait-il qu'elle reste à l'abandon dans son garage?
4: Il y a une dizaine d'années, j'ai commencé à la restaurer. J'ai déposé les roues et j'ai commencé à avoir mal dans la poitrine. J'ai été hospitalisé d'urgence et j'ai subi un quadruple pontage.
3: Il a fait un infarctus à 55 ans. Il a dû subir une importante opération cardiaque.
1: Ça a dû sérieusement le freiner, c'est sûr.
3: C'est clair.
4: J'ai dû arrêter. Je ne pouvais plus rien faire. Il m'a fallu 2 ans pour me remettre de cet infarctus. J'ai alors dit à ma femme que j'allais me remettre à travailler sur cette voiture. C'est là que j'ai eu un cancer.
2: C'est pas vrai.
0: Peu de temps après s'être remis de son opération, Monet passe sa visite de routine chez le dentiste. C'est là qu'il découvre qu'il souffre d'un cancer de la mâchoire inférieure.
1: Ils ont dû lui retirer une grosse partie de la mâchoire ?
3: Absolument. L'opération a duré 12 ou 13 heures.
1: Et ils ont pris de l'os ailleurs, c'est ça ?
3: Oui, dans le fémur, pour refaire la mâchoire.
0: L'opération réussit, mais Monet est défiguré et se met à vivre en reclus chez lui. Son rêve de rouler à nouveau au volant de son ACK s'efface peu à peu.
1: Qu'est-ce que ça représenterait pour lui que cette voiture soit restaurée ?
3: Ça lui changerait la vie. C'est quelque chose dont il nous parle sans arrêt. Sa voiture, c'est sa seule vraie passion.
0: Pour la première fois depuis 45 ans, Monet va devoir se séparer de sa précieuse ACK.
1: C'est bon, allez.
0: Mais tant qu'elle n'est pas chargée, rien n'est joué.
3: Ce serait bien qu'il se dépêche un peu.
1: Ouais.
3: S'il y a bien un moment où il risque de changer d'avis, c'est maintenant.
1: C'est une blague ?
3: Non, sérieusement.
1: C'est pas possible. Activez, chargez-moi cette voiture. Elle est presque à nous. C'est bon, allié. Ferme la porte. On y est presque.
5: Surtout, restez cachés.
1: D'accord.
5: Au revoir.
0: L'ACK est à bord du camion. Tim et Fuzz ont réussi à subtiliser la voiture.
6: Yes !
1: Ouais ! On va faire une ACK ! Je sens qu'on va s'éclater.
0: Le tour est joué. L'ACK est à eux, tout au moins pour quelques semaines. Mais ils vont devoir en prendre soin. Ce petit bolide à carrosserie en alu est apparu pour la première fois au Salon automobile de Londres en 1954. Son 6 cylindres en ligne de 85 chevaux l'a propulsé alors à 160 km/h. À sa sortie, cette petite merveille coûtait un peu plus de 1700 livres, ce qui était loin de la mettre à la portée de toutes les bourses. Un modèle en très bon état se vend aujourd'hui 100 fois plus cher, soit près de 200 000 euros. Autant dire que dans l'atelier, il va falloir en prendre grand soin.
2: Regarde cette voiture, elle est...
1: Attends, laisse-moi la regarder de près. C'est une vraie merveille. Tu veux que je te dise ? C'est du génial, moche, génial. C'est peut-être la plus belle voiture qu'on ait eue sur ce pont.
2: Je crois qu'on peut le dire. L'avant, c'est du 100% Ferrari. Et l'arrière, c'est du...
1: Attends, style Aston Martin DB2 ?
2: Quelque chose comme ça, oui.
1: Assez tergiversé. Fais-la monter, allez.
2: C'est parti, t'es prêt ?
1: Ouais.
0: Trêve d'émerveillement. Il est temps d'être un peu plus objectif.
2: D'accord.
1: C'est moche. Tout est bouffé par la rouille là-dessous.
2: Le châssis en acier a sérieusement souffert. La rouille recouvre presque tout et le métal est même transpercé par endroits.
1: Ouais, je viens de me prendre de la rouille dans la figure. T'as vu ? Certaines parties sont réduites à l'état de poussière.
2: Ouais, la jointure entre les panneaux en alu et le châssis a pris cher.
1: C'est le problème avec l'acier.
2: C'est sûr, c'est de la corrosion en profondeur. Il va falloir découper toutes les parties bouffées par la rouille, les refaire sur mesure et les ressouder.
1: Il y a du boulot, et pas qu'un peu.
2: C'est sûr, c'est du taf. Ça fait beaucoup de pièces à refaire. En tout cas, cette voiture a été conçue pour être la plus légère possible. C'est un poids-plume.
1: Absolument.
2: C'est dingue.
1: C'était presque une voiture de course.
2: Elle y ressemblait.
1: Il y a vraiment du boulot. On va pas chômer.
2: D'un autre côté, c'est une ACK. On peut dire que ça motive.
1: Quand faut y aller, faut y aller. Tu sais quoi ? On va en faire la plus chouette bagnole qu'on ait jamais restaurée dans Car SOS.
2: Elle l'est déjà.
0: Le défi est lancé. Reste à savoir si 3 semaines suffiront pour rendre toute sa splendeur à cet engin avant de le rendre à Monet ou s'il récupérera une épave. Tim et Fuzz ont subtilisé une ACK de 1957 à son propriétaire. C'est l'une des voitures de collection britannique les plus rares qui soient. Et Fuzz a déjà hâte de mettre ses doigts dodus sur ses rondeurs d'aluminium.
2: C'est bon, mets-moi ça là-bas. Merci.
1: Vive l'alu! Je pose ça là.
2: On y voit déjà plus clair. On devrait pouvoir déposer le moteur et la boîte directement par le bas.
1: Attends, attends, attends. C'est quoi l'idée, Fuzz? Comment tu veux faire? Parce que je te sens bien en train de te la jouer à la va comme je te pousse, là.
2: Non, non.
1: Il faut un plan.
2: J'ai un plan. On va déposer le moteur et la boîte pour que je les retape.
1: T'as conscience du boulot qu'il y a, là?
2: Oui.
1: On est d'accord qu'il va falloir les retaper totalement. Mais t'imagines le travail? Il faut refaire les chromes, changer tous les joints, nettoyer tout ce qui est encrassé, changer les soupapes, la totale. Il y a tout à faire. Rends-moi service. Arrête de me sourire bêtement.
2: T'es en train de paniquer, là, pas vrai? Le plan, c'est de déposer le moteur et la boîte pour que je puisse tout inspecter et refaire ce qu'il y a à refaire.
1: Non, c'est pas toi qui va le refaire. Bats les pattes. Je l'embarque avec moi et je le fais refaire. Si ça te convient pas, on va laisser parler la voix de la sagesse.
2: C'est ça.
1: On va demander un arbitrage. Voilà l'homme de la situation. Ce très cher Phil.
2: Viens voir.
1: Voilà la question. Fuzz doit-il, oui ou non, retaper lui-même le moteur?
3: Laisse-le faire.
2: Bonne réponse.
1: Qu'est-ce qui te prend?
3: Rien.
1: Bref, va voir là-bas si j'y suis. Bon. Le regarde pas, regarde-moi.
2: Si tu tiens à ce point-là à ce que quelqu'un d'autre le fasse, c'est toi qui vois.
1: On est bien d'accord.
0: Et voilà une bonne chose de faite. La marche générale des opérations est claire. Ce pauvre vieux moteur étant serré, il va falloir des mains expertes pour le remettre en état. Tous les panneaux et les éléments rouillés vont devoir être remplacés, mais les pièces d'origine sont presque impossibles à trouver. Comme cette lunette arrière en perspex. Tim ne va pas chômer.
1: Regarde-moi ça. Double incurvation. Ça va être un cauchemar. Oui, j'ai besoin de pièces pour une essie ACK. Bonjour, il me faudrait une lunette arrière. Est-ce que vous savez ce que c'est qu'une essie ACK? Ouais, super. Comment? Non, pas du tout. D'accord.
0: La lunette arrière va devoir être refaite spécialement. De son côté, Fuzz a chargé le moteur de l'ACK à l'arrière de sa fourgonnette. Il va le conduire chez un spécialiste des vieux moulins britanniques. Le moteur présent sous le capot n'est pas celui d'origine. La question que tout le monde se pose, c'est de quel modèle il peut venir.
6: Comment ça va, Fuzz?
2: Jason, ça va très bien et toi?
6: On fait aller. Qu'est-ce que tu m'amènes?
2: Un superbe moulin de TR3, je pense.
6: D'accord. T'es sûr que ça serait pas un moteur de standard?
2: Une standard Vanguard, oui. Ce serait bien possible.
6: En tout cas, pour la pompe à eau, c'est sûr. Il va falloir qu'on démonte tout pour voir ce que ça donne.
0: Pendant ce temps, à l'atelier, les mécanos s'affairent à démonter tout ce qui peut l'être, réduisant le bolide à l'état de squelette. Tim, qui n'a toujours pas sa lunette arrière, se rabat sur la réfection des sièges et des garnitures.
1: J'ai récupéré les sièges. Je vais les déposer chez John. Mais le problème, c'est que je l'ai pas prévenu de mon arrivée.
0: John, le cellier, n'est pas toujours très conciliant. Surtout envers ceux qui lui refilent du boulot sans prévenir et lui demandent de travailler gratuitement et deux fois plus vite. Mais peut-on lui en vouloir?
1: John! C'est Tim! Tu veux bien m'ouvrir? Je sais que t'es là! Je vois de la lumière!

0: Ah, c'est pas vrai! John, salut l'ami, comment vas-tu? T'as l'air d'avoir froid. Je peux te montrer ça? Tiens, attrape s'il te plaît. Ce sont deux sièges d'essis ACK. Je vais t'expliquer ce qu'il faut faire.
1: Tim a encore une fois réussi à forcer John à lui ouvrir. Mais saura-t-il le convaincre de restaurer ces deux sièges? De son côté, Fuzz aide Jason à désosser entièrement le moteur pour l'examiner de plus près, s'il veut bien se laisser faire.
2: Les soupapes n'ont pas l'air décidées à coopérer.
3: C'est clair.
2: On va essayer de dévisser ça. Tu veux bien maintenir ça pendant que je dégage la pompe?
3: D'accord.
1: Les premiers modèles d'ACK sont sortis d'usine avec un moteur fabriqué par AEC. Puis, le constructeur est passé à un moteur Bristol plus gros. Et enfin, c'est le 2 litres 6 de la Ford Zephyr qui a été choisi. Celle de Monet, en revanche, est équipée d'un vieux moulin poussif.
3: C'est l'heure de vérité. Si jamais on voit que le haut moteur est fendu, on est mal parce que c'est une pièce ultra difficile à trouver, pas vrai?
2: Absolument, ça court pas les rues. La plupart du temps, ces moulins-là ont 60 ans. Ils sont tous rouillés. Ils sont fissurés de partout. Et autant dire que c'est pas l'idéal pour le rendement. C'est bien ça le problème.
3: D'accord. Ah, enfin, fallait juste y mettre du nerf.
2: Et voilà le travail.
1: Maintenant que le bloc moteur est démonté, nous allons pouvoir savoir s'il est récupérable ou bon pour la casse.
2: Voilà, on va voir ça.
3: Le moment de vérité. Regarde.
2: Franchement,
3: c'est plutôt pas mal.
2: Il m'a l'air bien. C'est un moteur de TR3 en assez bon état. Il y a souvent des fissures entre les soupapes, mais rien à signaler sur celui-là. On devrait même pouvoir le bidouiller pour le rendre un peu plus joueur, si ça te dit.
3: Ouais, super.
2: C'est pas bien sorcier. On a juste à changer les pistons, surélever le cache culbuteur, et on peut gagner 89 mm de course.
3: Génial, et ça porte la capacité à combien?
2: Je dirais 2,4 litres.
3: Génial.
2: On va pouvoir alléger le poids en installant un volant moteur plus léger. Avec deux ou trois astuces, on va considérablement gagner en rapport poids-puissance.
3: D'accord, c'est super.
2: Ouais, super.
3: Merci, Jason.
2: Merci à toi.
3: Je te laisse opérer.
1: Cette petite ACK va avoir le droit à un lifting général de son moteur. Une vraie cure de jouvence qui lui donnera du peps. Du côté de chez John, on discute couture.
0: On s'est dit qu'il faudrait refaire la sellerie totalement.
2: C'est pas du tout nécessaire.
0: Tu crois?
2: Je t'assure.
0: Pourtant, elle a 45 ans. Elle n'est plus très fraîche, surtout sur ce siège.
2: D'accord, mais le cuir est encore bon. L'usure est plus importante aux arêtes extérieures des sièges, surtout du côté conducteur, moins du côté passager.
0: C'est à force de se glisser dessus, c'est le frottement qui fait ça.
2: La première chose à faire, on va d'abord vérifier que les deux sièges sont identiques.
0: Ça a l'air bon.
2: Les rails sont au même endroit, les fixations également.
0: Ouais.
2: Donc, on a juste à prendre le siège passager, Et à
0: échanger les deux.
2: Exactement.
0: D'accord. On échange les sièges. Et là, tout à coup, on ne voit plus d'usure sur le bord extérieur. On tombe directement sur la tranche sur laquelle personne n'a frotté son popotin.
2: C'est ça.
0: Génial. Alors c'est bon, t'as fini?
2: Ouais, c'était rapide, non?
0: C'est vrai, l'usure est encore là, mais elle se retrouve à l'intérieur. Ça, c'était le plus important. Et comment peut-on faire pour réparer les tubes aux endroits où ils sont cassés?
2: On peut les remplacer entièrement. Ou prendre un morceau de tube et l'insérer dans la partie cassée en prenant le même diamètre que celui d'origine.
0: D'accord.
2: On comble l'espace avec un peu de colle et enfin, on repasse une couche de teinture par-dessus.
0: D'accord.
2: C'est comme ça qu'on fait.
0: C'est tout? Un coup de teinture rouge et ni vu ni connu?
2: Oui, on y verra que du feu.
0: Super. 48 heures, ça te va comme délai? C'est bon? Quoi? Pourquoi tu ris?
2: Puisque t'es là, va allumer la bouilloire. Il faut de l'eau chaude, des gants, du savon. Autant te rendre utile, non?
0: Sans mes lunettes, j'y vois rien.
2: Tim.
0: Non, sérieusement? Bon, je vais les chercher vite fait. Je reviens tout de suite. Laisse-moi une seconde.
2: Quelles lunettes?
0: À la prochaine!
1: Pendant que John s'occupe des sièges et que les mécanos s'affairent à désosser la voiture de Monet, Tim et Fuzz ont enfin le temps de faire des recherches plus en profondeur et d'emprunter une ACK pour voir ce que cette petite merveille des années 50 a dans le ventre.
3: C'est la grande classe de la voiture de sport des années 50. Avec des roues aussi fines, on sent bien la vivacité.
0: Ouais.
1: La marque AEC est née en 1903. Mais ce n'est que dans les années 50 que le constructeur s'est intéressé aux Ace et aux ACK, deux modèles qui en feront une marque présente sur tous les circuits du monde. L'Ace ACK était l'une des toutes premières sportives à Ohio. Ce n'est pourtant pas cet aspect pratique qui a assuré son succès sur le marché d'après-guerre, mais bien son allure et sa vitesse.
3: Un truc m'étonne. Où sont passés les KO, les tressautements et les à-coups typiques de ces années-là?
0: C'est vrai, on a vraiment l'impression de rouler sur du velours.
3: Carrément, c'est dingue.
0: Cette voiture en dit long sur la période d'après-guerre en Angleterre. Tous les plus grands ingénieurs du pays ont passé des années à concevoir des avions et des navires de guerre. À ce moment-là, ils se sont dit, qu'est-ce qu'on va faire maintenant de notre savoir-faire? Et ils ont conçu cette voiture pour mettre en avant leur créativité dans cette Angleterre d'après-guerre.
3: Tim, la ferme.
1: La production de cette voiture a cessé en 1963. Mais était-ce la fin de son histoire? Absolument pas. L'ACS engagée aux 24 heures du Mans fait des exploits. Elle attire l'attention d'un certain Carroll Shelby, éleveur de poulets texans et pilote automobile à 16 heures. Avec l'accord du constructeur, il installe un moteur V8 Ford de 4,2 litres sous le capot d'une Ace. L'Ace Cobra est née.
3: Écoute-moi ça.
0: C'est pas vrai. Là, je crois bien qu'on est en train de vivre un rêve éveillé.
3: C'est génial.
0: Ce moteur, quel son!
1: C'était alors la voiture la plus hallucinante jamais construite. En 1964, pendant les qualifications pour les 24 heures du Mans, elle atteint les 299 km/h sur une autoroute anglaise. Précisons qu'à l'époque, il n'y avait pas de radar automatique. Mais l'exploit a peut-être donné des idées au gouvernement.
0: C'est l'un des bruits les plus incroyables que j'ai jamais entendu. J'adore.
3: C'est vrai?
0: Ouais. Oh, quel pied!
3: Comparé à la ACK, la Cobra est hallucinante et nettement plus basse.
0: Ce que je trouve particulièrement étonnant, c'est sa rigidité. C'est un roc. La plupart de ces vieilles convertibles ont un châssis qui se déforme facilement. Je crois qu'on a trouvé nos voitures fétiches.
3: Je crois aussi.
0: La ACK est faite pour toi. Quant à cette petite merveille, je crois qu'on peut dire qu'elle est faite pour...
3: Moi. Les deux me vont. Avance.
0: Ça me va.
1: Tandis que Tim et Fuzz prennent une bonne bouffée d'air frais, du côté de l'atelier, les carrossiers ont fini de dépouiller totalement la ACK, révélant au passage d'autres pièces rongées par la rouille. La moitié du temps imparti s'étant d'ores et déjà écoulée, nos deux compères vont devoir accélérer pour que ce petit bolide soit prêt à temps. Tim et Fuzz ont pour mission de retaper une ACK de 1957.
0: C'est la plus belle voiture qu'on ait jamais mise sur ce pont.
3: C'est vrai.
0: Elle est absolument géniale.
1: Son propriétaire, Monet, l'a achetée au début des années 70. Mais cela faisait bien longtemps qu'elle n'avait pas vu la lumière du jour. Une opération cardiaque suivie d'un cancer de la mâchoire ont eu raison de ses projets de restauration. Une fois à l'atelier, nos compères ont réalisé que cette merveille cachait bien sa misère. Le temps et la corrosion ont fait leur œuvre. De nombreuses pièces vont devoir être totalement refaites sur mesure.
3: Tim. Viens voir là, Tim.
0: Quoi?
3: Viens, Graham, dépêche-toi. Je voudrais te montrer quelque chose. C'est ça. Allez, Graham dans le coffre. C'est ça, c'est bien.
0: D'accord. Pourquoi tu veux que je fasse ça?
3: Regarde, on a viré le plancher du coffre et de l'habitacle.
0: Ouais.
3: On a déposé le moteur et la boîte de vitesse.
0: D'accord.
3: Côté carrosserie, ça avance. Tu sais ce que ça veut dire?
0: Ça veut dire que je file.
1: Prochaine étape sur la liste de Tim, faire refaire les planchers. Il a trouvé une entreprise de découpe au laser dans le secteur et compte bien solliciter sa contribution gratuite. Comment va-t-il expliquer ça?
0: Vous faites de la découpe au laser? Je peux voir le patron?
4: Oui, posez ça.
0: Je sais pas, c'est une commande particulière. Faut pas que je le mette par terre. Bonjour.
4: Voici Glenn.
5: Bonjour.
0: Tim Mitchell.
5: Enchanté.
0: Je suis sur un projet qui s'apparente à la sauvegarde d'un trésor national.
5: Vous voulez pas que je refasse ces panneaux, si?
0: Je vous explique ce que c'est.
5: Allez-y.
0: Je vais m'asseoir parce que ça pèse une tonne et que je veux pas les mettre par terre. Il s'agit du plancher du cockpit d'un prototype de Spitfire de 1937. Nous le restaurons pour la fondation Winston Churchill.
5: D'accord.
0: La question est, souhaitez-vous participer à ce projet sans que nous vous fassions payer quoi que ce soit?
5: Sans que je paye?
0: C'est ça.
5: Ça vient pas plutôt d'une voiture?
0: Ça? Non, c'est de l'aluminium aviation. C'est la partie où... où était installée la mitrailleuse. C'est son support. Et ça, c'est... Vous voulez bien me tenir ça, s'il vous plaît?
5: Oui.
0: C'est un montant du cockpit.
5: D'accord. Je m'en occupe.
0: C'est vrai?
5: Oui.
0: Vous voulez participer?
5: Avec plaisir.
0: Excellent! Évitez de poser ça par terre, s'il vous plaît. Désolé, si ça vous ennuie pas.
1: Tim a réussi l'embobinage parfait et obtenu une reproduction de ses panneaux à l'œil. Retour au garage où Fuzz a trouvé comment contourner l'exercice délicat et fastidieux de la soudure aluminium.
3: Là-dessous, presque tout a été rongé par la rouille. Il va falloir souder de nouveaux panneaux d'aluminium, mais pour aller plus vite, on va utiliser une méthode moderne, la diffusion. Voilà des pièces soudées par diffusion. Je peux vous dire que c'est du solide. C'est la technique employée sur les Aston Martin récentes. Et on s'en sert même pour la construction des rames de métro. Si c'est bon pour le métro de Londres, alors c'est bon pour notre IC. Le principe, c'est de faire en sorte que cette partie soit bien droite. Cette feuille, c'est la nouvelle pièce en métal qui va venir se loger sous l'ancienne. Ça va donner un aspect fini. J'ai juste à faire une ligne avec l'élément de soudage au dos, ici. Je place l'autre plaque, on appuie bien fort, et le tour est joué. C'est pas plus compliqué.
1: Évidemment, ce n'est qu'une illustration. Dans la réalité, c'est un peu plus compliqué. Retour à l'atelier de découpe laser, où les codes des panneaux de notre ACK, pardon, de notre Spitfire, ont été saisis dans l'ordinateur.
0: Vous savez que vous participez à quelque chose d'historique, là.
5: J'ai pas le droit à l'erreur, alors.
1: Il ne reste plus qu'à allumer le laser.
0: Alors, c'est ça, le découpeur laser?
5: C'est ça, oui.
0: Là, c'est nos pièces?
5: C'est ce qu'on fait sur l'ordinateur. Tout ce qu'il reste à faire, c'est appuyer sur le bouton.
0: Quel bouton?
5: Celui-là.
0: Comment ça marche?
5: On utilise un mélange de gaz. L'hélium, l'azote et le CO2, le gaz carbonique.
0: D'accord, en fait c'est fondu, pas coupé, c'est ça?
5: Non, c'est coupé. La température de fusion de l'acier est de 2700 degrés. Nous, on se contente de chauffer la plaque à 400 degrés pour que la découpe soit plus facile.
0: C'est du délire. C'est dingue de voir à quelle vitesse ça va. Pourquoi ça s'est arrêté?
5: Parce que c'est fini.
0: Quoi, ça a pris 20 secondes?
5: Oui, par là.
0: C'est pas vrai, regardez ça.
5: Voilà votre panneau, c'est totalement lisse.
0: La découpe parfaite.
5: Oui, parfaite. Et c'est une copie conforme.
0: Super, je suis ravi. C'est du...
5: Volant?
0: Quoi?
5: Il y a un volant sur le Spitfire?
0: Le prototype était muni d'un volant, oui. Et ça, ça a été écrit de la main de Winston Churchill.
5: Vous vous moquez de moi, là?
0: Rarement un homme aura dû autant pour aussi peu. Je vous laisse. À bientôt. Merci, Glenn.
1: Au garage, les travaux de carrosserie sont presque terminés. Bientôt, ce sera direction la cabine de peinture. Les panneaux en alu rouillé ont été remplacés et le moindre enfoncement redressé. Richard, le fils de Monet, Hélène, son épouse, et sa belle-fille, Becca, vont avoir droit à un aperçu.
0: Fuzz, la famille est là.
3: Super.
0: Je te présente Hélène, Becca, et tu connais déjà Richard.
3: Oui, bien sûr. Comment ça va?
6: Très bien, merci.
0: Sous cette bâche se cache le fruit de 10 longues journées de travail et de... Comment ça se passe pour Monet? Il parle de sa voiture?
6: Il se fait un peu de soucis pour elle. Il se demande si elle va rester loin de lui longtemps.
0: D'accord. Fuzz, tu veux bien procéder?
3: D'accord. C'est parti. Vous êtes prêts? Et voilà où on en est pour l'instant.
6: Ah oui, c'est pas vrai. Je sais pas quoi dire. Comment il va réagir quand il va voir ça? Qu'est-ce qu'il va dire? J'en sais rien.
0: Pourquoi? Il est en route? Ne lui dites pas ce que vous avez vu. Elle sera pas comme ça quand il la reverra.
3: C'est encore un peu trop tôt.
0: Richard a l'air dubitatif.
2: Non. Elle est juste dépouillée.
3: Ouais, c'est une bonne façon de la décrire.
0: Fixons une date. Monet pense que sa voiture va être exposée au musée. Ce sera bien le cas, le 21 de ce mois. Et il faudra absolument qu'il puisse être là ce jour-là. On l'appelle? Il est joignable cet après-midi?
6: Oui, normalement.
3: Alors, action.
7: Allô?
3: Allô? Monet?
7: Ouais.
3: Bonjour, c'est Fuzz Townshend, l'organisateur de l'exposition sur les AC, vous savez?
7: Oui, Fuzz, bonjour, comment ça va?
3: Très bien, et vous? Je voudrais vous envoyer les invitations pour le salon. Vous seriez disponible le 21?
7: Oui, je n'ai rien de prévu cette semaine-là.
3: Très bien, c'est parfait alors, excellent. Combien d'invitations je vous envoie? Est-ce que 4, ça vous conviendrait?
7: 4, c'est très bien, oui, merci.
3: Parfait, c'est excellent, merci beaucoup. Rendez-vous au 21 alors, Monet.
7: Avec plaisir, Fuzz. On se voit le 21.
3: Bonne journée.
7: À vous aussi, et merci.
3: Au revoir.
7: Au revoir.
0: Qu'est-ce que t'es bavard?
3: Tu vois ce que ça fait maintenant. Tout est prêt de notre côté. 4 invitations. Vous venez tous.
0: Je vais faire la sieste.
1: Monet pense toujours que sa voiture va être exposée en l'état dans l'un des plus grands musées automobiles d'Angleterre. Mais histoire de donner un peu plus de piquant à cette affaire, il faudrait inviter un membre de la famille royale. La question est, où le trouver? J'ai mon idée. D'ici là, il reste beaucoup à faire sur la petite ACK. Déjà, il faut la peindre. Et puis, il reste à trouver l'introuvable, la lunette arrière en perspex. Tim a peut-être trouvé le prestataire idéal, mais il va devoir le convaincre de travailler vite et gratuitement.
0: Il y a quelqu'un? Bonjour. J'ai un service à vous demander. Je travaille dans l'industrie automobile. Cette vitre a été faite par un de vos concurrents. Je suis au bon endroit. Vous faites bien des vitres pour automobile?
8: Oui.
0: Super. On a passé une commande de très nombreuses pièces comme celle-ci. Ça, c'est l'échantillon qu'il nous a donné.

0: suis désolé. Il faut compter...
1: D'accord, d'accord, c'est pas grave. Je file.
0: Si on vous fait ça cet après-midi, il y a une chance qu'on récupère le marché par la suite.
1: Faites-moi celui-là et on verra. Un service contre un service, c'est normal.
2: Pendant ce temps, à l'atelier, une grande étape vient d'être franchie. La voiture sort à peine du four où la peinture a séché. N'est-elle pas fantastique?
3: C'est génial. La couleur est parfaite. J'adorerais vraiment avoir cette voiture dans mon garage.
2: Pendant qu'au garage, tout le monde se congratule, Tim assiste ému à la naissance d'une toute nouvelle lunette arrière. Le modèle est scanné en trois dimensions. Les données sont ensuite transmises à une unité de moulage reproduisant sa forme en polystyrène. Puis, un moule négatif est fabriqué.
1: Ça, c'est le moulage?
0: Le moulage est fait. On va le confier à Andy, notre plieur. Il va se charger du reste.
1: D'accord. Ça va faire chauffer l'acrylique pour le rendre plus souple.
0: Ouais.
1: Et donner à ma lunette sa forme incurvée. C'est bien ça.
0: Ce sera fini d'ici 2 heures.
1: J'ai hâte de voir ça.
0: Et voilà votre lunette.
1: C'est ahurissant.
2: Mission accomplie. Retour au garage où les opérations avancent à grands pas. Il ne reste plus que 2 jours. Il est temps de réassembler la belle anglaise. Le cellier nous a rendu les sièges. Ils sont impeccables. Le câblage a été fait. Il ne reste plus qu'à installer le moteur. Sinon, tous ces efforts n'auront finalement pas servi à grand-chose.
3: Il va falloir y aller tout doucement.
1: Ça va être délicat.
3: C'est ça, comme ça. Oh!
1: Qu'est-ce qui t'a pris?
3: C'est bon, on approche.
1: Oui, oui, on n'est pas loin du tout.
3: Pousse sur le moteur.
1: Ouais, c'est ça. Allez, pousse. Tu peux y aller, vas-y. Ouais. C'est un garçon. Bravo.
3: Vous êtes prêt?
1: Il n'est pas dedans. Juste un poil à droite. Là, là, on y est.
2: Le moteur est installé. Il est rapidement raccordé à l'échappement et à l'admission. C'est l'heure de vérité. Un simple tour de clé va donner le verdict. S'il ne démarre pas, le projet pourrait tomber à l'eau.
1: Je démarre dans 3, 2, 1, go. C'est génial!
3: Coupe!
1: C'est dingue!
3: Et il tourne.
1: C'est une bonne nouvelle.
2: Le succès est total. Mais pas le temps de sabrer le champagne. C'est la dernière ligne droite avant de rendre cette merveille à son propriétaire. La liste des choses à faire est longue, mais l'équipe de Car SOS est rodée. Tout le monde redouble d'efforts pour que demain, Monet vive l'un des plus grands moments de son existence.
1: Fuzz, viens là. Regarde le résultat vu d'ici. Une vraie merveille. Elle est parfaite.
3: C'est vrai. J'avoue que c'est une très belle voiture.
1: Pourquoi elle gigote?
3: Parce qu'elle a hâte de retourner sur la route.
2: Le National Motor Museum près de Southampton est l'un des plus célèbres musées automobiles d'Angleterre. Outre les merveilles que l'on y voit en permanence, des expositions temporaires y sont organisées. Celle qui se tient aujourd'hui est de tout premier ordre. La preuve, un membre de la famille royale a fait le déplacement.
1: À qui ai-je l'honneur? Monsieur?
4: T'es qui?
1: Amiral Shaw, commandeur de la flotte du Nord. Ne me touchez pas, maintenant.
4: C'est quoi, ce maquillage?
1: Comment ça, ce maquillage? Tu ne traiterais pas la reine comme ça, non? Ni le prince Charles? Ça va pas bien? Arrête de ricaner.
4: Allez, viens.
2: Monet va arriver au musée dans quelques minutes. Il va être accueilli par un membre de la famille royale qui sera à ses côtés quand il va réaliser que sa voiture n'est plus la vieille épave qu'il a vue partir, mais une merveille rutilante.
3: Viens voir. Regarde. Elle n'est pas superbe?
1: C'est une automobile digne du commandeur de la flotte du Nord.
3: C'est même mieux que ça.
1: Magnifique.
3: On va refermer le capot. C'est une tuerie.
1: Fuzz.
3: Quoi?

0: Tu crois qu'on a assuré? On peut le dire. C'est une œuvre d'art.
1: Totalement. Ce qui est triste, par contre, c'est qu'on doit la rendre.
0: Voilà le plan. Je serai dans le musée.
1: D'accord.
0: En repartant, je vais passer par ici. Je vous croise, toi, Monet et quelques groupies venus serrer la main d'un membre de la famille royale.
1: D'accord.
0: À ce moment-là, laisse-moi faire le reste.
1: D'accord. Je m'occupe de Monet. Je te parie tout ce que tu veux qu'il ne va pas reconnaître sa voiture.
0: T'en fais pas pour ça, je vais faire diversion. Il ne regardera pas la voiture, il sera trop subjugué par moi.
1: J'en doute pas.
0: Allez, bonne chance.
1: À tout de suite.
2: La voiture de Monet est habilement placée au milieu d'autres AIC gracieusement fournis par des collectionneurs. Il faut le faire approcher le plus près possible avant de déclencher le piège. Les visiteurs du musée commencent à s'approcher, attendant la sortie du commandeur machin-chose. Monet et sa famille font leur arrivée. Ils se dirigent tout droit vers l'exposition d'Aïssi Aseka, sans que Monet réalise que celle tout au fond est en fait la sienne.
1: Bonjour Monet, comment ça va? C'est le grand jour. On a exposé quelques AC.
3: La mienne ferait tache au milieu de celle-ci.
1: Ne dites pas ça, elle est très belle.
2: Impressionné par les petites merveilles exposées par Fuzz, il se joint à la foule pour attendre la visite royale.
1: Lord Shaw devrait arriver bientôt.
2: C'est sous les hurrahs d'une assemblée en délire que l'amiral fait son apparition. Monet mordra-t-il à l'hameçon?
1: Lord Shaw, Stephen Taylor.
2: C'est ce que j'appelle une mystification.
0: Ce sont des ACK, c'est bien ça? Des SI ACK.
1: Exactement. Et voici Monet Chana, qui a eu l'amabilité de nous confier sa voiture pour cette exposition.
0: Très bien. C'est l'une de celles-ci?
3: Non. La mienne est loin d'être aussi belle.
1: Sa voiture a passé 40 ans dans son garage, sans en sortir.
3: Je l'ai achetée en 1971, et je n'ai plus roulé avec depuis 35 ans environ. Je voulais la restaurer, mais j'ai eu quelques ennuis de santé, hélas. Et je n'ai pas pu le faire.
0: Je vois. Voulez-vous bien me présenter ces voitures?
3: Oui.
0: Allons-y. J'ai cru comprendre que la vôtre était un peu rouillée.
3: Ce sont des merveilles.
0: De quelle couleur était-elle à l'origine?
3: Elle était gris argentée.
0: Fort bien. Elle a passé combien de temps au garage?
3: Environ 35 ans.
0: De quelle année est celle-ci?
1: C'est un modèle de 1957.
0: Elle est toujours immatriculée?
1: Oui, sa plaque est en dessous.
2: Monet ne réalise toujours pas. Peut-être qu'en dévoilant sa plaque d'immatriculation.
0: TXF 912.
3: C'est pas vrai!
0: Pardon?
3: C'est la mienne, c'est ma voiture?
1: Oui, je confirme.
0: Vous devez vous demander ce qui se passe. C'est une émission de télévision, Car SOS. Nous empruntons une voiture de collection à quelqu'un et nous la restaurons sans le prévenir. Qu'est-ce que ça vous fait de voir votre voiture?
3: Je sais pas. Je suis sans voix.
0: On va voir de plus près? Applaudissez-le bien fort!
2: Monet est tombé sous le charme de cet AIC ACK en 1971. C'était il y a 45 ans. La carrosserie a été entièrement démontée, réparée et peinte à la perfection. Le vieux moteur a été restauré et préparé pour rendre ce petit bolide un peu plus joueur. L'intérieur passablement usé a été intégralement refait. Le cuir a été lavé et ciré. On jurerait un intérieur de club pour gentlemen maintenant. L'allure de cette voiture n'a d'égal que la stupeur de son propriétaire.
0: C'est Richard qui nous a contactés. Il nous a dit que vous adoriez votre voiture, que c'était votre quatrième enfant.
3: C'est vrai. Elle fait partie de la famille.
0: Il nous a parlé des épreuves que vous avez surmontées, de la maladie qui s'est acharnée sur vous. J'imagine que ça a été dur.
3: Très dur. C'était horrible, vous savez. Je voulais la restaurer. J'ai essayé de m'y mettre, mais je n'en avais pas la force, malheureusement.
0: Richard nous a dit à quel point cela vous attristait de ne pas pouvoir restaurer cette voiture. De ne plus être capable de vous en occuper. Vous imaginiez que vous la reconduiriez un jour?
3: Non. Désolé. Je ne sais pas quoi dire.
0: Vous êtes dans Car SOS, et vous avez été car-SOSisé.
3: Merci beaucoup, c'est génial. J'en reviens pas.
1: Alors, elles sonnent toujours aussi bien ?
3: Qu'elles sont fantastiques. Elle est parfaite, c'est super.
4: Punaise ! C'est incroyable. Le résultat est ahurissant. Elle est encore plus belle que je pouvais l'imaginer. Et mon père, je peux vous dire qu'il est sous le choc.
0: Encore un sujet satisfait, mon bon.
1: C'est le pied.
0: Bon, j'ai une flotte à faire flotter, moi. Vous m'accompagnez, mon brave ?
1: Avec plaisir. Allez.
0: Grimpez donc. Poussez-vous, les filles. Fuzz va nous rejoindre.
1: Les filles ? Il n'y a personne là-dedans.
0: Elles auront pris la fuite en vous entendant maugréer. Merci, mon brave.
4: Ce matin, en te levant, t'imaginais que tu conduirais ton ACK ?
3: Non.
4: C'est génial. Ils ont fait du très bon travail.

0: Aujourd'hui dans Carré SOS.
1: C'est bon ça, écoute-moi ça.
0: First Hansen, le gourou de la mécanique.
1: Ça, c'est pas bon.
0: Et Tim Shaw, le roi du marchandage.
2: 10%, 25%.
0: Se sont fixés pour mission de restaurer les voitures de propriétaires méritants. Cette fois-ci, ils vont travailler incognito.
1: Il regarde vers moi. Faut pas que je bouge.
0: Pour remettre à neuf un modèle mythique des années 80. Le problème, c'est que la légende est un vrai tas de rouille.
3: Regarde-moi ça. C'est comme si on l'avait repêché dans un canal.
0: La course contre la montre est engagée.
3: Buzz, sérieux?
0: Pour faire à un passionné de mécanique...
4: C'est magique!
0: La surprise de sa vie.
1: C'est ma voiture?
5: C'est la même?
3: Vous avez été sauvé par Car SOS.

0: La destination d'aujourd'hui, c'est Brighton sur la côte. Mais Tim ne semble pas bien supporter l'air marin.
1: Je ne sais pas pourquoi, mais j'ai comme l'impression que tu es un tout petit peu excité. Allez Tim, dis-nous tout.
2: L'Audi Quattro Turbo ! Ma voiture préférée de tous les temps !
1: Il m'est arrivé d'en conduire une assez souvent.
3: Sérieusement ?
1: Oui, sérieusement.
2: Heure ?
1: Oui, la fameuse Heure Quattro.
3: C'est comme ça qu'on l'appelait. Pour moi, c'est super important.
0: L'excitation de notre duo de choc est bien compréhensible. Car dans les années 80, l'Audi Heure Quattro était le nec plus ultra. Cette quatre-roues motrices dominait les rallyes et faisait rêver tous les passionnés de voitures. Malheureusement, au bout de 10 ans sous une housse de protection, celle-ci fait surtout rimer Audi avec pourri. Le propriétaire Barry a acheté la voiture avec l'intention de la restaurer. Mais malheureusement, de graves problèmes de santé l'ont forcé à abandonner le projet et le Vorsprung d'Urge Technique de la Quattro n'est resté qu'un rêve. Hélène, la petite amie de Barry, habite juste à côté.
3: Bonjour.
4: Bonjour, Hélène, enchantée.
3: Enchantée.
0: Et c'est avec elle que nous allons tout organiser.
3: Bobby, Charlie.
0: Tim et Fuzz ont été contactés en secret par Hélène et Charlie, la fille de Barry, ainsi que Bobby, son meilleur ami. Leur espoir est qu'une voiture remise à neuf donnera une nouvelle jeunesse à Barry. Mais d'abord, il va falloir la subtiliser sans éveiller ses soupçons.
3: D'abord, comment va-t-il ?
4: Ça va.
3: Il se doute de quelque chose ?
4: Non, pas du tout.
3: Écoute bien, Fuzz. Ici, c'est chez vous, Hélène.
4: Oui.
3: Barry habite juste à côté.
4: Oui.
3: Et c'est un grand fan de notre émission.
1: Super.
3: Donc, on ne peut pas aller chercher la voiture nous-mêmes. Alors, tu vas y aller avec Bobby et Tom, mais tu restes caché. Tu regardes de loin et tu vérifies que tout se passe bien.
1: Ça marche.
3: Pendant ce temps, nous ici, on va travailler dur, à boire du thé et à manger des gâteaux.
1: Comme d'habitude. Ok, alors on va voir ça.
3: Allez, file, à tout à l'heure.
0: Notre équipe va entrer en action. Depuis plusieurs années, Barry souffre d'une maladie des poumons et malheureusement, son état s'aggrave. Restaurer l'Audi est maintenant au-dessus de ses forces et c'est à contre-cœur qu'il a dû accepter l'inimaginable. Faire cadeau de sa voiture bien-aimée à son meilleur ami. Du moins, c'est ce qu'il croit. L'objectif du complot, c'était que Barry ne s'étonne pas de voir Bobby et Tom, notre responsable transport, venir chercher sa voiture.
5: Tom, je te présente Barry.
0: Ce que Barry ne sait pas, c'est que Fuzz observe toute la scène.
1: Je vais me baisser un peu. Il ne faut pas qu'il me voie. Il est en train de leur parler. Il regarde vers moi. Faut pas que je bouge. Alors, voilà la bête.
5: Ouais, au début, j'avais l'argent, mais je n'avais pas le temps. Et après, l'inverse. Et maintenant, je n'ai plus l'énergie nécessaire.
1: Ils enlèvent la housse. On va enfin la voir. Super. Regardez-moi ça. C'est ce que j'appelle une voiture.
0: Un grand nombre de passionnés partageront cet avis. La Heure Quattro a été dévoilée au Salon de Genève en 1980 et avec son moteur 5 cylindres turbo de 2144 cm3, le 0 à 100 km/h s'effectuait en 7 secondes environ. Quant à la vitesse de pointe, elle atteignait 220 km/h. Cependant, les spécialistes ont avant tout été impressionnés par son incroyable tenue de route. L'Audi Quattro a dominé les circuits de rallye et sa transmission intégrale permettait des manœuvres impossibles à la plupart des deux roues motrices. Cette voiture a clairement marqué l'histoire de l'automobile. Alors pourquoi Barry l'a-t-il laissé tomber en pièces ?
3: Est-ce que Barry collectionne les voitures ?
4: Il récupère des vieilles voitures à retaper depuis très longtemps.
3: Légalement ?
4: Oui, bien sûr.
3: D'accord, donc c'est un passionné, il adore les voitures.
4: Ah oui, ça lui donne beaucoup de satisfaction de remettre en état une voiture.
3: Pour qui ?
4: Pour d'autres.
3: Pas pour lui ?
4: Non.
3: Et la Quattro, il en parle souvent ?
4: Ça le rend triste. Il la regarde par la fenêtre en disant « Oh, ma voiture !»
5: Depuis tout gamin, quand elle est sortie, j'ai toujours voulu avoir une Quattro.
3: Donc c'est important pour lui.
4: L'Audi Quattro, c'est la voiture qu'il a toujours rêvé d'avoir. Mais il pensait que ça ne se réaliserait jamais. Et il le pense encore, puisqu'elle est toujours là, sous une housse, devant la maison.
0: À l'évidence, Barry est un vrai passionné de voitures, avec de l'expérience en restauration. Alors pourquoi a-t-il besoin de l'aide de Car SOS ?
4: Il y a 2 ans, on a diagnostiqué à Barry un mésothéliome, une forme de cancer liée à l'amiante. Il a fallu plusieurs années avant que le diagnostic soit posé. Et quand il l'a été, il a fallu l'opérer en urgence. Et ensuite, il a subi une chimiothérapie assez lourde, pendant 6 mois.
5: Je me suis arrêté avant de m'évanouir.
1: Oui, et il vaut mieux éviter. Vous avez été opéré ?
5: Oui, j'ai eu une grosse opération au poumon. J'ai eu une cicatrice de 30 cm sur les côtes. En sortant de l'hôpital, j'étais tellement faible que j'arrivais même pas à soulever la théière.
1: Vraiment ?
5: Oui. Et ça s'est pas vraiment arrangé.
4: Il a été en rémission pendant 14 mois. Et maintenant, le cancer est revenu.
3: Ça doit être dur. Comment il s'en sort ?
4: Pas bien. Ça dépend des jours. En ce moment, il participe à des essais cliniques et les effets secondaires sont épouvantables. Donc, il ne sort pas trop de la maison.
3: Combien de temps on lui donne ? C'est une question épouvantable.
4: En fait, il devrait être mort. Il a très peu de temps à vivre.
3: Et cette voiture, c'est important pour lui.
4: Son plus grand rêve, c'est de la voir rouler.
1: Je suis triste pour lui. Il croit qu'il vient de donner sa voiture.
3: Notre équipe a dû récupérer la voiture. Et je veux voir de grands sourires quand on la ramènera. D'accord ?
4: Bien sûr.
3: C'est promis ?
4: Promis.
3: Alors très bien.
0: La voiture a à peine quitté la maison de Barry que Fuzz fait une découverte inquiétante.
1: Pour commencer, il y a un petit problème. C'est vide. Il manque la moitié du moteur.
5: Bonne chance.
1: On va en avoir besoin.
5: À bientôt.
0: Effectivement, il vaut mieux avoir la chance de son côté. Car avec une moitié de moteur, il faut 2 fois plus de travail. Tim et Fuzz repartent donc directement à l'atelier.
3: C'est mon moment préféré de la journée. Le calme avant la tempête.
1: Ça va être la tempête. Il manque plein de pièces. Et elles vont être difficiles à trouver.
3: Oui, mais ils méritent qu'on fasse ça pour eux.
1: C'est clair. Donc, on va aller voir ça tout de suite. Le temps presse.
3: Exactement.
0: Une fois arrivé, le moment est venu d'examiner l'étendue des dégâts.
3: Regarde-moi ça. C'est comme si on l'avait repêché dans un canal.
1: Bon, c'est rouillé. Elle est restée dehors un bon moment.
0: Sous le capot, ce n'est pas beaucoup mieux, puisqu'il manque une bonne partie du moteur, notamment la culasse, le circuit d'injection et le turbo.
1: Ok, tout est en piteux état là-dedans.
3: C'est quoi ça ?
1: L'escargot le plus rapide du monde.
3: On va le garder en souvenir de l'état dans lequel était la voiture.
0: Passons maintenant à l'intérieur, vieux de 30 ans.
1: Alors, c'est comment ?
3: À première vue, un peu moisi. Mais les housses de siège ne sont pas déchirées. Donc on va peut-être pouvoir se contenter de les nettoyer.
1: C'est étonnant, mais c'est en bon état. Une championne de rallye avec 4 places. Génial.
0: Ce tas de ferraille devrait être remis à neuf dans 3 semaines seulement. Va falloir aller beaucoup plus vite qu'un escargot, les gars. La première inspection de cette Audi Quattro de 1984 n'a pas été très encourageante.
1: Elle est complètement délabrée.
3: Il y a beaucoup de boulot.
0: La voiture est restée immobile si longtemps que la rouille a fait d'énormes dégâts. Il va donc falloir tout restaurer, des roues jusqu'au toit ouvrant. L'intérieur au moins semble intact, mais il y a de la moisissure. Il va donc falloir démonter les sièges et les nettoyer. Néanmoins, c'est le moteur qui va demander le plus de travail, ou plutôt la moitié de moteur. Un sujet qui donne tout de suite matière à débat.
3: Qu'est-ce qu'on fait pour ce vieux machin ?
1: Je pense qu'il faut le sauver. C'est le moteur d'origine, donc il faut le garder. À mon avis, Barry sera très déçu si on utilise autre chose.
3: Je suis d'accord, on s'en débarrasse.
1: Non, il faut le sauver.
3: Le sauver pour la casse ? Sinon, il faudra monter de nouveaux pistons, la totale, quoi.
1: Il faut vraiment le sauver.
3: Bon, déjà, on va voir si ça bouge. Est-ce que c'est grippé ou pas ? Allez, Phil.
1: Regarde ça, tu vois ? Aucun problème. C'est parfait.
3: C'est magnifique à voir. Vous savez comment ça fonctionne?
1: Non, Tim, explique-nous.
5: Et ça recommence.
3: En fait, il y a un mélange entre l'air ambiant ici et les vapeurs d'essence. Les deux se mélangent parfaitement à l'intérieur. Et donc, quand ce mélange est comprimé au maximum par le piston, la bougie fait une étincelle et le gaz se dilate. L'explosion pousse le piston vers le bas et puis ça recommence encore et encore. Ça fait tourner le vilebrequin, c'est transmis à la boîte de vitesse et voilà, la voiture avance.
1: Je dirais admission, compression, combustion, échappement.
0: Pour sauver ce qui reste du moteur, le plus difficile ce sera de trouver les pièces.
3: Bonjour, je cherche des pièces pour une Audi R Quattro.
6: On n'a pas ça en stock.
0: Au total, seulement 11 500 R Quattro ont été produites. Et même les spécialistes de pièces Audi ne sont d'aucun secours.
3: Combien de pièces sont disponibles pour cette Quattro?
6: Aucune idée. Elle a plus de 20 ans, cette voiture.
3: Je vais pas me laisser décourager. Je vais pas m'énerver. Je vais trouver les pièces. Facile. Je suis tout à fait calme. Allez.
6: La plupart des pièces ne sont pas disponibles.
3: Ça, je m'en doutais.
0: Tim étant déjà en difficulté, les dernières découvertes de Fuzz ne vont pas vraiment lui faire plaisir.
1: On a trouvé encore beaucoup de rouille sur cette Audi. Voilà ce qui reste du support de pare-choc arrière. Le métal s'est complètement désintégré. Regardez ça. De la rouille à l'état pur. Donc, il va falloir remplacer la pièce et ça ne va pas être facile.
0: De plus, la rouille ne s'est pas uniquement attaquée au pare-choc. Le réservoir est lui aussi en piteux état.
1: Vous entendez ? Il y a plein de rouille dedans. Donc, on va peut-être devoir refaire le revêtement intérieur. En fait, il faut verser dans le réservoir un mélange qui ressemble à de la peinture et qui va se solidifier. Donc, après, il n'y aura plus de rouille qui se promène à l'intérieur.
0: C'est déjà une pièce en moins à trouver pour Tim. Et l'autre bonne nouvelle, c'est qu'il y a une piste prometteuse pour le moteur.
3: Je dois dire que j'ai du mal à trouver les pièces. Et puis tout à coup, j'ai eu une idée. Le club des propriétaires de Quattro. Donc j'ai contacté un type qui s'appelle Phil. Et là, je vais aller voir ce qu'il a chez lui. Va falloir discuter ferme. À mon avis, ça doit être cette maison-là. Avec deux magnifiques Audi Quattro garés juste devant. Regardez-moi ces deux lignes. Ici, en bas, c'est magnifique. Elles nous disent « Je suis une Audi Quattro ». Quelle voiture! Bonjour, je dois dire que je suis très jaloux. Salut Phil. C'est la plus belle voiture du monde. J'avais un poster dans ma chambre. C'est le symbole des années 80.
5: Elle n'est pas à vendre.
3: C'est celle-là qu'on va cannibaliser pour les pièces.
5: Non.
3: Alors, qu'est-ce qu'elles ont de si incroyable?
5: Leur qualité de construction. Le son du moteur est fantastique et elle roule bien pour une voiture de cet âge-là.
0: Si l'Audi Quattro de Phil roule bien, on ne peut pas vraiment en dire autant de celle qui est à l'atelier.
1: Bon. On dirait qu'elle a trempé dans de l'eau de mer. Les disques sont vraiment rouillés, et les étriers aussi. En fait, tout commence à se décomposer. La barre stabilisatrice aussi. Il va vraiment falloir bosser dur sur cette voiture. C'est pas terrible. Je vais essayer de démonter l'étrier. Tout est tellement rouillé que je suis obligé d'utiliser une grande breaker bar pour débloquer ça. Ça va être comme ça tout le temps.
0: Pendant ce temps, Tim découvre un accessoire de la Quattro qui a moins bien vieilli, le tableau de bord qui parle.
3: J'appuie où?
5: Là, le bouton de l'ordinateur.
7: Attention, erreur système.
3: Génial.
7: Attachez la ceinture.
3: C'est comme une dictée magique.
7: Veuillez attacher la ceinture. Attention, enlevez le frein à main.
3: C'est futuriste.
0: Et un peu agaçant.
7: Liquide lave-glace épuisé.
0: La visite guidée est divertissante, mais Tim ne doit pas oublier l'objectif de sa visite. Trouver la moitié supérieure d'un moteur 10 soupapes. et il semble que le Graal soit à portée de main.
3: Oh ouais, c'est génial. C'est la totale. Il y a le turbo et tout.
5: Ouais.
0: Voilà la solution. Il est temps pour Tim de mettre à profit ses qualités de négociateur.
3: Pour un passionné de voitures comme vous, c'est un sacrilège de garder ce moteur dans un garage. Toute la puissance de cette magnifique mécanique reste inutilisée. C'est vraiment dommage.
5: Vous voulez l'acheter ?
3: Oh que oui. Pour être honnête, on en a vraiment besoin.
5: Je dirais que ce moteur vaut entre 500 et 1000 euros. Mais comme je sais que vous allez en faire bon usage et que c'est pour une bonne cause, je peux vous faire un rabais.
3: Génial, j'écoute. Alors ?
5: 100%.
3: Comment ?
5: 100%. De rabais.
3: Vous avez dit 1000 euros ? Avec un rabais de 100%, ça fait zéro.
5: Oui ?
3: Rien du tout.
5: Je sais qu'il sera entre de bonnes mains.
3: Magnifique, un grand bravo. Ça mérite un câlin.
0: Même Tim ne s'attendait pas à un tel résultat.
3: Fuzz va être trop content. Ça y est, on a un moteur. On avance.
0: Dommage que Phil n'avait pas d'autres pièces qui traînaient, ça aurait pu servir.
1: C'est le train avant de l'Audi Quattro. Il a l'air vraiment en mauvais état. Il y a beaucoup de rouille. Et il va falloir remplacer toutes les parties en caoutchouc. Mais globalement, on va pouvoir le réutiliser. Il va falloir tout nettoyer et au final, ça sera comme neuf. Visiblement, il y a des fuites au niveau de la boîte de vitesse. Donc, on va remplacer tous les joints. Ça va demander pas mal de boulot. Mais sur cette voiture, ce sera plus facile que de trouver des pièces de remplacement.
0: Effectivement, si le train avant peut être remis en état, Tim gagnera beaucoup de temps. Pour l'instant, il veut surtout faire la surprise à Fuzz.
3: Mets-toi là. Ferme les yeux.
1: Ok. Ça a l'air lourd. Je peux regarder ?
3: Ouvre les yeux.
1: Tiens-moi ça un instant. Fantastique. C'est un moteur d'Audi Quattro 10 soupapes. Il n'est pas en super bon état, mais... Attends deux secondes. Oui, ça bouge. Par endroit, en tout cas. Bon, je pense que ça va faire l'affaire. Génial.
3: Allez, on y va.
1: Eh, mais...
3: On a le moteur.
1: Ouais. Et mon sandwich.
0: Il faudra tout de même confier ce moteur à un spécialiste qui va le démonter et rénover les pièces nécessaires pour compléter celui de Barry. Cependant, la date limite approche rapidement. Il est donc temps de commencer le travail de restauration sur la carrosserie. Toute l'équipe est mise à contribution pour découper les parties rouillées et préparer la tôle avant la peinture. Pendant ce temps, Tim et Fuzz vont joindre l'utile à l'agréable.
1: Allez, viens.
3: Ouais.
1: Regarde-moi ça. Bienvenue dans les années 80.
3: Superbe.
1: Elle est magnifique.
3: Oh. Impossible de ne pas sourire dans cette voiture.
0: La Quattro et ses quatre roues motrices se distinguent également par une autre caractéristique unique. C'était la première voiture au monde à combiner transmission intégrale et moteur à turbocompresseur.
1: C'est bon, ça.
3: Écoute-moi ça. Fuzz, j'adore.
0: Lorsqu'elle est sortie sur le marché, l'Audi Quattro avait un prix rédhibitoire. Plus de deux fois le salaire annuel moyen. Aujourd'hui, c'est devenu un modèle recherché des collectionneurs. Et sa cote monte. Une Quattro d'occasion en bon état peut coûter près de 30 000 euros.
3: C'est une voiture de rallye, 4 roues motrices, avec de la place pour femmes et enfants. Et si on veut conduire comme un vrai pilote, il suffit de relever le rétro et on les voit plus.
1: Elle est parfaite.
3: C'est de la mécanique de précision. Même si on compare avec ce qui se fait aujourd'hui... Une beauté.
0: Si la production de la Heure Quattro a cessé en 1991, d'autres sportives à transmission intégrale ont pris la relève chez Audi.
1: Alors, c'était génial, non ?
3: Waouh ! Quelle voiture !
1: Et bien sûr, c'est elle qui a lancé la vague des coupés à quatre roues matrices.
3: C'est vrai. Sans la Quattro, il n'y aurait pas eu ces fantastiques monstres mécaniques, la RS4, la RS6, et maintenant, la RS5. Je vois que tu es du côté conducteur. Attrape les clés, on y va.
0: Le lancement de la RS a coïncidé avec le 30e anniversaire de son illustre prédécesseur. En revanche, le moteur V8 de 444 chevaux a été directement prélevé sur le supercar d'Audi, la R8.
3: Cette voiture peut aller de 0 à 100 en moins de 5 secondes. Tu peux pas la conduire comme une voiture normale. Tu peux pas faire ça.
1: Pourquoi pas? Et si on essayait?
3: Non, sérieux, Fuzz!
0: Ce modèle a deux modes de conduite. Confort pour les trajets quotidiens et dynamique pour obtenir une adhérence telle que la voiture semble arracher le bitume dans les virages. Comme la Quattro à l'époque, sa conception vise plutôt à faire plaisir aux conducteurs qu'à rassurer les passagers nerveux.
3: T'as pas l'habitude de conduire un supercar, et la RS5 est un supercar. Donc, je voudrais descendre, s'il te plaît.
1: J'ai l'impression d'être possédé.
3: Qu'est-ce que tu racontes?
1: Je me sens bizarre.
3: Pourquoi je t'ai donné les clés?
1: J'ai un problème au pied droit.
3: Non!
1: N'aie pas peur.
3: Écoute-moi ça. Faut dire qu'elle envoie quand même, hein.
1: C'est clair.
0: Si une promenade en RS peut faire monter la tension, l'approche inéluctable de la date limite dans un atelier débordé a exactement le même effet. Tim et Fuzz se sont fixés pour mission de restaurer l'Audi Quattro de Barry, un passionné de voitures.
1: Regardez-moi ça. Ça, c'est ce que j'appelle une voiture.
0: Lorsqu'ils sont venus la chercher, ce n'était qu'un tas de ferraille colonisé par des escargots. Mais pour Barry, cette restauration était un rêve.
5: Depuis tout gamin, quand elle est sortie, j'ai toujours voulu avoir une Quattro.
0: Suite à un cancer des poumons incurable, Barry n'a malheureusement plus l'énergie de mener ce projet à bien. En examinant la voiture à l'atelier, Fuzz a constaté que la rouille avait attaqué presque toutes les pièces.
1: Cette voiture est mangée par la rouille. C'est abominable.
0: Quant à l'intérieur, il était couvert de moisissures. Néanmoins, Tim a une idée pour régler le problème.
3: Les sièges de l'Audi sont derrière. Mais comment peut-on s'y prendre pour les faire nettoyer et restaurer presque gratuitement en utilisant un simple champignon? Vous allez voir.
0: Bon, peut-être que Tim a un plan, mais maintenant sa réputation de négociateur casse-pied le précède. Le simple fait de rentrer dans l'atelier devient donc difficile.
5: Ouais?
8: John?
5: C'est qui?
8: Steve.
5: Steve?
8: Steve, le voisin.
5: Ah, salut Tim. Je te vois en train de te cacher.
3: Comment ça va? Moi, je passais juste pour boire le thé.
5: Ah bon? Ça ressemble pas à une tasse de thé, ce que je vois dans ton coffre.
3: Je voulais juste te montrer ça pour demander conseil.
5: Bon, je regarde, mais après tu t'en vas.
3: Ça marche.
0: John sait d'expérience qu'une visite de Tim est généralement suivie de longues nuits de travail payées au rabais.
3: Content de te voir.
5: Salut Tim.
3: Voilà notre problème.
5: Notre problème?
3: Je dis ça comme ça. Tiens-moi ça deux secondes. Attends, je vais poser ça là. Ça, je vais le rentrer puisque la porte est ouverte. Alors, qu'est-ce qu'on peut faire?
5: Il y a de la moisissure.
3: C'est comme des tout petits champignons, c'est ça?
5: Non.
3: D'accord, donc il n'y a pas de champignons.
5: Non, c'est rien tout ça. Avec un bon nettoyage, on pourra enlever ça. Et l'odeur aussi.
3: Voilà ce que j'avais envie d'entendre. Avec un bon nettoyage, ça sera réglé. Ça veut dire que t'as accepté le boulot, John. Tu viens de dire oui sans t'en rendre compte.
5: Je me suis fait avoir.
0: Si les sièges sont moisis, c'est probablement parce que le toit ouvrant fuyait. Un problème qui va être résolu par Fuzz et ses doigts de fée.
1: Le problème, c'est que le mécanisme du toit est complètement coincé. Et le joint est devenu dur comme de la pierre. Donc, je vais essayer de jeter un œil par en dessous. Voilà, le clip a cédé. Ça devrait glisser. Ok, je vois déjà de la rouille. Comme vous pouvez le voir, c'est un peu rouillé. Mais à vrai dire, je m'attendais à pire. Ça bouge un petit peu, mais pas beaucoup. J'ai un peu de mal. Il me faudrait de l'aide. C'est toujours dans ces moments-là qu'il n'y a personne. Phil ! Phil !
5: Oui, patron ?
1: Ah, t'es là. Bon, on va voir ce que ça donne. Ok, d'accord. C'est la poignée en plastique qui ne va pas.
5: C'est usé.
1: Alors, on va essayer avec une pince. Et voilà, maintenant ça bouge comme il faut. Donc le toit ouvrant devrait marcher normalement. Il faut juste remplacer le joint et la poignée en plastique.
5: C'est ça. N'appuie pas trop fort.
3: Il faut juste un peu décoller la poussière.
0: À l'atelier de John, les sièges s'avèrent beaucoup moins abîmés que prévu.
3: C'est déjà 10 fois mieux.
5: Effectivement.
3: Donc on passe d'abord avec une brosse pour enlever le plus de poussière possible avant de mouiller le tissu.
5: Oui, c'est ça, t'as tout compris. Il faut enlever la couche supérieure de saleté avant d'utiliser un nettoyant liquide.
0: C'est le bon moment pour Tim de tenter d'obtenir un rabais avec une petite astuce.
3: Ça, c'est clairement un signe d'infestation de champignons. Ça va demander beaucoup de boulot. En fait, il faut trouver le champignon source et le tuer pour se débarrasser des spores. T'as jamais entendu parler de ça ?
5: Je crois pas, non ?
3: Pour dire les choses simplement, si tu trouves le champignon source, est-ce que je pourrais avoir un rabais ? 50%. Allez !
5: 15%.
3: Ça marche. On essaie de trouver la source. C'est quoi ça ? C'est ça ? Incroyable ! C'est le champignon source ? Il doit être là-dedans depuis des années. Alors que les sièges ne vont rester chez toi que 48 heures. Et en plus, j'ai un rabais de 15%. C'est pas mal du tout, ça. Merci, John. À plus !
0: Et voilà, le client idéal. Le travail avance sur l'Audi et ça tombe bien. Car Hélène, la petite amie de Barry, sa fille Charlie et Bobby, son meilleur ami, sont venus faire une petite visite.
3: Venez, entrez.
0: Bobby a amené une surprise.
1: Un cadeau pour nous ? C'est quoi ?
5: Le radiateur d'origine.
1: Super, je vais regarder ça dans 2 secondes.
3: Et voilà la voiture.
4: Oh là là, il y a encore beaucoup de travail.
0: Le rire d'Hélène semble un peu nerveux, mais après tout, il y a de quoi.
3: Toutes les pièces, sans exception, demandent du travail.
4: Ça m'étonne pas.
1: On a pu sauver ce qui restait du moteur, la moitié inférieure. Et on a pu récupérer d'autres pièces pour reconstituer un moteur complet. Mais tout est rouillé et en très mauvais état.
4: La plupart des gens l'auraient mise à la casse.
1: Oui, mais ça vaut le coup de sauver une heure quattro.
0: Pendant que Fuzz et le reste de l'équipe continuent de travailler, Tim demande des nouvelles de Barry.
3: Comment va-t-il ?
4: Pas très bien. Il a passé une semaine à l'hôpital.
3: Il était à l'hôpital ?
4: Il a de la chance d'être encore vivant. À 24 heures près, il tombait dans un coma diabétique.
3: Et maintenant ?
4: C'est mieux. Il va mieux qu'avant d'entrer à l'hôpital.
3: Enfin une bonne nouvelle. Cette semaine à l'hôpital a dû être dure pour vous tous. J'essaie de préparer le moment où on va rendre la voiture. Et le 17, il y a un événement au circuit de Goodwood.
5: Ça serait bien.
4: Ça lui plairait, je crois.
0: Le plan de Tim est approuvé.
3: Silence total, s'il vous plaît.
0: Il ne reste plus qu'à tendre le piège sans éveiller les soupçons.
1: Allô ?
5: Salut, c'est Bobby.
1: Salut, ça va ?
5: Ça va. Dis-moi, tu connais mon copain Waller et son pote Dominique ? En fait, ils ont prévu d'aller au circuit de Goodwood le 17 octobre. Ça te dirait de nous accompagner ?
1: Ça me dit bien.
5: Ça te dirait ? Ok. Je vais lui demander de prendre des billets pour nous. Je crois qu'il y aura une course le 17. Ça devrait être bien.
1: Super.
5: Repose-toi, on se voit bientôt. Salut.
3: Ouais. Ça marche. Alors le 17, il faudra que vous soyez là à midi, avec Barry. Les filles, vous y serez aussi. Vous resterez cachés avec Fuzz, le reste, on s'en occupe. Le compte à rebours a commencé.
0: Cette fois, la date limite est fixée. Dans une semaine seulement, Barry viendra au circuit de Goodwood. Espérons que la voiture sera prête. Chacun sait que les roues jouent un rôle important pour qu'une voiture puisse avancer. Tim a donc décidé de s'occuper de leur rénovation, mais il y a d'étranges passagers clandestins.
3: Regardez, Turbo l'escargot va venir avec nous. Et il y a toute la famille. Ici, Madame Turbo, bébé Turbo. Ces gens en alliage ont besoin d'une bonne rénovation. Et les escargots vont faire le voyage avec nous. Allez!
0: Tim apporte les roues chez un spécialiste de la rénovation des jantes, qui va les remettre entièrement à neuf. Ce sera aussi l'occasion de tester une toute nouvelle technique de négociation.
3: Pete, je te cache pas qu'on est un peu pressé pour ces magnifiques jantes d'Audi Quattro.
5: Ok, on va s'y mettre tout de suite.
3: Attendez, je vais juste enlever mes petits amis. Il y a une famille d'escargots dans celle-là. Voilà, c'est bon.
0: Pendant que les vieilles jantes sont remises à neuf, à l'atelier, la carrosserie passe à la peinture. Ces quelques heures de travail vont transformer la voiture. Fuzz pourrait en profiter pour se reposer, mais un autre client arrive. Et apparemment, c'est une urgence.
5: Salut.
1: Alors, c'est quoi ça?
5: Un camion de pompiers Studebaker de 1950.
0: Ce camion de pompiers américain est un exemplaire unique en Grande-Bretagne. Importé à l'origine pour décorer l'intérieur d'une pizzeria, il fait désormais les beaux jours des rassemblements de voitures anciennes. Mais il y a un petit problème.
5: Il y a des odeurs d'essence.
1: On va voir ça.
5: La pompe à carburant est là, mais ça sent dans la cabine aussi. Le réservoir est ici, au milieu. C'est un vieux modèle qu'on a installé nous-mêmes.
1: Effectivement, ça sent.
0: Fuzz a la solution parfaite pour réparer le réservoir.
1: J'ai un petit boulot à vous confier, tous les deux. Bien sûr, tu ne dois pas très bien connaître ces moteurs. Tu es trop jeune.
5: C'est un moteur Studebaker de 5 litres, latéral 6 cylindres. Les Américains appellent ça un flathead.
0: On dirait bien que Fuzz n'est pas le seul monomaniaque à l'atelier. Quelques heures plus tard, le réservoir est remplacé.
5: Joli, hein ?
1: On a pris un réservoir de bateau. Et on a aussi installé une pompe à carburant électrique.
0: Le camion est bon pour le service. Si seulement c'était aussi simple pour l'Audi Quattro. Pendant ce temps, Tim fait une visite guidée de l'atelier de rénovation des jantes.
3: Ici, c'est la taille au diamant, c'est ça ? Pour des jantes en alliage super brillantes.
5: C'est ça.
3: En fait, on refait le contour de la jante pour éliminer toutes les petites bosses. On enlève plus ou moins 1 mm de métal, c'est ça ?
5: Oui, on coupe pour enlever les défauts.
3: Et là, c'est l'application de la peinture en poudre. La jante est reliée à la terre, et comme ça, les particules de poudre sont chargées positivement. Elles adhèrent au métal. C'est ça ?
5: Oui, la poudre est attirée par le métal, donc la surface de la jante est recouverte au maximum.
3: C'est très rapide.
0: C'est une fois la visite terminée que la présence des escargots s'explique.
3: C'est pas moi qui veux un rabais.
5: C'est qui ?
0: Eh oui, les gastéropodes sont très durs en affaires.
3: 50%. Écoutez ?
5: Je dirais plutôt 5.
3: 5%?
5: C'est ce que j'ai compris.
3: Moi, j'adore votre atelier. Mais eux, ils sont pas très contents. Faut les inciter à revenir.
5: Ok, ça sera 50%.
3: Ils disent pour quand?
5: Pour dans 3 jours.
3: Ils ont 2 jours.
5: On fera au mieux.
3: Merci pour eux. À bientôt.
5: Salut.
3: Salut.
0: Encore un gros rabais et une chose en moins sur la liste des travaux à faire. En plus des roues, les sièges et l'intérieur ont été restaurés. Il ne reste donc plus qu'un petit problème à régler, le moteur. Le spécialiste du reconditionnement a fini son travail et le moteur a pu être remonté dans la voiture.
1: Ok, vous êtes prêts?
3: Je crois qu'on devrait se tourner pour éviter de l'embarrasser. Comme ça, on regarde pas. Ok, tournez-vous. Attention, 3, 2, 1.
1: Prêt?
3: Hey! Ça tourne! Super. Bon, qu'est-ce qu'il faut faire maintenant?
1: Il y a encore beaucoup de choses à faire, et il ne nous reste pas beaucoup de temps. Donc, il va falloir que tout le monde s'y mette.
3: Vous êtes prêts, les gars? Allez, c'est parti.
0: Une fois cette étape majeure franchie, le sprint final commence pour cette restauration express. Et peu de temps après, la voiture retrouve ses roues, comme neuve.
1: C'est joli.
0: Et les sièges sont livrés à l'atelier.
3: Qui veut des sièges pour une Audi Quattro?
0: Quant au toit ouvrant...
3: On dirait un oiseau qui sort de l'œuf.
0: Il fonctionne à nouveau et la fuite est réparée.
1: Et voilà, pour une belle journée ensoleillée.
0: Toute l'équipe s'active pour finir à temps. Et il semble bien que cette merveille de mécanique allemande ait bénéficié d'une organisation quasi germanique. La voiture sera peut-être prête en avance.
3: Bon, Fuzz, tu sais quoi? En fermant le coffre, on va célébrer le fait que cette voiture sera prête dans les temps. Vas-y, ferme le coffre.
1: T'es prêt?
3: Ouais.
1: Ouais.
3: Bravo. À la santé de Barry. C'est parti.
0: Barry, le propriétaire qui ne se doute de rien, aura demain la surprise de sa vie. Au lever du soleil, un convoi spécial arrive au circuit historique de Goodwood. C'est l'Audi Quattro de Barry, entièrement restauré. Même Tim et Fuzz sont impressionnés.
3: Attends. Attends un instant. Cette voiture mérite qu'on lui témoigne du respect. C'est une merveille de mécanique allemande. On va juste la regarder deux secondes.
1: Elle est magnifique. Alors, comment on va s'y prendre?
3: Tout est prévu. Je vais me tenir là-bas, très énervé, parce qu'aujourd'hui, il y a une course de célébrités.
1: Des célébrités?
3: Oui, il y en aura 8 sur la piste et 2 qui n'auront pas de voiture. Barry est un grand fan de l'émission, donc il va nous reconnaître. Mais pas avec ma combinaison et mon casque. Au début, tu restes caché et ensuite, t'arrives avec la voiture. Et voilà le travail.
0: Pendant que Tim se change, les amis et la famille de Barry arrivent à leur tour pour ajouter à la surprise. Mais que pensent-ils de la voiture?
9: Elle est vraiment magnifique, fantastique. Quand Barry va la voir, il ne va pas en croire ses yeux.
0: Tandis que la famille se cache et que Fuzz déplace la voiture, Tim se glisse dans son rôle de célébrité au mauvais caractère. Et il se révèle étonnamment doué.
3: Est-ce que je pourrais avoir ma voiture, s'il vous plaît? Ça fait au moins 25 minutes que j'attends.
6: Oui, monsieur.
3: Je voudrais parler au directeur.
0: Barry et son meilleur ami Bobby, qui arrivent juste au bon moment, sont accompagnés au bord de la piste par un faux organisateur.
3: Je voudrais parler à un responsable. Excusez-moi, filmez la piste. Merci.
6: Il doit y avoir un commissaire de course à côté de vous.
3: Je vois pas, il y a 3 types qui viennent d'arriver.
0: Visiblement, Barry n'a aucune idée de ce qui se passe. Il pense être venu voir une course, pas pour assister à la crise de nerfs d'une demi-célébrité.
3: Allô? Allô? Excusez-moi, vous êtes là pour la course de célébrité?
5: Ouais.
3: Bon, écoutez, je suis avec des spectateurs, alors que je devrais être sur la piste. Je vous donne 5 minutes et je m'en vais. Excusez-moi, je suis furieux. Faudrait que je me calme. Est-ce que je pourrais avoir ma voiture? Écoutez, si elle n'est pas là dans 3 minutes, je m'en vais. Bon.
0: Barry étant un grand fan de Car SOS, sans son casque, il reconnaît Tim sur le champ. Va-t-il se douter de quelque chose?
5: Pourquoi vous êtes là?
3: Pardon?
5: Vous êtes Tim?
3: Oui, pourquoi? Vous regardez l'émission?
5: Oui.
3: Oh mince, désolé. Je donne pas vraiment une bonne image là. Hein. C'est pas un bon jour pour moi. Et vous regardez quelle émission?
5: Car SOS.
3: Ah d'accord. Oh, je suis gêné maintenant. J'aurais pas dû enlever mon casque. Est-ce que je pourrais avoir ma voiture? C'est votre dernière chance.
6: Bien, monsieur.
0: Dernière chance. C'est le signal convenu pour amener la voiture et faire à Barry la surprise de sa vie.
3: Ah, quand même.
5: C'est pas sérieux.
3: Quoi?
5: C'est ma voiture. C'est celle-là que vous vouliez?
3: Vous tremblez? Ça va?
5: Je crois bien que je me suis fait avoir.
3: Ouais. Et c'est grâce à eux. C'est la vôtre?
5: Oui.
9: Elle est comme neuve.
10: Qu'est-ce que vous en pensez?
5: C'est du super boulot.
10: Merci.
5: Ça n'a pas dû être simple.
10: C'est exactement ça.
3: Charlie nous a expliqué à quel point vous comptez pour elle. Et elle a eu du mal à trouver ses mots. Vous avez fait beaucoup pour les autres. Et elle voulait faire quelque chose pour vous.
5: Elle avait déjà fait beaucoup.
0: Il y a quelques semaines encore, l'Audi Quattro de Barry pourrissait sous une housse et tout espoir de restauration semblait lointain. Pour son propriétaire passionné de mécanique, c'était le projet de trop. Depuis, la carrosserie rouillée a été transformée et la peinture a retrouvé l'éclat du neuf. Les roues ont été magnifiquement rénovées. L'intérieur, couvert de moisissures, a été remis à neuf. Et sous le capot, la mécanique obsolète a été remplacée par un moteur turbo surpuissant, comme à la sortie d'usine. Pour Barry, c'est un rêve devenu réalité.
3: Honnêtement, vous pensiez la conduire un jour?
5: Non. J'avais dû laisser tomber la restauration parce que je n'avais plus la force. Donc je ne pensais pas l'avoir roulée un jour, et encore moins la conduire. Pour tout vous dire, je ne pensais pas avoir l'automne, honnêtement.
3: Et aujourd'hui, vous allez conduire votre voiture.
5: Une magnifique Quattro de 84.
3: Quand vous avez compris, vous avez pensé quoi?
5: C'était fantastique. Un grand moment. Génial. Je ne pouvais pas rêver mieux.
3: Bon, il ne reste qu'une chose à faire. Barry, vous avez été sauvé par Car SOS.
5: Un grand merci. T'as bien joué le coup. Je me suis complètement fait avoir.
9: T'es content?
5: Plus que ça.
10: Il arrive!
3: Ouais! C'est l'homme le plus heureux du monde, non?
9: C'est sûr.
3: Alors,
10: mission accomplie.
3: À tout à l'heure.
5: C'est mieux que dans mes rêves les plus fous.

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1: Elle est là depuis 20 ans pour une bonne raison.
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2: 55% pile poil.
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3: C'est le rêve des fêlés d'automobiles.
0: Aujourd'hui, nos compères s'attaquent à une sportive britannique très légère.
4: Superbe.
0: Elle est petite, mais loin d'être belle.
5: Je suis choqué par ce que je vois.
0: Et elle a la fâcheuse habitude de mordre.
5: Regardez là-dedans.
6: C'est la chose la plus bizarre que j'ai jamais vue.
0: Une fois de plus, nos amis vont courir contre la montre pour surprendre un nouveau propriétaire.
6: C'est une blague.
5: C'est votre voiture.
6: C'est vrai? Ma voiture. Vous me faites marcher.
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0: Aujourd'hui, Tim et Fuzz traversent le Berkshire pour prendre en charge une petite sportive à deux places.
1: Nous allons dérober un spécimen du genre.
2: Nous partons chercher une Caterham 7.
1: Avec elle, tu n'emmèneras pas large.
2: Tu crois ça?
1: Tu verras.
0: Construite à l'origine par Lotus, le fabricant britannique de voitures de course, la 7 voit le jour dans les années 50. Conçue par le légendaire ingénieur de Formule 1 Colin Chapman, pour être autant à l'aise sur route que sur circuit, cette petite sportive légère et bon marché fait rêver les coureurs amateurs. Quand Lotus cesse la production de la 7 en 1973, la jeune société Caterham rachète la licence et reprend le flambeau. Déclinée en plusieurs motorisations, la 7 a une accélération et une tenue de route remarquables qui lui permettent de coiffer au poteau presque tous les autres bolides. Malheureusement, celle que nos amis s'apprêtent à découvrir fait triste figure.
1: Cette voiture entre tout de suite dans le vif du sujet. Avec elle, tu comprends ce que conduire signifie. À tel point que lorsque tu es au volant d'une Caterham 7, je te conseille d'emmener avec toi un slip de rechange.
3: Tim, j'en ai toujours un.
0: Son propriétaire, Jason, aime la vie de famille et c'est un féru de vitesse. Il est tellement passionné par sa voiture qu'il l'a non seulement utilisée sur circuit pour se donner le frisson, mais aussi comme voiture de tous les jours. Mais quand les problèmes de moteur sont venus s'ajouter au grave traumatisme que vivait sa famille, il a dû mettre sa 7 au garage définitivement. Suzanne, la femme de Jason, et son meilleur ami Phil ont alerté Car SOS. Avant l'arrivée de nos amis, ils ont pris soin de mettre Jason sur une fausse piste.
4: Bonjour.
5: Bonjour.
0: En emmenant sa voiture chez la maman de Suzanne sous prétexte de débarrasser le garage familial.
1: Où est Jason?
5: Au travail.
1: On peut parler sans stress et sans risque alors?
5: Oui.
3: Formidable.
1: Je l'entends qui m'appelle. Elle est là?
5: Oui.
1: On peut la voir? Ça te dit, non?
3: Bien sûr.
1: Allez. T'es prêt, Fuzz? La voilà!
3: Ouais!
1: Regarde-moi ça!
3: C'est marrant, elle est toute petite!
1: C'est le rêve des fêlés d'automobile.
3: Elle est rikiki! Un essieu avant, un moteur, une boîte de vitesse, un essieu arrière, et c'est presque tout.
1: Ni servo-frein, ni anti-blocage, ni vitre électrique, ni fioriture. Le strict minimum.
3: Aïe, je vois déjà de la corrosion.
1: Vous voulez bien me parler de Jason pendant que Fuzz ausculte la voiture?
5: D'accord.
1: Vous restez avec lui, moi je boirai bien un petit thé.
3: Phil, qu'est-ce qu'il y a là-dessous?
6: Un moteur 1,8K.
3: La série K était réputée pour surchauffer.
6: Oui, elle souffrait parfois d'une pression d'huile trop basse.
3: Ces moteurs étaient connus pour leurs problèmes de joint de culasse. Et celui-là est resté inactif depuis à peu près 10 ans, c'est ça?
6: Oui.
3: Donc je peux m'attendre à ce qu'il lâche n'importe quand.
6: Démarrez-le, il rendra l'âme.
3: C'est encourageant.
1: Parlez-moi de Jason, quel genre d'homme est-il?
5: Je le décrirais comme un bon père de famille et un bon époux. On le voyait passer des heures au garage à bricoler.

0: C'est dommage, non? Oui, mais bon, c'est la vie.
1: Le bas de caisse est attaqué par la rouille. Le revêtement en alu est corrodé. Il va falloir vérifier méthodiquement que le châssis en acier qui est en dessous n'est pas rongé, lui aussi.
0: Ouais.
1: J'ai bien peur que cette voiture nous pose des problèmes.
2: Qu'est-il arrivé pour que Jason, qui était pour ainsi dire obsédé par sa voiture, l'abandonne d'un coup au point qu'elle se dégrade?
3: En fait, sa Caterham souffrait d'un vice de fabrication et ça l'a obligé à l'immobiliser pendant un an environ. Ensuite, je suis tombée malade. J'ai eu une leucémie. Dès lors, Jason a tout sacrifié pour s'occuper de moi. Désolée. Je souffrais tellement que Jason a passé 2 mois avec moi dans une unité d'isolement protecteur, le temps que je franchisse les étapes de la chimiothérapie. Mais mon état ne s'améliorait pas suffisamment. Un jour, on m'a informé qu'il me restait 3 jours à vivre. On a prévenu mes parents. Nous avons dit au revoir à tout le monde, notamment aux enfants. Je me souviens de leur avoir demandé de me laisser partir. Je souffrais tellement que je voulais en finir.
4: Mais l'amour et le soutien indéfectible de Jason vont aider Suzanne à surmonter cette épreuve. Par chance, après une greffe de moelle osseuse de dernière minute, son état commence à s'améliorer.
2: Si je comprends bien, ça n'est pas arrivé qu'à vous. Toute votre famille l'a vécu en même temps.
3: C'est vrai.
2: Comment a-t-il fait face?
3: Jason est resté en permanence avec nous. On l'avait licencié 2 semaines avant que je rentre à l'hôpital. Comme il passait son temps à veiller sur moi, il n'a pas pu suivre d'entretien d'embauche ni chercher de travail. Nous avons vécu sur ses indemnités de licenciement jusqu'à ce que l'argent manque. En fait, il a tout sacrifié pour moi.
0: Je suis resté près d'elle à l'hôpital pendant 2 mois. C'est vrai? Avant qu'elle aille mieux et que je puisse l'y laisser seule. Comment avez-vous fait pour assumer ça? Je n'ai fait que mon boulot. J'ai veillé à ce qu'elle ne soit pas seule.
3: Il a tout donné. Il a tout fait pour moi. S'il n'avait pas passé tout ce temps à mes côtés, je ne serais pas là aujourd'hui. Il est temps qu'il pense à lui. Je me remets d'aplomb. Ma santé s'est beaucoup améliorée. Je recommence à sortir, à avoir des activités. Je veux qu'il fasse exactement pareil de son côté.
2: Pour ça, il a besoin
3: de sa voiture.
2: De sa Caterham 7, je comprends.
3: Ce serait extraordinaire.
2: Qu'est-ce que vous pensez que ça va lui faire, de voir cette épave remise à neuf?
3: Il n'en croira pas ses yeux. Mais grâce à Car SOS, ça va devenir réalité.
2: Nous allons faire un boulot magnifique. Je veux vérifier une chose avec vous. Vous voudriez qu'elle soit de quelle couleur?
3: Je sais qu'il aime le bleu.
2: D'accord.
3: Je vous laisse choisir.
2: D'accord. Fuzz, on a du boulot. Au revoir.
3: Bye.
4: Jason croit que sa voiture est partie chez sa belle-mère. En fait, elle prend la direction de l'atelier de Car SOS.
2: J'espère qu'elle ne va pas nous donner du fil à retordre.
5: Je ne peux pas te le garantir. Au contraire, j'ai peur qu'on en bave.
4: Elle va y être examinée sous toutes les coutures.
5: On la monte sur le pont. Je veux voir ce que la rouille a grignoté en dessous.
2: C'est le moment de relever ses manches.
5: Je vois déjà des tonnes de rouille sur le châssis et sur la suspension arrière.
2: Mince, ce que je vois là me choque. Même la structure de la voiture est attaquée. En plus, toute la suspension arrière repose là-dessus.
5: C'est carrément troué?
2: Ouais, il y a un trou béant dans le châssis. Sans compter que l'eau s'est infiltrée à l'intérieur, car la couche d'alu a rouillé.
5: Aïe.
2: Ce qui m'inquiète, c'est que cette bagnole puisse être devenue un vrai piège mortel. L'acier du châssis a rouillé, en compromettant toute l'intégrité de la structure.
4: Tim et Fuzz s'apprêtent à restaurer la Caterham 7 en piteux état de Jason. C'est une petite voiture de course dépouillée qu'il va falloir dépouiller encore plus.
5: Tout à l'heure, avant qu'on emmène la voiture, j'ai parlé du moteur avec Phil.
2: Ah oui?
5: Ce moteur a été mis au rancard parce qu'il souffrait d'une pression d'huile trop basse. Du coup...
2: Le joint de culasse?
5: Oui. Soit il faut complètement le reconstruire, soit il suffit de le changer.
2: Tu veux simplement l'envoyer à la ferraille, c'est ça?
5: Non.
2: L'échanger contre un Duratec?
5: Tais-toi et écoute. Il y a un problème plus grave. Si nous devons remplacer le châssis...
2: Ouais.

0: et le moteur en même temps, ce ne sera plus la même voiture.
1: Quand on la passera aux mines, les gars diront « Désolé, elle change d'identité ».
0: Exact.
1: Ce ne sera plus celle de Jason. On ne va pas lui rendre une autre voiture que la sienne.
0: Exactement. Nous devons tout faire pour sauver le châssis d'origine. Sinon, nous risquons d'avoir de gros problèmes.
2: Cette Caterham a beau ne faire que 90 cm de haut, la liste des travaux à effectuer s'étend sur un bon kilomètre. Le châssis en acier léger est grignoté par la corrosion. L'intégrité du véhicule étant remise en cause, tout doit être soigneusement vérifié. Les panneaux de carrosserie en aluminium ont eux aussi été rongés par la rouille et doivent être remplacés. Et si le moteur Rover 1,8K a vraiment un problème de joint de culasse, les dégâts qu'elle a subis sont potentiellement catastrophiques. Le premier travail consiste à déposer le moteur pour l'emmener chez un spécialiste des moteurs de course.
3: Bingo.
0: Et un moteur, hein ?
2: Et quel meilleur spécialiste pour cette voiture que la firme Caterham elle-même ? Mais comment resquiller chez un constructeur automobile aussi affairé ? En envoyant Tim pour une urgence dentaire, évidemment.
4: Bonjour. Y a quelqu'un ?
5: Bienvenue.
4: Ah, enchanté. Monsieur Caterham ?
5: Graham MacDonald, directeur général.
4: J'ai une demande particulière.
5: Oui ?
4: Très spéciale, très gênante même. Je vous demanderai la plus grande discrétion. Alors, je vous raconte. On était en train de démonter le moteur de la Seven que je restaure avec Fuzz. Je lui colle une tape amicale derrière la nuque pour fêter l'exploit, sauf que je le fais un peu trop fort. Sa tête part en avant et il en perd son dentier, qui tombe direct dans le moteur.
5: C'est pas vrai.
4: Si.
5: C'est une première.
4: J'ai le moteur. Vous pouvez repêcher le dentier ?
5: Vous voulez qu'on examine le moteur ?
4: S'il vous plaît.
5: Pour voir si on retrouve ses dents. D'accord.
4: Super. Par ici ?
5: Suivez-moi.
2: Encore un coup tordu. Mais si ça lui permet d'avoir une révision gratuite chez le fabricant, pourquoi pas ?
4: Oh, wow. Quelle usine !
5: Oui, tout a lieu ici.
2: Pourvu que Fuzz n'ait pas un dentier vorace.
4: Pendant que vous cherchez ses dents, regardez s'il y a quoi que ce soit qui cloche dans le moteur. D'accord ?
5: Ça marche.
4: Merci.
2: Espérons que le moteur soit réparable, car à l'atelier, le reste de la voiture est en piteux état.
0: Ça, ce sont les panneaux de carrosserie latéraux de la Caterham 7. Comme vous le voyez, la corrosion a attaqué la couche d'alu. Là-dessous, on trouve le châssis en acier. La rouille a provoqué une réaction électrolytique entre les métaux. Ce blanc qui se désagrège et part en poudre, c'est l'aluminium qui est en train d'oxyder tout du long.
2: Si les panneaux de carrosserie rouillés peuvent être facilement remplacés, Fuzz est inquiet pour ce qui est caché en dessous. Si le châssis en acier est attaqué, nos amis vont avoir beaucoup de fil à retordre.
0: Voilà. J'ai démonté toute la carrosserie de la Caterham.
2: Du côté de Tim, la chasse aux faux dentiers de Fuzz se poursuit en attendant le verdict sur l'état du moteur.
4: On nous a dit que ce moteur a souvent une pression d'huile trop basse, ce qui cause des problèmes de joint de culasse. C'est vrai ?
5: Oui, le joint peut fuir, diluer l'huile et ça pose des problèmes. Il faut démonter la culasse et examiner le fond.
4: Très bonne idée. Allons-y. Je m'attends à tomber sur quelque chose de très désagréable.
5: Tenez la culasse.
4: Bon, c'est pas du tout ce que je m'attendais à trouver. Le joint de culasse est en parfait état.
5: Oui, il est impeccable.
4: Bon sang, mais pourquoi cette voiture a-t-elle été interdite de circulation pendant tant d'années ? Le mystère s'épaissit.
2: L'extrémité supérieure ne fuit pas, mais qu'en est-il du bas ? Une surchauffe par manque d'huile peut-elle provoquer l'usure prématurée de la surface des cylindres ?
4: Ça donne quoi ?
5: Je vois un peu de carbone, mais pas des barbures sur les paliers.
4: Pas de métal, en fait ?
5: Non.
4: Faute de quoi, l'usure aurait créé une panne potentiellement catastrophique. Je commence à me dire que ce moteur n'a rien d'inquiétant.
2: Rien d'inquiétant, alors que tu lui demandes d'y chercher un dentier en vadrouille.
4: Oh ! Vous voyez ce que je vois ?
5: J'ai jamais vu un truc aussi bizarre dans un moteur.
2: Comment est-il arrivé là ?
4: Et voilà ! Bon, la grande nouvelle, c'est que ce moteur n'a aucun problème mécanique.
5: Non.
4: Alors c'était quoi le souci ?
5: Le vieux commutateur de pression était endommagé et il a laissé supposer le pire.
1: En fait, le témoin de fonctionnement du moteur était cassé. Le propriétaire a préféré être prudent. Il s'est dit qu'il valait mieux ne pas conduire la voiture. Alors qu'en vérité, ce moteur est en parfait état.
2: Quelle chance! Ce moteur n'a pas tourné depuis plus de 10 ans, juste à cause d'un capteur de pression défectueux qui ne coûte que quelques euros. Après une révision approfondie, il devrait être comme neuf. Au quartier général de CarSOS, la situation est très tendue. Le châssis en acier de la Caterham a été mis à nu, et ce qu'il laisse apparaître n'est pas réjouissant.
0: Quelques parties de la structure ont l'air d'être fragilisées, en particulier côté conducteur. On verra son état une fois que le châssis sera revenu du décapage. J'espère que ça va le faire. Mais je crains le pire.
2: À l'atelier décapage, le châssis rouillé va être débarrassé de sa corrosion en y projetant sous très haute pression des particules de verre. Une pièce après l'autre, la Caterham finit par se réduire à peau de chagrin.
0: Bon, les côtés des panneaux sont attaqués par la rouille. On ferait mieux de les changer puisque les autres tôles vont être remplacées. Sinon, la carrosserie sera dépareillée.
2: La Caterham 7, qui était arrivée à l'atelier comme un joyau à bichonner, est maintenant réduite à l'état de squelette. Pendant que le châssis part au décapage, tâchons d'en savoir plus sur ce petit bolide excentrique. Il fut inspiré il y a plus de 50 ans par l'une des voitures de course les plus mythiques qu'on ait jamais construite.
0: Bien, regarde un peu. Tout est parti de là. Ça, c'est une Lotus 7 de 1964 équipée d'un moteur Cosworth 1500 et d'un essieu rigide. Un vrai chef-d'œuvre d'ingénierie automobile.
1: Double arbre à cam en tête, non?
0: Exactement. Là, nous sommes en 1968. Elle a été préparée pour courir sur circuit. Mais toute la philosophie de ces voitures, c'est qu'elles étaient faites à la fois pour le circuit et pour la route.
1: C'est vrai. Bon, celles-ci, ce sont des Lotus. Là, on a une Caterham.
0: Absolument. La marque a racheté en 1970 les droits de construction de la Lotus 7. Celle-là est une Caterham 7 de 1999 équipée d'un moteur Vauxhall 1600. Ça te dit quelque chose comme moteur?
1: Question culture automobile, je te fais confiance. Mais je suis sûr que tu n'as jamais piloté l'une de ces bombinettes.
0: C'est vrai.
1: Alors, je vais faire une chose parmi les plus désintéressées que j'ai jamais faites.
0: Quoi donc?
1: Je te remets les clés de cette voiture.
0: N'en dis pas plus.
1: Et je vais rester planté là, à me tourner les pouces, jusqu'à ce que je trouve une occupation.
0: Génial. Merci infiniment.
1: Éclate-toi, fils.
0: Fais-moi confiance.
2: Les Caterham d'entrée de gamme ont beau n'avoir que 100 chevaux et passer de 0 à 100 en 6 secondes 5, ce qui n'a rien de très glorieux, elles n'ont pas été créées pour faire des exploits. Dans la Caterham 7, tout se passe derrière le volant.
0: Les sensations sont époustouflantes. Maintenant, je comprends mieux qu'on ait fait un tel tapage autour de cette voiture. C'est vraiment extraordinaire. Elle se comporte comme dans un rêve. Elle se laisse mener gentiment, en dérivant juste un tout petit peu. Cette voiture est vraiment faite pour la route. Ce modèle est loin d'être l'une des Caterham les plus rapides, mais sa conduite est un pur délice. Tout le monde devrait piloter une Caterham au moins une fois dans sa vie. Goûtez-y une seule fois et vous deviendrez accro. Vous voudrez forcément recommencer. Et recommencer. Et recommencer.
2: En 60 ans, le design de la 7 signé Colin Chapman n'a presque pas changé. Mais la technologie de son moteur a évolué. En 2016, Caterham sort la 620S, la méchante grande sœur. Vous les croyez presque jumelles? Détrompez-vous.
1: Alors, en avant! Bienvenue à bord de la Caterham 620S. Elle est équipée d'un monstrueux moteur 2 litres de 310 chevaux. Si on l'appelle la 620, c'est à cause de son rapport poids-puissance. Ça veut dire que si cette voiture pesait une tonne, elle ferait 620 chevaux de puissance. Mais elle ne pèse pas une tonne. Elle n'en fait que la moitié. Quel pied! C'est l'éclat total! Il faut rester très prudent avec elle. Quoi que vous lui demandiez, elle réagit instantanément. Elle vous laisse très peu de temps pour rectifier le tir. La vache! J'ai jamais vu plus décoiffant que ça. Quand je pense qu'il y a encore plus nerveux que la 620S.
0: Ah bon?
1: La 620R, monsieur.
0: Oh.
1: Bluffé, hein?
0: C'est vrai.
1: Tu sais ce qu'on devrait faire? La mettre en concurrence avec une supercar moderne. Je suis curieux de savoir laquelle des deux sportives sera capable de battre l'autre en ligne droite.
0: Une supercar comme...
1: J'irais comme ce modèle.
2: Une McLaren 12C équipée d'un V8 biturbo de 3,8 litres, développant pas moins de 616 chevaux. C'est tout bonnement l'une des voitures les plus rapides au monde. Mais parviendra-t-elle à battre la Caterham 620R?
1: Génial!
0: Ouais!
1: La Caterham a battu la McLaren!
0: Incroyable!
1: C'est pour ça qu'on l'a choisie.
2: Tim Effers restaure une Caterham 7 de 1996, un petit roadster nerveux qui faisait la fierté de Jason. Mais après l'avoir réformé en doutant de la sécurité du moteur et alors que sa femme contractait un cancer du sang, Jason, en pur altruiste, a renoncé à son rêve automobile pour devenir le héros de la famille.
1: C'est le rêve des fêlés d'automobile.
2: Mais 10 ans d'immobilisation au garage ont eu un effet désastreux sur la carrosserie en alu et son châssis léger.
0: Attendons de voir le résultat du décapage. J'espère que tout ira bien.
2: Un châssis de Caterham est enfin arrivé. Mais est-ce celui de Jason ou bien un châssis de remplacement?
1: Où est-il? Où est-il? Dis-moi, vite.
0: Quoi donc? Tu cherches quoi?
1: Tu le sais.
0: Ah, le numéro de châssis? Il est là.
1: Ouais, c'est ça. 015, c'est notre châssis d'origine.
0: Le cadre est sauvé. Quelques éléments ont dû être réparés, ça et là. Mais le châssis en lui-même n'était pas en si mauvais état.
1: Beau travail.
0: N'est-ce pas?
2: En réussissant à sauver le châssis d'origine, nos amis vont pouvoir respirer. Au moins jusqu'à ce que Phil, le meilleur ami de Jason, et sa femme Suzanne viennent voir où en est la restauration. Mais comment Tim et Fuzz vont-ils leur expliquer la situation?
1: Vous êtes prêts?
3: Je crois. Oh là là! Mince alors!
1: Voici la Caterham. On l'a capturée en bullet time. Elle est en hyper-sommeil, figée dans le temps et l'espace.
3: C'est pas possible! J'arrive pas à le croire.
1: Qu'est-ce que vous en dites?
3: Vous l'avez fait exploser.
1: Que vous inspirent ces pièces éclatées?
3: Je me demande si vous arriverez à les remonter.
1: Pas d'inquiétude, tout est sous contrôle, même si nous avons eu quelques petits soucis.
3: Ah bon?
0: Ouais. Il y avait de la rouille sur le châssis, et on l'a rattrapé in extremis. Comme vous le voyez, ces panneaux de carrosserie étaient complètement grignotés. Alors nous allons rhabiller toute la voiture avec des panneaux neufs.
2: Et il faut faire vite. La première tâche consiste à poser de nouveaux panneaux en alu sur le châssis. Fuzz étant plus doué en mécanique qu'en tôlerie, il s'est rendu à l'atelier de carrosserie de Caterham pour laisser faire les spécialistes.
0: Il me faut les panneaux extérieurs, mais ne vous gênez pas pour m'aider sur tout ce que vous voudrez. Ils doivent ajuster les panneaux petit à petit. Ce cadre d'origine comporte plein de petites différences par rapport au châssis actuel. Il y a une multitude de retouches à faire pour que les panneaux s'y adaptent parfaitement. C'est loin d'être aussi simple qu'on l'imaginait.
2: Pendant que l'équipe s'attelle à la tâche avec beaucoup de patience, Tim se rend chez Rimstock, fournisseur de roues en alliage haut de gamme. Mais il a oublié son portefeuille.
1: Je viens récupérer mes roues de Caterham. Super. Voyons ça. Elle est toute petite, mais qu'est-ce qu'elle est belle, avec sa jante taillée au diamant et son moyeu noir brillant.
2: Mais si Tim espère une remise, il doit rencontrer Matt Neal, le directeur 3 fois vainqueur du championnat des voitures de tourisme.
1: Matt!
2: un homme réputé difficile à convaincre.
1: D'abord, je suis ravi de vous rencontrer. Je vous ai vu courir. Vous incarnez la grandeur de ce sport. Dites-moi, j'ai commandé un jeu de 4 roues de Caterham. On m'a fortement conseillé de négocier le prix avec vous. Si j'arrive à vous impressionner à bord d'une voiture, est-ce que vous me faites un joli prix sur les roues?
5: Et si ça foire, je double le prix, c'est ça?
1: D'accord. Mais si je vous en mets plein la vue, vous me les faites gratos.
5: Non, rien n'est gratuit dans la vie.
1: Sérieux, si je vous impressionne, c'est cadeau. Super, je reviens.
2: Pour impressionner un champion de course, il faut se lever de bonne heure. Comment va-t-il s'y prendre? Avec un ballon.
1: Bon, venez par là. Grimpez. J'attache le ballon gonflé au milieu. Quand je vais démarrer et partir en avant, que va faire le ballon?
5: Pencher en arrière.
1: D'accord. Mais s'il se comporte différemment, vous me faites les roues gratuites. Prêt? Alors, qu'est-ce qu'il a fait?
6: Yes!
1: Qu'est-ce qu'il a fait?
5: Il a penché en avant.
1: Je viens d'emboucher un coin à un champion automobile.
5: Il y a un truc.
1: Pas du tout, c'est bête comme chou. Ce ballon est gonflé à l'hélium, qui est moins dense que l'air. Quand vous avancez, l'air qui est dans le véhicule se précipite en arrière. Ça augmente sa densité à l'arrière par rapport à l'avant. Le ballon ne sait plus comment réagir. Il se dit « c'est par là » et du coup, il se précipite en avant. C'est sympa, non?
5: Bravo.
1: Roue gratuite? Gagné!
2: Et pendant que Tim fête sa victoire, Fuzz est en pleine extase.
0: Vous avez vu ce travail d'artiste? Phil et Jamie sont en train de poser les plaques en alu. Ils ont recourbé le bord de la tôle en parfaite synchronisation, de sorte que la feuille d'alu épouse impeccablement le tube en acier. La touche finale se trouve ici, regardez. Dans cette courbe, l'excédent d'aluminium rebique forcément. Il faut lui faire épouser le tube en repliant l'alu sur lui-même. Jamie, t'es prêt? Montre-nous comment tu t'y prends.
5: Non, c'est toi qui t'y colle.
0: Moi?
5: Oui.
0: Je ne sais pas faire ça.
5: Si, commence par savonner le haut.
0: À quoi ça sert?
5: Ça permet de voir quand l'alu est chaud.
0: Quand l'alu chauffe, le savon change de couleur?
5: Oui. Prends le chalumeau.
0: D'accord.
5: Et chauffe la courbe jusqu'à ce que le savon vire au marron.
0: Comme ça?
5: Tu t'en sors bien. Maintenant, martèle par petits coups du milieu vers les extrémités.
0: D'accord.
5: Ça se fera pas chaud, tu sais.
0: Je suis en retard. En fait, je ne suis pas doué pour ce boulot. J'ai été trop long. L'alu a eu le temps de refroidir. Je l'ai martelé alors qu'il durcissait et maintenant il faut le recuire. Jamie, tu as réussi à sauver ce que j'avais raté. Bravo. Pour ça, il t'a fallu repasser derrière moi. Et je suis content de ne pas y être arrivé. Ça montre à quel point ce travail nécessite un vrai talent. Ces gars sont des orfèvres. Merci, Jamie.
5: De rien.
2: Une fois revenu à l'atelier, la nouvelle carrosserie reçoit une couche de peinture bleu Riviera, la couleur préférée de Jason. Enfin, les derniers éléments mobiles peuvent être montés après avoir été entièrement restaurés.
0: Je le glisse en douceur.
2: Tout marche comme sur des roulettes, quand tout à coup, Tim reçoit un appel de Suzanne, la femme de Jason.
1: Attendez, j'ai du mal à comprendre. Qu'est-ce qui s'est passé?
7: Il a fait place nette dans le garage.
1: D'accord.
7: Et il est prêt à aller chercher sa voiture.
1: Il croit qu'elle est chez votre maman, c'est ça?
7: Absolument. J'ai réussi à le retenir un peu.
1: D'accord.
7: En lui disant que mes parents étaient partis quelques jours et qu'on n'avait pas accès à leur garage. Mais maintenant qu'il a fait place nette, il est prêt à la reprendre.
1: Suzanne, vous me dites que Jason va se pointer au garage de votre mère dès qu'ils seront rentrés, donc dans 3 jours.
7: Tout à fait. Et je ne sais pas quoi faire. Je suis un peu paniquée.
1: Ne le soyez pas. Nous le sommes aussi, mais ne vous inquiétez pas, tout va bien se passer.
7: Si vous le dites.
1: Merci.
7: À bientôt.
1: Au revoir.
0: Tu lui as dit de ne pas s'inquiéter ?
1: Je viens d'en parler au téléphone pendant une minute. Je suis désolé, mais la situation nous échappe complètement.
0: T'es en train de me dire qu'on doit finir la voiture en 3 jours ?
1: J'ai pas décidé qu'on devait finir en 3 jours, mais la situation nous l'impose. C'est pas de ma faute.
0: Remonte tes manches.
1: Pas de problème.
0: Bien.
2: Adieu dîner, déjeuner, petit déjeuner pendant 3 jours. À partir de maintenant, on ne peut plus se permettre le moindre problème. Fort heureusement, les catérames sont faites pour être montées facilement.
0: Je suis rassuré qu'elles s'assemblent aussi rapidement. Mais j'avoue en même temps qu'une catérame ne comporte pas beaucoup de pièces. Ceci explique peut-être cela.
2: Peu après, l'élément essentiel arrive, entièrement révisé et brillant comme s'il sortait de l'usine.
1: Regardez ce monstre. Un moteur impeccablement reconstruit.
0: Descends-le doucement.
2: Une fois le moteur de série K fixé dans sa baie, l'équipe va travailler d'arrache-pied 24 heures sur 24, car l'heure tourne. Jason, qui ne se doute de rien, retrouvera sa voiture bien aimée à l'occasion d'une course de côte. C'est le dernier jour, et nos amis n'ont toujours pas coché la pièce principale sur la liste des travaux effectués.
1: Que dit le moteur ?
0: Rien pour l'instant. Il faut d'abord vérifier la totalité du circuit électrique et s'assurer que tout est bien branché et fonctionnera.
2: Pendant que Fuzz se débat dans un enchevêtrement de fils et de câbles, le reste de la voiture apparaît peu à peu.
1: Regardez, elle commence à avoir de la gueule.
2: Tim monte les roues en alliage équipées d'un jeu de pneus neufs.
1: Ça va ici.
2: On installe le nouveau pot d'échappement. Et comme Jason est un nostalgique des circuits, il a droit à un fabuleux système de capture de données, de quoi enregistrer ses performances à la milliseconde.
1: Jason est paré pour devenir le nouveau Lewis Hamilton.
2: L'équipe n'a plus que quelques heures. L'instant magique est arrivé. Le synchro-saint démarrage du moteur.
1: Oh non!
0: Bon. Procédons par élimination. On ne sait pas si l'essence monte et circule dans la rampe d'injection. Je vais vérifier si je peux obtenir une giclée d'essence à ce niveau. Si ça marche, ça prouvera que la pompe fonctionne. Non, il n'y a rien de ce côté.
6: La pompe est HS.
1: On peut en trouver une quelque part?
0: Non.
1: Tout le reste marche, mais l'essence refuse de monter sous pression du réservoir jusqu'au moteur. Que faire en pleine nuit quand on a besoin d'une pièce en urgence? Toute personne un peu sensée vous dirait « on voit ça demain », sauf que demain, nous devons rendre sa voiture à Jason.
2: Tout est compromis à cause d'une pompe défectueuse. Même les amis et les amis d'amis ne peuvent rien faire pour eux.
1: Dave, y a-t-il dans ce garage quoi que ce soit qu'on puisse emprunter et qui fonctionne avec une rampe à injection?
6: Oui, le vieil hot rod qui est là. Il a un moteur TVR V8.
1: Avec injecteur à haute pression?
6: Absolument.
1: Fais voir. Ça, c'est un hot rod en pleine reconstruction. Une carrosserie de standard Flying 9 montée sur un châssis de TVR Chimera. Cette voiture a un moteur 4 litres à injection directe alimenté par une pompe à haute pression. T'as déniché quoi, Dave? Montre.
6: Et voilà.
1: D'accord. Une pompe à carburant avec son alimentation électrique. L'essence circule là-dedans. Tu sais si elle marche?
6: On va la brancher pour voir.
1: Ce serait cool. Ça nous tirerait d'affaire.
2: La réparation devrait se faire rapidement et la pompe sera remplacée plus tard. Reste à savoir si une pompe de TVR accepte d'être greffée sur une catérame.
0: Soit ça le fait, soit on est dans la panade. Il n'y a pas photo. C'est notre dernière chance. Vous êtes prêts? Allez!
1: Allez! Allez!
0: Allez! Allez!
1: S'il te plaît!
0: Allez, ma belle!
1: Ouais!
0: Ouais!
1: Ouais!
0: Yes! Ça fleure le moteur qui tourne sans problème. C'est cool. On ne l'a pas encore conduite. Et il reste deux ou trois trucs à faire. Mais je crois bien qu'on est dans la dernière ligne droite.
2: Espérons que Fuzz avait juste. Sinon, la course de côte organisée sur les chapeaux de roue pour Jason risque de faire chou blanc. La luxuriante campagne du Worcestershire abrite une institution du sport automobile. Chelsea Walsh est une traditionnelle course de côte ancrée dans l'histoire régionale. C'est un événement incontournable pour les passionnés de vieilles sportives qui se risquent à grimper une côte escarpée longue de 800 mètres. Aujourd'hui, le club des fondus de Caterham est venu participer à la surprise de Jason.
8: Bienvenue à Chelsea Walsh.
0: T'as vu toutes ces belles bagnoles?
8: C'est ici qu'a lieu la plus vieille course sur son parcours d'origine.
0: Ah ouais?
8: J'ai demandé à quelques fans de Caterham de venir, et ils sont venus en masse. Caterham, ça vous évoque quelque chose?
0: Ouais!
8: Tu sais ce qu'on va faire?
0: Je t'écoute.
8: Viens près de la voiture, je t'explique.
0: Elle est sympa, non?
8: Waouh!
0: Elle est encore plus belle en plein soleil.
8: Les amis, quelle note vous lui donnez sur 7?
9: 7!
8: Et si on l'a baptisée Cateramate? Elle est ravissante comme tout? Voilà, voilà le plan. Nous sommes devant la voiture de Jason. Il est en route. Il croit qu'il vient rejoindre ses copains pour participer à une course de côte. Et quand on lui demandera « Tout le monde est venu avec sa Caterham ?» il lèvera le doigt et répondra tristement « Sauf moi !» Alors nous serons bouleversés et nous lui en prêterons une. Et devine à quelle ça sera ?
0: Celle-là.
8: Il y a ici une personne qui a joué un rôle décisif. Suzanne. Approchez, Suzanne. Comment ça va ? Ému ? Et toi, comment tu t'appelles ?
10: Sarah.
8: Enchanté.
0: Moi, c'est Fuzz.
8: Venez que je vous montre sa voiture. Allez-vous la reconnaître?
10: Quel travail incroyable.
8: Que va penser votre mari en voyant sa voiture?
10: Il va être bouleversé.
8: On l'espère aussi, car il le mérite, n'est-ce pas?
10: Oui.
8: Il va avoir le sourire jusqu'aux oreilles.
10: J'en suis sûre.
8: Vous voulez bien aller vous cacher?
10: On y va. Tu viens, ma puce?
8: Je vous laisse. Fuzz, enfile ta combinaison de pilote.
0: Ça marche. Allons-y.
2: Si la ruse de Tim fonctionne, Jason arrivera dans la Caterham de son copain Phil. S'il s'attend à rejoindre des passionnés d'automobile, il va avoir en vérité la surprise de sa vie. Sa voiture est passée du vert au bleu. Va-t-il au moins la reconnaître?
8: Jason arrive. Suzanne et sa famille attendent avec nous. Souhaitons-nous bonne chance.
0: Les dés sont jetés.
2: Jusqu'ici, tout va bien. Jason, qui papote avec les autres propriétaires de Caterham, semble ignorer ce qui se trame. Le moment est venu de mettre le plan à exécution. Mark, l'organisateur de la course, vient briefer les participants.
11: Messieurs, dames, votre attention, s'il vous plaît. Bienvenue à la course de côte de Chelsea Walsh. Oubliez les caméras, nous tournons quelques images pour notre site internet. Nous avons prévu une voiture de réserve. Y a-t-il parmi vous un passionné qui aimerait participer à cette course? Oui? Je vois un volontaire qui a l'air enthousiaste. Alors profitez de la course et amusez-vous. Bonne chance! Merci.
2: Jason veut saisir sa chance. Le piège est tendu. Pendant qu'on l'emmène signer quelques formalités, sa voiture est mise en évidence.
8: C'est l'instant le plus éprouvant pour les nerfs. La voiture est prête, Fuzz est à son poste, Jason se trouve 10 mètres par là. Il suffirait d'un rien pour que tout capote. Tout le monde est au courant sauf une seule personne.
2: Jason a fini avec la paperasse. Fuzz disparaît en prétextant un réglage de dernière minute, tandis que Tim joue le propriétaire de la voiture.
8: Enchanté. Vous avez aussi une Caterham?
11: Oui.
8: Quel modèle?
11: Une série 1800K.
8: Ah, je vois. Quand l'avez-vous conduite pour la dernière fois?
11: Il y a environ 11 ans.
8: Vous saurez vous repérer sur le tableau de bord?
11: Oui, pas de problème.
2: Même après l'avoir vu de près, Jason est loin d'imaginer qu'il s'agit de sa voiture. C'est le moment de passer à la vitesse supérieure.
8: Vous avez un casque?
11: Non, désolé.
8: Bon, je vous prête le mien. Tu veux bien t'écarter?
0: Ouais, tout de suite.
8: Je vous prête celui-là. Salut, mon pote. Fuzz?
0: Ouais?
11: Je ne m'attendais pas du tout à ça.
8: Ça fait drôle, hein?
0: Bonjour, Jason, ça va?
8: Vous devriez la reconnaître, c'est la vôtre. C'est votre voiture.
11: Je peux pas dire que je la reconnais, non.
8: C'est la vôtre.
11: À part le pommeau du levier de vitesse.
8: Ouais, c'est pratiquement tout ce qu'il reste. Un tonnerre d'applaudissements pour Jason. Venez, il y a quelqu'un ici qui vous doit des explications.
10: Elle te plaît?
11: Ouais, elle est superbe de cette couleur.
8: La couleur vous plaît?
11: Oui.
8: Tout cela, on le doit à une personne qui nous a raconté par écrit tout ce qui vous est arrivé à tous les deux. Elle nous a dit le courage incroyable dont vous avez fait preuve.
10: Tu as sacrifié tellement de choses pour veiller sur moi et sur les enfants ces dernières années que je voulais te dire merci.
11: Merci.
2: Jason a acheté sa Caterham il y a 19 ans. Elle faisait sa fierté et sa joie. Il l'a utilisée sur circuit et pour emmener les enfants à l'école. Mais en choisissant de s'occuper à plein temps de sa femme souffrante, cet époux dévoué a renoncé à son vieux rêve. Après être resté muet pendant plus de 10 ans, le vieux moteur de série K entièrement révisé peut à nouveau vrombir. La carrosserie, qui rouillait et s'effritait, a été intégralement remplacée et peinte de la couleur préférée de Jason, un éblouissant bleu Riviera. Entièrement préparée pour la course, la voiture est équipée de nouvelles suspensions et de garnitures en fibre de carbone. Jason, qui était féru de vitesse, va pouvoir revivre sa passion des circuits.
8: J'ai vu à quel point Suzanne vous connaît. Elle savait que cette voiture est votre échappatoire, votre jardin secret. Que ressentez-vous en repensant à tout ce que vous avez traversé?
11: Ça a été dur. Un parent n'est jamais prêt à voir ses enfants mourir. Une nuit, j'ai été obligé d'appeler les parents de Suzanne pour leur dire de venir. Ça ne pouvait pas attendre le lendemain, il fallait qu'ils viennent.
8: Suzanne a voulu faire une chose qui vous permette de vous poser un peu, sans que vous ne soyez obligé de penser aux autres. Elle a voulu vous dire merci.
11: Je crois que je n'arrive toujours pas à y croire. C'est vraiment la mienne. Vous avez fait un travail extraordinaire.
8: Il me reste à vous remettre la clé. Bienvenue dans Car SOS. Et comme le veut la tradition, démarrez et dégarpissez.
10: Sarah est notre seul enfant à n'être jamais monté dedans. Je sais qu'elle est très émue à l'idée que je la vois partir à bord.
8: Allez, Oust, du balai.
0: C'est le moment que Suzanne rêvait de voir. Jason et Sarah démarrant dans la voiture.
8: Il n'y a rien de plus émouvant.
0: Absolument. Et ça nous fait une voiture de plus sur le bitume.
11: Alors, ta première impression?
10: C'est chouette.
11: On la ramène à la maison et je t'emmènerai à l'école avec.
10: Jason n'est pas du genre à demander de l'aide. Mais il est toujours le premier à proposer un coup de main aux amis, à la famille et aux collègues. Vous n'imaginez pas à quel point je suis heureuse de le voir reprendre sa vie en main. Il pourra à nouveau sortir, retrouver ses amis passionnés des Caterham Seven. Pour moi, c'est l'essentiel. Ça va vite!
11: C'est rigolo, hein? Tu comprends pourquoi j'aime ça? J'adore cette sensation. Je retrouve exactement ce que je ressentais.
10: Quel bonheur de pouvoir dire merci de façon aussi originale et inoubliable.
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0: Aujourd'hui, Tim et Fuzz partent à la plage.
1: On y est, Tim.
2: Los Angeles.
1: Non, c'est pas ça.
2: Miami.
1: Tu fais fausse route.
2: Miami.
1: Tu pionçais pendant que je conduisais. On est à Southend-on-Sea. C'est presque les vacances.
2: Non, on arrête avec l'Angleterre. Tu sais pourquoi?
1: Parce qu'aujourd'hui, on s'attaque à notre toute première muscle car américaine.
2: C'est l'Amérique! De quelle voiture s'agit-il?
1: D'une Chevrolet Corvette Stingray de 1974.
2: Exactement. Et cette voiture a révolutionné son époque, Fuzz.
0: Ça ne fait aucun doute. La Corvette Stingray C3 est l'une des voitures les plus facilement identifiables jamais produites. Un des symboles de l'Amérique. Un capot interminable, des roues ultra larges et un énorme V8. La Stingray est moins une voiture qu'une déclaration d'intention. Mais celle que Tim et Fuzz viennent voir est plutôt dans un sale état, car elle a dû être remisée après une multitude de problèmes mécaniques. Elle appartient à Peter, un plombier, qui possède sa Stingray adorée depuis près de 20 ans. Il a consacré des milliers d'heures à restaurer ce monstre de 7 litres 4. Hélas, une maladie invalidante a fini par l'empêcher définitivement de travailler sur sa voiture.
1: 7 litres 4?
2: Ouais, c'est 7,4 fois le 1 litre de la Metro City qu'utilisaient mes parents pour me conduire avec ma sœur et mes deux frères.
1: 6 personnes? Mais c'est interdit!
2: Pas à l'époque.
1: Ah oh.
0: La voiture est entreposée chez les parents de Peter. Mais c'est Richard, son frère, qui a contacté Car SOS. Il espère que Fuzz et Tim pourront redonner à son frère un peu de l'énergie de cette muscle car.
1: Bonjour Richard.
2: On est là pour la courgette. La courgette Stingray.
3: Oui.
2: Votre frère est là?
3: Il est absent.
2: Super. On peut l'avoir tout de suite?
3: Bien sûr.
2: Il tient pas en place.
1: Je suis dans tous mes états.
2: Il va craquer. Moi, je suis super calme. Je peux?
3: Allez-y.
2: Sympa.
1: Allez-y.
2: 3, 2, non.
0: Regarde.
1: Superbe.
2: C'est une voiture incroyable. 7 litres 4 de muscles.
1: C'est génial. On la sort?
2: Ouais, allons-y.
1: On la verra mieux.
0: Tandis qu'ils font connaissance avec leur nouvel ami, essayons d'en savoir plus sur cette légende américaine.
1: Regarde-moi ça.
2: Elle est délirante. Belle et monstrueuse à la fois.
0: La Stingray n'est pas faite pour ceux qui préfèrent passer inaperçus. Elle symbolise l'Amérique des années 70, une époque où les voitures se devaient d'être énormes. Elle atteignait les 100 km/h en 6 secondes 5. Avec sa carrosserie ultra légère et un moteur Big Block, c'est-à-dire un V8, la Corvette offrait assez de puissance pour mériter sa place dans le Hall of Fame des muscle cars. Aujourd'hui, une C3 se négocie entre 10 et 30 000 livres, selon son état. Mais une chose est certaine, pour ce prix, vous aurez une vraie voiture.
2: Regarde-moi ça.
1: J'ai travaillé sur des bus et des camions qui avaient des moteurs plus petits.
2: C'est fabuleux.
1: Qu'est-ce qu'elle a comme problème, Richard? Elle paraît pourtant en bon état.
3: Elle a eu un problème de boîte de vitesse après une course de dragster. Elle est bloquée en première. Ils l'ont complètement refaite, mais ça n'a rien changé.
1: Ça, c'est un gros problème. Oui, Tim?
2: J'ai remarqué une chose.
1: C'est quoi?
2: De la rouille. L'aile se soulève ici.
1: Aïe, aïe, aïe.
2: On parle un peu de Peter? Fais ce que t'as à faire, et voici à d'autres soucis.
1: D'accord. À tout à l'heure.
0: Et tandis que Fuzz cherche les côtés positifs...
1: Un bon point, l'intérieur est en bon état. C'est super.
0: Tim s'informe sur le propriétaire de cette Corvette.
2: Pourquoi Peter a-t-il choisi une Corvette?
3: Déjà tout petit, Peter avait une Corvette en modèle réduit.
2: Elle a bien grandi.
3: Exactement. C'est devenu son enfant chéri dès qu'il l'a eu. Malgré ses problèmes d'argent, c'était la dernière chose dont il se serait débarrassé.
0: Nous avons voulu en savoir plus sur la passion de Peter. Et pour cela, nous sommes allés à la réunion mensuelle du club Corvette de l'Essex. Sous prétexte d'une interview pour un site web, nous avons pu entrer incognito et discuter avec Peter de sa chère Stingray.
4: J'en ai vu une pour la première fois à l'âge de 14 ans. Et j'en suis tombé raide dingue. C'est devenu la voiture de mes rêves. J'ai dû attendre d'avoir 29 ans pour me l'offrir. Ça fait presque 20 ans et je l'adore.
0: Peter est de toute évidence un mordu de muscle car. Alors pourquoi sa voiture est-elle à l'arrêt?
4: J'ai des soucis de serrure de portière, de boîte de vitesse. Ça dure depuis 2 ans, mais je ne m'en séparerai jamais. C'est certain, c'est une véritable passion. Une passion.
0: C'est peut-être également cette passion qui empêche Peter de voir que sa voiture n'a pas que des problèmes mineurs.
1: On a une fissure ici, et cette aile se soulève. Ça veut dire qu'on a des problèmes de corrosion sur le châssis dans cette partie. Tout est fixé dessus. Si c'est le cas, il faudra découper ici pour traiter la corrosion.
0: Mais ce ne sont pas seulement les problèmes mécaniques qui immobilisent la voiture. Peter mérite l'intervention de Car SOS pour d'autres raisons.
5: J'ai l'impression qu'il adore littéralement cette voiture. Alors pourquoi ne roule-t-elle pas?
3: Ce n'est pas faute de le vouloir, mais maintenant Peter a du mal à se déplacer.
4: J'ai un problème au genou en ce moment, alors c'est un peu compliqué d'aller sous la voiture. On m'a opéré il y a 6 mois, et je suis toujours en convalescence.
3: Il a été opéré 3 fois des genoux, et on doit lui poser une plaque.
5: Quel âge a-t-il ?
3: 50 ans.
5: 50 ans ? Et il ne retrouvera jamais une mobilité complète ?
3: Voilà.
0: Peter souffre d'une grave arthrite des genoux. Elle est irréversible et il devra encore subir de lourdes interventions. Il ne pourra plus jamais marcher ou travailler normalement. Il souffre de douleurs invalidantes qui iront en s'aggravant. Le temps où il pouvait restaurer sa Corvette est bel et bien terminé.
5: Il pourrait réparer cette voiture ?
3: Physiquement, non, je ne crois pas. Même en étant très optimiste, je pense que ses genoux ne lui laisseraient pas assez de mobilité pour qu'il puisse la réparer et la refaire rouler.
5: D'après vous, qu'est-ce que ça lui apporterait de voir à nouveau rouler cette voiture ?
3: Ce serait le bonheur absolu. Recommencer à rouler avec elle, écouter le rugissement de son moteur, je crois qu'il donnerait n'importe quoi pour ça.
5: Et on est là pour ça. Allons voir où on est, Fez.
1: On a un compartiment moteur plutôt propre. Mais quand on examine la peinture, on voit plein de craquelures et de fissures sous la surface. Sur une carrosserie en fibre de verre, c'est un problème. Il faudra aller jusqu'à la base et poser de la fibre neuve, ainsi que du gel coat par-dessus, ce qui prend un certain temps.
5: Fuzz ?
1: Ouais ?
5: Cette voiture, Peter y tient comme à la prunelle de ses yeux. Et il faudra être méga soigneux. D'accord ? T'as trouvé quoi ?
1: La carrosserie est fissurée de partout. Les ailes se soulèvent. Je pense que la structure est rouillée. On va avoir un boulot de dingue.
5: Alors ne perdons pas de temps. On la charge et on file d'ici.
1: Allez, c'est parti.
5: C'est parti.
0: Bien qu'il habite à plus de 60 km, Peter rend souvent visite à ses parents et bien sûr à sa Corvette chérie. Le temps leur sera compté et ils se sont fixés 3 semaines pour la restaurer, même si Richard a déjà des regrets.
5: Vous êtes stressé, non ?
3: C'est vrai.
5: Vous avez changé d'avis ?
3: Oui, je suis réticent parce que c'est son enfant chéri et qu'il ne la quitte pas des yeux.
5: Faites-moi confiance, on vous ramènera une petite merveille et ça lui redonnera le sourire, d'accord ?
3: Marché conclu.
5: Parfait.
0: Une fois la voiture sur la remorque, ils entament le long retour vers leur quartier général.
1: Tim, on est à fond dans le muscle. On a une muscle car derrière et un monsieur muscle sur le siège passager.
0: Tim ne se remet toujours pas d'accueillir cette icône de l'automobile américaine dans l'atelier.
5: Regardez. C'est dingue, non ? Habituellement, dans ces voitures-là, il y a toujours une blonde ou une brune aux longues jambes. Et regardez ce qu'on a.
1: Un petit chauve grisonnant.
5: La loose.
0: Phil n'est effectivement pas une icône chic et glamour, mais tout le monde est d'accord, la Corvette en est une.
5: Fuzz, arrête-toi 2 secondes. On a ramené une Corvette !
1: C'est génial, non ? Le problème, c'est qu'il y a beaucoup de fissures sous la surface.
5: D'accord.
1: On aura un gros boulot de carrosserie.
5: Pour nous, la carrosserie n'est pas un problème.
1: Je veux aller regarder dessous.
5: On va la lever.
0: Ces craquelures et ces fissures dans la peinture ne semblent pas les effrayer outre mesure. Mais les gros problèmes de structure, c'est une autre affaire.
5: Dis-moi, Fuzz. Quel devrait être l'espace ici, au niveau du pied avant ?
1: Aucune idée. 5 ou 6 mm environ. Là, c'est énorme.
5: On a 2,5 cm. On pourrait y passer la main.
1: Levons-la, on verra par en dessous. C'est inquiétant.
5: On dirait que tout l'avant de la voiture va tomber. Fuzz, j'ai un peu peur d'aller là-dessous, pour être honnête.
1: Sérieux ?
5: Regarde, on a l'impression qu'elle va s'ouvrir en deux.
0: Tim a raison de se méfier. Cette Corvette d'une tonne et demie en train de s'ouvrir en deux constitue peut-être aussi un problème de sécurité.
5: Je vais te montrer l'étendue des dégâts.
1: D'accord.
5: Regarde bien.
4: C'est bon, je regarde.
6: Ok.
5: Ces biscuits sont intacts.
4: Qu'est-ce qui se passe quand on la repose?
6: Crushed.
0: Ce n'est pas la première fois qu'ils ont affaire à une voiture qui en apparence ne nécessitait qu'un rapide coup de polish, mais qui se révèle être un gros tas de rouille made in USA.
4: Ça risque d'être une vraie catastrophe. Là, on touche à la structure.
0: Tim et Fuzz s'attaquent à la Corvette Stingray 1974 de Peter, une muscle car américaine qui s'est autrefois illustrée sur les pistes de dragster. Aujourd'hui, elle affiche une liste aussi longue qu'effrayante de problèmes à résoudre.
4: Ça bouge dangereusement ici. Il va falloir aller à l'intérieur pour chercher d'où vient le problème.
0: Tim et Fuzz croisent les doigts et prient pour que le gros moteur de 7 litres 4 ne s'ajoute pas à la liste des pannes.
4: Allez, on soulève le capot.
5: Voilà la bête.
4: T'as vu ça? La vache. Il est énorme.
7: La taille de ces carbus.
4: Des Holly quadruple corps.
7: T'as vu leur taille?
4: Dis donc, et si on la démarrait? T'es prêt?
5: Vas-y. Oh, regarde-moi ça. Viens. Regarde. On peut voir l'essence arriver. On voit très bien comment ça fonctionne.
4: Tu sais quoi? La consommation d'essence doit être indécente, non?
5: Les problèmes de cette voiture, même s'ils ont l'air gravissimes,
4: le moteur ne pose pas de problème.
5: Même si cette voiture a tenté de me carboniser la figure, on doit la refaire rouler. Quel monstre!
0: Voilà enfin une bonne nouvelle. Mais un moteur fonctionnel ne suffit pas à faire rouler une voiture. La boîte 4 vitesses de la Corvette est bloquée. Il faudra la sortir et la démonter entièrement pour la réparer. La peinture de la carrosserie est craquelée. Il faudra la poncer et la refaire en totalité. Mais le problème le plus grave sera peut-être la corrosion qui touche la structure. Même si la carrosserie des Corvettes est en fibre de verre, elle est fixée sur le châssis par ce qu'on appelle la cellule. Une solide cage d'acier qui protège aussi les occupants. Si la corrosion l'a endommagée, de gros ennuis attendent Tim et Fuzz.
4: Je veux savoir pourquoi la carrosserie bouge. D'où ça vient?
0: En face de l'atelier, de l'autre côté de la route, la réserve de Fuzz contient une autre Corvette, atteinte du même syndrome. Cette voiture, qui aurait dû leur servir d'avertissement, devient source de questionnements angoissants.
4: Cette structure, c'est la cellule.
5: Elle passe au-dessus des fenêtres, redescend vers le plancher, passe le long du seuil, remonte là, on le voit ici. Elle s'arrête, puis traverse et redescend. Ça forme une sorte de cage autour des occupants.
4: Oui.
0: Remplacer toute cette cellule serait comme une énorme opération à cœur ouvert.
5: On voit que ça s'est fendu tout du long. Regarde, ça passe ici, au-dessus du tunnel de transmission. Cette voiture est littéralement coupée en deux.
0: Ce véhicule demandait tellement de travail que son propriétaire avait dû lui dire adieu.
5: Pour tout refixer et tout redresser, il faudrait dépenser une fortune. Si on a le même problème avec la nôtre, on n'aura jamais assez de temps.
4: Alors on fait quoi? On n'a pas le choix.
5: Mais cette voiture est coupée en deux.
4: Je sais, c'est un travail de titan. Mais même si on doit travailler jour et nuit,
5: et ça sera le cas,
4: il faudra le faire. On n'a pas le choix.
0: Pour éviter de ruminer sur ce châssis défaillant, Tim se concentre sur la boîte de vitesse bloquée qui doit être démontée et confiée à un spécialiste.
5: Ah ouais.
4: Ah, une 204.
5: On entre?
4: Allons-y.
0: Les spécialistes des boîtes automatiques sont les alchimistes de l'automobile, car eux seuls détiennent les secrets de ces mystérieuses boîtes de métal.
4: Okay. Fantastique. Alors, quel est son problème?
5: Aucune idée. Le type nous a dit, voilà la voiture de mon frère, la boîte a un souci. Il paraît qu'il faisait des courses de dragster.
4: De dragster?
5: Des courses de dragster. Ça vous refroidit? J'aurais dû me taire?
4: Non, c'est très bien.
5: C'est l'organe le plus compliqué dans une voiture, d'après moi.
4: Peu de gens acceptent d'y toucher.
5: Elles sont simples?
4: C'est très simple quand on connaît. Tout d'abord, on a un convertisseur à l'avant. Ensuite, une série de trains épicycloïdaux. Et des embrayages qui contrôlent la rotation des planétaires. Et au fond du carter, on a une boîte à soupape qui contrôle les embrayages.
5: D'accord. En fait, c'est très simple.
4: Ouais, c'est simple. C'est facile.
0: Et nous qui pensions que c'était compliqué. Retour à la base où le travail sur la voiture a commencé. On ponce la vieille peinture, mais une fois les portières retirées, Fuzz voit ses pires craintes concernant la cellule se réaliser.
1: On a découvert que le pied avant était rongé par la rouille. C'est sur lui que les gros efforts s'exercent. On va devoir renforcer à nouveau cette partie-là. Et il faudra tout reconstruire avec de l'acier tout neuf.
0: Mais tout n'est pas aussi sombre puisque la corrosion est localisée sur ce pied. Fuzz pense réussir à le réparer sans couper la voiture en deux. Il s'agira quand même de chirurgie lourde.
1: On soudera ici. On va enlever cette fibre de verre. On devra tout découper jusqu'en bas et enlever ce panneau. Ensuite, on pourra travailler sur la structure métallique en toute sécurité. On soudera de l'acier neuf et après, il faudra tout remonter.
0: Si vous possédez une carrosserie en fibre de verre, la séquence suivante risque de vous faire grimacer.
1: C'est bon, on la tient. C'est brutal, mais ça permet de dégager toutes les parties qui doivent être visibles pour cette réparation.
0: Cette voiture qui était arrivée complète se transforme peu à peu en un tas de ferraille. Chez les spécialistes, la boîte automatique est aussi entièrement démontée, mais eux au moins semblent avoir trouvé la source de la panne.
5: On en est où? Les nouvelles sont bonnes ou mauvaises?
4: On a découvert un problème.
5: D'accord.
4: D'origine, cette partie est surfacée. Elle est parfaitement plane.
5: Et ça, c'est quoi? Des canaux?
4: Des galeries.
5: D'accord.
4: Ce filetage a été abîmé. Et quelqu'un a posé un insert à la place.
5: On a réparé ce filetage, c'est ça?
4: Le problème, c'est que l'insert n'est pas rentré jusqu'au fond. Il dépasse. Vous le sentez?
5: Exact.
0: Dans une boîte automatique, un liquide sous pression commande les différents actionneurs, les embrayages et change les vitesses. Mais au moindre interstice dans ce réseau de chambres, la pression disparaît et les vitesses ne peuvent plus passer.
4: Cette excroissance empêche cette partie d'être complètement étanche.
5: C'est-à-dire que ce minuscule morceau de filetage, d'un tiers de millimètre peut-être, empêche toute la boîte de fonctionner?
4: Oui, ça crée un passage de cette galerie à cette galerie.
5: D'accord, les gars.
4: Le problème est là.
5: Allez, fini de rigoler. Enfilez vos bleus et au boulot. On s'y met. Je vous adore. À plus tard.
0: À l'atelier, le reste de la voiture, après avoir subi une intervention majeure, entame sa convalescence.
1: Bon, on a rapiécé la plus grande partie du tablier. Avec un peu de chance, ça tiendra bien 40 ans. Et même plus, si on traite le métal. On passe à la suite.
0: Tim sillonne les routes à la recherche de pièces, ce qui lui donne du temps libre pour échafauder de nouvelles combines.
5: Dans 2 heures et 15 minutes, j'achèterai des enjoliveurs pour la corvette. Mais je vais amortir mon voyage, car là où je vais, ils vendent des corvettes magnifiques. Et j'en ai jamais conduit.
0: Ce qui devrait changer, puisque Tim les a déjà appelés en se faisant passer pour un acheteur potentiel désirant essayer une corvette, n'importe laquelle.
5: Ah ouais, la C6, superbe. Ça valait le déplacement.
8: Tant mieux.
5: Vous êtes Tom?
8: Ravi de vous rencontrer.
5: Je suis Tim. On a parlé au téléphone d'une corvette jaune.
8: Je m'en souviens.
5: Quelle merveille! C'est une C4?
8: Une C4 avec un double turbo Callaway, 320 km/h.
5: Et là, si je ne me trompe pas, c'est une C1.
8: Elle a couru le rallye Londres-Sydney.
5: Vous avez aussi des pièces détachées? C'est pour quelle voiture?
8: Ce sont des garnitures de jantes pour les roues de rallye originales de 1969 à 1980.

0: parce que la voiture a été arrêtée très longtemps. C'est un système à dépression. C'est une énergie gratuite. Les tiges sont sèches. Je vais commencer par pulvériser du dégrippant. Ensuite, je manipule le mécanisme d'avant en arrière. Voyons si ça fonctionne. Fais le vide. Ça y est, ça bouge. Voilà. C'est bon. Ça, c'est fait. Les deux fonctionnent. Un truc de moins à faire.
1: Et tandis que Fuzz replonge dans les entrailles de la voiture, Tim comprend pourquoi la Corvette est une telle icône depuis si longtemps.
2: Qu'est-ce que vous aimez tant dans la Corvette ?
3: Son style, sa carrière en course. Avec une Corvette, vous entrez dans un club très fermé.
2: C'est du concentré de cool. Elle est cool, n'est-ce pas ?
3: Totalement cool.
2: Mais pour beaucoup de gens, une muscle car américaine n'a rien à faire sur nos routes anglaises. Elles sont trop grandes, consomment trop, ce sont des gros machins bruyants, non ?
3: Oui, mais c'est parce qu'elles sont solides. C'est de la grosse mécanique qui fonctionne.
1: La Corvette C3 est la troisième génération de la gamme Stingray produite sans interruption de 1968 à 1982. Mais la légende ne s'est pas arrêtée là, car la Corvette est encore produite aujourd'hui. Et c'est sur la très moderne C6 que Tim a jeté son dévolu.
2: Vous avez une C6 noire. Elle est aussi à vendre ?
3: Elle est à vendre. Tout est à vendre.
2: Pour être honnête, j'adore cette voiture-là. Mais une petite voix me dit : sois raisonnable, prends-en une plus moderne.
3: Tant mieux, vous allez l'essayer.
2: D'accord. Vous avez les clés ?
3: Bien sûr.
2: On se revoit dans 2 heures.
3: Super.
2: Merci.
4: Oh yeah.
2: Devinez qui a réussi à se dégoter une Corvette C6 pour l'après-midi ? La première chose qui me frappe dans cette voiture, c'est la musique du moteur. Quand j'effleure l'accélérateur, on la sent prête à rugir. À vitesse normale, on a l'impression de se traîner, mais on ressent une grande stabilité, c'est formidable. Et si j'enfonce l'accélérateur... Wow. 6 litres 2, de 0 à 100 en 4 secondes. J'ai l'impression de chevaucher un missile. On dit qu'en ligne droite, elle file comme des fusées. Eh ben, je confirme. On va la pousser un peu. Vous entendez ça? J'ai l'impression de voler. C'est la voiture qu'on prend pour aller régler son compte à quelqu'un. Je l'adore. J'ai l'impression d'être en acier trempé.
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16: C'est une vraie bombe.
17: Elle est sympa, non?
16: Elle est fabuleuse. Reprenez-moi ses clés. Quel monstre!
17: Elle est incroyablement rapide. Elle révèle le meilleur en vous et le pire.
16: Bon, il faut se décider. C3, C6, C3...
18: C3 ou C6? Tim n'aurait-il pas oublié les enjoliveurs?
17: Il faut savoir si vous voulez en faire une voiture pour tous les jours ou une voiture de collection.
16: Le problème, c'est que vous vendez très bien les deux. Je suis écartelé. Finalement, ce que je préfère, ce sont ces enjoliveurs. Je sais, c'est bizarre.
18: Enfin, nous y voilà.
17: Si vous aimez ces enjoliveurs, prenez-les.
16: Vraiment? Je peux les prendre?
17: Techniquement, ce sont des garnitures de jantes, mais oui, prenez-les.
16: Vous êtes vraiment adorable. Comme moi.
17: Je pense que vous reviendrez.
16: Vous avez raison. Tom, merci infiniment. Je m'en vais réfléchir à tout ça.
18: On a vraiment l'impression que Tim s'offre une Corvette, mais par petits bouts. Entre-temps, à l'atelier, la tension devient palpable, car le travail sur la voiture de Peter est d'une lenteur désespérante.
16: Je peux ?
19: Vas-y.
18: Cela fait déjà 2 semaines que Tim et Fuzz ont mis la main sur cette Stingray.
16: T'as vu ça ?
18: Ce monstre survitaminé appartient à Peter, un plombier dont les rêves de muscle car ont été brisés par une arthrite sévère et une série d'opérations ratées qui l'ont privé de sa mobilité.
19: C'est un peu compliqué pour aller sous la voiture. On m'a opéré il y a 6 mois et je suis toujours en convalescence.
18: Mais cette muscle car indestructible, en apparence, s'est révélée être un nid à problème.
16: Regarde dans quel état elle est, elle s'ouvre en deux.
18: Fuzz a donc sorti ses outils de chirurgien pour remplacer les parties corrodées par de l'acier flambant neuf. La boîte de vitesse défectueuse s'est retrouvée entre les mains d'experts, mais elle est loin d'être réparée. En fait, la voiture semble en bien plus mauvais état que lorsqu'elle est arrivée. Que va penser Richard, le frère de Peter, venu voir les progrès de cette restauration ?
16: Fuzz ?
19: Oui ?
16: On a un visiteur. Tu te souviens de Richard ?
18: Il y a 15 jours, Richard leur a remis avec anxiété les clés de la Corvette, inquiet de ce qui pourrait advenir à l'enfant chéri de son frère.
16: Voilà la voiture. Il s'est passé beaucoup de choses depuis que vous l'avez vue.
17: On reconnaît la forme d'une Corvette.
16: Ça en a la forme. Mais j'ai une question. Il était évident, quand je vous ai vu, que vous n'aviez pas envie de vous en séparer. Pourquoi ?
17: Parce que mon frère y tient plus que tout.
16: Vous avez parlé des dégâts subis par cette voiture, des réparations indispensables. Un grand nombre de choses inquiétaient Fuzz. On a échappé à certaines, pas à d'autres.
19: J'y vais ?
16: Pas encore. Nerveux ?
19: Un peu.
18: Quand Richard a vu la Stingray pour la dernière fois, elle semblait en bon état. Mais il faut se méfier des apparences.
19: Je vais me dépêcher.
16: Cet homme est très nerveux. La voilà.
17: C'est la même ? Je reconnais le capot et les parties en noir.
16: D'accord. Fuzz, peux-tu montrer en détail à Richard cet exemple type de voiture bourrée de vis cachées ? Croyez-moi.
19: Vous pouvez voir ici qu'on a dû dégager le pied avant, car on se doutait que la cellule était probablement endommagée. La base du pied avant avait disparu. On a découpé ces panneaux-là et on a refait tout l'entourage de l'habitacle.
16: Un piège fatal.
19: Un piège absolument fatal.
16: Pour conclure, je dirais que ce qu'on fait sur cette voiture sauvera peut-être la vie de votre frère. Si vous aviez besoin d'être rassuré, dites-vous qu'il était absolument indispensable de nous confier votre voiture.
17: C'est évident.
18: Tim et Fuzz, en désossant la Stingray de Peter, ont peut-être empêché un accident dramatique de se produire.
17: C'est un choc. Comme il la faisait participer à des courses de dragster, je ne pouvais pas imaginer qu'elle était en aussi mauvais état. Mais depuis que j'ai vu les réparations, je me rends compte des dégâts.
18: Le plan pour restituer sa voiture à Peter est maintenant prêt. Dans une semaine, le circuit de Brands Hatch organise une journée consacrée aux muscle cars américaines. C'est l'occasion idéale pour remettre à Peter sa voiture restaurée. Celui-ci croit que Richard lui offre une sortie, mais il aura droit au choc de sa vie. Bien entendu, d'ici là, il reste un long chemin à parcourir, à commencer par la remise en état de la carrosserie.
19: Le travail de la fibre de verre, c'est un des grands secrets de la restauration des voitures classiques. Mais ce n'est pas si mystérieux que ça. Il faut surtout beaucoup de patience, parce que ça prend beaucoup de temps. On a fixé cette partie avec des pattes et des vis.
18: Les Corvettes font partie des rares voitures américaines construites avec une carrosserie en fibre de verre. C'est un matériau léger, résistant et inoxydable, mais aussi très délicat à réparer.
19: C'est aussi moche que ça en a l'air. J'ai dû découper cette partie et il faut tout reboucher. J'étale un peu de résine sur ces bandes de fibres de verre. Comme cette résine deviendra dure comme de la pierre en quelques minutes, il faut travailler rapidement. Ça y est, j'ai posé toute ma fibre. Je dois maintenant chasser les bulles d'air avec ce rouleau. C'est plein de bulles. On va tout reconstruire couche après couche.
18: Ce qui est plus facile à dire qu'à faire.
19: J'ai fait n'importe quoi.
18: Pas de problème, Fuzz. On peut poncer les parties ratées et les refaire.
19: Il faut la laisser sécher, la poncer, la lisser et enfin la préparer pour la peinture. C'est bon.
18: Tim a repris la route à la recherche d'étriers de freins neufs. Pour une voiture restée aussi longtemps à l'arrêt, c'est impératif.
16: Je suis au bon endroit, vous avez vu ? Allons-y. Une Trans-Am, la dernière Mustang, une Corvette C3 au bout, et l'une de mes muscle cars préférées, la GTO. Regardez-moi ça. Incroyable. Est-ce que je pourrais les utiliser pour obtenir un rabais ?
18: Ces voitures sont du concentré d'Amérique. Mais même de ce côté-ci de l'Atlantique, elles ont leurs adorateurs, et Tim en fait partie.
16: Il y a un Mick qui travaille ici ?
20: Oui. Bonjour.
16: Elles sont à vous ?
20: Oui.
16: Vous savez quoi ? C'est le paradis des muscle cars.
20: On voit passer des trucs sympas, ouais.
16: Je suis là pour des étriers de Corvette C3.
20: Ils sont là.
16: C'est ce qu'on voulait. Je peux les voir ?
20: Bien sûr.
16: Voilà l'engin. Il y en a deux. Ah oui, petit problème.
20: Un problème ?
16: Vous devez me faire un prix. C'est la mauvaise couleur. Ils sont gris métal et j'avais demandé un gris soutenu.
20: Ils sont déjà en promotion, pour être honnête.
18: Tim s'est juré de ne jamais payer le plein tarif. Ce n'est pas aujourd'hui qu'il cédera.
16: Pas de réduction supplémentaire ?
20: Non.
16: Mick, écoutez-moi. Je veux trouver un arrangement. D'accord ? Vous adorez les muscle cars, c'est évident. Moi aussi. Mais c'est difficile de le prouver. Alors, prenez, disons, 4 de ces voitures, n'importe lesquelles. Je regarderai ailleurs et vous passerez avec elles derrière moi. Et juste au bruit du moteur, Je parie que je pourrais vous dire laquelle des quatre est une Corvette. Vous avez une C3, si j'arrive à l'identifier, alors j'ai droit à 25% les doigts dans le nez. Dans le nez.
20: Pourquoi pas? Allons-y.
18: Tim va devoir prouver qu'il connaît ses V8 sur le bout des oreilles s'il veut rentrer avec des freins à prix cassé.
16: Génial. On y va?
18: Dans l'atelier, un miracle va bientôt se produire. Après avoir été poncé, revêtu d'une couche d'après, la Stingray va enfin entrer en peinture.
0: On applique les différentes couches de peinture et une couche de vernis pour finir. Le résultat sera fabuleux.
18: Après quelques couches de noir pailleté de bleu, la voiture sera méconnaissable. Bien entendu, il faudra lui monter des freins. Et chez les spécialistes des muscle cars, Tim se prépare pour le blind test des V8.
16: Allez chercher la première voiture. Moi, j'attends là et je regarde pas.
20: D'accord.
18: Lui-même propriétaire d'une muscle car, il n'est pas indifférent à la musique des gros moteurs.
16: Prêt à calculer ma réduction? Parfait. Vous pouvez rester ici pour voir les voitures. Moi, je mets ma capuche sur la tête. Vous pouvez vérifier. Je vois rien, d'accord? Voiture numéro 1.
20: Avance.
16: Voiture numéro 2.
20: Numéro 2, avance.
16: Voiture numéro 2. Accélérez. Ça, c'est un V8. Suivante. Voiture numéro 3. Ah oui.
20: Numéro 3.
16: Accélérez.
20: Numéro 4.
16: Accélérez. Alors, voiture numéro 1, la dernière Mustang Supercharger.
20: Exact.
16: Voiture numéro 2, la Trans Am.
20: Non. Ah oui, pardon. Très bien. Numéro 3.
16: Passons directement à la voiture numéro 4. Oh oui. Qui commence à s'inquiéter? Trois lettres. G-T-O.
20: C'était ça.
16: Ouais. C'est-à-dire que la numéro 3 était une Corvette C3 V8. Ouais! Allons discuter réduction.
18: Tiens, on dirait que Tim a oublié quelque chose. Un téléphone en mode selfie. Soit Tim est un génie des V8, soit un vilain tricheur. Lui seul connaît la réponse à cette question. Dans l'atelier, tout le monde est passé en mode turbo. Devinez qui est l'invité de la fête? La boîte de vitesse remise à neuf.
16: Elle est magnifique.
20: Ça, c'est de la boîte de vitesse.
18: Même si elle est belle, elle n'est pas si facile à caser. Surtout quand il reste à peine une journée et que tout le monde est pressé.
20: Qu'est-ce que t'as?
16: Mon doigt était coincé.
18: Allez, Tim, c'est juste un doigt.
20: Quelle chochotte.
18: Dans l'effervescence, chacun procède aux dernières retouches. Certaines sont plus importantes, comme la purge des freins, un travail de spécialiste.
16: Il faut quelle quantité de liquide de frein?
20: Tu en as gaspillé combien?
16: Presque tout.
20: Relâche. Appuie.
16: J'appuie. Pour ce genre de travail, vous payez un mécano qualifié 175 livres de l'heure dans une concession. Vous voyez maintenant pourquoi vous payez?
20: C'est comment?
16: C'est bien.
20: La pédale devient dure?
16: Oui.
20: Est-ce que c'est parfait? On doit pouvoir l'arrêter dans un mouchoir.
16: Ouais, c'est bon.
20: D'accord. La purge des freins, c'est fait.
18: Puisqu'on parle de pédales, les freins sont peut-être parfaits, mais l'accélérateur n'a rien à leur envier. Et dans les dernières minutes, une fois les dernières retouches effectuées, il ne reste plus qu'une chose à faire.
20: Allez, Tim. Je l'ai chauffé pour toi. Tiens, voilà la clé. Sors-la. Vas-y. Monte.
16: Monte.
18: Et la Corvette de Peter sort majestueusement de l'atelier, la veille du jour où elle doit retrouver son propriétaire. Une journée mémorable en perspective. Le très populaire circuit de Brands Hatch, dans le Kent, accueillait autrefois le Grand Prix d'Angleterre. Il a été témoin de grands moments du sport automobile, parfois triomphaux, parfois tragiques. Des milliers de voitures ont parcouru ces 3 800 km. Aujourd'hui, il accueille les muscle cars américaines et leurs fanatiques.
1: C'est la mecque des muscle cars.
21: C'est le paradis. Des V8, Brands Hatch, l'endroit parfait pour remettre une voiture.
1: C'est fantastique. Et cette odeur d'essence.
21: Mais Fuzz, si on est là, c'est pour une voiture un cran au-dessus des autres.
1: Entièrement vrai. Allons jeter un coup d'œil.
21: C'est parti.
1: Est-ce qu'elle n'est pas sublime?
21: Regarde-moi ça.
1: C'est incroyable, non?
21: C'est la plus belle voiture qu'on ait jamais faite.
1: Si tu le dis, tu as presque raison.
21: Stupéfiante. Peter est en route.
1: Il conduira celle-ci?
21: Il les conduira sur le circuit.
1: Compris.
21: Mais en vérité, tu iras te cacher avec la famille, et au bon moment, quand il reviendra du circuit...
1: J'ai compris.
21: Devine ce qui apparaîtra?
1: C'est génial. Alors allons-y.
21: Il va retrouver sa voiture. On y va.
18: Leur plan consiste à se cacher en restant visible. Tim se fera passer pour l'invité spécial d'un événement exceptionnel consacré au muscle car. Le temps brumeux du Kent n'a pas découragé les passionnés de belles voitures qui s'imaginent à Daytona. Peter est déjà en route, persuadé que son frère Richard lui offre une sortie. Il ne sait pas que l'une des voitures de rêve qu'il conduira sera sa Corvette bien-aimée. Il ignore également que ses amis et sa famille sont venus participer à cette surprise.
21: Admirez cette peinture. On voit les petites paillettes.
22: Absolument superbe, à couper le souffle. Une peinture magnifique. Il sera au 7e ciel en découvrant tout ça.
21: Je vais remplir mes devoirs. À tout à l'heure avec Peter. Souhaitez-moi bonne chance.
18: Tandis que Fuzz et la famille se cachent dans un box des stands, Tim se glisse parmi la foule des passionnés.
21: Trop de gens connaissent l'émission et me dévisagent. J'ai l'impression que cette fois-ci, tout va partir en vrille.
18: Peter arrive exactement à l'heure prévue, impatient de parcourir le circuit. Mais avant cela, il doit assister à un briefing de sécurité auquel participe un invité spécial.
21: Oui, c'est bien moi le type de la télé que certains ont reconnu. Mais, mauvaise nouvelle, je n'ai refait la voiture d'aucun d'entre vous. Et non, ne me demandez pas d'en restaurer une. Ces gars-là m'ont demandé, vous allez restaurer ma voiture? Non, ça ne marche pas comme ça. Je viens pour autre chose. Je présente aussi quelques émissions aux États-Unis sur les muscle cars. J'ai appris beaucoup là-bas avec des types géniaux et je voudrais partager ça avec vous. Vous pouvez me parler de n'importe quoi, vous pouvez même m'embêter. Mais non, ne me posez pas la question de savoir si je vais réparer votre voiture. D'accord ?
18: Ce double mensonge et honté semble avoir endormi toute méfiance chez Peter. Tim peut ainsi se promener librement dans la foule et discuter avec notre propriétaire qui ne se doute de rien.
21: Vous allez conduire ?
19: Oui.
21: Laquelle ?
19: Je ne sais pas, une américaine. J'ai toujours aimé les Mustangs, mais j'ai un faible pour les Corvettes.
21: Pardon, les quoi?
19: Les Corvettes.
21: Ah, vous aimez les Corvettes? Des voitures superbes.
19: J'ai une C3 V8 de 74.
21: Ah bon?
19: Elle est à l'arrêt depuis 2 ans. J'ai un problème de mobilité. J'ai de gros problèmes de genoux depuis quelques années.
21: D'accord. Vous êtes en train d'essayer de me demander de la restaurer, là. J'ai compris.
18: Les amateurs de muscle car entrent sur la piste les uns après les autres. Le tour de Peter arrive enfin. Mais il ignore que pendant qu'il tourne sur le circuit dans une Mustang, dans les stands, le piège car SOS est en train de se refermer.
21: C'est bon, il a eu droit au drapeau à damier. Maintenant, sa vie va changer. C'était comment?
19: Génial.
21: Venez donc par ici.
18: Tim n'a plus qu'à entraîner Peter dans la bonne direction pour que le piège se déclenche.
21: Petite photo. D'accord? Vous avez pris la voiture? La balade vous a plu?
19: Ouais, génial.
21: J'ai réussi à vous organiser un tour dans quelque chose d'autre. Ça devrait vous plaire. Vous voulez essayer?
19: Je ne sais pas quoi dire.
21: Vous la reconnaissez?
19: Ouais.
21: À qui est-elle?
19: À moi.
21: Venez tous! Vous vous en doutiez?
19: Pas du tout.
21: Votre frère m'a écrit. Il m'a dit que vous aviez eu des problèmes récemment.
19: Oui.
21: Et que vous n'aviez pas eu une vie facile.
19: Pas vraiment, non.
21: Il m'a aussi parlé de vos genoux, de l'enfer que vous avez vécu. Il m'a dit que vous étiez un fan absolu des Corvettes. Je sais tout ça. Votre frère et votre famille sont d'accord. Vous aviez besoin de cette voiture restaurée. Les gens, votre famille vous aime. Ils vous ont vu lutter. Ils connaissent vos problèmes aux genoux et tout le reste.
19: Ouais.
21: Que ressentez-vous?
19: Ça donne envie de pleurer.
21: C'est votre voiture, votre bébé.
18: Quand Peter a vu sa voiture pour la dernière fois, elle était en pleine décrépitude, couverte de poussière et avait peu de chances de redémarrer un jour. Aujourd'hui, sa boîte de vitesse cassée est réparée et prête à fonctionner. La cellule est maintenant renforcée et prête à encaisser la puissance de l'énorme V8 parfaitement bien réglée. La carrosserie ternie et crevassée a été poncée et repeinte. Le résultat est absolument splendide. Aujourd'hui, une voiture surpasse en beauté toutes les autres. La Corvette Stingray 1974 de Peter.
19: C'est absolument incroyable.
21: Ça fait quel effet?
19: C'est génial. Comment vous remercier?
21: Peter, dites merci à Car SOS.
19: C'est super. J'arrive pas à croire que tu as fait ça. C'est génial.
17: Ce bruit de ferraille qu'on entendait sur les bosses a disparu. Ça devait être le châssis.
19: Elle tient une grande place dans ma vie depuis 21 ans. J'ai passé des milliers d'heures sous son capot. Mais ces dernières années, je n'y arrivais plus. Elle m'a tellement manqué.
17: Elle ne veut plus s'arrêter.
19: Ouais.
17: Elle veut partir, on dirait.
19: Ouais. Je ne sais pas quoi dire.
21: Oh, je suis jaloux, je la veux!
2: Revenez avec votre voiture!
3: 7,4 litres.
21: On a encore réussi. Allez, on rentre dans notre 1 litre.
19: On peut pas en faire un tour?
21: Non,

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0: 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Accrochez-vous, c'est parti!
1: V6 se met en tenue de gala. De la plus ultime des supercars actuelles, la Bugatti Chiron Pure Sport et ses 1500 chevaux, en passant par la Galaxie Lamborghini, jusqu'à la Ferrari 488 Pista, entièrement personnalisée, nous vous emmènerons à bord du must de la sportivité automobile. Anthony Beltoise et c'est la RCF Track Edition. Un coupé musclé conçu par Lexus, la marque haut de gamme de Toyota. Cette sportive exotique, munie d'un bon vieux moteur V8 atmosphérique, est-elle la reine japonaise de la piste?
2: Je trouve pas trop de défauts à cette voiture. Hein.
1: Nicolas Hédé est resté un grand enfant. Donnez-lui les clés d'une Mégane de plus de 450 chevaux et il s'empressera de la lancer face à la redoutable Porsche 911 et au BMW X4M. Un défi tout en démesure et en accélération. Zeffeno rêve du Tourist Trophy, la plus célèbre et dangereuse course de moto au monde. En attendant de s'y inscrire, il enfourche une vraie bécane qui a couru sur l'île de Man, la Yamaha R6 de Julien Tognutti. Des sensations forcément dingues.
0: Et pour débuter ce V6 spécial supercar, nous vous avons donné rendez-vous ici à l'espace Bugatti Paris. C'est la marque ultime des supercars. Cela faisait 80 ans que le constructeur, pourtant basé en Alsace, n'avait plus de vitrine à Paris. La marque a fait son grand retour en janvier dernier. C'est l'un des 36 points de vente dans le monde. Et justement derrière moi, l'exclusivité mondiale, la livraison de la Chiron Pure Sport. Vraiment, c'est pour vous, c'est exceptionnel. On ne l'a jamais vu pour le moment dans le monde. On se retrouve juste après ça pour parler avec Edouard Schumacher, le patron des lieux. Edouard, grosse exclusivité pour V6, on tombe parfaitement bien. C'est la première fois que vous la voyez, vous?
3: Alors non, ce n'est pas la première fois, puisque cette magnifique Pure Sport, je l'ai déjà vue à Molsheim.
0: D'accord.
3: Mais l'émotion est toute différente, puisqu'ici, je la vois chez nous, au sein de notre concession, la maison Bugatti Paris.
0: Edouard, refaisons un petit peu l'historique. Si on repart 110 ans en arrière, c'est le début de cette marque?
3: Effectivement, c'est une marque qui est 100% française, qui est née en France, en Alsace, et elle a une histoire toute particulière. Mmh. Est-ce que vous avez remarqué la forme de cet aileron? Cet aileron, eh bien, il a la forme d'un avion. Mmh. Pourquoi? Parce que, au lendemain de la Première Guerre mondiale, tous les pilotes de chasse ont continué à s'affronter, non plus dans les airs, mais sur la route, lors de courses. La Type 35, c'était le modèle emblématique de Bugatti, et qui leur a permis à tous, parce qu'ils étaient tous pilotes de Type 35, de gagner les première, deuxième, troisième, quatrième, cinquième meilleure place.
0: Elle raflait tout.
3: Ça, c'est la première vie de la marque Bugatti. La seconde vie, elle date des années 30, parce que Bugatti a inventé le véhicule sur mesure, mm-hmm, avant même la mode. Et Bugatti était capable, dans les années 30, de construire pour son seul propriétaire, l'unique propriétaire, une carrosserie qui lui était propre. Et c'est une tradition qu'on a retrouvée encore récemment avec la fameuse voiture noire.
0: Combien de Bugatti dans le monde? Parce que c'est quand même la voiture la plus chère. Je crois qu'on est dans les 2,7 millions à peu près pour la Chiron. Il y a à peu près combien de propriétaires de Bugatti dans le monde?
3: Alors, on ne peut pas communiquer sur ce type d'informations. En revanche, ce que je peux vous dire, c'est que si on parle de la Chiron sera produite à 500 exemplaires uniquement.
0: Très bien.
3: Et chaque année, Bugatti commercialise dans le monde environ 85 exemplaires.
0: D'accord.
3: Et les listes d'attente sont longues.
0: J'imagine. Combien de temps on peut espérer avoir, une fois qu'on décide de la commander, de la personnaliser? On va voir ça tout à l'heure. Et on l'a sous combien de temps, la livraison?
3: Alors, vous avez théoriquement un délai incompressible de 9 mois. D'accord. Entre le moment où vous passez la commande.
0: Comme une grossesse.
3: C'est le plus beau des bébés.
0: Oui,
3: mais en réalité, on est plus sur la grossesse d'un éléphant, puisque, en général, avec le délai d'attente, vous pouvez être sur 18 à 24 mois.
0: Et il n'y en aura pas plus? que 500 dans le monde.
3: 500, pas une de plus.
0: D'accord.
3: Tout
0: on
3: aussi
0: peut pas
3: exceptionnel.
0: Étant dans les listes.
3: Voilà. On aimerait bien. On aimerait bien, mais non, c'est tout bonnement impossible.
0: Bugatti détient le record de vitesse de plus de 490 km/h. C'était la barre symbolique des 300 miles an hour pour les Anglais. C'était quand, comment, en fait, ce record de vitesse?
3: Alors, ce qu'il faut savoir, c'est que n'importe quel Bugatti est théoriquement capable d'atteindre des vitesses aussi exceptionnelles. Là, en l'occurrence, c'est une Bugatti 300+. Et ça s'est fait dans des conditions un petit peu particulières. D'abord, il faut une route dégagée, ça s'est fait sur un circuit privé. Il faut une équipe technique et surtout un pilote, parce qu'à ces niveaux de vitesse-là, le moindre écart peut être dramatique. Ce qui fait la particularité d'une Bugatti, parce qu'on parle beaucoup des records de vitesse ou de sa capacité à aller sur circuit, c'est qu'une Bugatti, c'était dans le cahier des charges d'origine, elle est capable aussi bien de battre ce fameux record de vitesse de 490 km/h que vous évoquez, mais elle est aussi capable d'emmener son propriétaire à l'opéra. C'est une voiture qui peut être utilisée au quotidien et c'est ce qui fait toute la magie de Bugatti.
0: Edouard, revenons un petit peu sur le rôle de cet espace. On vient ici pour personnaliser sa Bugatti, c'est ça?
3: Alors effectivement, cet espace, la maison Bugatti Paris, c'est l'antichambre de Bugatti. Ici, ce sont les premières saveurs de la marque. On commence à toucher la marque, on voit la marque, on peut la ressentir. C'est un avant-goût de tous les échantillons qu'on peut découvrir à la fabrique à Molsheim. Dans le parcours, bien évidemment, on peut venir ici toucher, ressentir. On peut configurer sur le plan digital son véhicule, mais nécessairement, il faudra aller à la fabrique, y rencontrer les ouvriers, toucher les matières, les cuirs, les carrosseries, les peintures.
0: D'accord, pour qu'elle soit exactement à notre goût.
3: Exactement, unique.
0: Bon, merci beaucoup Edouard, je vais aller voir Claudio pour rentrer à l'intérieur de ce gros bolide, ça marche?
3: À bientôt Sylvie.

0: Alors Claudio, en quoi cette Chiron Pure Sport est-elle différente de la Chiron Sport?
1: La Bugatti est connue pour être une voiture importante, une voiture qui a battu tous les records, mais il lui fallait une petite
0: touche, petit plus.
1: Un petit plus, d'accord. Exactement. Et ces petits plus, c'est à nouveau l'agilité et la rapidité dans les virages.
0: D'accord.
1: Comment obtenir ça avec un objet déjà qui a des records partout? Ils ont enlevé du poids, d'accord, 50 kg, notamment sur les masses non suspendues, donc les masses qui sont un peu plus difficiles à gérer en mouvement, et en donnant un setage différent, un mapping différent à tout ce qui est mécanique, d'accord, notamment boîte de vitesse. Ils ont retravaillé à 80% la boîte de la Chiron Sport, chose qui rend la Pure Sport beaucoup plus rapide, notamment sur la plage de vitesse qui est utilisée dans la plupart des temps. Entre 60 et 120, la Pure Sport gagne 3 secondes.
0: 3 secondes, c'est énorme.
1: Exactement, c'est énorme déjà pour des performances qui sont déjà énormes par rapport à la Chiron classique.
0: Ouais, alors comment on la démarre cette voiture?
1: Alors Sandy, venez avec moi parce que je vais vous montrer la clé et quelque chose d'encore plus exceptionnel.
0: Alors Claudio, c'est quoi ça? C'est une paire de chaussures Bugatti?
1: Non, pas exactement. On a une voiture d'exception, des propriétaires d'exception. Et aussi, au moment de la livraison, on essaie de construire une expérience d'exception. Là, c'est la petite boîte en carbone.
0: La grande boîte.
1: La grande boîte en carbone, où on peut trouver la clé de la voiture. On peut retrouver aussi un petit historique en digital de l'assemblage de la voiture. Mm-hmm. Et surtout, la chose très intéressante, cette petite clé qui débloque les modes 400 km/h. Donc, en mettant la clé dans un endroit spécifique, la voiture fait un triple check sur elle-même pour être sûre,
0: exactement,
1: de pouvoir atteindre les 420 km/h sans aucun problème.
0: C'est vraiment le souci du détail de Bugatti. Hein. C'est ce qui fait vraiment tous ces petits plus de la marque. Merci beaucoup Claudio. J'en connais un qui adorerait conduire la Chiron Pure Sport, c'est Anthony Beltoise. Il prend le volant d'une voiture moins puissante mais tout aussi étonnante, c'est la Lexus RCF Track Edition.

0: à tous. Aujourd'hui, je mets le cap à l'est, au pays du soleil levant, pour vous présenter une japonaise très énervée, la Lexus RCF Track Edition. C'est un coupé assez exotique, mais qui a des arguments face à ses rivales allemandes. Je veux parler de la BMW M4 ou encore de la Mercedes C63 AMG. Allez, c'est parti!
1: Parce qu'il n'y a pas que les Allemands qui savent produire des coupés sportifs performants, les Japonais de Lexus, la marque haut de gamme de Toyota, ont créé la griffe F en 2006. F est un clin d'œil au Fuji Speedway, le circuit de développement de la marque. F chez Lexus, c'est l'équivalent du département M chez BMW ou AMG chez Mercedes. Une ligne ultra sport. Et cette RCF version Track Edition va encore plus loin. C'est le dérivé de la voiture qui court en catégorie GT3, mais en plus accessible. Cette pure propulsion nerveuse et racée promet donc de belles sensations au volant. Et quand on sait qu'elle cache un redoutable V8 atmosphérique de 464 chevaux, on en salive d'avance. Cette sportivité à la sauce nippone peut-elle ringardiser les rigoureuses stars allemandes ? On s'amuse ou pas en Lexus ?
0: Pour être tout à fait honnête avec vous, je trouve que le design des sportives japonaises, c'est assez particulier. On aime ou on n'aime pas, c'est une affaire de goût. Mais en tout cas, ce qui me frappe avec cette voiture, c'est qu'on a affaire à une auto plutôt agressive, musclée, notamment avec l'aileron à l'arrière tout en carbone, qui donne quand même 26 kg d'appui, ça c'est pas mal. On a également en carbone le toit, le capot avant et tous les bas de caisse, ça c'est plus agressif à l'œil et c'est surtout plus léger. Et en parlant de légèreté, on a gagné 25 kg à l'avant avec les freins céramiques carbone et les jantes forgées. On sent vraiment que Lexus a misé sur la performance avec cette voiture.
1: Par rapport à la précédente génération, le coupé perd 80 kg. Et pourtant, autour d'une tonne 7 sur la balance, cette RCF reste assez lourde pour aller chasser les chronos. Mais cet embonpoint ne lui empêche pas de garder une certaine élégance. Vu de l'intérieur, elle est toute pimpante, cette Lexus.
0: Eh ben dis donc, c'est rouge. Il y a du rouge de partout. Il y en a là. Ils ont même réussi à en mettre dans le carbone, là, sur les habillages de porte. Ici, sur la boîte à gants, du rouge dans le carbone. Ça, j'avais jamais vu. On sent bien l'esprit racing dans cette voiture, avec ici les surpiqûres en rouge. Et puis surtout, ces sièges baquets, cuir Alcantara. On est vraiment bien installé. La console centrale, elle me fait penser à une Chanify ultra compacte. Et puis pour accéder à tous les menus de la voiture, on a ici ce petit trackpad. Tout se fait ici, ça c'est le côté geek des Japonais. J'apprécie la qualité des matériaux et le niveau de finition. On n'est vraiment pas loin de ses rivales allemandes.
1: Vous la trouvez too much, cette Lexus ? En tout cas, l'ambiance à bord reflète ce grand écart cher à nos amis nippons, entre héritage et modernité, comme ce petit tachymètre à l'ancienne. Classe, mais à l'opposé des graphismes sophistiqués de l'écran numérique derrière le volant. Même chose avec le frein de parking au pied. Assez désuet et mal positionné sur une telle sportive, non ? Mais la tradition a parfois du bon, du très bon même. Voici le fameux V8 5 litres de 464 chevaux. Un bon gros moteur atmosphérique, fiable et voluptueux. Éprouvé lors des courses d'endurance, il équipe désormais un modèle de grande série. Et l'Atmo, on adore. Là où la plupart des constructeurs cèdent aux sirènes du turbocompresseur, la RCF Track Edition conserve un délicieux souffle rauque.

0: Ce qui me plaît tout de suite, c'est l'aspect sonore. Je sais pas si vous entendez comme moi, mais ce V8, il fait un son magnifique. C'est ça rugit, c'est enivrant. On a envie d'appuyer sur la pédale d'accélérateur en permanence. C'est trop bon.
1: Un régal pour les oreilles. Le coupé abat le 0 à 100 km/h en 4 secondes 3. C'est à peine 2 dixièmes de plus que la M4 ou la C63 AMG.
0: Ah, ça tient bien la route, hein. Ça s'écrase un tout petit peu sur l'avant, mais pas trop. Direction est précise.
1: Noblesse du moteur atmosphérique, l'accélération est linéaire. Pas d'excès de brutalité dans les changements de rapport.
0: Il manque peut-être un tout petit peu de couple à bas régime. La pleine puissance arrive à partir de 5000 tours, de 5 à 7000. Donc il faut vraiment la conduire haut dans les tours pour avoir toute la puissance. Et pour le moment, avec toutes les assistances actionnées, je trouve pas trop de défauts à cette voiture. Alors on va voir un petit peu comment ça se passe. Si je débranche tout, j'appuie là sur le bouton off, ça s'est confirmé à l'écran, j'ai plus du tout d'assistance.
1: Sans les aides électroniques, la RCF va-t-elle se transformer en reine de la glisse?
0: On va aller voir comment ça se passe dans les virages serrés. Alors, le freinage, il est juste diabolique. C'est impressionnant. Voilà, ça commence un petit peu à bouger à l'accélère. La voiture survit un tout petit peu à l'accélération, mais vraiment un chouï. Hein. C'est pas une drifteuse. Hein. C'est quand même un châssis plutôt bien équilibré. Même tout déconnecté, on a une bonne motricité. La puissance passe très bien en roue arrière. Et je suis plutôt agréablement surpris de cette voiture. Hein.
1: Vitesse maximale, 270 km/h en ligne droite.
0: J'apprécie au tableau de bord le capteur de G, c'est-à-dire qu'il indique les G latéraux et longitudinaux. Vous voyez là, dans cette courbe, on est quasiment à 0,8 G. C'est vous dire le niveau d'adhérence. En tout cas, moi, voilà, je suis convaincu par cette Lexus RCF. Elle a procuré pas mal de plaisir. Et puis, j'étais un peu sceptique avant l'essai de savoir si c'est une auto qui était... capable d'enchaîner les tours sur un circuit, et ben je vous le confirme, oui, elle sait le faire. C'est une véritable sportive. Quand je vous disais que cette Lexus avait des arguments pour aller concurrencer ses rivales allemandes, tout d'abord le freinage. Là, on est vraiment dans l'exception. On a un très bon freinage, agressif et surtout endurant. Ensuite, le châssis, on a un bon comportement, il est très sain, même si j'ai regretté de ne pas pouvoir faire de plus de glissades. Il manque un peu d'agressivité. Et ensuite, le moteur, le V8, le son, juste fabuleux. Mais il lui manque un peu de caractère à bas régime, notamment par rapport à un moteur turbo qui reprend plus bas. Bref, cette auto, elle est quasi parfaite. Il lui manque juste ce petit grain de folie pour être une bête de circuit.
1: Moins joueuse et plus typée grand tourisme que les références allemandes, la Lexus RCF reste une fabuleuse machine radicale et exotique. Cette conception de la sportivité à la japonaise devrait ravir ceux qui aiment rouler différent. En revanche, côté tarif, la RCF Track Edition vise très haut, 119 900 euros. Autant que les européennes, et ce, sans aucune option au catalogue. C'est à prendre ou à laisser.

0: concession de prestige à l'autre. Me voici maintenant chez Lamborghini Paris. 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
1: Absolument.
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1: Tout à fait.
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0: Oh là là, la SVJ, j'en avais jamais vu dans ma vie, elle est sublime.
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0: 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Ça m'a l'air très particulier.
1: Tout à fait. 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
0: 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Merci beaucoup, Simona, pour cette petite visite en exclusivité pour nous dans les coulisses de Lamborghini. Tout de suite, on retrouve Nicolas Hédé qui s'intéresse à la mode des slippers avec une Mégane boostée à plus de 450 chevaux. Ça les coiffe.

0: La Mégane RS, c'est depuis plus de 10 ans la sportive française de série la plus radicale et la plus accessible. Avec son look très affûté, elle s'est même permis de battre le record du tour de la boucle nord du célèbre Nürburgring sur les catégories des tractions, c'est dire. Alors je me suis demandé si la reine des sportives françaises pouvait rivaliser avec de vrais supercars venus d'Allemagne. Un X4 sortant des ateliers BMW Motorsport. Ou encore le Graal, une icône du sport automobile, une Porsche 911. Pour trouver cette Mégane RS survoltée, direction MTR Motorsport dans l'Essonne. Son boss, vous le connaissez déjà, c'est Mickaël Toffolo. Un engin de 2,14 m et disons que quand il dit quelque chose, les gens l'écoutent. Alors, quand il s'attaque à une Mégane RS, c'est du brutal. Bon Mika, cette Mégane RS, elle est d'origine en fait.
1: Effectivement. À part légende, c'est la Mégane RS de Monsieur Tom. Attends, je vais te montrer un petit détail qui change.
0: Ah bah ouais. Ouais, il y a des trucs là qui changent. Ouais, effectivement, il a pas du tout... Enfin, c'est pas un moteur d'origine, ça.
1: À quelques détails près, ouais. Donc on a travaillé sur la partie turbo, on a mis un Garrett GTX 28. Mm-hmm. On a travaillé toute la partie échappement, collecteur. On a travaillé la partie admission pour faire entrer de l'air dans le turbo. La partie refroidissement pour refroidir l'air, effectivement, du gros turbo. Donc on a un échangeur et tout le circuit de suralimentation. La partie injection, donc ouais. Avec un calculateur donc, qui a été modifié par nos soins. Les injecteurs gros débit, pompe à essence gros débit.
0: D'accord.
1: Sinon, mécaniquement, moteur, boîte, reste entièrement d'origine de la Mégane RS 250 chevaux.
0: D'accord.
1: Et en plus, tu sais quoi?
0: Ouais.
1: Elle roulait le 85.
0: Elle est écolo, c'est pas la classe ça, franchement. Combien elle développe?
1: Actuellement, plus de 450 chevaux.
0: D'accord. Tu me le prouves, là?
1: On y va?
0: Allez.

0: Ça y est, les derniers réglages sont finis.
1: Ouais, je vois ça, ouais.
0: 457,3 chevaux.
1: Ça va.
0: Tout se passe bien.
1: Ça, c'est, on parle bien du couple.
0: 578 Nm sur un 2 litres turbo.
1: Sur une Mégane RS. Bon, allez, viens, je t'emmène à Montlhéry.
0: On y va.
2: Montlhéry et son anneau de vitesse, un lieu mythique tout simplement parfait pour recevoir notre Renault Mégane RS en mode sleeper.
1: Alors là, on a la BMW X4 M Compétition, 510 chevaux. C'est simple, c'est le 6 cylindres en ligne le plus violent de toute la gamme BMW. Derrière, on a le Graal, c'est l'icône du sport automobile, la Porsche 911 dans sa version Carrera 2S, donc 450 chevaux et cabriolet en plus. On a la même puissance en fait que cette Mégane. Alors Mika, franchement, est-ce qu'elle a des chances de battre les deux autres, ta Mégane RS là?
0: Je pense qu'en départ arrêté, ça va être un petit peu compliqué avec la traction. Mm-hmm. Mais je pense qu'en départ lancé, il y a match.
1: Ouais, bah elles sont un peu plus lourdes que la tienne, donc je pense qu'il y a match effectivement. On se met en place?
0: On y va.
2: C'est parti pour le départ arrêté. Je suis à bord du X4 M Compétition. J'ai 510 chevaux, j'ai surtout 4 roues motrices. Jonathan, le propriétaire de la Mégane RS qui a son volant, lui il a que 457 chevaux et il a une traction. Donc moi je vais mieux partir avec mes 4 roues motrices, sauf que j'ai quand même 2 tonnes de poids à embarquer. C'est quand même énorme par rapport à lui. Donc je pense qu'il y a battle, on va voir ce que ça donne.
1: Mika, t'es prêt? C'est bon? Allez, premier rapport engagé. C'est parti. Ah ouais.
2: Alors, 4 roues motrices. Je lui mets au moins 2 TGV dans l'histoire, je suis assez fier de moi. Bon, c'est un peu normal, ça part quand même beaucoup plus fort en départ arrêté. Logique, hein, là c'est de la physique, hein, 4 roues motrices, ça démarre normalement beaucoup mieux qu'une traction. C'est d'ailleurs pour ça que la plupart des voitures de plus de 300 chevaux sont généralement soit des 4 roues motrices, soit des propulsions, tout simplement.
1: Deuxième épreuve du départ arrêté, je suis dans la Porsche, j'ai 450 chevaux, j'en ai un peu moins que Jonathan dans sa Mégane RS, sauf que moi j'ai une propulsion, et puis franchement normalement une propulsion ça permet d'avoir une meilleure prise de sol pour partir sur un départ arrêté, et puis franchement hein, même si je suis plus lourd que lui, ça reste une Porsche, hein, donc normalement je devrais pouvoir le battre. Allez, on se met en place, Mika, on est bon? Ah ouais, y a pas photo. Je suis parti très très fort ouais, sur ce coup-là parce que je vois avec le launch control chez Porsche, c'est quand même pas mal. J'ai quand même tous les avantages d'une propulsion et d'une voiture justement qui a beaucoup de chevaux et qui est faite vraiment au départ pour ça. Il faut savoir que généralement, la discipline favorite pour ce type de voiture comme la Mégane RS avec beaucoup de chevaux, c'est le départ lancé.
2: Et oui, c'est sur ces relances à 80 km/h que l'on va confronter cette Mégane RS à nos deux Allemandes.
1: Ah, cet anneau, c'est quand même... ça va être un endroit mythique, ça se coupe pas mal, hein. Ouh, ah. On est dans la situation de départ lancé. On va essayer de se stabiliser à 80 km/h, tous les trois, au même niveau, et mettre gaz dès qu'on passe la ligne de départ. Allez, c'est parti pour le départ lancé, go! Oh la vache! Oh la vache! Et c'est une balle ce mec! Wouh! Eh mais, on s'est fait éclater par une Mégane RS, j'hallucine! Avec le couple qu'il a, il arrive à nous mettre et une balise! Véritable valise à l'accélération en reprise, impressionnant. On a parmi ce qui se fait de mieux dans l'automobile allemande, et ben la petite française là, elle nous a expliqué la vie là. Ça fait un peu mal. Une Mégane RS a été capable de battre une BMW Motorsport et une 911. Moi je dis chapeau, je vous cache pas que je suis un peu dégoûté, mais j'ai une chance, j'ai un cabriolet donc je crois que je vais partir en week-end avec. Allez.
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0: ces supercars sont devenus bien plus que des voitures ultra performantes. Certains propriétaires ont décidé de les photographier, les filmer et les mettre en scène sur les réseaux sociaux. Jean-Philippe alias Deep, on fait partie. Salut Deep.
1: Salut Sandy.
0: Ça va?
1: Ça va, super.
0: Bon, écoute, tu nous as ramené ton dernier petit bijou. Ça fait que quelques jours que tu l'as, c'est ça?
1: Oui, je viens tout juste de la recevoir. Et je vous en fais la primeur.
0: Oh là là, elle est somptueuse. T'as une belle collection, d'ailleurs celle-ci aussi c'est à toi. Jaune c'est ta couleur?
1: Oui, depuis une dizaine d'années avec ma première Porsche 997 GT3 RS.
0: Qui était jaune aussi, donc voilà.
1: C'est ma première jaune.
0: Et alors t'as d'autres voitures dans ta collection?
1: Oui, en ce moment j'ai aussi une Porsche GT2 RS.
0: D'accord.
1: J'ai aussi une McLaren 600LT Spider orange. Et une Alpine A110 bleue.
0: D'accord, belle collection et plein de couleurs. Alors ça, c'est ta petite dernière, la 488 V8 biturbo, c'est ça?
1: Oui, c'est une Pista, donc un 4 litres biturbo de 720 chevaux. Donc c'est la V8 berlinette Ferrari qui est orientée piste. Donc c'est une voiture pour faire le gentleman driver sur les circuits.
0: D'accord, elle est vraiment magnifique. Avant d'aller faire un petit peu le tour pour voir un petit peu tout ce que tu as personnalisé sur cette voiture, je crois que toi tu es très présent sur les réseaux sociaux depuis déjà quelques années. Tu mets en scène un petit peu tes voitures, tu partages ta passion avec d'autres.
1: Oui, alors j'ai commencé il y a 3-4 ans pour mon plaisir perso de mettre des belles photos et j'ai vu que j'avais tout de suite un bon retour. Comme j'ai beaucoup d'autos, on m'écrivait pour me poser pas mal de questions. Donc je me suis piqué au jeu depuis environ un an et maintenant je mets plus de choses. Je mets des vidéos, des vidéos de circuits, des photos et quand je fais des road trips, j'essaye de faire pas mal de stories.
0: Ouais, ça c'est sur ta chaîne YouTube, on peut voir toutes tes vidéos et sur Instagram du coup, c'est des beaux clichés de ta voiture. On peut peut-être faire une story, tu me montres comment
1: oui.
0: Tu fais? On va faire une petite story pour V6. Allez.
1: Hop. Alors, salut à tous. Aujourd'hui, je suis avec Sandy Ribert de l'émission V6. Et je suis venu ici pour lui présenter mes deux jaunes, la 458 spéciale. Et derrière nous, la nouvelle, la 488 Pista.
0: Bon, bah top. Ça te va, sa story?
2: Parfait.
0: Génial. Bon, alors, si celle-ci, on devait la mettre en scène aujourd'hui, tu l'as reçue il y a quelques jours, tu me dirais quoi? Alors, vas-y, présente-moi cette magnifique voiture. Qu'est-ce que tu as fait? Tu l'as customisée, c'est ça?
1: Voilà. Alors, celle-ci, c'est donc une Pista TaylorMade. Ça veut dire qu'elle a été entièrement paramétrée à Maranello, dans l'usine Ferrari, avec les designers de Ferrari. Donc, je suis arrivé en leur montrant une Ferrari 250 Testarossa Le Mans.
0: D'accord.
1: De 1958. Et je leur ai dit que je voulais rendre un hommage à cette voiture. Et d'essayer de trouver les bons coloris pour la copier sur ma Pista.
0: Ensuite, alors par exemple quoi? Est-ce que
1: alors on a la couleur
0: jaune, là, il est bien différent de celle-ci. Celui-ci plutôt c'est un jaune criard et puis celui-là on est plus sur du doré, j'ai l'impression.
1: Oui voilà, les jaunes sont un peu différents. C'est tous les deux des jaunes triple coat.

0: Mais ouais. Celui-ci, c'est le dernier jaune qui mm-hmm. s'appelle Ardia Amarillo. Mm-hmm. Donc, on a fait ce jaune avec la bande Rubino Michelizzato.
1: D'accord.
0: Et les numéros 58, comme sur la voiture d'époque au Mans.
1: Ah non, c'est pas un autocollant, tout est peint à la main ?
0: Oui.
1: Oh là là, voilà. Ils savent tout bien faire
0: peint,
1: les choses.
0: Tout est peint. Et tu as également le Scudetto Ferrari qui est peint.
1: Elle est sublime. Attends, je vais regarder à l'intérieur. Qu'est-ce que tu as donc customisé à l'intérieur ?
0: Alors, à l'intérieur, tu as un siège rouge. Pourquoi ? Car sur les 250 Testarossa, au Mans, il y avait juste un seul siège ouais. voilà, qui était rouge. Donc le deuxième siège, on l'a fait noir pour pouvoir l'oublier dans la voiture.
1: Ah oui, quand je t'ai vu arriver, je pensais qu'il y avait qu'un siège. Donc non, tu vas pouvoir m'emmener tout à l'heure.
0: Ah oui.
1: C'est cool, il y a un siège pour moi.
0: La voiture a du carbone de tous les côtés. On a également les jantes en carbone
1: ouais.
0: qui font gagner 40% de poids en comparaison des jantes alu.
1: D'accord.
0: Le compartiment moteur est entièrement en carbone. Mm-hmm. Et j'ai une option qui est rarissime. C'est le châssis de la lunette arrière qui est également en carbone,
1: ouais.
0: alors que sur 99% des pistas, il est en aluminium.
1: Et alors ça te permet pareil de gagner un petit peu de poids ?
0: Voilà, ça a été fait pour avoir un châssis de lunette arrière un petit peu plus léger. Et ils ont également supprimé les deux vérins. Et on a juste une petite tige pour tenir le capot.
1: Et la puissance de cette voiture ?
0: C'est un V8 4 litres biturbo de 720 chevaux.
1: Ça doit envoyer sur le circuit. Alors si j'ai bien compris, cette voiture-là, elle est unique, c'est la tienne.
0: Oui, unique au monde, TaylorMade, on ne peut pas aller plus haut en personnalisation.
1: Alors le prix d'achat de cette voiture ?
0: Alors sans option, cette auto, c'est 320 000 euros.
1: Et alors en option, tu vas me dire que tu aurais pu en avoir deux, c'est ça ?
0: Pas loin.
1: T'es un fou. Bon, écoute, maintenant, là, j'ai tellement envie d'aller l'essayer, on va la roder ensemble.
0: Allez, ça me ferait plaisir.
1: Ah bah, écoute, plaisir partagé. Je te prends ton casque. 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

0: Jeep, c'est les premiers mètres sur circuit, c'est quoi tes premières impressions?
1: Eh ben écoute, je vois une grosse différence au niveau du châssis.
0: Ouais.
1: Comparé à la 458, ils ont fait de gros progrès. Ensuite, je pense que là, niveau moteur, c'est plus la même voiture.
0: Ah non, mais on le sent, hein, franchement, ça, vraiment, ça envoie comparé à la 458 de tout à l'heure.

0: Ferrari, pourquoi est-ce que tu aimes cette marque-là en particulier dans les sensations de conduite?
1: Eh bien, depuis que je suis enfant, les Ferrari, ça fait rêver.
0: Ouais.
1: J'en ai eu 5. Et j'avoue que c'est pas loin d'être les plus belles voitures du monde pour moi. La ligne est magnifique. Le moteur en centrale arrière. Ça fait qu'on conduit la voiture comme un gros kart.
0: Ouais. Sensation de glisse, dérapage. Et alors, idéalement, t'aimerais l'emmener où cette voiture? Le prochain circuit, c'est quoi?
1: Et bah, pour qu'elle s'exprime pleinement, je pense que je vais essayer d'aller au circuit du Paul Ricard.
0: Ouais.
1: Au Castellet.
0: Avec cette
1: grande ligne droite. Voilà. Et là, elle va pouvoir s'exprimer.
0: Ouais.
1: Comme il faut.
0: En essayant de taper cette petite 340 km/h. Cette vitesse de pointe sur le circuit Paul Ricard, je te le souhaite en tout cas.

0: c'est super. Merci. Allez, maintenant on passe de 4 roues à 2 roues avec Zef qui nous présente une moto de compétition hallucinante puisqu'elle participe au célèbre Tourist Trophy, la course moto la plus dangereuse du monde.
1: Vous demandez sûrement ce qu'on fait ici, tranquille, au milieu des monts du Jura. Pour l'instant, sans trop de bruit. On va aujourd'hui parler de course moto sur route et de la plus célèbre d'entre toutes, le Tourist Trophy, avec le pilote français le plus rapide du TT, Julien Tonucci.

0: Alors Julien, ça c'est ton trophée, ouais, du Tourist Trophy. Et je vois là-dessus 1h53, 35, 386 secondes. Ouais. C'est quoi ça?
1: C'est le temps que j'ai mis pour faire les 6 tours du Tourist Trophy.
0: Ah, pas un tour?
1: Non, les 6 tours, soit 360 km.
0: Et ce qui fait de toi le pilote français le plus rapide au TT. TT qu'on appelle Tourist Trophy.
1: Exactement.
0: Entre motards.
1: Exactement.
0: Et alors, juste, je rappelle, tu as été 5 fois champion de France de rallye, puisque le rallye moto existe, même s'il n'est pas très connu, mais c'est comme la voiture. Donc 5 fois champion de France, et à un moment, il t'est passé par la tête de faire le Tourist Trophy, cette course dingue, la course la plus connue au monde, mais aussi la plus folle. Qu'est-ce qui n'a pas marché là dans ta tête?
1: C'est un peu un rêve de gosse, en fait. C'est un peu un rêve de gosse qui me paraissait un peu inaccessible. Ouais. C'est un peu, en fait, le MotoGP de la course sur route, parce qu'au-dessus du MotoGP, il n'y a rien. Au-dessus du Tourist Trophy, il n'y a rien sur la route.
0: Alors, on rappelle que le Tourist Trophy, quand même, c'est un immense circuit qui était d'ailleurs au calendrier des Grands Prix jusqu'en 1976, quoi, le truc de Barjot, qui fait à peu près 60 km. Comment on arrive à retenir ce tracé, pas en roulant une fois, j'imagine, au manque GP en essai, quoi. Tu y allais avant avec ta voiture, t'as repéré, comment on fait?
1: Ouais, il y a beaucoup de repérages, effectivement, en voiture. C'est des dizaines et des dizaines de tours pour essayer de mémoriser le tracé. T'as pas le choix. Hein.
0: Ben ouais, t'as pas le choix, parce qu'en fait, les vitesses sont dingues. Ta vitesse moyenne, toi, c'était quoi sur ton meilleur tour?
1: Alors, le record que j'ai fait en 2018, mon meilleur chrono, c'est 18 minutes 09 pour faire 60 km. Ça représente une vitesse moyenne de 200,5 km/h.
0: 200 km/h sur la route, dans les villages, en campagne, au milieu de la pampa, un peu de cette île incroyable. Et ça fait des vitesses de pointe à combien, ça?
1: À largement plus de 300 km, un tout petit peu plus de 300 km/h, régulièrement même.
0: Et alors, 300 km/h sur du billard ou...
1: Non, c'est variable. Il y a des endroits qui sont très très propres, comme la montagne. Puis il y a des endroits où ça ressemble parfois un petit peu plus à ces vitesses-là, à un terrain de cross. La toute petite bosse qu'il va y avoir sur la route, à cette vitesse-là, ça fait un espèce de tremplin, en fait.
0: Alors la moto là, que tu as amenée, la Yamaha R6, c'est pas celle avec laquelle tu as fait le record, mais c'est celle avec laquelle tu concours en catégorie 600.
1: Exactement.
0: Donc en quoi elle est particulière au Tourist Trophy? Parce que quand on la regarde, on croirait une moto de circuit.
1: Ouais, tout à fait. C'est une base, en fait, de moto de circuit. Hein. Yamaha R6, c'est une des meilleures motos qui existent en 600 Supersport et la moto qui gagne tout en championnat du monde Supersport. Maintenant, on l'adapte pour le Tourist Trophy. Tu vas voir facilement, la bulle est très très haute. Pourquoi la bulle est très très haute? En fait, pour se protéger au niveau des cervicales, parce que 4 tours en 600, ça fait 240 km. Et 240 km à pas loin de 200 km en moyenne, bah, t'imagines que ça tire énormément sur les cervicales. Bah,
0: t'as assez le coup un peu.
1: La particularité de ces motos, c'est des motos qui ont des suspensions qui sont très très dures, avec des ressorts très très durs pour encaisser les gros chocs, pour encaisser en fait les sauts, avec des hydrauliques assez ouvertes justement pour filtrer le reste. Voilà.
0: Ouais, je fais style, je la connais pas ta moto, mais en fait j'ai déjà roulé dessus. Sur TT2, le jeu que tu as développé.
1: Ah oui.
0: Pour les consoles, là. Et d'ailleurs, le Tourist Trophy cette année, je crois, va se faire virtuellement sur la base de ce jeu, TT2.
1: Exactement, exactement. Mais avant qu'il se fasse virtuellement, là, il va se faire tout de suite, parce que là, t'es pas dans ton canapé, c'est la réalité. Et à la place de ta manette, je te propose un vrai guidon. Donc maintenant, tu vas aller enfiler ton casque et tu vas aller l'essayer.
0: Là, maintenant, là.
1: Ouais, maintenant, ouais. Ouais,
0: c'était bien ce que je disais tout à l'heure, en fait, ça va pas.
1: Ouais, peut-être.
0: J'y vais, mais...
1: Allez, c'est parti.
0: J'ai peur.
1: C'est parti.

Bob là qui tourne la R6 de Julien. Sur une route que je connais pas pour l'instant. Une route qui sert de base d'entraînement pour les pilotes de rallye auto. Donc on est complètement en sécurité.

vraiment une façon de rouler qui est complètement différente du circuit, quoi. Même si la moto ressemble beaucoup à une moto de piste, il faut arrondir les trajectoires. Et puis, la trajectoire n'est pas académique, c'est-à-dire qu'on n'est pas extérieur, intérieur, et extérieur en sortie forcément. Il faut jouer avec les bosses, les différences de revêtement.

0: Joey Dunlop, célèbre pilote du Tourist Trophy, disait que la meilleure trajectoire, c'est la bonne prise qui est au milieu. Sinon, la position de conduite, c'est très typé circuit. La bulle, en revanche, énorme. Ça perturbe un peu la vue, j'ai pas l'habitude. Du coup, faut pas trop se pencher. Oh là là, l'agilité de la moto, ça c'est génial. Et puis, petit 600 là, il a la patate. Un autre truc qui est perturbant aussi, quand on roule sur route comme ça, c'est d'occuper toute la route au début parce que on n'a pas vraiment l'habitude. J'ai toujours l'impression qu'il y a une voiture qui arrive en face. Autre truc aussi, c'est que la moto elle est très haute. Et pourquoi elle est très haute? Pour encaisser les bosses. Ça secoue quand même, hein, sur la route là. Et puis, c'est toujours pareil, c'est comme au TT, il faut apprendre le tracé. Alors là, évidemment, j'ai pas 60 km, c'est plus cool. Et malgré tout, apprendre le tracé, c'est apprendre chaque petite imperfection de la route. Pour justement, quand on arrive à 150, 200 au TT, ne pas se faire surprendre par une bosse ou quelque chose qui glisse. Donc la mémoire qu'il faut sur 70 km, j'arrive même pas à l'envisager, quoi. C'est par jour. Mais en tout cas, sa moto, elle est géniale. Elle est vachement saine pour découvrir, quoi, pour rouler à intuition. Ça, c'est génial.
1: Écoute Julien, merci. J'ai adoré ta moto. Le côté intuitif, léger, facile. Alors sur une route comme ça, hein, évidemment, au Tourist Trophy, c'est différent. Justement, à propos de Tourist Trophy, il faut qu'on dise quand même quelque chose qui est unique. C'est que tu es le seul pilote du monde à avoir couru au Tourist Trophy, mais aussi avoir fait le Paris-Dakar.
2: Ouais, c'est là où l'histoire elle est belle. C'est que justement, j'ai fait la course la plus extrême sur route, qui est le Tourist Trophy. Ouais. Et la course la plus extrême, ou en tout cas la plus difficile à terminer en tout terrain, qui est le Dakar.
1: Et du coup, j'ai envie de te demander, c'est quoi ton prochain délire? Vu le niveau là.
2: Alors le prochain délire, ça aurait pu être Pikes Peak. Malheureusement, ouais, ouais. Pikes Peak ne se fait plus en moto depuis un an ou deux. J'ai envie de dire, pourquoi pas une course d'endurance, une course de 24 heures.
1: Ah bah carrément, là, rendez-vous est pris là.
3: Jeep est reparti avec ses deux Ferrari jaunes, mais ne vous inquiétez pas, nous restons avec d'autres supercars. On a la Ferrari rouge cette fois, la Lamborghini et la Porsche, mais aussi le directeur du circuit de l'Ouest parisien, Bruno. Salut Bruno.
4: Bonjour Sandy.
3: Ça va bien?
4: Bah, très bien.
3: Écoute, on est bien entouré.
4: Ravi de t'accueillir.
3: Bon alors, dis-moi, j'ai une supercar, je peux venir ici toute l'année rouler justement avec ma voiture ici sur ton circuit.
4: C'est vrai partout en France. Aujourd'hui, on s'aperçoit que bah, c'est un vrai marché. Mm-hmm. Les gens ont des belles voitures sportives et ils ont de plus en plus de mal à rouler sur la route. Donc, ils préfèrent faire ça dans un milieu sécurisé. Vous pouvez aussi vous faire accompagner d'un moniteur. C'est d'ailleurs ce qu'on recommande. D'accord. Sur tous les circuits. Mm-hmm. C'est-à-dire que la première fois que vous venez à un circuit avec votre voiture, en gros, vous la conduisez tous les jours depuis des années. Venir la conduire sur un circuit, il y a quand même des codes, des choses à respecter. Mm-hmm. Vous ne serez pas forcément seul sur la piste. Donc voilà, vous faire accompagner d'un moniteur, c'est pas mal. Les prix, ça va de 150€ à 250€ la journée si vous venez rouler avec votre voiture sans moniteur et de 600€ à un peu plus de 1000€ si vous voulez prendre un moniteur à la journée.
3: D'accord. Mais il y a aussi les baptêmes pour initier les nouveaux passionnés.
4: Voilà, alors ça peut être pour des gens qui n'ont pas le permis, des adolescents, même des plus jeunes, voire des personnes âgées. Ça est arrivé pour les 80 ans de quelqu'un qui voulait faire un baptême en Ferrari, absolument. Bon voilà, ça nous arrive. Donc ça, voilà, c'est tout à fait possible aussi de faire les baptêmes sur ces belles voitures.
3: Bon, tu m'embarques ?
4: Eh bien, on y va.
3: Allez, go.
5: Bon, Sandy, une voiture, il faut toujours la chauffer.
3: Donc, on va chauffer la gamme.
5: Voilà, on va profiter de faire un petit tour. Je vais te parler de cette voiture. Donc c'est une Porsche 991 GT3 Phase 2.
3: D'accord.
5: Elle développe 500 chevaux. Et c'est une arme assez redoutable justement pour les gens dont on parlait. C'est une voiture, bah, effectivement, tu peux te rendre sur les circuits par la route. Mais c'est une voiture qui est vraiment développée pour faire du circuit. Porsche a toujours eu dans son histoire les RS, les GT3. Voilà, c'est vraiment pour les gens qui ont envie de rouler sur les circuits.
3: C'est l'ADN de cette marque-là,
5: exactement,
3: finalement. Hein.
5: Exactement.
3: Ah, on sent bien les freins, hein, Bruno. Heureusement qu'ils sont là. Hein. Ça envoie du lourd. Puis elle fait un bruit magnifique. Magnifique, ce bruit de moteur. On sent les 500 chevaux. Hein.

c'est déjà la fin de cette émission consacrée aux supercars. Le menu, c'était des voitures ultra sportives qui font rêver. On est passé de Ferrari à Lamborghini, en passant par Bugatti, on finit en Porsche. Voilà, la promesse a été tenue. N'hésitez pas, si vous avez ce rêve de piloter une supercar, n'hésitez pas, allez sur un circuit proche de chez vous, faites un baptême comme je suis en train de faire. Ça dépote. Voilà, je vous embrasse. À très bientôt pour un nouvel épisode de V6.

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0: Bienvenue dans ce V6 spécial Porsche. Je suis à bord du 911 GT3 RS aux côtés de Loïc sur le circuit de Maison Blanche au Mans. Et ça dépote. La marque allemande entretient avec le circuit des 24 heures du Mans une véritable histoire d'amour. 19 victoires en endurance, c'est le record. Allez, je vous emmène dans la Sarthe à la découverte de cette marque à la pointe de la sportivité et du luxe automobile et plein d'autres surprises. Mais avant ça, coup d'œil sur le sommaire.
1: À l'occasion des 50 ans de la toute première victoire de Porsche aux 24 heures du Mans, c'était en 1970 avec la mythique 917, coup de projecteur sur le constructeur allemand très présent dans la Sarthe. Visite guidée du Porsche Experience Center, sa vue imprenable sur le circuit et ses baptêmes de piste à haute vitesse, sensation garantie. Autre marque victorieuse au Mans, Aston Martin. Anthony Beltoise essaie la dernière Vantage, un coupé GT de 510 chevaux, très à l'aise sur piste grâce à son V8 biturbo développé par AMG et dont les lignes figurent parmi les plus élégantes de la planète supercar. Donnez une Mustang Fastback GT et quelques outils à ce fan d'américaine, il vous la transformera en une muscle car ultra bodybuildée, exclusive et très radicale. Baptisée Orange Mécanique, elle vient bousculer les codes du custom. Et ça, Nicolas Hédé adore.
2: Ah, ça c'est bestial ça!
1: Un rêve de gosse qui devient réalité pour Zeffeno. Dans sa chambre, s'affichait fièrement le poster de la Honda RS 250 de Dominique Saron. 35 ans plus tard, il se glisse dans l'authentique combinaison du pilote français pour quelques tours de piste au guidon de sa moto GP. Émotion et nostalgie.
3: Est-ce qu'il a le sourire?
0: Paris et Le Mans à bord du Porsche Taycan, le premier modèle 100% électrique sportif de la marque Porsche. Petit bijou sorti l'an passé, elle a connu un grand succès puisqu'elle a été commandée à plus de 30 000 exemplaires sur le marché européen. Les caractéristiques du Taycan, on a deux moteurs, un à l'avant et un à l'arrière, ce qui donne du coup un 4 roues motrices, donc une meilleure motricité sur la voiture. Elle est lourde cette voiture, elle fait 2 tonnes 3, les batteries s'apaisent lourd, elles sont sous le plancher et malgré ça, Porsche a réussi à trouver la bonne formule pour la rendre sportive. Alors depuis tout à l'heure, je suis en mode normal, mais si je me passe en mode sport plus, la voiture passe à 680 chevaux et je peux vous dire qu'on le sent bien à l'accélération. On me voit plus là, on me voit plus, j'ai disparu. Là, on est sur la version turbo et sur cette version turbo, on tape le 0 à 100 en 3 secondes 2. Tiens, la batterie commence à se décharger depuis Paris, il va falloir que je m'arrête pour faire le plein d'énergie. Saviez-vous que la première Porsche développée au XXe siècle, c'était une hybride, un mélange d'essence et d'électrique? On peut dire que Ferdinand Porsche était assez précurseur de ce monde automobile en mutation. Allez, on profite de ce temps de charge pour faire un petit peu le tour du propriétaire. On reconnaît bien la ligne de la 911. En revanche, le Taycan, c'est un 4 places. On a les hanches à l'arrière, des ailes bien bombées. Et regardez les phares très fidèles au concept car, la Mission E qui a été présentée il y a quelques années, très fidèle. Ici, les jantes pleines pour permettre une meilleure pénétration dans l'air et évidemment moins consommée. Et puis le plus dingue, c'est l'habitacle. Je vous montre. Alors, ce qui est assez frappant quand on rentre dans l'habitacle, c'est l'absence de boutons. Voilà, on a tout un tableau de bord numérique, digital. Ça donne vraiment ce côté avant-gardiste, futuriste à la voiture. La seule aiguille qui reste, c'est le tachymètre, la marque de fabrique de Porsche. Celle-ci, on la retrouve ici, juste devant. Voilà, il y a toutes les fonctionnalités digitales. Pareil pour le passager qui peut avoir accès aux mêmes commandes que nous sur la musique ou sur tout le reste. Vraiment, ça me plaît. Elle est vraiment très, très, très jolie. On a le côté très haut de gamme. C'est une voiture sportive, mais on a vraiment le côté luxueux avec ce Taycan. Bon, écoutez, ça y est, je pense que la batterie est chargée. On est à 100%. C'est bon, on va pas reprendre la route. On nous attend sur le circuit du Mans. Il va pas falloir traîner.

0: nous y voilà, le Porsche Experience Center. Je vous propose d'aller voir un peu plus près ce qui s'y passe. Alors Anne, qu'est-ce que c'est que cet endroit? Je ne m'attendais pas à un truc aussi grand.
1: Effectivement, on a 3000 m² ici pour accueillir nos clients. Donc c'est un site qui est positionné vraiment au cœur du circuit des 24 heures, puisqu'on est entre le circuit de Maison-Blanche et le circuit du Bugatti. D'ailleurs, on a derrière nous un tracé, mais cette fois-ci du circuit des 24 heures, le grand circuit mythique qui est ouvert à l'occasion de cette course des 24 heures.
0: C'est un lieu unique en son genre un petit peu. Pourquoi est-ce que la marque a décidé de créer un univers comme celui-ci il y a déjà plusieurs années?
1: Oui, tout à fait. Ce site a été créé il y a 5 ans déjà. On vient de fêter le 5e anniversaire et c'est le 4e Porsche Experience Center dans le monde, sachant qu'il y en a 8 aujourd'hui. Le premier était à Leipzig, puis Silverstone, puis Atlanta. Donc à chaque fois, on se positionne sur des circuits majeurs. Et l'objectif de ça, c'est vraiment de mettre en exergue l'ADN très motorsport de cette marque. On veut vraiment faire vivre des expériences sportives et sur la piste à nos clients. Contrairement à d'autres qui iraient se positionner dans des centres-villes de capitale. Nous, on a vraiment cette vocation à être sur la piste. Et quoi de mieux que Le Mans pour montrer à quel point on est attaché effectivement à ce côté motorsport.
0: Les leçons de pilotage, est-ce qu'elles se passent sur le circuit de Maison-Blanche ou le circuit des 24 heures du Mans?
1: Alors, le programme Track Experience est sur l'ensemble des circuits. Le circuit de Maison-Blanche, c'est vraiment notre circuit école. On en fait une cinquantaine de dates à l'année.
0: Pour ceux qui ne savent pas, il est plus petit.
1: Il est plus petit, voilà, mais il a également des ateliers de pilotage qui permettent vraiment d'appréhender les techniques de base. Ensuite, on a le circuit de Bugatti, qui est lui le circuit homologué FIA pour les personnes qui sont un peu plus connaisseurs et en attente d'un circuit d'une taille plus importante. Et puis, on a aussi la chance, une fois par an, d'organiser un stage de pilotage sur le grand circuit.
0: Fermant les routes.
1: Voilà, tout à fait. On vient s'insérer vraiment dans la compétition et on organise le jeudi qui précède la course un stage de pilotage. Et là, c'est vraiment pour les personnes qui veulent vivre une expérience
0: 100%
1: unique.
0: Quoi.
1: C'est, pour un amateur de Porsche ou de motorsport, c'est comme aller marcher sur la Lune pour quelqu'un qui aime admirer les étoiles. Tu vois, c'est vraiment le Graal absolu. Et c'est réservé à une quinzaine de personnes chaque année.

0: vue.
1: Ah oui, d'accord, je vois le point de vue privilégié d'être à cet étage-là.
0: Exactement, on est vraiment aux abords de la piste, donc sur le fameux virage du raccordement.
1: Ah avec, oui, qui est là, d'accord.
0: Voilà, tout à fait. Sur la droite, le circuit de Maison-Blanche, avec tout au bout les virages Porsche, qui sont une partie du coup du circuit des 24 heures. Sur la gauche, le circuit Bugatti. Et à cet endroit-là, c'est le raccordement. C'est la partie qui est vraiment ouverte pendant la compétition, pendant les 24 heures ou pendant le Mans classique.
1: D'accord. Et alors, le circuit est occupé combien de jours dans l'année
0: Alors,
1: avec
0: le
1: Porsche Experience Center,
0: fonctionne toute l'année et nous, on opère sur le circuit Maison Blanche environ 150 dates par an et environ une dizaine de dates par an sur le circuit Bugatti.
1: D'accord, autant donc avec les séminaires qu'avec les particuliers.
0: Voilà, tout à fait.
1: On a vraiment une vue imprenable, à quasi 360 degrés ici.
0: Tout à fait, c'est formidable. On a une vue de 3 km du circuit des 24 heures. Donc c'est l'endroit où vous êtes positionné, c'est le meilleur point de vue pendant la course. Ouais.
1: Et là, ça me donne vraiment envie d'essayer.
0: Effectivement, la flotte n'attend que ça, donc allons-y.
1: Ok, ça marche. Mais avant ça, je vous propose de retrouver Anthony Beltoise qui teste l'Aston Martin Vantage.

0: Salut à tous. Ambiance so british aujourd'hui dans V6, puisque je conduis cette magnifique Aston Martin Vantage. C'est certainement pour moi l'une des supercars les plus séduisantes du marché. Les Anglais de chez Aston l'ont surnommée la prédatrice. Et bien justement, ça tombe bien, on va aller voir comment elle dévore les virages du circuit de l'Ouest parisien.
1: Vantage, c'est une légende née il y a près de 70 ans chez Aston Martin. Ce nom désignait les versions haute performance de la gamme avant de devenir un modèle à part entière. La Vantage représente pour Aston ce que la 911 est à Porsche. La référence, la voiture la plus vendue, 20 000 exemplaires en 14 ans, la sportive la plus désirable. Munie du V8 biturbo de 510 chevaux conçu par AMG, elle abat le 0 à 100 en 3 secondes 7 et atteint les 314 km/h en vitesse max. Alors, cette Vantage, un coupé grand tourisme chic ou la meilleure pistarde d'Aston Martin? Esthétiquement, cette seconde génération s'inspire beaucoup de la redoutable Vulcan. Vendue à 24 exemplaires seulement et conçue uniquement pour la piste. Les designers de Gaydon se sont lâchés.
0: Je ne sais pas ce que vous en pensez, vous, mais moi, j'adore cette couleur. C'est le orange Cosmos. Je trouve que vraiment, ça lui va magnifiquement bien, cette voiture. C'est une voiture qui marie à la fois l'élégance, la sobriété et l'agressivité. Regardez l'agressivité dont je vous parle. Elle est à l'arrière, avec la courbure du carbone, les petites ailettes là au ras du sol. Ah, puis j'adore le galbe de l'aile à l'arrière, avec cette arête qu'on retrouve aussi sur le pavillon de toit. C'est vraiment un mélange de fluidité, de perfection de ligne. Pour moi, c'est vraiment très très beau. Et puis regardez, concernant l'agressivité dont je vous parlais, ça ne fait pas penser à des ouïes de requin? C'est exactement ça. Et puis la face avant, on est vraiment dans l'esprit Aston Martin, dans l'ADN Aston Martin, avec ce dessin de bouche avant, là, cet énorme calandre, et puis cette bavette tout en carbone. Personnellement, j'adore.
1: 9 cm plus large qu'une Porsche 911, cette Vantage offre un regard plus animal que ses devancières, avec ses optiques en amande. La finesse des lignes et ce soupçon d'agressivité annoncent un caractère bien trempé pour cette Aston Martin.
0: Une chose est sûre, c'est que la position de conduite est absolument parfaite. J'adore être assis très très bas, un volant plutôt haut, volant vraiment type sport, avec le carbone en bas, volant coupé en bas, le carbone en haut. On sent vraiment qu'on est dans un esprit sportif, mais aussi un esprit d'élégance. J'adore tout ce cuir là partout, avec les surpiqûres orange. On sent qu'on est dans une voiture artisanale qui a été faite à la main. Et puis regardez, ils ont même pensé à nous mettre des petits protège-genoux. C'est plutôt sympa de la part d'Aston. La seule chose qui me dérange un tout petit peu pour l'instant, c'est qu'il y a tellement de boutons, tellement de fonctionnalités au niveau de la console centrale, je sens que ça va me prendre un petit peu de temps avant de prendre mes marques, mais bon, ça va aller vite.
1: Les finitions et assemblages sont irréprochables. Le coffre de 350 litres est plutôt généreux. La touche de luxe propre à la marque britannique n'est pas usurpée. En revanche, pour motoriser sa sportive, Aston Martin a fait appel aux Allemands de Mercedes AMG. On retrouve sous le capot le V8 4 litres biturbo de la Mercedes AMG GT. Une puissance de 510 chevaux sur les seules roues arrière. En piste pour exploiter les capacités de la bête.

0: Pour accéder aux différents modes de conduite, c'est hyper simple. Tout est situé au volant. À gauche, je choisis la fermeté des amortisseurs. À droite, je choisis la cartographie moteur, la performance du moteur. Il y a trois positions. Amortisseur normal, amortisseur un peu plus ferme et amortisseur track. Track, c'est pour le circuit. Donc la première position, c'est la position S, qu'on va appeler mode sage. Deuxième position, c'est S+, que je vais appeler un petit peu plus énervé que le mode sage. Et le troisième, c'est le mode track. Là, c'est très énervé. Oh, oh, oh. Là, on entend bien le V8 biturbo rugir. Bon, ça claque. Hein.
1: Pour optimiser la sportivité, Aston a joué sur l'architecture de sa voiture. Le moteur en position centrale avant est positionné légèrement en retrait.
0: À 510 chevaux, on a une voiture assez lourde, mais ça permet quand même de faire le 0 à 100 en 3 grosses secondes. Par contre, dès que je passe un rapport, c'est une véritable mitraillette, c'est une mélodie. Et puis, surtout à la descente du rapport, écoutez, ça relance tout seul, ça claque à l'échappement.
1: La boîte de vitesse automatique 8 rapports est calée derrière le cockpit afin d'équilibrer les masses. Cette répartition intelligente donne beaucoup d'agilité à la Vantage.
0: Je suis assez bluffé, malgré le poids pour un coupé qui est un petit peu élevé, 1,5 tonne. Je suis vraiment bluffé par son comportement et surtout la façon dont la voiture arrive à bien rentrer dans les virages. On n'est pas gêné par le poids.
1: Direction précise, pas de roulis ni de mouvement de caisse parasite. L'Aston Vantage se montrerait presque trop rigoureuse.
0: Même en mode très énervé au niveau réglage suspension et réglage moteur, je suis vraiment limité par l'électronique, c'est-à-dire que j'ai l'électronique qui contrôle ma conduite. Je ne peux pas utiliser la voiture à 100% de son potentiel. Alors pour ça, on va essayer en appuyant sur le bouton off, qui est ici.
1: Et là, sans garde-fou électronique, la belle anglaise nous livre enfin ses arabesques.
0: Bon freinage. Ah oui, là, ça y est. Ça y est, il n'y a plus du tout d'assistance. De pouvoir vraiment mesurer tout le potentiel de cette voiture et de voir de quelle manière elle se contrôle dans la dérive. Wow, wow, wow.
1: Plus joueuse du train arrière, la Vantage et son châssis en alu ne prennent pas à défaut. Tandis que le V8 biturbo s'époumonne gaiement.
0: Sympa. On fait des petites traces au sol. Voilà les pneus arrière qui marquent le bitume de circuit de l'Ouest parisien. Ça leur fera des souvenirs. Voilà, vraiment, on peut dire que sur cette Aston, le moteur, il est plein à tous les régimes, en tout cas entre 2005 et 6000. C'est pas un moteur qui prend beaucoup de régimes, hein. c'est maxi 7000 tours. Comparé à une Porsche Turbo par exemple qui prend 8000 tours, c'est 1000 tours de moins. En tout cas, je me lasse pas du crépitement que j'entends dans les échappements. Ça fait que crépiter, c'est trop sympa.
1: Pris de cette luxueuse et très réjouissante Aston Martin Vantage, 155 300 euros. Un tarif certes élevé, mais qui reste dans la norme des super sportifs de ce calibre.
0: Élégante et méchante, je pense que cette Aston Martin va prendre une place un peu particulière dans le monde des super sportives. Moi, je l'ai trouvée plutôt polyvalente à conduire, très facile à prendre en main. J'ai bien aimé les différents modes de conduite qui permettent vraiment d'adapter justement sa conduite en fonction de ce qu'on veut faire. Ensuite, j'ai trouvé le moteur vraiment génial, ce son rauque, plein de couple, plein de puissance. Vraiment, c'est le point fort de cette voiture. Mon avis perso, c'est que je ne suis pas sûr que cette Aston Martin soit aussi efficace et performante sur circuit que ses rivales allemandes comme l'AMG GTS ou la Porsche Turbo. En revanche, au niveau look, esthétique, coup de crayon, c'est juste sublime. Et je pense qu'elle peut aller concurrencer sa rivale anglaise, la Jaguar F-Type Type R.
1: Le charme d'un GT grand luxe, la touche de raffinement britannique et une motorisation germanique efficace sont le parfait cocktail pour filer à l'anglaise.

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0: Ça y est, je suis au pied du Porsche Center. Il y a plein de jouets pour s'amuser. Je rejoins Loïc, un des 25 pilotes instructeurs, pour une petite leçon de pilotage. Salut Loïc.
1: Bonjour Sandy.
0: Ça va?
1: Ça va bien et toi?
0: Bon alors, je me suis mise dans la peau d'un fan et d'un amateur de supercar, fan de Porsche aussi.
1: Ouais.
0: Qu'est-ce que tu m'apprends?
1: Alors ici, on va apprendre à piloter. On a plusieurs niveaux de stage qui permettent d'apprendre donc du premier niveau débutant au niveau le plus expérimenté, d'apprendre les notions de pilotage comme la trajectoire, le freinage, la accélération, le regard.
0: Ouais.
1: Donc aujourd'hui, ce que l'on va faire, c'est qu'on va essayer de se situer dans le milieu du programme que l'on a pour justement apprendre tout ce qui est chronologie et apprendre à maîtriser donc une voiture de 450 chevaux.
0: D'accord. Donc, et puis en plus, regarde, il a plu un petit peu,
1: oui.
0: Ça va être un petit peu gras.
1: C'est ça.
0: On va pouvoir s'amuser en plus, non?
1: Oui, ça va être gras. Aujourd'hui, on est sur la propulsion,
0: ouais.
1: Donc la version 2 roues motrices qui fait, donc, comme je le disais, 450 chevaux. C'est la dernière génération de 911. Cette voiture-là, plus le gras, c'est des conditions qui sont précaires, mais elle a les assistances qui vont nous aider. Je vais te donner les conseils qui vont bien aller pour que tu puisses t'amuser en toute sécurité.
0: Bon, top, on est parti alors.
1: On est parti. Je remets ton casque, ta cagoule.
0: Merci.

0: L'objectif là maintenant, on va partir sur un roulage complet du circuit.
1: Ouais.
0: Donc il faut qu'on apprenne le circuit, il faut qu'on prenne des repères aussi sur les parties qui vont plus vite. Donc ça, ça va être la première partie de l'apprentissage. Et ensuite, bah, petit à petit, en fait, on va venir essayer de calquer ce qu'on a fait dans un virage lent sur d'autres séquences de virage. Donc toujours avec cette chronologie de freinage, rétrogradage, notre point de braquage, le point de corde et le point de sortie.
1: Très bien. Toutes ces informations
0: en un condensé de secondes, c'est pour ça que l'automatisation dans le pilotage, c'est très important. Bien rester concentré sur ta séquence, sur ta chronologie, avec tes repères de freinage, de braquage, on plonge, on remet le filet de gaz, très bien. Allez, on maintient encore, là à gauche, le volant droit, le frein, on va chercher l'extérieur. On patiente, on braque doucement, mais on braque encore plus. Braque, braque, braque, braque. Hey, feignante du braquage.
1: Feignante de braquage.
0: Alors, ce qu'on va faire, en fait, c'est que toi, tu vas être les pédales et moi, je vais être le volant.
1: Tu veux faire le volant ?
0: Accélère. Allez, vas-y. Allez, accélère, accélère. Accélère. Encore. Encore. Tu freines, soulage, accélère. Voilà. Allez, accélère. Freine. Soulage. Soulage. Voilà. Hop. Et là, tu réaccélères.

0: moi je touche pas les pédales du coup.
1: J'ai des jambes bien plus grandes que les siennes. Il va falloir. Oui, revoyez s'il vous plaît, monsieur, votre position.
0: J'adapte ça. Je vais te rejouer la même séquence que toi.
1: Très bien.
0: Avec.
1: Je vais rejouer la même partition et je vais écouter la mélodie, d'accord?
0: Exactement. Allez, on est parti. Voilà, là on peut accélérer à 100%. Ici c'est un vrai gros frein. On soulage avec un filet de gaz.
1: Ouais.
0: Et là, gros frein au double cône. Et on dose en rentrant ici. On l'a fait pivoter, voilà, c'est la phase d'inscription.
1: Un petit peu.
0: Donc c'est ce qu'on appelle justement cette phase d'inscription.
1: D'accord.
0: Qui est importante, parce que du coup on va aller dans un virage lent, la faire pivoter pour permettre d'être bien positionné pour leur accélération.
1: D'accord.

0: J'étais loin de ta performance.
1: Et tu vois qu'en fait, le cône orange ne nous gêne pas.
0: Non, il ne nous gêne pas là, avec toi, effectivement. Voilà. Moi, il était plutôt dans ma trajectoire parce que j'avais pas ouvert assez. J'avais pas la...
1: Pour vraiment donner cette profondeur-là, ouais. Et en fait, du coup, ça te permet de remettre ton volant droit très rapidement.
0: Ouais.
1: Et donc, ce qu'on disait tout à l'heure, c'est que dès lors que ton volant est droit, en fin de compte, tu peux freiner fort, tu peux accélérer fort, il n'y a pas de problème. Là, si tu veux, je peux même te faire une grosse décélération en ligne, tu verras que sans toucher le volant, il se passe quasiment rien. Tu veux ?
0: Ouais.
1: Donc, je vais mettre bien le volant droit volontairement, hein, mais tu vois, je le touche quasiment pas. Et tu vois, la voiture, elle maintient le droit.
0: Ah là là. Merci Loïc, c'était top. Super leçon de pilotage. Bon, le temps que je me remette de mes émotions, on retrouve tout de suite Nico Hédé pour le sujet custom.

La Mustang GT, c'est un peu le rêve de tous les passionnés dès que l'on évoque les États-Unis. D'ailleurs, si la plupart des touristes qui s'offrent une balade sur la côte ouest en louent une, ce n'est pas un hasard. Cette muscle car, c'est aussi la star du film Bullitt avec Steve McQueen. D'ailleurs ici, c'est sa petite fille, Molly. Mais c'est pas totalement le sujet. Ce qui m'intéresse aujourd'hui, c'est de rencontrer Freddy. Alors direction Genève pour le retrouver de l'autre côté du lac, chez Gaz Custom Garage. Cette Mustang est sans doute l'une des plus impressionnantes du monde. Il n'y en a que 4 et celle-ci s'appelle Orange Mécanique.

0: Elle est impressionnante.
1: Merci.
0: Alors, raconte-moi un peu cette histoire, parce qu'elle est, elle est un peu unique, mais pourquoi t'en es arrivé là, en fait ?
1: Alors, c'est tout con. Je venais d'acheter la voiture. C'était une des premières qui était arrivée en France. Mmh. Et sur le retour, j'avais croisé 2-3 Mustangs identiques à la mienne. Pas la même couleur, mais identiques. Et puis, au bout de 15 jours, pareil. J'ai pas arrêté d'en croiser.
0: Ouais, ça t'a énervé ?
1: Ouais, plutôt. Et je me suis dit, j'ai contacté mon ami Dédé et je lui ai dit, écoute, voilà, c'est pas compliqué. Je vais voir avec un collègue pour dessiner un kit de carrosserie. D'accord. Et il faut qu'on coupe la voiture parce que je veux pas la garder d'origine.
0: Donc tu l'as découpée ?
1: On l'a découpée.
0: T'as découpé les ailes ?
1: Elle avait 6 mois.
0: Ok, ouais, donc elle avait quasiment pas roulé.
1: Non, j'avais pas roulé avec.
0: Alors raconte-moi un petit peu, parce que c'est bourré de choses, c'est bourré de détails, ça, ta voiture.
1: Ouais, en tout, à peu près 26 pièces ont été réalisées, sur mesure. Je voulais garder la ligne de la voiture.
0: Ouais, c'est ça.
1: Je suis vraiment féru de Mustang.
0: Mais tu l'as élargie, elle est bestiale, quoi.
1: On va dire que je l'ai bodybuildé, quoi.
0: Ah oui, voilà. On peut dire ça,
1: mais tout en gardant les lignes de la voiture.
0: C'est top, t'as mis du carbone un peu partout, enfin, t'as des éléments en carbone. Ouais. T'as élargi toutes les voies, en fait.
1: Ouais, j'ai été obligé, pareil pour les jantes qui ont été faites sur mesure aussi.
0: Elles sont magnifiques.
1: Parce que j'avais pas gardé mes jantes d'origine en 19. T'aurais fait boîte à sardines, mais bon.
0: C'est ça. Non,
1: donc
0: c'est super.
1: Ça, les étriers, les disques, pareil.
0: Ouais ils sont pas...
1: Sur mesure. Non, c'est sur mesure. En fin de compte, le problème qu'il y avait, c'est que sur ces modèles-là, il fallait quasiment partir que du sur mesure.
0: Oui.
1: C'était pas possible de trouver...
0: Ça coûte un peu plus cher dans ces cas-là, quand même.
1: Ouais, on va dire que t'en as pour le prix de la voiture, ne serait-ce qu'en équipement. Sans montage, sans rien.
0: On fait le détail,
1: Partie
0: avant, la lame en carbone.
1: Voilà, c'est ça, les pattes de canard, on appelle ça les pattes de canard en carbone.
0: Ça, c'est hyper
1: coûteux. Ouais. Là, tu casses, tu pleures.
0: On est d'accord.
1: Ça, c'est spécifique.
0: Les entrées ici,
1: les entrées, c'est un capot Cervini, donc c'était pareil, parce que le capot d'origine, le problème, c'est que trop de chaleur.
0: Le bas de caisse, t'as tout modifié.
1: C'est ça, ouais. Les ailes. La trappe à essence.
0: Énorme.
1: On a suivi les lignes de la voiture.
0: Comme ça, t'as le côté aéro qui
1: voilà,
0: continue.
1: Exactement, ouais.
0: Et puis, à l'arrière, c'est gaulé comme une voiture de course, quoi, quasiment.
1: Ouais, on peut dire comme ça, ouais.
0: Les lignes d'échappement, pareil.
1: Lignes d'échappement sur mesure aussi, pareil. J'ai un système de valve où je peux gérer moi de mon téléphone. Donc, comme ça, au moins.
0: C'est bien ça. Il faut que tu fasses écouter tout à l'heure.
1: Il n'y a pas de souci, avec plaisir.
0: Elle est posée par terre, du coup.
1: Ouais, système Airlift, 3H, complet. 4 amortisseurs indépendants, gestion.
0: Waouh.
1: Autonome, la bonbonne est derrière.
0: D'accord, elle est dans le coffre ?
1: Ouais, dans le coffre. Ouais, donc il y en a qui prenaient ça pour un kit noce, mais non.
0: Non, mais c'est bien.
1: C'est celle en fin de compte qui
0: me couleur
1: permet
0: et tout,
1: de...
0: c'est bien, c'est harmonieux. Bon, le moteur, t'as fait 2-3 petites choses, oui. Donc tu peux me montrer ce moteur ?
1: Ouais, avec plaisir.
0: Parce que je pense qu'il est pas...
1: Non, il est pas d'origine, non.
0: Ouais.
1: Esthétiquement, ça se mélange bien plutôt.
0: Ouais,
1: donc ça,
0: chouette.
1: C'est un compresseur, c'est un V3 de chez Vortex. C'était le premier qui est arrivé en Europe, en fin de compte.
0: D'accord.
1: J'étais un des premiers à l'avoir.
0: Ok. Et après, tu as tout réadapté.
1: Tout a été monté sur place. Mm-hmm. D'accord.
0: Et ça a été fait ici, donc, chez Gaz Custom.
1: Voilà, c'est ça.
0: Ludo, qu'on l'a vu tout à l'heure.
1: Ouais, exactement.
0: Ok. Combien tu développes, du coup ? Parce que d'origine, on est à 421 chevaux.
1: Ouais, 421. On va dire, sur les premiers tirages que j'avais fait d'origine, j'étais à 417. Là, au jour d'aujourd'hui, sur les premiers tirages qu'on a fait, on est à peu près à 600 chevaux. 600 chevaux passés, avant la prépa. Il va y avoir une cartographie faite par Ludo.
0: Parce que 600 chevaux, tu trouves ça un peu léger ?
1: Non, à un moment donné, après on s'ennuie,
0: Sur une Mustang, je comprends.
1: Ouais.
0: Au niveau du son, t'as fait quelque chose. J'aimerais bien qu'éventuellement, parce que t'as un truc qui est assez sympa, qui est assez pratique.
1: Ouais. Donc on peut aussi bien la débrider complètement que la rendre très très silencieuse.
0: Tu peux me montrer vite fait comment ça marche ?
1: Sans problème.
0: Parce que c'est sympa,
1: c'est vraiment
0: un truc sympa.
1: Donc là, va se monter automatiquement. Avec le système Airlift, en fin de compte, elle reprend ses derniers trucs.
0: Mais ça, c'est génial, t'as rien à faire.
1: Non, rien à faire.
0: C'est automatisé le système.
1: Donc l'appli, elle est là. Par exemple, si je veux l'éteindre complètement, voilà.
0: Là, on n'entend plus rien.
1: Là, en mode
0: silence.
1: On peut accélérer, par exemple.
0: Ouais, vas-y, mets un coup de gaz.
1: Tu mets un coup de gaz. Voilà.
0: C'est un bruit de Mustang stock.
1: Exactement. Par contre, après, l'avantage, c'est que t'as 25% d'ouverture. Là, ça va commencer à renifler un peu.
0: C'est plus sympa.
1: T'arrives à 50.
0: Ouais.
1: Là, ça commence aussi à renifler. Là, on est à 75.
0: Ouais.
1: Et après.
2: Vache.
0: Là, c'est pas mal. Ouais, j'aime bien comme ça. Voilà. On peut laisser ?
1: C'est cool.
0: C'est super. Et du coup, c'est vrai que tu te balades en ville et tout. Là, tu
1: je pars même en vacances avec. C'est une voiture, tu vois, j'ai 50 000 km.
0: D'accord.
1: Je roule partout.
0: Pour moi, c'est une voiture.
1: Ça peut être une voiture de tous les jours.
0: Ouais, avec le son que tu mets au minimum, t'es tranquille.
1: T'as tout compris.
0: C'est quand même, sur les réseaux, elle est quand même hyper connue. C'est une qu'elle est idolâtrée par plein de gens.
1: Je me doute, un peu. Alors, c'est appréciable.
0: Ouais, je sais, mais du coup, cette petite idole, je peux l'essayer quand même.
1: Ouais.
0: Ouais.
1: Je te la confie.
0: Merci.
1: T'es le premier qui va la conduire hein, quand même.
0: Ouais, c'est toi qui ça va le faire. C'est cool. Okay. Ouais, c'est... pas de soucis. J'ai un peu l'habitude. On va peut-être fermer le capot, non, ça pense. Ah oui, le coffre aussi, ouais, c'est mieux. Ouais.
1: Ça c'est mieux pour toi.
0: Ça marche. Ouais.

cette voiture de dingue. Écoutez-moi ce son de barge. Récapitulatif, on est dans une Mustang d'origine, on a un V8 5 litres d'origine Ford, moteur de la Mustang, on a 421 chevaux d'origine. Sauf que, on a

0: trop bon.
1: Tout ce qu'on peut s'imaginer de plus dingue sur une américaine, ben on l'a là-dedans, en fait. Voilà. Ils ont tout poussé au maximum et c'est complètement dingue. En tout cas, Freddy, franchement, bravo, respect, mec. Elle est super, ta voiture. Voilà, ça s'appelle Orange Mécanique et c'est la Mustang la plus violente qui existe en France aujourd'hui.
2: En 1923, aux 24 heures du Mans, que le circuit devient mythique pour l'automobile. L'Automobile Club de l'Ouest, les collectionneurs et le département créent alors le musée en 1961. Bentley, Ferrari, Audi, Matra, Ford et Porsche évidemment, tous les plus grands noms y sont représentés par des modèles mythiques qui immergent le visiteur dans la plus grande course d'endurance au monde. Fabrice, vous êtes le directeur de ce fabuleux musée. 140 voitures, je crois.
3: Exactement, 140 machines, auto-moto.
2: D'accord, auto-moto. Et alors là, on est ici un petit peu dans cette histoire d'amour entre la marque Porsche et le circuit des 24 heures du Mans.
3: Exactement, Porsche est la marque qui a le plus marqué l'histoire des 24 heures du Mans, avec tout d'abord peut-être le plus grand nombre de voitures qui ont pris part à la course. On doit être entre 850 et 900 aujourd'hui. Et puis c'est la marque qui a le plus gagné les 24 heures du Mans. 19 victoires en général, 107 victoires de classe. C'est colossal entre les prototypes et les GT.
2: Pourquoi est-ce que cette Porsche 917 est-elle si mythique pour les porschistes ?
3: Parce que c'est le modèle qui va permettre à Porsche de toucher le Graal, de remporter enfin la victoire au classement général aux 24 heures. La 917 gagne en 1970 avec Dick Atwood et Hans Herrmann, le vétéran de la maison, le pilote qui pilotait déjà pour Porsche au Mans dans les années 50. Et voilà, enfin ça y est, la victoire au général arrive. Le doublé va s'opérer en 1971 et là vous avez véritablement une des Porsche qui a couru le Mans en 1971. C'est une machine qui, aux 24 heures du Mans, franchissait allègrement les 390 km/h dans la ligne droite des Hunaudières. Et là, vous avez une auto authentique qui a participé en 71 au Mans avec une version longue, puisqu'il y avait deux modèles de carrosserie. Celle-ci, c'est une longue, c'est rare, il y en a que trois au Mans.
2: Elle roule toujours ?
3: Elle roule toujours. De Reckbell l'a emmenée sur le Festival of Speed à Goodwood. Elle participe à des grands meetings européens, voire elle pourrait aller prochainement aux États-Unis. C'est, je pense, peut-être une des voitures de sport, une des Porsche les plus demandées dans le monde.
2: D'accord. Donc là, on est sur la partie vraiment historique. Et puis là, Fabrice est à nous, c'est plutôt les GT et puis les protos.
3: Exactement. C'est un tableau qui résume bien Porsche aux 24 heures. Présent sur les deux tableaux, hein, avec les GT, la course à l'intérieur de la course, une voiture fiable qui a souvent permis à des gentleman drivers de venir courir leur rêve des 24 heures du Mans, de remporter une victoire de classe. Et puis à côté, il y a les prototypes. C'est là où les ingénieurs de chez Porsche ont fait très fort en imaginant les voitures de la 917, en pensant aux 936, 956, 962. Et cette 919 hybride, c'est la toute dernière génération parmi les plus fabuleux prototypes qui ont couru les 24 heures du Mans, des voitures imaginées pour affronter cette course légendaire.
2: On a l'impression qu'elle est encore sale, en fait, qu'elle est encore dans son jus, qu'elle vient de passer la ligne d'arrivée.
3: Alors, tout d'abord, parce que, comme beaucoup de ces voitures, elles sont authentiques. Et celle-ci est la gagnante du classement général de 2015. Et en fait, chez Porsche, on a décidé, une fois la ligne d'arrivée franchie, si on gagne, la voiture rejoint le musée. Et elle est préservée dans son état. Donc, elle a les stigmates de la course. Elle est un peu la dédicace des 24 heures du Mans. On le voit.
2: D'accord, très bien. Donc en fait, ces morceaux de gomme et ces plastiques,
3: voilà,
2: les moustiques.
3: Les traces de salissure, les moustiques, les traces de gomme, un peu encore une fois comme une dédicace de la course pour saluer son vainqueur, ont été protégées par un vernis. Donc après la course, les ingénieurs ont continué à réfléchir comment pouvoir garder la voiture, la préserver, appliquer un vernis à chaud, etc. etc. Et en fait, c'est un joli clin d'œil à la course et c'est une belle façon de garder une voiture pour l'éternité.
2: Les 24 heures du Mans, ce n'est pas que les automobiles, c'est les motos aussi. Si vous venez visiter ce musée, vous tomberez sur cet espace récemment dédié aux engins qui ont tourné sur le circuit. C'est l'occasion pour nous de retrouver Zef qui essaye la MotoGP 250

0: Aujourd'hui, on va parler d'une année exceptionnelle, 1985. Alors, exceptionnelle en automobile, premier titre d'Alain Prost en Formule 1, premier titre aussi pour la Peugeot 205 Turbo 16 en championnat du monde des rallyes. En moto, Christian Sarron passe en 500 et finit 3e du championnat du monde. Et surtout, ce qui nous intéresse aujourd'hui, son frère Dominique Sarron rentre en Grand Prix en 250 avec la RS 250 qui est là. Alors Gérald, salut.
1: Bonjour.
0: Merci beaucoup de nous avoir amené cette moto mythique.
1: Oui.
0: RS 2,5 de temps. Et celle-ci est complètement dans son jus.
1: J'ai réussi à la récupérer il y a à peu près 25 ans dans sa peinture d'origine. Ses autocollants, parce que ce n'est pas une peinture, ce n'est que des autocollants. On a essayé de ne pas trop rouler avec parce que toutes les pièces moteurs sont introuvables. Le vilebrequin à l'époque se vendait en une seule pièce, on ne pouvait pas le refaire. Les pneus racing sont introuvables.
0: Alors attends, arrête-moi là. Il n'y a plus aucune pièce moteur dans le monde disponible pour cette moto-là.
1: Dans le monde, je ne peux pas certifier, mais moi, je n'arrive pas à en trouver, en tout cas.
0: Donc, si je casse quelque chose tout à l'heure sur le circuit, c'est cuit, quoi. Tu ne peux pas changer les pièces. Les pneus, c'est pareil, introuvable. Donc, les pneus qui sont dessus, qui ont une dizaine d'années, ils resteront toute la vie de la moto, maintenant, en gros.
1: Oui, j'ai pas de solution. Pour les pneus, j'ai pas de solution.
0: Toi, t'as pas de solution, moi, j'ai une grosse pression.
1: Oui, ça, c'est...
0: Alors, le deal, quand même, en revanche, en échange du prêt de quelques tours de ta moto, moi, je te présente le pilote de l'époque. Ça marche ou pas?
1: Dominique Sarron?
0: Ouais.
1: Ah bah ça serait sympa, ouais.
0: Ça match?
1: Ouais.
0: Bon bah allez, on y va.
2: Merci. Eh bah regarde alors.
3: Et ceci dit,
4: respire Z, c'est tout rouge. Respire.
5: Alors voilà, j'entre sur le circuit de Murcie-Lévis, au guidon d'une moto qui est mythique pour moi. Parce que j'avais dans ma chambre d'ado le poster de Dominique Sarron sur sa RS 250. Et pour moi, c'est dingue. J'ai sa combinaison, son casque et puis évidemment surtout sa moto. La position de conduite, elle est incroyable. Fallait pas mesurer 1m80. Ah, ça tombe bien, c'est pas mon cas, mais qu'est-ce qu'on a les jambes repliées? C'est un truc de fou!
6: Là, le moteur, il a l'air de respirer, comme à l'époque. Incroyable.
7: Il vient juste de partir, là, Zef, et je crois qu'il y a un petit souci. Apparemment, il est en train de s'arrêter en bout de ligne droite.
0: Elle a coupé net en ligne droite de
7: On aurait bien dit que c'était une panne d'essence.
0: C'était ouvert l'essence? Putain, je m'en doutais.
8: Mets-toi en première.
7: Bah là, il pousse.
0: Voilà.
7: Il pousse, il pousse. Ça y est, c'est bon, et apparemment. Lors des départs, quand on poussait la moto avec tous les bruits environnants, le public, plus les 40 motos qui démarraient, on est obligé de regarder un peu le compte tour pour savoir si le moteur avait effectivement bien démarré. Et c'est à partir de là où on prenait l'embrayage et où on sautait sur la selle pour après gérer l'embrayage.
5: Vous aurez reconnu, hein, de tout temps, ce petit bruit de grosse mob un peu.
7: Ah, c'est un son vraiment caractéristique du deux temps. Surtout une 250 qui avait démonté en régime quand même assez rapide, hein, parce que c'est un bicylindre. Donc démonté en régime rapide, avec un son quand même assez aigu et strident sur les hauts régimes.
5: Oh, la moto, elle est agile, c'est dingue. Par contre, il ne faut pas être en dessous d'une mille. C'est souple, c'est dingue. La moto, elle... Elle ressemble pas de moto de 35 ans, quoi.
7: Ah, il commence à avoir un petit peu de mobilité sur la moto. C'est bon signe. Est-ce qu'il a le sourire?
5: Allez, on attaque la ligne droite. Oh là là! Ça n'en finit pas de prendre des tours. C'est énorme. Putain, mais c'est mythique. dans les virages, on peut rentrer comme une balle. Alors évidemment, je suis loin du compte parce que je me méfie. Je ne voudrais pas rendre un torchon à Gérald.
3: Bon, ben on va rejoindre Zef hein, pour voir un petit peu qu'est-ce qu'il en est. J'aimerais bien voir sa tête quand même quand il va quitter le casque pour voir s'il a un large sourire ou s'il a les dents plutôt un petit peu crispées. T'es revenu intact, la moto aussi, je vois, il n'y a pas une rayure. Il y a peut-être quelques mousserons de collés sur la bulle.
9: Et encore, c'est pas sûr.
10: C'est pas sûr.
3: Bon, tes sensations, t'as l'air d'avoir le sourire, tout s'est bien passé.
9: Oui, c'est
3: un sourire crispé ou pas?
9: Oui, exactement. C'est exactement ça, c'est un sourire crispé, demi-sourire. Parce que je suis ravi d'avoir roulé sur cette moto, comme je le disais tout à l'heure. Le poster, ton poster était dans ma chambre, etc. Donc pour moi, c'est mythique. Et en même temps, je voulais absolument ni la casser, ni la faire tomber. Mmh. Donc tu vois, quand t'es en dedans comme ça, c'est pas terrible. L'odeur du dedans, le bruit du dedans, cette façon de rentrer en virage, t'as beau descendre un rapport, il se passe rien en fait, la moto est continue. Ça ressemble plus à rien de ce qu'on connaît. On a perdu quelque chose, quoi, j'ai l'impression.
3: Bah oui, c'est vrai que les nouvelles générations dont tu fais partie, hein, de toute manière, le dedans, vous n'avez jamais trop connu, de toute manière, ce qu'il en était, hein, sauf en motocross ou enduro, où là, il y a encore eu des moteurs de temps. Mais en compétition, là, on a des motos qui font 250 cm3 pour moins de 100 kg, avec mais une puissance, je pense, qui doit tourner en 85 autour des 80 chevaux, je pense,
9: chevaux, hein,
3: quelque chose comme ça.
9: En gros, c'est ça.
3: Donc, il y avait quand même un rapport poids-puissant qui n'était pas inintéressant. Et en plus, c'était un pilotage où il fallait avoir énormément de vitesse de passage, en virage, pas de frein moteur, donc ça pouvait permettre de rentrer très, très vite sur les freins en entrée de virage.
9: Oui, c'est quelque chose de différent, mais justement, je pensais à toi, parce que toi, tu venais du 4 temps à l'époque. Avant 85, tu avais couru en promo sport en Spa de France, et puis surtout en endurance, tu avais gagné les 24 heures du Mans, etc. sur des grosses motos lourdes. En 85, tu arrives, Honda sort la RS250, donc compétition client. Toi, tu arrives en Grand Prix, tu découvres les circuits, tu découvres la moto au niveau le plus élevé au monde. Ça a dû être incroyable pour toi de toute cette découverte.
3: Donc, bah, moi, j'ai le souvenir de mon premier Grand Prix qui m'a quand même marqué, hein, qui était Jarama en Espagne.
9: Ouais.
3: Donc, où là, on arrive quand même dans la cour des grands. Parce que même si l'endurance, il y avait des têtes d'affiche, là, on arrive en Grand Prix avec des gens comme Mang, des pilotes comme Spencer. Enfin bon, c'était... Ouais.
9: C'était Cito Pons, c'est tout.
3: Spencer roulait en 250 en 85.
9: Ouais.
3: C'est l'année où il a fait les deux titres, 2,5 500. Donc, pour moi, c'était pas des idoles, peut-être, mais en tout cas, des références. Et puis après, bah, une fois qu'on est en piste, on essaie de suivre d'autres pilotes qui sont plus expérimentés pour regarder un peu comment se pilote la 250. Et puis bah, après, les résultats sont venus progressivement.
9: Ah ouais, parce que t'apprends vite quand même. 85, tu découvres. 86, tu passes pilote officiel. Et tu restes pilote officiel au Honda pendant quelques années.
3: Alors, 86, Grand Prix d'Angleterre, je gagne en 250. Mais bon, gagner chez les Anglais à Silverstone, un circuit quand même mythique hein, dans l'histoire des Grands Prix. Un très beau souvenir.
9: Ouais, encore après en 88, deux autres victoires.
3: Je me souviens qu'il y a eu l'Italie. et là, je m'en souviens parce que pour un pilote, un week-end comme ça, c'est le week-end parfait. Paul, record du tour, victoire.
9: Ah ouais, d'accord.
3: Et le deuxième Grand Prix que je gagne, c'est le Brésil, Goiânia.
9: Bah écoute, ça me fait hyper plaisir que tu rappelles tous ces souvenirs parce que moi j'étais fan, moi j'étais spectateur à l'époque et je suivais toutes tes courses comme ça. Et me retrouver aujourd'hui devant toi, près de ta moto, avec la combinaison. Merci beaucoup pour tout ça.
3: Merci en tout cas. Ah. Ça m'a fait plaisir de te voir rouler avec.
9: Merci beaucoup.
3: Avec cette moto.
9: Et je te rends ta combi.
3: Donc moi je peux plus y rentrer. Hein. Post-confinement, c'est un peu plus compliqué.
11: Bon, la première place sur le podium, c'est peut-être pas pour tout de suite, mais je vous ai emmené là car on a une vue imprenable. Regardez, au pied de la tour de contrôle, derrière moi, le virage du raccordement et puis un peu plus loin, le Porsche Experience Center où j'ai eu quelques frissons. C'est la fin de ce numéro spécial Porsche. On se retrouve très bientôt pour un nouveau numéro de V6.

0: Bonjour à tous et bienvenue sur la chaîne L'Équipe pour la suite du Smash européen en Suède, la troisième journée avec du bleu, du blanc, du rouge à venir aujourd'hui pour cette première session. Bonjour là, Puffer.
1: Bonjour Candice, bonjour tout le monde.
0: Laura, ancienne joueuse de l'équipe de France, vous les connaissez tous, évidemment toutes et tous, nos Français en Suède, ce grand smash évidemment un très grand rendez-vous de la saison à vivre tout au long de cette semaine, midi pour la première session, 18h pour la deuxième sur la chaîne L'Équipe. Alors on a eu des émotions un peu plus positives hier, voilà, des Français qui se sont qualifiés, Thibaut Poré notamment, Alexis Lebrun, et Phoenix lui va débuter son tournoi dans quelques minutes dans cette Malmö Arena. Il sera en deuxième match du programme. Et on a aussi connu des grosses sensations, des grosses surprises avec le tenant du titre qui est déjà sorti.
1: Ouais, exactement, on l'attendait, Truls Morgard, on l'a annoncé depuis la semaine dernière, comme quoi c'était vraiment à surveiller sa performance chez lui en Suède, le tenant du titre. Et finalement, un petit peu décevant hier, ce que le numéro 2 mondial a produit dans son match face à un grand, par contre, Dimitri Ovtcharov, l'Allemand, qui a été sur un match de retour à son meilleur niveau.
0: Alors, on ne voit pas sur ce tableau, mais il y aura une autre chance française, en tout cas un match à suivre, et on le suivra, il sera sur la table numéro 3, c'est la paire Esteban Dor, Florian Bourasso, qui jouera son 8e de finale dans le tableau double masculin. On les suivra évidemment. En attendant, si vous voulez suivre l'intégralité hein, des sessions et notamment de cette table numéro 3, c'est à suivre sur l'équipe live tout au long de cette journée. Le début du programme sur la table principale, la Malmö Arena, avec un double mixte pour commencer, un double mixte dans le tableau qui voit notamment Alexis Lebrun associé à Satsuki Odo voilà, continuer sa route. Et on aura tout simplement les meilleurs mondiaux dans la discipline. La paire coréenne, Lim Jong-un, Shin Yubin, opposée à une paire presque inédite, Anders Lind, le danois, associé à Anna Hersey, la galloise. Sweden. Together, let's count down from 7, 6, 5, 4, 3. 2-1. Début de cette troisième journée de Grand Smash en Suède. La Malmö Arena. Nous sommes en 8e de finale en double. Un tour de moins. Ah voilà cette paire dano-galloise. Référencé au 86e rang mondial. Et c'est ce qui se fait de mieux, tout simplement, en double mixte. La paire coréenne qui joue son premier match. Ils ont été dispensés du 16e de finale. À l'inverse de leurs adversaires qui ont battu une paire suédoise, une paire locale en 4-7. Les 19e mondiaux d'ailleurs. Belle performance pour le duo Hersey-Lind

0: Alors on voit ces duos avec à chaque fois un gaucher, une droitière. C'est ce qui permet aussi de performer un petit peu plus de facilité dans les déplacements.
1: Ouais, en double mix, on voit beaucoup, hein, ce gaucher, droitier. Alors on les voit aussi en double, mais j'ai l'impression encore plus dans les double mix qui performent. Et la paire Anders Hersey qui est en effet assez récente mais intéressante, hein, sur le papier. Anna Hersey, c'est vraiment la joueuse du Pays de Galles qui est en train de se faire une place dans le rang mondial petit à petit. Elle a beaucoup dominé chez les jeunes, maintenant elle est sur le circuit pro. Et Anderslin, vous le connaissez, hein, joueur talentueux qui a déjà dans sa carrière battu deux fois le numéro 1 mondial Wang Chuxin notamment. Capable vraiment du tout meilleur, Anderslin.
2: Black wins, Lynn Hersey wins. You take receive, so which side you want to play? This, who will serve? Chin will serve. Hersey receives.
1: Allez, on choisit. Les Coréens ont choisi que c'était Shin Yubin qui servirait en première. Et donc, en face, on a choisi que ce serait Anna Hersey qui remettrait le service. Vous le savez, en tennis de table en double, on joue un coup chacun, donc il y a vraiment une composition précise, on ne peut pas jouer deux fois de suite. Et donc cette composition aura lieu pendant tout un set, sans jamais changer. Et ensuite, on tourne sur le prochain set. Donc ça a une importance tactique, hein, vraiment, et encore plus en double mixte, parce que il peut y avoir des différences de puissance entre la balle jouée par un homme et par une femme. Et ça peut poser différents problèmes. Donc en choisissant que Anna Hersey remette en premier sur le service de Shin Yubin, ça veut dire que dans le jeu, Shin Yubin devra recevoir la balle d'Anderslin, le Danois qui est capable de jouer fort, qui est capable de jouer avec beaucoup d'effets aussi. Ça pourrait être à l'avantage de la paire européenne dans la première manche, mais à voir, bien sûr, ça reste à confirmer. Lim Jung-un, c'est un joueur qu'on voit beaucoup en double, hein. En double homme aussi, on le voit pas mal associé à Han Ji-hoon. Un petit peu moins performant en simple, quoique récemment il a battu Lin Yun-ju, joueur du top 10 mondial taïwanais. Donc il est encore capable de réaliser de belles perfs, mais en tout cas en double, c'est vraiment un des tout meilleurs joueurs en double, que ce soit double homme ou double mixte.
0: Voilà, le premier tour joué donc par la paire européenne. Cette victoire en 4-7 sur une paire bien mieux classée. Christiane Carlsson associée à Christina Kahlberg. Victoire en 4-7. Ils sont dans le top 20 mondial. Ce que ne sont pas Hersey et Lind. Et quand on est, eh bien, numéro 1 mondial, on ne joue pas les 16e de finale d'un grand smash. On entre directement en 8e. Ça, c'est tout le programme aujourd'hui. Donc, on aura Félix Lebrun dans son simple, hein, tout à l'heure, juste après ce match. Voilà, paire française d'Or Bourasso chez les hommes à vivre également dans cette première session. Puis, on aura un œil aussi sur le résultat dans le double mixte d'Alexis Lebrun associé à la japonaise Satsuki Odo. Il va jouer également dans cette première session. Et puis ce soir, la paire Lebrun dans le tableau masculin de double à suivre, tout comme le match en simple. Et c'est parti pour ce double. On aura également des matchs en simple pour certains de ces joueurs et joueuses qui viennent de débuter ce double mixte. Anna Hersey qui aura fort à faire pour son entrée en lice ce soir face à Miwa Harimoto.
1: Et ça commence bien pour la paire coréenne. Voilà, on voit, c'est fluide dans les déplacements. Ils ont beaucoup beaucoup d'automatisme. Un double très travaillé.
2: One, two.
1: Ouais, bien écarté de la part d'Anna Hersey. Il faut faire bouger hein, Lim Jung-un. Pas le laisser trop facilement dans sa partie revers pivot. Et voilà ce qui fait de lui un des meilleurs joueurs. C'est sa remise de service avec notamment ce flip banana en revers qui prend quasi systématiquement. On le reverra dans le match.
0: Ils ont gagné le dernier smash aux États-Unis, les Coréens. Ils étaient finalistes ici l'année dernière. Finaliste à Singapour cette année également sur le premier smash de l'année. C'est une paire qui réussit, une paire qui a des résultats et qui sera difficile à faire tomber. Ah, dommage pour Linde qui a dû se retrouver une deuxième fois aller chercher la balle très basse. Et là, c'est trop long. Ouais, très bien. Très bon réflexe du Danois.
1: Oh, splendide. C'est parti d'une très belle remise coup droit d'Anna Hersey qui a été agressive. Et d'ailleurs, Anderslin à la conclusion. Fluide.
0: Anderslin est le seul des quatre à ne pas jouer un deuxième match aujourd'hui. Et Lim là, qui vient de rater son coup, jouera également en double masculin avec Oh Jun-sung. Ce sera un peu plus tard dans cette session. C'est que Chin Yubin avec Jo Shen-hui, là aussi, pour le double féminin. Fin de session. Et Anna Hersey, donc, son entrée en lice en simple. Ce sera dans la soirée, dans la deuxième session, celle de 18h.
1: Et oui. Et à deux fois de suite, Anna Hersey a décidé d'allonger complètement le service pour éviter justement ce fameux flip revers banana de Lim Jung-un sur une balle courte. Il remet mieux finalement sur un service court que sur un service long s'il se fait un peu surprendre. Donc c'était intelligent et Paris a gagné là pour l'instant. Ah, ils sont au contact hein, les Européens. Oh, bravo! Lim Jung-un qui est venu chercher la balle très tôt là en contre-initiative et qui a écarté complètement le Danois.
0: Ah oui. Là, les coups qui commencent à faire mal côté coréen au meilleur des moments en fin de set.
1: Ah, et très bon Lim Jung-un dans cette première manche, honnêtement. Il a souvent fait la différence.
0: 4 balles de 7 pour la paire coréenne.
2: 11-6, game to...
0: Une première manche maîtrisée par les Coréens qui ont su accélérer, en tout cas être peut-être un peu plus chirurgicaux au meilleur moment. À 6-6, ils ont pris les devants. On voit Lim Jung-un qui parfois donne quelques indications. C'est plus âgé des deux, 29 ans contre 22 ans pour Shin Yubin. Mais c'est une paire qui s'entend parfaitement. Lui par exemple est 32e en simple. Shin Yubin elle est dans le top 10. Et ensemble, ils ont donc gagné cet US Match, mais également le Star Contender de Ljubljana.
3: Oh, 아니 아니야 너가 그러니까 일단 첫 세트니까 너가 자신 있는 걸로 들어가면 내가 그거 맞춰서 다른 거 준비하고
2: Time please.
0: Alors retour des joueurs pour ce deuxième set. Va falloir réagir tout de suite hein, pour la paire européenne, sinon ça risque d'être très très compliqué face au talent et à la confiance de cette paire coréenne. Il faut dire que Anders Lind qui va servir et Anna Hersey ont été très rarement alignés ensemble. Peut-être la deuxième fois seulement.
1: Ouais, d'habitude, Anna Hersey jouait avec le joueur anglais Liam Pitchford. Alors lui, il est quand même un peu moins visible sur le circuit, un peu plus en fin de carrière qu'un Anders Lind. Donc, et elle qui est aussi en début de carrière, peut-être un choix cohérent. Oh là là, splendide,
0: superbe. Elle est sortie de sa boîte. C'est bien effacé pour laisser tout le champ à Anders Lind et derrière l'attaque qui est hors de portée de Shin Yubin.
2: Oui.
0: 3-0, c'est entame de set de rébellion qui débute bien. Voilà, c'est exactement ce qu'il faut faire. Oui, Anders Lind qui aussi a l'habitude d'être plutôt associé à Adriana Diaz, la portoricaine, avec qui il avait atteint les quarts de finale ici l'année dernière. Et ils avaient été éliminés par les Coréens.
1: Et toujours cette agressivité de Lim Jong-un en revers. Il fait beaucoup la différence, hein, vraiment, depuis son revers. Ils auraient plutôt intérêt à le trouver un peu plus sur une zone coude, peut-être. Jouer sur lui. Ouais, le service gagnant d'Anna Hersey. À noter hein, que dans ce tableau de double mixte, il y a une seule paire chinoise engagée, c'est Lin Shidong Kuaiman. C'est un tableau vraiment qui peut être ouvert pour les Coréens, qui peut être ouvert pour la paire brésilienne, la paire chinoise, pourquoi pas la paire franco-japonaise avec Alexis Lebrun et Tsuki Odo. Vraiment, c'est un tableau de double mixte à suivre. Il n'y a pas forcément une paire bien au-dessus des autres.
0: Ils reviennent bien de cette petite pause serviette les Européens, même si voilà, on est allé sur une faute directe. Ah, c'est bien, ils arrivent à suivre et supporter l'échange, la vitesse. Peut-être un set de réglage entre eux, mais derrière c'est nettement mieux.
2: Bet
1: 6-3. Des petits signes sous la table. Oh, oh là là, le talent de Lim Jong-un.
0: Quand il s'énerve, il n'y a aucune chance.
1: Il était un petit peu debout, un peu pris, mais voilà, le réflexe. Et c'est juste parfait. Et oui, Anna Hersey, elle peut que en sourire, il n'y a pas beaucoup mieux à faire.
0: Ouh, superbe! Dans le déplacement, Lind qui est allée chercher cette balle pour la claquer et la mettre hors de portée de Lim. Pas trop vite.
1: Oh la réussite, le sauvetage dans ce point. Avec une belle gratte sur le filet à la fin. Ça doit être dur un peu pour les Sud-Coréens. Ils dominaient le point, mais la balle a été complètement déviée de sa trajectoire par le filet.

0: Oh, c'est dommage pour le Danois. Il avait quand même une belle occasion d'attaquer et il y a été, c'était le bon choix. Mais c'est trop long. Ouais, encore, il est pris. Il est complètement à la renverse au moment de taper. Il met encore 2 points d'avance pour les Européens.
1: Il faut reprendre un point là parce que sinon on va commencer à douter à 8-7.
0: Aïe aïe aïe aïe aïe, c'est encore une faute de Lind. Et on a demandé le temps mort. Pour sauver ce point d'avance et relancer la machine. S'excuse d'ailleurs auprès de sa partenaire.
1: Il est un petit peu agacé, Andersen.
0: Il y a un coup à jouer dans ce set, mais à condition maintenant de remettre la machine en route. Ils sont à 3 points d'égaliser à une manche partout. Ah, ils ont aussi été embêtés par les Coréens, qui ont mis un peu plus de vitesse, de puissance dans leur coup, ce qui a gêné notamment le Danois.
1: Ah, il y a un mixte hein, entre coaching danois et coaching anglais. C'est peut-être un petit peu brouillon hein, tout ça, le tout c'est que les joueurs
0: faut s'entendre.
1: Voilà, y compris les consignes. Allez, ça va être la remise d'Andersen. Elle va être importante cette remise pour bien relancer le point.
0: Oh là là, c'est terrible pour Andersen qui permet aux Coréens de recoller à 8 partout. C'est encore lui, il est dans une mauvaise série là de coups ratés. Il peut se rattraper sur son deuxième service.
1: Après là, faut dire que Anna Hersé, elle est tout le temps en train de redonner un petit peu la balle. C'est Shin Yubin qui prend l'initiative systématiquement, donc Andersen n'est pas toujours dans les meilleures conditions.
0: Il se retrouve sur des attaques à défendre.
1: Ah voilà, elle a pris le risque qu'il fallait, Anna Hersé. Cette fois, elle a été vraiment sur la balle avec son revers. Ah, c'est vraiment un travail d'équipe hein, en double.
0: Fin de 7 indécises.

0: Et elle a encore heurcé, avait accéléré, mais derrière Lindt n'a pas réussi à aller chercher cette balle de set. Elle sera coréenne, cette première possibilité de remporter le set. Et ils reviennent de loin, les Coréens, mais ils mènent 2-7 à 0 dans ce huitième de finale du tableau double mixte. Peut-être le dernier set à suivre, ou alors la rébellion des Européens. C'est ce qu'on va voir dans quelques instants.
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0: Le troisième set qui pourrait être le dernier, et c'est plutôt bien parti pour que ce le soit, puisque la paire coréenne s'envole dans ce troisième set. C'est vrai qu'en face, il y a un sacré coup derrière la tête d'Anna Hersey et d'Andersen qui n'arrive plus à mettre une balle sur la table. Allez, les points qui s'enchaînent. Allez, demande le challenge s'il fallait vérifier. C'est ce qu'il va faire, Andersen. Pas sûr challenge que la balle soit bonne.
24: Avec beaucoup de fair play, Lim Jong-un lui a dit bah, vas-y, prends le challenge, hein, t'essayes de voir si le service il est bon ou pas. Parce que en double, on est obligé de servir croisé de droite vers la gauche. Et là, ils ont un doute, ils ont l'impression que le service de Shin Yubin n'était pas croisé, il n'a pas rebondi du bon côté à la fin. Donc, on va voir ça
0: Ça m'a un petit peu agacé quand même, je trouve, le coréen. Obligé de repasser par là. Bon, oui, oui, il est bon. Bien sûr qu'il est bon, ce service.
24: Il est même, il est même parfait.
0: Je te l'ai dit. Challenge unsuccessful. One challenge remaining. Wait, please. Non, non, ça sera un challenge restant. Voilà. On a deux par paire.
24: Belle remise. Dana Hersé, elle peut prendre des risques là. À ce moment-là du match. On peut tout lâcher, tout essayer.
0: Oh, superbe remise d'Anderslind qui va aller provoquer ensuite la faute du Coréen.
24: Ouais, très beau contre-revers. Ah bah oui,
0: voilà. Et voilà, complètement relâché. 8-4.
24: À l'ouverture de la main au dernier moment. Et vient prendre à contre-pied la Coréenne. Ah, toujours le revers de Lim Jong-un. On a beau y aller fort, vraiment ça revient tout le temps.
0: Elle a tout lâché, Anderslind, mais en attendant, ce sont bien 6 balles de match pour la paire coréenne. Oh, superbe. Ce premier sauvetage.

0: pense pas y aller.
1: Oh là là.
0: Ah, la rate, dommage. C'est un point plaisir pour terminer les numéros 1 mondiaux qui seront au rendez-vous. Donc, des quarts de finale. Qualification en 3-7 face à Anderson et Anna Hersey. Ils poursuivent leur route. Dans quelques instants, Phoenix Lebrun, lui, va débuter son tournoi en simple sur cette table dans la Malmö Arena. Une petite pause très rapide pour ne rien rater de l'entrée de Phoenix Lebrun dans ce tournoi.
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7: Il va débuter son tournoi. Félix Lebrun entre dans cette Malmö Arena pour son 32e de finale. Il avait besoin d'un petit peu de repos. Il était à Yokohama la semaine dernière. Il fallait souffler pour notre Français opposé à Edouard Ionescu. C'est le dernier Français à entrer dans sa compétition en simple. Félix Lebrun, donc numéro 5 mondial. Désormais, il a perdu une petite place depuis la semaine dernière.
8: Ouais, en faveur du japonais Tomokazu Harimoto qui, en gagnant le tournoi une nouvelle fois, est repassé devant en tant que numéro 4 mondial. Mais bon, c'est rien, ça nous affecte pas, ça.
7: 4 ça, c'était avant le grand smash. On en reparle la semaine prochaine.
8: Ah, exactement.
7: Il vient de Roumanie, Edouard Ionescu, 21 ans, droitier, 50e joueur mondial.
9: From France, welcome Félix Lebrun.
7: C'est lui le favori de ce match et comme toujours maintenant dans les tournois aussi l'un des favoris du tournoi tout court. Félix Lebrun, 19 ans, droitier également, 5e mondial, on vient de le dire, et qui a plutôt un net avantage dans les confrontations directes. 8 victoires à rien pour le français face aux Roumains. La dernière fois, c'était lors d'un autre smash à Singapour en février dernier. Là aussi, pour une entrée en lice, Félix a fait du Lebrun. Une victoire en 3-7.
8: Ouais, il me semble qu'il avait été bien expéditif sur leur dernière rencontre au Singapour Smash. Après, il va se méfier parce que Edouard Ionescu, c'est un jeune joueur qui progresse, qui peut améliorer son jeu depuis la dernière compétition. Il a pu faire quelques progrès, donc je sais que Félix va prendre ce match très au sérieux, mais il est clairement favori.
7: Et il a une petite revanche à prendre aussi par rapport à l'année dernière, Félix, sur ce tournoi et qui était sorti dès le premier tour.
10: Players, please come for the toss.
7: Allez, le toss. Le tirage au sort, la pièce pour décider qui va prendre le service début du match.
10: Black. Winner of the toss. Receive.
7: Il a déjà gagné le toss, Félix. Ouais, petite victoire.
8: Et on entend qu'il donne le service, hein, Félix Lebrun. Il préfère recevoir sûrement parce que à 9-9 au premier set ou à 9-9 à la belle, vous avez le service. Et comme Félix est quand même un grand serveur, dans ces moments importants, il préfère avoir le service.
7: C'est un demi-finaliste des deux derniers Smash de la saison. Félix Lebrun face à un joueur qui n'a pas passé le premier tour des deux derniers Smash. À Singapour, c'était face à Félix. Aux États-Unis, c'était face à Lignon Bardet. Et Félix, que l'on retrouvera ce soir aussi en double avec son frère. Plusieurs fois sur le terrain.
8: Et on peut voir un peu sa régularité. Finaliste au China Smash, demi-finaliste à Singapour, demi-finaliste aux USA. Finalement, le seul tournoi qui lui avait pas réussi, c'est justement cette Europe Smash. Et il va avoir à cœur d'améliorer un petit peu ses statistiques en Grand Smash.
7: Voilà, ce premier tour à Singapour qui avait été expéditif, conclu par Félix Lebrun en 3-7 face aux Roumains. En simple, sur cette session en double ce soir, Félix avec son frère Alexis d'ailleurs, qui vient de se qualifier en compagnie de Satsuki Ohdo pour les quarts de finale du tournoi de double mixte. Ils ont écarté la paire indienne, tête de série numéro 5, en 4-7. Ils avaient perdu le premier set et puis derrière 11-9 pour poursuivre la route dans le tableau de double mixte. Je sais que vous adorez les chiffres, Laura. Je vais vous donner un chiffre. 23% de victoire pour le Roumain face à des joueurs qu'une prise en porte-plume. Ça fait pas beaucoup, ça fait 3 victoires sur 13.
8: Forcément, vu qu'il a déjà perdu 8 fois contre Félix.
7: Il y a les matchs de jeunes aussi, je précise, dans ces 8. C'est pour ça que tout à l'heure, on a vu 4 confrontations seulement.
8: Chez les adultes, et il y en avait 4 chez les jeunes à l'époque.
7: Chez les adultes.
8: Chez les pros.
7: Voilà, s'il vous plaît. Edouard Ionescu pour servir. C'est peut-être le joueur gris-gris dans ce tournoi, ce smash européen l'année dernière. Il l'avait eu en premier tour. Truss Morgan, le futur vainqueur.
8: Allez, un bon début du Roumain. Allez, les premiers services de Félix, ça va être important. Tout de suite mettre en difficulté

0: indébordable Félix Lebrun. Mais quel échange déjà après le pour le troisième point seulement de ce match.
1: Ah oui, Edouard Ionescu, il avait envoyé fort depuis son coup droit. Félix a défendu le point, puis il est reparti carrément. Alors on n'a pas eu le temps de voir parce qu'il est ralenti, mais il vient de rater son service. Félix, allez, tout de suite, se remettre dans son match. Voilà, allez, allez.
0: Non seulement pas évident, il y a Yokohama, il a fallu voyager, digérer aussi cette petite déception, parce que quart de finale, on pensait pouvoir le voir un peu plus loin, Phoenix, dans le tournoi.
1: Ouais, voilà, hop, service raté aussi, d'Edouard Ionescu,
0: c'est rare.
1: C'est rendu. Ah, c'est la preuve que ces deux joueurs voilà, qui doivent rentrer dans leur tournoi, c'est pas toujours évident. Prendre les repères au début. Voilà, très bien. Il commence à développer sa gamme de services, Félix Lebrun. Et il faut perturber Edouard Ionescu.
0: Ouais, la gamme, l'éventail, la panoplie. Il a le choix.
1: Voilà, très bien, il peut s'appuyer sur tous les domaines du jeu là. Il est plutôt bien sur ses services, bien en mise. On a vu deux bons coups droits. Et il insiste sur le service rapide. Il est complètement débordé, Edouard Ionescu. Oula, grosse faute. Félix lui avait un petit peu rendu cette balle. Mais bon, on prend. Et ça fait 8 points de suite hein, pour le français. Ouais, cette fois, il a réussi à claquer cette balle du coup droit. Ouais, très bien. L'attaque au-dessus de la table de Félix sur une balle de rebond. Et il s'offre déjà les premières balles de 7. Ça va vite. Hein.
0: Moins de 4 minutes pour arracher cette première manche. Ça peut être très rapide. On a vu l'entraîneur roumain, c'est le même que celui de Bernadette Such. On avait vu hier.
2: Il est la place. Il est la place, en fait, il faut qu'il ait la place avec son coude. Si tu sers dans le milieu, il peut la placer. Alors, si tu sers dans les angles, c'est plus difficile.
3: Ouais, je sais pas s'il peut la faire à chaque fois comme ça, mais là, elle est dure comme ça.
2: Après, elle est lente.
0: La table numéro 3 avec qualification d'une paire espagnole. Andrés Chiao. Cette table que l'on suit, puisque dans quelques minutes, on aura aussi une paire française dans le tableau de double masculin. Esteban Dor associé à Florian Bourasso. Et puis Alexis Lebrun, donc, qui poursuit sa route en compagnie de Satsuki Odo dans le double mixte. C'est une belle performance d'avoir écarté la paire indienne. Tête de série numéro 5, cette paire indienne.
1: Ouais, Félix qui était déjà reparti bien avant la Bonjour. Fin de la minute. Bah, surtout quand ça se passe comme ça. Il a juste hâte d'en découdre.
0: Edouard Ionescu qui pourrait être associé à Bernadette Such en adversaire d'Alexis Lebrun et Satsuki Odo, mais il faudrait écarter la paire chinoise, Lin Chindong, Kuaiman. Ça sera demain soir la suite du tournoi double mixte pour Alexis Lebrun. Ah, il s'arrache et ça paye, Félix Lebrun. Il a craqué le premier, Edouard Ionescu, sur cet échange encore un peu long.
1: Super échange en top sur top. On voit qu'il est capable, le Roumain, d'avoir quelques bons coups hein, quand même dans la raquette. Je pense qu'il n'a pas le niveau de régularité sur ses coups. Il fait pas mal d'erreurs. Mais il faut que Félix soit toujours présent, bien sûr. Ouais, ce service rapide qui marche.

0: manche. De nouveau dans la deuxième manche, il se fait tout de suite rattraper par Félix. Et là, c'est déjà dur pour le Roumain mentalement.
1: Quiconque affronte Félix Lebrun, alors à part de rares exceptions, arrive autour de la table forcément un peu inquiet déjà. Il a encaissé une manche de manière express de Ionescu. Se sent impuissant. Il a une telle palette aussi, Félix. Il ne découvre pas, hein. Il est bien placé, Edouard Ionescu. Il n'a jamais battu Félix Lebrun en jeune, en élite. Félix pour l'instant qui s'est mis en position d'aller affronter en 16e de finale Park Gang-yeon, le tombeur de Flavien Coton, premier tour.
0: Ouais, malheureusement, on a perdu Flavien un peu tôt dans ce tournoi, on aurait aimé le voir plus loin. Allez, tout de suite encore, marquer les esprits pour Félix en revenant du temps mort. Avec une belle poussette agressive. Et là, il commence à commettre des erreurs frustrantes. Oh, toujours le service long. Il ne sait pas quoi en faire. Ah oui, cette défense a été très longue. Elle a rebondi vraiment proche de la ligne de fond de Félix. Et il enchaîne tout de suite. Il laisse pas son adversaire respirer.
1: C'est l'une des caractéristiques, hein, de Félix Lebrun. Ah,
0: oh,
1: presque.
0: Dommage, ouais. Oh, le point était beau.
1: Mais c'est bien aussi, ça va le mettre vraiment dans son tournoi. D'avoir des points comme ça à défendre.
0: En tout cas, il a l'air en forme, Félix, hein. Si on était un peu inquiet après Yokohama, le voyage, tout ça, il a l'air d'avoir bien récupéré. Ouais, encore un beau point, on va dire, qui échappe un petit peu à la fin à Félix. Et le service, toujours revenir à son point fort. Et là, il a varié le lancer, il a lancé la balle plus haut. Il a mis plus d'effet du coup. Allez, c'est bien, il déroule. Balle de seconde manche pour lui. Et toujours la poussette agressive qui marche. Allez, il est expéditif, hein. 11-4, 11-5 maintenant.
1: 2-7 à 0 pour Félix Lebrun. Moins de 10 minutes de jeu.
2: Je pense à cavaler. Quand t'as un petit point comme ça, t'es sûr quand même à garder une certaine distance.
3: Il y a eu un pivot, je suis revenu trop proche. En plus, je jouais dans le courant, donc je me suis la merde.
2: Et même la dernière, en revers, pour rester un poil. C'est très bien de ravancer. Contrôle ton avancée. Continue en service remise, reprends par un des services.
3: C'est bien, après les deux gros points, tu fais un grand lancer, ça.
2: Oui, c'est ça, c'est ça. Mais c'est toujours ton jeu, il faut toujours que tu passes par ça. Toujours que tu passes par ta variation, ton combat, tes bases solides. Tout le temps, tout le temps. Et il a le droit de bien jouer un ou deux points, et toi après tu revisses avec ça. En service remise, tu lui mets une barre haute.
0: Allez. Allez, hein, dans la recherche de perfection, hein, on a analysé les petits points qu'on aurait pu encore améliorer. Dans 7, on a parlé à un moment donné du rallye qu'il avait perdu. Qu'est-ce qu'il aurait pu mieux faire?
1: Oui, comment mener 2-7 à 0 en 9 minutes et pas en 10, par exemple. Il y a eu un temps mort en plus, il n'y a pas une minute. Des minutes à l'issue des 7.
0: Un peu trop de rotation dans cette balle et Félix qui la joue tard, donc ça sort.
1: Il me semble qu'il a perdu tous les premiers points des 7.
0: Ah, il est tout le temps mené au tout début du set. Il y avait eu deux fois 3-1.

0: Alors on est bien reparti pour avoir ce genre de scénario. Et ce service rapide qui fonctionne à chaque fois. Ah oui, super.
1: Tu distribues. Tu l'accélères. C'est difficile de te suivre. C'est même quasi impossible. Ionescu n'y arrive pas en tout cas.
0: Ouais. Toujours rester concentré en service remise, comme lui a demandé Nathanaël.
1: 3-3. Comme lors des deux précédents sets.
0: C'est maintenant normalement qu'il met le petit coup d'accélération pour se détacher de son adversaire. Ah, ça commence toujours par des services gagnants, tellement il y a de la variation. Edouard Ionescu, il est un peu perdu en remise. Ouais, belle poussette encore une fois. Ouais, tout de suite l'analyse. Félix qui l'attendait dans son coup droit. Il s'est fait surprendre.
1: Imperturbable. Il est déjà derrière à dépasser le Roumain.
0: Trois fois de suite sur le même service. Est-ce qu'il va changer de service?
1: Ça prend le filet.
0: Ouais, il commet un peu moins d'erreurs directes, le Roumain pour l'instant. Ah. Et là, c'est Félix qui rate une balle favorable en coup droit. Mais on voit hein, qu'il n'est pas content et donc tout de suite il va réagir et il va se reconcentrer. Et bord de table là. Ah, il y a eu plus d'erreurs hein, du côté de Félix pour l'instant. C'est pour ça que le Roumain mène. Voilà, allez, allez, allez, allez. Pas perdre plus d'énergie, ne pas faire durer ce match. Il est capable d'aller conclure.
1: Et il nage pas, le Roumain, c'est sa chance dans ce match. Mener 9 à 7.
0: Oh, magnifique! L'accélération en revers, alors qu'il semblait un peu loin de la balle, mais non. Ouais. Il a insisté, le Roumain, sur le service court dans le coup droit de Félix, là, vraiment tout le set. Et ça lui a permis d'avoir des erreurs et quelques balles favorables.
1: Deux balles de set à effacer, Félix. Et il n'arrivera pas, il va concéder ce set. Félix qui concède un set pour son entrée en lice, il mène toujours deux manches à une. Devoir éviter la mauvaise surprise dans le set suivant et conclure hein, ce match.
0: Il va falloir trouver la solution en remise de service. Et là, se recentrer un peu sur ce qu'il doit faire quand ça vient là dans son coup droit. Et ensuite, je pense que avec son propre service même, il a été un peu moins efficace dans ce troisième set. Allez, hein. Tout de suite prendre les devants dans la quatrième manche, ce serait bien pour ne pas douter. Tu sais, qu'en tennis de table, si vous commencez à douter un peu, ça change tout hein, dans votre engagement. Vous pouvez jouer avec un petit peu plus de retenue, un peu plus de crispation et commettre plus d'erreurs.
1: Petit détour par la table 4. Les Belges, Alain Gros, Hassan Fosse qualifiés pour... Quart de finale du tableau masculin. Ce tableau à suivre ce soir avec la paire Lebrun, les frères Lebrun qui seront associés ce soir. Ce sera à vivre dans notre deuxième session à partir de 18h. Ce sera d'ailleurs le dernier match du jour programmé à cette Malmö Arena. Cette fois-ci, il prend les devants tout de suite. Félix.
0: Et avec la manière en plus. Allez, allez, allez, c'est bien. Voilà. Faut détruire tous les espoirs du joueur romain. Ouais, super. Et il a mis la bonne qualité en coup droit avec pas mal d'effets. Allez, le rouleau compresseur là. Continuez à enchaîner son adversaire. Ouais, c'est super. Il a varié là sur ce service long, il a fait plus couper.
1: Fallait pas l'énerver.
0: Exactement. Ouais. C'est la réaction du champion.
1: Perdre un set, ce n'est pas grave. Ce qui compte, c'est la réaction derrière. Et elle est magistrale, celle de Félix. 7-0 dans ce quatrième set. Non, il ne réussira pas. Le 11-0.
0: À ce niveau-là, il est dur. Hein, le 11-0.
1: On en a eu un la semaine dernière. 7-2. Il est à 4 points du match, Félix. Left.
0: 7-2. Ah oui, encore ce service rapide sur le corps d'Edouard Ionescu. Ah, il va en faire des cauchemars de service.
1: 2-9. C'est un set qui déroule.
0: Ah, dommage. Il était un peu plus loin de la table, en train d'essayer de remettre de la courbe là dans chaque coup droit. Et celle-là, il la joue un petit peu tard. Hein.
1: 7 balles de match pour Félix Lebrun.
0: Ah, dommage. 4, c'était une balle favorable, mais rien de grave.
1: Il a concédé un set, mais n'a pas tremblé dans son entrée en lice, Félix Lebrun. Victoire en 4 manches face au Roumain Edouard Ionescu. Il poursuit sa route sans encombre. C'est une bonne chose de faite pour le Français, qualifié pour les 16e de finale.
0: Ah, il nous envoie des bons signaux. Hein. Il est en forme, Félix, et on pourra compter sur lui dans ce tournoi.
1: Il vengera peut-être Flavien Coton. En affrontant au tour suivant Park Gangyeon, il vient de battre le 50e joueur mondial. Il sera opposé au 49e au tour suivant, Félix.

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6: De retour en Suède pour le smash de tennis de table. Dans quelques instants, nous pourrons suivre le double masculin Esteban Dor et Florian Bourasso face à une paire japonaise, Shunsuke Togami associé à Hiroto Shinozuka. Souhaitons-leur le même succès que Félix Lebrun qui vient de se qualifier pour les 16e de finale dans le tableau simple. Français 9e mondiaux. Un 9e paire mondial au classement. Les Japonais associés ensemble sont moins bien classés. Ils sont un peu plus loin dans ce classement. Mais ce qui va compter aussi, c'est l'expérience pour une seule confrontation entre les deux paires. C'était en 2025, championnat du monde. Ce sont les Japonais qui s'étaient imposés.
7: Mais cette paire japonaise, peut-être 28e mondiaux aujourd'hui, mais ils ont déjà été numéro 1 mondial avant les JO de Paris, où ils avaient beaucoup travaillé ce double justement pour les JO de Paris. Donc c'est vraiment des clients, hein, on peut le dire. C'est pas forcément un tirage facile pour la paire française.
6: Ce n'est pas un tirage facile non plus pour la paire japonaise.
7: Exactement, c'est pas non plus facile. On rappelle, hein, Florian Bourasso et Esteban Dor, médaillés de bronze au championnat du monde de double. Donc, c'était vraiment exceptionnel. C'est des joueurs qu'on aime bien dire qu'ils se sont spécialisés dans le double, puisque en simple, ils sont un petit peu plus loin dans le classement mondial, autour de la 100e place mondiale. Donc, on les voit pas, on les retrouve pas dans les tournois majeurs comme les Smash ou les Champions. Ils sont un peu plus sur le circuit contender, feeder. En simple, mais par contre en double ils ont su se faire une place vraiment parmi les tout meilleurs et c'est intéressant puisque c'est vraiment les premiers Français à faire ça, à avoir fait ça et ça leur a ouvert beaucoup de portes et ça leur ouvre notamment les portes de l'Europe Smash où Esteban Dor et Florent Bourasso ne jouent que le tableau de double.
6: Demi-finaliste à Singapour, au Smash de Singapour en mars dernier, nos Français notamment. Ils ont gagné le contender de Tunis, le feeder de Varazdin, celui d'Ennebon, finaliste au feeder de Vinciane, quart de finaliste au star contender de Chennai. Voilà, bon, il y a des résultats en tout cas, c'est sûr, pour cette paire française qui vient d'arriver. On les voit sur leur canapé.
7: Ils vont être coachés par Aurélien Puel, qu'on peut voir debout, coach de l'INSEP, qui peut aussi bien coacher des garçons que des filles. Il est un peu multicasquette, Aurélien.
6: C'est le premier match de cette paire dans ce tournoi. Ils étaient exempts de match en 16e de finale. Dans ce tournoi de double. Ils ne sont pas dans le même tableau que les frères Lebrun, qui eux feront leur début ce soir. Face à une paire égyptienne.
7: Ouais. Ils ont une possibilité, les frères Lebrun, de rencontrer assez tôt la paire numéro 1 du tableau, la paire chinoise Lin Shidong Wen Ruibo. Ça va être un vrai test aussi.
6: Dès les quarts.
7: Ouais, dès les quarts de finale, ce sera un vrai test pour les frères Lebrun.
6: Ce serait demain, les quarts de finale, dans la session de midi.
7: Allez, les joueurs sont à la table, on va faire le toss. Et donc vous aurez reconnu chez les Japonais Shinozuka qui nous a causé beaucoup de tort la semaine dernière. Lui qui a remporté son match face à Félix Lebrun en quart de finale du Champions de Yokohama. Il est en forme ce joueur Shinozuka. Vous verrez, c'est le gaucher dans le double japonais. Et à côté de lui, Shunsuke Togami, droitier. Très bon joueur en simple également.
6: Une paire qui a eu du mal sur son premier tour face au Portugais Apolonia Freitas. Une victoire en 5-7. Il n'est pas encore entré dans son tournoi en simple. Shinozuka. Jouera ce soir. Quant au Gami, lui, a déjà gagné son premier match en 3-7 contre le Taïwanais Wang Chungting. Ouais, c'est la première paire française donc que l'on suit dans le tableau masculin. Une à midi, une ce soir. Les deux joueraient demain leur quart de finale aux alentours de 14h. Ce serait face une paire roumaine, hein, Ionescu Movileanu, ou une paire coréenne, Lim Jong-un, Oh Jun-sung. Ouais, même configuration, hein, gaucher, droitier, c'est la meilleure configuration des doubles.
7: Ouais, en haut de l'écran, hein, gaucher Esteban Dor et Florian Bourasso, le droitier. Si vous ne les connaissez pas encore, vous allez apprendre à les connaître dans ce tableau double. On espère qu'ils vont aller loin. Ce sont des joueurs, hein, qui sont pas mal sparring partenaires pour les frères Lebrun. Donc ils voyagent beaucoup avec la team Lebrun. Et c'est aussi ce qui leur a permis de beaucoup progresser, hein, s'entraîner beaucoup avec les frères Lebrun. Voyager, parcourir le monde et jouer même avec les meilleurs joueurs du monde à l'entraînement.
6: Ils ne s'alignent pas forcément toujours en simple, voilà, comme ici.
7: Bah, c'est-à-dire que leur classement mondial en simple là, ne leur permet pas du tout de s'aligner. Ils bénéficient d'une invitation là, pour le tableau de double parce qu'ils sont 9e mondial, parce qu'ils sont médaillés de bronze au championnat du monde de double. Donc ils ont cette réputation en double et ils arrivent souvent à avoir justement des invitations pour les plus grands tableaux en double.
6: Esteban est 120e en simple. Et Florian 92e. Mais là, pas de simple. C'est un double. Un double qu'il maîtrise, les Français, au service. Face donc à la paire japonaise qui se reconstitue.
7: Allez, vous allez voir, nos Français, ils sont expressifs. Vraiment un état d'esprit très sympa. Regardez, ils s'encouragent l'un avec l'autre sans arrêt. Et on cherche à être agressif dès le début. Ouais. Belle remise d'Esteban avec ce flip et beaucoup d'effets dedans.
6: Ouais, c'est bien.
7: Oh, elle touche.
6: Ah, elle touche. Ah, il a dit.
7: Ouais, ouais, tout de suite, il l'a dit, Flo. Ouais.
6: Ouais.
7: Ouh, ouais, on a goûté là la vitesse des joueurs japonais qui cherchent à jouer très tôt après le rebond, ne pas reculer. La marque de fabrique des Japonais.
6: Attaque sur le corps. Ouais, gêné par ce service. 3 partout.
7: Ouais, c'est bien. Agressif cette remise, poussette tendue. Et dans l'échange, ils vont avoir l'avantage de la vitesse. Les Japonais, ils sont capables de jouer plus vite que nos Français. Donc c'est pas mal quand on fait la différence sur les premières touches de balle. Service, remise, première. Parce que dans les enchaînements, ils sont bons. Ah oui, super. Flo, il était présent sur ce contre.
6: Et il recolle tout de suite. Ils ne sont jamais distancés, les Français.
7: Ouais. Le service de Shinozuka. Capable de très bien servir ce japonais gaucher. Ah oui, deux services gagnants. Et là, c'est un premier petit écart peut-être en faveur de la paire japonaise. Il faut tout de suite recoller. Et ça sera sur le service d'Esteban. Il va falloir que Flo derrière il soit assez agressif. Hein. Faire la différence vite. Allez, c'est bien. Il n'a pas joué fort finalement, il a joué en finesse, en rotation, mais sur le corps de Shinozuka. C'était malin. On l'avait vu, il s'était mis carrément par terre, Esteban, au cas où, pour laisser de la place à son partenaire, mais... Heureusement, la balle du japonais est sortie et on recolle, c'est bien.
6: Il faut savoir faire le grand écart en tennis de table.
7: Ah oui, faut être mobile, vraiment agile avec son corps.
6: Vous savez faire le grand écart, vous ?
7: Non. Oui, très bien. Très agressif, là, ce qui fait Flo en contre.
6: Et c'est un 3-0. La série en cours pour les Français qui prennent les devants. Et on sait combien c'est important à ce moment-là, à 7-7.
7: Ouf. Belle accélération revers de Shinozuka. Il n'a pas du tout été surpris par cette poussette longue. Ouais, attention, parce que là, le moment où Flo est au service... Quand on est droitiste, c'est pas toujours facile de servir en double. Oh, bien. Oh, j'ai cru qu'il allait gratter, mais non, c'est resté dans le filet. Parfait.
6: Alors, chaque paire a ses petits gestes ou ce sont toujours les mêmes ?
7: Bon, chaque paire fait ses petits signes. Hein,
6: Ouais, donc on ne saura pas.
7: Non, globalement...
6: Quelle était la consigne ?
7: Difficile de savoir, mais bon, c'est des choses assez basiques entre l'effet et la longueur. Hein. On se dit quel effet on va mettre, soit coupé, soit mou, soit lifté, et quelle longueur on va mettre au service. Voilà, est-ce qu'on est sur du court, du long
6: On est sur du gagnant. Il y a 2 balles de 7 pour la paire française.
7: Oh, c'est dommage.
6: Oui, dommage.
7: Oh, l'occasion était belle là pour conclure. Il l'avait vu, Esteban Dor, que ce service était long, qu'il allait pouvoir attaquer. Allez, c'est pas grave. Point suivant.
6: On a une deuxième.
7: Oh, la même.
6: Exactement la même.
7: Ah, c'est embêtant là d'avoir raté ces deux balles comme ça. Il ne faut pas que ça lui trotte dans la tête. Hein. Allez, restez confiant. Flou, il est bien.
6: Ah, là, ça va donner une balle de 7 pour les Japonais maintenant.
7: Ah oui, il a lâché ce revers, Esteban Dor. Il s'est racheté, on va dire, pour ses deux erreurs précédentes. Très bien. Allez, il faut continuer là.
6: Beau sauvetage de sa balle de 7. Il faut aller chercher la troisième côté français. Conclure cette première manche. Match disputé. Ouais, en face c'est beau aussi. Hein. Deuxième balle de 7 pour les Japonais.
7: Ah, c'est la remise d'Esteban, là où il avait fauté deux fois de suite tout à l'heure. Peut-être rester en revers pour jouer ces balles-là. Ah, c'est ce qu'il avait prévu là, il était en position au revers.
6: Elle va conclure sur cette attaque de Togami. La paire japonaise qui remporte donc ce premier set. 13-11. Il faut surtout retenir le positif. On était très loin d'une domination. Ça s'est vraiment joué à pas grand chose. Ces deux attaques là de Esteban Dor qui auraient pu conclure aussi le set. C'est qu'une manche perdue.
7: Allez, on prend les conseils avec le coach. On discute de ce qui a été, ce qui n'a pas été. Il y a eu du positif, hein, vraiment. Il y a eu des bonnes choses.
6: Il faut insister hein, sur... les côtés positifs. Ils sont prenables, les Japonais, à condition de ne pas leur laisser l'opportunité dans ce deuxième set de prendre le large.
7: Allez, de l'énergie. Voilà, on les voit. Hein. Il trottine dans l'air de jeu, Flo et Esté. Ils vont repartir du bon pied dans cette deuxième manche. Allez.
6: Ouais. Bien, de part d'Esteban.
7: Dommage.
6: Ça lui échappe encore un petit peu, ce coup droit coin de table.
7: Oh, il est beau ce point.
6: T'es allé le chercher ce point.
7: Il y a eu un peu de réussite, mais quand même, ils étaient très bien avec leur coup droit, tous les deux. Il faut continuer là, ça doit te donner confiance.
6: Là, on cache un petit peu plus les consignes parce que le coach adverse est derrière. On peut tout voir.
7: Ah ouais, là, on verrouille tout là. Ah, par contre. Esteban repris sur l'angle de, du lancer de balle. Non, Flo, pardon, qui est repris. Donc il va devoir faire attention. C'est juste un avertissement sans conséquence.
6: Oui, il n'y a pas de vidéo pour vérifier sur cette table numéro 3.
7: Et attention à ne pas jouer trop dans les raquettes au revers des Japonais. C'est là où on se fait le plus agresser. Essayer de trouver un peu plus le coude à chaque fois. Ah oui, bah là c'est pleine raquette revers et qu'est-ce qu'ils sont forts dans ce domaine. Togami et Shinozuka. Ah et là c'est le petit jeu court. Et ah, ça commence à devenir un tout petit peu frustrant parce qu'on les sent capables d'aller chercher ce match mais commettent un peu trop d'erreurs ou d'imprécisions. Il faut vraiment être irréprochable sur les placements de balles. Ouais, et là du coup il la force un petit peu Flo cette balle.
6: Juste des règles côté français.
7: Ah ouais, ça se dérègle clairement. Là, en revers, deux fautes de suite pour Flo.
6: Et le revers de Esteban Dor n'a pas plus de succès.
7: Ouais, face à la régularité, vraiment. La rigueur des Japonais, pour l'instant, on est mal. Eux, ils ne ratent rien, ils sont précis, sans trop en faire. Ça marche parfaitement côté japonais.
6: Il faut enrayer un peu cette spirale. Là, il n'y a pas d'intérêt à prendre un temps mort, l'écart est trop grand déjà.
7: Ah oui, là c'est trop tard. Ils auraient pu y penser à un moment donné plus tôt dans la manche, mais ils ont décidé de ne pas le prendre. Ah oui. On gagne pas hein, les batailles revers. Clairement, les Japonais dominent. Je sais pas pourquoi on va pas chercher un peu plus de coups droits, un peu plus de pivots de la part des Français. Essayer de jouer vraiment. Plus côté coup droit en puissance peut-être.
6: C'est un set qui défile beaucoup trop vite. Pour nos Français, 7 balles de manche.
7: Oh là là. On l'a même pas vu toucher
6: non,
7: cette balle, mais.
6: Non, on l'a pas vu ou pas entendu.
7: Mais c'est. Vraiment un récital de la part des Japonais. Ils ont commis quasi aucune erreur dans toute cette manche. Et par contre, côté français, on a perdu un peu les réglages. On est un peu désemparé.
6: Et 2-7-0 désormais pour les Japonais. Dans ce huitième de finale du tableau de double masculin. Ça se tend. Il est arrivé exactement ce qu'on ne voulait pas. Hein. Il fallait justement que les Français arrivent à embêter un peu plus les Japonais, même renverser aussi la tendance. Un set à oublier. Et maintenant, nos Français sont au pied du mur. De toute façon, il faut remporter le set suivant pour conserver une chance dans ce match et dans ce tournoi. Pour rappel, on pourra retrouver Alexis et Phoenix Lebrun ce soir dans ce même tableau, dans la session de 18h, alignés en double, les frères Lebrun.
8: Ouais, je pense que c'était bien. toi qui vois.
6: Alexis qui jouera son deuxième match en simple demain à midi et demi. Et on le suivra sur la chaîne équipe prise antenne midi pour une nouvelle journée de Smash européen. C'est le set du renouveau. Allez, pour la paire française, ils n'ont pas le choix de toute façon, sinon c'est la porte.
7: Il faut prendre exemple sur Thibaut Poré, ce qu'il nous a fait hier, la remontada, et reproduire.
6: Il reviendra demain, Thibaut Poré, pour la suite de son tournoi. Il a un coup à jouer encore dans son deuxième tour demain.
7: Ouais, face au Portugais João Geraldo, ça peut être un match sur le papier 50-50 parce que Geraldo est aussi dans la forme de sa carrière. Mais ça va tourner en faveur du Français, on le sent.
6: Mené de 7-0, il s'est imposé en 5-7 face à Patrick Franziska, l'Allemand, qui est déjà un sacré numéro à jouer. Et il a battu.
7: Allez,
6: très bien, bien de partout. Ça. On est un peu plus à la bagarre.
7: Allez, allez, allez. On profite quand il y a des petites erreurs japonaises. On s'engouffre dans la brèche.
6: Bien longtemps qu'ils n'avaient pas mené les Français.
7: Oui!
6: Et encore plus de deux points.
7: Beaucoup de rotation dans ce démarrage revers. C'est ça qu'il faut aller chercher. Hein. Pas forcément jouer la vitesse, le domaine des Japonais, mais jouer un peu plus soit la rotation, soit la puissance en coup droit peut-être. Ah, la remise, ça part d'une remise peut-être un peu neutre.
6: Le revers qui avait failli lors du deuxième set.
7: Oui, très bien. Ah, une remise un peu plus agressive, ça permet derrière qu'Esteban il soit aussi agressif en contre-initiative. Et on démarre bien le point dans ces conditions-là. Ah, c'est dommage. C'est dommage parce que là, on avait trouvé le coup de Togami. Il s'était un peu dégagé au dernier moment. Ah non, ah non.
6: Eh non, alors pas mieux de revenir à 5 partout.
7: C'est une grosse faute hein, pour ce niveau-là. Allez, faut repartir. Oh, le bord de table, on prend. Un peu de réussite pour nous aider à revenir.
9: Allez, grand.
7: Ouais. Elle est trop longue cette poussette. On est à 6-6.
6: Ah, ça peut se tendre, évidemment. Parce que les Japonais sont à 5 points du match. Et les Français à 5 points du gain de ce match, de cette manche. Ah, c'est long, ils prennent l'avantage là pour la première fois les Japonais. C'est presque au pire des moments. Allez, c'est pas encore critique. Ouais, le temps mort qui est pris. Parce que la situation est mal embarquée.
7: Il faut le prendre à un moment donné où on peut encore revenir, bien sûr, où on peut encore gagner. Rien n'est perdu dans cette troisième manche, même si on sent que c'est difficile.
6: Elle va être importante ces secondes, parce qu'on peut aussi bien parler bien du service à mettre en place tout de suite, d'être très concret sur le point à venir, et aussi sur la tendance hein, des gestes, des zones, des effets à privilégier. C'est opération remontée qui débute maintenant. Il faut revenir fort.
8: Time.
9: Ah, moi, c'est là. Ouais, mec.
7: Allez, sur le service d'Esteban Dor, il va falloir un bon enchaînement de flow derrière. Oh, la remise.
6: Il y a surtout une très bonne remise de Togami.
7: Il est venu se décaler, prendre son revers. Et il a mis vraiment la puissance dans cette banana.
6: Ils ont retrouvé leur repère. Voilà. Vous avez arrêté un petit peu leur association ces dernières années. Les Japonais qui accélèrent au meilleur des moments. Ils sont à 2 points du match.
7: Allez, cette remise, elle est pas mal. 2 rebonds dans le plein coup droit. Allez, encore. On sait jamais. Ah ouais. Pas d'erreur de Togami en revers. Hein. Vraiment, il aura fait un match très complet. Shunsuke Togami côté revers.
6: 3 balles de match pour les Japonais. Et la première suffit. Qualification donc de la paire Togami Shinozuka. Notre paire française qui s'arrête là dès le premier tour, dès les huitièmes de finale. On pensait un peu plus de bagarre dans ce match, comme le premier set. Et derrière, c'est vrai que les Japonais ont passé la vitesse supérieure et nos Français n'ont pas réussi à répondre à la vitesse et à la précision des Japonais.
7: Il aurait fallu absolument valider ce premier set pour éventuellement avoir un match plus serré.
6: Allez, le tennis de table qui n'est pas terminé. Hein. Si on est déçu, évidemment, ce n'est pas terminé pour cette session. On va faire une petite pause, puis on va repasser sur la table numéro 1 parce que il y a encore aussi là plein de belles rencontres à suivre avec du coup un beau programme. Et on terminera certainement par un double féminin. Voilà, il y a encore du beau tennis de table à vivre sur la chaîne L'Équipe dans un instant, juste après une petite pause. À tout de suite.
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6: Retour sur la table numéro 1 pour ce smash européen. Une victoire, une défaite. Une déception, une satisfaction dans le clan tricolore. La qualification de Félix Lebrun pour son premier tour tout à l'heure. La déception est venue du double masculin avec l'élimination de la paire Esteban Dor, Florian Bourasso. Autre chance dans le double masculin. On rappelle ce soir la paire Lebrun qui jouera aussi dans ce tableau de double masculin. Et pour leur retour dans le tableau de simple, homme avec ce 32e de finale. Kanakja, l'Américain qui est au service à droite, est opposé à Fangbo, le Kazakh. Le désormais Kazakh, 34 ans, Fangbo, je n'ai pas son classement mondial, il est hors classement pratiquement, il est de retour, il était à la retraite. Lui, l'ancien joueur chinois, il a une carrière. Il s'est arrêté en 2021 et il est de retour. Là, il a annoncé ça il y a quelques semaines. C'est une vraie curiosité de voir ce retour.
7: Exactement, à 34 ans pour un joueur chinois à la retraite qui annonce qu'il va reprendre sa carrière internationale sous les couleurs d'un autre pays, donc le Kazakhstan. Vraiment une grosse surprise dans cette annonce. Sûrement des enjeux financiers, honnêtement, pour qu'il reprenne comme ça. Et à noter hein, dans sa carrière qu'il a été vice-champion du monde en simple en 2015 sous les couleurs de la Chine. Donc c'était quand même un sacré client. Mais pour l'instant, dans son retour, j'ai regardé un peu ses derniers résultats sur les compétitions. Rien d'exceptionnel. Non,
6: c'est pas un retour pour l'instant très percutant. Surtout qu'il s'aligne sur... des tournois avant ce smash, il était invité, mais sur des tournois de moindre importance, un contender, star contender, mais il ne passe pas les qualifs. Pour l'instant, Fangbo, qui était dans le top 10 en 2016.
7: Donc là, il a bénéficié d'une wildcard pour être dans ce tableau principal du smash. On lui laisse une chance vraiment de... d'être un peu flamboyant dans son retour là.
6: Sera-t-il invité au smash de Chine ?
7: Ouais, à mon avis,
6: non. Plus tard dans la saison, c'est moins sûr. C'est moins sûr. On lui laisse sa chance de montrer que c'est un retour gagnant. C'est vrai que pour l'instant c'est compliqué. Il a tenté de s'aligner sur deux tournois. n'est pas arrivé dans le tableau principal. Son classement est vraiment à trois chiffres, au-delà de la 400e place mondiale. Donc c'est vraiment un classement qui ne veut pas dire grand-chose.
7: 8-7. Pour l'instant, c'est assez serré avec Kanakja, qui lui est quand même 21e mondial, hein, l'Américain, sur le circuit depuis un bon moment. Il y a eu pour Kanakja cette histoire de suspension pendant un an pour des no-show au contrôle antidopage. Donc il avait un bon classement mondial, puis avec un an de suspension, il avait perdu un peu ce classement mondial. Et il est bien revenu, hein, parce qu'il a 21e. Please play. Ouais, l'arbitre qui demande d'accélérer un peu. Et là, j'ai l'impression qu'on a deux joueurs qui prennent beaucoup leur temps entre les points. Vous qui venez de voir Félix Lebrun, on n'est pas sur le même rythme de match. Kanakja qui est connu pour voilà, prendre son temps. Et j'ai l'impression que Fangbo lui aussi.
6: Calderano américain.
7: Ah oui, avec des tocs. Voilà, le t-shirt, tout ça. Beaucoup de choses à faire avant de se mettre en position. Ah, oh, le... c'est osé. Et j'aime bien, moi, ce genre de move, là. C'est instinctif de la part de Kanakja. Et il dit que le service de Fangbo n'est pas du tout réglementaire.
6: Oui, mais c'est pas très fair-play.
7: Si, si, ça se fait.
6: Si, c'est fair-play, ça se fait, ça.
7: Ça se fait quand vraiment le service adverse te paraît complètement faux et qu'il y a la titulaire, ça se fait. Alors, je sais pas ce qu'il a demandé. Est-ce que c'est sur le fait que ça soit caché, donc hidden ball, ou est-ce que c'était
6: alors
7: sur
6: ça peut se revoir.
7: Oui, oui, ça peut se revoir. Ou est-ce que c'est sur la verticalité du lancer. Alors, on va voir.
6: C'est étonnant que l'arbitre soit pas intervenu justement pour parler de cette irrégularité de l'angle, du degré.
7: Alors je pense que c'est hidden le problème peut-être, non?
6: Ah, il regarde. Ils sont en train de calculer l'angle. Ah oui, bien vu.
7: Et donc là, il a gagné le point, Jack Anak. Et donc il mène maintenant 18, il s'offre 2 balles de 7. 10-8. C'était vraiment un bon coup de sa part.
6: C'est bien vu. C'est bien vu parce que derrière, il conclut. L'Américain, Fangbo, qui a beaucoup, beaucoup à gagner avec ce match.

0: Qualifie pour les quarts de finale dans le tableau de double féminin. Victoire en 3-7. Ça allait assez vite, hein. Ah oui, ça on l'a vécu tout à l'heure. C'est l'élimination de nos Français. Beaucoup de matchs en 3-7 aujourd'hui.
1: Faut savoir que les joueurs aussi peuvent préparer les matchs en amont quand vous savez que vous jouez sur la table 1 et qu'il y a la titière. Et ben vous allez pouvoir un peu regarder des vidéos de votre adversaire et voir si il y a des services justement qui peuvent être sanctionnables. Ça peut être un aspect tactique. Et là Kanakja, on voit que lui il lance la balle très haut sur son service, un peu à l'image d'un Calderano. Donc il n'y aura pas de problème de verticalité.
0: Très bel échange, mais conclu par l'Américain. Cinq ans d'interruption dans sa carrière, Fangbo. Il n'a certainement pas les mêmes conditions d'entraînement que lorsqu'il était encore dans l'équipe chinoise. Là, il est dominé sur cet échange.
1: Le très bon coup d'œil là de Kanak pour faire ce bloc en ligne, même si ça touche un peu le filet, c'était bien vu. Ah, il est dominé, hein, honnêtement, pour l'instant, le Kazakh.

0: three, two.
1: Il remet tout plus vite, l'Américain.
2: Ouais, c'est vraiment un contreur, cet Américain. Il aime bien se faire attaquer un peu par l'adversaire pour lui renvoyer une balle encore plus rapide.
1: Plus rapide dans le jeu.
2: Ouais.
1: Qu'entre les points.
2: Ouais, parce que entre les points, c'est lent.
0: 3, 4.
2: Et là, par exemple, c'était à lui de prendre l'initiative sur une poussette coupée. Et c'est le domaine où il est moins à l'aise. Donc là, il vient commettre une erreur. Ouais, bon enchaînement de la part de Fang Bo. On peut voir hein, sur certains points, il a des restes de sa période top 10 mondial, vice-champion du monde en 2015, on vous le rappelle. À l'époque, hein, il avait éliminé la légende Zhang Jike. C'était quelque chose.
1: Il a aussi accompagné hein, la montée en puissance du Kazakhstan en tennis de table. Que Kirill Gerasimenko était justement, jusqu'alors en tout cas, le plus emblématique des joueurs kazakhs. Il participait à 3 Jeux Olympiques. Des joueurs entraînés aussi par des spécialistes chinois. Un vrai développement au Kazakhstan du tennis de table.

0: C'est l'arbitre cette fois qui appelle. Allez, il va demander la vidéo pour vérifier.
1: Fang Bui, il a fait sa carrière à une époque où ces outils technologiques n'existaient pas.
0: C'est vrai, il y a des réflexes à prendre.
1: Ah oui, il n'a pas l'habitude, c'est la première fois qu'il va jouer un match sur une table avec TTR. On voit bien qu'il n'est pas totalement habitué. Et il fait partie d'une génération qui avait l'habitude de servir, si je peux me permettre, un peu plus faux, un peu moins réglementaire qu'on le fait maintenant. Les habitudes sont dures à changer. Alors là, ça a l'air...
0: Ça a l'air pas fou. Ouais, c'est plus de 30 degrés. Donc ça ne va pas. Il va falloir réviser les services, monsieur Fangbo.
1: Et puis là, du coup, ça permet... à Kanakja de prendre un vrai avantage dans la deuxième manche. Ah oui, magnifique ce contre-revers, prise de balle très très tôt. Ouais, cette fois il est venu attaquer au coude. C'est beaucoup plus dur à contrer là, on voit bien. Ouais, il rate son service, ouais, il est perturbé. Hein. On voit bien un peu même désabusé. Mais c'est le règlement de 2026. Il faut s'y faire s'il veut faire un comeback sur la scène internationale.
0: Encore 4 possibilités, l'Américain, d'emporter ce deuxième set.
1: Ça va. Dommage, il avait eu un bon service rapide de l'Américain, mais il a pas su enchaîner vraiment, il l'a rendu là. Ah, il prend le temps mort tout de suite. Comme quoi, il paraît calme et serein, mais à l'intérieur, il réfléchit pas mal quand même.
0: Il n'avait pas passé le premier tour ici l'année dernière. Et cette année, c'est un 16e de finale à Singapour, donc c'est-à-dire qu'il avait passé le premier tour. Et un 8e à l'US Smash chez lui. Il avait donc passé 2 tours. Il a enchaîné ensuite, il était au Brésil pour le Star Contender de São José dos Campos. Il était à Yokohama également la semaine dernière pour le Champions. Ça a été en 8e de finale. Il y a eu banana.
1: Eh oui, la banana. Elle est présente hein, quasi systématiquement dans les matchs. Ce flip revers, mouvement du poignet arrondi qui du coup peut faire penser à l'arrondi de la banane. Et donc on a appelé ça la banana. Allez, sur son service, une nouvelle chance de conclure. Non.
0: Pas sur celle-ci.
1: Fangbo, bien attaqué là, ça fait plusieurs fois pour pas se faire contrer. Il trouve vraiment la zone sur le corps de l'Américain. Et c'est beaucoup mieux parce que l'Américain, il anticipe souvent les angles.
0: Le temps mort qui n'aura pas produit son effet immédiat. Et encore, ça coince du côté de Kanakja. Fangbo, il y aura encore une balle de 7 à effacer.
1: Voilà, attention à 19, il faut qu'il serve bien vertical, Fangbo. La pression sur son service quand même.
0: Et non, et c'est surtout le coup droit qui n'est pas bien ajusté. L'Américain mène 2-7 à 0 désormais. Le Kazakh qui est elle vient au pied du mur pour un retour qui reste à confirmer. Le Kazakhstan qui sera sous le feu des projecteurs l'année prochaine, puisque ce sera le théâtre des championnats du monde en 2027.
1: Et oui, c'était entre la France ou le Kazakhstan. Et me demandez pas pourquoi ils ont choisi le Kazakhstan. Puisque on voulait.
0: Tout le monde fait des erreurs.
1: Ouais, exactement. On voulait vraiment accueillir ces championnats du monde en 2027. Ça aurait été exceptionnel. Vous connaissez l'ambiance peut-être qu'il y a au WTT Champions de Montpellier. C'est au mois d'octobre, hein, ça arrive bientôt.
0: Fin octobre, le 27, il me semble, ça commence.
1: Donc cette ambiance-là si exceptionnelle, on aurait aimé la voir sur des championnats du monde, mais ça ne saurait tarder. La France se porte candidate pour beaucoup de compétitions, accueillir des compétitions importantes, et la France devient vraiment une terre de tennis de table. Third game, bang to serve, love all. Ah, il n'est pas tout à fait régulier, Fang Bo, il commet quand même des erreurs. One all.

0: at 1 all.
1: Ouais, joli, l'angle trouvé là. Vous savez, j'aimerais bien avoir une confrontation entre un frère Lebrun et Kanakja, parce qu'ils sont à l'opposé dans le rythme. Je sais pas ce qui se passerait, parce que Kanakja voudrait tout le temps prendre son temps. Le frère Lebrun voudrait tout le temps jouer vite. Il y aurait un match dans le match, sur juste la gestion entre les points. Ouais, belle attaque encore sur le corps. De toute façon, il a compris, hein, Fang Bo, qu'il fallait tout le temps venir sur le corps pour pas se faire contrer.
2: Alors, Kanakja, Alexis Lebrun, ce serait possible dans ce tournoi en 8e de finale. Encore faudrait-il pour Kanakja battre Lin Jindong au prochain tour.
1: Ouais, le tableau. Et il faut qu'Alexis batte Xiangpeng au prochain tour aussi.
2: Oui, il le fera demain.
1: Voilà, ça, Alexis, pas de doute.
2: Demain midi et demi.
1: Est-ce que Kanakja battra Lin Jindong, par contre,
2: peut-être c'est un peu plus incertain. Tête des séries numéro 5, 6e joueur mondial. Mais il faut terminer le travail d'abord face à Fang Bo pour passer ce premier tour.
1: Ouais, parce que c'est pas fini là. Vraiment, si le Kazakh a trouvé un peu plus de rythme et un peu moins d'erreurs, il serait en capacité. Oh là,
2: hop.
1: Mais pourquoi?
2: Pourquoi il demande?
1: Ouais.
2: L'angle.
1: Ah non. Bah ouais, non, mais ça, là, il va pas avoir bon. C'est impossible, là, vu la hauteur du lancer.
2: Déjà, est-ce que c'est dans les radars du TTR?
1: Oh là là. C'est du jamais vu, parce que quelqu'un qui lance aussi haut la balle, on ne lui a jamais reproché son angle.
2: Peut-être à tort, parfois, mais c'est vrai que ça semble quand même très improbable.
1: Voilà, j'ai hâte de voir, du coup.
2: Est-ce que ça peut être un peu d'intox?
1: Oui, mais
2: pour
1: sauf
2: casser.
1: Que.
2: Oui,
1: mais
2: là, c'est le dernier.
1: Perd...
2: Là, oui.
1: Non, mais surtout, il perd le point, hein, Fang Bo, s'il a tort. Parce qu'il n'a pas joué le service de Kanakja, donc s'il a tort, il perd le point directement et il n'a plus de challenge derrière.
2: Il va falloir qu'il se mette à la technologie, Fang Bo, qu'il maîtrise bien ce nouvel aspect.
1: Et là, comme vous disiez, la balle qui est lancée très haut, est-ce que. La caméra couvre bien tout.
2: Après. Oh là, l'angle, il faut aller chercher très haut.
1: On voit rien.
2: Ouais, oh là là, oui, voilà. Non, mais 7 degrés.
1: Il comprend pas Fang Bo. Il comprend pas l'écran.
2: Non.
1: Mais c'est bien ce que je pensais.
2: Après, c'est assurément le premier match où il a la possibilité à DTR. Parce que c'est la table numéro 1, il serait sur la table numéro 3. Il n'aurait pas la vidéo. Là, il ne comprend pas. Peut-être que. Il n'a pas bien saisi les conditions pour lesquelles on peut recourir à Titia.
1: Bon, en tout cas, il faut se reconcentrer après cette petite blague sur Titia. Un service à 7 degrés.
2: Ça ne l'a pas déstabilisé pour autant.
1: Joli ce coup droit avec une trajectoire très croisée là. Ah ouais. Placement parfait.
0: Left 5-4.
2: Ouais. Elle est entrée sur la table Kanakja pour recoller à 5 partout.
1: On sent qu'il n'a pas la qualité de service qu'il aimerait avoir, Fang Bo, parce qu'il est un peu gêné de devoir s'appliquer sur son lancer. Et là, il laisse des opportunités.
2: Ah, magnifique! La part des deux joueurs, même si il craque le premier, Fang Bo.
1: Il va prendre son temps mort. Ah, il a très bien raccroché cette balle, Kanakja. On a vu la balle qui prenait de la courbe, qui monte avant de redescendre. Ah, il est énervé. Hein.
2: Ouais, il est énervé. Difficile hein, après de trouver les mots. Peut-être déjà lui expliquer le titia.
1: Bah, lui expliquer de surtout plus s'en servir.
2: De toute façon, tu n'en as plus.
1: Oui, il n'en a plus de challenge, donc il va juste devoir se battre avec ses armes.
2: Imaginez en 5 ans combien le tennis de table a dû évoluer, bien sûr, outre la nouvelle génération, les nouvelles règles, plus certaines qualités qui se développent un peu plus. On a des vrais frappeurs. Il avait arrêté tout, hein, 29 ans.
1: Ouais, mais c'est vrai que la concurrence en Chine est tellement forte que quand vous avez 29 ans, c'est dur de garder votre place dans l'équipe nationale.
2: Ouais. Bon, c'est pas l'âge. S'il est 29 ans, mais qu'il est 10e chinois, même ouais, si c'est un 15e mondial.
1: C'est ça le problème.
2: Plus difficile d'exister. 5, 7.

0: 6, 7.
1: Une remise un petit peu neutre dans la poussette de Kanak. Et un nouveau contre de l'Américain. Et oui, il le sait pourtant, hein, Fangbo, qu'il faut pas aller dans la diagonale comme ça, mais plutôt sur le corps.
2: Et jamais loin, jamais lâché dans ce set, Fangbo.

0: Ouais, bonne remise là. Et il recolle. Allez, un moment très important. Est-ce que Fangbo va pouvoir se relancer dans le match ou Kanak va-t-il pouvoir conclure? Et oui, l'attaque sur le corps. Et ça fait le point tout de suite. Oh oui.
1: Ouais, il a dicté l'échange Kanakja.
0: Sans bouger vraiment les jambes, mais juste la main, le réflexe là. Allez, il a le service à 9-9. On voit qu'il est légèrement au-dessus des 50%.
2: Play, please.
0: Ça pourrait être favorable. Allez, l'arbitre qui demande à jouer. Ils auraient pu écoper de carton jaune hein, dans cette partie pour perte de temps entre les points.
1: Il y aura une balle de match pour Kanakja sur son service pour conclure son premier match en 3-7. Pris de vitesse encore, le Kazakhstanais. Un sursis pour Fangbo. Oh oui, l'accélération, la première, elle est américaine. Et elle est décisive. Deuxième balle de match.
0: Elle est toujours sur son service.

0: Cette fois-ci, c'est bon. Canak Jack se qualifie pour le tour suivant en disposant de Fangbo, nouveau représentant du Kazakhstan désormais. Il va falloir qu'il apprenne à appréhender quelques règles, quelques outils techniques. L'Américain, eh bien, aura fort à faire au tour suivant face à Lin Shindong, tête de série numéro 5. Et ensuite, peut-être Alexis Lebrun pour l'Américain. Alexis Lebrun dans cette partie donc du tableau et qui reviendra sur l'aire de jeu en simple demain dans la session de midi. Une petite pause et on se retrouve sur cette table numéro 1. On va rebasculer dans le tableau féminin avec une autre Américaine qui va faire son entrée. À tout de suite.
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0: La Malmö Arena en Suède pour ce smash européen de tennis de table. Dans quelques instants, nous allons rebasculer dans le tableau féminin. Lili Zhang, l'américaine, qui sera opposée à l'Indienne Manika Batra. Dans un match qui pourrait être disputé sur cette Malmö Arena. La table qui verra ce soir les frères Lebrun faire leur entrée dans la compétition en double, puisque en simple, Phoenix s'est imposé tout à l'heure. Il poursuit sa route qualifiée pour le deuxième tour, un deuxième tour déjà rejoint par Alexis. Il reviendra demain pour son match de simple, Alexis Lebrun. On retrouvera également demain dans la session de midi Thibaut Poré, lui aussi qualifié donc pour ce deuxième tour. C'est le programme notamment de la première session de demain. Alexis et Thibaut donc en simple. On espère aussi les retrouver évidemment en double, nos frères Lebrun. Félix lui jouera demain soir son deuxième tour face à Park Gang-yeon. J'espère qu'il va venger Flavien Coton. Ça c'est le programme de demain. Mais la suite aujourd'hui, c'est un 32e de finale chez les dames.

0: À la suite du programme, on aura un double féminin ensuite, avec une paire locale, hein, le duo Bassan-Svensson, qui aura fort à faire face aux Hongkongaises, le duo Doikem.
1: NG Wingnam.
0: NG Wingnam.
1: On va dire que ça se dit comme ça, c'est pas évident d'avoir un nom de famille NG. Je sais pas comment on dit en hongkongais.
0: Manika Batra, l'Indienne, 31 ans et droitière, qui s'avance 56e joueuse mondiale. On the other side of the table, also please welcome from the United States of America, Lily Chang. Et l'Indienne opposée à une autre trentenaire, Lily Zhang, droitière, elle aussi, 28e joueuse mondiale. C'est la quatrième fois qu'elles vont s'affronter. La première fois, c'était en 2016. Et la dernière, c'était en mars dernier. La Coupe du Monde à Macao. C'est l'Indienne qui s'était imposée en 5-7. Voilà, c'était très disputé. Et l'autre confrontation, c'était aux Champions de Montpellier en 2024. L'Indienne, déjà, avait pris le dessus sur l'Américaine. Voilà, c'est d'ailleurs le seul tournoi qui est indiqué dans les confrontations, puisqu'on n'est pas sur le même circuit exactement. Là, c'était bien du WTT. La victoire en 3-7 alors à Montpellier pour l'Indienne.
1: Et on voit que l'Indienne Manika Batra, elle est un petit peu loin de son meilleur classement. Elle a déjà été top 25 mondial et aujourd'hui elle est au-delà de la 50e place mondiale. Et c'est vrai que ça, elle cale un peu dans ses résultats. Et il faut dire qu'elle a un jeu très particulier que vous allez voir, puisqu'elle a une plaque picot côté revers. Et peut-être on peut dire que sur le circuit, les joueuses ont pris l'habitude de l'affronter et gère mieux son système de jeu qu'au tout début. Elle a été surprenante pendant une bonne période et maintenant j'ai l'impression que ses adversaires ont pris la mesure de ce jeu si spécial que vous allez voir. Des changements de rythme, des coups un petit peu de défense réalisés avec le picot.
0: Ça fait un an et demi qu'elle glisse au classement, hein, Manika Batra. Elle a perdu une trentaine de places. Cette année 2026, elle ne gagne même pas un match sur deux, 46% de victoire. Elle qui n'a pas passé le premier tour ni à Singapour ni à l'US Smash.
1: Donc là, elle s'échauffe en coup droit. La plaque rouge et la plaque classique, la plaque qu'on appelle backside. Lily Zhang a, elle, deux plaques backside, coup droit et revers. La plupart du temps, on n'en parle même pas des raquettes des joueurs et joueuses, puisque la majorité évolue avec des plaques lisses, accrochantes, adhérentes, qui permettent de mettre des effets et qu'on appelle les backside. Et de temps en temps, on rencontre des joueuses avec des plaques spéciales. Là, c'est le cas. C'était le cas hier de la tombeuse de Pritika Pavad, la taïwanaise Pang, qui jouait avec un soft et un anti-top. Alors là, c'était carrément deux plaques spéciales hier pour Pritika. Et on avait vu qu'elle avait mis un certain temps à s'adapter. Là, aujourd'hui, Manika Batra, sur sa plaque noire, c'est un picot.
0: La voilà, cette confrontation à Montpellier. Qui avait vu l'Indienne s'imposer en 3-7. C'était eh bien lors de sa meilleure période. Peu de temps après, elle avait atteint son meilleur classement, 24e. Et depuis, c'est un peu la dégringolade. L'Américaine, elle, n'était pas là l'année dernière en Suède. Et l'Indienne n'avait pas passé le premier tour, battu par une compatriote, Sreja Akula. Lily Zhang, donc américaine, qui a déjà participé à 4 Jeux Olympiques. Elle rêve évidemment de Los Angeles, aux grandes dames de ses parents, qui la poussent encore à trouver entre guillemets un vrai travail. Ils ont peur pour leur fille. Mais elle est dans le top 30. Elle a frôlé le top 20 en 2023.
1: C'est vrai qu'aux États-Unis, le tennis de table, c'est pas le sport qui parle le plus. Mais il est en train de grandir, ce sport, aux États-Unis. Ceux qui suivent, il y a maintenant la Major League Tennis de table qui recrute de plus en plus des joueurs de plus en plus forts à la draft chaque année. Donc il est en train de se développer, ce sport, là-bas.
0: Manika Batra, l'Indienne, pour le service de ce premier set.
1: Et voilà, tout de suite, les coups un petit peu spéciaux dont je vous parlais. Là, ça a carrément freiné la balle. Hein. Voilà, on est capable de rejouer des balles courtes sur des attaques. Elle est capable de rejouer des balles coupées sur des attaques aussi. Ça inverse les effets, le picot.
0: Ça ralentit le jeu.
1: Ça ralentit le jeu, exactement. Et donc, souvent, ça demande de la patience et une bonne lecture des balles quand on est en face. Bon, oui, ça s'est bien joué. Surtout que Manika Batra, côté coup droit, par contre, elle est capable d'attaquer et donc de réaccélérer. Donc il peut y avoir des vrais changements de rythme entre un revers ralenti puis un coup droit très accéléré.
0: On a vu les fameux picots, les petites pointes sur la plaque noire de l'Indienne. Est-ce que ça s'est déjà vu, les picots coup droit?
1: Oui, oui, ça peut exister. C'est plus rare quand même. Parce qu'en coup droit, on privilégie un peu l'attaque et la puissance, mais ça s'est déjà vu. Two, four.
0: C'est Pritika Pavad qui avait dû s'adapter à son adversaire au premier tour, qui avait justement une raquette particulière.
1: Ouais, on avait vu tous les changements que ça provoquait. Pritika qui s'était bien adapté, même si malheureusement ça n'avait pas tourné dans son sens à la fin.
0: Ouais, c'était serré pas loin pour Pritika Pavad. Son adversaire qui tournait même la raquette pendant les échanges.
1: Ah, exactement. C'était.
0: Elle avait beau jouer, essayer d'éviter le revers. Eh bien, elle pouvait tourner la raquette quand même.
1: Ouais.
0: Ce que fait moins pour l'instant Manika Batra.
1: Allez, alors de temps en temps elle va tourner, mais c'est vrai qu'elle le fera beaucoup plus rarement. Manika Batra, ce qu'elle fait, c'est qu'elle peut tourner pour mettre la plaque normale, le backside, côté revers, pour réaccélérer et créer justement un changement de rythme. Là, on voit que pour l'instant, Lily Zhang, elle n'est pas vraiment perturbée. Elles se sont déjà jouées, elles se connaissent. Donc, elle est capable de s'adapter. Five. Ouais, belle bataille. On va avoir pas mal d'échanges longs comme ça.

0: Oui,
1: sept.
0: bien joué avec son coup droit. Elle trouve un bon angle pour attaquer. En Inde, hein, c'est assez réputé de jouer avec des plaques picot ou anti-top. Vraiment, l'école indienne utilise beaucoup les plaques spéciales en tennis de table. Elles sont connues pour ça, les indiennes. C'est Camille Lutz qui est en qualification de ce Grand Smash, justement fait les frais d'une indienne avec plaque spéciale. Donc il y en a vraiment pas mal sur le circuit, que ce soit dans le tableau principal ou même dans les qualifications. Tennis de table qui occupe une place importante en Inde maintenant.
2: Seven.
0: Et elle ne se lâche pas dans ce premier set, les deux joueuses. Vous voyez Lily Zhang, vraiment, elle est patiente, capable d'alterner entre l'attaque et juste repousser pour pas commettre d'erreurs bêtes.
2: Seven, eight. Please.

0: Et là, à ce jeu des échanges longs, c'est Manika Batra qui l'emporte deux fois de suite. Elle insiste elle aussi beaucoup hein, dans la partie revers milieu de Lily Zhang. Elle va pas forcément chercher trop le coup droit. Peut-être une stratégie qu'elle avait élaborée dès le début.
1: 9-8.

0: Batman.
1: Et 9 partout. Le fameux 9 partout. Est-ce que d'avoir une raquette pareille avec ces fameux picots, est-ce que ça ne l'enferme pas un petit peu aussi l'Indienne? Ça lui donne moins de possibilités. Si ça ne passe pas, si l'adversaire s'est adapté, est-ce qu'elle n'est pas coincée un peu du coup dans son jeu?
2: Si, exactement. Elle est un petit peu coincée en revers. Coincée à être passive, on va dire, à subir un peu le jeu. Donc, si elle arrive à provoquer les fautes chez son adversaire, ça se passe bien. Si son adversaire est capable d'attaquer, là, comme Lily Zhang vient de le faire, eh bien, elle est un peu obligée de subir le jeu. Donc, en effet, ça peut avoir des limites. Et c'est une des raisons principales pour lesquelles on voit très peu ce genre de jeu chez les garçons. C'est que le jeu est un peu plus puissant, un peu plus rapide. Et donc, ça ne permet pas vraiment de développer des jeux à variation, à plaque spéciale. Ou en tout cas, pas au plus haut niveau.
0: 11, 10.
1: Nouvelle balle de 7 pour l'américaine.
2: Hey. Oui, elle a dû tourner avec son coup droit pour aller chercher l'attaque, Manika Batra, et ça paye. C'est récompensé là dans ce point.

0: Et là, la variation sur les balles qui étaient un peu plus courtes. Lilizang qui sort son attaque.
1: C'est l'Indienne qui va s'offrir une balle de 7. Sauvé là aussi.
0: Ouais, elles veulent pas en finir dans cette première manche. C'est très serré. Et c'est pas évident, même dans le jeu, de voir une fille dominer par rapport à l'autre. Là, c'est vraiment, pour l'instant, très équilibré. Ouais, la bonne première attaque dans le coup droit. Ouais, l'arbitre aussi, il a envie que ça finisse un petit peu cette première manche. On demande d'accélérer le rythme.
1: Elle a réussi à reprendre à plusieurs fois Lili Zhang, mais elle arrive enfin à conclure ce premier set et mener dans ce match une manche à zéro. On sent que ça peut être la bataille pendant un moment entre les deux joueuses.
0: On n'aura pas de coaching en anglais cette fois-là, c'est coaching en chinois, Lili Zhang qui est d'origine chinoise, bien que née aux États-Unis.
1: Alors, retour sur la table, 100% double aujourd'hui. La paire indienne qui a perdu face au duo Kaufmann-Zabinov-Winter. J'étais allé Gorpané éliminé. Un tableau féminin, et puis on aura également Wang Weidi.
0: Wang Manu.
1: Wang Manu, pardon, oui. C'est Yang. Wang Manu et Kuiman qui poursuivent leur chemin.
0: Assez logiquement. Ça va être les favorites de ce tableau de double.
1: Et de simple aussi.
0: Ils
1: seront certainement très loin dans le tournoi.
0: Ouais, Wang Manu qui part à tête de série numéro 1.
1: Oui, bien sûr, depuis l'annonce. De l'absence de Sun Yincha, numéro 1 au classement mondial.
2: Last one.

0: 1-1.
1: Bon, Didi avait autre chose à faire en simple, notamment se qualifier face à une joueuse suédoise invitée. Victoire en 3-7. Ça n'a pas duré, ça n'a pas été très long. 16 minutes, la victoire de la tête de série numéro 5.
2: Allez, les angles là qui prend légèrement le dessus. Manika Batra pas forcément dans sa meilleure forme, on vous le disait. Là, ça fait un an et demi que son classement mondial chute petit à petit. Et c'est vrai que dans son jeu, elle faisait plus de choses avant, où elle était justement capable de tourner sa raquette dans sa main pour changer la plaque. Des fois, elle jouait en revers avec la plaque d'attaque pour surprendre. Et là, j'ai vu que depuis le début, elle l'a jamais fait. Et elle prend le temps mort, là, tout de suite, dans le début de cette deuxième manche, pour pas se laisser trop distancer par l'américaine.
1: Besoin de couper la spirale négative au début de ce deuxième set. Grande, hein, Manika Batra, 1m80.
2: Ouais, elle fait partie de ces grandes joueuses en taille sur le circuit. C'est pas forcément un avantage hein, d'être très grand en tennis de table parce que voilà, il faut descendre par rapport au niveau de la table. Donc il faut adapter aussi un peu son système de jeu par rapport à sa morphologie. On peut pas jouer pareil si on mesure 1m80-90 que si on mesure 1m70.
1: Vous n'avez pas son problème.
2: Non, j'ai
1: peut-être à la bonne hauteur.
2: Exactement. La table.
1: Vous avez des picots sur votre raquette?
2: J'avais un soft en coup droit. Picot court, c'est picot d'attaquant, on va appeler ça. Ça se fait un peu plus régulièrement. C'est la même plaque que Jalan Yuan, par exemple, sur son coup droit. 2-4.
1: Elle a marqué son point de retour de temps mort. Ouais, ça s'arrête là. Il fait du temps mort. Toujours 3 points de retard pour l'Indienne. Oh, superbe effet. Ça touche un peu le bord aussi. 5-3.

0: cold.
1: Ah, l'angle, elle va demander à vérifier à la vidéo. Un degré supérieur à 30.
0: Challenge.
1: Selon l'arbitre.
2: C'est un petit peu notre divertissement, ça, sur la table centrale. Le voir la titulière et à vous de faire vos pronostics. Est-ce que c'est au-dessus des 30 degrés? Est-ce que c'est en dessous? C'est vrai qu'elle lance pas très haut la balle, Lily Zhang. Donc il y a des chances que son lancer ait de l'angle. On va voir.
1: Elle n'est pas obligée de le prendre, mais essaye de s'assurer de ne pas perdre le point. C'est possible.
2: Que ce soit derrière.
1: On comprend qu'elle.
2: Ah bah elle le prend quand même avec le sourire.
1: Ouais, bien sûr. Bah, allez. Soulagé l'arbitre. On va dire qu'il a l'œil, mais bon, 32-33, ça ne peut pas.
2: Bon, maintenant elle sait qu'elle doit faire attention, mais elle n'a pas grand chose à changer quand même. Ça se joue à quasi rien, donc il ne faut pas qu'elle se prenne trop la tête sur son service. Surtout que c'est un match qui se joue pas spécialement en service remise, mais un peu plus dans les échanges comme celui-là, où il y a sans arrêt une alternance, attaque, petit coup de défense, petit amorti, réattaque, jusqu'à faire craquer.
1: Oh, les changements de rythme dans ce point! On n'arrive pas à conclure, Lily Zhang.
2: À la fin, elle s'est peut-être un peu précipitée. Elle voulait vraiment en finir.
0: Six.
1: Elle revient, l'Indienne. Un 6 partout.
2: Alors, on voit, hein, c'est une battante, cette Indienne. À un moment donné où on la sentait dominée et pourtant elle revient, elle raccroche.

0: 7,
1: Ouais.
0: 6.
1: Bien joué là, Lily Zhang, elle a vu une opportunité d'attaquer deux fois de suite. Au lieu de tout le temps faire une attaque, une poussette, une attaque, une poussette. Et donc ça a surpris l'Indienne. Oh là là, le filet
0: Oups.
1: qui a choisi son camp sur ce point. Ça, c'est toujours un petit soulagement hein, quand ça passe de l'autre côté comme ça. Ouais, bien attaqué tout de suite sur le service. Et quand elle met la qualité dans le coup droit de Manika Batra, elle commet des erreurs.
0: Nine, seven.
1: Allez, elle est devant, mais rien n'est fait hein, dans cette deuxième manche. C'est toujours accroché.

Et c'est fait. Deux manches à rien désormais pour Lili Zhang face à l'Indienne qui, avec son fameux revers, eh bien, se prive un petit peu d'un coup d'attaque. En tout cas, là pour l'instant, elle était plus en remise sur son revers que vraiment être dangereuse. Avec ses fameux picots. 2-7 à 0 donc pour Lili Zhang. Qui prend une option sérieuse pour la qualification en 16e de finale et l'opportunité d'aller défier Satsuki Ohdo au prochain tour, la numéro 11 mondiale. Ça ne sera pas une mince affaire.

Elles étaient toutes les deux présentes, hein, à Yokohama. Elles aussi ont voyagé. Une paire suédoise éliminée sur la table numéro 2. Qualification. La paire chinoise Ninchindong, Wen Ribo. Tu aurais dû aller au 5e set hein, pour se qualifier. On se double, messieurs. Qualification en quart de finale. D'ailleurs, pour suivre ce qui se passe actuellement sur la table numéro 3, c'est la table des doubles. Aujourd'hui, il n'y a que des doubles programmés. Vous pouvez la retrouver sur l'équipe live, la retrouver sur le site l'équipe ou l'appli l'équipe dans l'onglet TV.

0: 2-1.
1: Allez, elle a bien débuté Lily Zhang, mais il va toujours falloir être vigilante sur les variations de balles. Honnêtement, elle a le rythme, elle a tout compris quasiment du jeu de Monica Batra, mais ça demande toujours d'être concentrée, appliquée. Ah là là, je disais appliquée, parce que celle-là, cette balle favorable en coup droit, il faut pas la rater.

0: Ah, ça c'est
1: Oui,
0: bien joué
1: tout.
0: de la part de Batra. Elle a enfin tourné sa raquette dans sa main en revers pour attaquer une balle justement en revers. Et le changement de rythme a complètement surpris son adversaire. Et si elle commence aussi à mieux rentrer ses coups droits, alors pourquoi pas revenir dans ce match.
2: Elle n'a de toute façon plus le choix, Monica Batra, dans ce set, obligation de l'emporter.
1: Three, four.

0: Bref.
1: Ouais, ça c'est des erreurs un petit peu trop rapides. Il doit y avoir l'envie de finir pour Lily Zhang, mais attention, il faut rester patiente face à un jeu comme ça. Pas le choix.
0: Five,
1: Ça c'est
0: four.
1: bien. Distribution du coup droit, un dans la diagonale, un dans la ligne.

0: Et un échange disputé qui finit sur un petit bord de table. En réussite, l'américaine.
1: Ouais. Elle s'en excuse, mais ça fait 5-5.
2: Six, five.
0: Elle repasse devant. Elle essaye d'être un peu plus agressive, même avec le picot, Manika Batra.
2: Five, seven.

0: 9-6.
1: Ouais, encore un point bien amené. En patience. Et elle finit en jouant sur le corps.

0: 6-10.
1: Et elle va s'offrir 4 balles de match, l'américaine. Elle aura bien mené sa barque tout au long du match. Maintenant, il faut conclure. Un match qu'elle aura réussi à rendre facile, Lini Zhang. Jamais évident face à Monica Batra, mais une entrée parfaitement maîtrisée en 3-7. C'était bien disputé dans le premier set et puis derrière, elle a pris les devants, l'américaine, pour s'imposer, faire douter l'indienne. Elle a pris aussi la mesure de ce jeu si particulier, de cette raquette si particulière de son adversaire, sans se faire trop déborder. Et même menée dans le troisième set, elle a réussi à inverser la tendance pour conclure 3-7-0. Satsuki Ohdo sera un autre défi à relever pour l'américaine au tour suivant. Une américaine qui poursuit son parcours juste après son compatriote.
2: Ouais, ça, ils ont bien réussi là, les deux américains.
1: Satsuki Ohdo, ce sera une autre affaire.
2: Ah, ça va être compliqué là. Clairement, Satsuki Ohdo, largement favorite face à Lili Zhang. Ça sera à suivre ce 16e de finale.
1: Le grand sourire, le soulagement pour l'américaine. Dans quelques instants, retour au double féminin sur cette table numéro 1 pour conclure donc cette première session du Smash européen. A tout de suite.
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10: Le dernier match à venir pour cette session de midi à la Malmö Arena. C'est un double féminin qui va nous occuper maintenant avec un huitième de finale. Avec eh bien des joueuses, des locales, le grand sourire pour Nomine Bassan et Agnès Svensson, mais c'est une grande première association entre les deux. Elles ont 19 et 22 ans.
11: And they're playing on the other side of the table. Please welcome from Hong Kong, China, Du Hoi Kim.
10: Elles ont en revanche un peu plus de repères, les Hongkongaises. Du Hoi Kim et NJ Wing Lam. 14e mondial.
12: Et récemment finaliste du Star Contender du Brésil qui a eu lieu juste au mois de juillet. Donc elles ont des repères très récents, la paire hongkongaise.
10: Finaliste au Brésil, finaliste à Taïwan pour le Contender. Finaliste également à Muscat cette année, aussi pour un Contender. Quart de finaliste Star Contender de Doha. Bon, elles sont clairement favorites pour ce match de double.
12: Ah, les Suédoises qui bénéficient d'une invitation pour être là dans ce tableau principal, parce que sinon elles auraient dû passer par les qualifications du double.
13: Players, please come for the toss.
14: Please welcome the umpires for this match, and they are Justin Duchamp from Germany and Akram Latin Atia from Tunisia.
10: Un peu de repère, c'est risqué pour les Suédoises.
12: Bah de toute façon, pour un tournoi à domicile, puisque vous avez des invitations, il faut en profiter. Hein. Il faut mettre aligner toutes les joueuses possibles et joueurs possibles dans tous les tableaux.
13: Red or black?
12: Red for you. Sur le papier, black comme ça, ça devrait être une formalité pour la paire hongkongaise. Maintenant, ça reste à confirmer dans le jeu.
10: Des classements à trois chiffres en simple pour les Suédoises.
12: Ouais, c'est des joueuses qu'on voit quasiment jamais hein, sur le circuit professionnel. Là, bien sûr, c'est en Suède, mais sur le circuit qui fait le tour du monde pendant la saison, on ne les voit pas.
10: Bon, des feeders essentiellement, un peu de contender, notamment pour Nomine Bassan, la mieux classée des deux, et elle est 281e mondiale à 22 ans. Je regarde en face hein, le classement par exemple de Du Hoi Kim, elle est top 30.
12: Ouais, et puis elle a déjà été top 10 hein, dans sa carrière, cette hongkongaise. Et vous voyez deux droitières pour la Suède et une gauchère, une droitière pour Hong Kong.

0: ça va faciliter le travail des Hongkongaises. Ce duo, on l'a dit, gauche-droite, une droitière, une gauchère. Pour les Suédoises. Évidemment, comme tout le clan suédois, invité en nombre. Et ça risque d'être une édition 2026 bien morose pour la Suède après l'élimination surprise de Truls Morgard hier soir. Assez nettement, assez sèchement, le tenant du titre a déjà sorti. Ça, c'était le tour précédent.
1: Elles avaient bénéficié d'un tour entre suédoises. Donc forcément, ça avait souri à une paire suédoise.
0: Et voilà, c'est vrai c'était que... l'assurance d'avoir une paire suédoise au tour suivant. Et Siri Bengarn et Alice Nilsson n'ont pas réussi à s'imposer. La victoire en 5-7 donc pour le duo Bassan-Svensson.
1: Et c'est vrai que la défaite de Truls Morgard hier a dû fortement attrister les Suédois qui avaient dû, certains avaient dû prévoir hein, les tickets pour ce week-end en espérant voir Truls, c'est les quarts de finale hein, samedi, donc se dire bon il sera au moins en quart de finale samedi, notre numéro 2 mondial, notre tenant du titre, et finalement non, il a été éliminé. Alors il reste au moins un représentant suédois, peut-être voire deux. Il y a Anton Kjellberg notamment. Peut-être beaucoup d'espoir sur Anton Kjellberg. Elias Ranfur aussi. Mais c'est deux joueurs suédois qui seront opposés à des joueurs chinois lors de leur 16e de finale. Et c'est parti pour ce double, le dernier match de la session sur la table 1.
0: Un premier point suédois. One all. Ah, il va s'agir de déterminer qui affrontera la paire Wang Manyu Kuiman au prochain tour.
1: Pas évident le prochain tour.
0: Et ça, c'est du lourd.

0: Allez, pour l'instant, elles sont bien dans leur match, les deux Suédoises. Et un peu moins côté Hong Kong. On rate des attaques.
1: Disons que dans un match pareil avec tel déséquilibre, la petite chance suédoise doit se voir dès le début. C'est pas un 7 ou 2-7 0 qu'on s'attend et qu'on sent qu'elles pourront remonter. 5-2, voilà, c'est exactement l'entame de match qu'il faut réaliser.
0: Ouais, c'est bien fait ça. La part de Duo et Kem qui vient chercher son flip revers. Allez, on discute un peu du service à faire. Voilà, très bon enchaînement. Vous voyez, hein, l'avantage d'être avec une gauchère en double. On a un peu plus de place, on se gêne moins dans les déplacements. Et elle recolle tout de suite, les Hongkongaises. Elles veulent pas laisser l'espoir trop longtemps aux Suédoises.
1: Ah, dommage. Elle était attendue pour prendre en premier l'initiative. Oui, là, ça revient vite, c'est sûr.
0: Voilà, dommage. Remise de Bazan qui sort. Mais l'idée était bonne de venir agresser comme ça. Ouais. Elle pensait que le service allait sortir, mais il n'est pas sorti. Il est resté de rebond. Donc elle a accroché sa raquette sur le bord de table.
1: C'est bon.
0: Non, on va lui demander de changer, je pense, de raquette. Ah oui, oui.
1: Allez, changement de raquette pour le renouveau suédois dans ce premier set. À vérifier.
0: C'est le seul cas où vous avez le droit de changer de raquette pendant un match si vous l'avez abîmé involontairement avec le jeu.
1: Validé par l'arbitre, évidemment.
0: Et 9 points de suite hein, pour les Hongkongaises. Il y avait 5-1 pour les Suédoises, rappelez-vous. Voilà.
1: Ah, dommage. Elles avaient bien débuté ce match, les Suédoises. Et derrière, c'est vrai que la machine s'est mise en route. Rouleau compresseur. Les Hongkongaises lancées dans ce match. Un 7-0. Après un peu moins de 5 minutes de jeu. J'ai l'impression que pour les Suédoises, le match est là. Pas encore bien commencé, faut vraiment maintenant se lancer, se lâcher. Qualification du duo roumain Samara Soc en double féminin.
0: Ouais, c'est les Roumaines qui avaient battu Charlotte Lutz et Pretica Pavad d'entrée dans le tableau de double féminin. Et là, la paire indienne, quand même. Connu Takar Shah, qui l'a emporté, mais avec difficulté face aux Espagnols.
1: Au 5e set et ils étaient menés de 7-0. Thème numéro 4, du Wang Chan pour Hong Kong, s'est qualifié de son côté. Du roumain, on a vu tout à l'heure Elisabetta Samara, Bernadette Soc affrontera le duo Miu Nagasaki, la japonaise, et la coréenne Kim Na-young. Tête de série numéro 4.
0: Ouais, une nouvelle fois, il leur faut un bon départ aux Suédoises, mais aussi une bonne arrivée. On voit quand même que dès que les Hongkongaises placent un enchaînement un petit peu, elles sont débordées sur les attaques. Et le service rentre en deux doux et Kim qui gêne énormément depuis le début du match. Il avait gêné Svensson, maintenant il gêne Bazan.
1: Attention parce que là les points se... les points défilent. C'est vrai que dans les échanges, c'est assez court.
0: Dès qu'il y a une remise bien placée, un coup bien exécuté, quasiment ça suffit pour les Hongkongaises. Voilà. Pourtant, c'était une belle occasion là d'attaquer la balle haute dans le revers de Svensson, mais elle la rate.

0: Oh là là, elles ont du mal à lire les services, les Suédoises. Il y a quand même pas mal de services liftés, il faudrait un petit peu plus d'attaque là.
1: 1-7.

0: Voilà, un premier échange remporté par les Suédoises. Il ne faut pas qu'elles essayent d'allonger les échanges, les Suédoises, pour avoir une chance.
1: Ah, c'est sûr qu'il va falloir en faire moins d'erreurs. Ah, dommage. Aller un peu plus dans le jeu, faire durer.
2: Left 8-2.
1: Ah, bien, petite remise strawberry pour Bazan. Je sais que vous l'aimez cette remise là, Candice.
0: Je l'ai pas encore bien dans l'œil. Avec la banane, moi je me.
1: On s'y perd un peu.
2: Voilà. Hey,
1: pas mal de rotation là dans ce démarrage revers de Svensson. Allez, grattez quelques points. Elles sont là pour l'expérience hein, aussi, ces Suédoises, elles qui sont plutôt sur le circuit feeder, le niveau le plus bas du circuit professionnel. Là, se retrouver en grand match, c'est acquérir de l'expérience. Elle résiste un petit peu mieux aux premières attaques des Hongkongaises déjà. C'est un premier bon signe et maintenant ces balles-là, il faut encore les réussir.
2: 10-5.
0: C'est peut-être précipité là parce que ça donne 5 balles de 7 aux Hongkongaises. Ah oui, c'était trop dur, elle a bien rejoué dans la zone où il fallait s'effacer de 7-0 désormais pour les Hongkongaises. Des points qui défilent de 7 en 10 minutes.
1: Et oui, ça va vite. On les avait annoncés favorites, forcément, les Hongkongaises, dans ce tour, dans ce huitième de finale. Et là, c'est ça défile très vite, honnêtement.

0: arrive au terme de cette première session du jour. Rendez-vous 18h pour la deuxième tout à l'heure sur notre antenne, avec notamment les frères Lebrun au programme, alignés en double.
1: Who serves first? That game, do to serve, love all.
2: Allez, début de troisième manche avec Doua Ikem au service.
1: One love. Love two.
0: Il faut essayer de se lâcher dès maintenant, pas attendre d'être largement mené. Voilà, les Suédoises, c'est bien.
2: Ouais, tous les compartiments du jeu sont un petit peu difficiles pour les Suédoises. Ouais, ça
0: va, elles sont débordées. Ça va évidemment trop vite.
2: Ouais, le temps mort hein, pour couper la série, évidemment. Mais il y a une vraie différence de niveau. Vraiment, c'est pas avec un coaching là qu'on pourrait renverser ce match.
0: On avait vu notamment Noin Bassan invitée sur le circuit de simple là, justement sur ce smash. Elle n'avait pas fait le poids hein, face à Shin Yubin lors du premier match. Victoire 3-7-0 pour la Coréenne en 19 minutes. Agnès Vincenel était dans le tableau des qualifications, elle n'a pas passé le premier tour hein, de ses qualifs. Parce qu'il avait été expéditif aussi, une défaite en 18 minutes face à Peng Yuan, la Taïwanaise.
2: La fameuse.
0: L'étoile, l'une des étoiles montantes. À chaque fois, vous me dites l'étoile montante.
2: Ouais. Bah, c'est celle qui a renversé Pritika hier, malheureusement.
1: 1-5.
2: Ah, c'est débordé à chaque fois dans les échanges. Ouais, c'est bien joué, bien récupéré avec son revers, Bazan, puisqu'elle était quand même un petit peu loin. Ouais, la faute de remise de Doua Ikem.
0: Généralement, c'est là qu'elle se détache un petit peu, les Hongkongaises.
2: Oh, la grosse faute de Bazan. Elle peut pas se permettre, malheureusement, commettre ce genre d'erreur en coup droit sur une balle favorable.
1: 3-8.
0: Voilà, les points définis. Ça va évidemment trop vite pour les Suédoises. Il faut essayer de s'accrocher à ce qu'il est possible de faire. Et 4.
2: Ah, Et le service rapide bien lu par Bazan.
0: Et toujours ce petit blocage à 8 points pour les Hongkongaises. Les Suédoises qui remontent un petit peu et puis derrière ça déroule et ça conclut.
2: On va voir, ça se reconfirme. Ouais, la bonne accélération d'Engie. C'est pas évident hein, quand vous êtes largement au-dessus comme ça, de maintenir l'intensité de A à Z. Des fois, il y a des petits trous d'air.
0: Ah, elles ont bien résisté dans cet échange, les Suédoises. Qui repoussent l'échéance.

0: Mais elles vont pas le repousser bien longtemps. Alors, les balles de match pour la paire hongkongaise.
1: 4 balles de match. La première suffit pour valider cette victoire hongkongaise. Une victoire en 3-7 face à une paire inédite suédoise. Un match en 17 minutes en double. C'est rare quand même.
0: Ah, c'est rare. Là, ça a été vraiment très rapide, chirurgical. 11-6, 11-5, 11-6. Rien à dire.
1: C'est du travail bien réalisé de la part des Hongkongaises. Qui, donc, on l'a dit, hein, auront au prochain tour à jouer eh bien, une paire qui sera plus difficile à bouger. Nous sommes en quart de finale. C'est normal que le niveau s'élève dans ce tableau de double féminin. Ce sera donc la paire tête de série numéro 2, Wang Manyu Kuaiman, qui s'est imposé un peu plus tôt dans cette journée. Le rappel de cette première session avec la victoire de Félix Lebrun en 4-7 face à Edouard Ionescu, 19 minutes passées sur la table. C'est bien pour Félix qui a évité, alors c'est vrai qu'il a évité le 5-7, mais c'était pas disputé dans la quatrième manche. À 2-1, on s'est dit attention, il a été sérieux, c'était une belle entrée pour Félix.
0: Ouais, exactement. Et chaque set qu'il a gagné, honnêtement, ça a été facile. Il y a juste eu ce petit trou dans le troisième set, mais vraiment rien d'inquiétant. Il a montré de belles choses, Félix Lebrun.
1: La déception, c'est dans le tableau de double masculin avec l'élimination d'entrée d'Esteban Dor et Florian Bourasso, battu par une paire japonaise, Togami Shinozuka. Ce n'est pas n'importe qui. Mais on aurait pu penser qu'ils étaient peut-être plus à la bagarre déjà, et même ils étaient favoris de ce match.
0: Ouais, alors seulement si on se réfère au classement mondial actuel, mais si on sait que Shinozuka et Togami ont déjà été numéro 1 mondial dans leur carrière, on pouvait se dire que le match était difficile quand même.
1: Bon, ça reste quand même une déception dans le clan tricolore. On notera aussi ce matin qu'Alexis Lebrun s'est qualifié en double mixte avec Satsuki Odo pour la suite du tournoi. Et puis ce soir, le programme à 18h, hein, deuxième session de la journée avec notamment donc les frères Lebrun qui aussi s'alignent dans le tableau de double masculin. Alexis et Félix au rendez-vous cet après-midi pour la deuxième session. Ce sera face à une paire égyptienne, Youssef Abdelaziz, Mohamed El Bayali. Est-ce que je peux dire qu'ils sont favoris?
0: Ils sont favoris.
1: Très bien, alors on les suivra. Attention, parce qu'au prochain tour, c'est Lin Chindong ou Enrubo. Peu importe, on a envie d'aller défier les Chinois dans ce tableau aussi. C'est quart de finale du double masculin. Félix et Alexis reviennent demain, eux, pour leur simple. Tout comme Thibaut Poré à partir de midi demain. Merci Laura.
0: Merci Candice.
1: Rendez-vous 18h cet après-midi pour la suite de ce Smash européen. Bonne journée à tous.

0: Allez, à l'intermédiaire, on va retrouver Badjoli qui est relativement loin de Vacek et qui risque de voir sa troisième place au classement général menacée, puisqu'après 10 km, Badjoli a déjà perdu Christophe Riblon. 56 secondes sur Mathias Vacek qui le suit au classement.
1: C'est énorme, il a qu'une minute 09 d'avance sur Mathias Vacek, donc on peut déjà considérer qu'il sera battu, hein, avoir perdu autant de temps en seulement 10 km, il en reste 13.
0: Oui, on voit mal comment il pourrait inverser la tendance maintenant.
1: C'est Roglic, là,
0: qui est en train
1: de rattraper Barthélémen.
0: De rattraper Barthélémen, exactement. Parti une minute avant lui. Deux coureurs ne sont pas encore passés après 10 km de course sur le pointage intermédiaire. L'un d'entre eux se présente, c'est Richard Carapaz, dans des temps assez voisins de Badjoli. Un peu mieux néanmoins, Richard Carapaz qui passe avec 48 secondes de retard sur Mathias Vacek.
1: Attention, hein, Richard Carapaz, il a 1 minute 26 et regardez, d'avance sur Vacek.
0: Regardez voilà, Tadej Pogacar qui se présente dans le même temps que Mathias Vacek. Ouais. Même un peu mieux pour cette dixième. Tadej Pogacar, pour son premier grand rendez-vous dans un contre-la-montre cette saison, eh bien, est en train de prendre la mesure de ses adversaires. Mathieu Van Der Poel, meilleur temps sur la ligne d'arrivée, s'en est rendu compte. Mathias Vacek va devoir lui aussi composer avec le maillot jaune.
1: Et puis il a des points de mire maintenant. Le fait de faire partir les coureurs de minute en minute. Il a Richard Carapaz en point de mire. Après, il va rapidement avoir Badjoli aussi, hein, qui est en train aussi de faire une contre-performance. Ça va lui servir de point d'appui. Hein. Ça aide, hein, d'avoir des points de mire.
0: La formation donc, pour l'instant, Tadej Pogacar en tête de ce contre-la-montre sur le pointage où tous les coureurs sont passés. Tadej Pogacar qui devance de 7 dixièmes le Tchèque Mathias Vacek de l'équipe Lidl Trek. Mathieu Van Der Poel est à moins de 5 secondes de Tadej Pogacar sur ce pointage intermédiaire. Mathieu Van Der Poel de l'équipe Alpecin qui est le meilleur temps sur la ligne d'arrivée. Où l'on voit Primoz Roglic maintenant en terminé. Il devra se contenter pour l'instant de la 8e place au classement provisoire. Mais derrière Roglic, il reste encore quand même pas mal de coureurs qui n'en ont pas terminé. Il doit rester 14 coureurs derrière lui. Donc il risque encore de reculer au classement. Après Roglic, on attend Mikel Landa, hein, qui est également sur la route. Mikel Landa, on le sait, qui fait son retour à la compétition après la chute qu'il avait conduit à l'abandon sur les routes du Giro. Mikel Landa de l'équipe Soudal Quick-Step. On attend Tobias Foss, également le Norvégien ancien champion du monde de la discipline. On attend Ricky Tello, l'Américain de Decathlon CMA-CGM, Narvaez, le vainqueur de l'étape d'hier, et puis les meilleurs du classement général, évidemment, dont Vacek et Pogacar à l'image pour l'instant.
1: Pogacar qui est en train de revenir sur son dauphin en classement général, sur Richard Carapaz. Attention, hein, Richard Carapaz, il y a le podium aussi qui est en train de se jouer pour lui. Hein. Il a seulement 1 minute 26 d'avance sur Mathias Vacek. Pour l'instant, il fait à peu près jeu égal avec Badjoli, donc le danger, il n'est pas là. Le danger, c'est vraiment Mathias Vacek, quatrième du classement général.
0: Alors quand on dit le danger, il faut quand même préciser, danger pour la victoire d'étape.
1: Danger pas... pour le podium, je parlais pour Richard Carapaz.
0: Ah oui, pour le podium.
1: Pour réussir à conserver sa deuxième place.
0: Richard Carapaz avec Pogacar juste derrière lui. Ça doit être motivant quand même quand on reprend un par un les coureurs.
1: C'est génial. Non mais alors, pour l'avoir vécu quelques fois sur des courses par étapes, c'est grisant. Et puis on sait qu'on est en train de réaliser une grosse performance quand on rattrape du monde. Surtout là, hein, on rattrape quand même des coureurs qui jouent vraiment le classement général. Donc ils le font à fond. Hein. Ce n'est pas des coureurs qui le font en dedans.
0: Après,
1: ça prend tous les risques là, côté de Vacek, on l'a compris, hein, ça peut se jouer à la seconde.
0: Vous avez vu hein, ce petit dégagement à la sortie de ce virage. Bah, il savait évidemment pour l'avoir repéré, car tous les coureurs repèrent ce parcours, en tout cas tous ceux qui veulent y jouer les premiers rôles, repèrent ce parcours lors d'une sortie le matin. Et justement, à l'occasion de ce repérage, on note ces passages où l'on peut sortir large, comme c'était le cas sur ce virage, même s'il s'agissait d'une route relativement étroite, parce qu'il y avait ce dégagement. Et la surprise ou la relative contre-perf pour l'instant, c'est quand même Brandon McNulty. On le voyait peut-être un peu mieux dans cet exercice.
1: Allez, Tadej Pogacar. Hop, il est venu chercher Richard Carapaz. Il a profité pendant une vingtaine de mètres. Là, un tout petit peu de l'aspiration, le temps de le doubler. Et Tobias Foss qui réalise un bon chrono aussi, mais qui va être battu hein, par Mathieu Van Der Poel.
0: Mathieu Van Der Poel, pour l'instant, qui est devancé selon un chrono sauvage eh bien de 3 secondes par Tadej Pogacar. C'est notre deuxième pointage à nous. Allez, Tobias Foss qui va être battu. Tobias Foss qui passe avec Tobias Foss, l'ancien champion du monde, qui passe avec 6 secondes de retard sur Mathieu Van Der Poel. Ça veut dire quand même qu'il a terminé plus fort que Mathieu Van Der Poel sur cette deuxième partie, parce que tout à l'heure il avait 11 secondes de retard, il est revenu à 6 secondes. On peut refaire un peu de son retard sur la deuxième partie.
1: Ouais, apparemment il y a possibilité de reprendre du temps à Van Der Poel sur le retour.
0: Allez, Vacek à l'image, Mathias Vacek. Quasiment dans le même temps que Tadej Pogacar sur le premier intermédiaire. Seulement 7 dixièmes de retard pour ce coureur par rapport au maillot jaune.
1: Ouais, double objectif pour Vacek. Il y a la victoire d'étape, mais il y a aussi le fait de monter sur le podium, d'aller peut-être chercher même la deuxième place de Richard Carapaz.
0: Après, c'est aller chercher le podium à l'issue de cette étape. Hein, mais n'oublions pas que demain, c'est de la haute montagne. Donc, rien de définitif à l'issue de ce contre-la-montre, notamment pour les grimpeurs, catégorie à laquelle appartient bien sûr Richard Carapaz. Déjà 18 minutes de course pour Pogacar. Le temps à battre, 26 minutes 38 de la part de Mathieu Van Der Poel. Sur la ligne d'arrivée, on a donc dans les 4 premiers, 2 équipiers de Tadej Pogacar. On savait de toute façon que les UAE Team Emirates étaient en mesure de faire un tir groupé. On en a actuellement 3 dans les 11 premiers. Et bien sûr, Tadej Pogacar n'en a pas terminé. Alors sur la ligne d'arrivée, on attend Riquitello, Matthew Riquitello, l'Américain de Decathlon CMA CGM.
1: Ah, c'est pas un spécialiste, hein, non. Riquitello de... L'effort solitaire comme ça, il sera beaucoup plus à l'aise demain hein, sur une grosse étape de montagne.
0: Riquitello qui vient d'arriver, il vient de terminer en 28 minutes 09.
1: Ça fait presque une 30, hein. Ouais, ça fait une 30 même hein, par rapport à Mathieu.
0: Exactement, 1 minute 31 de retard pour le coureur de Decathlon.

0: Et on est toujours en train de suivre Tadej Pogacar sur un parcours dénué de difficultés, quelques faux plats montants, descendants. Un parcours où on doit exprimer sa pleine puissance. Et Dieu sait que Mathieu Van Der Poel, de la puissance, il en a. Tadej Pogacar, c'est peut-être moins visible de par son gabarit, mais ça reste redoutable.
1: Ah ouais, ça renvoie. Hein. On voit bien la fréquence de pédalage. On voit que ça appuie fort sur les pédales tout en maintenant une très bonne fréquence de pédalage. Puis il n'y a rien qui bouge. Hein. On reste bien stable sur son vélo. Là, on est quand même dans un faux plat descendant. Alors, ce serait intéressant de voir le compteur de la moto, mais là, on est à plus de 60 km/h. On a maintenant des développements. On a des développements très importants maintenant. Alors, vous ne trompez pas, on n'est pas à 25 minutes 40. Hein. On n'en est pas là du tout encore pour Tadej Pogacar.
0: Allez, Mathias Vacek à la poursuite d'une victoire dans un contre-la-montre. Lui qui possède déjà deux victoires en chrono à son palmarès, à deux reprises son championnat national. Il n'a jamais remporté de chrono sur une course internationale. Et il n'a jamais eu l'occasion de réellement briller en World Tour. Ah, si ce n'est quand même cette étape remportée il y a 4 ans sur le Tour UAE. Victoire obtenue en baroudeur devant un certain Paul Lapeyra. Brandon McNulty, qui est déjà battu hein, au moment où l'on vous parle.
1: Attention à ce virage. Oh, oui. J'ai cru qu'il sentait trop large. C'était le virage où Mathieu Van Der Poel est sorti tout proche. Hein.
0: Ben, tout le monde, enfin, tous ceux qui visent le meilleur temps, nous donnent des frayeurs dans ce virage. Allez, il va passer Brandon McNulty avec une modeste, je dis modeste parce que c'est quand même un spécialiste, 7e place provisoire à l'issue de ce chrono.
1: Brandon McNulty à 30 secondes, ça lui fait quand même 52,37 km/h de moyenne hein, sur le contre-la-montre. 52,5 de moyenne quand même pour finir 7e du contre-la-montre à 30 secondes. Bon, il est sorti large aussi, hein, à l'image de Mathieu Van Der Poel tout à l'heure. Il optimise toute la route, Tadej Pogacar.
0: Et on rappelle qu'un vélo de chrono, ça ne se pilote pas aussi facilement qu'un vélo de route normal.
1: Enfin, c'est beaucoup plus rigide, hein, beaucoup plus directif. Bah, ça peut se piloter aussi bien, mais il faut vraiment avoir l'habitude. Hein. Il faut rouler dessus très très souvent. On le sait hein, maintenant, les coureurs roulent, ceux en tout cas qui visent le classement général, roulent deux voire trois fois par semaine sur leur vélo. Même on le voit, on a vu Tadej Pogacar toute la semaine là sur les trois premières étapes, récupérer après sur Home Trainer, après les étapes sur son vélo de contrôle à montre. Allez, Mathias Vacek, eh ben, il va être battu hein, par Mathieu Van Der Poel, il va être derrière.
0: Alors que tout à l'heure, il était devant. Eh bien, finalement, les rôles se sont inversés. La tendance s'est inversée. Vacek avait 4 secondes d'avance. Il en aura finalement eu 10 à l'arrivée. Et Mathieu Van Der Poel reste pour l'instant le meilleur temps de ce chrono. Un seul homme peut mettre en danger Mathieu Van Der Poel. Vous l'avez actuellement à l'image. C'est Tadej Pogacar. Tadej Pogacar qui devançait sensiblement de la même façon Mathieu Van Der Poel que Mathias Vacek tout à l'heure au pointage fixé après 10 km de course. Ils sont dans le même temps à la tente jaune sur laquelle nous avons fait un pointage sauvage, comme le dit si bien Garance Ferro, notre chef d'édition. Eh bien, en tout cas, le suspense reste complet. Dans le même temps, on a fait un reset d'une certaine façon. Tout reste à faire. Va-t-il être capable, dans les deux derniers kilomètres, de prendre l'ascendant sur Mathieu Van Der Poel? Ou bien Mathieu Van Der Poel va-t-il conquérir un premier succès dans un contre-la-montre? On aura la réponse d'ici très peu de temps maintenant. Allez, dans l'intervalle, on a Finlay Pickering qui va en terminer. Mais il est loin, Finlay. Il est à plus de 2 minutes déjà de Mathieu Van Der Poel. Finlay Pickering qui ne va pas faire une bonne opération au classement général.
1: Ouais, profil de grimpeur assez compliqué, ces épreuves chronométrées pour ce type de coureur. Et on retrouve hein, Tadej Pogacar qui lui il est au courant, hein, il le sait hein, que ça se joue à rien du tout pour la victoire d'étape.
0: Et on va voir hein, à la flamme rouge, on attend maintenant Tadej Pogacar. La flamme rouge c'est le dernier kilomètre bien sûr. Et Mathieu Van Der Poel tout à l'heure était passé en 25 minutes et 31 secondes.
1: Ça va être
0: donc
1: tiré,
0: vous pouvez vérifier, 25-31. Est-ce que Pogacar est devant ou est-ce qu'il est derrière?
1: Ah,
0: non mais regardez ça, il est derrière pour l'instant mais pour une histoire de secondes seulement, juste derrière Mathieu Van Der Poel qui a fini très bien. Vous parliez des virages tout à l'heure, des virages dans le final. Ouais. Ce sont ces virages qui vont faire la différence. C'est la prise de risque finalement qui va peut-être faire la différence à l'issue de ce contre-la-montre. Si vous êtes Tadej Pogacar, vous prenez tous les risques dans les derniers virages.
1: Bon, je pense qu'il ne se pose pas la question là. De toute façon, il le sait hein, que ça se joue à rien du tout. Il a envie de gagner ce contre-la-montre. On voit l'application qu'il y met depuis le début. Il ne va pas réfléchir à est-ce que je prends des risques ou pas. Il va essayer de passer le plus vite possible. Un bon repérage a dû être fait hein, tout à l'heure en amont de ce contre-la-montre. Il a eu l'information aussi par ses coéquipiers qui sont passés par là tout à l'heure. Andrea Bagioli, lui, va terminer très loin, on le voit. 1 minute 37 sur la ligne, 38 même. Et ça y est, on y est hein, dans ce fameux virage à droite.
0: Attention, attention à la prise de risque, attention à ne pas tomber, ça passe pour Tadej Pogacar, ça passe et on va voir maintenant s'il est capable, il ne reste maintenant plus que 6 secondes pour en terminer.
1: Oh, ça va être serré,
0: ça va être serré, 50 mètres, oh là là, ça va se jouer à rien du tout, Tadej Pogacar,
1: il va être devant.
0: Non, il est devant pour 3 dixièmes de seconde, 31 centièmes exactement d'avance pour Pogacar qui remporte ce contre-la-montre, qui remporte son premier contre-la-montre de l'année, le dernier c'était sur les routes du Tour de France, et eh bien voilà Tadej Pogacar, on l'a dit, qui au kilomètre était encore devancé.
1: Non,
0: la déception, la frustration, et pourtant, et eh bien il n'en croit pas ses yeux. Ah, il doit être déçu quand même.
1: Ah
0: bon,
1: bah oui.
0: Il est joueur, mais quand même, là, il doit être aussi déçu que.
1: Perd pour 3 dixièmes au bout de 26 minutes 38 d'effort.
0: C'est dingue. C'est incroyable ce qu'on vient de vivre. Imaginez cet homme qui repousse tous ses adversaires à coups de minutes quand c'est une épreuve en ligne. Là, c'est pour 31 centièmes qu'il arrache la victoire dans un contre-la-montre qui, rappelons-le, fait quand même 23 700 km aujourd'hui.
1: Hein. Ouais. Mathieu Van Der Poel qui avait 4 secondes, 99 de retard à l'intermédiaire. Il a roulé plus vite hein, que Tadej Pogacar sur le retour. Faux plat descendant, vent favorable. Et ça, il a manqué 3 dixièmes pour Mathieu Van Der Poel. Puis ce sprint, hein, vous avez vu ce sprint de Tadej Pogacar, c'est sûr qu'il le sait, hein, il le savait très bien. Dans les 2-3 derniers kilomètres, on lui a donné l'info que ça se jouait à rien du tout.
0: Ah non, mais là, moi je dis chapeau, parce qu'il fait bonne figure hein, quand même. Il fait bonne figure, Mathieu, en devant admettre la défaite. Rappelons que Mathieu Van Der Poel avait déjà eu l'occasion d'échouer sur des contre-la-montre, notamment sur le Tour d'Italie, et d'échouer à la deuxième place. Mais la marge n'était pas aussi serrée qu'elle l'est aujourd'hui en Suisse face à Pogacar.
2: Patrick,
0: sur le Tour d'Italie, c'est Simon Yates qui s'était imposé et c'était pour 3 secondes sur un chrono qui était beaucoup plus court, 9 km seulement.
2: Patrick, 3 dixièmes, ça se joue à 3 dixièmes en faveur de Tadej Pogacar.
0: Regardez, ça a été réajusté, je vous coupe.
2: C'est
0: ça a été réajusté, c'est pas 3 dixièmes, c'est 1. Attendez, non, pardon, ça a été arrondi à 1 seconde. À 1 seconde, excusez-moi.
2: On va garder 3 dixièmes.
0: On garde les 3 dixièmes.
2: Garder 3 dixièmes. Et on attend surtout l'image où les deux vont se retrouver. Hein, Mathieu Van Der Poel et Tadej Pogacar qui s'entendent extrêmement bien dans le peloton. Et ça va être une image très très forte à suivre. On reste avec vous, Patrick. Tadej Pogacar, on attendait des réponses. Eh bien, la voici. Et Mathieu Van Der Poel qui réussit un numéro extraordinaire. On verra toutes les images. Vous verrez à quel point Mathieu Van Der Poel est allé très très loin dans ses ressources pour signer ce chrono fantastique qui lui a permis à 3 dixièmes près de lutter face à Tadej Pogacar.
0: Et on le note, 4 coureurs, c'est aussi l'une des inconnues que l'on avait au départ. Son équipe, la qualité de son équipe dans cet exercice du contre-la-montre. On rappelle que sur le Tour de France, l'étape inaugurale sera un contre-la-montre par équipe à Barcelone. Et bien 4 coureurs de cette équipe UAE Team Emirates termine dans les 9 premiers du classement. C'est tout à fait prodigieux. Avec Pogacar, on a également Tim Wellens, on a Félix Grosschartner et on a Brandon McNulty. Et voici le classement général. Le classement général qui est donc remanié après cette étape, avec un Matthias Vacek qui gagne une place, et qui prend la troisième place du classement général à seulement 5 secondes de Richard Carapaz qui a eu chaud pour sa deuxième place. Rappelons que demain il y a une grande étape de montagne. Baggioli donc quatrième, Brandon McNulty qui est désormais à la cinquième place. Et bien voilà, on peut le dire pour l'instant, en tout cas on a vécu encore aujourd'hui une très belle journée pour Tadej Pogacar et ses équipiers.
2: Et les images de Charles-Antoine Norin qui va pouvoir nous les proposer, Charles-Antoine Norin, avec la récupération de Tadej Pogacar. Et on reverra ensemble la différence à l'arrivée des deux coureurs entre Tadej Pogacar et Mathieu Van Der Poel. C'est assez prodigieux. On avait vu tout à l'heure Mathieu Van Der Poel complètement éreinté. Et Mathieu, alors que Tadej Pogacar est debout, déjà en train d'effectuer sa récupération. Sensation avec 3 dixièmes seulement d'avance pour Tadej Pogacar. C'était le dernier chrono individuel pour Pogacar avant le Tour de France. Demain, ce sera l'étape de montagne, l'étape reine de ce Tour de Suisse. Tadej Pogacar face à Mathieu Van Der Poel. On va revivre leurs derniers kilomètres et être au plus près de ces deux immenses champions qui s'apprécient énormément pour les accompagner. Ils vont se retrouver dans quelques instants. On aura cette image-là, on l'espère, et les podiums vont démarrer également. Restez bien avec nous. On poursuit cette magnifique journée sur le Tour de Suisse juste après ça.

0: Et néanmoins, ça roule quand même assez vite hein, sur cette étape. Le peloton ici, sur ce viaduc assez impressionnant. Et les échappés devant, une échappée bien fournie. Hein, quand on a 10 coureurs avec une équipe, deux équipes qui sont mieux représentées que les autres. La formation Bahrain Victorious avec Eulalio et Lenny Martinez. Et puis la formation Jayco Ailula avec Paul Dable et Mauro Schmidt.
1: Ah, ils ont mis leurs deux meilleures cartes. Hein. L'équipe Jayco Ailula à l'avant.
0: Alors, on est surtout devant pour la victoire d'étape. Hein, oui, il faut le signaler pour les coureurs qui se sont échappés. Le mieux placé au général, c'est le Britannique Andrew. L'Américain Andrew August, qui est quand même à 7 minutes 36 au classement général. Donc, qui ne représente pas de réel danger pour les coureurs de l'équipe UAE Team Emirates. Quand je vous disais, en ce qui concerne le classement général, qu'il n'y a personne vraiment dangereux dans ce classement, je vous propose justement de jeter un œil sur ce classement avec les écarts. Hein. Le podium se joue en plus de 4 minutes entre le premier et le troisième. Et ce classement s'est affiché déjà pas tout à fait en l'état, puisqu'il y a eu un chrono qui est venu renforcer les écarts, en tout cas entre Pogacar et ses adversaires. Mais Pogacar, Carapaz et Vacek, les trois premiers de ce classement général, se tiennent en près de 4 minutes 30. Enfin, c'est surtout le deuxième et le troisième qui sont à plus de 4 minutes 20, quoi, pour être plus précis.
1: C'est surtout entre le deuxième et le troisième, il y a 5 secondes.
0: Oui, il n'y a que 5 secondes.
1: Donc, Carapaz, le podium
0: n'est pas joué, d'autant que le quatrième, Badjoli, lui, est 20 secondes derrière les autres. Donc, ça peut encore nettement bouger entre les deuxième, troisième et quatrième du classement, de l'actuel classement général. Et puis derrière, eh bien, on retrouve des équipiers de Tadej Pogacar, hein, quand même, puisque on a Brandon McNulty qui est cinquième. Tadej Pogacar en parlait tout à l'heure au micro de Charles-Antoine Noras. Il peut favoriser la victoire d'un équipier. Si l'occasion se présente, Brandon McNulty pourrait faire une bonne opération au classement général. Lui qui a déjà gagné une place à l'issue de l'étape d'hier. Narváez a reculé en revanche. Il n'est plus dans le top 10. Vainqueur d'une étape il y a 48 heures, Narváez est désormais 11e de ce classement général. Lui aussi, bien sûr, équipier de Pogacar. Alors la bataille pour le podium, bah regardez, si on se, comment dire, si on prend comme référence Richard Carapaz, on voit quand même que les écarts sont assez minces avec Vacek, Badjoli et McNulty qui sont tous les trois à moins d'une minute du coureur équatorien.
1: Mais tout s'est resserré hier hein, suite au contre-la-montre. Même Roglic, on l'a vu, à 1 minute 42 seulement de la deuxième place. Ça paraît beaucoup comme ça, mais quand on voit la difficulté du parcours proposé aujourd'hui et les chaleurs qu'il y a, ce matin il y a eu des grosses défaillances chez les filles. On peut s'attendre à la même chose hein, chez les garçons, il fait encore plus chaud cet après-midi. Donc attention, voilà 8 coureurs en 1 minute 42.
0: Oui, on n'avait pas la place d'afficher ça sur le petit tableau, mais vous l'avez vu tout à l'heure sur le classement, Tobias Foss, Ilan Van Wilder et Wilco Kelderman sont dans cette fourchette. Est-ce que ça donne une indication sur le déroulement de la course à venir? Et on va peut-être revenir justement sur ce que vous imaginez, le scénario que vous imaginez, Christophe Riblon, pour cette dernière étape du Tour de Suisse avec cette formule inédite hein, qu'on a vécue tous les jours et pas seulement le dernier jour. Course en circuit, quel que soit le profil proposé, y compris donc dans cette dernière étape qui est une étape de haute montagne où l'on demande aux coureurs de monter trois fois le même col. Vous connaissez la double ascension et vous êtes bien placé pour le savoir, Christophe. La double ascension de l'Alpe d'Huez. Il y aura également cette année encore une double ascension, mais ça sera sur deux jours.
1: Côté, ouais, sur deux jours.
0: Est-ce que c'est inhabituel, on l'a dit, mais est-ce que ça change un petit peu la donne en ce qui concerne le déroulement de la course? Une course en circuit, quand c'est un circuit vallonné, un circuit de championnat de France ou de championnat du monde, on dit que ça ne se court pas tout à fait pareil qu'une course en ligne, un ville à ville ou une grande classique. Est-ce que quand on est en montagne, tous les cols se ressemblent ou
1: non.
0: Différent, ça change quelque chose?
1: Non, tous les cols ne se ressemblent pas. On a des sensations différentes suivant les cols. Ça, c'est un peu inexplicable. Hein. Mais C'est comme ça, il y a des cols où on se sent mieux que d'autres, ça peut être dû au revêtement de la route, au nombre de virages qu'il y a, si c'est des grandes, si s'il y a plein d'épingles à cheveux, s'il y a des grands bouts droits, si on est plutôt à découvert, plutôt au soleil, plutôt à l'ombre, voilà, il y a plein de paramètres qui peuvent entrer en jeu, mais voilà, il y a des cols où on se sent mieux, c'est comme ça, et effectivement là, la particularité de cette étape aujourd'hui, bah, c'est qu'on est en circuit sur un col qui fait 19 km. Honnêtement, moi, j'avais jamais vu ça encore sur une course par étape. Donc, chapeau aux organisateurs d'avoir réussi à trouver le parcours pour faire ça. En tout cas, ça nous donne une course explosive. Ce qui est la petite particularité des courses en circuit, c'est que, bah, effectivement, on repasse plusieurs fois au même endroit. Donc, ça veut dire qu'on a des repères. Donc, tout simplement, bah, ça permet d'adapter un peu ses stratégies suivant si on se sent bien, très bien ou pas bien du tout dans certains secteurs. S'il y a des secteurs où on est moins à l'aise que d'autres, je pense à la descente notamment, il y a peut-être certains coureurs qui sont un peu moins à l'aise. Donc, voilà, il y a la chaleur aussi. Dans la vallée, il fait beaucoup plus chaud. Là, on sait qu'on va prendre deux fois de la grosse chaleur, plus trois fois, on va passer à plus de 1700 mètres en altitude. Donc, voilà, il y a tous ces petits paramètres font que, bah, on adapte quand même sa stratégie et c'est. Moi, j'ai l'impression qu'on est quand même sur une course prudente aujourd'hui. Hein. Moi, j'aurais imaginé qu'on aurait eu un scénario où on en aurait déjà presque partout. On voit bien qu'on est

0: Oui, on n'a pas eu une grosse course de mouvement au début. L'échappée est partie relativement vite. Une échappée de 11 coureurs. Alors, est-ce qu'on a mis des points d'appui pour certaines équipes à l'avant de la course dans la perspective de cette bataille pour le podium? Bien écoutez, je ne suis pas certain, mais en tout cas, on a une échappée assez consistante. Et on sait aussi que l'équipe UAE, avec Tadej Pogacar, a tendance à vouloir anticiper parfois justement pour ne pas se laisser dicter la stratégie par les autres formations. Mais là, je dirais que le mal est déjà fait, les écarts sont déjà réalisés. Et donc, il n'est pas forcément dans la nécessité d'attaquer pour conforter son avance au classement général. Elle est déjà très substantielle, notamment après le chrono d'hier qu'il a remporté. Mathieu Van Der Poel avait pris la deuxième place avec une marge extrêmement réduite, 31 centièmes. Mais Mathieu Van Der Poel n'est pas du tout dans les premiers du classement général.
1: Non, et puis aujourd'hui, il ne pourra pas du tout jouer les premiers rôles. Vous parliez de stratégie, et notamment de qui on envoie à l'avant. Il y a quand même une équipe qui a mis un coureur à l'avant, une équipe qui va avoir une grosse influence sur le déroulement de la course, c'est l'équipe Lidl Trek. Elle a mis Bauke Mollema devant. On rappelle qu'ils ont le 3e et le 4e du classement général. Ils ont Vacek et Badjoli. À mon avis, ils ont un peu envie de faire la peau à Richard Carapaz. D'autant plus qu'on a vu Vacek sur les dernières étapes très à l'aise. Ça a été le seul à pouvoir suivre Tadej Pogacar avant-hier. Donc je pense qu'on a quand même une petite idée derrière la tête. Et puis alors, est-ce que c'est un élément ou pas? Je ne sais pas, mais en tout cas, il faut quand même le souligner et le dire. Bauke Mollema a terminé dernier hier du contre-la-montre. C'est pas qu'il est mauvais, nul, pas en forme. C'est tout simplement qu'il l'a fait en dedans. Voilà. Donc il y avait peut-être déjà une arrière-pensée à se dire, demain, le départ est difficile, l'étape est dure. Bauke, ce sera à toi d'aller devant parce qu'on aura besoin de quelqu'un à l'avant de la course. Donc voilà, il y a cet élément-là à prendre en compte. Moi, je pense que la Lidl Trek, alors au-delà de l'équipe UAE, Tadej Pogacar, je ne sais pas ce qu'il va faire, mais s'il a envie de déclencher, il déclenchera. Mais l'autre équipe qui a la clé du scénario de cette étape, pour moi, c'est l'équipe Lidl Trek.
0: Et on voit Tim Wellens qui est en tête du peloton, coéquipier de Tadej Pogacar, tous deux jaunes vêtus, mais avec, en ce qui concerne le Belge, un maillot distinctif, celui de champion de Belgique, qu'il remettra en jeu le week-end prochain, puisque nous aurons les championnats nationaux le week-end prochain, une semaine avant le départ du Tour de France.

Allez, là, on est dans cette deuxième partie de la descente. On a vu tout à l'heure, quand on passe sur le viaduc, c'est un peu un replat au milieu de la descente. Il y a beaucoup moins de pourcentage. Là, on en a fini pour les hommes de tête et le peloton est en train de terminer cette descente. Vous allez voir, pour l'avoir commenté ce matin chez les filles, ça dure très peu de temps. La partie plane en bas, là, on traverse la ville et hop, tout de suite, on repart, on remonte dans le col de la Croix, le col de la Croix que les coureurs vont escalader entièrement pour la deuxième fois.

Allez, on aperçoit Finn Fisher Black qui ferme la marche dans cette échappée. Bauke Mollema juste devant lui avec le maillot de la Lidl Trek. Pour la formation Movistar, on retrouve Nairo Quintana de SAR 91, le champion de Suisse Mauro Schmidt, qui est à la fois champion de Suisse du contre-la-montre, mais en l'occurrence il porte le maillot aujourd'hui, c'est qu'il est lui aussi champion de Suisse de la preuve en ligne. Donc lui aussi il va remettre en jeu son maillot. Le porteur du maillot vert, Louis Vervac, qui appartient à Soudal Quickstep. En tête, eh bien Bart Lehmann va passer son relais à Mattia Gafuri, qui avait été distancé tout à l'heure, mais qui, bien sportivement, après être rentré, participe à la bonne marche de cette échappée. Deux coureurs de Bahreïn, victorieux, on l'avait vu, il est en tête, c'est Lenny Martinez qui, malheureusement, avait perdu tout espoir de bien figurer dans ce classement général du Tour de Suisse après la première étape, défaillant. Il est relégué à près d'une demi-heure de Tadej Pogacar. Donc il vise avant tout la victoire d'étape. Et là, on arrive à

0: À Aigle. Aigle, on n'est pas très loin du lac Léman, même si on ne l'aperçoit pas. C'est une ville, je vous le rappelle, qui abrite à l'extérieur de la localité le Centre mondial du cyclisme. Mais également l'Union cycliste internationale. Un centre à la fois, un centre d'entraînement, mais aussi un centre de décision, puisqu'il abrite la gouvernance du sport cycliste. Les échappées dans la traversée d'Aigle. Et voici le centre mondial du cyclisme. Oui, centre de formation, parce que ce centre mondial a maintenant ce que l'on appelle des satellites sur les différents continents qui permettent eh bien, d'envoyer sur place des techniciens ou de former sur place des techniciens qui vont permettre de développer le sport cycliste dans des pays où il n'y a pas de véritable tradition cycliste, où on manque de moyens d'encadrement. Et puis c'est un centre de décision ici, puisqu'évidemment, le président de la fédération de l'UCI, David Lapartient, y est assez souvent, vous en doutez, mais également les différents services sportifs, juridiques, etc. C'est aussi là que l'on imagine, évidemment, chaque année, les championnats du monde, qu'ils soient sur route, sur piste, mais aussi toutes les disciplines qui composent le cyclisme, et il y en a beaucoup. Allez, on revient sur le peloton, avec l'équipe UAE au commandement, qui gère pour l'instant un tempo permettant à l'échappée de conserver encore plus d'une minute trente d'avance.
1: C'est peu, hein. C'est peu.
0: C'est peu vu la
1: Ouais.
0: nature de l'étape
1: Alors,
0: et la
1: ouais.
0: difficulté du col de la Croix.
1: On garde l'échappée à portée de main, hein, quand même. De toute façon, Tadej Pogacar nous l'a dit en interview aujourd'hui. Ils ont envie de gagner. Si c'est pas avec lui, c'est avec un de ses coéquipiers. Mais voilà, l'équipe a envie de remporter cette étape. Donc, on est en train de faire le travail. On est en train de faire ce qu'il faut pour que l'échappée ne prenne pas trop d'avance.
0: Et c'est Domen Novak qui roule actuellement en tête du peloton. Ensuite, on aura Nils Polite. Et puis, on garde derrière Pogacar. On a vu, il y avait Brandon McNulty et Félix Groschartner, je pense. Un peloton relativement étiré. Un peloton d'où s'est retiré Julien Alaphilippe. Julien Alaphilippe fait partie des 12 coureurs qui ont abandonné. Enfin, en ce qui le concerne, il n'a pas pris le départ ce matin. On revoit ici une image de Julien Alaphilippe un peu plus tôt dans la semaine. Julien Alaphilippe qui ne devrait pas participer non plus au championnat de France. Qu'est-ce que vous en pensez dans la perspective du Tour de France, Christophe Riblon?
1: Pour moi, c'est pas très bon signe. Alors, je pense qu'il participe pas au championnat de France pour aller faire un stage en altitude, pour essayer de peaufiner sa préparation, parce que honnêtement, il est très en retard par rapport à ce qu'on peut attendre de Julien Alaphilippe. Voilà, moi, je suis juste inquiet pour lui. Je sais pas quels sont les plans. Je sais pas si on a prévu en interne de le mettre sur le Tour de France, mais là, en tout cas, vu ce qu'il a montré sur ce Tour de Suisse, pour moi, il a pas montrer des choses qui pourraient faire qu'il est sélectionnable à l'heure actuelle.
0: À Locarno, on l'avait vu se glisser dans cette grosse échappée de 14 coureurs de
1: Ouais,
0: mémoire,
1: 14.
0: dans laquelle figurait Romain Grégoire qui s'était au final imposé. Mais lui avait été distancé assez rapidement.
1: Ouais, dans les deux, trois premiers, hein. Donc ça montre bien que Julien n'était pas, enfin, sur ce tour dessus, Julien n'était pas au niveau. Le voir ne pas prendre le départ de cette étape ce matin, c'est assez curieux, assez questionnant. On aurait pu penser que cette étape, même si on n'est pas bien, même si, mais tant qu'on est en phase de préparation, qu'on a besoin de courir, de s'entraîner, je pense que c'est quand même une étape idéale. Si on fait le contre-la-montre hier, c'est pour participer à l'étape du jour, sinon ça n'a pas de sens. Autant arrêter dès hier, hein. Donc voilà, déjà qu'on a vu qu'hier sur le contre-la-montre, il l'a fait plutôt tranquillement. Voilà, on a bien vu qu'il n'a pas forcé le talent. Donc voilà, moi je suis inquiet tout simplement pour Julien.
0: Oui, il avait déjà abandonné, enfin, il avait déjà renoncé à prendre le départ de la dernière étape sur le Tour du Pays Basque un peu plus tôt dans la saison.
1: Ah, il y a un coureur du UAE qui a déraillé ou qui a coincé quelque chose dans son dérailleur.
0: Il est obligé de s'arrêter.
1: Maintenant, c'était pas Gros Chartner, il me semble. J'ai cru reconnaître les liserés là.
0: Oui, c'est lui.
1: Ouais, c'est ça. Donc c'est bon, il est reparti. Je sais pas, il avait quelque chose de coincé dans son dérailleur, certainement.
0: Et on l'a vu parler à son directeur sportif afin de lui signaler qu'il était derrière le peloton. À la suite de cet incident mécanique, il va pouvoir rentrer dans les voitures, la voiture de son directeur sportif et les voitures qui précèdent derrière le peloton. Du coup, on a relâché un petit peu l'allure, ce qui permet aux échappés de reprendre 15 secondes supplémentaires.
1: Ça permet à tout le monde de bien s'hydrater aussi, on voit. Hein, là, c'est un peu, comme on dit, la chasse à la canette. Hein, tout le monde, là, on est en train de s'arroser. Il y a des t-shirts ouverts. On est en train de se mettre de la glace dans la nuque. On est en train de ravitailler tous ces leaders. Tout le monde est en train de faire la recharge en bidon.
0: Et on est déjà dans les premières pentes.
1: Ah,
0: hein,
1: ouais,
0: du col de la Croix.
1: Il y a peut-être 4 km de plat en bas pour traverser la ville et tout de suite on repart.
0: Franchement, on a envie de les plaindre hein, parce que, pas tant par la difficulté de l'étape, mais par la chaleur qui règne aujourd'hui dans cette contrée. Enfin, il fait chaud partout. Hein, je pense que nos téléspectateurs ont chaud aussi. Mais tout le monde ne fait pas nécessairement 152 km. En haute montagne. Et évidemment, on se pose des questions sur les.
1: Il y a quelqu'un qui arrose, pardon Patrick, qui est en train d'arroser, ça doit faire du bien à tout le monde, ça. Hein.
0: Et évidemment, on se pose des questions sur le prochain Tour de France. Hein. On se demande si la chaleur régnera. On a entendu les météorologues annoncer que ces vagues de chaleur seraient à répétition cette année sur l'été. Dans l'ouest de l'Europe, c'est déjà la deuxième vague de chaleur, la première ayant eu lieu à la fin du mois de mai. L'été ne fait que commencer, puisque nous sommes le 21 juin. Allez, vous parliez de la chasse à la canette, et bien on en a l'illustration ici à l'arrière du peloton, les équipiers qui viennent chercher des bidons. On a vu Pelayo Sanchez qui se laissait rétrograder. Alors que là on est avec Andrew August.
1: Accélère à l'avant, ouais.
0: Qui a l'air en difficulté dans l'échappée.
1: On l'a bien compris dans l'échappée. Si on veut espérer quelque chose, il faut hausser le ton. Hein. Il faut essayer de. D'augmenter l'allure, donc obligatoirement bah, les coureurs les moins grimpeurs hein, se retrouvent en difficulté. On a Fisher Black aussi qui est juste devant. Alors qui a relancé? Je crois que c'est Lenny Martinez hein, qui est tout là-bas au fond. Ça ne m'étonnerait pas, hein, ça ferait partie de ces coureurs qui ont envie, je pense, de bien faire sur cette étape, qui ont vraiment un profil de grimpeur. Ça lui correspond complètement à Lenny cette étape.
0: Andrew August. Vainqueur d'étape sur le Tour du Pays Basque cette année, sur le Tour de Valence également. Très bon début de saison de la part de cet Américain qui a rejoint l'équipe Ineos à 19 ans. Hein. C'était en 2024 son passage chez les professionnels.
1: Allez, Paul Dobbel. Ah non, c'est pas Lenny Martinez, c'est Afonso Eulalio qui est là en deuxième position. Lenny Martinez,
0: il est
1: quatrième.
0: Un peu plus loin, ouais.
1: Dans la roue de Bart Lehmann.
0: Paul Dobbel qui roule actuellement en première position. Effectivement, lui qui a rejoint l'équipe Jayco Ayloula l'année dernière. Il était chez Polti Cometa auparavant. Et c'est un bon grimpeur. Il est en train d'en faire la démonstration. Vainqueur l'année dernière du Tour de Slovaquie. Vainqueur du Tour de Guangxi également. Et cette année, on l'a vu terminer cinquième du Tour d'Oman.
1: Et en tête de peloton, à preuve que ça roule pas très très vite. Hein. C'est hein, Domen Novak qui emmène pour l'équipe UAE. Domen Novak, c'est bien entendu excellent coureur, mais pour rouler hein, dans les parties normalement planes ou un peu vallonnées, dans les cols, c'est pas lui hein, qui est dédié à ce travail.
0: Distribution de bidons chez Decathlon CMA CGM, on les a vus sur le côté gauche, alors que là on revient. à l'arrière du peloton avec les coureurs en difficulté. Marco Brenner ici à l'image.
1: Il y a Rémi Rocha aussi qui est en train de remonter un peu dans la file de voiture.
0: Alors, en difficulté ou en train d'aller chercher du ravitaillement, hein. Enfin, moi, Marco Brenner, il n'avait pas l'air quand même au mieux.
1: Là, non, il n'avait pas l'air au mieux. Non, non. Je pense que là, les coureurs qu'on a vus à l'écran, et peut-être excepté Rémi Rocha qui semblait vouloir remonter, les autres, ça ne m'étonnerait pas qu'il leur reste 7-8 km de course. Hein. Je pense qu'on va s'arrêter sur la ligne.
0: L'équipe Decathlon CMA-CGM aux avant-postes, dont le coureur le mieux placé est Matthew Riccitiello, l'Américain qui occupe la 10e place du classement général.
1: Allez, on vient au ravitaillement aussi. Michel Kwiatkowski qui a fait le tour, hein, qui a doublé l'équipe BAE pour venir sur la droite chercher un bidon. Et là, on voit le profil du col de la Croix. Donc, on a les 12 premiers kilomètres entre 6,5 et même un petit passage à 10% à un moment donné au pied. Après, on a un petit replat qui va durer 3 kilomètres où on est entre 2 et 3% de moyenne. Et puis, le final, les 4 derniers kilomètres à 8% de moyenne. Il y a même un passage à un peu plus de 10% à 2 kilomètres de l'arrivée.
0: Non, non, c'est un col difficile, c'est indéniable. Et la répétition, évidemment, ajoute à sa difficulté. Allez, on guettait l'attitude de Tadej Pogacar qui ne semble pas pour l'instant prêt à attaquer dans ce pied de col qui est encore très très long.
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48: Lenny Martinez, le Français, fait partie de l'échappée du jour. C'est l'étape reine de ce Tour de Suisse. Une échappée, est-ce qu'elle est sous contrôle de la part de l'équipe UAE notamment, alors qu'on a en difficulté Alexander Vlasov chez Red Bull, Bora Hansgrohe. L'échappée du jour, que fait l'équipe UAE avec Tadej Pogacar ? Tiens, ça a beaucoup parlé dans les oreillettes il y a quelques instants, Patrick, Christophe. Est-ce que ça a décidé UAE et Tadej Pogacar à accélérer et à revenir sur l'échappée du jour ?
0: Je ne sais pas si on se préoccupe beaucoup de l'échappée du jour, mais en tout cas, ça ressemble à une petite veillée d'armes. Alors oui, il y a eu cet incident de Vlasov à l'arrière du peloton qui s'est accroché, qui est tombé seul à l'arrière du peloton. Est-ce que ça signifie qu'il y a plus de nervosité dans le peloton ? En tout cas, on accélère progressivement dans ce peloton et ouais. On voit déjà des coureurs qui se font distancer. C'est par Equitello que j'ai vu à l'arrière du peloton là.
1: On va revoir, mais ce qu'on voit là sur la droite déjà, c'était il y a 3-4 minutes, hein, l'équipe UAE en train de discuter. On a vu notamment Wellens, hein, en train de parler à l'oreillette. Tadej Pogacar aussi beaucoup parlé. Domen Novak, il s'est écarté depuis, il n'est plus en tête de peloton. Donc on va voir si les velléités vont commencer du côté de l'équipe UAE. Et à l'avant, Vervaak.
0: On a perdu un homme définitivement, c'est Andrew Auguste. Et on a une dizaine d'hommes avec autour de, enfin 9 coureurs autour de Lenny Martinez. Oh, attention,
1: ouais, là, c'est en sélection qui est en train de se faire.
0: Oui, c'est en train de. Alors c'était pas Riquitello hein, qui était en difficulté. Derrière, c'était Jordan Labrosse qui se fait distancer actuellement du peloton.
1: Allez, Louis Vervaak devant Mattia Gaffouri. On a vu Lenny Martinez. Voilà, Mauro Schmidt, le champion de Suisse, Lenny Martinez dans sa roue. Et ensuite, on a Paul Dubbel et Nairo Quintana. On doit avoir là, au vu de cette accélération, peut-être les meilleurs grimpeurs de cette échappée. Derrière Bouke Mollema, Eulalio. Devant, c'est Finn Fischer-Black et Bart Lehmann, le coureur de l'équipe Visma.
0: Tous ces hommes hein, qui ont pour ambition d'aller chercher la prestigieuse victoire de cette étape Rennes, bien davantage qu'une opération positive au classement général, puisqu'ils sont tous assez loin des premières positions du classement. Alors il y a aussi le sprint Tissot, il y en a deux séparés d'un kilomètre, mais honnêtement, les secondes, elles seront dérisoires par rapport aux écarts que l'on attend dans cette dernière étape aujourd'hui. Les secondes de bonus empochées par les coureurs qui sont passés en tête, Louis Vervac en particulier.
1: Ouais, ça peut permettre peut-être à Louis Vervac de remonter sur le podium tout à l'heure, puisqu'il a le classement du Grand Prix de la Montagne, mais au kilomètre Tissot, il y a une montre à gagner à la fin. On l'a vu sur les jours précédents.
0: Et puis surtout, on voit qu'il n'a pas de montre.
1: Le pauvre, il n'a pas l'heure. Hey, Bouke Mollema qui vient de faire la jonction avec les hommes de tête. Il y a Bart Lehmann aussi qui est revenu. On a maintenant 7 coureurs devant.
0: Ces coureurs qui sont sortis 8. Du peloton, ces coureurs qui sont sortis du peloton dans la grande descente, la première grande descente du col de la Croix tout à l'heure, peu après le départ donné de Villars-sur-Ollon, sur les pentes de l'autre côté, de l'autre versant, sur les pentes de ce col. Allez, Mauro Schmitt, hein, qui fait un joli début de saison cette année, et on n'est pas étonné de le retrouver à nouveau aux avant-postes. Lui que l'on a vu vainqueur pour la deuxième fois de sa carrière d'ailleurs de la semaine internationale Coppi Bartali, course par étapes disputée en début de saison, et il avait remporté auparavant la Muscat Classique.

0: On résiste bien, en tout cas devant, avec ce tempo, on résiste bien au peloton.
1: Allez, on voit un moment là où Nispolite et Domaine Novak échangeaient. Je crois que c'est même le moment où Novak va s'écarter, je pense. Novak n'est plus là. C'est Nispolite qui roule maintenant en tête de peloton devant Wellens.
0: Ces images nous donnent quand même une indication assez précieuse sur la, sur la souffrance, tout simplement, des coureurs sur ces pentes en raison de la chaleur. Hier, je faisais référence à l'ombre, si précieuse parfois, sur un parcours de contre-la-montre, mais en montagne, c'est encore pire. Enfin, quand il n'y a pas d'ombre, et c'est le cas actuellement. Hein. Ils sont en plein cagnard. Regardez, ouais, les arbres ne les abritent pas du tout, pratiquement.
1: Ah, il est très exposé, ce col.
0: On aperçoit Richard Carapaz.
1: Richie Tello, il est là, vous en parliez tout à l'heure. Décathlon CMA CGM, c'est le premier de ces coureurs. On a Bagioli qui est là pour la Lidl Trek en dernière position. Devant lui, c'est Mathias Vacek avec son maillot blanc de meilleur jeune.
0: Devant Vacek, c'est Rafferty. Et devant Rafferty, c'est Carapaz. Et on est en train de remonter avec les équipiers de Pogacar. Tim Wellens, c'est son maillot distinctif.
1: Dans la route Pogacar,
0: Nispolite.
1: C'est McNulty et Narvaez en dernière position.
0: Évidemment, on demande du côté de cette formation aux moins bons grimpeurs, tout est relatif, hein, évidemment, de rouler en premier. Ça a été le cas dans un premier temps de Domaine Novak. C'est maintenant le cas de Nispolite. Ben Nispolite, il est prêt. Hein. Aucun doute là-dessus. Prêt pour le Tour de France.
1: Il est là, Novak. À l'arrière du peloton, en train de prendre ses derniers bidons.
0: Voilà, même s'il ne roule plus en tête, après avoir roulé en tête, sa mission, c'est peut-être d'aller chercher une dernière fois des bidons.
1: C'est pour lui, non. Regardez, on lui a donné de la glace, des bidons, bravo, on l'a félicité pour son travail. Je pense que pour Novak, la course va s'arrêter là, dans 3-4 km au passage sur la ligne.
0: Et là, cette étape, elle va être intéressante, justement, dans la perspective du Tour de France, y compris pour l'équipe du quadruple vainqueur, parce que si on a encore des doutes sur la composition de l'équipe en vue du prochain Tour de France, eh bien, justement, on va peut-être avoir des enseignements importants. Si vous avez lu l'équipe ce matin, vous avez peut-être lu le papier qui concerne Tadej Pogacar. Pogacar déjà à l'heure, nous dit Johan Aubois, et l'envoyé spécial du quotidien L'Équipe qui précise que Polite et Wellens sont d'ores et déjà quasi assurés de participer au Tour de France. Ils devraient être rejoints par Adam Yates et par le récent vainqueur du Tour Auvergne-Rhône-Alpes, le jeune Isaac Del Toro, qui participera pour sa part pour la première fois au Tour de France. On sait que Joao Almeida sur ce Tour Auvergne-Rhône-Alpes n'a pas montré l'excellence de sa forme après avoir connu bien des problèmes qui l'avaient poussé à déclarer forfait sur le Tour d'Italie, enfin au Tour d'Italie. Même chose pour Marc Soler qui est blessé et qui ne seront pas donc sur le Tour de France. Il reste donc deux places à attribuer. Est-ce que ces deux places, elles reviendront à un Tim Wellens, à un Großschartner, à un Brandon McNulty? Écoutez, c'est un petit peu les dernières inconnues, on va dire, concernant la composition de cette équipe de Tadej Pogacar avant le départ du Tour de France le 4 juillet prochain.
1: Ils ont l'embarras du choix quand même. Ils ont un effectif tellement dense. Problème de riche, hein, de la sélection au sein de l'équipe UAE. Allez, on voit l'équipe Red Bull Borens Groeu avec là-haut le 111, hein, Primoz Roglic. On aperçoit Mathieu Van Der Poel, là, le dossard numéro 11.
2: On parlait de l'équipe UAE. Charles-Antoine Nora a rencontré Tim Wellens, le champion de Belgique. Tim Wellens qui nous parle justement de la stratégie envisagée par l'équipe UAE à l'occasion de cette dernière étape. Écoutez la réponse du coureur belge.
3: On va essayer, mais c'est pas facile. Mais tout le monde, je crois que tout le monde connaît la tactique. On va rouler un tempo et espérer que l'échappée ne sera pas trop loin d'avance quand Tadej commence son solo.
4: Ça veut dire qu'il la veut.
3: Nous on la veut. Tadej, il a l'habitude de gagner, mais je trouve que quand il y a la possibilité de gagner, il faut jamais pas le prendre.
4: Merci Tim.
2: Ça, c'est un peu le mantra de l'équipe. Hein. Quand on est en position de gagner, eh bien on ne laisse pas passer cette occasion.
1: C'est sympa Tim Wellens, il vient nous voir, c'est la deuxième ou troisième fois qu'il vient nous voir depuis le début de la semaine.
2: Ouais, Tim Wellens, de toute façon, tous les journalistes, je pense, vous diront que c'est un garçon adorable. Ouais. Tous ceux qui ont eu l'occasion de l'approcher. Ouais. Et c'est un coureur qui aurait pu être, qui a été leader hein, à l'époque où il était chez Lotto Soudal, mais qui a choisi de mettre son talent au service d'un leader d'exception.
1: Vous allez rire, j'ai réussi à me fâcher deux, trois fois avec Wellens sur le vélo.
2: C'est vrai. Est-ce qu'on est le même sur le vélo?
1: Non, je
2: et
1: pense
2: à côté
1: pas.
2: Du vélo. Non,
1: c'était à l'époque de Lotto Soudal. En plus, lui, il était jeune. Mais bon, j'ai des souvenirs notamment sur le Tour du Pays Basque. On était échappés ensemble et Wellens avait... Alors maintenant, il a un peu un rôle différent, mais il avait ce don d'être en échappée et d'énerver tout le monde à sauter les relais, à esquiver les relais, à essayer de... On disait l'autre jour avec Pierre Roland de rouler autant que celui qui roule le moins. Bah lui, c'était rouler moins que celui qui roule le moins. Donc obligatoirement, ça devait être très énervant. D'autant plus que... Enfin, je faisais très attention à ça. Donc oui, il y a eu quelques fois où on s'est un petit peu pris la tête.
2: Et avant de se mettre au service, ou même tout en étant au service de... Enfin, au service, en étant dans cette équipe UAE, on lui laisse quand même de temps en temps sa chance. Hein. Rappelez-vous l'année dernière sur les routes du Tour de France, où il avait conquis en baroudeur, c'était après deux semaines de course, l'étape de Carcassonne. Il a gagné d'ailleurs sur les trois grands tours. Hein. Il a gagné deux étapes sur le Giro, deux étapes sur la Vuelta également. Il a gagné dans le registre des classiques le Grand Prix de Montréal. Et il gagne aussi des formats de course un peu comme le Tour de Suisse, puisqu'il a remporté le Tour de Pologne, c'était il y a quelques années. Et surtout parce que sa course fétiche, c'est le Tour du Benelux, enfin qu'on appelle l'Eneco Tour, qu'il a remporté à quatre reprises. La dernière fois, c'était il y a deux ans. C'est le dernier tour de ce circuit abominable que les organisateurs ont proposé. Et Lenny Martinez dans l'échappée a eu un petit incident mécanique, sa chaîne a déraillé. Il est reparti, hein. Il va repartir et revenir très certainement. Il est revenu d'ailleurs dans le groupe de tête. Là on voit le moment où ils sont passés sur la ligne d'arrivée avec la cloche qui leur indiquait le dernier tour. On rappelle, trois tours de circuit. C'est inédit sur les routes du Tour de Suisse. Trois fois le col de la Croix et Mathieu Van Der Poel qui s'est fait distancer du peloton loin derrière. On avait l'impression, lui et son équipier Sylvain Dillier, qu'ils envisageaient assez clairement la possibilité de se retirer, d'abandonner ce Tour de Suisse.
1: Vraiment pas étonné qu'on s'arrête là, hein, à ce tour-là. Je pense qu'il y en a assez pour Mathieu. Clairement, on l'a vu se relever. Il n'y a pas eu d'accélération dans le peloton. On est toujours à la même vitesse. Il ne semblait pas du tout en difficulté. Voilà, je pense qu'on a jugé que c'était suffisant, qu'on allait arrêter les frais sur ce Tour de Suisse un tour avant l'arrivée.
2: Mathieu Van Der Poel qui a fait une très forte impression hier. Certes, il n'a pas gagné l'étape, mais il a bien failli la gagner. Ça s'est joué à 31 centièmes. Et finalement, il a été coiffé sur le fil par le dernier coureur à en avoir terminé de ce chrono. Bien sûr, Tadej Pogacar. Néanmoins, on n'avait jamais vu quasiment... Mathieu Van Der Poel tutoyer la victoire dans un chrono comme il l'a fait hier, d'autant que l'adversité était quand même significative.
1: Ouais, il a fait un gros contre-la-montre. Allez, comme Mathieu Van Der Poel, avec tout ce qu'il est, on doit quand même faire un peu un bilan. Le bilan, pour moi, il est quand même pas très... Alors hier, il a fait un chrono exceptionnel, mais il n'est pas du tout à l'image de ce que Mathieu Van Der Poel est capable de nous proposer d'habitude. Hein. Pas une seule échappée, même encore aujourd'hui. Hein. On l'a notamment vu sur le Tour de France. Aujourd'hui, je pense que ce n'était pas extrêmement difficile pour un coureur de son calibre d'aller prendre l'échappée. Il s'est désintéressé de la course. On l'a vu sur les trois premières étapes, pareil. Ne pas aller dans les échappées. Il y a eu une arrivée au sprint où il n'a pas fait rouler ses équipiers. Du coup, l'échappée est arrivée devant. Certes, il a terminé troisième du peloton, mais voilà, c'est un Mathieu Van Der Poel timide, j'ai envie de dire, qu'on a vu sur ce Tour de Suisse.
2: Bah, c'est un Mathieu Van Der Poel qui, comme d'habitude, n'aime pas beaucoup les grosses chaleurs. Et ça s'est vérifié une fois de plus sur le Tour de Suisse.
1: Oui, mais il semble être performant quand même quand on voit le contre-la-montre qu'il a fait hier. On ne fait pas le contre-la-montre qu'il a fait hier si on n'est pas en condition. Donc en fait, voilà, est-ce qu'il se préserve? Est-ce qu'il n'a pas voulu cumuler des efforts intenses tous les jours? Est-ce qu'il est. Voilà, je. J'ai pas la réponse.
2: Il a géré la chaleur sur une demi-heure, mais c'est pas la même chose que de gérer la chaleur sur 4 heures. Quoi. Alors là, on est à l'arrière du peloton hein, et on voit des coureurs qui continuent justement de venir chercher des bidons de ravitaillement pour leur leader. Ici, c'est Roger Adria qui est en train de remonter. Enfin, leur leader, leurs équipiers. Hein. Évidemment, chaque coureur ne va pas descendre à la hauteur de sa voiture pour aller chercher son propre bidon. Il y en a toujours un ou deux qui se dévouent pour aller chercher des bidons pour les autres, les bidons ou des gels ou du ravitaillement, peu importe. Et ensuite, il va faire la distribution au sein des hommes qui se trouvent encore dans le peloton. L'équipe Movistar qui possède un coureur à l'avant de la course, et pas n'importe lequel, Nairo Quintana, qui n'est pas du tout en lice pour un bon classement général. Lui aussi avait fait les frais de la première étape et du formidable coup de force réussi par Tadej Pogacar. Je dis lui aussi parce qu'on en a eu d'autres. Hein. Et dans cette échappée d'ailleurs, on retrouvera tout à l'heure à nouveau Lenny Martinez, puisque c'est exactement le même cas de figure. Voici la tête du peloton avec Tadej Pogacar et ses équipiers. Vous voyez que l'équipe elle est quasiment au complet. On a seulement perdu Domen Novak au cours de cette première étape, qui a été distancé après avoir fait sa part de travail dans l'ascension précédente.
1: Et on rattrape Afonso Eulalio.
2: Et Eulalio, oui, qui, rappelons-le, sort du Tour d'Italie avec les honneurs, puisqu'il avait ramené le maillot blanc de meilleur jeune, puisqu'il avait porté pendant 9 jours le maillot rose. Et là, on peut imaginer qu'il est il a peut-être touché ses limites en se glissant dans cette échappée. C'était courageux, mais on peut comprendre aussi sa fatigue.
1: Ouais, je pense qu'il a fait un gros Tour d'Italie, il s'est battu pour le classement général, il a porté le maillot rose plusieurs jours. Voilà, énormément de fatigue accumulée, je pense qu'il n'a pas tout à fait récupéré, parce que normalement, au vu de ce qu'il a fait sur le Tour d'Italie, là, c'est pour lui, c'est pas du tout un problème de suivre l'échappée actuellement. Voilà, je pense qu'il y a beaucoup de fatigue. On l'a vu échapper plusieurs fois, hein, sur le Tour de Suisse, mais à chaque fois, il s'est retrouvé en difficulté bien avant le dénouement final.
2: On voit Primoz Roglic hein, également dans ce groupe qui est en train de boire justement en bas de l'écran. Primoz Roglic et ses équipiers au sein de la formation Red Bull Bora Hansgrohe, celle de SAR 111. On aperçoit Axel Laurens de SAR 65 à gauche qui est présent dans ce peloton. Axel Laurens de l'équipe Netcompany Ineos, lui aussi hein, avec quelques équipiers. Il est dans la roue de Tobias Foss, le mieux placé de cette formation, 6e à 5-19. Tobias Foss qui va se battre pour monter peut-être sur le podium, car les écarts sont quand même assez ténus. Attention, hein, maintenant il faut peut-être revoir aussi les conséquences de cette dernière étape de montagne. Est-ce qu'il y aura néanmoins de gros écarts, étant donné qu'il n'y a pas eu l'offensive attendue dans cette deuxième ascension complète du col de la Croix, contrairement à ce qu'on imaginait de la part de Tadej Pogacar? On peut s'amuser à spéculer aussi. Est-ce que Pogacar n'est pas tout simplement fatigué lui aussi?
1: Il faudrait essayer de l'attaquer pour voir.
2: Un volontaire? Bon, on s'est laissé tomber les gars, c'est pas grave. De toute façon, on va faire la descente bientôt, hein, parce que là, ils vont basculer dans quelques instants au sommet du col de la Croix pour attaquer, alors que c'est quand même les équipiers de Tadej Pogacar qui emmènent sur un bon tempo. Il faut avoir effectivement une sacrée dose de volonté, ou d'inconscience, pourraient dire certains. Et on va rentrer dans les 50 derniers kilomètres de course, non loin du sommet de cette ascension. On revient sur les échappées avec des coureurs qui accusent la fatigue. Paul Doebbel ici est en souffrance à l'arrière de cette échappée. Paul Doebbel, britannique, âgé de 29 ans.
1: Ça, c'est typiquement le dénivelé d'aujourd'hui, mais surtout la chaleur qui fait ça. Paul Doebbel, c'est un très bon grimpeur. On l'a vu tout à l'heure, d'ailleurs, plutôt être actif dans cette échappée, plutôt à l'avant, en train d'essayer même de s'isoler. Et là, sans qu'on comprenne pourquoi, ça n'a pas accéléré devant. On a encore
2: non, mais il a pris un coup de massue.
1: Voilà, un petit coup de massue. Donc, en fait, voilà ce qui peut arriver. Quand on présage un petit peu de ses forces, c'est qu'il y a comme ça des températures caniculaires. Il y a un dénivelé extrêmement important aujourd'hui. Il y a une déperdition énergétique énorme. Voilà, donc certainement, peut-être qu'à un moment donné, il a peut-être. Ça se joue à 7-8 minutes. Peut-être pendant 7-8 minutes, il a oublié de s'alimenter, de boire. Il a peut-être loupé un bidon. Ça l'a retardé dans son hydratation ou quoi. Bah voilà. Paul Doebbel se retrouve légèrement en difficulté à l'avant.
2: Et vous voyez sur ce zoom arrière, on a pu voir l'échappée. Maintenant, le peloton et la distance qui sépare donc les hommes de tête du peloton.
1: Ah, c'est fini pour Nils Polite.
2: Pareil, il n'a pas démérité dans cette étape. Il a fait une bonne partie de l'ascension en tête.
1: C'est fini aussi devant pour Andrew August qui était dans l'échappée tout à l'heure, qui s'est fait rattraper et maintenant est distancé. Devant, c'est Eulalio là-bas, il semble, qui est aussi en train de se faire distancer du peloton. Oui, c'est ça, Afonso Eulalio, le 42. Alors qu'on continue de se battre pour Fabian Weiss, là, le coureur de l'équipe Tudor. On voit que lui, il essaye de rester dans la file de voiture, pouvoir essayer de basculer au sommet, pas trop loin, pour revenir dans la descente. Bon, je pense qu'on va faire demi-tour pour tous ces coureurs, là. Eulalio, Nils Polite, là. Hop, on laisse passer les caméras, les voitures, et puis on va pas faire le tour de 50 km, ça me paraît... Ah, mais voilà, ça a accéléré dans le peloton. L'équipe Décathlon, CMA CGM.
2: Oui, c'est de votre faute aussi.
1: Il est en route, j'ai rien fait.
2: Écoutez, vous avez dit, il faut peut-être voir.
1: Ah, oui, il faut essayer de.
2: Oui, vous avez dit, il faut essayer de voir s'il n'est pas fatigué.
1: Voilà une équipe courageuse.
2: Bien sûr.
1: Non, mais voilà, Ricci Tello qui demande à ses équipiers de rouler. Et ça a bien augmenté. L'allure, regardez, il y a même Tim Wellens, pardon, je crois, qui est en train de s'écarter.
2: Et je vous ai dit qu'on allait bientôt basculer. Non, on va pas bientôt basculer. Attendez, il reste encore quand même. Alors, en fait, je m'embrouille parce que je pense que le compteur kilométrique qui s'affiche
1: n'est pas, bon.
2: Pas tout à fait bon.
1: Non, il n'est pas bon. Parce que sur la ligne, normalement,
2: on
1: n'est
2: quand même pas à
1: 7
2: km du sommet. Il ne faut pas exagérer. Mais on n'est pas encore tout à fait au sommet.
1: Allez, c'est Sander de Pestel qui est en train de rouler.
2: On rappelle que Ricci Tello, il est 10e du classement général. C'est le leader de cette formation Décathlon CMA-CGM. L'Américain que. Charles-Antoine Nora a rencontré ce matin. Écoutez ce qu'il disait au départ de cette étape Rennes.
4: Normalement, UAE devrait rendre la course difficile. Mais même s'il ne le décide pas, l'étape est déjà très dure en elle-même, ce qui est bien, donc on verra.
5: Est-ce qu'au départ, vous pensez à faire votre course sans penser à Pogacar?
4: Il est là, donc ça a un fort impact sur la course. Ça change beaucoup de choses et il faut qu'on le garde en tête.
1: Il a eu du mal à répondre.
2: Ben oui, mais c'est une question de Charles-Antoine, effectivement. Il ne s'y attendait pas à cette question.
1: Mais bien sûr qu'on est obligé de prendre en compte le fait que Pogacar est là. On le sait, s'il a envie de partir très tôt dans la course, faire rouler très fort ses coéquipiers, c'est extrêmement compliqué de le contrer. Là aujourd'hui, il a choisi d'être un peu plus en dedans. Et ben, bravo, cette équipe tente quelque chose. Alors, Ricci Tello est assez loin, 10e au classement général. Il n'y a que des accessites à aller chercher, mais il y a aussi une victoire d'étape aujourd'hui. Et puis, il y a aussi une condition à retrouver. Ricci Tello qui était prévu au Dauphiné, au Tour d'Auvergne-Rhône-Alpes, aux côtés de Paul Sexas qui finalement était malade. Donc, il est venu sur le Tour de Suisse. Voilà, il y a aussi une condition physique à aller trouver en vue du Tour de France pour aider au mieux Paul Sexas du côté de Ricci Tello et puis se rassurer aussi. Du coup, ça fait du ménage. On voit.
2: Ça, c'est l'arrière du peloton.
1: Valentin Madouas là-bas, 56.
2: Steven Kreuzweig.
1: Avec Romain Grégoire aussi. Valentin Madouas et Romain Grégoire en train de se faire distancer.
2: Alexandre Meurice, qui était lui aussi attaquant vaillant sur cette fameuse étape de Locarno remportée par Romain Grégoire.
1: Et attendez, on a Il me semble, je veux pas dire de bêtises, hein, mais il me semble qu'il y a Badjoli hein, juste devant qui est en train de se faire distancer le 4ème général. Oui, c'est ça, le 71. Regardez, Little Trek, le 4ème du classement général qui est en train de se faire distancer sous l'impulsion des Décathlon CMA-CGM. Et ben voilà, un coureur du top 10 qui est en train de se faire éjecter. On est encore à 48 km de l'arrivée. Badjoli qui est en train de se faire distancer. Andrea Badjoli qui a une défaillance. On l'a vu tout à l'heure avec Paul Debel. Je l'ai expliqué sur ce type de parcours. Voilà, on l'a en gros plan maintenant. Badjoli, on peut l'annoncer. C'est terminé pour le top 10. Il avait fait une belle semaine. Il était 4ème du classement général ce matin. On voit Romain Grégoire qui lui continue de faire sa montée.
0: Oui, on jouera sur l'autre coureur de la formation Lidl Trek désormais dans ce classement général. Mathias Vacek. Mais c'est vrai que c'est quand même une petite surprise de voir Badjoli à la rupture.
1: Ouais, c'est en train de faire mal, ça explose de partout.
0: Et c'est encore une fois à l'initiative de l'équipe Décathlon CMA-CGM que l'on commence à voir des coureurs dans le top 10 en difficulté, l'un d'entre eux. Et c'est pas pour déplaire évidemment à Ricky Tello qui doit gagner des places.
1: Ouais, et ben regardez, il reste plus qu'une grosse vingtaine de coureurs. Il y a Callum Scottson qui est en train de rouler. On a Tish Benoot ensuite. Et Tadej Pogacar, il a plus que deux équipiers. Il a plus que Narvaez et McNulty. Le maillot blanc, Mathias Vacek, il est toujours là, le troisième du général.
0: Oui, on l'aperçoit là-bas à peu près en huitième position.
1: Richard Carapaz pour l'équipe IF qui est tout seul dans les premières positions de ce peloton. Et il est même plus seul dans le groupe. Il n'y a pas d'autres maillots roses. On est en train d'isoler les principaux adversaires de Ricci Tello. Là. Ricci Tello qui a envie de faire une remontée au général, qui a aussi certainement envie de jouer l'étape.
0: Alors, est-ce que ça va titiller Tadej Pogacar, cette attitude de l'équipe française?
1: Il aime ça. On a dit qu'il était joueur depuis le début de la semaine. Si ça bouge, si ça attaque, c'est sûr et certain qu'il va participer.
0: Badjoli qui tente de limiter les dégâts. On l'a vu à l'instant sur l'image précédente. Alors, on fait pas semblant. Allez, on voit ici un groupe, c'est toujours le même groupe, le groupe de Romain Grégoire.
1: Ah, y a
0: et de Badjoli qui est là-bas, je pense, devant.
1: Je ne sais pas si c'est lui, non. Badjoli, je pense qu'il a été distancé. J'ai pas l'impression que ce soit Badjoli devant. On vous a montré. Non, c'est pas lui.
0: Non,
1: Badjoli,
0: c'est pas lui.
1: Il est derrière.
0: Là, il s'agit de Sam Omen.
1: Non, Badjoli définitivement distancé, même par le groupe Grégoire.
0: C'est
1: Madouas.
0: Difficile pour Thibaut Nice, ici à l'image. C'est difficile pour les Lidl Trek, là, qui sont en train de disparaître des avant-postes. À l'exception, bien sûr, de Bocco Mollema, qui est dans l'échappée, et de Mathias Vacek, qui, lui, tient sa place dans le peloton avec les favoris.
1: Kwiatkowski maintenant. Voilà, il va y en avoir de partout. Là, on voit, ça explose dans tous les sens.
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13: Allez, on continue de remonter. Ewen Kostiou,
14: Timo Hellens.
13: Et le 127, c'est Filippo Zana.
14: On a des bons coureurs, hein, des bons grimpeurs là, hein, qui sont en train de se faire distancer.
13: Allez, on va continuer à remonter grâce à cette moto qui se trouve à l'arrière du,
14: c'est Hirschi, ça,
13: du peloton. Oui, Marc Hirschi. Véritable idole du public suisse sur son tour national, mais qui aura été quand même discret, hein, à l'occasion de cette 89e édition.
14: Tadej Pogacar qui vient au bidon, au ravitaillement. On a toujours Callum Scotson qui roule devant Tiche Benoot.
13: Le deuxième du classement général, l'équatorien Richard Carapaz, toujours bien placé également, juste derrière Pogacar. On le distingue avec son maillot rose.
14: Regardez, un Tobias Foss est toujours là pour la Net Company Ineos. Regardez l'écart, on a perdu une minute sous l'impulsion des Decathlon CMA CGM.
13: Et là, dans l'échappée, eh bien, pour l'instant, on garde quand même finalement pas mal de monde. On n'a pas perdu énormément d'éléments. Avec Finn Fisher Black devant lui, il y a Bartlemen.
14: Lenny Martinez qui attaque à l'avant dans le groupe de tête.
13: Allez, il s'est retourné, il a vu que Mauro Schmidt n'avait pas réagi.
14: On a Mollema qui tente de réagir, Louis Vervac, Nairo Quintana.
13: Oui, ces trois-là semblent disposés à revenir sur le français. Mauro Schmidt avec un temps de retard.
14: C'est à la bascule. Ah. Petite info, et ça permet d'avoir une pensée pour lui. Ce passage-là au sommet du hors catégorie, c'est le souvenir de Gino Madea. C'est bien entendu pour ça que Lenny Martinez
13: a fait partie de cette équipe Bahreïn. Voilà. C'était l'équipe Bahreïn Victorious à laquelle appartenait Gino Madea. Ok, on comprenait pas très bien pourquoi il accélérait aussi tard dans cette ascension, mais c'était pour cette raison.
14: Très bonne chose.
13: On vous rappelle que l'échappée a perdu Paul Double. En cours d'ascension, elle a perdu également Afonso Eulalio, le coéquipier de Lenny Martinez. Et auparavant, elle avait perdu Andrew August pour la formation Netcompany. Allez, Axel Laurence à l'arrière de ce peloton, là en avant-dernière position.
14: Allez, ça va bientôt basculer, Axel, là, faut basculer dans ce groupe. On nous annonce 2 minutes 09. Non, on y arrive au sommet. Je pense pas que l'écart est bon. D'ailleurs, ça continue de... À mon avis, on va se réajuster au niveau de l'écart.
13: Oui, j'ai pas déclenché le chrono au sommet au passage de Lenny Martinez.
14: Allez, on va faire la
13: descente. On va l'avoir quand même. Car Garance Ferro, notre chef d'édition, veille. Une minute 28 de retard pour le peloton, moins d'une minute 30 donc de retard pour le peloton par rapport aux hommes de tête. Alors qu'est-ce qu'il reste? Il reste la longue descente vers les Diablerets, puis ensuite Aigle.
14: 28 km de descente, la traversée d'Aigle et la remontée vers
13: Villars-sur-Ollon.
14: Remontée bien entendu qui sera plus courte hein, puisque on ne remonte pas le col de la Croix entièrement. Ça va monter 9 km 600 à 8% de moyenne pour aller chercher l'arrivée.
13: Et c'est donc dans cette première partie de col que va se faire la décision pour les meilleurs grimpeurs. La victoire d'étape, bien sûr.
14: C'est une course de côte,
13: les meilleurs
14: en fait.
13: Grimpeurs. Alors, il faut vous expliquer. On sourit parce que souvent, on entend parler de course de côte.
14: C'est quand on attend la dernière bosse pour vraiment s'expliquer. Voilà. En fait,
13: et souvent, c'est un parcours tout plat, voilà, en réalité. Et avec une belle bosse ou un col, un grand col pour terminer l'étape. Mais là, on ne peut pas dire qu'on avait une longue période de transition avant d'arriver au pied de l'ultime col.

0: façon, Christophe, même s'ils reprennent un peu de temps, ça ne va pas suffire a priori dans la dernière montée. Ou est-ce qu'un Lenny Martinez survolté, un Nairo Quintana renaissant, pourrait éventuellement résister au retour du peloton, laissant leurs compagnons d'échappée se faire reprendre?
1: Non, ça me paraît trop juste. Si on a seulement 1 minute 20, 1 minute 30 au pied, ça me paraît trop juste. Derrière, on a beaucoup de garçons qui sont encore très frais. On a la bataille pour le classement général.
0: Alors, très frais, je ne sais pas si c'est le mot qui convient aujourd'hui.
1: Très frais par rapport à l'échappée. Si, voilà, c'est ça que je vais remettre. Vous avez raison, en plus de me corriger. Et d'autant plus qu'il fait très chaud, c'est la canicule. Non, mais on a des garçons qui vont jouer le classement général, qui vont jouer les accessites, qui vont jouer le podium, le top 10. On voit notamment Rigitello en train de rouler avec ses coéquipiers. Donc, obligatoirement, ça va accélérer derrière. On va avoir des équipiers encore à épuiser. J'ai quand même du mal à croire qu'on puisse résister avec seulement 1,25 sur une montée de 10 km.
0: Allez, en dernière position, c'est Louis Vervac qui, de façon magnifique, aura été conquérir ce maillot de la montagne de façon définitive sur les pentes du col de la Croix après avoir déjà eu l'occasion, lors des étapes précédentes, de s'échapper pour aller chercher sur la route de Locarno, sur la route de Badragas, les points lui permettant de rivaliser avec Tadej Pogacar, dont l'objectif n'est pas le maillot de meilleur grimpeur, mais bien le maillot jaune. Mais en ayant pris des points importants lors des étapes précédentes, Pogacar était, comme c'est souvent le cas, le principal adversaire du meilleur grimpeur. Louis Vervac, présent donc dans cette échappée avec le maillot de... Enfin, il a le maillot vert, mais il appartient à l'équipe Sodal Quickstep. Devant, on doit avoir Finn Fisher Black. Et regardez, ça roule à près de 90 km/h dans cette descente.
1: Première partie de descente qui va durer 9 km avant d'aller chercher un petit replat où on sera plus sur des faux plats descendants. Pareil pendant à peu près 9 km et ensuite on aura la dernière partie où ça rebascule avec beaucoup plus de pourcentage.
0: Une vue du peloton, ce qu'il en reste, car on a perdu beaucoup d'éléments dans cette nouvelle ascension du col de la Croix. Et c'est donc un peloton amoindri, ou délesté plus exactement, de tous les coureurs non grimpeurs ou fatigués

0: avec Yann Hirt qui ferme la marche dans ce peloton. Le coureur tchèque de la formation NSN, ancien vainqueur d'étape sur les routes du Tour d'Italie il y a quelques années. Il avait remporté une belle étape de montagne, l'étape du Mortirolo.
1: Alors on arrive sur la partie un peu plus plane, là où maintenant on ne peut plus être en roue libre, il va falloir pédaler, se relayer. C'est un moment important pour l'échapper, si on veut essayer de se donner une chance d'aller au bout. Sur cette partie replat, il faut essayer de bien s'organiser, bien s'entendre pour prendre du temps au peloton. Il n'y a que seulement les coureurs de Décathlon CMA CGM qui roulent derrière. Donc il y a peut-être une opportunité là d'aller gratter 15, 20, 30 secondes.
0: Est-ce que le fait de ne pas avoir vu Tadej Pogacar attaquer plus tôt serait la confirmation qu'il souhaite plutôt laisser la chance à un Brandon McNulty ou en tout cas un coureur de son équipe de s'imposer aujourd'hui? Qu'est-ce que vous en pensez?
1: J'avoue que j'en ai aucune idée. Franchement, j'en ai aucune idée. Ma théorie à moi était qu'il avait encore besoin de faire des efforts en vue du Tour de France et qu'il allait attaquer plus tôt. Bon, je me suis complètement trompé. Donc maintenant... ce qui est sûr, c'est que oui, si dans le final on a des coureurs comme Rich Tello, je pense à Carapaz, à Vacek qui attaquent et qu'on se retrouve à 5-6 coureurs au sprint, enfin, ou arriver groupé, et que là il y a encore un McNulty, un Narváez ou autre, je pense que Tadej Pogacar fera ce qu'il faut pour le faire gagner. Mais...

0: De là à se dire qu'on a attendu la dernière montée juste pour qu'un de ses coéquipiers puisse l'emporter, ça me paraît un peu, ça me paraît trop.
1: Regardez ce panorama magnifique derrière le peloton. On a le massif du Chablais hein, qui est ici. Non, là, c'est pas tout de suite. C'est pas encore maintenant que l'on peut s'arrêter et piquer une tête.
0: Ah, ça va, il la voit pas la piscine.
1: Pas trop.
0: Il y a des arbres. Il voit pas qu'il y a des coureurs en train de se baigner. Des personnes en train de se baigner pendant les.
1: Enfin, Mathieu Van Der Poel, mais qu'est-ce que tu fais là ?
0: Il y a peut-être des coureurs à Villars-sur-Rollon qui sont déjà allés piquer une tête. Hein.
1: Mathieu Van Der Poel qui s'est fait sanctionner.
0: Ah oui,
1: parce qu'il était habillé justement en plagiste hier dans le hot seat. Après avoir réalisé le meilleur temps jusqu'à ce que Tadej Pogacar ne vienne le détrôner de la première place pour 31 centièmes. Sanctionné donc de quoi ? 500 francs suisses si j'ai bien lu.
0: 550 euros à peu près.
1: Pour être resté torse nu devant la caméra de télévision.
0: C'est la sanction. Il y a un règlement. Pour atteinte à l'image, on n'a pas le droit d'uriner en public. On a aussi bien sur les zones de départ
1: que pendant
0: la course que pendant l'arrivée. Mais on n'a pas le droit non plus de se déshabiller devant tout le monde. On n'a pas le droit d'être torse nu. Mathieu Van Der Poel qui est resté comme ça pendant 30, 35, 40 minutes.
1: Et si on diffuse l'image, il reprend une amende, non ou pas? Non, mais je crois... Vous passez l'image de la piscine et vous passez l'image de... Là, on a vraiment l'impression... Vous voyez ce qu'on peut faire avec les images. On peut raconter une histoire, mais qui n'est pas tout à fait la réalité.
0: Non, mais il faisait vraiment extrêmement chaud hier à l'arrivée. Je pense que ce qu'on a voulu sanctionner, c'est pas le fait qu'il enlève son maillot, si c'était rhabillé après. Mais le problème, c'est qu'il est resté comme ça 35-40 minutes. On l'a filmé 7-8 fois, torse nu. Je pense que... Il y avait une solution intelligente à trouver, c'était peut-être de lui dire au niveau de son équipe de mettre un maillot, puis peut-être que l'UCI aussi aurait pu, ou les organisateurs auraient pu venir le voir pour lui dire tu passes à la télé, mets un maillot, ce serait quand même mieux. Bon voilà, on a choisi de rien dire et puis finalement de le sanctionner.
1: Ouais, il a peut-être une réduc hein, parce qu'on est juste à côté d'Aigle. S'il veut, au lieu de payer dans un mois,
0: il va payer directement
1: tout de suite,
0: au guichet
1: en moins de 48 heures. C'est peut-être un peu comme les contredans.
0: En redescendant, il va au guichet, il paye directement. Peut-être que ce sera 300 francs suisses, peut-être. Bon, on est en train de. Ma théorie est en train de s'affirmer, est en train de se confirmer. On est en train de perdre du temps dans ce peloton. On a pris conscience dans l'échappée que s'il y avait quelque chose à jouer. Si on voulait se donner une chance de pouvoir aller au bout, c'est un moment clé là. Hein. Sur ce replat, regardez, ça roule beaucoup moins vite.
1: Et c'est vrai que de 1:30, on est passé à peut-être bientôt 2 minutes.
0: On va aller au-delà des 2 minutes. Hein. Allez, Primoz Roglic qui se fait aider par un coéquipier, justement pour un besoin naturel.
1: Pas question de s'arrêter, hein, là ça roule trop vite, on est trop près de l'arrivée.
0: Non, et puis comme il y a eu des cassures, hein, on imagine que derrière il n'y a pas une vraie file de voitures, donc on risque de se retrouver intercalé. Non, il ne faut pas prendre de risque. Si on arrive à le faire sur le vélo, il faut le faire sur le vélo. Et puis on n'est pas à l'abri hein, que ça remette en route très fort hein, dans cette descente. Donc non, il ne faut pas prendre de risque, on joue le classement général pour Roglic, même si... Il est que 9e. On a vu aussi Richard Carapaz là aussi, en train de se soulager aussi. On est tous les coureurs là, en ont besoin. C'est un peu un des derniers moments clés. Hein.
1: Et on sent la détermination hein, malgré tout de l'équipe Decathlon CMA-CGM. Ils n'ont pas fait l'ascension précédente uniquement pour s'arrêter maintenant. Non, ils vont essayer de placer sur orbite. Et bien leur leader, Mathieu Riquitello. On a en première position Sander de Pestel et Riquitello.
0: Tige Benoît.
1: Il est là, de Sarre 21.
0: Je n'ai pas identifié, mais on a récupéré un coéquipier aussi. Hein. Il y a un quatrième coureur qui a remonté des bidons. Dans cette affaire, on a quand même réussi à éliminer le quatrième du classement général. Alors on va surveiller hein, si Bagioli arrive à rentrer dans la descente. On a éliminé Bagioli, on a isolé Carapaz, on a isolé Vacek. Tadej Pogacar n'a plus que 2 équipiers. Sur ce mouvement de course, on a quand même fait du ménage.
1: Et surtout, nous, on est ravis de voir qu'une équipe, et ce n'est pas parce qu'elle est française, mais d'avoir vu une équipe eh bien justement, ne pas se contenter de subir la loi du plus fort, la loi de Tadej Pogacar. Il n'a pas attaqué, eh bien on prend les choses en main et on fait la course. On durcit la course, on rend la vie difficile aux coureurs du peloton. Ça peut présenter des risques, mais on n'hésite pas à les prendre le dernier jour. Après tout, une place de dixième, hein, c'est quand même pas non plus... ça vaut le coup, c'est justement une place idéale pour aller, pour prendre des risques et essayer d'améliorer ce classement.
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0: La dernière étape du Tour de Suisse avec les 20 derniers kilomètres et surtout une dernière ascension jusqu'à mi-pente du col de la Croix. On n'y est pas encore, on aborde la deuxième partie de la descente. Vous l'avez compris, si vous êtes en notre compagnie cet après-midi, c'est le même col que les coureurs ont escaladé à 3 reprises aujourd'hui. C'est le même col que les femmes ont escaladé à 2 reprises ce matin. Car ne l'oublions pas, c'est un tournant qui a été pris par les organisateurs du Tour de Suisse qui ont choisi de réduire le nombre de jours de course. On est passé de 8 à 5 jours et surtout on a exactement le même nombre de jours pour les hommes que pour les femmes. Les femmes c'était 4 jours auparavant, c'est 5 comme les hommes sur un circuit quasiment identique. Parfois la distance est un petit peu moindre, enfin souvent pour les femmes, mais le chrono par exemple c'était exactement sur la même distance. Et la particularité de ce Tour de Suisse nouvelle formule, c'est que chaque jour, c'est une course en circuit, y compris lorsque l'on est, comme aujourd'hui, en haute montagne. Vous avez aperçu l'échappée de 8 coureurs dans laquelle figure Lenny Martinez, alors que le peloton est emmené par la formation française Décathlon CMA-CGM. Un peloton qui a perdu déjà pas mal d'unités, mais Christophe Riblon qui a revu un certain nombre de coureurs qui avaient été distancés tout à l'heure dans les derniers hectomètres de l'ascension du col de la Croix, pouvoir réintégrer ce peloton au bénéfice de la descente.
1: On a vu notamment des coéquipiers de Tadej Pogacar revenir. On voit un Tim Wellens, là, le champion de Belgique. Du côté de Tobias Foss, l'équipe Ineos se sont là récupérer des coéquipiers. On essaye de voir, mais je pense pas. Voir si Andrea Bagioli est revenu pour la Lidl Trek, le quatrième du classement général. Alors il s'était fait distancer assez tard hein, dans l'ascension, assez tôt pardon, dans l'ascension, donc je pense pas qu'il a encore eu le temps de revenir. Mais voilà, c'est assez à surveiller, mais pour l'instant on n'a pas identifié Pat Joly revenu dans ce groupe des favoris.
0: Et on prend au sérieux cette échappée, hein. Même s'ils sont sortis après une vingtaine de kilomètres dans cette étape qui en fait 150 environ, eh bien on voit que, y compris sur la portion descendante, l'équipe Décathlon CMA-CGM essaie de refaire son retard. Un écart qui était remonté à près de 2 minutes et qui, à nouveau, est revu à la baisse dans cette descente. On a profité du replat qui intervient dans la descente pour rouler plus fort au sein du peloton que dans l'échappée.
1: Du côté de cette équipe Décathlon CMA-CGM aussi, hein, on a récupéré un coureur, on a récupéré Sander de Pestel. Hein. Donc c'est peut-être pour ça au début qu'on a perdu un petit peu de temps intelligemment. On a attendu que quelques coureurs rentrent pour avoir à nouveau un coéquipier du côté de Richie Tello. Donc voilà, Sander de Pessel va faire la descente, la traversée d'Aigle, peut-être un tout petit bout du pied de la montée. Et puis après, laissera la place notamment à Callum Scotson et à Tige Benoot. Et ça klaxonne là pour les motos parce que ça descend vite hein, dans le peloton. On demande à ce que les véhicules prennent du champ.
0: Là, c'est l'échappée, hein, l'échappée des 8 coureurs avec Louis Vervac qui est en dernière position. Finn Fischer-Black devant lui. Ensuite, on a Mattia Gaffuri. Et si on continue à remonter, on doit avoir Nairo Quintana, Lenny Martinez. Et bien sûr, dans cette échappée, Bauke Mollema, Mauro Schmidt, le champion de Suisse, et Bart Lehmann qui roule en tête. C'est effectivement le coureur de Visma Lease a Bike qui fait pour l'instant la descente en première position. Bart Lehmann, 30 ans, est toujours en quête d'un premier succès chez les professionnels. Lui qui avait rejoint l'équipe Visma Lease a Bike il y a 2 ans. Mais c'est surtout pour ses qualités d'équipier hein, qu'on l'a recruté, même si aujourd'hui il a pu se glisser à l'avant de la course. Il faut dire qu'on, hormis Wilco Kelderman, 8e du classement général, on n'a pas joué les tout premiers rôles dans cette équipe Visma Lease a Bike sur le Tour de Suisse.
1: Ça descend fort dans le peloton pour Sander de Pestel. On voit, il a pris quelques longueurs à ses coéquipiers.
0: Lenny Martinez s'était replacé en dernière position de l'échappée. Et le peloton, oui, effectivement, en file indienne, hein, dans cette descente. On est à 15 km de l'arrivée. Bon, en file indienne, dans une descente, c'est un peu normal. En avant-dernière position, on reconnaît le petit gabarit de l'équipe Lotto Intermarché. Grand espoir, petit gabarit, mais grand espoir pour la Belgique, même si ça ne s'est pas trop vu sur ce Tour de Suisse. Yarno Vidar, qui l'année dernière, sur le Tour de l'Avenir, contestait la victoire à Paul Sexas. Allez, beaucoup de vignobles dans cette partie du Chablais. Et cette route dévalée à pleine vitesse par les coureurs du Tour de Suisse.
1: Allez, encore 4 km comme ça, et ensuite on sera au pied de l'ascension finale. On va bientôt arriver sur le bas de la descente, il y a la traversée d'Aigle. Et ensuite on repartira
0: du côté de Aulon, et ensuite sur les hauteurs de ce village. La montée jusqu'à la station de Villars-sur-Aulon.
1: Voilà, on y est là pour l'échapper.
0: Avec maintenant Bauke Mollema en dernière position en compagnie de Nairo Quintana. Deux vétérans du peloton international. Celui qui lève les bras est beaucoup plus jeune, évidemment. C'est Mattia Gaffuri, l'Italien de la formation Picnic, 19e du classement. Et lui aussi en quête d'un premier succès chez les professionnels. Il est âgé de 26 ans. Avec tout le sel que les coureurs ont perdu, on pourrait presque en remplir la mine, hein, quand même.

0: Vous nous rappelez votre scénario maintenant? Comment vous voyez les choses, Christophe Riblon, sur cette fin d'étape? On rappelle que c'est tout simple, hein, ça va, la route va se cabrer dans quelques kilomètres. Et ce sera ainsi jusqu'à la ligne d'arrivée.
1: L'équipe Decathlon CMA CGM qui continue son travail là en tête de peloton, qui continue d'accélérer, qui va monter certainement assez fort le pied. Je pense qu'on va avoir Richie Tello attaqué. Tadej Pogacar va suivre et puis ensuite va se mêler, comme il est très joueur, va se mêler à toutes ces attaques, va se mêler à cette bagarre. À voir après si Carapaz et Vacek vont réussir à suivre aujourd'hui et jouer les premiers rôles.
0: Au début de cette retransmission, vous nous disiez également que l'équipe Lidl Trek avait un peu la clé de cette étape. C'était un point de vue, évidemment, on peut pas. C'était surtout parce que l'on avait aux avant-postes deux coureurs de cette équipe dans l'échappée. Non, on n'en avait qu'un seul d'ailleurs, Bauke Mollema, ouais, qui pouvait servir de point d'appui à deux coureurs placés dans le top 10 et qui cherche à bien figurer sur le podium. L'un d'entre eux y est déjà, c'est Matthias Vacek, troisième, et Andrea Bazzioli, quatrième. Mais depuis, on a vu que Bazzioli avait connu quand même quelques difficultés pour accompagner le groupe des favoris, lorsque cette équipe Decathlon est entrée en action.
1: Ça explique sûrement pourquoi on est resté un peu timide du côté de la Lidl Trek. Après, il y a la carte Vacek, hein, essayer d'aller prendre la place de Richard Carapaz en la deuxième place du classement général. Vacek, on rappelle, sur la deuxième étape, hein, quand Tadej Pogacar avait attaqué, c'était le seul coureur à avoir pu suivre. Richard Carapaz s'est retrouvé en difficulté. Donc, moi, j'étais resté je suis sur ce scénario de course là avec la Lidl Trek offensive, tout simplement parce que Richard Carapaz me semble un peu fébrile.
0: Et Nairo Quintana qui tient sa place, hein, dans cette échappée. Lui, l'ancien vainqueur du Tour d'Italie, du Tour d'Espagne, triple vainqueur d'étape sur les routes du Tour de France, dont il a pris deux fois la deuxième place. Eh bien, il est toujours dans cette échappée. On rappelle qu'il est âgé de 36 ans et qu'il accomplit sa dernière saison chez les professionnels. Je ne sais pas s'il est en mesure de réaliser un exploit. Il ne faut jamais enterrer un champion. Et puis, on a aussi en mémoire la victoire ce matin de Merlène Reusser, qui appartient elle aussi à l'équipe Movistar, victorieuse de la dernière étape et du classement général dont elle était déjà leader. On aura l'occasion de revenir, hein, sur ce Tour de Suisse féminin où l'on n'a pas vu que la Suissesse a son avantage pour un troisième succès dans cette épreuve, mais on a vu également une épatante Cédric Carpaol.
1: Allez, Bartley Mehn qui tente de sortir, on voit ça temporise dans cette échappée. C'est pas le moment de se regarder. Si on veut espérer quelque chose, Benny, il faut Martinez réagir, il faut rouler.
0: Avec Quintana dans sa roue, Louis Vervac ne réagit pas, il laisse faire. Attention, ne pas se faire piéger pour ces cinq coureurs qui n'ont pas réagi.
1: Ah bah ça y est, ils sont piégés. Hein. Ça y est, c'est fait. Hein.
0: C'est déjà trop tard, ouais, presque. Hein.
1: C'est presque déjà trop tard. On va se retrouver avec trois coureurs devant. Bartley Mehn, Lenny Martinez, Nairo Quintana.
0: Et ironie du sort, ces grimpeurs ne se sont pas isolés dans la pente, mais dans la vallée.
1: Dans la vallée, au niveau d'un sprint intermédiaire même.
0: Allez, Bartley Mehn qui ne demande rien pour l'instant. Allez, c'est lui, ouais, qui a attaqué, c'est lui qui continue.
1: Si, ouais. Allez Lenny, il faut relayer si on veut espérer quelque chose là.
0: Bartley Mehn qui s'est déjà échappé, hein, sur cette 89e édition du Tour de Suisse. C'était en compagnie de Romain Grégoire notamment, lors de l'étape de Locarno. Et Bartley Mehn avait pris la troisième place derrière Romain Grégoire et l'Espagnol Camprubi.
1: Ah, je pense que c'est terminé pour ces coureurs. Maintenant, ça va se jouer entre les trois devant et le peloton.
0: Oui, Louis Vervac, avec son maillot vert, n'aura pas tout perdu, puisque lui, il a pris les points nécessaires pour conquérir définitivement ce maillot de la montagne. Et pour les autres, c'est évidemment une grosse déception, probablement, de ne pas pouvoir rester avec les meilleurs. Après, il y en a aussi qui doivent tout simplement sentir qu'ils n'ont plus les jambes pour suivre les trois meilleurs, les grimpeurs qui sont maintenant aux avant-postes.
1: Lenny Martinez qui au pied imprime déjà un gros rythme. J'ai l'impression que dans sa roue, Quintana, Bart Lemen semble un peu en souffrance.
0: Tout à l'heure, vous m'avez dit si cet échappé va au bout.
1: Ah, c'est lui le, oui,
0: c'est lui le favori. Bah,
1: même, bien entendu qu'on connaît ses qualités de sniper, de savoir-faire pour mener les échappés à bien, ses qualités de grimpeur. Mais surtout, c'est son faciès, c'est son attitude qui me fait dire ça. On voit bien que depuis tout à l'heure, il n'est pas du tout en difficulté.
0: Et l'écart est en train de repartir à la hausse en faveur des trois hommes de tête par rapport à un peloton qui, j'imagine, est toujours placé sous la conduite des équipiers de Ricky Tello. À vérifier que ce chrono est bon, celui qui s'affiche. On a eu quelques fantaisies tout à l'heure, c'est jamais facile, ces écarts GPS. Tim Wellens est passé en tête. Non, ce n'est plus l'équipe Decathlon qui roule à la poursuite des échappés. Non, l'écart est bon. Hein. L'écart est bon en ce qui concerne l'affichage sur votre écran. Il y a bien 1 minute 54 ou 52, comme vous voulez, d'avance pour les échappés. Confirmation donc sur cette attaque de Bart Lemen. Les trois hommes de tête qui se sont dégagés, eh bien, ont repris du temps au peloton des favoris.
1: Et ça commence à être intéressant pour l'échappée. Bien entendu, je pense fortement à Lenny Martinez. Il adore ce genre de scénario-là. On lui a laissé un peu de champ. Il est loin en classement général. Pour l'instant, ce matin, on nous disait du côté de l'équipe UAE, notamment Wellens qui nous disait qu'aujourd'hui ils avaient l'objectif de remporter l'étape. C'est pas l'attitude qu'ils montrent là pour l'instant.
0: Attention, hein, on a encore avec Tim Wellens trois autres équipiers. On a une attaque au pied de cette ascension.
1: Regardez qui fait signe de la tête. Allez, on y va. Il dit à Ricci Tello, voilà, ça y est, ça va remettre en route du côté de la Decathlon CMA CGM. Le signe de tête, hein, du capitaine de route de cette équipe. Voilà, on va réaccélérer. Effectivement, hein, je ne sais pas si l'objectif est le classement général ou la victoire d'étape, mais il faut bouger, il faut absolument tenter quelque chose et rapidement, pas trop attendre.
0: Si Ricky Tello a les moyens de gagner l'étape, il fera de toute façon une bonne opération au classement général. Ça, ce sont les battus qui n'ont pas suivi sur l'attaque de Bart Lemen tout à l'heure.
1: Il y a Vervaeck qui s'est intercalé, ouais.
0: Il est parti, bon. Lui. Il est parti à la poursuite de Bart Lemen, de Lenny Martinez et de Nairo Quintana. Il est fort quand même, Louis Vervaeck. Hein.
1: Le Vervaeck, il montre vraiment des belles choses, hein, sur ce Tour de Suisse.
0: On rappelle qu'il appartient à l'équipe Jayco. Qu'est-ce que je raconte ?
1: Non. Pas du tout, celui-là, le Quick-Step.
0: C'est la fatigue. C'est... J'ai pas le droit de dire c'est la chaleur, on est dans une cabine climatisée.
1: Romain Grégoire qui se fait distancer. C'est normal, se fait distancer.
0: Et devant, c'est Roglic ? Non. C'est pas Roglic.
1: C'est Vlasov, le 116. Par contre, là, on a Tibéri, le 41.
0: Antonio Tibéri, très discret sur ce tour.
1: Ah
0: de
1: oui,
0: Suisse.
1: Non, mais très, pas du tout au niveau même. Allez, Michal Kwiatkowski qui se fait distancer.
0: Vous vous rappelez quand même qu'en début de semaine, Lenny Martinez, qui est tombé,
1: regardez, ça y est, attaque. Tadej Pogacar.
0: Ah oui, ben voilà l'attaque que l'on attendait à 8 km. 9 km, on va dire. Oh, yeah. 9 km de.
1: Ah bah il est parti tout seul. J'allais dire seulement Richard Carapaz arrive à suivre, mais non, ça y est, Richard Carapaz il a suivi 200 mètres, c'est terminé. Bon bah voilà, montée test encore pour Tadej Pogacar.
0: Quitter bon, bah le pied, attaque donc sans attendre plus longtemps.
1: Et puis même sans demander à ses coéquipiers d'accélérer. Hein.
0: Oui, c'est vrai que d'habitude on avait vu souvent dans le passé ses équipiers accélérer avec beaucoup de vigueur. Faire monter le rythme du peloton avant que l'attaque du leader ne se produise. Là, c'est pas le cas. Regardez, il se retourne. Et il sort immédiatement. Mais Ricky Tello n'a pas été en mesure de suivre ou d'essayer de suivre même. On pouvait l'imaginer. Un coureur comme Pogacar. Il est courageux hein, quand même, l'équatorien.
1: Bah, il essaye,
0: Carapace,
1: hein.
0: Il essaye à chaque fois de suivre. Et d'ailleurs, vous le voyez qu'il est capable donc quand même de se hisser à un niveau très élevé. Mais à son rythme, peut-être même sans chercher d'ailleurs à accompagner Pogacar, eh bien, il arrive apparemment à prendre du temps carapace aux autres coureurs, tout comme le fait, mais dans une proportion beaucoup plus rapide, Pogacar.
1: Et à nouveau, hein, Pogacar qui s'est servi hein, du travail des autres équipes. Je disais que ce n'est pas son équipe qui a emmené pour
0: Denis Martinez attaquer.
1: Denis Martinez, lui, à l'avant, ouais, il essaye hein, de limiter la casse. Voilà, on revoit l'image. Hein. On était en train d'emmener Rizzolo qui a parlé à l'oreillette, hein, parce que je pense que Rizzolo commençait un peu à coincer. Il y avait déjà un écart derrière Richard Carapaz. Bah, Tadej Pogacar s'est retourné. Et à l'image de la première étape, je ne suis pas sûr que c'était vraiment prévu comme ça, mais bon, il a vu qu'il y avait le trou. Voilà, il choisit de partir tout seul. Et à l'avant, Lenny Martinez aussi, lui, choisit de partir tout seul. Effectivement, il n'y a plus de questions à se poser hein, maintenant. Il faut essayer de faire la meilleure montée possible.
0: Et vous avez vu l'écart, hein, ils ont perdu une minute en l'espace de quelques hectomètres seulement. Cette attaque de Pogacar a permis à l'avant-garde du peloton, lui et Carapaz, de se rapprocher à moins d'une minute de Lenny Martinez.
1: Et du coup, ça explose de partout. Hein.
0: Oui, là, on va retrouver les coureurs qui se sont fait distancer du peloton. Et Ewen Kostiou.
1: Et à l'avant, oh là là, il est déjà en train de revenir sur Bukio Mollema. On est encore sur le grand plateau hein, du côté de Tadej Pogacar.
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33: Peut-être le dernier bidon. Allez, jette-le. C'est la glace hein, qu'il a jeté. Là, on avait mis un bas avec des glaçons. Il préfère s'arroser.
34: On a donc pour l'instant à 7 km du sommet, Lenny Martinez seul en tête, rescapé de l'échappée. Regardez derrière, on aperçoit déjà Tadej Pogacar. Non, c'est Bart Lemen, pardon. Ouais. Pas exagéré quand même. Bart Lemen qui est en poursuite et qui a lui-même lâché Nairo Quintana.
33: Et maintenant qu'il est tout seul, il n'y a plus de questions à se poser. Il sait faire, hein, Lenny Martinez, comme ça, résister sur un parcours qu'il apprécie. Hein. C'est un grimpeur.
34: Finn Fischer-Black, ici à l'image, ce sont les autres échappés qui se retournent et qui, eux, ne vont pas tarder à voir débouler. Voilà, l'homme en jaune que l'on aperçoit en fond d'écran. On va mieux récapituler sur cette vue aérienne. Lenny Martinez, seul en tête. Bart Lemen, maillot jaune de la Visma, en deuxième position. Juste derrière, Nairo Quintana, le leader de la formation Movistar. Ces trois-là qui étaient sortis de l'échappée dès le pied de cette ascension. Un petit peu plus loin, Louis Verva, qui n'aura pas réussi à opérer la jonction et qui, avec un temps de retard, s'est lancé à la poursuite de ces trois grimpeurs. Lui qui porte le maillot du Grand Prix de la Montagne.
33: Et Pogacar.
34: Et Pogacar qui a repris les autres échappés avec Mauro Schmidt qui va essayer. Attention à Mauro de ne pas se brûler les ailes en essayant de suivre Tadej Pogacar.
33: Bon, mais il n'a plus rien à perdre là.
34: C'est vrai.
33: Maintenant,
34: hein.
33: C'est bon. L'échappée, pour lui en tout cas, elle n'ira pas au bout. J'espère que pour Lenny Martinez, ça va le faire. Mais pour lui, ça n'ira pas au bout. Autant se donner au maximum. C'est la dernière montée. Par contre, vous avez vu, hein, pas de Richard Carapaz, pas de Vacek. Où sont les autres leaders?
34: Regardez,
33: de
34: on va
33: ce
34: peut-être
33: Tour
34: essayer de les voir avec cette vue d'hélicoptère.
33: Ils sont très loin. Hein.
34: Regardez, si... ouais, pas de chance.
33: Ils sont trop loin, on peut pas aller, on n'a pas le temps d'aller les chercher. Ils sont trop loin derrière.
34: On n'a pas vu le maillot rose, effectivement, de Richard Carapaz. Et donc, on suivra quand même les écarts pour voir s'il peut y avoir des modifications au classement général. On rappelle qu'il y a une derrière Tadej Pogacar, il y a une lutte intense pour les places sur le podium que l'on va suivre avec beaucoup d'intérêt entre Richard Carapaz, Mathias Vacek. Bon, je ne parle plus d'Andrea Bajoli qui a été distancé prématurément, mais Brandon McNulty, le coéquipier de Tadej Pogacar, et
33: Mauro Schmidt.
34: Et Mauro Schmidt, lui, bah, il dit bon allez, salut, on se revoit, on boit une.
33: On se voit ce soir à l'aéroport,
34: voilà,
33: pour prendre
34: c'est
33: l'avion.
34: Ça, c'est un peu ça.
33: Allez, Louis Varbeck maintenant qui se fait reprendre. Oh, il n'a même pas essayé, Louis Varbeck.
34: Non, mais parce qu'il a trouvé un bon rythme, Louis Varbeck. Je pense qu'il va monter à ce rythme pour aller chercher une.
33: Oui, il y a un bel accessit à aller chercher. Hein.
34: Louis Varbeck, il est loin, hein, au classement général. Il était 55e ce matin. Eleni Martinez était 49e. Ce sont des coureurs qui visent avant tout, qui visaient pour Louis Vervac la victoire d'étape. Et c'est encore peut-être accessible pour Eleni Martinez, parce qu'on se souvient que lors de l'étape Martini-Martini sur les routes du Tour de Romandie, Martinez avait été le seul à pouvoir suivre Tadej Pogacar avec Florian Lipovic. Alors, ce sont des vieilles connaissances déjà, même si les jeunes Eleni Martinez qui vont peut-être se retrouver dans quelques instants ensemble sur les pentes du col de la Croix. Bart Lemen ici à l'image en deuxième position. Va-t-il se faire reprendre bientôt par cet homme? La couleur du maillot est la même, mais ce n'est pas du tout la même signification. Le leader de la course en poursuite derrière Nairo Quintana que l'on aperçoit au loin là-bas. Et devant Nairo Quintana, le maillot jaune de la Visma de Bart Lemen, alors qu'en tête... Eh bien, on indique que Eleni Martinez n'aurait plus que 48 secondes d'avance sur Tadej Pogacar.
33: J'ai peur qu'il y ait un peu moins. J'ai déclenché un chrono pour voir.
34: Voici Bart Lemen, qui n'a pas perdu beaucoup de terrain, hein, par rapport aux jeunes Français. Mais qui se préoccupe plus par ce qui se passe derrière que par le coureur qui le devance actuellement.
33: Si, si, hein, l'écart doit être bon. Hein.
34: Oui, oui, l'écart est... Parce qu'on a une pente importante sur ce col de la Croix. Là, on est à plus de 8%. Nairo Quintana en troisième position. Et regardez, l'homme qui va le croquer dans quelques instants.
33: Ouais.
34: 45 secondes, l'écart est bon. En ce qui concerne le retard de Pogacar par rapport à Eleni Martinez sous cette arche que l'on vient de dépasser.
33: Ça risque de faire court. Alors après, on connaît les qualités de Eleni. Hein. Le but là pour lui, c'est pas de résister au retour de Tadej Pogacar. Ça va être à un moment donné de réussir à le suivre. Hein. Et là, on sait que Eleni Martinez, c'est un ténueux. Il a des ressources dans ces moments-là.
34: Ce qui serait un authentique exploit. Hein, parce que quand un échappé se fait reprendre par un coureur qui est fraîchement sorti du peloton, déjà en règle générale, l'échappé, le baroudeur, même en montagne, ne parvient pas à suivre quelqu'un qui vient de sortir dans la dernière montée. Mais quand en plus cet homme fort qui sort dans le final s'appelle Tadej Pogacar, imaginez un petit peu. Alors là on a qui? Eh bien évidemment, on va retrouver le deuxième du classement général, Richard Carapaz. Richard Carapaz qui n'est pas seul, puisqu'on a vu il y avait deux hommes.
33: Et derrière Mollema, hein, qui roule pour Vacek. Roglic à nouveau en difficulté.
34: C'était Higuita, hein, il me semble, hein,
33: ouais,
34: qui était avec...
33: Je pense que c'est Higuita, ouais, de l'équipe
34: avec
33: Astana.
34: Carapaz.
33: Higuita, il est 13e du classement général à 7 minutes. Allez, si on le place par rapport à... Allez, par rapport à Vacek... Il a quasiment 2 minutes 40 à reprendre.
34: Non, mais Higuita, il peut quand même rentrer dans le top 10.
33: Il peut rentrer
34: hein,
33: dans le top 10, par contre. Oui. Oh là là, Tadej Pogacar est déjà en train de revenir sur Bart Lemen. Oh bah là, il se fait un test. Hein. Tadej Pogacar, en plus, on voit, il n'arrête pas de regarder son compteur pour regarder où il en est. Là, regardez là-bas au fond, hein, ça va arriver vite. Hein. Oui. Tadej Pogacar, il va déjà tourner là-bas sur la droite en bas. Là, il y a Bart Lehmann et juste derrière, hop là, il arrive. Ouais, je pense là, ce sera, ça me paraît quand même extrêmement compliqué là pour Lenny Martinez. Et là, la différence de vitesse, hein.
0: Oui, différence de vitesse et même d'attitude sur le vélo. On voit que Tadej Pogacar reste assis sur son vélo, alors que Bart Lehmann, mais aussi et surtout Lenny Martinez, se mettent régulièrement en danseuse.
33: C'est très impressionnant ce qu'on est en train de se voir là quand même.
0: Bart Lehmann, il n'essaie pas de suivre Tadej Pogacar. Il continue sur son rythme, c'est le plus important.
33: Il y a une différence incroyable entre lui et les autres.
0: Je ne sais pas s'il va être capable de supporter le retour et d'accompagner Tadej Pogacar, parce que là on a l'impression qu'il se livre totalement.
33: D'autant plus qu'on n'a pas de. Il n'y a pas de replat hein, là jusqu'à Villars-sur-Rollon. Hein. Il y avait un replat dans le col de la Croix, mais il était après Villars-sur-Rollon. Hein. Là, jusqu'à l'arrivée, ça va monter comme ça. Le profil est très régulier.
0: Il reste encore plus de 4 km d'ascension. Allez, on a dit 40 secondes de retard. Tadej Pogacar qui aperçoit là-bas.
33: Ouais.
0: Lenny Martinez. Et néanmoins, Lenny Martinez, bien écoutez, il nous épate. Quelle belle réaction, un coureur qui a été pris à la gorge lors de la première étape de ce Tour de Suisse. Il n'était pas le seul à subir la course infligée, la correction on peut le dire, infligée par Tadej Pogacar sur la première étape autour de Sondrio, où il faisait déjà très chaud et où le coureur slovène avait attaqué à plus de 70 km de l'arrivée. Lenny Martinez avait subi une terrible défaillance, ce qui avait totalement compromis son classement général, alors que depuis le début de la saison, Lenny Martinez avait réalisé un sans faute sur toutes les courses auxquelles il avait participé. Je pense notamment évidemment aux courses par étapes qu'il a disputées depuis le début de l'année. Paris-Nice qu'il avait terminé à la 5e place. Le Tour de Catalogne qu'il avait terminé à la 2e place, à chaque fois derrière un Vingegaard triomphant. Et puis le Tour de Romandie où il est monté sur le podium. C'était il y a quelques semaines, derrière Tadej Pogacar et Florian Lipovic. Là, il ne sera pas sur le podium final, à moins qu'il remporte évidemment cette étape. Et il sera sur le podium comme vainqueur d'étape, mais de toute façon, au classement général, les carottes sont cuites pour Lenny Martinez.
33: Impressionnant la différence Pogacar avec le reste des favoris du classement général, hein, avec Carapaz et autres. Regardez, on n'est même pas encore.
0: Pacek est pointé avec un retard de 1 minute 40 par rapport à.
33: C'est énorme. C'est énorme les écarts qu'il est en train de creuser. Tadej Pogacar. Regardez, Richard Carapaz est juste devant. Donc, ouais, s'il y a 1 minute 40 par rapport à Pacek, bah, il y a 1 minute 25 par rapport à Carapaz. Carapaz était avec Tadej Pogacar tout à l'heure. Allez, Lenny Martinez qui essaye de retrouver un peu de vitesse là à la sortie de cette épingle à cheveux. Il y a un petit peu moins de pourcentage.
0: Allez, 30 secondes.
33: Il résiste bien quand même.
0: Il résiste très bien.
33: Il résiste bien, Lenny Martinez. Hein. Là, on le sent. Il est en souffrance. Il est en train de tout donner, mais ça résiste.
0: Alors, évidemment, on se dit que 3 km, c'est trop. Bah, surtout qu'en montagne, c'est pas 3 km. Hein. 3 km, 300. Ça pas, des kilomètres ne défilent pas aussi vite, évidemment, qu'en plaine. Un petit peu plus bas derrière Tadej Pogacar, nous avons Louis Vervac ici à l'image. Et encore plus loin, nous avons Mathias Vacek qui accuse 2 minutes 30 de retard par rapport à Lenny Martinez. Allez, une petite pluie proposée par ce riverain qui fera du bien à tous les coureurs qui passent un par un pratiquement maintenant. Ici à moins de 3 km de l'arrivée. Bart Lehmann qui gère cette montée en perdant régulièrement évidemment sur Pogacar et sur Lenny Martinez, mais qui devrait aller chercher une belle place d'honneur au sommet à Villars-sur-Ollon.
33: On sent Lenny Martinez, le faciès, hein. C'est rare de le voir autant grimaçant.
34: En tout cas, vous aviez vu juste, Christophe, parmi les 11 coureurs échappés, il était très nettement le meilleur grimpeur de ce groupe. Il est en train d'en faire la démonstration éclatante. Mais qu'est-ce qu'il se fait mal ?
33: Oh, ça y est, on a enlevé tous les véhicules. J'ai l'impression entre... Ah non, il reste encore quand même les véhicules de direction et la voiture neutre. Mais il n'y a plus de véhicules de directeur sportif hein, entre Lenny Martinez et Tadej Pogacar.
34: Deux kilomètres 500.
33: Oh, qu'est-ce qu'elle est cruelle, cette ligne droite, là.
34: Et ne vous méprenez pas hein, devant la télévision, parce qu'on a vu souvent parfois des grands leaders laisser la victoire à un baroudeur valeureux échappé depuis très longtemps. Je ne pense pas que ce soit du tout ce que Tadej Pogacar a en tête. Tadej Pogacar, c'est un rapace au bon sens du terme. Quand il y a une victoire à prendre, il la prend. Quand elle se présente à lui, il la saisit. Et il n'y a pas de raison qu'il en aille autrement aujourd'hui. Et d'une certaine façon, c'est mieux. C'est presque respectueux pour...
33: Bien sûr.
34: Pour... Lenny Martinez.
33: Pour Lenny Martinez, pour l'organisateur, pour les spectateurs.
34: Rappelez-vous, hein, on a eu parfois dans le passé, bon, c'était pas les meilleures années du vélo, hein, quand Pogacar offrait la victoire à Pantani, il était presque humilié.
33: Pas Pogacar qui offrait à Pantani.
34: J'ai dit Pogacar, quand ouais. Armstrong, ouais, lapsus qui fera jaser. Quand Lance Armstrong offrait la victoire à Marco Pantani ouais. sur les pentes du Mont Ventoux, Pantani, il lui a jamais pardonné.
33: Il y avait aussi une histoire comme ça entre... Andy Schleck et Contador au sommet du Tourmalet, vous vous souvenez aussi
34: Oui, si je m'en souviens, oui, bien sûr.
33: Tout le monde était désabusé, on attendait un duel entre les deux, et on a eu l'impression qu'ils s'étaient, tout simplement qu'ils étaient restés ensemble, et puis au final, alors je ne me souviens plus lequel des deux avait laissé la victoire à l'autre.
34: C'est tout simplement Contador qui remportait le Tour de France, enfin qui croyait le remporter en tout cas, et qui avait laissé la victoire d'étape à Andy Schleck.
33: Je me souviens,
34: j'avais eu cet échange avec Johnny Schleck qui était très content de la victoire de son fils, et je lui avais dit, est-ce que tu crois, toi, l'ancien coéquipier de Luis Ocaña, qu'il aurait été très content Ocaña si Merckx lui avait laissé une victoire. Bien évidemment, c'était une autre époque, hein, mais malgré tout, on est un peu revenu à dans ces temps où Merckx ne faisait pas de cadeaux, et bien Pogacar ne fait pas de cadeaux non plus.
33: Tout à fait. Voilà, ça y est, on a arrêté tous les véhicules. Il y a une quinzaine de secondes là, hein, entre on voit Lenny qui est en train de tout donner, mais ça bute, hein, ça bute pour Lenny. Regardez, il essaye de relancer là à la sortie du virage.
34: 15 secondes seulement séparent les deux hommes.
33: Ah, ça va être cruel ce final pour Lenny Martinez. Là.
34: On le sent, oui. On le sent malheureusement. Et pourtant, il aura tout fait pour aller chercher cette victoire d'étape. Mais ça risque de ne pas suffire. Après tout, on ne connaît pas les limites du moment de Pogacar. On verra. Et derrière, un groupe est en train de se constituer avec Vacek, que vous voyez, de Tsar 77. Est-ce qu'il y a Carapaz dans ce groupe? Je pense.
33: Carapaz, il est juste devant. Il est juste devant Vacek. Donc pour l'instant, Carapaz sauve sa deuxième place. On rappelle que Carapaz n'a que 5 secondes d'avance sur Vacek au classement général.
34: Oui, le podium, il est vraiment en train de se jouer entre... Enfin, le podium, non pas le podium, mais la deuxième place est en train de se jouer entre ces deux hommes.
33: Oh, le faciès là, le faciès de Lenny Martinez. Il est en train de se mettre minable hein, pour essayer de résister à Tadej Pogacar. Pour l'instant, ça tient encore, hein, 1,5 km.
34: Est-ce que l'aigle slovène va plonger sur sa proie dans les derniers mètres, dans les derniers hectomètres de cette ascension vers Villars-sur-Ollon? Ou bien est-ce que, de façon totalement héroïque, Lenny Martinez parviendra à résister dans les derniers 1500 mètres? Non, regardez derrière, eh bien se profile déjà l'ombre inquiétante de Tadej Pogacar qui mètre après mètre est en train de revenir sur Lenny Martinez. La caméra écrasait un peu la perspective.
33: Il a quand même du mal à boucher les 10 dernières secondes là, Tadej Pogacar. Lenny Martinez qui résiste vraiment bien depuis le pied. Regardez, il est en train de tout mettre.
34: Mais il a fait toute cette ascension depuis qu'il est seul en tête, en se déhanchant avec ce dodelinement là, absolument terrible, parce qu'on sent qu'à chaque coup d'épaule, c'est une souffrance, alors que
33: allez, Flamme,
34: tout semble
33: beaucoup
34: plus fluide pour Tadej Pogacar.
33: Allez Lenny, 1,1 km, c'est en train de buter là, dans cette ligne droite, ça y est, il vient de se retourner.
34: C'est cruel, si cette étape avait fait 1 km de moins, il aurait obtenu la victoire. Il ne va pas l'obtenir, malheureusement. On ne veut pas vous faire rêver. C'est terrible, mais c'est ainsi. Pogacar est en train de revenir. Un kilomètre, c'est une éternité, évidemment, pour Lenny Martinez. Et puis, quand on voit un coureur comme ça se retourner, comme on a vu auparavant Nairo Quintana, oui, ou Bartemen, eh bien, on sait que ces coureurs-là ont compris, sont résignés.
33: Ça y est,
34: ils sont prêts à subir la loi du plus fort.
33: Alors que va faire Tadej Pogacar maintenant? Est-ce qu'il va l'attaquer tout de suite? Parce que regardez, il y a un petit replat là-bas. Hein. Il y a un replat, il faut aller jusqu'au replat pour Lenny.
34: Et immédiatement,
33: il va l'attaquer juste avant.
34: Il va l'attaquer avant. Il va le déborder, attention.
33: Ah, voilà, non, c'est cruel. C'est cruel, il manquait pas grand-chose à Lenny. Hein. 950 mètres, même là, hein, s'il avait juste pu aller jusqu'à la bascule, peut-être qu'après, hein, on retrouve un second souffle, on arrive à prendre la roue.
34: Là, il n'a plus de souffle du tout, hein, Lenny Martinez.
33: On le disait, hein, Tadej Pogacar ne fait pas de cadeau. Hein. Tadej Pogacar, c'est le nouveau cannibale. Et ben voilà, la démonstration, elle est faite. Hein. Il a laissé aucune chance à Lenny Martinez.
34: Et au bout, là-bas, eh bien, il y a la 120e victoire de Tadej Pogacar qui attend le coureur slovène. La 120e victoire de sa carrière. Lenny Martinez n'aura pas démérité. Il n'aura pas démérité parce qu'il aura tenté, parce qu'il aura été le meilleur de cette échappée, parce qu'il aura résisté au-delà de la flamme rouge et parce qu'il est battu par un homme qui évidemment est au-dessus du lot. On l'avait vu le premier jour du Tour de Suisse. On l'a vu également sur le chrono d'hier. On le revoit à nouveau pour une troisième victoire d'étape aujourd'hui à Villars-sur-Ollon. Allez, les 500 derniers mètres maintenant pour Tadej Pogacar. Dans cette étape où finalement, eh bien, le quadruple vainqueur du Tour de France n'aura pas attaqué de loin contre toute attente. Il a attendu la dernière rampe, la dernière montée, la dernière ascension vers Villars-sur-Ollon pour faire la différence. Il n'aura même pas sollicité dans la préparation de son attaque ses équipiers qui avaient, c'est vrai, travaillé abondamment auparavant. Les 150 mètres qui lui restent à accomplir ne seront pas pour lui les plus difficiles. Il peut dérouler maintenant, il sait que personne ne reviendra de l'arrière. Et certainement pas Lenny Martinez. Il prend le temps de saluer le public. Le public qui aime évidemment, qui apprécie ce coureur, qui dispute pour la première fois le Tour de Suisse. Et qui va non seulement remporter pour cette troisième victoire d'étape, mais qui remporte évidemment le classement final du Tour de Suisse. Lenny Martinez n'a pas lâché grand-chose. Il s'incline pour 8 secondes de dernière Tadej Pogacar. Et en soi, Christophe Riblon, c'est déjà un exploit.
33: Tadej Pogacar, il n'a pas fait semblant. Ça n'a pas été simple d'aller chercher Lenny Martinez. Hein. On l'a vu à l'arrivée. Hein. Il est éprouvé au moment où il passe la ligne. Hein. Même s'il a pris le temps de taper dans les mains, regardez son attitude. Hein. C'est rare de voir un Tadej Pogacar aussi éprouvé. Bon, là, Lenny Martinez sur le côté droit, bien entendu, lui, ça fait 3-4 km qu'on le voit à son faciès. Hein. Il a tout donné. Bravo quand même, Lenny. Hein. Chapeau. Hein. Il s'est bien remis sur ce Tour de Suisse. Hein. On peut être rassuré en vue du Tour de France. Hein.
34: Et c'est ça aussi qu'il faut tirer, effectivement. Le positif qu'il faut tirer, c'est que pris en défaut pour la première fois cette saison dans une course par étapes, eh bien, l'orgueil, le talent l'ont poussé. Voilà, et il est immédiatement félicité par le manager de Tadej Pogacar, Mauro Genetti, qui est venu le saluer. Les deux hommes ont fini exténués dans des conditions météo, on le rappelle, qui sont très limites, hein, finalement, pour disputer une course de cette intensité. Hein. Et on voit Bart Lemen qui va aller chercher la troisième place à l'arrivée de cette étape. Lui aussi était dans l'échappée. Lui aussi n'a pas démérité. Lui aussi a géré cette ascension sans se faire exploser. Ce qui lui permet de terminer, mais quand même, au-delà d'1 minute 30.

0: Et à noter hein, quand même.
1: Vacek hein, qui a passé.
0: On aura le temps d'en reparler en débrief. Hein, mais Lenny Martinez, il est monté plus vite hein, que Richard Carapaz, que Richie Tello, que tous les autres favoris, hormis Tadej Pogacar. Donc ça montre bien le niveau de performance de Lenny Martinez. Donc ce que je disais, hein, on peut vraiment être rassuré en vue de la suite. Lenny Martinez est en train de revenir à son meilleur niveau.
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10: Ok, oui, c'est ok.
11: Ouais, ça commence très bien avec les points forts d'Alexis, le service et la puissance. Tout de suite.
10: Love two.
11: Bon début de match.

0: Et dès le troisième point, on a du spectacle.
1: Ouais, bien rentré dans son match, Alexis. Exactement, un très très bel échange. Manuchak a dû s'employer hein, avant de gagner ce point.
0: Bon, oh oui,
1: magnifique. Superbe.
0: La porte était grande ouverte. Ils l'ont enfoncé, Alexis.
1: Manuchak a essayé de finir sur un coup. Malheureusement pour lui, Alexis qui était vigilant. Bon enchaînement derrière son service. Pour l'instant, il n'a pas perdu un point sur son service, Alexis. Hein. Alexis qui se parle, reste vers l'avant. Oh, très très bien remis. C'est un bon set hein, de la part d'Alexis. Qui reste dans la lignée de son star contender au Brésil.
0: 5 balles de première manche pour le français. Voilà, c'est fait. Il n'a laissé que des miettes à son adversaire, Alexis Lebrun.
1: Ouais, pour l'instant, pas du tout mis en danger, hein, Alexis. C'est très bien. On rappelle, il a perdu qu'un seul point sur son service et c'était sur un bord de table de Manusha, l'Indien. Pour l'instant, il n'a vraiment aucune solution sur le service d'Alexis. Ouais, intraitable, hein, Alexis. Ouais, c'est dur hein, quand on joue un joueur aussi plus fort pour l'Indien et qu'on voit qu'on n'a pas de solution, que l'adversaire ne fait pas de faute, bah on se crispe un peu et nous on fait forcément plus de fautes. Même si là c'est un très beau revers hein, de Manusha, bien lâché dans la diagonale. Alors qu'on voit l'Indien qui, ouais, non, là c'est excessif. Ouais. Normalement, c'est. Après, c'est toujours ce petit problème qu'il y a des fois avec Alexis, c'est qu'il joue très vite, mais normalement, ça doit être le serveur qui donne le rythme. Donc, normalement, Manusha doit plus ou moins être prêt au moment où Alexis l'est. Bien sûr, il y a une certaine marge, hein, mais là, il avait pris beaucoup trop de temps. Manusha, il essaie de casser le rythme, de chercher des solutions, même autres qu'à la table, mais ça ne déstabilise pas Alexis.
0: Non, parce que dans le jeu, il est impossible à les déstabiliser. Là, pour l'instant, Alexis Lebrun qui déroule très concentré, très sérieux dans son entrée en lice, dans son premier tour. Quelques coups, alors, ça ne marche pas toujours, mais ça reste quand même rare.

0: un très beau premier revers de la part d'Alexis. Malheureusement, le deuxième reste dans le filet, mais c'était bien joué. Une petite faute de service. Ouais. Sans vraiment que tous les coups deviennent difficiles à faire pour un Manucha.
1: Parce que là, ça fait 6 balles de 7 pour Alexis Lebrun. 10-5.
0: Est-ce qu'on va avoir le même score que la première manche? Eh oui.
1: Ça fait 2-7 à 0 désormais pour Alexis Lebrun qui déroule. On ne voit pas comment Manucha arriverait à le déstabiliser, à venir l'embêter, ne serait-ce qu'en rayer tout simplement la machine Lebrun.
0: Très bien. Très bon premier enchaînement pour commencer alors qu'on on voyait le tableau potentiel et peut-être retrouver Jorgic qu'il a de nombreuses fois affronté en Europe. Ça serait vraiment intéressant pour ce huitième de finale. Mais ça reste plutôt un bon tirage pour Alexis, un huitième de finale sur Jorgic, ça aurait pu être pire. Magnifique. Magnifique revers. Un bon démarrage revers. La première fois du match qu'on voit une série de 2-3 points de Manucha.
1: Oui. Oh, il va recoller. 4 partout.
0: Ouais, cette remise était beaucoup trop haute de la part d'Alexis. Ouais. Il le montre, il le mime Alexis, les épaules un peu hautes et un peu crispées sur ce dernier revers. C'est pourquoi la balle reste dans le filet. Et attention, le service qui lui échappe un peu, Alexis. Et une faute de contre-top derrière. Allez, restez vigilants, finir ce match tout de suite.
1: Ah, ouais, bon réflexe. Pas évident à reprendre cette dernière balle, ce qui a poussé ensuite Manucha à la faute.
0: Exactement, il avait joué très fort Alexis, mais elle est revenue aussi vite. Il était un peu pris.
1: Ouais, on le disait, Manucha qui a l'habitude de briller en double. Voilà, en tout cas, dans la vitesse, normalement il sait y répondre. Alors pas pour couvrir évidemment toute la table, mais il a quand même des sacrés réflexes qui lui viennent notamment de son parcours en double.
0: Ah, encore une fois, un bloc revers qui échappe à Alexis, qui reste dans le filet. Et 8-8, attention. Bien servi. Elle a retrouvé une bonne longueur.
1: Et deuxième service, pour être en position de conclure ensuite. Oh, sur son service, ça aura vraiment été l'un des points très forts d'Alexis aujourd'hui. Il aura 2 balles de match sur le service de son adversaire.
0: On sent vraiment qu'il a eu besoin pour l'instant de points. Dès qu'il avait son service, il avait les schèmes parfaits, pas gêné.
1: Très belle entrée en lice d'Alexis Lebrun, qualifié pour les huitièmes de finale. Une victoire sans souci. Vraiment, même le dernier set a un petit peu accroché, n'est pas de nature à le faire trembler.
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Bonjour, bonjour à toutes et à tous. Bienvenue sur la chaîne de l'équipe pour vivre ensemble la suite de cet Europe's Match en Suède, en Europe, l'un des quatre plus grands tournois de cette saison. Et on a le plaisir depuis lundi de suivre les premiers tours et déjà pas mal de surprises. Le numéro 1 tête de série local de l'étape, Truls Morgard, a été éliminé, ce qui ouvre beaucoup déjà de possibilités pour nos Français, mais également pour les autres joueurs, notamment les Asiatiques qui sont bien représentés lors de ce match en Europe. On a un très gros programme dans cette deuxième session. Vous avez vécu ce matin la qualification de Félix Lebrun face au Roumain Ionescu. On les retrouvera, les frères Lebrun, un petit peu plus tard dans la soirée aux alentours de 21h pour leur double face à la paire égyptienne. En tout cas, on a un très très beau programme. Vous le découvrez. Ce programme, on va commencer par le double mixte. C'est le premier match de 18h avec Dong Chu, avec Sabine Winter. Là, on a les deux numéros 1 allemands qui affrontent une autre paire avec un Allemand, Patrick Franziska, qui a été battu par Thibaut Poré hier soir, on s'en souvient. Il sera avec la portoricaine Adriana Diaz. Il y aura également les joueurs qui ont performé du côté de Yokohama. On l'a vécu ensemble ce week-end sur la chaîne L'Équipe avec Sora Matsushima. Attention à Sora Matsushima, seulement 19 ans, numéro 3 mondial, un des ovnis du ping japonais qui entrera en lice juste après ce premier match. Il y aura également sur la table numéro 2 Tomokazu Harimoto, le vainqueur, on le disait, du tournoi de Yokohama. Bref, un programme XXL ce soir à vivre avec des joueurs et des joueuses sûrement que vous allez découvrir, d'autres que vous connaissez déjà parfaitement. Il y a tout simplement les 64 meilleures joueuses et joueurs du monde réunis toute cette semaine en Suède. 2000 points à gagner pour le vainqueur, ce qui peut absolument tout changer pour une saison. Et c'est l'un des 4 meilleurs tournois de l'année. Et ça commence par ce double mix, on le disait, avec un joueur qui s'est fait surprendre, on le disait en simple, l'Allemand Dong Chu, éliminé au premier tour de ses 32e de finale. Il compte bien se racheter, il joue face à un de ses amis, Patrick Franziska, en sélection, qu'il connaît par cœur. Et il jouera avec Sabine Winter, l'Allemande qualifiée difficilement dans la difficulté en simple, face à la Brésilienne justement, Takahashi. Les voici, Adriana Diaz qui représente Porto Rico et Patrick Franziska qui menait 2-7-0 face au Français Thibaut Poré et qui s'est incliné à la manche décisive et qu'on retrouvera dans cette compétition demain. Thibaut Poré à 13h45 face à Joao Giraldo, un tour abordable pour le Français qui peut avoir de grandes ambitions dans ce Smash Europe. Oh, on les connaît très bien, ces deux têtes allemandes. Dong Chu, le numéro 11 mondial, avec Sabine Winter, on disait, un premier européen au classement mondial chez les femmes.

pour vous donner un petit palmarès justement des deux joueurs que vous venez de voir. On va commencer par Sabine Winter, 33 ans, qui joue peut-être le meilleur tennis de table de sa carrière actuellement, 8e au classement mondial après plus de 10 ans au plus haut niveau. Elle a enfin réussi à intégrer ce top 10 mondial. Elle est championne d'Europe par équipe plusieurs reprises, championne d'Europe également en double, médaillée de bronze à la Coupe du Monde en 2026 il y a quelques mois. Voilà, tout simplement une des meilleures joueuses du monde actuellement. Avec elle, Dongqiu, numéro 11 mondial, 29 ans, champion d'Europe en simple bien sûr en 2022, champion d'Europe par équipe, ancien top 8 mondial. C'est le leader de l'équipe allemande depuis maintenant plusieurs années, qui a pris la relève des Dimitri Ovtcharov, des Timo Boll. Mais on l'a vu, hein, Dimitri Ovtcharov, c'est lui, la légende allemande qui a battu Truls Mörgar hier soir au terme d'un match incroyable, tout simplement. Mais Dongqiu, qui s'est fait sortir au premier tour cette semaine à Malmö face à la surprise hongroise Andras, qui a éliminé l'Allemand au terme d'un match d'une prestation extrêmement solide. Alors on va voir s'il s'est remobilisé, s'il a réussi à reprendre ses esprits pour cet objectif d'aller gagner le double mixte. C'est un huitième de finale, c'est une place en quart de finale déjà de ce Match Europe, un match à fort enjeu. Et donc face à eux, face à ces deux Allemands, on aura donc Patrick Franziska, on le disait, lui aussi très bien connu sur le circuit, c'est tout simplement le 17e joueur mondial, 34 ans, beaucoup d'expérience du côté de Patrick Franziska, médaillé olympique en par équipe, champion d'Europe par équipe, ancien numéro 8 mondial. Et comme Dongqiu, il a quitté le tableau plus tôt cette semaine. Il a perdu face au français Thibaut Poré. Et avec lui, une joueuse que l'on connaît bien, 19e joueuse mondiale. Voilà, on a quasiment que des joueurs et des joueuses qui sont dans le top 20 mondial. On peut pas faire mieux ce soir sur le tableau double mix. C'est pour ça que ça a été choisi sur la programmation en table numéro 1. Adriana Diaz, on le disait, 25 ans, 19e joueuse mondiale. Et on revoit leur balle de match en 16e. Ils ont dû batailler pour l'emporter, pour éliminer la paire anglaise Greenhow. Elle était dans le top 10 déjà, Adriana Diaz. Elle a fait déjà 3 Olympiades. Et c'est une référence du tennis de table latino-américain.

0: Eh bien, ça va commencer dans ce huitième de finale.
1: First game.
0: Au
1: Yes, sir,
0: service,
1: serve.
0: la paire Diaz-Franziska. C'est déjà un match très important dans la suite de ce grand match en Europe.
1: One, love.
0: Avec des joueurs et des joueuses qui se connaissent par cœur. Huitième de finale double mixte. Et surtout des vrais spécialistes de la discipline. Trois manches pour l'emporter et rejoindre les quarts de finale. Et si vous découvrez le double et le double mixte, c'est un coup par personne et le premier service s'effectue en croisé, deux services chacun.
1: Love. Three. Three, one.
0: Alors d'habitude, Patrick Franziska joue avec l'autre allemand, Nina Mittelham. D'habitude de les voir performer ensemble, mais le voici avec Adriana Diaz, la portoricaine qui monte en puissance, que l'on voit de plus en plus dans les derniers carrés des grandes compétitions, mais qui aimerait bien retourner aussi dans le top 10.
1: Two, four.

Et petite photo en repère de Patrick Franziska. Très bon service de Dang Chu. Derrière, on a vu la prise de balle de Sabine Winter avec son démarrage en coup droit. Ah, très belle attaque de Patrick Franziska. Elle était présent en contre Dang Chu. Et c'est revenu beaucoup trop vite pour Adriana Diaz. Et on le voit, hein, les joueurs masculins qui ont l'habitude de reculer un petit peu plus de la table avec plus de puissance. Alors que les joueuses féminines sont plus dans le contrôle et la rapidité proche de la table. Et c'est aussi l'une des clés de ce double mix, réussir à des fois contrôler la puissance mise par les deux joueurs masculins. Ils peuvent prendre un peu plus d'espace sur cette table. Et ne pas se faire aspirer par cette vitesse-là, justement. 7, 5.

0: Ouais, très beau geste de la part de Sabine Winter qui s'est vraiment décalée pour se mettre dans les meilleures conditions pour effectuer ce geste. Et la rapidité d'exécution avec son jeu de jambes, tout a très bien travaillé pour l'Allemande et récupérer un très bon point pour revenir à une longueur de la perdia Sprandiska. Ouais, très bien lu de la part du numéro 11 mondial Deng Qiu, qui on le voit a réussi à lire la trajectoire de service d'un de ses amis qu'il connaît très bien, Patrick Fandiska. Et là c'est très bien touché de la part de Sabine Winter qui a remis de l'effet sur l'accélération de Adriana Diaz. Ne peut rien faire l'Allemand. 7, 9. Ah, ils sont rodés, hein, les deux Allemands. Ils ont notamment atteint la finale du Star Contender de Ljubljana cette année. Leur meilleur résultat. Ils avaient aussi fait un gros parcours au Smash des États-Unis. En atteignant les quarts de finale, où ils avaient battu notamment la paire brésilienne Hugo Calderano, Bruna Takahashi. Et là, ils entrent en lice. Du côté de Malmö, ils sont tête de série numéro 7. Et là, loupé cette remise d'Deng Qiu. Il s'en veut l'Allemand. Ils reviennent à 9 partout. La perdias Franziska. Et deux services à venir en faveur de Sabine Winter. A été compliqué cette remise. Très bien placée cette attaque de la part de la perdias Franziska qui s'offre la première balle de set dans cette partie. Et c'est très bien démarré de la part de Patrick Franziska qui offre la première manche à son équipe et qui commence de la meilleure des façons ce huitième de finale. On rappelle 3-7 gagnants pour se qualifier en quart de finale de ce Grand Smash Europe. On rappelle quand même le grand rendez-vous avec les frères Lebrun sur la table numéro 1 aux alentours de 20h50, 21h pour eux aussi leur entrée en matière dans ce tableau double, messieurs. Et on aura un beau programme hein, juste après ce match. Sora Matsushima, numéro 3 mondial, la pépite du ping japonais qui a remporté justement l'un des 4 tournois de l'année. C'était il y a un petit peu plus d'un mois. C'était le Smash du côté des États-Unis. À seulement 19 ans. La plus grande pour l'instant performance de sa carrière. Il est dans la forme de sa vie. Demi-finaliste à Yokohama il y a quelques jours seulement, dimanche. On l'a vécu ensemble. On verra également Shino Zuka, Cheng Ching Tong aussi également dans le tableau féminin. Bref, que des rencontres qui promettent d'être spectaculaires.
1: One, two.

Oh, quel point remporté par la paire Winter Danchu sur cet échange. Alors là, quasiment tout le monde était resté à mi-distance. Très beau démarrage de la part de Patrick Franziska derrière Danchu qui fait un geste magnifique. On le voit, il met énormément d'effets, il arrive à faire tourner cette balle. Même lui, il se demande comment il a réussi à la faire tenir sur cette table, cette balle. Mais aussi le très gros travail de Sabine Winter. Tout le monde s'est engagé à 200% sur ce point. C'est aussi ça le double mixte. Il faut pouvoir aussi récupérer de ce genre d'échange.

0: Boss.
1: 3, 4.
2: Oh la très belle attaque. Dongqiu, numéro 11 mondial, qui fait parler sa puissance avec son revers. Et la balle qui avait déjà pas mal d'effet dans le top spin d'Adriana Diaz. Et on commence à avoir un petit peu d'échange entre les deux duos. Petite faute directe de la part de la portoricaine qui offre 2 points d'avance à la paire allemande dans cette deuxième manche. Très beau démarrage de la part de Sabine Winter qui prend beaucoup d'initiatives depuis le début de ce match. Elle a récompensé la numéro 8 mondiale. On rappelle, un première européenne au classement mondial.
0: Challenge.
2: Hey, challenge demandé.
0: Challenge.
2: Par Adriana Diaz.
0: Service angle.
2: Pour revérifier si le service était bien droit. On rappelle, on a le droit sur ces catégories de tournoi de demander un challenge. C'est une sorte d'arbitrage vidéo. On a droit à 2 challenges par match, on le rappelle. Et l'angle qui n'est pas droit. Et c'est bien une faute à l'ensouris, Adriana Diaz. Et on rappelle que si le challenge demandé par le joueur s'avère en faveur du joueur, le joueur conserve son challenge. En revanche, s'il le rate, il en perd. C'est pour ça qu'il en reste un à la paire Adriana Diaz, Patrick Franziska. Elle va toucher. Incroyable cette remise de Sabine Winter. Ils sont en train de discuter parce qu'il y a peut-être un challenge qui peut être demandé.
0: Challenge, no challenge. Okay. Challenge, 4, 5, 9.
2: Et oui, il en reste un. Et Patrick Franziska a rappelé à sa coéquipière qu'il en restait, qu'il restait qu'une seule possibilité. Donc il n'y aura pas de challenge, on l'a vu sur le ralenti. La balle qui a bien tapé cette table de manière légale.
0: 6, 9.

0: 9-7.
1: Elle n'a pas réussi à la rattraper cette balle, Sabine Winter. Attention, parce que la paire Diaz-Franziska est en train de revenir dans cette deuxième manche. Elle avait vraiment engagé tout son corps. Mettre de l'extension pour aller chercher cette balle. Un coup très compliqué. Et le temps mort. Bah oui, justement, le temps mort demandé. On rappelle, un seul temps mort par match. Une pause. D'une minute. Pour essayer de d'effacer cette dynamique et ce momentum en faveur de Franziska et Diaz.
2: Danach habe ich Rückschlag, ist auch gut. Deswegen, wir stehen ja gut. Alex, Sabine, komm. Vorne bleiben.
3: Time.
1: Ils ont la pression pour conclure cette deuxième manche. Après avoir encaissé la perte de la première manche. 11-9. Il reste un service à Sabine Winter. Et c'est très bien déposé de la part de Dang Xu, ce qu'on appelle avec son flip. Lorsqu'on joue une balle assez proche de la table, qu'on remet de la vitesse, on va le voir. Réaccompagne derrière, flip coup droit très bien réalisé de la part de Dang Xu. Et deux balles pour revenir à une manche partout. La première est la bonne pour la paire Winter Xu qui reviennent dans ce huitième de finale. Une manche partout entre les deux doubles. Et bien voilà, ce huitième de finale est totalement relancé.

0: Alors qu'on a déjà la qualification de Lin et de Cheng. Victoire 3-0 face à la paire américaine Liang et Moyland. Ils seront bien au rendez-vous des quarts de finale.
1: Yes. Third game. Yes to serve. Double. One love. Love two. Let love two. Love three. Three, one. Three, two.

0: très beau démarrage, très belle lecture sur ce service de l'Allemand. Et là, c'est très beau revers. On voit qu'il a mis beaucoup d'effet. Il a tourné sa raquette pour faire justement tourner cette balle et mettre énormément de qualité dans l'échange. Et lorsqu'ils arrivent à lâcher leur coup, les deux Allemands sont récompensés quasiment à chaque fois. Il n'a pas réussi à se placer, Adriana Diaz. Ouais, elle est remise pour l'instant de la portoricaine qui met en difficulté Patrick Franziska. Et ça offre des très bonnes balles à jouer en faveur de Sabine Winter et Dang Chiu. Allez, nouvelle faute avec son coup droit de la part de Patrick Franziska, le numéro 17 mondial, qui avait une bonne balle à jouer, et en pivot qui fait sortir cette balle. Attention, 3 points d'avance pour la paire allemande. Et on revient à 6 partout à la paire Franziska Diaz. Très bien lu la part de Patrick Franziska, et il commet l'erreur. Dang Chiu.
1: Six, seven. Six.
0: Hey, attention, nouvelle erreur de la part de Sabine Winter avec son coup droit. Plusieurs fois dans cette partie, elle n'a pas réussi à se régler, trouver l'angle. Et ça discute entre Dang Chiu et la numéro 8 mondiale, parce qu'ils sont toujours à proximité par deux adversaires. Et elle commet une nouvelle erreur, Adriana Diaz. Ça offre 3 balles. 3 balles de 3ème manche en faveur de la paire allemande, qui entre en lice, on le rappelle, hein, dans ce 8ème de finale. Tête de série numéro 7.
1: 10, 8.
0: Et cette fois-ci, ce sera la bonne pour la paire Winter-Dang Chiu, qui remporte cette troisième manche et qui sont désormais à 1-7 des quarts de finale de ce grand Smash Europe que l'on vit ensemble sur la chaîne L'Équipe. Toute la semaine, les meilleurs joueurs et meilleures joueuses du monde s'affrontent en simple, en double mixte. On voit sur la table que des joueurs et joueuses du top 20 mondial sont représentés pour une place en quart de finale. Et pour l'instant, ça sourit à la paire allemande qui mène 2-1 et qui joue de mieux en mieux ensemble. Une nouvelle qualification sur la table numéro 2, la qualification chinoise. Kuai et Lin qui élimine la paire Bernie Chocks et Ionescu. Et ils seront également au rendez-vous des quarts de finale de ce tournoi de Malmö, on le rappelle, l'un des quatre plus grands tournois de la saison. Un des grands matchs, on l'a vécu un match il n'y a pas longtemps, il y a un mois. Et dans le tableau masculin, un joueur, non pas créé la surprise, mais a impressionné. À seulement 19 ans, Sora Matsushima avait remporté le smash des États-Unis. Et bien, il jouera juste après ce match. Il jouera face à Nyanya Sekaran, l'Indien. Et il est très attendu. Il revient du Japon où il a fait demi-finaliste aux Champions de Yokohama. Si vous ne le connaissez pas encore, ça vaut vraiment le coup de le découvrir juste après ce match. Ils sont entrés en lice en 32e de finale du tableau simple, messieurs.
2: One, all.

0: One, two. Two, all.
1: Ils s'encouragent, la paire Francisca, Adriana Diaz, ils veulent rester en vie dans ce huitième de finale. Rappel, ils se connaissent par cœur, notamment l'Allemand Patrick Franziska avec ses deux adversaires allemands qui fait partie de l'équipe allemande, qui fait partie des meilleures sélections du monde depuis de longues années et qui ont pris la relève. Il a notamment évolué avec des légendes, hein, Timo Boll, Dimitri Ocharov. Pourquoi on vous parle de Dimitri Ocharov? Parce qu'il est encore en lice dans ce tournoi. Il a tout simplement battu le tenant du titre, le numéro 2 mondial, Truls Mårgar, le Suédois, le local de l'étape, qui s'est fait sortir dès le premier tour hier soir. Ça a jeté un énorme coup de froid dans cette Malmö Arena et qui va perdre beaucoup de points au classement. On rappelle 2000 points pour le vainqueur. Et le nouveau point remporté avec son revers de Dangxiu. Et le temps mort demandé par la paire Diaz-Francisca, parce que on rappelle 3-7 pour l'emporter et qu'ils n'ont plus le droit à l'erreur. Ils sont menés de 2 points dans cette quatrième manche.
2: Right now, he's serving on you. Yeah. It was very good, you know. You push one time long and back. Maybe he will wait.
1: L'expérience de Patrick Franziska.
2: No.
1: Qui donne les conseils à Adriana Diaz, 25 ans.
2: Or you go with backhand. I don't know how your feeling is.
3: Okay, so you want to put short and back.
2: Short backhand, long backhand. I mean, you can do everything.
3: Okay,
2: yeah.
3: Okay.
2: No.
3: Yeah.
2: But if you feel better with forehand receive, then you push long and backhand. I just think you will wait long back.
1: Qui a pris le lead sur ce temps mort, Patrick Franziska, pour essayer de trouver une tactique, renverser cette partie, essayer surtout de casser la dynamique des deux Allemands qui sont en mission pour l'instant pour rejoindre ces quarts de finale de ce tournoi de Malmö. Bah, c'est très bien joué cette fois-ci de la part de Patrick Franziska, Adriana Diaz, pour mettre en difficulté Dangxiu, notamment avec son revers. Adriana Diaz qui avait très bien répondu au contre de l'Allemande.

0: Hop.
1: Aye. 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

0: Et attention à cette petite faute. Dong Xu qui permet à la paire Francisca Diaz de revenir et de s'accrocher, de rester en vie dans cette partie. Oh, quelle attaque! Quelle attaque de Sabine Winter! Cette fois-ci, elle le réussit, elle l'adore! Ce coup, lorsqu'elle engage vraiment tout son corps, elle sort quasiment complètement de la table. Il fallait pas que ça revienne parce que sinon, elle aurait pu être en difficulté. 3 points d'avance.
1: 10-6.
0: Et ça va faire 4 balles de match pour la paire allemande qui est au service.
1: Ten, seven,

0: sur les fronts.
1: Aïe, Stan.
2: Et c'est sauvé une nouvelle fois. Déjà deux balles de match. Sauvé pour la paire Francisca Diaz. Il en reste deux. Il en reste deux, mais deux services à venir. Pour la joueuse de Porto Rico. Pour rester en vie dans ce huitième de finale. Et cette remise qui ne passe pas et qui sort de cette table pour Sabine Winter. Troisième balle de match sauvée. Peut-être un peu de tension au moment de conclure. Le regard concentré de Patrick Franziska. Il en reste une. Et cette fois-ci, ce sera la bonne pour Dangshu Sabine Winter qui se qualifie dans la douleur. Ils peuvent souffler, les deux Allemands. Ils seront au rendez-vous des quarts de finale de ce tournoi de Malmö. Après 7 victoires, 3 manches à une face à Adriana Diaz et Patrick Franziska qui quittent la compétition en 8e de finale. Restez bien avec nous dans un instant, on l'a dit, l'entrée en lice de Sora Matsushima, le numéro 3 mondial, 19 ans, l'un des nouveaux phénomènes du ping mondial. Il rentre en lice en 32e du final du tableau masculin. A tout de suite sur la chaîne équipe.
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De retour sur la chaîne Équipe pour Yves Ensemble, la suite de ce grand tournoi, de cet Europe's Match, l'un des quatre plus grands tournois de la saison. C'est tout simplement l'équivalence d'un grand chelem au niveau, si on compare avec le tennis, les meilleurs joueurs et les meilleures joueuses sont là, sont bien présentes. Et quand on parle de grands talents, on pense forcément au numéro 3 mondial, Sora Matsushima, le japonais, vainqueur d'un grand match. Justement, il y en a 4 dans l'année, il en a gagné un il y a un mois du côté des États-Unis. Face à lui, l'Indien, 62e joueur mondial, Satyan Niyanasekaran, un joueur expérimenté, 33 ans, qui a perdu ses deux matchs face à Sora Matsushima dans leur confrontation 2-3-0. Il n'y a jamais eu match, mais il espère bien. Justement, l'Indien de 33 ans aujourd'hui réussir cet exploit face à un japonais, Sora Matsushima, 19 ans, qui arrive, on le disait, du Japon. On l'a vécu ensemble la semaine dernière, du Champions de Yokohama. C'est juste en dessous de la catégorie des grands matchs. Il sort d'une demi-finale face à Tomokazu Harimoto. Il joue peut-être le meilleur ping de sa carrière actuellement. Sa jeune carrière, mais ça fait un petit moment qu'on le voit, hein. Bien sûr, pour être déjà numéro 3 mondial, c'est que il y a eu déjà de très grosses performances pour le japonais. Au meilleur des 5 manches, 3-7 pour rejoindre les 16e de finale. On le disait, ces deux joueurs qui se sont déjà affrontés du côté de Londres en 2025. Victoire 3-0 du japonais en 16e de finale. Et du côté du contender de Tunis en juin 2024. Victoire également 3-0 de Sora Matsushima. Un premier tour donc largement à l'avantage du japonais. Et on en a vu des surprises depuis le premier tour. On le rappelle, élimination du numéro 2 mondial, le suédois local de l'étape, Truls Morgar, qui a perdu hier 3-0 face à la légende allemande Dimitri Ovtcharov. Un des plus grands exploits de cette année sur la scène internationale, ça c'est sûr. Alors, si on connaît plutôt très bien, de plus en plus en tout cas, Sora Matsushima, pour présenter justement son adversaire, l'Indien Niyanasekaran, un des meilleurs joueurs du tennis de table indien, lui qui a réussi à un petit peu populariser le ping indien, parce qu'il avait marqué son époque, notamment en 2019, en étant le premier Indien de l'histoire à intégrer le top 25 mondial. Plusieurs médailles, notamment du Commonwealth sans par équipe en 2018, en 2022. On le connaît bien aussi en France parce qu'il a porté les couleurs de Jura, du Jura. Et donc face à lui, Sora Matsushima, que vous voyez à l'écran, on voit son palmarès. Vainqueur de l'US Match, demi-finale de Yokohama, demi-finale du WTT Champion de Chongqing, qui avait été remporté par Félix Lebrun, on s'en souvient, finaliste de la Coupe du Monde aussi cette année, champion du Japon. C'est tout simplement peut-être le joueur le plus régulier. Et on voit sa balle de match, il y a un peu plus d'un mois qu'on avait vécu ensemble sur la chaîne d'équipe, face à Vladimir Sidorenko. Lui permettant de remporter à seulement 19 ans son premier smash en carrière. Oh, s'il réalise le back-to-back en seulement un mois, alors là, ça serait l'une des performances les plus marquantes de ces dernières années. Et on le disait, hein, l'expérience de Niyanasekaran qui effectue sa 17e année en pro, 14 ans d'écart entre les deux joueurs.
C'est l'un des plus gros écarts générationnels que l'on verra hein, dans ce tournoi. Tsushima le gaucher, on le voit.

0: Et il était déjà pro. Il était déjà pro l'Indien quand Sora Matsushima était juste né en 2007. Ça montre la longévité aussi, mais aussi la précocité de Sora Matsushima sur la scène internationale. Mais lorsqu'on pense Japon et précocité, on pense bien sûr à Tomokazu Harimoto, qui a commencé à 13 ans le circuit international et qui pour l'instant mène 1-7-0 sur la table numéro 2, lui aussi qui entre en lice le vainqueur du Champion de Yokohama dimanche. Et bien c'est parti dans ce 32e de finale de joueurs qui rentrent en lice dans ce Smash Europe du côté de Malmö. Avantage Matsushima, mais attention, attention à ce joueur indien, Yanya Sekaran.
1: Left 1-1.

0: Oui, oui. Elle s'accroche dans ce début de match, l'Indien. Et on le voit, hein, énormément de prise de risque dès les premiers échanges, dès les premières balles pour Sora Matsushima, joueur couché très vite, très proche de la table, qui prend la balle extrêmement tôt, qui cherche à exprimer tout de suite sa qualité et mettre une pression à son adversaire, et qui sert très très vite aussi, un peu comme le font les deux frères Lebrun. Et premier service manqué pour Nina Sekaran. Elle commence à se régler, ça y est, le japonais. Les schémas de jeu qu'on voit beaucoup, cet enchaînement service remise. Et derrière ce démarrage sur la ligne droite. Et vous le voyez, hein, la vitesse à laquelle il se déplace, à laquelle il enchaîne ses coups. C'est souvent service, frappe, service, remise, puis frappe. Mais ça dépasse rarement 3-4 coups de raquette avant un premier démarrage du japonais. 5-8. Ah, c'était très bien servi de la part de l'Indien qui avait réussi à surprendre un petit peu Sora Matsushima. Mais c'est bien défendu de la part du japonais. 9-6. On rappelle un 3-7 gagnant pour l'emporter. À partir des quarts de finale, on passera à 4-7 gagnant au meilleur des 7 manches. Ça peut aller très vite, ça peut aller très vite. Et pour l'instant, dans cette première manche, avantage net à Sora Matsushima qui remporte ce premier set et qui entre parfaitement dans cette compétition. L'interrogation, bien sûr, c'est de savoir s'il a réussi à bien récupérer, lui qui a beaucoup joué ces derniers mois, ces dernières semaines, qui arrive du Japon. On a vu que les joueurs qui ont joué du côté de Yokohama ont été certes en difficulté. On l'a vu, la défaite de Simon Gozzi, on a vu la défaite de Tom Xu aussi en simple. Ça va être en tout cas l'interrogation entre ces deux gros tournois aussi rapprochés. Et seulement même pas quelques jours, hein, quelques heures de récupération pour Félix Alexis Lebrun aussi qui était de la partie. Alors que ça se passe très bien pour Tomokazu Harimoto sur la table numéro 2, qui évolue lui aussi face à un autre Indien qu'on connaît bien en France, c'est Manav Thakkar, le joueur de Montpellier, de l'Alliance 3B, Nîmes Montpellier, et qui évolue notamment avec les deux frères Alexis, Félix Lebrun.
1: Second game, Matsushima to serve, Lafau. Love one. One one. One, two. Two, two. Three, two. Oui, oui.

0: Et nouvelle faute, nouvelle faute du japonais Sora Matsushima.
1: Oui, six.
0: Ah, il est mieux, Nia Sekaran. Il met la pression au japonais. Il n'a pas réussi à contrôler l'effet sur ce top de Sora Matsushima. Qui, bon, on le voit, est passé dessous cette balle pour ajouter énormément d'effet. Très dur à contrôler. Et là, il en met trop. Nia Sekaran, il revient à 2 points à Sora Matsushima. Ah, c'est un moment important déjà dans ce deuxième set.
1: Six, seven.
0: Et le temps mort demandé par Nia Sekaran, qui ne veut pas voir le japonais revenir, continuer de lui mettre cette pression là pour rester en vie. On le rappelle, 3-7 gagnants, donc ce deuxième set est une importance capitale.
2: और patiently deal कर, quick ready हो जा, कच करता रहे, that is better.
3: और पता नहीं चल रहा, लेकिन ऐसा रहा, थोड़ा खेलना पड़ेगा.
2: खेलना पड़ेगा. And come on, huh? Come on, come on. Believe के करना है. Come on, come on, come on.
0: Et il n'aura plus de temps mort dans cette partie. Nia Sekaran. Et il va devoir résister au service du japonais qui commet une nouvelle erreur, qui est tête de série numéro 2, on le rappelle, avec l'absence du numéro 1 mondial, la grande interrogation autour de Wang Chukin, parce qu'il ne s'est pas présenté sur le Champions de Yokohama, sur le tournoi en Europe du côté de Malmö actuellement. Et avec l'élimination justement de Truls Morgard, il est le joueur qui fait partie maintenant des favoris Sora Matsushima. Mais pour l'instant, il donne trop à Nia Sekaran, le 57e joueur mondial, qui est en train d'avoir 3 balles de 7 pour revenir à une manche partout. Il s'encourage, l'Indien. La première est très bien sauvée de la part du japonais. Avec énormément de vitesse dans ce revers. Ça sort très très vite de la raquette du japonais. On prend plus de temps. On l'a vu du côté de Nia Sekaran pour servir. Ouais, il se fait surprendre une nouvelle fois, il revient partout. Et il s'encourage parce qu'il est en train de réaliser pour l'instant un match de très très haut niveau, l'Indien, face au numéro 3 mondial, face à peut-être l'un des meilleurs joueurs du monde actuel, Sora Matsushima, en difficulté. dans ce premier tour face à un Nyanya Sekaran survolté après le gain de cette deuxième manche. Et le temps mort qui a payé pour l'Indien malgré le retour du Japonais. Elle a réussi à se remobiliser. On le rappelle, le grand rendez-vous aussi ce soir, l'entrée en lice des frères Lebrun en double en huitième de finale opposé à la paire égyptienne Abdelaziz El Bailly aux alentours de 20h50. La lumière sera de retour à Malmö après que la France ait eu les yeux rivés sur le ciel. Ne loupez pas l'entrée en lice des deux frères Lebrun. Et on voit la qualification de Tomokazu Harimoto face à Manav Takar, on le disait, un joueur qu'on connaît très bien, qui évolue en France du côté de l'Alliance Nîmes-Montpellier et qui quitte déjà la compétition, entrée en matière parfaite pour Tomokazu Harimoto, qui avait battu justement ce joueur-là, Sora Matsushima, il y a 3 jours du côté de Yokohama au Japon en demi-finale chez lui. Est-ce qu'il va réussir à conserver ce niveau de jeu là, Elias Sekaran, et ne pas trembler lorsqu'on affronte un joueur de ce niveau là il faut pouvoir tenir sur le long terme, sur la cadence, parce que ça va vite, parce que ça enchaîne aussi très vite. Il en met plus là, Sora Matsushima, dans l'entame de ce troisième set.
1: Oui, oui.

Une nouvelle erreur de la part de Nina Sekaran qui offre 2 points d'avance à Sora Matsushima qui a pris plus son temps là, on le voit au service, et qui a mis énormément d'effets dans ce premier toucher de raquette. Il arrive à le surprendre avec ce service revers. Pas énormément d'effets, il veut lancer le jeu. Il s'encourage. Sora Matsushima, on le sent, c'est un moment important, cette entrée en lice dans ce tournoi. Mais on le sent pour l'instant serein dans cette troisième manche. 4 points d'avance.

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1: 10-5. Fold. 6-10. Service angle.
2: Eh, hey, l'angle du service. Il se fait avoir sur Matsushima et il demande le challenge. Comme sur le match précédent, on le rappelle, deux challenges par match et par joueur. Si le challenge est bon, le joueur conserve son challenge. S'il n'est pas bon, il le perd. On va vérifier si l'angle, parce qu'on rappelle, côté tennis de table, il faut que l'angle du service, le lancer de balle, soit droit, aligné à la table. Et donc, c'est un arbitrage vidéo. Et grâce à ces caméras, on va pouvoir calculer l'angle et il dépasse les 30 degrés. Et donc, ce service est faute de la part de Sora Matsushima qui, désormais, lui reste un challenge dans cette partie. Et le challenge qui n'est pas disponible dans tous les tournois de la saison. Mais c'est le cas pour les grands matchs, parce qu'on disait c'est l'un des 4 meilleurs tournois du monde qui se disputent cette semaine. Et bien voilà, il reprend les devants dans ce 32e de finale. Sora Matsushima, le numéro 3 mondial, qui mène 2 manches à 1, a désormais 1-7 de la qualification en 16e de finale. Et on la voit la race actuelle avec Sora Matsushima qui domine devant Félix Lebrun, Tomokazu Arimoto 3ème. Frôle son regard, on le dit, le numéro 2 mondial qui est repassé à la 8ème place. Et l'autre français, Alexis Lebrun, 15ème actuellement à la race. Ce sont les résultats en cours de cette saison. Félix Lebrun qui a beaucoup, beaucoup joué cette année. Et qui enchaînait les bons résultats, certains un petit peu plus décevants, et qui surtout attend ce rendez-vous de ce match qui a remporté le championnat de Chongqing, on se rappelle, en Chine. Quart de finaliste à Yokohama au Champions il y a quelques jours, et qui est très bien rentré dans sa compétition ce matin face à Ionescu. Et qui sera au rendez-vous demain, 19h10, face à Gangyun Park, le sud-coréen. Ça sera sur la table numéro 1, bien sûr. On le vivra en direct sur la chaîne L'Équipe. Pour une qualification en 8ème de finale. Et ça déroule dans cette 4ème manche pour Sora Matsushima. Ça y est, c'est réglé, est en train d'enchaîner les points. Et ça devient même trop facile pour l'instant pour le japonais. Et oui, pour battre ce genre de joueur, tenir sur le long terme, même sur 3 sets gagnants. Ça relève d'une performance de très très haut niveau. On le voit. Chaque coup qu'il prend, l'Indien, c'est à chaque fois beaucoup de vitesse en faveur du japonais. Yanya Sekaran au service, 4 points d'avance pour le japonais. Mais il ne se décourage pas, le 57e joueur mondial. Et il s'accroche, hein, il revient à 2 points dans cette 4ème manche. On le rappelle qu'il a déjà pris son temps mort dans la deuxième manche avant de remporter le set.
1: 5-4. Matsushima.
2: Eh bien, c'est le japonais désormais qui va prendre le temps mort. Une minute pour essayer d'inverser, de stopper cette petite dynamique. Lui qui avait très bien commencé cette quatrième manche, Sora Matsushima. On rappelle, un très jeune joueur, 19 ans, qui a remporté le Smash des États-Unis il y a un petit peu plus d'un mois. Et qui fait partie de cette nouvelle génération extrêmement talentueuse. Et juste après ce match, on rebasculera dans le tableau féminin avec un très beau duel entre l'Égyptienne Anna Goda et Chen Jingtong, numéro 5 mondial. Là, si vous voulez voir aussi le gratin du ping mondial féminin avec un niveau de jeu très spectaculaire de la chinoise, battue en finale il y a quelques jours elle aussi par Miwa Harimoto, la petite sœur numéro 3 mondial japonaise de Tomokazu Harimoto. Elle avait remporté le tournoi l'année dernière du côté de Yokohama, mais elle joue un niveau de jeu assez impressionnant depuis quelques jours, depuis quelques semaines. Elle est clairement en train de monter en puissance et elle fait partie des favorites à la victoire finale dans ce tournoi de Malmö. Ouh, la réussite pour Sora Matsushima, un très bon service marteau de la part de Nania Sekaran et qui avait été très bien lu. Et en plus, il a de la réussite.
1: 7-5.

0: 8, 5.
1: Un très beau démarrage avec son pivot de Sora Matsushima qui prend 4 points d'avance et qui se rapproche petit à petit de la qualification en 16e de finale, on le rappelle.
0: Service angle.
1: Et une nouvelle fois, cette fois-ci c'est en défaveur de l'Indien Nina Sekaran.
0: Challenge by Nana Sakaran. Service angle.
1: Et qui demande le challenge. Parce que oui, c'est un moment important. Ça peut offrir une balle de match à Sora Matsushima. Et puis il n'a plus vraiment rien à perdre dans cette rencontre.

0: Ouh, pour 3 degrés, ce service est faute.
1: Challenge unsuccessful. One service, nanosecond remaining. 5-10.
0: Et donc ça fera 5 balles de match en faveur du japonais. Qui se qualifie en 16e de finale de ce tournoi, de ce grand match en Suède. Il réussit parfaitement son entrée en lice, Ora Matsushima. Il aura contrôlé, il se sera fait un petit peu inquiéter dans la seconde manche. Mais il assure l'essentiel. Restez bien avec nous, la suite donc de ce tournoi de Malmö en Suède, ce grand match, l'un des plus grands tournois de la saison. Et on va basculer dans le tableau féminin avec la numéro 5 mondiale qui défie là aussi une top 20 mondiale, Anna Godal, égyptienne. Restez avec nous, à tout de suite.
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0: Alors que les yeux seront rivés sur le ciel dans quelques minutes partout en France. Attention, parce que des étincelles, la lumière peut venir de l'égyptienne du côté de Malmö. Anna Goda face à l'une des meilleures joueuses du monde, Tieng Chingtong. On est en 32e de finale de ce tableau féminin et déjà un très gros affrontement entre ces deux joueuses. Parce que ce sont deux joueuses qui évoluent dans le top 20 mondial et ce sont surtout deux joueuses qui sont capables de créer des exploits, notamment cette jeune joueuse, elle a seulement 18 ans. C'est tout simplement l'avenir du ping mondial et du ping égyptien. Multiple championne d'Afrique chez les jeunes, championne d'Afrique aussi il y a quelques mois. Elle est tout simplement dans la forme de sa vie. Anna Goda, née en 2007, la même année que Sora Matsushima, qu'on a vu juste avant l'emporter et se qualifier, le japonais. Et voilà, Tieng Chingtong, qui rentre la numéro 5 mondiale, 29 ans. Beaucoup plus d'expérience du côté de la chinoise. Championne du monde en par équipe à plusieurs reprises, vainqueur de la Coupe du monde en par équipe également, championne d'Asie. Bref, un palmarès XXL pour la joueuse qui aussi était du côté de Yokohama au Japon il y a quelques jours, perdu le titre en finale qu'elle avait déjà remporté l'année précédente, perdu face à la japonaise Miwa Harimoto, numéro 3 mondial, mais qui avait présenté un niveau de jeu assez stratosphérique sur l'ensemble de la compétition. A-t-elle récupéré? Va-t-elle réussir quelque chose de grand lors de ce match d'Europe? En tout cas, ça commence par un match très compliqué sur le papier face à Anna Goda. C'est peut-être l'un des affrontements, des premiers affrontements très serrés. On a eu Sabine Winter numéro 8 face à Bruna Takahashi, la brésilienne. Dans le top 30 mondial, elle a remporté cette partie, l'allemande, à la manche décisive. On peut avoir le même scénario, voire une surprise. En tout cas, les 100 complexes. La numéro 20 mondiale, Anna Goda.
1: Black or red? Black for Goda, red for Chen. Red, you win the toss. Service, which side?
0: Cette année, c'est assez impressionnant. Les résultats de Tieng Chingtong, vainqueur, on le disait, il y a un an du Champions de Yokohama, demi-finale du Grand China Smash l'année dernière, finale du Champions de Doha, finale il y a quelques jours au Champions de Yokohama, quart de finale au Smash de Singapour. Voilà un petit peu le pédigré de ces derniers mois de Tieng Chingtong, qui effectue sa 12e année en professionnel. Avec un jeu très spectaculaire, vous allez le découvrir peut-être si vous voyez cette joueuse pour la première fois. Bon ben voilà, on voit les dernières participations au Smash en Asie. C'est à chaque fois une demi-finale. Et du côté d'Anna Goda, c'est une victoire au Championship de Tunis. Un quart de finale à la Coupe du Monde de Macao à seulement 18 ans. Et deux quarts de finale aux Champions de Francfort et aux Contenders de Skopje. Avantage bien sûr à la chinoise Tieng Chingtong, qui figure des favorites pour remporter ce tournoi. Mais qui voilà, justement, à Montpellier l'année dernière, j'allais en parler, a battu en 8e de finale Tieng Chingtong. Ça avait été l'un des plus grands exploits de sa carrière, à seulement 17 ans. Va-t-elle rééditer cet exploit-là? On rappelle 3-7 pour l'emporter, 4-7 gagnant à partir des quarts de finale. 11 ans, c'est pas les deux joueuses, mais déjà beaucoup de maturité dans le jeu d'Anna Goda, qui, attention, au niveau des votes, des fans, fait partie des favorites. Ça montre aussi la cote de popularité qu'a Anna Goda depuis quelques mois désormais sur le circuit international. Joueuse très grande, hein, on le voit. Avec un jeu très moderne. C'est parti dans ce 32e de finale, entrée en lice de ces deux joueuses. Et bien voilà pourquoi on aime ce genre de tournoi, parce que ça peut nous offrir des affiches d'un tel calibre dès les premiers tours. Et déjà un premier échange qui donne le ton. Avec ce point remporté par Tieng Ting Tong. Et ce très beau revers de la part d'Anna Goda. Et on le voit, elle est capable de tenir l'échange et de remettre de la vitesse derrière. Et c'est très bien servi. On a vu qu'elle a cherché la longueur sur cette remise en jeu. Elle a surpris la chinoise. Et elle recolle. Elle prend 2 points d'avance, pardon. Qui a seulement 18 ans, a déjà remporté 8 titres en carrière sur la scène internationale contre 9 à 29 ans pour Chen Qingtong. Ah, c'est. On vous parlait de Sora Matsushima juste avant. C'est peut-être la joueuse qui va suivre une trajectoire similaire et peut-être venir faire bouger cette dynastie chinoise et asiatique. Plus globalement, avec notamment aussi les japonaises, les coréennes qui dominent largement ce top 20 mondial. Elle avait mis beaucoup de vitesse avec son revers puis son coup droit. Anna Goda, mais très belle défense de Chen Qingtong. Et c'est rare, hein, parce que c'est une des joueuses qui recule aussi, qui aime bien sortir un petit peu du cadre de cette table. Et se retrouver à mi-distance, son gabarit lui permet. Et elle remporte ce point. Elle utilise beaucoup son jeu de jambes pour trouver des angles et des situations. Ah, au tennis de table, surtout avec un jeu comme Anna Goda, c'est des talons jusqu'aux épaules qu'il faut engager son corps. Elle commence parfaitement cette entame de match. Elle est déjà très bien réglée, l'égyptienne. Face à la tête de série numéro 4, parce qu'on le disait, la numéro 1 mondiale. Comme dans le tableau masculin, ils ne sont pas de la partie. Wang Chukin et Sun Yingsha du côté féminin. Donc ça ouvre aussi des possibilités. Tant ces deux joueurs dominent et surdominent leurs catégories respectives. Et on voit la rage de la jeune joueuse de 18 ans, Anna Goda, après le gain de ce point. Avec ce revers, elle a été chercher un très bel angle gauche-droite et mettre en difficulté Chen Qingtong. Oh. quelle vitesse. Dans le revers de la chinoise, qui arrive enfin à faire craquer son adversaire. Deux revers joués à la perfection. Oh, c'est très bien lu de la part d'Anna Goda, qui envoie une gifle avec son coup droit. Et celui-là, il fait très mal dans la tête de la chinoise. Oh, qu'est-ce que c'est bien touché. Vous voyez, hein, tout le talent de cette joueuse de seulement 18 ans. Elle a la réussite, mais elle provoque cette réussite. Dans ce premier set, pour l'instant, c'est elle qui fait le jeu. Elle va devoir se creuser la tête, Cheng Qingtong, si elle maintient ce niveau de jeu-là, l'égyptienne. Et ça y est, elle l'a fait craquer en tenant l'échange. La chinoise qui recolle à deux petits points de l'égyptienne. Alors on a déjà vécu l'élimination de Mima Ito, la japonaise, première surprise. On a vu que Sabine Winter n'était pas passée loin de l'élimination. C'est les smash, c'est les tournois les plus prestigieux de cette saison. Et ça offre 3 balles de 7 à Anna Goda, la 20e joueuse mondiale, qui pour l'instant sort une grosse prestation. Oh, cet échange qui va tourner à l'avantage de la chinoise. Mais le ton est donné dans ce premier set, parce que on assiste à un vrai combat avec deux joueuses extrêmement agressives. On a tous les styles de jeu dans le ping féminin, mais on a deux styles de jeu qui se correspondent pour nous offrir un spectacle. Et une nouvelle faute qui offre la première manche à Anna Goda. Déjà une première sensation. La tête de série numéro 4 qui est impuissante dans cette entame de match. Subit pour l'instant la loi de l'égyptienne. Et elle peut s'encourager. Et on l'avait juste avant le début de ce match, lors de leur premier affrontement. C'était l'année dernière du côté du Champions de Montpellier. Et la victoire a seulement 17 ans. Anna Goda. 3-7-1. Elle aimerait rééditer cet exploit, parce qu'elle souhaite aller loin dans cette compétition.

0: Second game, God after serve, 0-0.
1: Elle s'accroche, la chinoise dans cette entame de seconde manche. Attention à cette précipitation. Là, elle demande du calme justement à Nagoda. Face à l'expérimenté Cheng Qingtong qui fait craquer l'égyptienne en revers. Et bien voilà, on voulait voir si elle était perturbée. Pour l'instant, la chinoise, après la perte de ce premier set, elle a réussi à se remobiliser. Et elle débloque son compteur, l'égyptienne. Mais quel point, une nouvelle fois entre les deux joueuses. Ah, on assiste à un véritable combat qui tourne ce rallye. Une nouvelle fois, j'ai envie de dire, à l'avantage de la chinoise. On le voit rester très très proche, collée à cette table. Elle n'a pas concédé un centimètre loin de cette table, la chinoise. Et c'est elle qui a dicté l'échange. Belle défense de l'égyptienne quand même en retour. Et là, c'est très bien servi de la part de Cheng Qingtong qui a créé l'incertitude et qui a envoyé ce service sur la joueuse, lui créant cette incertitude. Ah, ça y est, elle a élevé son niveau de jeu, Cheng Qingtong. Et c'est avec son revers une nouvelle fois qu'elle fait très très mal à l'égyptienne dans ce deuxième set. Ça fait partie aussi de son apprentissage, pardon, à Nagoda, très jeune joueuse, 18 ans on le rappelle, qui doit aussi savoir gérer ses moments, les temps forts, les temps faibles. Et ça va être intéressant, ça va être un très bon test pour elle ce soir. Cette joueuse, on le disait, qu'elle a déjà battu et qui est largement mieux classé qu'elle au ranking. Hey, qui commet une nouvelle faute, la chinoise Cheng Qingtong, qui pour l'instant n'arrive pas à conclure. Elle reprend un petit peu confiance à Nagoda. Elle commet l'erreur, ça y est, elle égalise Cheng Qingtong dans ce 32e de finale. Et elle revient à une manche partout. Elle a très bien réagi après la perte de cette première manche, la tête de série numéro 4. de 29 ans qui remet les pendules à l'heure. Avant, tout à l'heure, dans un petit peu plus d'une heure, l'entrée en lice en double messieurs des deux frères Alexis Flix Lebrun. Restez bien avec nous parce qu'ils font partie des favoris pour aller chercher le titre dans ce match d'Europe.

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1: 3rd game, time to serve, 0-0.
2: Et bien voilà ce premier point pour Anna Godal, l'égyptienne, qui repart de l'avant dans cette troisième manche. Elle a tenu l'échange face à la chinoise. Quel gifle en revers de la part de Cheng Qingtong. C'est son point fort. Vous l'aurez compris depuis le début du match à la chinoise. Et dès que cette balle s'élève un petit peu, une punition derrière. Mais là, c'est très bien servi, énormément d'effets dans le service d'Anna Goda, qui montre hein, cette variation pour mettre en difficulté la chinoise à son jeune âge. Elle a eu de la réussite à Nagoda, mais une nouvelle fois ce rallye qui va tourner à l'avantage de Cheng Qingtong.
1: Let three, three.
2: Nouvelle faute de Cheng Qingtong qui offre 2 points d'avance à l'égyptienne qui n'a pas réussi à lire une nouvelle fois le service de l'égyptienne. Oh, c'est très bien retourné. Elle prend 3 points d'avance, Anna Goda. Le temps mort demandé, l'importance de cette troisième manche demandée par le clan égyptien. Ah, parce qu'elle le sait, Anna Goda, l'importance de remporter ce set pour mettre la pression sur la tête de série numéro 4. Espérer une qualification en 16e de finale. On est loin encore hein, du dernier carré. Et alors qu'il y a eu la qualification de Miwa Arimoto, celle qui a remporté le tournoi de Yokohama à seulement 19 ans aussi, on peut parler de précocité chez Anna Goda. Et bien la numéro 3 mondiales. Miwa Arimoto se qualifie donc pour les 16e elle à son tour, comme son frère Tomokazu Arimoto qui a remporté aussi son premier tour un petit peu plus tôt dans la soirée. Elle va devoir batailler Tian Qingtong pour tenir son rang. La numéro 5 mondiale est en difficulté face à Anna Goda, l'égyptienne, numéro 20 mondiale. Elle a essayé de tenir en défense, mais les attaques de Tian Qingtong ont mis en difficulté l'égyptienne pour revenir à 6 partout. Elle s'est arrachée comme elle pouvait là, Anna Goda. Elle a réussi à être patiente, Tian Qingtong. Oh, quel point et quelle vitesse d'exécution dans ces coups. On est clairement monté d'un cran dans ce 32e de finale. Ça pourrait être une affiche, hein, clairement d'un quart de finale, d'une demi-finale, d'un grand match. Elle s'accroche, elle s'arrache, Anna Goda, elle ne lâche rien. Elle a pris l'initiative tout de suite sur le service, le cran qu'il faut aussi pour pouvoir prendre autant de risques à ce moment-là du match. Incroyable ce point remporté par Anna Goda. Quelle puissance mise avec son coup droit. Et la balle qui revenait avec énormément de vitesse. Elle a tourné autour de cette balle pour aller chercher l'angle plein coup droit de la chinoise. C'est un coup très très spectaculaire. Et elle en met plus en revers, Tian Qingtong. Elle a trouvé ce qui marchait depuis le début de ce match.
1: Play 9-8.
2: On a du mal à récupérer, hein, du côté des deux joueuses.

0: cette fois-ci, elle craque une nouvelle fois. Avec son revers, elle avait tenté peut-être de prendre son coup droit. Elle a hésité en tout cas. Et elle offre deux balles pour prendre les devants dans ce match, Cheng Qingtong. Et bien elle prend le gain de cette troisième manche, Cheng Qingtong, et elle mène désormais 2-1 à une manche de la qualification en 16e de finale. Et quel niveau de jeu entre les deux joueuses.
1: Ouais,

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1: Et on pensait qu'Anagoda était parti pour prendre toute la lumière dans ce 32e de finale, mais Cheng Qingtong refuse de s'éclipser et est en train de tenir son rang et de répondre aux assauts de l'égyptienne, de la jeune égyptienne qui est au service et qui va devoir renverser cette partie. Si elle veut se qualifier en 16e de finale.
2: Zero, one.
0: 等等扣啊。
2: One, one.
0: 耐心啊！
2: 好的，好好啊！Two,

0: Ah, on sent qu'il y a vraiment de la tension. Ça prend un petit peu moins de risques du côté d'Anna Goda, qui reste vigilante sur le jeu court et qui sort gagnante de ce point et qui met la pression sur Chen Qingtong. Avec de la réussite, mais quelle zone trouver par l'égyptienne avec son coup droit. Elle fait très mal depuis le début de ce match. Deux fois de suite, impossible à récupérer pour la chinoise.
1: Voilà, 6-3.
0: Et ce petit revers qui va passer juste à côté. Lorsqu'elle arrive à tenir l'échange, Chen Qingtong, c'est là où à chaque fois elle arrive à faire craquer un petit peu de précipitation du côté de la jeune prodige du tennis de table égyptien. 20e mondial à seulement 18 ans. On rappelle quart de finaliste cette année à la Coupe du Monde du côté de Macao. Capable de grands exploits. Mais alors métro, une nouvelle fois, elle recolle à 6 partout, Chen Qingtong. Petit à petit, elle revient, elle recolle. Sans faire de bruit. Elle est beaucoup moins expressive que sa vis-à-vis du jour, la chinoise, mais... elle est tout aussi efficace. Elle fait craquer une nouvelle fois Anna Goda. Quelle résistance en défense là de la chinoise qui avait décollé de quelques centimètres ses talons de cette table. Mais pas bien loin, hein. Elle va pas aller très très loin. Elle reste collée à la table. Et cette fois-ci c'est l'égyptienne là qui arrive à mettre plus de vitesse dans ce revers. C'est vraiment à toi, à moi dans cette partie. Et nous sommes qu'en 32e de finale. C'est le premier tour. Elle rentre en lice, on le rappelle, ces deux joueuses. Mais ça aurait pu très bien être une affiche d'un dernier carré de ce match. Et on rappelle qu'à la Coupe du Monde du côté de Macao, lors de sa défaite en quart de finale, elle avait affronté tout simplement la numéro 1 mondiale qu'elle avait poussée jusqu'au 7ème set. Une défaite 4 manches à 3. Ça avait été l'un des matchs les plus spectaculaires de l'année, on s'en rappelle. Après avoir éliminé notamment Jana Nguyen, notre française. Et attention, moment important dans cette quatrième manche. Elle commence à serrer le jeu, l'égyptienne. Et elle joue plus juste dans cette fin de partie. Et elle fait craquer la Chine.

Chinoise en revers. On l'a pas vu souvent dans cette partie craquer de cette façon-là, Chen Qingtong. Elle s'offre deux balles pour revenir à deux partout et nous offrir une dernière manche décisive dans ce match qui tient pour l'instant toutes ses promesses. Quel combat! Elle en sauve une. Chen Qingtong sur son service. Qui a servi de manière très long pour mettre beaucoup de vitesse dès la première prise de balle. Ah, elle fait craquer l'égyptienne. Anna Goda qui n'a pas réussi à conclure ses deux balles de 7 et qui est désormais sous pression. C'est très bien défendu avec ce dernier revers long de ligne. Sous les applaudissements du coach chinois. Oh, quel point incroyable! C'est peut-être le point du tournoi pour le moment. Et ça offre une balle de match à la chinoise. 11, sur cet 10. Échange monumental. Quelle solidité de la part de Chen Qingtong pour conclure ce point. Ouais, elle n'en revient pas. Anna Goda

Et elle répond et elle sauve une balle de match. Quel sang-froid de la part de la jeune égyptienne face à la numéro 5 mondiale.

0: Incroyable, incroyable le scénario de ce quatrième set qui va offrir une troisième balle de set en faveur de l'Égyptienne qui a tenu l'échange avec son revers. Cheng Ching-Tong au service. Trop incroyable ce démarrage et elle revient de partout. Elle est en train de prendre toute la lumière et de réussir son pari d'emmener Cheng Ching-Tong dans un cinquième set complètement fou et indécis. Oh là là, la vitesse à laquelle c'est parti ce coup droit. Elle a lu de manière parfaite la trajectoire du service qui, on l'a vu, hein, petit sourire, sourire noir de la part de la chinoise qui va devoir batailler jusqu'au bout si elle veut rester en vie dans cette compétition.
1: Final game, Cheng to serve, 0-0.
0: Cheng Ching-Tong qui n'a jamais battu Anna Goda, la joueuse de 29 ans au service, dans cette cinquième manche décisive pour une place en 16e de finale. Et là, là on est entré dans une autre dimension. Alors on vous le disait, ça peut être une affiche d'un dernier carré, d'un quart de finale, d'un tournoi de ce niveau-là. C'est au premier tour qu'elle s'affronte. Elle en met trop. Anna Goda qui se précipite sur ce dernier revers et qui offre 2 points d'avance à Chen Jingdong. Sur ce dernier revers, une nouvelle fois, elle est en retard. Anna Goda qui ne peut pas suivre le rythme sur le long terme de Cheng Ching-Tong, qui reste d'une efficacité proche de cette table assez impressionnante.

0: two, five.
1: Mais elle craque une nouvelle fois, Anna Godard. Elle arrive au début à résister dans l'échange à mi-distance avec Chen Qingtong, mais à ce jeu-là, à chaque fois, elle perd le point. Elle va devoir trouver notre stratégie à mi-distance pour tenter de renverser cette partie. Oh, quel niveau de jeu on assiste dans ce premier tour. Elle ne lâche rien. L'Égyptienne de 18 ans, avec de la réussite certes, mais quel engagement physique de la part des deux joueuses. Là, nous avons un match de très très haut niveau sur le circuit féminin si vous découvrez ces deux joueuses. Et temps mort demandé par Chen Qingtong, qui a besoin de souffler. On prend pas de risque hein, du côté chinois. Il n'y a pas le feu du côté de Chen Qingtong, mais on veut seulement casser un petit peu l'euphorie d'Anna Goda. Elle est au service, la numéro 5 mondiale. Oh, et carton jaune en faveur de Chen Qingtong pour avoir pris trop son temps. Premier avertissement. Il n'aura pas d'incidence au niveau des points, mais qui peut perturber peut-être la chinoise. Et en métro, avec ce revers, la chinoise. Qui avait cherché sa spéciale avec cet angle. Mais cette fois-ci, elle est très bien réglée, Chen Qingtong. 4 points d'avance toujours dans cette cinquième manche. Cette manche décisive pour se qualifier en 16e de finale. Avec de la réussite, Chen Qingtong qui est en train de prendre le large et de créer un gros break là dans cette cinquième manche. Et ce sera 6 balles de match en faveur de la chinoise.

0: Et bien voilà, c'est fait. Elle ne s'est pas éclipsée. Chen Qingtong qui s'impose au terme d'un match complètement fou face à Anna Goda et qui rejoint donc les 16e de finale de ce Smash Europe du côté de la Suède. Elle aura dû batailler, elle aura livré une très grosse prestation. Et bravo aussi à Anna Goda qui, du haut de ses 18 ans, aura posé énormément de difficultés à la numéro 5 mondiale qui sera bien au rendez-vous et qu'on retrouvera bien sûr sur la chaîne d'équipe. On va se retrouver dans un instant la suite de ce tournoi de Malmö avec dans un petit peu plus d'une heure les frères Lebrun qui rentrent dans la compétition en double mixte. A tout de suite.
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De retour du côté du Grand Smash Europe, l'un des plus grands tournois de la saison que l'on vit toute cette semaine sur les antennes du groupe L'Équipe. Et on a assisté à une immense prestation entre deux des grandes promesses de ce tennis de table féminin. Mais on est de retour dans le tableau masculin. Pendant que toute l'Europe a les yeux tournés vers le ciel, ici à Malmö, le public suédois n'attend qu'une seule chose, c'est de voir Christian Carlsson briller à domicile face à Shinozuka, l'un des meilleurs japonais du monde. La mission s'annonce compliquée, mais il pourra bénéficier de l'appui du public suédois pour tenter d'aller chercher un 16e de finale face à un adversaire qui... depuis quelques semaines, n'a pas forcément eu les meilleurs résultats annoncés. Et c'est déjà un premier tour compliqué à jouer pour Hiroto Shinozuka. Christian Carlsson, que l'on va voir dans un court instant, est l'un des cadres de cette génération suédoise actuelle, fait partie de cette génération qui a permis à la Suède de revenir au premier plan mondial aux côtés des Troels Morgard et Anton Kallberg. C'est un excellent joueur de double également, parce qu'il a été champion du monde en double en 2021 avec Mathias Carlsson et vice-champion olympique par équipe à Paris 2024. C'est un ancien aussi numéro 18 mondial. On passe à lui, le japonais, je disais, Hiroto Shinozuka, 22 ans, la jeune génération chinoise, gaucher, et qui tourne aux alentours du top 20 mondial depuis... pas mal de temps. Elle représente cette nouvelle génération japonaise qui performe lui aussi en double, mais installé depuis plusieurs années en simple. On rappelle que les frères Lebrun entreront en double messieurs dans un petit peu moins d'une heure, on l'espère, si les matchs ne durent pas trop, juste avant, en 8e de finale, face à la paire égyptienne Abdelaziz et Albelaili, qui figurent parmi les favoris sur le tableau double messieurs. Et on peut vous donner le programme des Français de demain avec Alexis Lebrun qui jouera son 16e de finale face à Jiang Peng aux alentours de 12h30 en direct sur la chaîne L'Équipe. On aura également le 16e de finale de Thibaut Poré face à João Giraldo. Et également à Félix Lebrun, 19h10, face à Gyeongyang Park, en 16e de finale. Voilà le programme juste avant le match des frères Lebrun avec Christian Carlsson face à Hiroto Shinozuka. Et juste après, Yuling Chu, l'ancienne numéro 1 mondiale qui représente désormais Macao, affrontera Annette Kaufmann, l'Allemande. Et l'entrée des deux joueurs sur l'aire de jeu de cette Malmö Arena. Le premier à entrer, Christian Carlsson à domicile, devant son public qui espère réaliser un exploit, qui malheureusement en double s'est incliné avec Christina Kallberg. Il lui reste le simple face à Shinozuka, l'une des pépites du ping japonais. On a vu Matsushima tout à l'heure, il y a eu aussi Harimoto sur la table numéro 2 qui s'est qualifié. Il sort d'une demi-finale du côté de Yokohama. Il a battu notamment un certain Félix Lebrun au terme d'un match exceptionnel

0: lui qui a fait quart de finale lors du dernier smash des États-Unis il y a un petit peu plus d'un mois. Quart de finale du côté de Ljubljana aussi également. Et qui attend d'aller un petit peu plus loin, qui attend d'aller chercher une grosse performance sur un smash désormais, qui en a les capacités, clairement, et qui doit être un petit peu plus régulier, parce que sur un match, il est capable de battre absolument tout le monde, Shinozuka, et face à lui donc, Christian Karlsson, un des joueurs les plus expérimentés de ce tableau en Suède.
1: I have black and red. Red for you, black for you. Black, Karlsson wins first. Shield service, that side.

Le voilà, Hiroto Shinozuka, 22 ans, 17e au classement, au dernier classement mondial actualisé il y a deux jours, déjà 7 ans en pro. Ça fait partie de ces joueurs japonais hein, qui commencent très très tôt sur le circuit international, qui sont lancés dans le grand bain très rapidement. On se rappelle notamment de Tomokazu Harimoto sur le circuit professionnel à seulement 13 ans et qui avait remporté les finals à seulement 16 ans. Le jeune joueur a remporté les finals. En face, on vous disait l'expérience de Christian Carlsson, 35 ans, 53e actuellement au classement mondial, toujours, et qui est dans sa 19e année en professionnel. C'est un choc de génération. Mais attention, attention à l'expérience et la roublardise d'un joueur comme Christian Carlsson dans ce genre de match. On a vu évoluer, hein, bien sûr, en France, du côté de Hennebon, du côté de Pontoise Cergy. Et qui avait pris la médaille de bronze aux mondiaux en 2018 en simple. L'une de ses plus grandes performances dans un tableau simple de sa carrière. Sous le public suédois qui est venu encourager Christian Carlsson, qui dispute peut-être l'un de ses derniers matchs.

0: First game, Carlson to serve. Lavo.
1: Et bien c'est parti dans ce 32e de finale. Christian Carlson au service face à Hiroto Shinozuka. L'expérience face à la jeunesse japonaise. Va-t-il réaliser l'exploit à domicile de battre le numéro 17 mondial? 1-4.

0: One, two.
1: Quand on regarde les derniers affrontements récents entre ces deux joueurs, il y a tout simplement un 2-0 pour Hiroto Shinozuka, victoire 3-0 au Star Contender de Doha en 2025. Et affrontement également en 2022. Il n'avait que 18 ans, Hiroto Shinozuka, du côté de Nova Gorica, victoire 3-7-1 du japonais. Ah, c'est une très belle attaque de la part de Christian Carlsson. On voit beaucoup de puissance avec son haut du corps. Très beau démarrage derrière. Il a réussi à enchaîner avec son coup droit. Et égaliser à deux partout. Et très beau flip là avec son coup droit. Il varie très bien, Christian Carlsson. Je cours, je long. Ah, il maîtrise quasiment tous les coups, hein, du tennis de table.

3, 2, 5. Six, two.

0: 3-7.
1: Et quand on commence à se régler Shinozuka, il va devoir commencer à trouver les bonnes zones parce que pour l'instant c'est un début de match très intéressant de la part de Christian Carlsson. 4-7.

0: 8-4. Let 8-4.
1: Stop.
0: 9-4.

très bien attaqué. Très beau démarrage de la part d'Hiroto Shinozuka, qui a attendu le bon moment sur ce jeu court, sur cette dernière poussette de Christian Carlsson. Il est toujours mené de 4 points le japonais. Et ça fera une balle de 7. 5 balles de 7 à venir pour le suédois. Et la première est sauvée pour Hiroto Shinozuka. Pour l'instant, il est solide, le suédois, dans l'échange. 11-6. Et bien, le premier set remporté par Christian Carlsson, pendant que le soleil disparaît progressivement derrière la lune. Ici à Malmö, Christian Carlsson est en train d'illuminer son premier set devant son public face au numéro 17 mondial Hiroto Shinozuka, désormais mené par le suédois Christian Carlsson. Il va devoir réagir, le japonais.

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1: Second game, Shinozuka to serve, level. One love.
2: Nouvelle petite erreur de la part de Christian Carlsson. Très bien servi de la part de Shinozuka.
1: One, two.
2: Et de la réussite. Et le recolle à deux partout, Christian Carlsson reste très solide sur sa mise en jeu. Ah, c'est un véritable duel entre deux très bons serveurs du circuit.
1: 3, 2.
2: Il passe à travers le Suédois, mais il pose pour l'instant énormément de problèmes à Shinozuka. Cette remise avec cette poussette qui a dû décaler complètement le japonais, et on l'a entendu à sa voix, n'a pas réussi à se mettre dans les meilleures conditions pour jouer ce top spin.
1: Let 4-3.
2: Ah, il s'engage, Christian Carlsson, et il prend deux points d'avance. Et on le sent pas aussi engagé physiquement, Hiroto Shinozuka. Et il subit une nouvelle fois. Quelle attaque avec son coup droit de Christian Carlsson. Il va se décaler pour prendre le pivot. Oh, une nouvelle fois. Qu'est-ce que c'est bien joué tactiquement de la part de l'expérimenté Christian Carlsson. Elle ne peut absolument pas suivre dans l'échange Hiroto Shinozuka. Ça va trop vite pour le japonais.
1: Seven, four.
2: Ah, c'était bien anticipé de la part de Christian Carlsson. Mais ça finit dans le filet. Il revient à deux points, Hiroto Shinozuka. Et temps mort demandé du côté du clan suédois, parce qu'il menait 7-3 Christian Carlsson et qu'il voit progressivement Hiroto Shinozuka recoller à hauteur.
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0: 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Kom igen, så!
1: Six, seven.
2: Pression sur Shinozuka au service pour recoller à 7 partout. Il a tapé deux fois ce service. Il a tapé deux fois la table du japonais. Et ça remet en confiance Christian Carlsson qui reprend désormais 3 points d'avance. Oh, cette erreur de Shinozuka qui peut coûter cher aux japonais dans cette fin de set et peut-être même dans cette fin de match. Oh, quelle défense d'Hiroto Shinozuka, il fait craquer Christian Carlsson qui avait envoyé énormément de puissance en ce match. Peut-être un peu d'humidité sur cette table aussi. Forcément, on est rentré en fin de set très tendu. Oh, il loupe ce dernier match, Hiroto Shinozuka. Alors qu'il avait fait le plus dur à défendre face aux assauts du Suédois. Et ça y est, ce match devient complètement fou. Et ça offre 3 balles de 7 en faveur de Christian Carlsson. Fatigué Hiroto Shinozuka qui s'allonge sur la table.
1: 10, 8.

Et là, on est un petit peu trop dans ce revers, Hiroto Shinozuka. Et attention à ne pas trop en donner et savoir concrétiser au bon moment pour le Suédois. Et bien voilà, c'est fait. Il mène 2-0 face à Shinozuka. Il est en train de prendre toute la lumière dans ce 32e de finale. Et là on est en train d'assister à une grosse performance. On l'avait pas forcément vu venir. Christian Carlsen qui mène désormais 2-0 face à Hiroto Shinozuka. Va-t-il réussir à conclure? Et alors qu'on voit la qualification difficile de Ho Jun-sung, finaliste du côté de Yokohama il y a quelques jours, qui s'en sort dans la douleur. Sera au rendez-vous des 16e de finale

0: Third game, Carlson to serve, Lavoie.
1: Et il en met trop. Il fait craquer Hiroto Shinozuka, Christian Carlson. Il est en train de sortir un sacré match. Lui, l'expérimenté de 35 ans.

Il joue à la perfection, Christian Carlsson, dans cette troisième manche. Et ce n'est pas Shinozuka qui joue mal hein, sur ce point. Il ne peut juste rien faire face à la précision du Suédois. Et temps mort demandé par le clan japonais.

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1: ラブフリ
2: ー。 Et le voilà, le premier point pour Hiroto Shinozuka dans ce troisième set qui lui permet de stopper l'hémorragie.Et il revient à 3 partout. Hiroto Shinozuka qui est en train de faire son retard dans cette troisième manche déjà.Mais surtout qui confirme que son temps mort lui a fait énormément de bien. Et il va même prendre les devants. Attention, attention à ne pas craquer du côté de Christian Carlsson. C'est très bien remis. Et derrière...Très bien conclu aussi. Voilà, ça c'est un point très solide de la part de Christian Carlsson qui oblige hein, Shinozuka à reculer de cette table, à se retrouver à mi-distance.On le voit, il laisse très peu de rebond sur cette balle. Et il remet de la vitesse constamment. Quelle expérience de Christian Carlsson. Ouais, il joue beaucoup mieux que son classement actuel, hein, l'expérimenté 53e joueur mondial. On rappelle hein, que le leader suédois numéro 2 mondial et tenant du titre Ulf Morgard a été éliminé hier soir par Dimitri Ovtcharov, l'expérimenté.Légende du tennis de table allemand qui est désormais très loin au classement, qui a gagné au terme d'un match assez spectaculaire où il a tout simplement été trop fort. Victoire 3-0 face à Troels Morgard.Là, ni plus, là, Hiroto Shinozuka, il a réussi à augmenter son rythme pour réussir à faire craquer avec son revers un Christian Carlsson qui était présent au bloc avec ce revers qui fait tant mal aux Japonais depuis le début de ce match. Et il a encore de l'énergie.Christian Carlsson, on rappelle 3-7 gagnants pour se qualifier en 16e de finale. Et à partir des quarts de finale, on passe à 4-7 gagnants dans ce grand smash Europe du côté de la Suède. Et il est désormais à 3 points du match, Christian Carlsson. 3 points d'un immense exploit face à Hiroto Shinozuka.Fait partie des outsiders dans cette compétition. On rappelle hein, qu'il a battu Félix Lebrun il y a seulement 4 jours au terme d'un match complètement dingue.
0: 8, 9.
2: Il en met trop avec ce revers. Christian Carlsson qui va devoir défendre deux balles de set désormais. Il a forcé le japonais, le suédois, à prendre l'initiative. Qui va devoir s'accrocher dans cette fin de set. Il en met plus, le japonais, il s'offre le droit d'y croire une nouvelle fois. Quel point remporté par Hiroto Shinozuka. Il revient deux manches à une et il relance le suspense dans ce 32e de finale. Et il fait prolonger le plaisir.
1: Ouais,

0: time.
1: Yo.
0: Fourth game, Inosuka to serve. Lavo.
2: Le début de cette quatrième manche, Hiroto Shinozuka au service pour tenter d'aller chercher une manche décisive et de rester en vie. Et on attend de voir la réaction de Christian Carlsen et aussi si physiquement il va réussir à tenir le rythme que commence à imposer Hiroto Shinozuka, mais il a un petit peu de réussite sur ce coup. Il s'excuse bien sûr, il recolle un partout Christian Carlsen.
0: Let one all. Two, one.

0: Il en met trop, Hiroto Shinozuka. Et il s'encourage, il y croit à 100%, Christian Carlsson.
1: Three, four. Follow. There you go.

0: four, three.
1: Très beau démarrage de la part de Shinozuka qui recolle à 4 partout. Ah, c'est tendu forcément. Qu'est-ce qu'il fait mal avec son revers, Christian Carlsson, dans l'échange. Et on le voit, il va réaccélérer dès que la balle va revenir un petit peu plus haute de la part du japonais. Punition instantanée de la part du suédois. Et il sort gagnant de ce nouvel échange, Christian Carlsson. Désormais 3 points d'avance dans cette quatrième manche. Et une nouvelle fois un point remporté avec ce revers. Il ne peut pas suivre.

0: déjà au 16e de finale dans le tableau simple, quart de finale, sur certains tableaux doubles. Quel démarrage de la part du japonais qui a fait craquer Christian Carlsen en coup droit. On le voit, il tourne très très bien autour de cette balle. Et attention, attention à Christian Carlsen. Elle répond de la meilleure des manières avec cette gifle en revers. Il recolle à 8 partout, applaudi par son entraîneur.
1: Nine.

Oh, quel point remporté par Christian Carlsson. Il l'a fait balader le japonais à droite, à gauche. Et il concède à nouveau ce point. Et surtout, ça offre les premières balles de match en faveur de Christian Carlsson devant son public. Oh, la sensation. La sensation qui est en train de se jouer sur cette Malmö Arena. La première est sauvée. Quelle prise de risque de la part de Shinozuka sur ce service du Suédois. Et il égalise à 10 partout. Ouh, quel scénario. Une nouvelle fois, ce n'est pas gagné pour Christian Carlsson. Deux balles de match effacées pour le numéro 17 mondial. De 22 ans, on le rappelle. Oh, il a pris beaucoup de risques sur ce retour de service, Christian Carlsson. Et ça passe juste à côté. Et cette fois-ci, c'est une balle de 7 en faveur du japonais pour revenir à deux manches partout et aller chercher une dernière manche décisive. C'est sauvé. Quel cran. Et il préfère en sourire, Hirotoshi Shinozuka.

0: Et la prise de risque est récompensée pour Christian Carlsson qui va s'offrir une troisième balle de match.
1: Let 12-11.
0: La réussite pour le Suédois sur ce service. Eh bien c'est fait, quel exploit de Christian Carlsson à domicile. Le 53e joueur mondial efface le numéro 17, le japonais Shinozuka, parmi les outsiders de ce grand match du côté de Malmö. Eh bien on continue.

0: continue les surprises sous l'ovation de la Malmö Arena. Et bien voilà une des sensations de la soirée. Quel match entre Carlson et Shinozuka. Et à l'expérience, 35 ans, Christian Carlson est toujours debout. Il ramène la lumière sur le ping suédois après la défaite de Truls Mårgård. On va se retrouver dans un instant pour la suite, les deux derniers matchs. Et bien sûr, on attend l'entrée en lice de Félix et d'Alexis Lebrun en double messieurs. Et juste avant le match entre Yuling Chu et Kaufmann. À tout de suite, restez avec nous.
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0: De retour dans cette Malmö Arena, on vit actuellement l'Europe's Match de Suède, l'un des plus grands tournois de cette saison. Les premiers tours s'enchaînent, les surprises aussi. Christian Carlson vient de battre il y a quelques minutes Hiroto Shinozuka, tête de série, et surtout numéro 17 mondial qui a battu il y a quelques jours Félix Lebrun, qui jouait très très bien depuis quelques mois et qui vient d'être éliminé par l'expérience de Christian Carlsson. Une nouvelle surprise dans ce tableau, messieurs. Et on va basculer tranquillement dans le tableau féminin avec Yuling Chu, l'ancienne numéro 1 mondiale, 31 ans, aujourd'hui classée à la 10e place mondiale, une des joueuses les plus connues au monde. Face à elle, l'Allemande de 20 ans, Annette Kaufmann, 59e joueuse mondiale, qui avait notamment représenté l'Allemagne au JO de Paris il y a 2 ans, à seulement 18 ans. C'est une des joueuses qui a fait forte impression, notamment en jeune, en U19, parce que c'était la première européenne à remporter le titre mondial en simple. C'est un premier tour très compliqué donc quand même pour Annette Kaufmann, mais on a vu des surprises dans tous les tableaux. Et elle revient juste de Yokohama également, Yuling Chu. Et on a vu que les joueuses qui revenaient et les joueurs qui revenaient du Japon étaient en difficulté. Peut-être une nouvelle surprise à venir, mais en tout cas si elle joue son niveau actuel, Yuling Chu, elle devrait prendre place au 16e de finale dans les prochains jours. Et juste après, bien sûr, la paire Félix Lebrun, Alexis Lebrun, qui rentre en 8e de finale de ce tableau double messieurs face à Abdelaziz et Albelaili, la paire égyptienne, juste après cette rencontre. Voilà le programme des deux prochains matchs sur cette table numéro 1 et l'entrée des deux joueuses, de l'Allemande Annette Kaufmann, 20 ans, qui espère bien faire tomber l'ancienne numéro 1 mondiale, la numéro 10 actuellement. La voici, elle représente désormais Macao après une carrière exceptionnelle. Elle est toujours au top niveau, Yuling Chu, qui est passée par des moments très compliqués, des problèmes de santé. Elle n'a jamais rien lâché, désormais sous les couleurs de Macao. Elle enchaîne les performances.

deux joueuses qui ne se sont jamais affrontées. C'est leur premier match sur le WTT. Et on voit la meilleure place pour l'Allemande, 43e mondial. Et bien sûr, on s'en souvient, pendant de longues années, Yuling Chu a résidé à cette première place mondiale. Et cette saison, du côté de la joueuse qui évolue du côté de Macao, il y a eu quand même la victoire au Star Contender de Doha, la victoire aux Champions de Doha, la finale du côté de Ljubljana. Une finale également du côté de Zagreb, au Contender de Zagreb. Et un quart de finale il y a quelques jours aux Champions de Yokohama. Donc une saison assez riche et assez intéressante au niveau des résultats du côté de l'Allemande. Il y a eu un huitième de finale du côté du Champions de Francfort l'année dernière. Une demi-finale en par équipe avec l'équipe d'Allemagne au championnat du monde à Londres. Et l'année dernière, un 16e de finale. Elle espère faire mieux cette année, mais il faudra battre l'une des légendes du ping féminin. 16e année en professionnel. 77% de victoire sur le WTT. 4 titres remportés. Et voilà les résultats qu'on vous annonçait. Avec une expérience du très très haut niveau. Bien sûr, du côté de Yuling Chu. Du côté de l'Allemand, on le voit, hein, son gabarit 1m83. Ce qui est assez inhabituel, hein, dans le tennis de table féminin. Mais on revoit aux Champions de Doha la victoire de Yuling Chu face à Cheng Tingtong. Son premier Champions de la saison.

0: mai, et les fans des votes largement en faveur d'Annette Kaufman. Forcément, ils sont venus soutenir la joueuse européenne. Mais quand même, la joueuse de Macao reste la grandissime favorite. Elle est au service pour une place en 16e de finale de ce tableau féminin. L'entrée en liste de Yuling Chu.
1: One, all.

3, 2, 1. All.

0: Et ça y est, elle commence à se régler. Yulin Chou, tête de série numéro 8. Qui aime bien des fois reculer aussi un petit peu de cette table-là, maîtriser l'échange. Un petit peu plus loin de la table. Et on le voit la différence, hein, de taille, on le disait, 1m83. Pour l'Allemande, assez rare, qui est devenue la première européenne à remporter le titre mondial en U19. C'était en 2024, elle n'avait que 18 ans. Elle qui est née en 2006, qui a eu il y a quelques mois son meilleur classement mondial autour de la 43e place. Elle a les capacités d'intégrer un jour à top 20 mondial. Il va lui falloir un petit peu plus de régularité sur le tableau et dans les grands rendez-vous. Et surtout quelques victoires face à des très gros noms pour lui permettre de progresser.
1: Three, seven.

0: 3A.
1: Et pour l'instant, ça déroule en faveur de Yuling Chu, l'ancienne numéro 1 mondiale, qui est bien dans cette première manche avec de la réussite. Mais ne s'est pas encore réglé l'allemande.
0: 9-4.

0: 5, 4, 3.
1: Et bien voilà, le gain de la première manche pour Yuning Chu qui pour l'instant déroule dans son entrée en lice dans ce 32e de finale. Déjà très concentrée la joueuse de Macao.

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1: 是吗？
0: 啊，

0: Second game, have man to serve. La, oh.
1: Elle va devoir réagir, l'Allemande. C'est l'entame de cette seconde manche pour rester en vie.
0: La,
1: et elle va surtout devoir se régler.
0: One, all. Oh.

Et bien voilà un échange qui peut redonner un petit peu de confiance à Annette Kaufmann. Elle a réussi à être bien mobile avec son jeu de jambes et faire craquer Yuling Chu avec son revers. Et première erreur du match sur ce service face à des joueuses comme la joueuse de Macao. Il faut pas lui en donner beaucoup des munitions comme celle-ci. Elle commet l'erreur avec son coup droit, Yuling Chu. Un petit peu moins précise que dans la première manche. Et juste après ce match, bien sûr, restez avec nous, l'entrée en lice des deux frères Lebrun, Alexis Félix Lebrun face à la paire égyptienne Abdelaziz El Bailey en double messieurs. Mohamed El Bailey et Youssef Abdelaziz qui vont tenter de renverser peut-être ce qu'on... Voilà, on en parle de... grand favori pour remporter le tableau double du côté de la Suède des deux frères Lebrun. C'est un huitième de finale déjà très très important pour les Français et le match qui s'enchaînera juste après ce 32e de finale entre Yuling Chu et Annette Kaufmann. Elle maintient son niveau de jeu dans ce deuxième set, l'Allemande. Très beau démarrage avec ce revers. Elle s'excuse, Yuling Chu, mais quelle solidité quand même face aux assauts d'Annette Kaufmann. Oh, c'est très bien retourné ça de la part d'Annette Kaufmann pour s'offrir 4 balles de 7 dans cette seconde manche. Elle ne peut rien faire, Yuling Chu, sur ce retour de service. Et attention, parce qu'elle est de retour dans ce 32e de finale. Là, elle a réussi à déployer son jeu. Elle a montré toutes ses qualités, Annette Kaufmann. Elle relance cette partie. Elle met la pression sur la joueuse de Macao.

ancienne numéro 1 mondiale, on le rappelle, Yu Ling Chu. Qui dispute un nouveau tournoi. Et alors qu'on voit la qualification de Kuai Man, la chinoise, qui entre très bien dans son tournoi, dans son grand match Europe. Du côté de Malmö, on le rappelle, toute la semaine, tous les matchs des Français, les meilleures affiches à suivre en direct sur l'équipe live et la chaîne L'Équipe. Et on les a Yu Ling Chu qui dispute un nouveau, un grand match et qui espère bien en remporter un. Très bien servi là de la part de la joueuse de Macao qui a mis énormément d'effets avec ce service latéral. Quel échange! Elle fait craquer l'Allemande. Et on voit petit centre de gravité du côté de la joueuse de Macao, mais énormément de vitesse avec notamment son jeu de jambes. Et le challenge demandé. Demandé par Yu Ling Chu. Et on le rappelle, hein, c'est un arbitrage vidéo. Deux challenges par match sur ces grands matchs. Ce n'est pas sur tous les tournois qu'il y a la possibilité d'avoir l'assistance vidéo pour vérifier plusieurs situations. Si le challenge demandé par le joueur est bon, le joueur ou la joueuse garde son challenge. Il n'est pas concluant, il perd donc son challenge. Et on attend de voir sur l'écran géant cette situation. Ça met un petit peu de temps, d'habitude ça va un peu plus vite. Ça peut créer aussi un mini temps mort, hein, dans cette partie. Et est-ce que l'angle, on rappelle que c'est 30 degrés l'angle. Et est-ce que là c'est surtout est-ce que la balle était visible ou pas? Et le challenge a été réussi. La balle n'a pas été cachée. Et donc le service est donc valable pour Yu Ling Chu qui récupère donc ces deux challenges. Mais ça crée un petit arrêt de jeu, il faut repartir. Et il y a eu de la réussite du côté des deux joueuses. Et ça tourne à l'avantage de l'ancienne numéro 1 mondiale.

0: One, five.
1: Elle s'accroche, l'Allemande Annette Kaufmann. Jeune joueuse, on le rappelle. Elle est seulement de 20 ans. 59e au classement mondial, 59e joueuse. Une des promesses du tennis de table allemand, qui est à la recherche d'une très grosse prestation, d'une très grosse performance.

0: four, six.
1: Et temps mort demandé du côté de la joueuse de Macao, Yuling Chu, qui menait largement dans ce troisième set et qui voit son adversaire revenir et reprendre confiance. Grandissime favori de cette partie, mais pour l'instant tenu en échec.

5, 6,

0: Lätt. 6. A.
1: Elle commet cette erreur. L'Allemande sur cette remise. Cette poussette qui sort de la table. La première était bonne. Elle a voulu la jouer en flip. Avec son coup droit. Elle en met trop une nouvelle fois. Elle prend 2 points d'avance. Yuling Chu. Tête de série numéro 8, on le rappelle. Qui fait partie des outsiders. À la victoire finale. Très bien réagi en revers de la part de l'Allemande qui revient à une petite longueur. Elle ne lâche rien. Et elle fait craquer Yuling Chu. Elle est récompensée par ses prises de risque. Annette Kaufmann a le record à 9 partout dans cette troisième manche. Et là, c'est un réflexe là qu'elle a joué avec son pivot. Et derrière, elle joue très très bien, elle bouge. Surtout très bien l'Allemande. La première balle de set dans cette troisième manche en faveur d'Annette Kaufmann. Attention à Yuling Chu. Elle est en train de créer une petite sensation. Là, l'Allemande en train de revenir dans ce 32e de finale. Et elle conclut cette manche. Incroyable scénario. L'ancienne numéro 1 mondiale, Yuling Chu, est pour l'instant en ballottage défavorable en position. Très défavorable à l'approche de cette quatrième manche. Alors là, petit événement. C'est bien longtemps qu'on n'a pas vu la joueuse de Macao malmenée de cette façon-là. À seulement 20 ans, la voir avec tant de panache dans une fin de set face à l'ancienne numéro 1 mondiale. La marque des très très grandes joueuses.
0: Fourth game, Kaufmann to serve. La, oh. La, one.

two, la. Two, one.

0: Ça va rester dans le filet. Et ça fait 2 points d'avance pour Yu Ling Chu, qui n'a plus le droit à l'erreur dans cette quatrième manche. C'est très bien servi de la part d'Annette Kaufmann. Elle trouve pas mal de schémas de jeu pour embêter l'ancienne numéro 1 mondiale. Mais là, c'est très bien lu de la part de Yu Ling Chu. Et juste après ce match, restez bien avec nous pour l'entrée en lice des deux frères Lebrun en double. Messieurs, 8e de finale pour une place en quart de ce grand match, l'un des plus grands tournois de la saison, on le rappelle. Où il y a eu déjà beaucoup de surprises. Et notamment des déceptions du côté français avec l'élimination de Flavia Coton, Lilian Bardet, Simon Gauzy. Mais il reste Thibaut Poré demain, il reste Alexis Lebrun également demain. Et Félix demain soir. Il n'y a malheureusement plus de représentants dans le tableau féminin. Oh, c'est bien fait de la part d'Annette Kaufmann qui arrive à trouver des zones, notamment avec son revers, trop facilement. Et elle reste au contact dans cette quatrième manche. Elle revient à 6 partout, quel cran, quel panache dans le jeu d'Annette Kaufmann, qui est en train de réaliser un sacré numéro. Elle est habitée, elle est en mission, clairement, la jeune Allemande. La joueuse de Macao, Yu Ling Chu, qui n'a perdu que seulement 4 matchs sur les 19 derniers matchs qu'elle a disputés. Tout simplement impressionnant sur le circuit féminin. Oh là là, c'est trop facile de lire les trajectoires de la 8e tête de série de ce tournoi. Et Annette Kaufmann qui est encore engagée en double avec Sabine Winter, la numéro 8 mondiale. Elle apprend beaucoup à ses côtés. Ça serait une performance exceptionnelle. Elle recolle à 9 partout, Yu Ling Chu. Ce serait l'un des plus gros exploits de sa jeune carrière. Elle qui commence à inscrire son nom. Mais elle est toujours aux alentours de la 60e place mondiale. On le disait, il faut vraiment qu'elle arrive à briser ce plafond de verre. Annette Kaufmann, elle qui on lui prédit un avenir très très haut. Oh, c'est bien défendu quand même de la part de Yu Ling Chu, qui s'offre une balle pour revenir à 2 partout. Elle recolle à 10 partout, l'Allemande. Elle est en mission, clairement. Là, c'est une grossière faute. Et elle s'en veut. La joueuse de Macao. 3, c'est magnifique, c'est déposé dans la diagonale. C'est une balle de match en faveur de l'Allemande. Oh, elle s'est très très bien défendue. Elle a été très solide, Yu Lingchu, sur cette balle de match. Et elle reste en vie. Elle n'abdique pas, la championne, l'ancienne numéro 1 mondiale pendant de longues années sous les couleurs de la Chine. Elle s'accroche et elle va même obtenir une nouvelle balle de 7. C'est extrêmement tendu dans cette fin de match, dans cette fin de quatrième manche. Oh là là là là là, quelle réussite! Mais la prise de risque est récompensée. Et cette décontraction dans ce geste d'Annette Kaufmann. Puis on le voit avec sa taille, 1m83. Gabarit peu inhabituel dans le ping féminin. Et elle arrive à performer. Mais là, ce coup droit qui va passer juste à côté. Et malheureusement, ça passe à côté, ce revers, et ça offre une cinquième manche décisive. Elle revient à 2 partout, Yu Lingchu, elle reste en vie. Elle a sauvé 3 balles de match et elle est toujours là dans cette partie à 31 ans. Et attention, parce qu'Annette Kaufmann a peut-être laissé passer sa chance. Eh bien, on l'aura bien, ce set décisif entre ces deux joueuses qui nous offrent un très beau premier tour. À l'image de ce Goda face à Chen, un petit peu plus tôt, on aura donc une manche décisive au meilleur de cette cinquième manche. Et juste après ce dernier set, l'entrée en lice des frères Lebrun en double face à la paire égyptienne Abdelaziz El Beali.
1: Fifth game, through to serve, love all. Allez. Love one.
0: Il y a de la réussite dans ce début de cinquième manche, Annette Kaufmann. Elle commence à avoir même du relâchement dans ses coups. Au moment où elle pourrait se crisper, elle pourrait se tendre. Elle qui est passée très proche de conclure ce match il y a quelques minutes. Elle a seulement que 20 ans. Et retenez bien son nom, parce qu'elle est en train de sortir une prestation de très haut niveau face à l'ancienne numéro 1 mondiale et tête de série numéro 8. Et ça y est, elle débloque son compteur, Yulin Chu. Et attention à ces deux petites erreurs. Bien rester concentré de la part de l'Allemande.

Elle tient l'échange avec son revers. Elle fait craquer la joueuse de Macao. Et ça va tourner à la belle. On tourne au cinquième point marqué par l'un des deux joueurs. Et c'est avantage à l'Allemande. Incroyable scénario. On la sent vraiment sans solution là dans cette cinquième manche. Yu Ling Chu

0: Oh là là là, quelle gifle une nouvelle fois avec son revers de la part d'Annette Kaufmann qui prend 4 points d'avance. Elle avait servi avec de la puissance Yuling Chu pour essayer de créer de l'incertitude. Elle ne s'est pas fait avoir. Là, c'est bien démarré avec son coup droit. Elle veut jouer dans la vitesse, Annette Kaufmann. On la voit, hein, dès l'engagement. Service très très long pour obliger Yuling Chu à démarrer, mais derrière, ça revient très très vite. Elle conserve 2 points d'avance, 2 services à venir. Ça, c'est trop facile. Pour Yuling Chu, et temps mort demandé par l'Allemande qui veut casser la dynamique. Une minute pour tenter de trouver des solutions pour aller conclure ce match et réaliser un sacré exploit, ou alors ça sera Yuling Chu qui rejoindra les 16e de finale.
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0: 6, 7.
1: Oh, ce cri sur ce point remporté par l'Allemande qui a lâché vraiment tout ce qu'elle avait parce que ça lui permet de reprendre un peu d'avance. Et en plus derrière elle prend 3 points d'avance. Désormais à 2 points du match. Il ne faut pas qu'elle se crispe cette fois-ci. Et là, elle fait craquer Yu Lingchu pour s'offrir 4 balles de match. Elle est sur un nuage, là, l'Allemande. Et c'est désormais le moment le plus dur.
0: 7-10.
1: Quatrième balle de match sauvée pour Yu Lingchu. Il y en reste 3. Mais cette fois-ci, c'est la bonne. Quel exploit d'Annette Kaufmann qui élimine la tête de série numéro 8. Oh, elle peut pleurer. C'est sûrement l'un des exploits les plus marquants de sa jeune carrière. À seulement 20 ans, l'Allemande élimine l'ancienne numéro 1 mondiale, la numéro 9 mondiale actuelle qui a tout gagné sur le circuit mondial. Et c'était une nouvelle sensation. Elle qui, à 18 ans, avait remporté le championnat du monde junior U19, eh bien, elle reste en vie dans cette compétition et elle élimine la numéro 9 mondiale. Eh bien, ça y est, ça va être le grand rendez-vous. Dans quelques instants, les frères Lebrun, Alexis et Félix rentrent en lice en double messieurs. On a de grandes ambitions pour les frères Lebrun. Eh bien, c'est à suivre en direct sur la chaîne L'Équipe, juste après une courte pause. À tout de suite.
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De retour du côté de cette Europe's Match et de cette Malmö Arena en Suède, où l'on voit, où l'on assiste à des surprises de match en match, des têtes de série qui sortent, des jeunes pépites qui explosent. Et attention, parce que là, il ne faudrait pas une surprise pour le match qui arrive. Les frères Lebrun, les têtes de série françaises dans ce tableau double messieurs qui entrent en lice dans ce huitième de finale et qui ont de grandes ambitions pour pourquoi pas aller chercher un titre en Europe sur ce grand match. Un premier tour abordable à leur niveau face aux deux Égyptiens Abdelaziz et El Beali. Mais attention, attention quand même, parce qu'on en a vu des surprises en double et aussi en simple ce soir. Ils clôturent la soirée dans cette Malmö Arena. Ils vont entrer dans un instant, les deux frères

Et on voit le programme, enfin, qui nous reste, hein, mais surtout on voit les résultats avec la victoire et la surprise de Christian Carlsen, victoire 3-7-1 face à Shinozuka, et la défaite de la tête de série numéro 8, Yulin Chou, l'ancienne numéro 1 mondiale, face à Annette Kaufman, 59e joueuse mondiale, 20 ans, au terme d'un scénario complètement dingue, qui rejoindra donc les 16e de finale du tableau simple féminin. C'est l'heure de ce huitième de finale.

Et voici les adversaires de Félix et Alexis Lebrun. Youssef Abdelaziz et Mohamed El Baili. Deux joueurs spécialistes du double. Qui évolue aussi également en simple, mais pas dans les grands tableaux. Et voici les deux Français, les deux têtes d'affiche du ping français. Ah, qu'est-ce qu'on aime les voir jouer ensemble. Et ils ont vraiment envie d'aller au bout en Europe dans ce grand match. Qui sont d'ailleurs tous les deux qualifiés pour les 16e de finale qui auront lieu demain. Avec un premier match pour Alexis aux alentours de 12h35 face à Gyang Peng.

Félix Lebrun qui jouera dans la deuxième session en soirée face au Coréen Park à 19h10. Le classement en double des deux Égyptiens, 31e et 30e. Et on voit un avantage aux deux frères Lebrun qui ne font pas beaucoup de tournois en double, mais qui font les plus importants.

0: et qu'on a vu la qualification ce matin de justement en double mixte d'Alexis Lebrun et de Satsuki Odo, la japonaise. Il fait tous les tableaux, Alexis Lebrun, sur ce grand match. Lui qui joue beaucoup, hein, même comme son frère Félix, ces dernières semaines, ces derniers mois. Mais en tout cas, il s'est aligné sur tous les tableaux. C'est qu'il se sent bien, c'est qu'il est en forme. L'aîné des deux frères Lebrun. Et il est en quart de finale de ce tableau double mixte. Il est en huitième de finale de ce double messieurs et il est en 16e de finale du tableau simple. Tout va bien donc pour Alexis Lebrun. Au meilleur des 5 manches, 3-7 pour l'emporter et pour rejoindre donc les quarts de finale. Les règles, si vous ne les connaissez pas en double, toujours deux services chacun, une frappe de balle par joueur à chaque fois et on sert en croisée. Et la petite saison, justement, du côté de Singapour cette année, en finale, lors du match qui avait réussi aux deux frangins. Victoire 3-0 sur Wang et Lin en finale. Ils avaient remporté leur première finale en double match cette année. Et ils ont envie de refaire le même exploit cette année en Suède. Et cette année justement, Félix Lebrun en individuel pour vous redonner un petit peu les grands résultats marquants de son année. C'est finale du côté du Chinas Match en octobre 2025. La victoire lors du WTT Champion de Chongqing aussi en Chine. Demi-finale du Singapour Smash en mars. Demi-finale du Smash des États-Unis il y a un petit peu plus d'un mois. Voilà les grands résultats. Il a répondu à chaque fois présent dans les grands rendez-vous en simple, Félix Lebrun. Très belle prestation aussi hein, pour Alexis. Quart de finale lors du Smash des États-Unis. Victoire du top 16 européen cette année. Quart de finale à la Coupe du Monde à Macao. Et une demi-finale l'année dernière aux Champions de Montpellier, on s'en souvient. Eh bien on y est dans ce huitième de finale face à la paire Abdelaziz et El Bailali. 27 ans pour Abdelaziz, 27 ans également pour El Bailali. Des cadres du tennis de table égyptien. Et c'est parti, les frères Lebrun au service pour leur entrée en lice et une place en quart de finale. Love, two.
1: Your request. TTR request by Alexis Lebrun. Service angle.
0: Et le voici, le premier challenge demandé sur le service d'Alexis Lebrun. Et justement, on en a vu plusieurs tout au long de la journée, ces challenges qui sont disponibles sur certains tournois, dont notamment les matchs, c'est un arbitrage vidéo. C'est possible d'utiliser seulement deux fois par match sur le service de l'Égyptien. Cette fois-ci, c'est demandé par Alexis Lebrun. Il faut faire 30 degrés, il faut lancer la balle droite jusqu'à maximum 30 degrés. Et on l'a vu, il a dépassé 45 degrés. Et donc si le challenge est bon, et bien le joueur ou l'équipe demandée garde le challenge. S'il n'est pas bon, il n'en restera plus qu'un. Et là, c'était gagnant pour la paire de Frangin Lebrun. Et donc, ça fait 4-0. Ça commence très bien, ce huitième de finale.
1: Fault. Not high enough. 1-6.
0: Eh bien, une nouvelle faute. Reprise par madame l'arbitre. Et peut-être un challenge de demander.
1: Challenge requested by.
0: Eh bien voilà.
1: Service height.
0: Ah oui, c'est vrai que ça vient casser un petit peu le rythme de cette partie. C'est pas forcément le meilleur scénario aussi pour mettre de l'intensité et enflammer un petit peu ce public de cette Malmö Arena. Et forcément, ils jouent aussi leur chance. Les arbitres sont très très pointilleux hein, sur la qualité de service. Et on va revoir ça à la vidéo. Et là, c'était le service est bien réglementaire. Il a bien dépassé la zone, le nombre de centimètres autorisés. Et donc il reste bien deux challenges aussi à la paire égyptienne. Ils ont pour l'instant eu raison de demander à chaque fois le challenge. C'est très bien attaqué ça de la part d'Alexis Lebrun. Ils sont pour l'instant très bien réglés les deux Français. Très belle prise d'initiative. Une nouvelle fois de la part de l'aîné des deux frères. On le voit, il tourne autour de cette balle. Il descend très bas sur ses appuis.
1: 3-7. Black, 3-7.
0: Ah, c'est bien attaqué, ils sont très agressifs dans ce début de match, les Français. Et on le voit, ils nous laissent très peu de coups de raquette d'échange. Ils ne veulent pas faire durer cet échange face aux Égyptiens. Et ça bouge très très bien aussi du côté de Félix et Alexis Lebrun. S'offre les premières balles de 7.
1: 4-10.
0: Et bien voilà, la première manche remportée logiquement par Alexis et Félix Lebrun, qui rentre dans la meilleure des façons dans ce huitième de finale. Et on va écouter Athènes Moulin.
2: C'est très précis. Continue. Parce que vraiment Abdelaziz, c'est celui qui régule le double. Quoi. Donc, pas moyen de venir. Ah.
0: pas tout entendu, mais pour l'instant, un coach satisfait, Nathanaël Molin. Notez également la stratégie du côté de Youssef Abdelaziz dans le duo égyptien à surveiller, expérimenté Youssef Abdelaziz. Pas réussi, ils n'ont pas pu avoir la possibilité de déployer leur jeu.
2: Ouais. Mais vas-y, stick-le d'entrée. Ouais.
1: Allez. Time. Second game, Abdelaziz to serve
0: Lovell. Début de cette deuxième manche au service Youssef Abdelaziz.
1: Let Lovell. Love one.
0: C'est très bien fait ça de la part d'Alexis Lebrun. Il joue très juste pour l'instant, les deux Français. Et surtout, on les sent très concentrés, on ne les voit pas surjouer. Ouais, ils font un match très sérieux. Attention pour la paire égyptienne parce que là c'est en train de dérouler sérieusement dans ce deuxième set.
1: Six love.
0: Une nouvelle fois, c'est très bien exécuté de la part de Félix puis d'Alexis pour conclure. Et bien voilà, il stoppe l'hémorragie, les deux Égyptiens. Et toujours ce net avantage en faveur des Français. Qu'est-ce que c'est bien joué de la part d'Alexis Lebrun qui est parti vraiment très très bas pour jouer. Ça doit aller trouver cet angle. Et Youssef Abdelaziz ne peut pas la reprendre.
1: 9-1.
0: C'est une promenade de santé pour le double français pour le moment.
1: 9-2. Three, ten.
0: Et ça fera 7 balles de 7 pour mener 2-0. Elle en a un petit peu trop mis là, Alexis Lebrun. Il est au service. Et il conclut parfaitement cette seconde manche. Ils sont en mission, les frères Lebrun, ça déroule dans cette entrée en lice, dans ce huitième de finale. Ils sont surtout très sérieux. Et ils sont désormais à 1-7, à 1-7 de la qualification en quart de finale.
2: Qu'il faut sur les 4-5 premiers partout. On mettez la concentration qu'il faut en jouant des coups de plus sur 4-5 points après.
3: Ça met que court, hein, LBL, tu peux être proche. Enfin, tu fais bien revers.
0: Et on voit la qualification dans le tableau féminin de Wang et Chen. Accrocher cette qualification face à la paire, face à leurs adversaires.

0: who is serving. Third game, Alexis Lebrun, tout seul.
1: C'était face à Chiennelli, pardon, sur la table numéro 2. C'est parti pour Félix et Alexis Lebrun dans cette troisième manche. Conclure cette victoire avant de récupérer et se concentrer sur les simples demain. Notamment Alexis qui jouera aux alentours de midi. Midi et demi. Oh, c'est propre. Une nouvelle fois cette attaque de Félix Lebrun. Et avec son pivot, il remet énormément de puissance.
0: Challenge requested by Alexis Lebrun, service angle.
1: Et un nouveau challenge dans cette partie sur un angle de service, nouvelle fois. Semblerait-il pas réglementaire. Et le voici, le ralenti sur le service d'Abdelaziz demandé par Alexis Lebrun. Et oui, c'est très juste, 42%. On dépasse les 30% autorisés sur cet arbitrage vidéo. Et donc il reste toujours deux challenges pour les frères Lebrun, qui conservent donc leurs deux challenges et qui gagnent ce point en plus. Oh, quel point remporté, ça y est, ça commence à revenir du côté égyptien. Sur les offensives des deux frères Lebrun, ils ont été un petit peu surpris, mais ils n'ont rien lâché. Et il commet la dernière erreur, El Belaili. Et temps mort demandé par le clan égyptien, qui est désormais dos au mur dans cette troisième manche. Et dans cette partie qui doit bien se tourner la tête pour savoir comment pouvoir renverser les deux ovnis devant eux.
2: اخد البونت اللي بعده انا بتاع الترابيزه دوران كويس ايوه يغلطوا يعني واحده فور سيفن هاي Eight, four.
1: Ils sont toujours très bien concentrés, les deux Français. 4 points d'avance à 3 points du match. Et deux désormais. Quelle qualité de balle au service d'Alexis Lebrun, de Félix Lebrun, pardon. Ah, ils leur font tout, ils leur font tous. Ils sont tout simplement injouables sur cette rencontre. Et on voit, on commence à avoir déjà des premiers sourires. Et il s'offre un dernier échange. Et ça sort. Ils ont même réussi à se régaler sur le dernier point. Et sans forcer, tranquillement, Alexis et Félix Lebrun rejoignent les quarts de finale de ce tournoi de Malmö. Ce grand match, ils sont au rendez-vous. Les voyants sont au vert pour les frères Lebrun. Voilà, c'est la fin de cette journée, c'est la fin de ces premiers tours dans chaque tableau. Et demain, ça va monter d'un cran, ça va monter d'intensité dans cet Europe's Match, parce que là, les grands rendez-vous seront à partir de midi et on retrouvera Félix et Alexis Lebrun et Thibaut Poré également. Voilà, merci à tous de nous avoir suivis. Très belle soirée sur l'équipe et à demain pour la suite de cet Europe's Match. À très vite.

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1: Moi, quand je monte sur un vélo, je suis pas la même personne que quand je suis là, tranquillement. La seule chose à laquelle je pense, c'est comment je vais gagner.
2: C'est surréaliste! Sur sa première participation, il met tout le monde d'accord!
3: Celle-là, elle est belle.
4: J'ai monté, mais mec, j'ai cru que j'allais mourir.
5: Si Paul n'est pas dans la roue de Poggi, on se met une balle dans le pied.
6: Quite admire him as such a young age, he's so mature.
7: Faut pas oublier qu'il a que 19 ans.
8: Is he still 19?
2: On attend ça depuis tellement longtemps.
9: T'as vu la descente? C'est magistral.
10: J'ai vraiment tout mis en place pour faire le tour.
11: Putain, j'ai géré n'importe où.
12: On est venu, on a gagné.
13: Ouais, on peut y jouer, on a joué.
14: En difficulté, Paul Teclin, c'est le porteur du maillot jaune.
15: Ouais, merci le travail de tous les mecs, ces mecs les aiment.

0: Bon, là, on a eu droit à une belle rafale. Hein. Les premiers jours, il y avait de la neige là partout. On a été obligé d'être à quatre pattes pour monter les marches jusqu'à là-bas. Parce que des fois, on se prenait une rafale. Et vu que ça glisse, bah, t'es obligé de. Bah, tu peux pas rester debout, quoi. Mais bon, on survit. Hein. Le sud de l'Espagne, c'est. Je savais que, bon, cette période, c'est quand même l'hiver. Bon. Mais j'imaginais que ça, quand même, plus ensoleillé. Tac.
1: C'est sûr que c'est un cadre que j'apprécie en temps, on va dire, normal, quand c'est pas la tempête, quoi. Encore, si j'étais là pour skier, peut-être. Mais là, pour faire du vélo, c'est quand même vraiment compliqué pour s'entraîner. Voilà, on fait du home trainer une bonne moitié du temps. Et il faut être quand même costaud mentalement.
2: C'est très compliqué. On a beaucoup de pluie, beaucoup de neige. Donc, on n'a pas pu effectuer vraiment toutes les sorties qu'on voulait dehors. Mais bon, je fais pas du vélo pour faire du home trainer dans un gymnase. Mais ça fait aussi un peu partie du jeu. Donc, voilà, c'est comme ça.
1: Il faut s'accrocher. Il reste une dizaine de jours.
2: J'ai pas mal partagé de temps avec Paul depuis l'an passé. Les jeunes de son âge, ils ont une vie qui est encore complètement différente de la sienne actuellement et ils peuvent pas s'imaginer tout ce qu'il vit en étant en coureur professionnel à 18 ans. Quoi. Au stade, il avait appelé sa copine, je crois, de l'époque et il lui a dit « Alors, t'as réussi ton contrôle d'anglais ?» Et sur le coup, ça m'avait fait « Attends, mais qu'est-ce qu'il lui demande, là ?»
3: Ready ?
2: Il a un énorme talent, forcément des choses que moi j'avais jamais vues, que les entraîneurs n'ont jamais vues. C'est sûr qu'il a des capacités physiques qui sont hors normes.
4: Paul, il est juste content d'être dehors, de rouler.
5: On s'amuse bien.
4: Ça fait du bien d'avoir ce genre de coureur parce que ça aide quand même à ce que le groupe accepte aussi ce genre de situation lorsqu'on a un coureur comme lui qui dit à un moment donné ouais mais en fait il n'y a pas de souci, c'est roulable, on y va quoi.
6: It's not that you have to train in the rain.
2: J'ai essayé de repenser à ce que je faisais à 18 ans, c'était pas la même chose et c'est sûr que c'est ça qui est impressionnant aussi chez lui.
7: I can push out for 5 hours, it's okay.
2: Il y a énormément de recul sur notre quotidien de sportif de haut niveau, sur comment il voit sa carrière, enfin, pour quelqu'un de 18 ans.
4: Il analyse tout, il analyse les courses, il analyse l'entraînement, il analyse ses données.
7: On est passé par une route, un truc de fou.
4: Il voit ce qui lui fait du bien, ce qui marche pas, ce qui fonctionne moins bien.
8: 4 hours today, Zidi. 4
7: hours today?
8: Ouais, ouais.
7: Passage?
8: Hein?
7: Tu peux faire ça, Yvon. Hein.
9: Stay on your wheel.
7: Yeah, yeah. Bah là, c'est juste qu'il fait froid, quoi, donc faut appuyer. Là, si j'appuyais moi, j'allais vraiment avoir froid. Donc, là, je me suis dit autant appuyer.
8: Merci. Allez.
1: Entre le passage de junior et pro et maintenant, il y a eu, je dirais, ouais, un an et demi où tout est allé très très vite.
10: Il rentre dans la cour des grands, Paul Seixas, à 19 ans et quelques jours. Bravo Paul Seixas.
1: On se retrouve sur le podium avec Tadej Pogacar et Remco Evenepoel. C'est pas tous les jours que je m'imaginais vivre ça. Et ça m'a donné tellement de confiance. Sachant que je suis quand même très jeune, normalement j'ai une marge de progression encore plus importante qu'eux. Et maintenant je suis prêt à essayer de lever les bras sur des grosses courses parce que c'est là où c'est le mieux, c'est quand il y a les meilleurs qui sont au départ, c'est là qu'on voit qui est vraiment au niveau.
11: Okay, guys, just a few minutes. Objective during this week, guys, is clear. The podium for the GC with Paul. And also, I think it's possible to win one stage during the arrival at the top, stage 2.
1: J'arrive en Algarve. Je suis très confiant, on va dire, sur mon hiver, sur comment j'ai fini le stage en Syrah.
11: It's a beginning season. It's very important to find the perfect automatism with Paul during the race Paul?
3: I'm ready for the race, so I hope you guys are too, but I think we have a lot of confidence and we have to put it together to make the best result we can.
9: Ready.
11: Ready.
9: Thank you.
11: Okay, thank you guys. Bon appétit.
9: Merci. À demain.
12: J'étais vraiment content de le découvrir l'année dernière, Paul. Et ouais, ça va être intéressant de voir sa progression. Et c'est une belle semaine aussi pour lui. S'il garde sa façon d'être, je pense qu'il va faire des belles choses et il va s'amuser.
13: Ça va.
14: Pour nous, c'est surprenant. Hein. On ne savait même pas qu'on pouvait, je pense, en vivre de ce sport. C'est cool. C'est vraiment super. Super content pour lui.
15: On ne savait pas quel rôle il aurait dans l'équipe, on ne savait pas comment il allait se débrouiller pour les courses, s'il serait lâché tout le temps. Ça faisait partie des possibilités, qu'il ne réussisse pas à finir les courses, elles étaient plus longues, c'est pas le même rythme. On ne savait vraiment pas à quoi s'attendre.
1: Il y a quand même un très beau plateau, des mecs comme Almeida, comme Ayuso. Et je me dis, bah voilà, je vais essayer de suivre ces gars, de rester le plus proche possible d'eux. Et si je vois une opportunité déjà pour gagner, je la saisis.
16: The beginning of the final. From now on, we stay together. We are careful with the bonus sprint.
17: Cette semaine en Algarve, c'est déjà un premier petit test pour évaluer le niveau physique et mental de Paul. On n'a pas trop de doutes, mais bon, tant que la course n'est pas faite, on a toujours des interrogations, savoir s'il sera capable d'accompagner les tout meilleurs et jouer la victoire, par exemple, demain.
18: Manier ?
17: Ouais. Manier, bon, un petit Français qui gagne, c'est bien. Voilà.
19: Franchement, ça s'est bien passé. C'était une journée plus tranquille. Bon, voilà, on est arrivé au sprint, donc pas trop d'efforts, c'est bien aussi parce que ça, on se met dans le bain, mais tranquillement.
20: Je me suis toujours demandé comment il pouvait envoyer, comment on dit dans le jargon, aussi vite et aussi de la puissance. Et que j'avais jamais vu ça depuis, on va dire, presque 40 ans. Là, il commence à prendre de la caisse, il commence à prendre de la musculature, il commence à prendre du coffre.
19: Demain, ça va être vraiment la grosse entrée. Donc, vraiment impatient d'être demain. Et puis voilà.
21: For today, it's very important. It's a good day for us. Hein. It's very important, but it's not possible alone. It's possible with all the team.
22: Pour vraiment être libre dans ton esprit.
23: Yes.
22: Tu dis peut-être si.
23: Non, mais tu
22: t'en bats les couilles.
24: Let's go.
25: C'est ça qui prend le relais.
26: Dans la roue, Juan Ayuso, João Almeida suit pour l'instant. Est-ce que ça va rentrer derrière, effectivement?
27: João Almeida, est-ce qu'il n'est pas en difficulté? Il a perdu un vélo, là.
25: On connaît ses caractéristiques, hein, João Almeida.
28: J'ai l'impression qu'il était bien massé, ce garçon-là, non?
27: On arrive dans les trois derniers kilomètres. À présent, c'est toujours Paul Sexas qui emmène. Attention à ne pas trop en faire pour le jeune Français. Derrière, il y a des coureurs expérimentés comme João Almeida, mais qui est en train de sauter. Paul Sexas, allez, qui est en train de faire très mal à la concurrence, à Juan Ayuso aussi. Pour l'instant, l'Espagnol reste dans la roue du Français. Ouais, c'est grand, c'est très grand ce qu'est en train de faire Paul Sexas. Juan Ayuso est concentré à rester dans la roue du Français. Le sprint! Pour l'instant, Juan Ayuso est dans la roue. Il grimace, l'Espagnol. Allez, Paul Sexas qui fait mal. Le dernier virage. Paul Sexas, attention à l'intérieur. Jusqu'au bout. Vas-y, petit, tu vas le faire. Allez, Paul. Oh, la deuxième place aujourd'hui. Non, c'est la victoire.
25: C'est
27: la victoire pour Paul Sexas. On l'attendait avec impatience, un bonheur. La toute première victoire de la carrière de Paul Sexas.
28: Vas-y.
29: Allez, maintenant, passons une veste. Attendez.
28: 1 minute.
29: Une victoire. Je suis très content d'avoir remporté la victoire ici.
1: C'est sûr que ça m'a débloqué parce qu'en fait, quand tu gagnes contre des mecs comme ceux-là, tu te dis, bah voilà, il y a peut-être quelques mecs dans le monde qui sont vraiment au-dessus, et encore.
29: Putain, j'ai lancé au parfait moment le sprint.
28: J'ai été putain bon.
29: Bravo.
17: Cette maturité qui est un peu folle chez lui à 19 ans, j'ai l'impression d'avoir un mec qui a déjà 5-6 ans d'expérience dans le World Tour, en ayant déjà un palmarès long comme le bras.
15: Bravo mon grand.
0: Bravo champion.
15: Magnifique.
17: Après, c'est ça qui est un peu fou avec Paul.
2: C'est un garçon qui est très calme, qui aussi, je dirais, à son intérieur qui boue. Quand vous êtes performeur, battant, gagneur, de toute façon, bien qu'il ait une détermination qui est, on va dire, hors norme, mais malgré ce, il est très structuré. Il a une vraie lecture de la course, une vraie intelligence de la course.
4: J'en ai vu des gars qui arrivaient, qu'on annonçait super fort, qui avaient plein de watts de kilos sur les tests et tout. Et puis t'arrives en course, le mec déjà, un, il perd ses moyens. Deux, il sait pas courir et il sait pas frotter. Donc en fait, il a beau être fort comme il veut, il peut pas faire la course. Donc ça, c'est vraiment, franchement, quelque chose qui, moi, me frustrerait. Et je me dis, bah, on est pro, on est là pour mettre tous les moyens et toutes les chances de nos côtés.
2: Quelquefois, quand on prépare un plan de performance, tu pourras attaquer à tel endroit, et il n'est pas d'accord. On a un exemple typique, c'est l'Ardèche. En Ardèche, il avait décidé d'attaquer là où il attaquait.
4: Il est où, pas
15: bah, pas loin.
4: Ok. Allez, Paul.
0: Allez, bonne course.
4: Merci.
0: Allez, Paul, course. Allez, Paul.
4: Bonne anniv.
5: Merci.
6: Quand on a bâti la stratégie tous les deux, donc l'idée, c'était quand même que ce soit lui qui pèse sur la course et qu'il essaye de prendre l'initiative pour distancer ses adversaires. Il m'a dit... Je pense que dans une très grande journée, je peux partir seul et finir seul. Et du coup...
7: Il a l'air parfaitement en confiance. Hein. C'est incroyable. Paul Sexas est déjà donc ici, sans se retourner. Il imprime son tempo.
0: Il y a quelqu'un qui a fait un thermos de café.
15: Alors,
0: c'est pas grave.
15: C'est nos amis qui sont venus parce que c'est ses 50 ans pile aujourd'hui. Et voilà, donc on a eu envie de fêter ça et on s'est dit quoi de mieux que de le fêter au bord de la route.
7: Avec des amis.
15: Avec des amis, en regardant Paul.
7: Et bien voilà, Paul Sexas est peut-être en train de s'isoler en vue du sommet de Saint-Romain de l'Air. Incroyable, hein, là on est à plus de 40 km de l'arrivée.
0: Allez, Paul, t'es une machine.
15: Il fait une pochette,
7: il n'a que 19 ans et il gagne cette épreuve en s'étant échappé dès les 45 derniers kilomètres de course.
6: Un numéro comme celui-ci, même sur une course de ce niveau, c'est digne des stars du cyclisme moderne. Quoi. C'est aujourd'hui, qui font des numéros comme ça, c'est Remco, c'est Pogacar, c'est Vingegaard, c'est Van Der Poel sur certaines courses.
0: Super Paul, super. Yes.
4: Ça va, mes parents ?
0: Ils sont derrière. Tiens, mets ta veste.
6: Ouais, je ne m'attendais pas à ce que ça aille si vite quand même.
4: Bravo, Paul.
0: Calme la mort, mon gars.
4: Bravo, Paul.
0: Première victoire. Bravo.
4: Bravo, Paul. Bravo.
0: Il est bravo. Il est bravo.
2: C'est vrai, j'aurais bien aimé avoir ses jambes. Après,
3: voilà, il y a forcément des attentes. Est-ce que je les aurais gérées aussi bien que lui? Enfin, c'est quand même pas une situation des plus faciles, même si ça reste du sport et que je pense qu'il en a bien conscience, c'est quand même forcément quelque chose à porter un petit peu sur les épaules, quoi.
5: Paul, je l'ai rencontré quand il était encore cadet, parce que j'ai commencé à l'entraîner cadet deuxième année. Bah, un ado, hein, on s'est rentré dans l'équipe junior de Décathlon à l'époque. Et prendre ses marques, plutôt joueur, mais déjà calme.
8: Quoi qu'il se passe, je vais jamais vraiment paniquer. Je vais toujours rester calme, serein. Et même avant une course, je me prends pas la tête, je stresse pas, je dors pas mal. Donc ça, c'est quand même un avantage.
4: Je suis arrivé au Stradé, je me suis dit, il y a Pogacar, c'est sa course. Je vais essayer de le suivre. Qu'est-ce qui peut arriver? Au pire, j'explose.
21: J'ai une super belle page à écrire demain. Mais c'est à vous de le faire. Vous êtes fort. Vous avez vu le début de saison qu'on fait? Donc soyez vraiment fiers de ce que vous avez fait jusqu'à présent. Demain, c'est un premier grand rendez-vous. C'est sûrement le premier grand rendez-vous de la saison. On est prêts, vous êtes prêts? Profitez-en, les gars, profitez-en.

0: la poussière, Tadej Pogacar, il y a un petit écart et c'est Paul Sexas qui va essayer de faire l'effort. Del Toro dans la roue, Jorgensen qui s'accroche.
1: Magnifique, magnifique. Paul Sexas qui tient pour l'instant tête à Tadej Pogacar, qui ne laisse pas s'échapper.
2: Il s'identifie à ces grands champions qu'il a vus à la télé en disant ah, « Moi aussi, je veux faire pareil, je ne veux pas rester dans un truc, on attend le final et 5, 10, 15, 20 derniers kilomètres. C'est une ouverture avant, je sais que j'ai les qualités physiques, let's go, j'y vais. »
0: Et pour l'instant, le seul à être en mesure de suivre le champion du monde, c'est Paul Sexas, 19 ans seulement. Mais qui es-tu, Paul Sexas? Comment est-ce possible? Il reste là, coincé dans la route de Tadej Pogacar.
3: Je me suis engagé dans un duel vraiment... Enfin, dans un duel mental, on va dire, un peu avec lui. Parce qu'il essayait de voir si je revenais ou pas. Et vraiment, il voulait être sûr que je revienne pas. Voilà, il m'en a pas manqué beaucoup, mais ça l'a pas fait. Donc voilà, j'ai vraiment explosé en haut. C'était injouable. Je pense que Pogacar était au-dessus du lot ce jour-là. Et voilà, je me dis, bah, j'ai quand même réussi à me battre jusqu'à la fin. Même si j'ai pas toujours été dans une situation favorable.
0: La quatrième victoire ici même pour Tadej Pogacar qui reprend son sceptre et son hégémonie.
2: J'étais persuadé qu'il allait finir troisième avec Del Toro dans la roue. Del Toro lui a pas pris un seul relais durant les 20 derniers kilomètres.
0: C'est pas une victoire, mais ça en a tout l'air quand même pour Paul Sexas.
4: C'est vraiment une belle histoire. Paul, au-delà de son talent, au-delà de sa génétique, au-delà de aussi tout ce que ses parents ont pu, je dirais, lui apporter, c'est qu'en fait, c'est les grands-parents qui l'ont mis, je dirais, sur une passion du cyclisme tout jeune.
5: Pour le chemin du cyclocross, ben, vous voyez, c'était là. Avec mon fils, on avait fait le terrain. C'était un chemin, là, mais... Donc, on a fait ce truc-là, puis ça va là-haut, derrière. Et ça faisait à peu près un kilomètre, avec deux, trois petits tours, un kilomètre. Il faisait 10 fois le circuit à 10 ans. Ça faisait 10 kilomètres.
3: Quand j'étais petit, c'est là-bas que j'ai, chez mes grands-parents paternels, du coup, que j'ai commencé le vélo.
5: Je lui trouve pas de défaut. Sinon, un peu dans la lune des fois, mais c'est son tempérament. D'ailleurs, je vois, moi, c'est pareil, parce que là, j'ai les tomates. Ça y est.
3: Il y a une côte qui s'appelait Côte de Lu, qui est juste derrière, en fait, la maison. Et cette côte-là, elle doit faire 3 km à 7%, quelque chose comme ça. Et je me rappelle que c'est la côte que je faisais quand j'étais tout petit. Et vraiment, je la faisais tout le temps.
5: En tout cas, je n'en reviens pas encore. Je me dis, ben, à mon âge, il fallait qu'il m'arrive ce truc-là, quoi. C'est pas prévu. Mais...
6: Paul, quand il allait au cours de ski, quel âge il avait 4-5 ans.
7: Il était jeune, tous les deux.
6: Après, il fallait l'amener en montagne. Déjà, il enregistrait bien les sommets. Il savait où il voulait aller.
8: C'est vrai.
9: La première semaine de juillet, je disais, allez,
8: oui,
9: et c'est la première semaine de juillet, c'est toujours le début du Tour de France.
7: Quand il a dit, pour moi, quand je serai au Tour de France, tu me regarderas. Il avait quel âge? 9 ans, 8, 9 ans, je ne sais pas. Puis j'ai dit, mais bien sûr que j'irai même. Il faut déjà que j'arrive à ce âge.
6: La première fois, il avait 3 ans et demi. Il adorait, on le voyait. Parce que et puis, quelques temps après, Il connaissait déjà beaucoup les coureurs. Il enregistrait tout, pas que rouler en vélo.
3: C'est sûr que je lui dois le fait déjà d'être venu au vélo, ce qui est déjà énorme, on va dire. Parce que mes parents, ils y connaissaient rien et ils regardaient pas le tour. Et c'est mon grand-père qui m'a vraiment amené à ça.
6: Voilà, ouais, c'est ma fierté, ouais. C'est intérieur, voilà. Moi, je suis fier, mais je suis pas trop pour parler. Mmh. Bon, voilà, on fait avec.
8: Bien sûr.
6: C'est comme ça. Celui-là, c'est un beau. Celui-là, c'est...
8: Ah, il y a son nom dessus.
6: Oui, ouais. Il y a le nom. Oui, il a gagné. Ça, c'est le championnat de France en 2021. Mm. Il était qu'à des premières années. Le maillot jaune, là, c'est le Pays Basque. Il a gagné le Tour du Pays Basque.
3: Je suis arrivé avec de l'ambition, forcément. Sur une course qui est vraiment très difficile, je me dis bah c'est vraiment une belle occasion pour tester mes capacités à récupérer.
0: Oh là là là là là là ! La France attend ça depuis tellement longtemps. Paul Sexas, premier coup, frappé fort sur ce Tour du Pays Basque.
10: On avait cette stratégie en place de se dire, bon, la montée la plus longue, elle arrive sur la deuxième étape. Il faut vraiment qu'on n'ait pas peur de prendre les choses en main. Et du coup, bah, c'est ce qu'on essaie de faire.
3: Quand je le lance, quand je vois mes watts et qu'il me double assis, je passe pour un cadet alors que je montais déjà très vite. J'avais fait 2 minutes à un petit 500 watts, il me double assis. Je me suis dit, mais tu vas où? Tu vas comme ça? Et il arrive avec 2 minutes d'avance.
11: La question qui tue, c'est quoi sa limite?
2: Bah ouais, j'ai Là, c'est... Je me gratte la tête, là. En cours, j'en vois pas, j'ai... Peut-être c'est une foule par moment, qui peut être un point faible, se laisser, en guillemets, les émotions, peut-être à mieux gérer certaines émotions, notamment dans les descentes.
0: Il nous met des frissons, là, Paul Sexas. Attention à ne pas s'envoyer dans le décor. Attention à ne pas tout gâcher.
3: Moi, j'aime bien descendre à mon rythme. Alors, c'est sûr que quand je dis ça, il y a pas mal de gens qui me disent « Ouais, tu descends super vite, machin, tu prends tous les risques. » Moi, j'aime vraiment bien la descente. Je la travaille beaucoup. Donc, c'est pas forcément une prise de risque ou quoi que ce soit. Je suis mes trajectoires sans me mettre vraiment à la limite.
12: Super.
3: T'as vu la descente? C'est magistral.
12: Je t'ai dit, t'es un champion. Tu as atomisé. Ouais. J'adore ça.
13: We have something that little bit extra, that little bit different, and he, they're like a little pit bull.
3: Ah, ils ont voulu jouer, on a joué.
13: They're all super nice guys, polite, quiet. If you meet them in the street, you think nothing of them. And then you see them on the bike, they're just animals. Everyone thinks the classics guys and the sprinters are the tough guys. Poor guys, you know, I rode many K on the front of the peloton. These guys, the tough guys, they're not. The GC guys, they don't look tough. They look like shit. But they're the real tough guys.
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15: On vient sur une course, on vient pour gagner. Hein. C'est pas parce qu'on n'a pas gagné depuis tant d'années qu'on peut pas gagner maintenant. Et la preuve, voilà, pour l'instant, on s'en sort plutôt pas mal.
16: Ça, c'est des discours.
15: Mais l'équipe aussi, je trouve qu'elle se sublime un peu, tu vois. Parce que moi, j'étais vraiment surpris hier quand on était après que ça ait bataillé pour l'échapper. Il y avait quand même pas mal de mecs qui ont sauté. Mmh. Et nous, on était vraiment tous bien placés et tout. Je sentais que les mecs, ils commençaient à queener un peu. Et nous, on était encore devant. Donc,
16: non, c'est sûr qu'il y a... Quand on défend un maillot comme ça, il y a un peu ce supplément d'âme. Des fois, quand t'as un peu rien à jouer, tu te dis, bon, à quoi bon de continuer à m'accrocher? Peut-être que là, je peux rentrer tranquille. Là, on se dit, allez, faut quand même qu'on repasse on va repasser une bosse, on va repasser à ce moment-là pour aller rechercher un bidon. Et du coup, ça soude l'équipe et le niveau est toujours vers le haut. Come on, come on.

0: Well,
1: I think there's no fear to have. Tomorrow, of course, it will be a different day, shorter. Maybe the course is a bit less harder, but it's still really hard. And there will be the temperature will be really lower than today. There will be expected some rain. So of course, it will be a different race and you have to stay focused.
2: Ouais, on a envie que ça se finisse, mais on a envie que ça se finisse bien, donc ouais, c'est sûr qu'on va aller jusqu'au bout pour garder le maillot, quoi.
3: Bah, en fait, c'est quand on n'a pas des bonnes jambes, on a envie que ça se finisse très rapidement, parce qu'on subit vachement sur un tour de Pays Basque, c'est tellement dur que si t'es dans une mauvaise journée, ça se passe. Tu subis, tu te fais taper dessus, mais si t'es dans une bonne journée, tu prends plaisir quand même hein, d'avoir le maillot et de rouler, c'est pas mal, quoi.
2: Depuis le début de saison, j'ai fait toutes les courses avec lui, donc toutes ses victoires, donc ouais, c'est sûr que c'est vraiment bien.
3: C'est vraiment bien pour les primes.

0: On peut vite s'emballer.
1: Ouais, très clair.
0: Et l'humidité aujourd'hui,
1: ouais, ça
0: l'adversité, les conditions météo, pour moi, c'est un peu le maître.
1: Nourris, tu vas solo. S'il y a des adversaires qui se prêtent à la course, c'est dur. Mmh. Il va suivre. Mais l'équipe, c'est sérieux, une sérénité.
2: Paul, si tu veux ajouter quelque chose.
3: Yeah, I think to win yesterday was perfect for everyone. Now we have a large gap.
4: Non, j'ai pas été en gestion. Je me suis vraiment mis dans les situations les plus compliquées pour savoir, pour me tester en fait, vraiment, pour voir quelles étaient mes limites.
5: Ça y est, ça attaque une nouvelle fois avec Paul Sexa, son patron, le maillot jaune qui décide d'en mettre une grosse mine.
6: Paul qui attaque. À mon avis, ça l'énerve qu'il n'y ait pas de collaboration.
7: Ouais, mais par contre, oui. Il reste quand même 58 bornes.
6: Ouais.
8: Oh,
6: l'écart qu'il a fait.
9: Allez! Si t'as besoin de quoi que ce soit, tu nous demandes, hein?
6: Regarde-le, il a dessiné la caméra.
0: Il a fait quoi?
6: Incroyable.
5: Non. Cela fait maintenant très exactement 6873 jours qu'un Français n'a pas remporté une course de cette catégorie. À 19 ans seulement, Paul Sexas réalise cet exploit, permet d'effacer des tablettes, cette marque qui a trop longtemps...

0: pas revenu et devant ils se sont entendus du coup.
1: Alemania da Norvegiarra eta protagonista nagusia.
2: Merci.
3: On est venu, on a gagné chez toi.
4: Ouais, ouais,
3: c'est beau ça.
4: Bon. Content,
5: bon.
4: Il est content.
5: Bon, enfin,
4: il est
5: émotionné.
4: Merci.
6: C'est très plaisant de défendre un maillot de leader comme ça sur l'épreuve World Tour. Et je pense que ça ne sera pas le dernier.
7: We won the GC, two stages. Everyone did the piece that we need to win.
8: Clairement, j'ai pas compté.
7: And so I'm really proud of all of you.
6: Ça, c'est vraiment le plus grand plaisir que tu puisses avoir en tant que leader, c'est de voir que tes mecs, ils sont à 200% pour toi.
7: Thank you, guys. And we can enjoy now.
9: You did the good people work yourself as well.
7: Thank you, Anas. Now I'm gonna take a shower and we will all enjoy together.
10: Non. Je le fais pas.
11: Achik, achik, achik!
12: Hey!
11: Achik!
12: Hey!
11: Achik!
12: Hey!
11: Achik!
12: Hey!
11: Achik!
12: Hey!
11: Ay, ay, ay!
6: C'était vraiment l'ultime test. Après le Pays Basque, c'est là où on a pris la décision de... Enfin, c'est là où ça s'est vraiment passé, la décision de partir au Tour.
13: On a projeté d'en faire des caisses, d'en faire des tonnes sur Paul Sexas, mais quand on fait notre métier, on nous demande une chose, c'est d'être à la hauteur de ce qu'on voit. Et ce qu'on voit, on l'a jamais vu.
14: Il n'a toujours pas annoncé s'il participerait ou non au Tour de France à cette année. Est-ce que, avec ce début de saison, c'est la preuve qu'il est prêt pour participer au Tour de France ?
15: Bonjour.
16: Je pense que c'est l'élu. Le coureur attendu pour gagner le Tour.
17: Le mettre au Tour cette année, je ne sais pas, peut-être.
18: Du coup, t'es pour ou contre un Paul Sexas sur le Tour de France cette année ?
19: Contre.
20: La Sexas Mania, elle a déjà commencé. Tout le monde se pose la question, est-ce qu'il doit faire le Tour dès cette année ?
21: S'il a envie, oui. S'il n'a pas envie, non.
22: Mais honnêtement,
23: je pense
22: que
23: toute la
6: En juillet prochain, j'aurai quand même une course.
24: Ah bon ?
6: Ouais.
24: C'est-à-dire, laisse-nous deviner.
6: Devine.
24: Tour de France.
6: Ouais.
25: Ah, ben là,
24: ça y est, c'est décidé.
25: Tu sais, ben, t'as pensé à moi, parce que moi, à mon âge, 85. Les amis, maintenant, ben, je suis là. Bon, là,
6: je suis mon grand-père et ma grand-mère, c'était vraiment quelque chose de particulier. Qu'on a... enfin, c'était un rêve pour moi déjà de gosse de pouvoir faire le tour, pouvoir l'annoncer à mes grands-parents. Ben, forcément, voilà, chaque année qui passe, ils vieillissent un peu plus et c'est pas forcément évident d'arriver jusque-là, à ce stade-là. Et voilà, je suis quand même super heureux qu'ils puissent être témoins de ça et c'était un bon moment, effectivement.
26: Nous, les médias, les spectateurs parlaient beaucoup de ça depuis quelques semaines. Est-ce que tu as ressenti ça aussi comme un soulagement ? Voilà, ça maintenant c'est fait, on passe à autre chose ?
6: Ouais, c'était quand même un soulagement parce que forcément c'était une question qui revenait sans cesse, dont j'avais pas la réponse. Donc forcément c'était pas confortable pour moi. On va dire déjà depuis le début de saison, je pensais déjà un peu que c'était soit le tour, soit rien. Et moi, j'avais vraiment envie de faire un grand tour donc. J'ai vraiment tout mis en place pour faire le tour. Ce qui sera le plus marquant, ce sera l'inconnu des trois semaines, forcément. Parce que c'est autre chose que ce que j'ai fait à présent. Il faut un bien début à tout. Mais voilà, c'est sûr que c'est un soulagement d'avoir prendre une décision, de l'annoncer et de passer à autre chose, en fait, finalement.
27: Une estrade.

0: been a long time that I watch Flashballon in TV. So to be here to do the murder is something special.
1: Les conférences de presse et tout, c'est pas non plus un énorme kiff pour moi. C'est ce qui doit, ça doit être fait, donc moi je le fais, mais je le fais pas.

0: Avec énormément de plaisir.
1: Il y a une première à tout, et c'est pour ça que je me fixe pas non plus l'ambition directe de me dire il faut absolument que je gagne cette course, je me place pas en favori, parce que je ne connais pas cet effort encore. Ça va être une bonne découverte.
2: On est déjà dans les premiers pourcentages. La brosse qui fournit un énorme effort.
0: Les mecs ont fait vraiment un travail exceptionnel pour m'amener au mur. Ce qui m'a permis, moi, d'être bien placé. En fait, quand j'arrive dans le mur, je suis devant et je me dis, c'est mieux qu'on monte à mon rythme pour que moi, je sois sur quelque chose que je connais.
2: L'accélération légère de Paul Seixas, toujours en première position. Benoît Cosnefroy dans la roue.
0: Le but, c'est vraiment que j'impose mon rythme pour qu'à la fin, je sois en capacité vraiment d'en remettre un peu pour aller chercher la victoire.
2: Le Français qui a un léger avantage. Il lance de très loin, c'est un pari risqué. Seixas qui va tenter d'étouffer. La deuxième lame, il est parti le Français. Ben Tulette qui capitule. Paul Seixas qui s'envole.
0: Bon, je pense que c'est juste passé parfaitement ce jour-là.
2: On l'attendait et il est parti de très loin.
3: C'est encore long,
2: Il va falloir résister maintenant. Mais quelle montée! Quel effort il est en train de produire! Il a surclassé la concurrence! Il y va tout droit! Est-ce qu'il va pouvoir résister? Oui! C'est surréaliste! Sur sa première participation, il met tout le monde d'accord! Mais quel phénomène!
4: Super, mon gros, super ce que t'as fait, putain!
5: Le plus beau de ses succès, c'est qu'aujourd'hui, il avait déjà gagné. Ah, il n'a pas eu la position.
6: Super, Polo, super! Polo a gagné, Polo a gagné!
7: Celle-là,
8: elle est belle.
9: C'est Paul Seixas.
10: Paul, est-ce que tu t'épates ou est-ce que c'est juste normal?
0: Bien sûr, je me suis surpris quand même dans le mur. Je ne savais pas trop comment allaient être les sensations sur un type d'effort qui est différent de ce que j'ai l'habitude de faire. Et voilà, c'est une belle surprise.
11: Il y a 4 grammes de sucre pour 2 quarts.
12: Ah,
13: c'est bien.
12: Attention,
13: il y a
12: pas d'alcool.
13: Allez. On voit la ticket.

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0: Bon bah allez, on remercie Paul.
1: Super plaisir les gars.
2: Merci Paul, c'est Paul.
0: Merci.
3: Et là, tu l'as bonjour.
4: Avant, il y avait trois approches, soit comme ça, tout droit, soit comme ça, comme ça, comme ça, et maintenant, comme ça. On a un groupe qui est vraiment jeune ici, bien sûr, en priorité avec notre leader Paul Sexas, qui va découvrir Liège-Bastogne-Liège. Donc aujourd'hui, c'est vraiment important de se remettre en tête le final. On effectue les 93 derniers kilomètres. Là, par exemple, on est dans cette nouvelle approche de la redoute. KSO a voulu un petit peu pimenter en rajoutant la côte du Maquisard.
5: C'est impressionnant, ça c'est sûr. Puis après, je pense qu'on sait tous combien il fait déjà pour son sport. Il ne faut pas oublier qu'il n'a que 19 ans. Il doit faire encore plus que 10 ans de carrière. Donc c'est clair que faire beaucoup d'efforts à un certain âge, surtout à cet jeune âge, ça peut être dangereux à un certain moment si la tête ne suit plus. Donc, j'ai beaucoup de respect pour ce qu'il fait.
6: To say I quite admire him as such a young age. He's so mature and showing the races how great a rider he is.
7: Is he still 19?
8: Yeah, he's still 19. Yeah.
7: It's a bit strange, no?
9: Il y a deux batailles de ma première, la Redoute et la Rochefaucon. Donc il faut qu'il soit mis dans les meilleures dispositions dans ces deux bulletins.
10: On a quand même fait le plus dur parce que le placement pendant une course, c'est beaucoup de tension, on se rend pas compte, on voit que les efforts après. Mais pour arriver déjà jusque-là dans la route Poggi, c'est déjà un premier succès, on va dire, pour l'équipe et pour moi.
9: On sait que c'est la clé de la réussite pour Paul. Si Paul n'est pas dans la roue de Poggi au pied, on se met une balle dans le pied.
11: C'est bon, il est dans la roue.
12: C'est parti pour Tadej Pogacar. Premier coup de fouet, Paul Sexas est dans la roue.
10: Et après, je me suis dit, je m'accroche au maximum. Je reste dans la roue de Poggi jusqu'à que je pète.
12: Il serre les dents. Pogacar en remet. Sexas toujours dans la roue. Il est accroché. Pour l'instant, il ne bouge pas.
10: Il y a des moments où je suis vraiment à deux doigts de péter, et puis je me dis non, il faut pas que je pète, j'ai pas le droit. Et puis je m'accroche, en priant pour qu'il ralentisse à un moment.
12: Aïe, les premiers signes de faiblesse. Il en remet Paul Sexas, au mental, au courage.
10: Mais à un moment, quand j'étais dans la route Poggi, j'ai vu les spectateurs sur le bord, et j'ai vu à quelle vitesse ils passaient. Et là, je me suis dit, on monte à une vitesse qui est pas normale du tout. Je me suis dit, ça va beaucoup trop vite. J'étais à bloc complet, mais je suis allé un peu à côté de lui pour lui montrer que ça ne servait à rien et qu'il accélère encore.
13: Et c'est quoi qui s'accroche, hein? Toujours dans la route de Tadej Pogacar. Toujours deux courants en tête, Tadej Pogacar, Paul Sexas.
10: Voilà, la Rochefaucon, on a fait la montée à bloc. Et puis, à un moment, quand il n'y a plus d'énergie. Mais voilà, après, quand je pète dans la Rochefaucon, je me dis comment je vais aller jusqu'à l'arrivée.
12: Aïe, ça y est, la surcuisson. Il est venu, il a lutté, il a perdu. Mais c'est déjà un grand pas vers l'avenir pour Paul Sexas. Peu importe le terrain, Tadej Pogacar est le plus grand cycliste de l'histoire moderne. Mais aujourd'hui, il a trouvé un client à qui causer pour les années à venir. Parce que la performance de Paul Sexas restera, marquera, imprimera les esprits une nouvelle fois.
14: Non, mais impressive.
10: Oh, it's burning. Burning in your wheel.
14: Good, I was not alone.
15: Représentant la Slovénie pour la formation UAE Emirates XRG, le vainqueur de l'épreuve, c'est Tadej Pogacar.
14: Paul Sexas, chapeau, really amazing ride and
2: Yeah, it was a tough one today, but thank you everybody. Thank you.
3: Ouais. Non, en fait, il fallait que tu prennes le vent le plus tard possible. Mais on a parfaitement géré. Ouais. Parce que du coup, moi, j'étais au pied, j'étais dans la roue.
16: Ouais, quand j'ai levé la tête et que je t'ai vu, je fais.
3: Par contre, il est monté, mais mec, j'ai cru que j'allais mourir.
16: non, mais je te jure, quand on est arrivé après la partie raide, en fait, il s'attendait à ce qu'il n'y ait personne dans la roue. Et quand il m'a vu, il s'est dit, je vais remettre un peu en haut. Mais
17: en vrai, tu commençais à prendre un mètre. Et là, t'as remis la danse.
16: Et là, je me suis dit, oh non, j'ai pas le droit de péter.
18: 44,4 de moyenne, 4000 mètres de dénivelé, impeccable. Tout va bien. Là, il peut rien nous arriver de mieux.
19: Les enfants et les femmes sont prioritaires.
20: Merci Paul.
21: Merci.
22: On va où là les gars?
23: On va voir quoi c'est classe.
22: À la bosse de Luis. Pour la première difficulté de la journée.
24: Non, la belle pancarte qui va bien.
22: Putain gros.
24: Eh ouais.
22: Ah, je me suis dit là, on est pas dans la sauce là.
25: Putain mais tu l'as plastifié
26: et tout. Tu vas faire un
22: technique ou pas?
24: T'as un code?
23: Ça va les gars?
22: Je vais le prendre en descendant.
24: Oh, il se mettre là.

0: oui, Yassir. Yassir.
1: Je pense que j'ai jamais vu un mec qui ressent aussi peu le stress. On a presque l'impression qu'il s'en fout, mais c'est pas le cas.
2: Il est dans son truc.
3: Il vit le truc de son côté.
2: Et puis en fait, il ressent pas de pression, j'ai l'impression, extérieure. Si en vrai, quand il débranche un peu et qu'il est avec nous, avec ses potes et tout, il nous fait comprendre que ça fait du bien, tu vois, après avoir passé 2 mois par exemple en stage avec tous les mêmes gars de son équipe et tout, d'un peu débranché, mais en vrai ouais il est à fond dans son truc et on n'a pas l'impression qu'il ait vraiment de pression.
1: Vraiment, il a aucun doute sur ce qu'il fait. Il a aucun doute sur ce qu'il fait et même tout le monde peut lui dire que c'est pas bien ce qu'il fait. Si lui, il a l'impression que c'est ça qui est bien pour lui, il va le faire et sans se poser de questions. Et ça c'est... Ouais, c'est toutes ces choses empilées qui font qu'il est à ce niveau-là aujourd'hui et que ça fait quelqu'un qui est un peu exceptionnel, quoi. Enfin, qui est carrément exceptionnel même.
3: Et c'est ça qui est impressionnant, c'est que vu qu'il est jeune, vu qu'il est... Il est dans son monde, en fait, sur le vélo et en dehors, il est dans son monde, il vit sa vie, il profite, il kiffe et du coup, il se pose pas les questions que tout le monde peut se poser, en fait, sur savoir si Pogacar, il est prenable ou pas. C'est lui, il a 2 bras, 2 jambes.
2: Au fond de lui, chaque départ de course, il y a Pogacar, il pense à gagner, je pense. Ouais. Mais en gros, il sait, il se dit, bah, si c'est pas aujourd'hui, ce sera demain, en fait.
1: Allez, les gars, allez.
4: Allez, les gars. Non, les leaders, ils sont devant. Attention, t'as vu. Le casque enlevé et tout.
5: À 1500 mètres d'altitude, là, où est jugée l'arrivée de cette avant-dernière étape. Nous sommes avec Paul Sexas. Paul Sexas qui est tombé au kilomètre 32. Paul Sexas qui est avec Aurélien Paré-Peintre, son coéquipier, pour tenter de sauver des meubles, pour tenter de limiter l'écart avec le gros maillot jaune où figurent tous les favoris du Tour Auvergne-Rhône-Alpes. Le peloton maillot jaune qui, vous le voyez, est à 15 secondes d'un groupe de 10 coureurs qui s'est détaché dans les lacets du Grand Colombier, là où nous nous trouvons actuellement. Paul Sexas accuse donc un retard de 2 minutes sur le groupe maillot jaune. Laurent et Marion, c'est un fait de course important évidemment qui est survenu en début d'étape.
6: Oui,
7: mais non.
6: Il est quand même resté un moment arrêté, il a été sonné par la chute. Dans ce genre de situation, on peut vite perdre son calme parce que ben, on a un peu tous les éléments contre soi.
7: If he feel too bad at the end, stop. Yeah. But if he is confident, we can go.
8: Bon, il a frotté quoi, mais ça va. Surtout le dos. C'est, là, ils étaient à 22 secondes.
9: Ah ouais. Bon, à 22 secondes du peloton.
10: 22 secondes du peloton. Ça va être chaud, mais...
8: Ça va être chaud, mais...
11: Et 20 secondes. 20 secondes, le retard du peloton. 20 secondes, toi, il t'a.
12: OK. Assure one moment, it'll slow. We keep our pace, we come back. And today, we're fucking legends, OK?
13: À la faveur d'une très grande poursuite menée par tout un collectif de la Décathlon CMA-CGM, Paul Sexas a réintégré le groupe maillot jaune.
14: Fucking legendary performance.
11: Et en difficulté, Paul Sexas est le porteur du maillot jaune.
13: Allez, Paul Sexas, qui a courbé les chines.
6: Je suis habitué à le voir pousser fort dans la douleur, fort dans l'effort. Après, dans ce genre de situation, c'est pas très habituel, fort heureusement. Mais je crois que ses coéquipiers disaient que ça aurait été un autre leader aujourd'hui qui serait tombé comme il l'a fait et repartir 4 minutes derrière. C'est trop de coureurs auraient abandonné. Sauf que Paul a terminé et il finit pas si loin.
15: Je l'ai dit.
1: Donne-moi la serviette.
15: Allez, le fier, allez.
16: C'est pas grave, c'est pas grave. Voilà. C'est super. Champion, un champion.
15: Bravo.
16: C'est super. Ouais. On va nettoyer tout ça. Tu viens avec moi, t'as la combativité. Prends ton vélo. On va au podium.
17: He's got real guts, you know, and he's got a big set of bollocks. Most guys stay on the floor, or 20 kept the valley where the buses were parked. They stopped the race, and he never gave up, never stopped believing. And I think that's. You know, that's a big one of the characteristics that a true champion who's going to hopefully go on and win these big races needs.
18: Yeah, I crashed in the downhill when they launched the start again. Yeah, I take too fast, honestly, the corner, and I was on the limit and there was a ditch. My wheel slipped. Yeah, no problem. Congrats.
19: Chrono ou route?
20: Paul Sexas, le classement de la combativité, je pense qu'ici,
18: on va remercier aussi le travail de tous les mecs. Ces mecs les aiment. Ils auraient pu me laisser dans le pampa, je leur en ai pas voulu. Parce que j'ai fait une connerie. Je pars repart à 4 minutes. C'était quasiment mort à ce moment-là. Je me suis dit, bah là, la course c'est terminé, je peux rentrer chez moi et repartir travailler. Je suis pas fier de moi. Je suis fier de l'équipe. Et les gars, aujourd'hui, m'ont transcendé parce que le travail qu'ils ont fait. Je pouvais pas les laisser tomber, je pouvais pas juste penser à moi-même. Aujourd'hui, je l'ai pas fait pour moi, je l'ai fait pour toute l'équipe, je l'ai fait pour tous les gens qui me soutiennent.
21: Bah, à l'heure actuelle, il va repartir. Après, tout dépend de comment il se sent après la nuit et après le dernier check médical demain matin. On va pas prendre de risque, forcément. L'objectif est pas demain et un peu plus loin.
15: S'il vous plaît, reculez.
22: L'information de ce début de journée, je vous le disais, l'abandon de Paul Sexas. Paul Sexas qui était partant. Ça, c'était déjà la première information du jour. Il y avait pas mal de doutes suite à sa déclaration d'hier, suite à la chute qu'il avait subie lors de la 7e étape.
17: Pretty early on, he was in pain, bad legs, so we made the simple decision to stop. It was a nasty crash, but it's, you know, I've seen riders lose more skin.
23: Would you say that you're reasonably confident that it will be at the start of the tour in 3 weeks?
17: Yeah, it'll be there. Fuck yeah.

Le moment où tu commences à progresser, c'est le moment où tu es dans la souffrance. Si tu t'arrêtes au moment où tu souffres, tu ne progresses pas. Plus loin tu vas aller dans la souffrance, plus loin tu vas progresser. Et voilà, pour moi, ça marche comme ça. J'arrive sur ce tour avec l'ambition de faire le mieux possible général. J'avais envie d'être à ce niveau-là un jour, on va dire. Et voilà, ça arrive très vite. Ça sera mon premier tour, première fois sur 3 semaines. Ce qui est bien, c'est que je me mets pas la pression. Je pense que ça va être une belle découverte. On prépare ça bien avec l'équipe. Ça va être vraiment top, je pense. Je le crains pas. Franchement, c'est une nouvelle expérience. C'est pas la première expérience que je fais dans le monde pro. Il y a eu d'autres étapes avant ça. Et je les ai franchies. On verra comment ça se passe, mais j'ai pas peur de ça, au contraire, je suis impatient d'y être.

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27: Bonsoir à tous, ravi de vous retrouver pour un nouvel épisode d'UFC Classique. UFC Classique qui revisite les grandes soirées de l'histoire de l'UFC, épisode consacré ce soir à un combattant qui n'est pas le plus grand poids lourd de tous les temps à l'UFC, qui n'est pas dans ce débat-là, mais qui est certainement le plus terrifiant, celui qui a le plus marqué son époque par des KO absolument dramatiques. Ce soir, son ascension va trouver son zénith, son sommet, et c'est un parcours incroyablement inspirant qu'on va retracé avec Lucie Berthaud. Salut ma chère Lucie.
28: Bonsoir Jean-Charles, bonsoir tout le monde. Effectivement, Francis Ngannou qui va tenter d'aller chercher ce titre UFC. Il s'était déjà rencontré, ces deux hommes, Stipe Miocic face à lui. Et cette fois-ci, il va tenter d'exorciser quelques démons. C'est clairement l'un des plus gros cogneurs au monde. Mais certaines carences en lutte étaient apparues, certaines carences au sol étaient apparues. Et là aujourd'hui, bien, l'idée c'est de voir s'il a fait les ajustements entre la première opposition et celle du jour.
27: Ouais, et alors qu'il a renvoyé une à une toutes les vieilles légendes de cette catégorie poids lourd, les Cain Velasquez, les Junior Dos Santos, souvent de manière expéditive, il va affronter celui qui s'est imposé donc comme le meilleur poids lourd et qui lui est peut-être dans cette conversation du meilleur poids lourd de tous les temps, je dis bien à l'UFC, pas forcément dans l'histoire du MMA. On démarre cette soirée avec un combat poids moyen, Bruce Buffer à la manette.
29: Oui. And live from the UFC Apex in Las Vegas for UFC 260, Miocic versus Ngannou 2. 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Oh, Abu, Captain Morocco, Azaitar! 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
27: Allez, on démarre tout de suite cette UFC 260. C'est un UFC numéroté. C'est l'une des grandes soirées de l'année, mais elle se passe un petit peu en catimini avec des masques sur le visage. L'époque oblige, vieux souvenir qu'on n'est pas forcément avec tout ça qui voilà, Lucie. On est d'accord. C'est parti donc pour ce combat catégorie poids moyen, 185 livres, moins de 84 kilos. Marc-André Barrio en rouge, le Canadien, ancien champion du TKO. C'est un gros striker très agressif face à lui. Abou Azaitar, qui est un peu plus âgé, 35 ans, 4 ans de plus, et qui nous vient d'Allemagne. Voilà, des palmarès assez similaires. Hein. On est autour de 15, entre 15 et 20 combats professionnels. Et avec des palmarès évidemment globalement positifs et en tout cas agrémentés de beaucoup de chaos.
28: Alors, opposition très musclée. C'est vrai qu'à cette période de l'UFC, Barrio est l'une des figures de proue du Canada, l'un des plus bankable du moment. Abou Azaitar, c'est plutôt un jeune homme qui est en pleine ascension. Donc voilà, c'est un duel qui devait se faire en termes de matchmaking. C'est très intéressant. Vous l'avez vu, hein, il n'y a pas eu de round d'observation. Barrio, son style, c'est de rentrer dedans. Hein. C'est clairement un bulldozer.
27: Ouais, pied, poing, coude, genou, son arsenal technique. Il est debout. Et on sait que l'UFC aime bien ce genre de combattant avec Azaitar, lui qui est un finisseur, qui est capable de combattre en percussion, mais qui est un peu plus complet, qui sait faire un peu plus de choses
28: au
27: sol.
28: Il est plus fin techniquement que Barrio, mais voilà, sur l'aspect physique, on a déjà vu des techniciens se faire avoir grâce à la condition physique de leurs adversaires. Barrio qui tente l'asphyxie justement pour l'empêcher d'être un bon striker, d'être dans son domaine. Ah, c'est pas mal, là il snipe avec ce bras arrière qui est venu toucher, contourner la garde, il garde le centre de la cage. Préparation d'attaque avec le bras avant, il combine, échange de niveau, corps face.
27: Alors il est assez petit, hein, Azaitar, pour un poids moyen, fait 1m75 seulement, mais il a de longs segments, c'est lui qui a plus d'allonge que son adversaire. Ce qui est assez surprenant, c'est un profil un petit peu à la Volkanovski, hein, qui a la morphologie un peu similaire, c'est-à-dire qu'il est plus petit en général en taille que tous ses adversaires, sauf qu'il a plus d'allonge, et donc c'est très dérangeant, hein, de trouver sa distance face à un garçon qui a ses caractéristiques physiques. Parce qu'on a l'impression en taille d'être plus grand, d'être en sécurité. Puis boum, on prend un jab en pleine tête. On en prend un autre. Et puis il faut du temps. Il faut que le cerveau parvienne à traiter toutes ces informations. Bon, en tout cas là, la distance, elle est plutôt rapprochée sur cet échange. Il y a des genoux qui sont donnés avec de très sombres intentions.
28: Et puis il arrive à monter plutôt haut ce genou par rapport à sa petite taille. C'est surprenant. Et regardez le visage déjà bien marqué là de Barrio, qui semble exprimer quelques limites physiques. Azaitar qui lui pourrit littéralement la vie, hein, à mi-distance, dès que ça se rapproche.
27: Alors, je sais pas si ce sont des limites physiques qu'il exprime, mais ce sont des limites en termes de responsabilité défensive. Oui. Voilà, c'est son style. Voilà, c'est un combattant qui va à la bagarre,
28: oui,
27: qui accepte la mi-distance, et avec tout ce que ça comprend.
28: Et pour l'instant, c'est un fractionné, hein, Jean-Charles.
27: Ouais, et chez des hommes qui approchent les 100 kilos, voire les dépassent parfois dans la cage en fonction du rebond hydrique, ça pèse évidemment, ça pèse lourd.
28: Et les deux ont la bouche ouverte, hein. C'est un signe assez flagrant de la fatigue physique. Pardon. Azaitar aussi, il a un énorme volume. Travail de pression contre la cage.
27: Ouais, on est plus sur des phases de catch control ou de clinch que... de lutte finalement, il n'y a pas de tentative, hein, de projection. On est vraiment sur un mano à mano, on est tête contre tête. En anglais on dit toe to toe, donc orteil contre orteil, c'est ça. On est vraiment dans une mi-distance dure, et dès qu'on parvient un petit peu à rompre le contact, on frappe avec tout ce qu'on peut.
28: Et le high kick de Barrio derrière le 1-2.
27: Oh là là, c'est dur, hein, c'est
28: il
27: dur.
28: S'expose. Il s'expose
27: à la
28: contre-attaque.
27: Ça fait déjà 4 minutes qu'ils sont en train de se taper dessus, franchement, il faut le dire.
28: C'est vrai qu'on n'a pas eu de répit, là. Il n'y a pas d'aération dans le jeu. C'est-à-dire qu'il se frappe, il se frappe, il
27: ouais,
28: se frappe.
27: Le jeu, il est assez simple. Hein. C'est-à-dire que parfois...
28: Je te donne,
27: bon,
28: tu me rends.
27: Tu vois, Lucie, on aime bien partir dans des grandes considérations technico-tactiques. Tu vois, dans ce sport qui est un sport très complexe, parfois, on peut avoir des podcasts d'une heure et demie sur un seul combat pour une analyse technique. Bon, là, tu peux pas faire une heure et demie.
28: Je pense que là, ça va se jouer à la condition physique. Et la condition physique étant liée aussi au mental, forcément, on peut voir un de ces hommes sombrer au fur et à mesure du combat. Généralement, ça intervient au deuxième round. Et alors, le troisième, là, c'est la survie absolue. Et c'est généralement là qu'on voit qui est qui. Est-ce que ça va aller au dernier? Je ne sais pas.
27: Parce que là, on n'est pas sur une gestion tactique du combat ou une gestion de ses ressources.
28: Non, mais...
27: On combat comme s'il n'y avait qu'un seul round, hein, finalement.
28: Mais je ne suis même pas sûr qu'ils soient tous les deux lucides encore à l'heure où on se parle.
27: Ah non, mais je pense qu'au bout de 2 minutes, il n'y avait plus grand-chose. Hein, seulement de l'instinct, de l'orgueil et des compétences aussi. Attention, hein, on n'est pas en train de dire que c'est une bagarre de bar ou... Voilà, un pugilat entre deux ivrognes d'un soir, pas du tout.
28: Non, mais par contre, si on continue sur cette optique-là, il va falloir effectivement aller chercher le second souffle. L'ont-ils ? Ça, c'est la question que je me pose. Tout se joue dans la préparation, hein. Le camp d'entraînement, etc. Et on revoit quelques-unes des meilleures actions là, de ce premier round. Un premier round qui a semblé durer une éternité. En tout cas, je suis sûr que c'est comme ça qu'ils l'ont perçu dans la cage.
27: Mais surtout, c'est que des fois, tu as des alternances de rythme, tu as des accélérations, des décélérations. Là, tu as eu l'impression vraiment d'un rythme constant sur 5 minutes. Et ça doit être absolument épuisant, surtout à ces poids-là. Hein, on est quand même dans le haut du spectre, hein, en termes de catégorie.
28: Écoutez, il n'y a qu'à voir l'expression faciale et l'attitude générale pour comprendre que là va y avoir une perte de lucidité qui devrait intervenir dans moins de 2 minutes. Hein. Concrètement, le deuxième round, c'est là où il faut accélérer en général. Et s'ils accélèrent davantage, ça risque d'être un carnage. L'un des deux risque de tomber.
27: Non, parce que là, tu as deux funambules sur un fil et au premier
28: exactement ça.
27: Déséquilibre, ça va tomber et on va en rester là.
28: Et le bras arrière est très incisif là du côté d'Azaïtar. Et encore une fois, il contourne la garde, il varie les angles d'attaque. Il tente d'aérer le combat à Azaïtar.
27: Alors ce qu'il ne tente pas de faire, c'est de lutter, c'est d'aller projeter, emmener le combat vers le sol, là où Barrio serait certainement moins dangereux.
28: Un style très rustique Barrio, mais très solide en même temps, il a du cœur.
27: Non, c'est un poison, hein, ce genre de combattant. Et il a le visage un peu de ces combattants qui acceptent de prendre des coups pour en donner. Et c'est le genre de profil, si tu n'arrives pas à les descendre, entre guillemets, en fait, ils vont être un poison jusqu'au bout. Ils vont t'emmener jusqu'au bout de tes souffrances. Ils vont te noyer dans ce qu'on appelle les eaux profondes. Voilà, quand on parle en général de ces moments de où on va plus loin dans le combat et où l'oxygène commence à manquer et où finalement là, le niveau de compétence a tendance à se niveler et vers le bas.
28: Ah, il tente de varier les niveaux à Azaïtar, mais on le sent, il perd un petit peu en vitesse d'exécution. Ah, c'est pas mal ce travail de low kick pour saper les avancées d'Azaïtar. Le travail de jab à distance, Barrio qui trouve de plus en plus ses repères.
27: Ouais, là il y a un ajustement en effet pour Barrio avec ce travail en ligne, lui qui a pourtant moins d'allonge qu'un Azaïtar malgré son avantage de taille. On a dit le corps humain parfois très surprenant, plein de surprises. Qui sont durs ces échanges, et Barrio qui a été le premier à vaciller, Azaïtar qui a tenté un double leg, bonne défense de lutte. Barrio qui l'a tout de suite relevé
28: et il a pris un crochet aussi et là je pense qu'il y a une opportunité à saisir pour Azaïtar.
27: Ah, il est bouche ouverte complètement Azaïtar et il prend des coups.
28: Ah, il en prend beaucoup même, tous les jabs il s'arrête dessus, il lui percute maintenant.
27: C'est à dire qu'en termes Jeu défensif, c'est quand même assez limité hein, des deux côtés.
28: Des deux côtés, oui.
27: On bloque les coups avec la tête.
28: Alors, c'est pas une stratégie long terme très payante, mais ma foi, en tout cas, ils font ce qu'il faut pour aller gagner ce combat. Et c'est vrai qu'on a du mal à détacher vraiment un gagnant là dans ces deux premiers rounds. Ça reste très équilibré, même si j'ai l'impression que Barrio a repris un peu le leadership là sur ce deuxième round. Allez, le crochetage pour amener le combat au sol. Et le contre d'Azaïtar.
27: Ouais, genou qui est hors distance. Et c'est là que techniquement ça commence un petit peu à pêcher.
28: Et on a des coups de coude, la répétition de la part de Barrio.
27: Et il bouge pas. Hein. Azaïtar, c'est vraiment très impressionnant. Franchement,
28: mais les deux, hein.
27: On est un peu partagé parce que on sait que c'est un combat qui va pas leur faire du bien. Vainqueur ou vaincu.
28: Et puis à juger, ce combat il est pas simple.
27: Mais non, hein. non, parce qu'il y a tellement de volume. Et alors, on n'a pas les chiffres là. Et on va pas forcément faire une démonstration mathématique. Mais en termes de coûts échangés, le nombre de coûts donnés, on est très très au-dessus des standards, en tout cas de la moyenne de cette catégorie. Je vous rappelle qu'on est à moins de 84 kg à la pesée. Le lendemain, on est souvent entre 95 et 100 kg. Et on est sur des mitaines de 4 onces, des gants qui sont très durs.
28: Et c'est ce qui m'étonne d'ailleurs. Je trouve qu'ils ne sont pas si marqués que ça au final par rapport à tous les coups qu'ils ont encaissés depuis le départ. Ils ont le cuir solide.
27: Je vois pas comment ce combat peut aller au bout là. Déjà, tu pressens quand même les limites physiques.
28: Oh, il a chez Azaïtar
27: qui lui aussi a vacillé. Et alors là, on parle de frappes significatives. Hein. Ce sont juste les coups qui arrivent. Alors, j'ai envie de te dire.
28: Il y a que le dégât cumulé aussi.
27: Il y a quand même pas beaucoup de déchets finalement. C'est-à-dire que il y a tellement peu de gestuelle défensive de part et d'autre que presque tous les coups arrivent à leur cible.
28: On est sur un score de basketball. Hein.
27: Et deviennent significatifs.
28: C'est-à-dire que même en boxe amateur, on n'a pas toujours des scores comme cela.
27: Non.
28: Et la boxe amateur est réputée pour distribuer énormément de coups.
27: Ouais, c'est énorme. Et tu es avec des gants de 10 de 12 en fonction des catégories.
28: Non, c'est absolument surhumain.
27: Et sur des rounds de 3 minutes, hein. Là on est sur 5.
28: Puis ce cœur qu'il met à l'ouvrage, Barrio, très sincèrement, je suis assez étonné. Il ne recule jamais, il distribue non-stop.
27: Waouh!
28: Il est en train de l'éteindre mentalement.
27: Ouais, et tu sens que ça commence à être compliqué. Pourtant, c'est lui qui met la touche finale sur ce deuxième round. Ouais, et physiquement, ça commence à peiner. Et là, je pense que Barrio est prêt pour le troisième round. Il est prêt à l'emmener en enfer. On parlait de ses eaux profondes, mais là, on arrive dans ce territoire-là où on est en très, très haute altitude. Non, malheureusement, c'est un style de combat qui fait que je pense que tu vieillis pas bien, Lucie. Toi-même qui viens de l'anglaise, quand tu es arrivé en MMA, tu as vite compris qu'il fallait quand même être capable de mixer, de pas faire seulement un combat en striking parce que c'est trop dur.
28: Alors, en fait, pour tout vous dire, quand j'étais en boxe anglaise, j'étais plutôt quelqu'un qui avançait énormément. J'ai dû totalement revoir ma manière d'aborder le combat et devenir plus contre-attaqueuse parce que un seul provoque beaucoup trop de dégâts. Et encore, ils ont la chance d'avoir la peau très solide parce que moi, je marquais beaucoup plus vite qu'eux. À ce stade, si j'avais encaissé autant de coups à poids égal, je serais bien plus défiguré que ça.
27: Oh, tu serais peut-être plus
28: visible.
27: Tu serais peut-être plus dans le combat, c'est ce que je voulais dire. Je te souhaite pas de plus être de ce monde, mais allez, troisième round. Je pense que ça va vite se compliquer pour Azaïtar s'il parvient pas à trouver le chemin et vers une victoire avant la limite.
28: On sent qu'il cherche de l'espace, mais regardez, c'est un bulldozer Barrio. Il ne connaît que la marche avant et physiquement, c'est très dur de gérer. En déplacement, il prend trop de coups, Azaïtar. Beaucoup trop de coups.
27: Ouais, et il commence à se tourner et c'est pas bon. C'est vraiment pas bon ce qui s'annonce. Waouh, wow, regarde les stats sur le deuxième round.
28: Barrio, c'est un brawler. C'est-à-dire quelqu'un qui rentre.
27: Ouh là là là, attention, ça commence à rentrer et tu vois Zaïtar commencer à lutter pour survivre. Il en peut plus, il est plus là, il est plus là. Trompe-nous, saoulez, il faut l'arrêter. Non, mais c'est 10 secondes trop tard là, monsieur l'arbitre, il est plus là. Zaïtar, il a plus de protège-dents. Et qu'est-ce qu'il faut? Qu'est-ce qu'il faut pour arrêter ce massacre là? C'est plus un combat, c'est une punition.
3: Stop, time, don't move.
27: Mais non, il faut pas lui remettre son protège-dents, il faut l'arrêter tout court là.
3: Ready? I'm gonna take my hands off. Fight!
28: Allez, ça va repartir.
27: Non,
28: demi-garde, je suis d'accord avec toi, Jean-Charles.
27: Non, là, franchement.
28: Et le premier coup de coude. Et non, il ne propose
27: là...
28: rien, Zaïtar.
27: Non, il n'est plus là. Et ça fait longtemps qu'il n'est plus là. Et évidemment. C'est un combattant et il y a tellement de souffrance à la salle, il y a tellement de répétitions, on est conditionné à combattre dans des moments comme celui-là, mais là malheureusement c'est un combat qui est déjà perdu et dans lequel il n'a plus rien à gagner.
28: Ouais, là on est clairement dans une zone de survie
27: et là franchement, et je trouve que le coin fait pas son travail. Je pense que on voit très rarement d'ailleurs ça en MMA, en boxe on voit souvent quand même des entraîneurs jeter la serviette et dire c'est bon.
28: C'est vrai que c'est beaucoup moins
27: et en anglais on dit live to fight another day, tu vois, genre vivre, se préserver pour combattre un autre jour. Et là, franchement, mais quel dégât tout à fait. C'est accessoire, c'est absolument pas nécessaire. Il y a plus rien à gagner. Le combat est perdu pour Zaïtar. Alors, avoir un discours comme ça, parfois tu n'as pas de miracle aussi. Hein. On en a vu des choses absolument folles arriver. Regarde Cheikh Kongo, rappelle-toi, face à Pat Barry. Mais là, bon.
28: On n'est pas tout à fait sur cette configuration là. Waouh.
27: Non, mais là, c'est une bastonnade. Maintenant, regarde. Alors, il a Barrio en montée. Il survit et on lui dit il faut bouger. Mais il n'en a plus les moyens.
28: On voit bien qu'il ne bouge plus déjà depuis 2 minutes.
27: Bon, il faut que ça s'arrête. Franchement, il faut que ça s'arrête.
28: Ah, il est en train de finir le travail, Barrio.
27: Ouais, mais lui aussi, il est cuit, hein, Barrio. Là, il a aucun problème pour passer la garde. Il y a très peu de résistance. Il passe en montée, il s'installe. 1, 2, 3, 4, 5. Franchement, là, je suis désolé, mais c'est criminel, en fait. Là, franchement, c'est délictuel. Ce que fait l'arbitre là, c'est non-assistance à personne en danger.
28: Et encore l'accélération, et j'ai le sentiment que ça va durer jusqu'au bout.
27: Quelle accélération, tu peux plus accélérer, il a fait un fractionné, il a plus rien.
28: Ah, il va lui écraser le dos, Barrio. Là. Alors il est un peu haut pour pouvoir écraser les lombaires, et voilà, c'est, il lui écrase le dos.
27: Allez.
28: Et ça va être terminé. Ah, c'est au-dessus de ses forces.
27: Il est trop courageux pour son propre bien, Zaïtar.
28: Et puis il y a l'orgueil du combattant, on n'abandonne jamais.
27: Mais bien sûr, et c'est pour ça que dans ces moments-là, et c'est la responsabilité de l'entraîneur aussi, regarde, il est bouche ouverte. Ah, franchement, j'ai mal à mon sport quand on donne une image comme ça. Allez, mais qu'est-ce qu'il faut? Combien encore?
28: C'est terrible.
27: Non, mais franchement, si t'es dans le public, là, t'as pas envie de rentrer dans la cage et. Je suis navré, mais il va aller au bout, non? Mais je veux dire,
28: ça va aller au bout, c'est ça le pire, c'est hallucinant.
27: Mais...
28: Et là, la seule optique, c'est de survivre ça, désormais.
27: Alors ça, un round comme ça. Alors si ça va au bout, tu le notes comment, Lucie?
28: Oh bah là, on est sur un 18 facile. Hein.
27: Non, on est au-delà d'un 18 là.
28: Ah ouais?
27: Je pense. Attends, c'est-à-dire que ça fait 3 minutes que Zaïtar, en fait, c'est un sac de frappe. Vraiment un sac de frappe, un pur sac de frappe. Il fait rien. Il fait plus rien. Non, et attends, je te jure qu'il va l'arrêter. Il va l'arrêter à quelques secondes de la fin. Non. Hey, c'est criminel. Franchement, il faut l'arrêter celui-là. Il faut l'arrêter. C'est pas le combattant qu'il faut arrêter, c'est l'arbitre. Mais je veux dire, mais combien de coups encaissés pour rien?
28: Non, mais
27: pour
28: c'est
27: rien.
28: Clair. Si c'était pour faire ça, franchement. Waouh!
27: Et franchement, je l'ai jamais vu cet arbitre et j'espère ne jamais le revoir. Franchement, à ce niveau-là, regarde là, à ce moment-là. Tu vois? Et en fait, t'as vu ce qu'il a fait l'arbitre? Il est venu. Il est venu, il a posé la main, normalement c'est terminé. C'est-à-dire que là, il pose la main sur le combattant, c'est terminé. Il est intervenu. TKO. Mais non, derrière, il s'est dit, tiens, je vais le laisser se faire taper pendant 4 minutes.
28: Alors après, ce qui est probablement prêté à confusion, c'est le fait qu'il reste un peu mobile au sol. Mais bon, je suis totalement d'accord avec toi.
27: Qu'est-ce qu'il faut attendre ? Il faut attendre qu'il bouge plus et qu'il respire plus. Ça, ce sont des combats où tu perds plus qu'un combat. Tu perds des points de vie. La ligne de vie d'un combattant, c'est la somme de ses combats. Et celui-là, malheureusement, il compte triple, quadruple, voire plus. Enfin, vous aurez compris notre position à ce sujet. C'est malheureusement pas ce genre de fin qu'on aurait souhaité pour ce combat avec deux garçons très courageux et même trop courageux.

0: 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And when the action begins, our referee in charge, Herb Dean.
1: Allez, on poursuit cette soirée malheureusement sans public, mais avec, je l'espère, de beaux combats et un nouvel arbitre. Catégorie des moins de 93 kilos, là c'est un habitué, c'est Herb Dean et Alonzo Manifield opposé à Fabio Charant, deux Américains et deux gros gabarits, pardon, pas forcément des grappleurs d'ailleurs. Mais des garçons qui sont là pour faire du grabuge, en témoigne c'est amené au sol là pour Manifield. Alors là il fait un petit peu une erreur de débutant, Charant, avec cette voilà, position de guillotine, parce que en fait
2: il n'y a pas de guillotine,
1: voilà, il n'y a, ouais, a absolument rien du tout, c'est un simple contrôle, sauf que c'est dangereux, et c'est dangereux précisément pour ça, parce que si Manifield va mettre va rejoindre ses mains et va appuyer avec sa tête, ça fait une soumission sur un bras tête. Regardez, il est déjà en train de fermer les yeux et c'est ce qu'on appelle la vente flou choke. Et
2: c'est une boule sur la trachée qui va être privée d'oxygène en fait.
1: Et c'est une étranglement sanguin. Et en fait, le moment, en fait, entre, on va dire que la frontière entre le moment où tout va bien
2: et, voilà,
1: et celui où tu dors, et bah, c'est une fraction de seconde. Heureusement, il a senti le coup venir. Fabio Charant, il se fait soumettre en, allez, un peu plus d'une minute. Franchement, c'est une erreur de débutant, Lucie.
2: C'est complètement une erreur de débutant. C'est vraiment ce qu'on fait la première année en jiu-jitsu. je ne saurais pas quoi ajouter, Jean-Charles. À vaut mieux laisser tomber cette tête et évoluer vers une reprise de demi-garde pour éventuellement remonter, plutôt que de s'obstiner sur ce type de technique.
1: C'est-à-dire que il n'a pas gardé 5 secondes, pas 10 secondes, mais bien 20-30 secondes, c'est-à-dire que voilà, l'idée de la vente floue, elle est pas venue forcément tout de suite. Hein. Vraiment, il lui a tendu cette soumission sur un plateau.
2: Alors écoutez, hein, c'est en marchant qu'on fait le chemin, je pense qu'il apprendra dorénavant de ses erreurs.
1: En général, quand on arrive à l'UFC, on sait déjà marcher. Quoi,
2: en général, on est d'accord.
1: Ou alors, si on sait pas marcher, bon, on est renvoyé rapidement à ses études. Il y avait un grand spécialiste de ça à l'UFC, c'était Ovin Saint-Preux, le combattant haïtien qui avait affronté John Jones pour la ceinture intérimaire des 93 kilos, qui avait été surclassé.

0: 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And when the action begins, our referee in charge, Chris Ione.
1: Allez, on poursuit après ce combat qui s'est terminé très rapidement avec un combat catégorie moins de 70 kilos. L'Australien Jamie Mullarkey, 12-4 en carrière, opposé à un Américain. Ils ont près de 10 ans d'écart. 34 ans pour Kama Worthy. 16-7 en carrière, originaire de Pittsburgh en Pennsylvanie.
2: Et le bras arrière là qui rentre de manière assez incisive, il a une vraie allonge, hein, notre Mullarkey.
1: Alors un style très offensif, très rugueux.
2: Mais à la fois aussi très mobile, très dynamique.
1: Et alors, un petit peu à l'image de ce qu'on a vu en début de soirée. Mullarkey, c'est vraiment un garçon qui va au contact et qui accepte de prendre des coups pour randonner. Avec tout de même. Crochet avant là, incroyable, à la pointe du menton,
2: digne d'un
1: extinction
2: film.
1: Des lumières. Wow, il a appuyé sur le bouton. Pouh!
2: La précision est extrêmement importante.
1: Ouais, là, je pense qu'il a été pris à froid. Ouais. Vraiment, on a été dans la première minute du combat.
2: C'est vrai qu'il y a des personnes qui ont besoin de rentrer dans le combat petit à petit, de monter en puissance. Et là, effectivement, Mullarkey ne lui a pas laissé l'occasion de prendre ses repères. Et waouh, cette pointe de menton, elle a été chirurgicale. Superbe.
1: Ouais, et là, il n'a pas du tout le temps de récupérer Kama Worthy. Alors, j'ai envie de te dire, Lucie, alors, c'est toujours très difficile à encaisser d'un point de vue de l'orgueil pour le combattant quand t'es arrêté comme ça sur la première minute du premier round. Tu t'es préparé pendant des mois, des semaines, et ça s'arrête en, allez, 40 secondes. C'est tellement ingrat. Ce sport, c'est beau, mais c'est aussi terriblement ingrat. Mais j'ai envie de te dire, une défaite comme ça, pour l'orgueil, c'est plus dur à encaisser, mais pour le corps, en revanche, j'ai envie de te dire, c'est peut-être bien meilleur que le premier combat auquel on a assisté, où là, tu prends une punition pendant 15 minutes.
2: On est d'accord.
1: Tu vois, il y a certains combattants qui s'enorgueillent comme ça de jamais avoir été arrêté, d'être allé au bout, d'avoir été dur. Mais pour quelle, je veux dire, pour quelle perte, pour quelle
2: sur le long terme,
1: tu vois, pour quel gain, en effet, sur le long terme.
0: Ladies and gentlemen, Chris
1: Ione is called. En revanche, à l'UFC, on le sait, c'est pas une relation qui est équilibrée, hein.

On n'est pas dans le droit du travail français, c'est-à-dire que il y a un contrat et le seul qui est tenu de le respecter, c'est le combattant. Il est obligé d'aller au bout de son contrat. L'UFC, ils peuvent te virer, clairement, quand ils veulent. Et après ce genre de défaite, malheureusement, ton avenir, il s'écrit souvent en pointillés.

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1: Allez, on poursuit avec un certain Sean O'Malley, combattant assez clivant et qui fait beaucoup de bruit à l'UFC, considéré un petit peu comme le fils prodige de l'organisation, combattant très spectaculaire, américain d'origine irlandaise, c'est un striker. Très félin, longiligne, capable d'évoluer dans les deux gardes et avec quand même un certain talent pour la chose, il faut le dire, ma chère Lucie. Mais pour beaucoup, la lumière qu'il obtient dépasse d'assez loin les compétences qu'il amène dans l'octogone.
2: C'est vrai qu'il est beaucoup critiqué à cet égard. Maintenant, il faut quand même rendre à César ce qui est à César. Hein. Il provoque beaucoup d'incertitudes, il est très spectaculaire, il est illisible et c'est sa force. Comme tu l'as si bien souligné, il est capable d'évoluer dans les deux gardes et il se déplace énormément, comme vous pouvez le voir. Et donc, il est insaisissable. C'est son point fort.
1: Et puis, il a surtout un gabarit
2: assez hors norme.
1: 1m80 pour 61 kg à la pesée.
2: Il utilise très très bien cette allonge.
1: Alors il a des longs segments, mais il sait en effet quoi en faire.
2: Et il a des feintes qui sont vraiment singulières, hein, vraiment propres à lui. Par exemple, la feinte où il regarde sur le côté, on l'a vu en début de round. Typiquement, ça, on se demande mais pourquoi fait-il ça ? Et en fait, ça déstabilise en face. On perd du temps juste à essayer de processer l'information. La jambe arrière qui passe très très bien. Et toujours cette gestion de distance avec le bras avant en lecture, toujours les feintes, change de garde.
1: Il a beaucoup de qualité hein, d'un point de vue athlétique, la vitesse, la fluidité, la souplesse, il est capable de monter la jambe, les jambes d'ailleurs très haut, et regarde la vitesse avec laquelle il réalise cet enchaînement, et c'est quand même très compliqué quand t'es en face et quand t'as un style beaucoup plus académique de trouver des solutions.
2: Oui, et puis comment est-ce qu'on prépare un combat comme celui-ci ? Il y a personne à la salle hein, qui a un profil similaire. C'est très difficile de limiter. Mais c'est vrai qu'on a le sentiment qu'il y a un peu de favoritisme. C'est ce qui est reproché hein, dans la communauté du MMA. On le fait monter très vite. Les Américains sont chauvins hein, et c'est pas forcément une légende les amis. Hein.
1: Et l'UFC c'est une compagnie américaine.
2: Et hein, voilà, donc
1: faut le dire, d'autant que
2: non, mais c'est vraiment pas une
1: ces
2: légende.
1: Dernières années, alors s'il y a eu des Américains qui ont été des grands noms de l'UFC, hein, qui ont amené beaucoup de lumière, je pense notamment à John Jones, c'est vrai que ces dernières années, les États-Unis, je veux dire, il y a beaucoup moins de combattants qui sont en vue, qui sont champions, ou même qui sont en position de l'être. Hein. Alors, on enregistre ce programme, l'UFC est en train de former sa carte pour le fameux événement de la Maison Blanche. À titre personnel, j'attends moi, mais pas du tout. Ce sera au mois de juin pour l'anniversaire du président américain dont je citerai pas le nom. Non, c'est trop d'irrespect là. C'est trop de nonchalance pour Sean O'Malley qui a voulu faire ce qu'on appelle un walk off knockout, c'est-à-dire que il s'est même pas contenté de suivre tout simplement parce que là il mettait un deux coups au sol, c'était terminé. Il a laissé à Thomas Almeida l'occasion de se relever.
2: Et toujours à distance, jab retrait 1-2, ça lui réussit plutôt bien. Et encore cette feinte, regardez où il regarde à droite.
1: Non. Eh, passe aveugle façon Cristiano Ronaldo.
2: En arrière.
1: Ouais, et franchement, c'est dur pour Thomas Almeida, c'est quand même en anglais on dit assignment, c'est une tâche qui est voilà assez compliquée pour lui ce soir. Il est vraiment envoyé pour faire briller Sean O'Malley, et il a le style hein, pour faire briller Sean O'Malley. Il est généreux, il est courageux, il n'est pas forcément très dangereux.
2: Alors, ce coup de pied retourné était peut-être un peu trop ambitieux, c'est risqué. Hein. On peut se faire prendre le dos. Alors derrière, heureusement, Almeida n'a pas souhaité profiter de cette occasion.
1: Alors on rappelle qu'à ce moment-là, dans sa carrière, c'est allé très vite pour O'Malley, qui a certes eu les performances hein, aussi pour monter très rapidement les échelons. Mais il sort d'une défaite. Il sort d'une défaite face à Marlon Vera. Défaite qui a voilà, un peu brisé son ascension. Et c'est un combat qui est très important pour la suite de sa carrière.
2: Alors c'est vrai que quand il a des profils très durs au mal comme ça, qui envoient du volume, Sean O'Malley, ça devient compliqué. Et c'est simple, un profil comme lui a besoin de distance pour exploiter ses atouts, son potentiel, donc il ne faut pas lui laisser l'espace. Et là, Almeida, il lui laisse trop d'espace. Et c'est ça le problème. Et il fait durer, hein. Il fait durer le plaisir, Sean O'Malley.
1: Alors le plaisir pour Almeida, ouais, c'est pas forcément le thème de la soirée, hein. J'ai l'impression, Lucie. Alors pour terminer sur ce que je disais, finalement à l'heure actuelle, alors j'ai même pas besoin de le faire. Il y a un champion américain à l'heure actuelle sur les catégories masculines. Là, à l'heure où on se parle, toi et moi, Lucie.
3: Respira, tá me ouvindo? Seguinte. O que ele quer é ficar te cercando, fazendo as fintas, pra ficar te defendendo com um golpe. Tipo, um golpe pra te machucar, um golpe.
1: Alors, on va le faire, on va ouvrir le site UFC, hein, pour ne rien vous cacher, les amis. Alors, il y en a un. C'est Joshua Van. Et on rappelle que c'est garçon qui est né en Birmanie, qui est arrivé je crois quand il était enfant, je crois autour de l'âge de 10 ans. Bon, évidemment on va pas le mettre sur la carte de la Maison Blanche. En tout cas chez les hommes, il y a un champion américain sur 8 catégories masculines, et chez les femmes il y a Mackenzie Dern à l'heure actuelle. Non, il y en a deux sur 3 tout de même. Bon, toujours est-il que c'est un sport qui est né quand même entre le Brésil et les États-Unis, et aujourd'hui l'Amérique clairement n'a pas forcément d'idole pour faire grandir ce sport, et c'est vrai que Sean O'Malley s'inscrit un petit peu dans cette époque où l'UFC est à la recherche de nouveaux héros. Et c'est vrai qu'il a du talent hein. Franchement, quand tu le vois aussi félin, aussi rapide, aussi précis, c'est un personnage de jeu vidéo, hein. Là, ce qu'il montre, Sean O'Malley.
2: C'est vrai qu'il monopolise l'attention, on le voit en maîtrise. À aucun moment, on ne l'a vu en difficulté pour le moment. Et c'est vrai qu'on aimerait voir Almeida, hein, lui envoyer quelques combinaisons et surtout aller l'asphyxier dans la cage, parce que je ne vois pas d'autre solution de toute façon.
1: Et tu sens que l'UFC lui a quand même mis un profil pour se refaire la cerise. Hein.
2: Exactement.
1: Pardonnez-moi l'expression. Et il a tout à gagner, hein, Almeida, parce que c'est un combat que tout le monde le voit perdre. Et franchement, s'il va battre O'Malley ce soir, c'est franchement un combat qui le propulse très très haut. C'est un combat qui change le cours de sa carrière.
2: Ouais, c'est pas assez offensif là, Almeida, c'est un peu trop timide. Il va falloir créer des changements de rythme en fait à un moment donné.
1: Et on est en train de lui défoncer le genou avec ses
2: sidekicks. Ouais.
1: C'est vicieux. Famélique hein, le bilan d'Almeida. Alors on le sait, MMA il suffit d'un coup. Mais alors là, ça tiendrait quand même du miracle. Hein. J'ai rarement vu pour l'instant un combat autant à sens unique. C'est presque, tu sais, une. Alors quand on enlève l'intensité et la puissance, ça serait une démonstration au Festival des Arts Martiaux ce que fait Sean O'Malley.
2: C'est pas faux.
4: Mais volume, Thomas. Volume de golpe. Volume de golpe.
1: Alors ça devient presque un petit peu difficile à regarder hein, pour Tomás Almeida.
2: Ouais, superbe ce front kick.
1: Alors je faisais tout à l'heure grande digression sur les champions américains. Et oui, en effet, le seul champion américain, c'est Joshua Van. Il est d'origine birmane et donc il est arrivé via l'immigration. Si tu veux le mettre en tête d'affiche à la Maison Blanche avec un président qui n'est pas fan de l'immigration, voilà, c'est pas forcément l'ambiance de la soirée. J'ai l'impression. On revient à ce combat qui, en effet, tourne un petit peu à la démonstration.
2: Et toujours à la bonne gestion de distance pour voir le danger arriver, sachant que le danger Almeida on propose très peu, c'est très téléphoné ce qu'il propose. Il va tenter de saisir, travail de feinte trop académique pour O'Malley, ou alors c'est O'Malley qui est trop diversifié, trop improbable.
1: Alors, je pense qu'il a pris beaucoup de coups déjà sur la première reprise et bon, c'est le genre de première reprise qui va venir un petit peu tempérer tes ardeurs ou tes envies de prendre l'initiative parce que t'as pas envie de prendre des coups.
2: Et surtout, c'est extrêmement difficile de venir frapper quelqu'un qui est en mobilité constante. Ça demande une vraie coordination motrice entre le bas du corps et le haut du corps et tout le monde n'a pas ça en MMA. C'est plutôt pointu.
1: Alors attention à la prise de confiance, hein, aussi attention à l'insolence, hein, souvenez-vous d'un certain Anderson Silva, bon, qui n'était pas du tout au même stade de sa carrière, mais devant un Chris Weidman, il avait joué et il avait perdu. Faut comparer bien sûr ce qui est comparable, mais quand on perd le contact avec le réel, avec les valeurs martiales, quand on s'éloigne un petit peu trop, j'ai tendance à penser que ce sport te ramène dans le droit chemin. C'est un sport qui a la formidable vertu de ramener à l'humilité.
2: Alors ça, tu prêches une convaincue.
1: Tu as été toi aussi ramené à... Ouh, et attends, pourquoi pas maintenant? Parce que c'est sur du Grand Impound qu'il a perdu comme ça face à Marlon Vera.
2: Il marche sur un fil, désormais il va falloir se relever, coute, les up kicks.
1: Et tu vois, il a une occasion là, Almeida, et il la saisit pas, franchement.
2: Alors il est un peu gêné par ses jambes qui font barrage entre le corps d'O'Malley et lui.
1: T'as l'impression qu'il est en fait assez heureux de simplement survivre. Et je lui jette pas la pierre, hein, parce que il y a vraiment du danger en face et il a pris des coups très très dur. D'ailleurs, je pense que ce combat aurait dû s'arrêter et qu'il a perdu tout son sens depuis la fin de la première reprise.
2: Alors, à mon sens, il est si redoutable en striking, Sean O'Malley, qu'il faudrait vraiment aller chercher la lutte. On n'a pas vu Almeida aller chercher la lutte à aucun moment. Il y a un moment, quand tu n'arrives pas à striker, il faut changer de plan, en fait.
1: Down by two. We have 5 minutes to just focus. He can't touch you. He's way too slow. Voilà. Okay. Et on lui dit d'être concentré, parce que là, à ce stade de sa carrière, s'il enchaîne une deuxième défaite, bah, clairement, c'est la fin d'une idole. Et ce potentiel de star, bah, c'est un petit peu finalement quand tu chutes la première fois, c'est un peu comme un ancien champion quand tu perd ta ceinture, le combat qui suit est souvent déterminant pour la suite de la carrière. Soit tu restes au sommet, soit tu commences une longue dégringolade. Allez, troisième reprise. Et je pense qu'Almeida, il en a perdu pour l'instant chaque minute de ce combat.
2: Ouais, O'Malley qui est dans sa zone de flow, hein. On sent qu'il a une lecture parfaite, il maîtrise le rythme, il donne le ton, il prend les initiatives et les termine.
1: Oh là là. Oh,
2: ce beau low kick là.
1: Ouais, ça va faire mal, hein. Là tu sens que la jambe avant elle est compromise pour Almeida, qui a besoin justement de cette jambe avant pour prendre appui et pour se lancer, pour traverser la distance, mais en même temps quand tu peux pas te jeter vers l'avant comme ça de manière désordonnée face à un garçon comme Sean O'Malley, tu vas te prendre un genou au corps ou un crochet au visage, ça va très vite.
2: Non, c'est sûr, mais avec un bon cadrage où on resserre la distance entre lui et la cage, il y a moyen, en allant faire un plaquage de foot américain, d'arriver au moins dans la cage. Et une fois dans cette position, eh bien, d'aller évoluer avec de la lutte en chaîne, un plan A, un plan B, un plan C. Il est fort, mais ça reste un humain avec des failles.
1: Bien sûr.
2: Et là, c'est vrai qu'on ne le voit pas tenter de...
1: Et là, il le regarde. Il le regarde combattre.
2: Il le regarde gagner.
1: Sean O'Malley. Et Sean O'Malley lui-même se regarde combattre en même temps. Voilà. Et comme le dirait Tonton Pombou, ancien champion du Bellator, que je salue très amicalement, on lui a amené un sandwich à Sean O'Malley. Alors, il y a beaucoup d'expressions comme ça pour parler d'un combattant pas forcément très dangereux, qui sont pas toujours bon, très agréables. Bon, je trouve que le sandwich est assez sympa. Non, on a entendu aussi parfois pommes de terre, cascadeur, non, chauffeur de taxi.
2: Ce n'est pas pour c'est juste pour faire une métaphore quant au déséquilibre du matchmaking, en fait, ouais. Tout simplement. Parce qu'il faut bien évidemment avoir énormément d'audace, de courage et une énorme condition physique et tactique, technique pour pouvoir monter dans cette cage. Maintenant, c'est vrai que le matchmaking...
1: On lui a pas fait un cadeau, clairement, à non, Thomas voilà. Almeida.
2: On l'a envoyé dans un bourbier. On l'a pas envoyé pour se faire briller, pardon. Voilà, donc là, on est sur un cadrage, effectivement. Mais pas encore assez agressif. Et on aimerait voir un changement de rythme et une attaque aux jambes. Parce qu'en boxe, il est toujours court, Almeida.
1: Non, mais il fait un combat de kickboxing. Et malheureusement, c'est un combat perdu d'avance. Alors c'est assez rare quand même, Lucie, d'avoir alors déjà en boxe un combattant qui sait maîtriser les deux gardes, en tout cas qui sait vraiment combattre de manière efficiente dans les deux gardes, parce que évidemment on sait tous changer de garde à un certain niveau.
2: Oui, mais ça prend du temps d'être
1: mais,
2: aiguisé dans les deux.
1: Voilà, être aussi fort offensivement, défensivement dans les deux gardes, ça c'est quand même beaucoup plus rare et en MMA c'est encore plus rare.
2: Alors souvent, ce sont des profils ambidextres et ils le savent très tôt hein, qu'ils sont ambidextres. Et ou alors ça peut aussi être des gens qui en général commencent dans une garde et se rendent compte après des années qu'en fait ils sont mieux dans l'autre garde. Et donc du coup ils ont réussi à développer une science dans ces deux postures.
1: Ouais, ça devient un petit peu difficile. Ça devient un petit peu difficile à regarder quand même pour Thomas Almeida qui a pris un nouveau crochet et il est plus là. Merci, merci monsieur l'arbitre sur un ultime ground and pound. Et là, il en fait beaucoup, Sean O'Malley. Ça fait partie du personnage avec cette mimique d'un shoot. Et finalement, à en faire beaucoup. Et c'est particulier parce que c'est un Américain, mais c'est pas quelqu'un qui a ce charisme naturel qu'avait un Connor. Il fait partie de cette génération qui a grandi avec Connor et qui a voulu l'imiter, mais il a pas ce charisme naturel qui fait qu'il a tout de suite connecté avec le public, et le public américain comme le public du MMA en général hein. Oh là là. Dure soirée au boulot hein, pour Thomas Almeida. Et il était temps que ça s'arrête parce que il en a perdu des points de vie. Oh non. Non, celui-là, il était pas nécessaire. Un certain Masvidal dirait qu'il était super nécessaire pour ceux qui ont la référence. Mais... Ouais, je pense qu'il était temps de mettre fin à ce combat et que ce dernier coup aurait pu tout à fait être évité vu le langage corporel de Thomas Almeida.
0: 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Sugar!

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1: À l'UFC, tout va très vite dans un sens comme dans l'autre. Et c'est aujourd'hui un ancien champion sur la sellette, l'américain Tyron Woodley, 38 ans, qui reste sur 3 revers consécutifs. 2 ans ont passé depuis la perte de son titre face à Kamaru Usman. Lui qui a régné sur cette catégorie pendant 3 ans.
2: Ça commence très très fort. Le chemin du game plan est plutôt limpide. Regardez-moi ce body lock très haut. C'est incroyable avec ce crochetage.
1: Alors il est opposé à Vicente Luque, brésilien, combattant d'expérience, qui est plutôt un striker, mais qui sait faire des choses au sol.
2: Qui essaye d'imposer son physique d'entrée de jeu, c'est son point fort.
1: Alors Woodley, il était devenu champion en 2016 en battant l'un de mes combattants préférés, c'était Robbie Lawler, qu'il avait battu de manière très brutale par KO, premier round. Il avait ensuite défendu une première fois sa ceinture, match nul. C'était au Garden sur la soirée Alvarez-McGregor. Donc au Garden de New York, match nul contre Stephen Thompson. Ensuite il défend une nouvelle fois contre Thompson, une troisième fois contre Demian Maia, une quatrième fois contre Darren Till, avant de perdre son titre devant Kamaru Usman. Mais un garçon dont le style a jamais trop plu à l'UFC. C'est pas un athlète sur lequel l'UFC a mobilisé ses savoir-faire en termes de communication, de marketing, de storytelling.
2: Allez, le travail de Sap avec les coups de genoux au corps à corps. Et ça y est, il a réussi à sortir de la Luque. Bras arrière puissant pour contourner la garde.
1: Et lui, Luque, il est 10e mondial et il a l'occasion d'accrocher le nom d'un ancien champion à son palmarès et de continuer son ascension.
2: Il a absolument tout à gagner, Vicente Luque. Woodley qui, franchement, met toute sa vie sur chaque coup. C'est-à-dire qu'il est là pour faire mal et rien d'autre. Il n'y a pas de préparation à l'attaque, mais par contre, chaque coup est donné avec l'envie de détruire.
1: 3 revers consécutifs face à Usman, à Burns et à Covington, ouais, face à qui il avait été blessé. Et souvent, quand tu as touché le sommet, quand tu as été au top niveau pendant si longtemps, c'est dur derrière, que c'est dur.
2: Mais quelle motivation tu as de retourner au combat, c'est-à-dire retourner au titre? Ouais, mais on sait le chemin parcouru, on sait à quel point ça a été dur d'y aller au sommet. Donc retrouver la motivation nécessaire pour refaire tout ce chemin, c'est pas simple. Et forcément, il y a une crise identitaire qui s'ensuit, parce que voilà, il faut composer avec la défaite, il faut se raconter une nouvelle histoire sur soi-même.
1: Et puis il y a l'âge et la somme des combats.
2: Et je pense qu'il est lucide quant à la réalité liée à l'UFC, quel profil on fait monter à l'UFC. Il y a beaucoup de combats pour un seul homme là, en fait.
1: Pour autant, il est toujours combatif et toujours explosif, Woodley, même s'il a une technique. Oh, et là, il s'est fait connecter par ce court crochet du droit de la part de Vicente Luque, crochet gauche à nouveau, et là il commence à danser Luque, il est sur des appuis complètement instables, il va tomber, la déflagration, l'orage pour Vicente Luque sur un combattant qui tient à peine debout, il tient plus debout.
2: Et Vicente Luque qui doit accélérer, c'est primordial, il est tout proche de la victoire par
1: et
2: finish.
1: Ça va mal finir, ça va très mal finir pour Woodley.
2: Oh waouh, encore une fois.
1: Et il perd l'équilibre et attention, la soumission qui va être engagée, la darse pour Vicente Luque.
2: C'est plutôt bien fermé tout ça, Jean-Charles. Il s'accroche à cette jambe comme sa vie, comme si sa vie en dépendait. Tyrone Woodley, il essaye de sortir.
1: Ouais, et là il a la cage, il est contraint, il est piégé. Luque, il va pas pouvoir. Woodley, il va pas pouvoir sortir et je pense qu'il a tapé. C'est terminé et c'est la fin pour Tyrone Woodley, la fin de tous les rêves, de toutes les ambitions. Vicente Luque l'emporte par soumission dès la première reprise. Les belles histoires finissent mal en général. C'est un proverbe, je sais pas si c'est un proverbe, c'est un truc que je dis souvent mais qui s'applique malheureusement au sport de combat parce que il y a tant de champions dans l'histoire, dont la carrière a mal fini. Quatrième revers de suite pour Tyrone Woodley et ce sera la fin, en tout cas à l'UFC. Mais en fait, c'est pas le pire, Lucie, parce que derrière va y avoir encore des combats en boxe anglaise. Je pense notamment à un combat face à Jake Paul. Non, il a fait deux combats face à Jake Paul, Tyrone Woodley, et dans le deuxième, il se fait éteindre, mais d'une manière absolument dramatique. Et il a vraiment participé à sa manière, mais pas forcément de son bon vouloir, à l'ascension, en tout cas à la construction du phénomène Jake Paul, dont on pense ce qu'on veut et dont on ne pense pas forcément du bien dans cette cabine. Et le pire, c'est que certainement pour combattre Jake Paul, il aura pris, je pense, un chèque qui sera comparable à ce qu'il a gagné pendant toute sa carrière à l'UFC.
2: Ouais, au prix de sa santé. Alors, le problème, hein, c'est que quand on prend un KO, ça laisse des traces sur le long terme. Et qui dit qu'on prend un KO dit qu'on devient plus fragile, plus vulnérable et qu'on s'expose davantage au KO. Tu le dis souvent, hein, c'est comme un vase brisé. Tu peux le recoller autant que tu veux, il reste fragile. C'est exactement ça que fait un KO chez un homme. Donc, le but, c'est de ne jamais en prendre. Si t'en prends un, tu sais que tu es vulnérable. C'est comme la mâchoire. Quand elle est traumatisée, elle reste fragile à vie.
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0: C'est un destin digne d'un film hollywoodien qui va peut-être trouver son épilogue ce soir à Las Vegas. Francis Ngannou, incroyable destin, un garçon qui est né au Cameroun à Bati, qui travaille dans les carrières de sable, qui a choisi le difficile chemin de l'émigration, qui a traversé le désert, qui a traversé la Méditerranée, qui s'est retrouvé dans des camps de rétention, qui s'est retrouvé à Paris, qui a dormi dans des parkings, qui a commencé les sports de combat sur le tard et qui a connu une ascension absolument fulgurante avec des qualités, Lucie, une férocité. Ce garçon, dans son sillage, il a signé quelques-uns des KO les plus dramatiques de l'histoire de l'UFC.
1: Il a un gabarit absolument hors d'ordre. Vraiment, il est titanesque au sens propre. Et effectivement, c'est l'un des plus grands cogneurs maintenant. Donc on l'a connu en France, il a évolué, il s'est expatrié aux États-Unis où il s'est entraîné notamment à Las Vegas, et c'est vrai qu'il a eu tendance à rester dans sa zone de confort, à savoir le punch, ce qui tactiquement l'a rendu un peu prévisible et ce qui a fait apparaître quelques points faibles tout de même, parce que oui, il a quand même eu quelques points faibles, et notamment son travail en lutte, au sol, etc. Ça lui a été reproché, ce manque de travail dans cet aspect, et depuis, eh bien, a priori, il se serait remis en question et aurait fait les ajustements. Aujourd'hui, c'est l'heure de vérité.
0: Alors, il a eu une première chance mondiale face au même homme, face à Stipe Miocic. Il y a déjà quelques années, il avait été assez sèchement battu. En 5 rounds, ça avait été un long calvaire. Vraiment, ses faiblesses en lutte dont tu parlais, elles avaient été exposées sous les plus grandes lumières de sa carrière. Et puis, il a connu un vrai passage à vide, une remise en question, cette défaite. C'était une blessure, il a fallu la panser, la soigner. Derrière, il y a eu un combat absolument nul face à Derrick Lewis, l'un des combats les plus insignifiants de l'histoire de l'UFC, un combat qu'il a perdu et où il y a eu vraiment très peu d'action, et on sentait vraiment un homme qui avait perdu confiance en lui. Depuis, il est sur 4 victoires consécutives. Curtis Blaydes, 45 secondes. Cain Velasquez, ancien champion, 26 secondes. Junior Dos Santos, ancien champion, 71 secondes. Et puis Jairzinho Rozenstruik, 20 secondes. J'ai envie de te dire, il a fait le travail pour retrouver une nouvelle chance mondiale.

0: 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Les retrouvailles donc 3 ans après avec l'américain Stipe Miocic, deux fois champion du monde des poids lourds, 6 championnats du monde victorieux à son actif. Il a été le premier à battre Francis Ngannou. Il a des victoires pour l'histoire: Alistair Overeem, Junior Dos Santos, Daniel Cormier, Mark Hunt, Fabricio Verdum. Ce sont vraiment des noms qui forment un palmarès de légende, lutteur, boxeur, armé de trésors d'expérience et capable de trouver des chemins de victoire, même dans la douleur, même face à un adversaire aussi terrifiant que l'était Francis à l'époque où ils se sont affrontés. Combattant qui a su toucher aussi le cœur des Américains. Un garçon qui était et qui est toujours pompier volontaire dans son état de l'Ohio et qui a toujours conservé malgré sa réussite sportive eh bien un contact avec ce métier. Et quelques jours après son premier titre de champion du monde, il nettoyait les toilettes de la caserne. Voilà, ça te dit quand même quelque chose de l'état d'esprit, de la mentalité de ce garçon. Et il n'y a pas de hasard hein, quand tu as cette discipline de travail et quand il y a le talent qui va avec, eh bien, tu peux aller très haut.
1: Ouais, c'est un combattant extrêmement intelligent, une intelligence qu'il a bien évidemment aiguisée au fur et à mesure des années avec l'expérience. Alors est-il confiant? A-t-il la pression? Je le sens assez confiant à vrai dire là, dans son attitude.
0: Maintenant, comment ne pas être confiant quand tu rencontres un adversaire que tu as déjà battu? Alors certes, il s'est passé du temps, on a évolué, mais aussi tu a pris de l'âge hein, aussi, il faut le dire, mais les données principales, tu les as.
1: Regardez au niveau du poids, Ngannou aura largement l'avantage. Maintenant, on est dans une catégorie de poids où ça peut aller très vite, hein. On peut changer très rapidement la dynamique de la division.
0: 119 kg 300 pour Francis Ngannou à la pesée pour 1m93.
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1: Pour étendre un peu plus son règne, son histoire, Stipe Miocic retrouve Francis Ngannou qui, lui, a l'occasion d'écrire la sienne. Cette deuxième chance, il l'a conquis à la force de ses poings. Il a égrené des chaos dramatiques et renvoyé à l'histoire les vieilles légendes de la catégorie poids lourd. Mais il a mis du temps et cette chance, s'il ne la saisit pas aujourd'hui, elle pourrait ne jamais se représenter.
2: Ready, let's fight.
1: C'est parti pour ce championnat du monde poids lourd. 5 rounds de 5 minutes ou moins si affinité. Et très franchement, si le premier round, en tout cas le premier combat est allé au bout, on ne voit pas comment celui-ci pourrait faire appel au juge ce soir.
3: Allez, Miocic en déplacement.
1: Oh là, la violence de slow kick.
3: Et la différence de gabarit.
1: Et d'autant que voilà, ce deuxième combat, il a lieu à l'Apex, donc la petite salle propriété de l'UFC à Las Vegas. Il n'y a pas de public. Et cette cage, on le sait, Lucie, elle est réputée pour être plus petite que voilà, sur les UFC numérotés. Il y a beaucoup moins d'espace. Et ces deux colosses, ils prennent tellement de place. Elle a l'air si petite quand on regarde ces deux hommes. Et surtout, Francis Ngannou, on doit se sentir quand même bien seul quand la cage se ferme.
3: Alors là, il va falloir faire preuve de précision sur chacun des coups. Miocic, très franchement, il va falloir qu'il ait un très bon coup d'œil, qu'il gère bien l'espace, bien le rythme, s'il veut s'en sortir.
1: Et la stratégie, bah, finalement, c'est la même, hein, Lucie, c'est d'aller mettre Francis sur son dos, de fatiguer. Et là, vraiment, dans ce premier round, il est très dangereux, Francis. Vraiment, il peut, à ce moment-là de sa carrière, vous envoyer sur la lune. Il peut d'ailleurs toujours, au moment où je prononce ces mots, nous envoyer sur la lune.
3: Après, c'est vrai que c'est pas inintéressant d'essayer de le fatiguer, parce que c'est une catégorie où on fatigue très vite. Voilà, le laisser s'épuiser, pourquoi pas. Mais là, Miocic, il est beaucoup en déplacement.
1: Voilà, et tout de suite, il vient saisir une jambe pour lutter.
3: Regardez le pass.
1: Il a attendu une minute, le sprawl très puissant de Francis Ngannou qui va passer dans le dos.
3: Super. Et là, il entre.
1: Ouh, le grand upend là. Et là, ce sont des coups ultra violents de la part de Francis Ngannou. Et là, il est dépassé, Miocic, malgré toute son expérience.
3: Ah, il l'a agressé.
1: Waouh, et il a du mal à se remettre là. Le visage est rougi par les coups.
3: Et là, on marche sur un fil. Hein. Miocic en a pris conscience. Il a pris la mesure du danger qui est face à lui.
1: Ouais, il est marqué au visage, Miocic.
3: Ah, il a pris des coups terribles.
1: Et là, ce sont des coups qui font que t'as plus envie derrière.
3: Ah non, mais enfin, là, le cerveau a bougé dans la boîte crânienne, mon Dieu. J'ai
1: là,
3: peur.
1: C'est reptilien. Hein. Derrière, c'est l'instinct de survie qui prend le dessus. Wow, le regard.
3: Le regard a changé, ouais. Totalement.
1: Ah, c'est plus le même homme là, Stipe Miocic.
3: Non mais regardez la densité musculaire, la différence entre leurs jambes.
1: Et pour autant là,
3: musculairement c'est incroyable.
1: Francis, tu sens qu'il a besoin de récupérer.
3: Oui, bah alors en fait,
1: parce qu'il a produit une grosse accélération. Voilà, il est très lourd et il a besoin d'énormément d'oxygène hein, pour produire ce type de mouvement, de séquence.
3: Et c'est justement là qu'il y aurait peut-être une opportunité à saisir pour Miosic, mais Miosic lui-même est en récupération. Ouais,
1: Miosic, lui, il a besoin de récupérer ses esprits, son envie, la conviction de pourquoi il est là.
3: Ouais, encore ce bras arrière en cross là qui contourne la garde, qui est dangereux. Et il prend son temps, Francis Ngannou. Il a produit une belle accélération. Il récupère avant d'en produire une nouvelle, probablement. Miosic qui gagne du temps, qui égrène ce premier round.
1: Francis Ngannou, c'est vraiment le méchant du film.
3: Et pourtant, quand on le connaît dans la vraie vie, il est si doux dans sa manière de parler.
1: C'est vrai.
3: Si doux, si élégant, si gentil.
1: C'est assez surprenant. Hein. Mais alors après, oh mon Dieu.
3: C'est une batte de baseball là qu'il envoie avec les jambes.
1: Et bien, tu fais rien.
3: Il propose plus rien. Non, mais là, là, il marche sur un fil.
1: Je pense qu'il a perdu vraiment la foi.
3: C'est la peur.
1: Et on le comprend.
3: Et le problème, c'est qu'avec cette attitude, il va donner un supplément d'âme à Ngannou. Et c'est pas forcément bon, ça.
1: Ouais.
3: Là, il est en train de gagner du temps pour récupérer.
1: Encore faudrait-il qu'il en ait besoin de ce supplément d'âme, Francis, parce que pour l'instant, il fait ce qu'il veut, comme il veut. En tout cas, il n'est pas vraiment inquiété. Il se méfie toujours quand même de la lutte. Il a ce souvenir de cette soirée qui lui avait fait perdre beaucoup de sa superbe et de ses ambitions. Et il a eu une longue traversée du désert derrière. Et regarde le visage, regarde l'expression. T'as vu
3: il a mal à la jambe
1: cette mimique
3: hein.
1: De Miosic.
4: Breathe in and out, in and out. Pablo, Al, could you hold this? Good, in and out. Get that air. Let me see my piece. You're doing good.
3: Je le sens désemparé.
1: Et on le serait.

0: Et pourtant, il a les armes techniques.
1: Il faut le prendre en vitesse. Il n'y a pas 10 000 solutions, il faut le prendre en vitesse.
0: En fait, la première fois et la seule fois où il a voulu lutter, il s'est passé ce qui s'est passé.
1: Exactement.
0: À savoir ce grand pan ultra violent.
1: Et donc, on n'a plus de plan, en fait.
0: Et donc, on n'a plus envie d'y retourner. Vraiment, le cœur te dit oui, peut-être, mais le cerveau te dit non.
1: Et oui, non. C'est l'instinct de survie.
0: Ouais. Et pourtant, encore une fois, ça reste les poids lourds. Et... c'est un garçon qui a du talent, qui a du métier, Miocic.
1: Et Miocic qui affectionne particulièrement la boxe anglaise.
0: Et qui n'a pas des frappes, des trajectoires très académiques. Mais si tu prends un coup de Francis Ngannou debout, il est possible que tu te réveilles sur un lit d'hôpital. Et attention à ne pas y changer, le crochet du gauche. Francis Ngannou est enfin à sa place, la première. Waouh, quelle histoire hollywoodienne qui trouve ainsi son épilogue sur ce crochet du gauche qui a enlevé son âme à Stipe Miocic, en tout cas ce qu'il en restait. Et tout ce qui s'est passé derrière était superflu.
1: Et c'est toute la dramaturgie de ce sport. On a Ngannou qui entre sous les feux de la rampe.
0: Il l'a fait, il l'a fait. Francis Ngannou est le nouveau champion poids lourd de l'UFC. Et quelle histoire pour un garçon parti de rien. Et si un jour un scénariste hollywoodien tentait de la raconter, franchement on se dirait non, mais oh, il en fait trop le scénariste. Et non, parfois la réalité est plus forte que la fiction.
1: Par contre, est-ce qu'on est d'accord pour dire que c'était peut-être le combat de trop pour Stipe Miocic?
0: Oh, et là, c'est terrible parce qu'en fait, il a cru qu'il avait touché Francis. Et malheureusement, derrière, Francis a reculé. Et là, le crochet du gauche, le baiser de la mort.
1: Oh,
0: mon Dieu. Oh là là là là, ce coup de poing marteau derrière. Il est terrible parce qu'il arrive sur un Miocic qui est déjà complètement inconscient. Et Herb Dean a beau se jeter, c'est trop tard. Le mal est fait. Et franchement, quand on regarde ces images, quand on voit Francis qui était à son sommet, il y a quand même des regrets dans l'histoire de Francis Ngannou à l'UFC. De ne pas l'avoir vu affronter... John Jones notamment, pas l'avoir vu affronter un Thomas Pinal aujourd'hui, ça aurait été beau. Et il n'y aura qu'une défense de ce titre poids lourd face à Cyril Gane alors qu'il était déjà blessé. Et puis ensuite Francis Ngannou a choisi de partir, a choisi de quitter l'UFC pour une dispute contractuelle.
2: Ladies and gentlemen, referee Herb Dean has called a stop to this contest.
0: On le reverra quelques années plus tard pour un ultime combat face à Jon Jones avant de quitter la scène définitivement. Mais alors, quelle histoire! Et franchement, on se lasse pas de ces images de revoir Francis Ngannou au sommet de son art.
1: Et sous vos yeux, les derniers vestiges d'une bonne relation entre Dana White et
0: ouais, parce que
1: Ngannou.
0: Derrière, malheureusement, on le sait, ça s'est gâté. Il y a quand même des rendez-vous manqués, malheureusement, dans cette carrière de Francis Ngannou à l'UFC, mais ce n'est absolument pas la faute de Francis. On n'a pas le temps de faire un podcast là-dessus, Lucie, c'est l'heure de se quitter. En tout cas, on a passé une très bonne soirée ensemble une nouvelle fois.
1: Et merci à tous de nous avoir suivis. Excellente soirée à tous.
0: Et merci à Laurent Humbert qui était notre chef d'édition fidèle au poste comme toujours. Très belle soirée et à samedi prochain pour un nouvel épisode.

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3: Bonsoir à tous, ravi de vous accueillir pour un nouvel épisode d'UFC Classique. Ce soir, on vous propose de revivre l'UFC 304 qui a eu lieu en plein été 2024 au cœur des Jeux Olympiques avec beaucoup de combats intéressants, mais un combat qui nous intéresse un petit peu plus que les autres avec Xavier Popokam, c'est celui d'un certain Paddy Pimblett, combattant qui attire beaucoup de lumière. Qui a généré de la hype, comme on dit. Pour certains, mon cher Xavier, c'est une attraction. Pour d'autres, c'est une fraude.
4: Je suis le professeur X et c'est l'heure de la punition. Je suis ravi d'être parmi vous, mon cher Jean-Charles. Et effectivement, nous allons parler de ce fameux Paddy Pimblett, comme vous le dites, qui est considéré pour certains comme un des chouchous de Dana White.
3: Ouais, et il sera opposé au vétéran King Green, qui a fait sa place dans l'organisation. C'est donc le test ultime pour Paddy Pimblett ce soir chez lui du côté de Manchester.

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1: Et on démarre cette UFC 304 avec un combat poids lourd, UFC 304 qui a lieu dans des conditions très particulières, mon cher Xavier, qui a lieu à Manchester, en Europe, mais aux horaires américains, marché du pay-per-view oblige. La carte principale va donc débuter à 4h du matin, et quand on sait que nos amis britanniques commencent à s'enivrer plus tôt que nous, c'est tard, 4h du matin. Allez, on démarre tout de suite donc avec ce combat poids lourd. Mick Parkin, short rouge, il est britannique, il est invaincu. 9-0 dont 3 victoires à l'UFC. Il est opposé à Lucas Berzeski. Ouais, j'ai tenté de prononcer.
2: Salut votre courage.
1: Mais qui ne tente rien d'rien, Xavier. Voilà, combattant polonais. Donc 2 Européens dans cette division qui manque de densité et où finalement tout peut aller très vite quand on a du talent.
2: Une division dans laquelle on est toujours en recherche de révélation, justement. On recherche des superstars aussi. Là, on a un Breski qui est dangereux, très dangereux, quoique un peu brouillon dans le style. Il frappe très fort. On voit ses mensurations sont énormes, quasi hors normes.
1: Ouais, mais finalement, petit gabarit pour les polos. Il est grand en taille, il fait 1m93. Ils font tous les deux la même taille, mais il fait 106 kilos. Donc, il va pouvoir jouer sur sa mobilité, sa vitesse.
2: C'est sa répartition qui le rend impressionnant. Et donc, il a un profil plutôt longiligne, mais quand même très épais, très massif. Mais surtout, il a le knockout power dans une catégorie de poids où on a généralement un menton assez solide, contrairement à Parkin.
1: Ouais, Parkin pesait à 264 livres. La limite est à 265, 266 pour les combats de classement. Voilà, il est donc de ces poids lourds qui doivent
2: cuter du poids.
1: Voilà, couper un petit peu de poids, en tout cas faire une petite diète pour faire à la limite. Donc, très très gros gabarit.
2: Oui, parce qu'on le rappelle, hein, à l'UFC, les poids lourds ont une limite supérieure car il existait avant, en MMA, une catégorie qu'on appelait super lourd. C'était au-delà des 120 kilos, catégorie qui n'existe plus ou du moins qui n'est plus exploitée aujourd'hui.
1: Ça existe encore au niveau amateur, hein,
2: oui,
1: d'ailleurs,
2: c'est juste que
1: c'est sur le circuit IMAF.
2: C'est juste qu'il n'y a plus vraiment de combat dans cette catégorie-là chez les pros. Disons que le rapport poids, puissance,
1: cardio,
2: spectacle n'était pas vraiment favorable.
1: C'était pas intéressant. Alors Parkin qui est très posé sur ses appuis, qui cherche le combat rapproché, Brzeski qui cherche lui à être plus mobile, être insaisissable.
2: Je trouve un peu lent pour surprendre Parkin en début de combat.
1: Parkin qui... Ouh, il a mis un crochet gauche là, Parkin.
2: Parkin qui est un boxeur plutôt construit, plutôt propre pour un poids lourd. Pour le surprendre, il va falloir que Brzeski enclenche la troisième ou la quatrième vitesse.
1: Ouais, et encore ce crochet gauche là, il y a un espace béant dans cette garde du polonais.
2: Ce problème de vitesse, hein, qui, dès que Brzeski s'ouvre, Parkin saisit l'opportunité, l'ouverture pour frapper dedans.
1: Ouais, il fait des choses simples, hein. Il frappe en ligne, crochet gauche, low kick, jambe arrière pour Mick Parkin. Et on le répète, dans cette catégorie où le panel de compétences moyen est moins élevé qu'ailleurs, faire des choses simples, ça peut suffire jusqu'à un certain niveau.
2: Brzeski pour l'instant qui se contente de se protéger, de se cacher dans ses gants, parce qu'à chaque fois qu'il déclenche, il prend un coup. Parkin toujours plus
1: proche. Voilà, il a secoué avec Berezeski là qui a dansé, le coupé des canets, le crochet gauche. C'est terminé. Waouh, quelle performance. KO première ronde pour Mick Parkin et il n'en fallait pas plus à cette arène de Manchester pour s'enflammer.
2: voilà, Mick Parkin, à qui on pouvait parfois reprocher hein, son manque de punch eu égard à son poids et à sa densité. Il aura fait taire les rumeurs en envoyant Brzezinski au tapis.
1: Ouais, c'est vrai que ses trois premières victoires à l'UFC, il les avait obtenues par décision.
2: C'est ça qu'on aime dans notre sport, c'est l'émotion.
1: Ouais, premier finish à l'UFC donc pour Parkin. 10-0, donc 4 victoires à l'UFC.
2: Comme d'habitude, un démarrage de Brzezinski dans l'ouverture, il réussit à passer par-dessus l'épaule, ouais, avec son cross. Et derrière, il ouvre les vannes.
1: Ouais, on a vu tout de suite hein, ce bras arrière là qui arrive au niveau de la tempe et le regard a changé instantanément pour Brzezinski, qui a perdu tous ses appuis.
2: Effondré du haut de son 1m95, je crois. Hein.
1: 93. Bon, c'est pas loin. Ça reste un beau bébé. Évidemment, carte diffusée mondialement, qui est diffusée aux horaires américains, mais qui se passe à Manchester et qui va donc mettre à l'honneur des combattants britanniques avec deux combats de championnat. Thomas Spinal chez les lourds, c'est le championnat intérimaire des poids lourds. Il va affronter Curtis Blaydes et Leon Edwards, le champion en titre des 77 kilos, qui va défendre sa ceinture face à Belal Muhammad.

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1: Alors, on découvre un gabarit absolument hors norme pour cette catégorie. 77 kilos, c'est Sam Patterson, le Britannique. Il fait 1m91, une allonge d'1m98. Il est absolument tentaculaire. Il va affronter l'Irlandais Kiefer Crosby, qui avait croisé la route d'un certain Kevin Jousset à l'UFC.
2: Et, déjà grand.
1: Kevin Jousset l'avait battu par soumission au premier round.
2: Apparemment, il aime affronter les grands.
1: Ah, je ne sais pas s'il a eu trop le choix, Xavier. En tout cas, il y a 11 cm d'écart au niveau de la taille. Et alors, au niveau de la longe, c'est 20 cm. C'est absolument lunaire.
3: Et Patterson qui, du coup, on va compter sur lui pour utiliser son allonge, rester à distance, boxer de loin, bien tendre les bras, empêcher Crosby de s'approcher.
1: Ouais, c'est un striker, hein, avec une belle vitesse de bras, Patterson. Encore une fois, ces 20 cm d'allonge vont jouer comme un gouffre protecteur, comme vous voyez les douves d'un château fort.
3: C'est ce que j'allais dire, ouais. Une sorte de DMZ, de zone délimitarisée pour lui.
1: Ouais, et là, il va falloir à tout prix avancer pour Crosby, avancer intelligemment, bien sûr, ne pas se précipiter parce que derrière, sinon, il va prendre un contre laser. Et voilà, à cette distance, il va pouvoir travailler Crosby.
3: Il faut surtout qu'il se déplace et qu'il monte ses mains, hein, qu'il ne cède pas à cette facilité qu'ont les grands, se pensant en sécurité avec la tête perchée à 15 mètres d'eau et très loin, qui baissent leur garde. Ouais, il a pris un crochet là.
1: Un petit coup de pied au niveau du triangle génital.
4: Watch it, ok? Back.
1: Ouais.
4: Back.
1: Pile sur la coquille. Pas de cinéma. Allez, ça repart avec Crosby qui monte les mains et qui cherche le combat rapproché.
3: Oui, le percut.
1: Le percut dans la cheminée, magnifique.
3: Très bel enchaînement. C'est le selon qu'il a besoin, pardonnez-moi. Et surtout à distance, en fait. Qui se contente de faire des enchaînements comme ça de très loin. Et ça se passera très bien. Après, c'est assez facile à dire quand on sait que c'est justement un combattant qui a des gros problèmes de défense.
1: Et regardez, c'est amené au sol. Tout de suite, il se retrouve en position montée. Patterson, amené au sol, réalisé à partir du body lock. Triangle de bras.
3: Avec des longs bras, ça va être très compliqué pour Crosby, et aussi bien que pour le renverser, pour le ponter avec ses longues jambes.
1: Ouais, alors il n'est pas bien verrouillé, il est passé sur le côté, c'est terminé.
3: Je pense qu'il va taper.
1: C'est terminé, il est en train de changer de couleur, Kiefer Crosby. Et à nouveau, il va s'incliner au premier round.
3: Il ne sortira jamais Kiefer Crosby, mieux qu'il tape.
1: Ouais, et sinon, il va faire dodo l'Irlandais.
3: Je pense que l'arbitre est très très vigilant. Dès qu'il verra son bassin s'affaisser, il va arrêter le combat. Ah non. Finalement, ce sera.
1: Et il réajuste cette saisie Patterson pour être plus près encore de l'épaule. Et là, c'est terminé. Ouais, c'est fini. Victoire par soumission de Sam Patterson. Nouvelle menace, nouveau prospect, nouvel espoir dans cette catégorie welter. Ah, il a laissé aucune chance à Crosby.
3: Kiefer Crosby qui a eu du mal vraiment une fois qu'il a senti Patterson en monte sur lui. Il s'est un peu affolé en fait. Il a voulu le ponter alors que alors que Patterson n'était même pas sur ses hanches. Et se rendant compte que son mouvement était vain, il a baissé les armes.
1: Ouais, combattant complet, hein, capable de gagner
3: une percute
1: par percussion, mais aussi sur des techniques de soumission.
3: Magnifique crochetage, ça aide toujours d'avoir des longs segments pour ça. Et ensuite. Ouais.
1: Alors il a dû s'y reprendre à deux fois, hein, quand même, sur ce bras-tête. Alors ce qui est dingue, c'est que ce garçon, alors il est passé par les Contender Series, donc c'est une émission qui est une sorte d'audition pour l'UFC. Et à l'époque, il était en 70 kilos. Rendez-vous compte, ce garçon, 1m91, il faisait 70 kilos.
3: Incroyable.
1: Et malheureusement, il a perdu un combat à 70 kilos. Et on a juste là, il a pris la décision très juste de monter. Et ça me semble une catégorie beaucoup plus adaptée pour lui. Parce que c'est vrai que les combattants ont toujours tendance à vouloir un petit peu pousser le curseur. À vouloir être optimisé au maximum pour une catégorie, sauf que parfois en fait on va perdre énormément d'énergie dans des cuttings qui sont absolument inhumains et le jour de combat on va être diminué aussi.
3: Mais pour moi c'est un air du temps qui est complètement mensongé, de croire que la puissance et le poids sont tellement déterminants dans un combat qu'ils doivent absolument devenir une obsession. Pour moi c'est une grosse erreur et je suis d'accord avec vous, Jean-Charles.
1: Vous, Xavier, vous pesez une heure avant et on y va, quoi.
3: C'est pas ça, mais il m'est arrivé d'affronter des combattants qui faisaient 110 ou 120 kilos et de les mettre KO quand même. Donc, il n'y a pas que le poids, en fait.
1: Il n'y a pas que le poids.
3: Mais ça compte.

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1: Allez, on enchaîne avec un combat catégorie lourd léger, mi-lourd, light heavyweight, moins de 93 kilos, avec un combattant lituanien mais qui est basé en Angleterre, qui va affronter Marcin Prakdeo ici à l'image 17-7 en carrière. Voici Modestas Bukauskas, qui a fait toute sa carrière sur le circuit britannique, notamment au Cage Warriors. 15 victoires sur ses 21 combats professionnels. Beau gabarit, 1m91 pour une allonge d'un 1m93.
2: Il est surnommé le gladiateur baltique.
1: Pourquoi pas.
2: Oui, le low kick intérieur, c'est pas mal.
1: Alors c'est mieux que le joyau d'ébène, mon cher Xavier.
2: Je ne vois pas à quoi vous faites allusion, je ne sais pas.
1: Moi non plus.
2: Allez, très bon enchaînement de la part de Prakdeo.
1: Vous rougissez, vous avez ?
2: Vous pensez que c'est possible ? Prakdeo, d'ailleurs, lui, c'est l'ours polonais. Voilà. Comme ça, tout le monde est présenté.
1: Alors, première minute assez prudente de la part des deux garçons.
2: Avec un Bukauskas qui bouge beaucoup pour faire des feintes, quasiment frénétique. Attention à ne pas dépenser trop d'énergie non plus, parce que s'agiter hors distance, c'est pas forcément très productif. En revanche, faire des feintes et entrer dans la distance de boxe, là c'est utile.
1: Des changements de garde assez brouillants, un style un peu illisible pour Marcin Prakdeo. Un style en tout cas peu académique.
2: De garde, le side kick, crochet large par-dessus l'épaule. Et la middle. Les deux côtés, pour l'instant, ça manque un peu de précision. Prakdeo qui a perdu l'équilibre, mais en même temps a pris ce crochet, je crois, à la mâchoire. Oui, le coup de pied retourné, c'est pas mal. Bonne inspiration. Attention quand même, un côté Prakdeo de garder les mains hautes.
1: C'est vrai que ce sont des techniques qu'on voit quand même assez peu à ces poids-là.
2: Oui. Technique qui demande de la précision.
1: Crochet gauche là. Et encore une fois, c'est un garçon, je trouve, difficile à lire. Ouais, mais l'enchaînement était bon, hein. Droite au corps, crochet gauche au visage.
2: C'est un peu. Il a quelques problèmes d'appui, je trouve, Prakdeo. Il est souvent en déséquilibre. Lorsqu'il se déplace, lorsqu'il envoie un coup, il tombe vers l'avant. Oui, c'est pas mal le sidekick, ça a stoppé Bukauskas, mais pas suffisamment, puisqu'il a continué ensuite à avancer. Du moins, il a repris son mouvement. Il est aussi entré en clinch un peu brouillonne. Et on a une main à l'intérieur, non.
1: Il a connu un parcours un petit peu compliqué, Bukauskas. Il a été champion du Cage Warriors assez tôt dans sa carrière. Très vite, il a fait la transition vers l'UFC. Mais son premier run à l'UFC voilà, était un peu chaotique, accidenté. 3 défaites consécutives et notamment, je ne sais pas si vous connaissez cette image, Xavier, mais il avait affronté Khalil Rountree Jr. qu'il avait blessé sur un oblique kick, donc un coup de pied avec une trajectoire descendante qui avait visé directement le genou.
2: À l'intérieur de la jambe.
1: Donc non seulement il avait été battu avant la limite, mais en plus il avait été gravement blessé. Bukauskas,
2: pendant longtemps, attention, il est secoué là, Prachnio, il doit accrocher pour essayer de récupérer ou alors prendre de la distance. Il faut monter ses mains, on l'a dit depuis le début, monter sa garde, se déplacer. Là pour le coup les appuis sont plus du tout assurés. Allez, il faut récupérer, on se remobilise.
1: Bukauskas qui patiente, qui change de garde.
2: Et Prachnio qui est courageux, qui retourne peut-être un peu trop. Il a de la chance selon moi que Bukauskas ne profite pas de son état de. Parce qu'il a encore un peu sonné Prachnio. Regardez-le, le pad n'est pas assuré, il croise les jambes debout. Ce qu'on ne fait jamais en boxe pied-point lorsqu'on a les bons appuis. En boxe anglaise c'est tolérable, mais en pied-point non.
1: On doit tenter des choses là, mais
2: oh, le crochet.
1: L'équilibre n'est pas du tout au rendez-vous. On peut penser à un homme sous. Non, mais dans le sens où il a son propre logiciel, c'est-à-dire qu'il fait des choses
2: en fait,
1: qu'on n'est pas forcément capable d'anticiper.
2: C'est ça, c'est qu'en fait chaque pas sert à récupérer l'équilibre perdu au pas précédent en fait. Et donc du coup il semble être tout le temps en train de tomber, mais c'est bon, il aura une minute pour récupérer.
1: Ouais, premier round difficile hein, pour Marcin Prachnio, dont on devine les limites techniques et physiques. Mais encore une fois, c'est un profil qu'il faut savoir gérer pour un Bukauskas qui, je l'ai dit, donc a connu une première carrière à l'UFC, qui s'est arrêté brutalement. Derrière, il est reparti sur le circuit britannique et il a su reconquérir sa place à l'UFC, qui lui a offert une deuxième chance. Voilà, ça montre une certaine force
2: de caractère.
1: Un exemple comme ça d'un combattant mexicain qui s'appelle Brandon Moreno, qui avait d'abord été coupé par l'organisation, qui avait été remercié et qui voilà, a eu une deuxième chance de revenir parce que l'UFC organisait une soirée à Mexico et donc avait besoin de combattants mexicains un petit peu pour faire plaisir au public. Et quelques années plus tard, il est devenu champion.
2: Voilà.
1: Brandon Moreno,
2: il a saisi son opportunité, il a serré les dents et ça a fonctionné.
1: Voilà, et c'est, je trouve, ce qui est intéressant dans ce sport, Xavier, où la défaite n'est pas définitive. On n'a pas du tout ce culte du zéro. Alors, il existe évidemment avec des combattants comme Khabib qui ont terminé à 29-0 et c'est d'autant plus impressionnant quand MMA, c'est beaucoup plus difficile de rester invaincu qu'en boxe anglaise, mais on a moins ce culte du zéro qu'en anglaise.
2: Moi, je le déplore quand même, c'est une culture qui est en train de venir et je le déplore, je trouve que c'est dommage. On a tendance quand même aujourd'hui de plus en plus à sacraliser ce fameux zéro qui pour moi ne veut rien dire, parce qu'on est tombé qu'on ne peut pas continuer à ne pas se relever et continuer la course.
1: Ouais, paraît-il que celui qui n'a jamais perdu n'a jamais appris.
2: N'est-ce pas?
1: Voilà, je ne perds jamais, soit je gagne, soit j'apprends, disait Nelson Mandela. J'ai pour ma part beaucoup appris.
2: Alors, en tout cas, espérons que Prachnio, sur ce coup de pied, apprenne à ramener sa jambe, parce qu'il s'est fait saisir par Bukauskas, qui n'a pas profité, mais il aurait pu. Attention à ses low kicks aussi, qui sont pas forcément très bien visés. Il peut se blesser, Prachnio.
1: J'ai l'impression que la jambe est un peu compromise là, oui, pour Prachnio, qui part de très très loin avec ses low kicks.
2: Ceci dit, la jambe de Bukauskas a bien, bien rougi.
1: On a l'impression qu'il tentait une transformation de rugby un peu merci Prachnio.
2: Oui, ça commence à bloquer, c'est bien. Une, deux, hors distance. Prachnio toujours en déséquilibre. C'est ce que je disais en fait, c'est que chaque coup il tombe vers l'avant et donc du coup il perd complètement l'équilibre. Là il a suffi que Bukauskas s'efface pour qu'il vienne quasiment s'effondrer dans le grillage.
1: Alors Bukauskas qui est plutôt un striker hein, donc qui tend à garder ce combat debout. On va dire que Prachnio n'est pas puni voilà, pour ses initiatives dénuées d'équilibre et de qualité technique.
2: Il a pris un crochet plein de bouche là, de la part de Bukauskas qui n'attendait que ça. Ah, ça a percuté tellement fort. Il tente de.
1: Et attention,
2: de
1: attention à cette réponse là, pleine d'orgueil. Oprachno.
2: Ah, il a bien fait parce que ça a stoppé complètement Baokessa dans son élan.
1: Encore une fois, avec des trajectoires un peu fougueuses.
2: Oui, mais attention à ne pas jeter toutes ses forces dans la bataille parce que là, j'ai l'impression que Marcin Oprachno va passer ensuite un sale quart d'heure.
1: Ouais, parce qu'il y a la gestion des ressources sur un round de 5 minutes, c'est long, c'est très long.
2: Là, il va lui rester 2:30 maintenant. Parce qu'il n'aura pas réussi à sérieusement inquiéter Bukauskas.
1: Alors, Bukauskas qui vient coller à la cage, contrôler. Pour tenter un petit peu de calmer les ardeurs de Prachnio.
2: Il va falloir.
1: Et encore une fois, ce sont des combattants dangereux, hein, je le répète, même si voilà, ils paraissent peu académiques. Mais c'est un peu une grenade dégoupillée, hein, ce garçon. Il est. On sent qu'il est capable de tout.
2: Et une fois de plus,
1: coupable, peut-être parfois du pire, mais capable de coups d'éclat aussi.
2: Coupable mais capable.
1: Si on le prend pas au sérieux.
2: On est dans une catégorie de poids où ça frappe quand même très fort.
1: Ah, les garçons font plus de 100 kilos. Magnifique là, ce petit crochetage là. Crochetage, pardon, pour amener au sol. Avec une demi-garde maintenant pour Bukauskas.
2: Et attention à ne pas laisser cette jambe sortir. Il faut continuer à empêcher Bukauskas de passer en contrôle latéral ou de passer en monte, qui sait.
1: Et c'est la première fois qu'il place un takedown à l'UFC, alors que c'est son 8e combat. Donc signe d'un garçon qui évolue, signe d'un combat aussi où son adversaire lui pose des problèmes.
2: Il lui laisse des opportunités aussi de s'exprimer. Allez, on va partir peut-être sur la clé de bras. Oui, la clé d'épaule.
1: La Kimura.
2: Pourquoi pas.
1: Ah, il est bien placé là. Non, il lâche ce contrôle.
2: Il n'est pas très inquiet, hein, Prachnio. Marcin Prachnio tentait pas de récupérer son bras. Il sentait peut-être qu'il avait de l'espace.
1: Ah, coup de coude là. Et sur ce contrôle latéral.
2: Il a rentré le genou à l'intérieur. Marcin Prachnio, c'est bien. Ça, c'est du jiu-jitsu brésilien, ça. Jiu-jitsu brésilien d'académie, d'école. Voilà la crevette. Je pense que les fans de JJB auront apprécié. On profite pour saluer David Pierre-Louis, le joueur de base qu'il apprend régulièrement au NCU, Association sportive de Nanterre en Ile-de-France. Salut David. Et au Sankuno.
3: So first relax.
4: After the clinch,
3: first you relax a little bit. Get me a couple good breathings here, come on.
4: Yeah.
3: One more.
2: C'est un peu tendu, hein, dans son coin. Amelestas Bukauskas, je lui demande de se détendre un petit peu, de respirer. De rester lucide, même s'il touche. Il faut mettre des coups de coude, il faut essayer de faire d'être efficace dans ses frappes, mais surtout rester construit, ne pas s'affoler, ne pas vouloir entrer dans une bagarre. Oui, le crochet, c'est celui-là qui a envoyé Marcin Prachnio au tapis.
1: Ouais, Prachnio, c'est un combattant d'expérience. Hein. Il est passé par pas mal d'organisations. On l'a vu notamment One. Et depuis qu'il est à l'UFC, alors il a connu on va dire une carrière un petit peu accidentée. Hein. Ça a été les montagnes russes. Mais il a battu Khalid Rountree Jr. par décision.
2: Fedar, voilà. Plutôt.
1: Combattant américain, très spectaculaire. Voilà, qui fait... encore aujourd'hui partie de l'élite de cette catégorie. Troisième et dernier round.
2: Prachnio,
1: à qui on a dû dire qu'il était en retard. Tentative d'accélération là du Polonais.
2: Ah, il met tout sur la table. Hein. Pour les joueurs de poker là, c'est all-in. Tapis.
1: Avec derrière le body lock, tentative de crochetage.
2: Oui, magnifique.
1: Et le compte de Bukauskas.
2: Très bien contré par Modestan Bukauskas qui se retrouve en demi-garde sur Marcin Prachnio et qui va continuer à évoluer comme tout à l'heure. Il inverse sa hanche.
1: Ouais, là, on a dû le dire dans son coin, t'as perdu les deux premiers rounds, t'as plus le choix, faut un finish.
2: Le problème maintenant, c'est que lorsqu'on envoie ces grosses accélérations, lorsqu'on est déjà entamé, c'est comme une barre d'énergie dans les jeux vidéo. Elle ne remonte beaucoup plus lentement que ce qu'elle a été puisée.
1: Ouais, et alors là, il est dans une position qui n'est pas préférentielle, hein, Xavier. Il a la ligne d'épaule à plat, la ligne de hanche à plat.
2: Il est complètement plaqué au sol pour l'instant, mais il était juste parce qu'il n'est pas très actif. Il l'a compris, d'ailleurs, il vous a entendu, regardez, il sort sa hanche.
1: Non, mais on a vu hein, sur cette séquence qu'il savait bouger au sol.
2: Oui. Il a des bonnes bases de YouTube brésilien.
1: Mais évidemment, il y a les compétences qu'on peut avoir. Et après, il y a la condition physique pour les exploiter. Et on voit hein, à chaque fois Bukauskas là, qui tente de se placer pour un bras-tête.
2: Oui. Et il y a ensuite un Bukauskas qui sait ce qu'il fait, qui sait qu'il a intérêt à écraser son bassin vers le sol pour contraindre Prachnio à se retrouver hanche au sol pour lui laisser le moins d'espace possible pour travailler et tenter de renverser ou de sortir.
1: Ouais, et il reste en demi-garde. Des frappes maintenant pour Bukauskas. Bukauskas tente de libérer ce chemin là vers le triangle de bras. Et Prachnio évidemment l'a vu venir.
2: Bukauskas qui s'étale pour répartir son poids de la façon la plus large possible.
1: Là, il était placé le temps d'une fraction de seconde. En revanche, là, il est dans une bonne position pour frapper, faire du dégât. Alors, on sent que pas forcément son domaine de prédilection, hein, et on l'a vu jusqu'ici à l'UFC, on l'avait pas vu spécialement dans ce domaine. En tout cas, c'est pas lui qui avait initié la lutte.
2: Placer un bras-tête, Bukauskas. Et surtout, il a l'air très conscient de son avance, hein, Jean-Charles. Même s'il sent que cette situation n'est pas forcément très productive, il sait qu'elle est à son avantage.
1: Et il va peut-être l'avoir, hein, ce bras-tête.
2: Pour l'instant, Prachnio qui défend en repoussant sur son triceps. Enfin, repoussant de son
1: ouais,
2: triceps.
1: Et là, attention, il commence à grimacer là. Prachnio, il va taper.
2: C'est terminé.
1: C'est terminé. Et il l'a voulu. Il l'a eu, cette soumission. Modestas Bukauskas salué comme l'un des siens par ce public britannique puisqu'il a fait toute sa carrière ici. Et ce fut difficile tout de même pour Bukauskas face à un combattant rugueux et surprenant.
2: Mais ce n'a pas été simple effectivement. Un Prachnio à qui on ne peut pas reprocher de ne pas avoir de cœur et de mental. Jusqu'à la dernière minute, il aura essayé de tout donner. C'est vraiment sur la fin que Bukauskas l'étrangle. Et là, pour le coup, regardez, il a du mal à se relever. Prachnio signe qu'il a laissé vraiment toutes ses forces.
1: Ouais, et première soumission à l'UFC pour Bukauskas, lui qui avait déjà gagné plusieurs fois par KO. Et on voit ce scénario un peu fou sur ce troisième round avec un Prachnio là qui a jailli de son coin comme un taureau dans l'arène là. Il était complètement fou, ça a duré 15 secondes avant que Bukauskas ne siffle la fin de la récréation avec une amenée au sol et cette soumission.
2: Il était habité par l'envie de refaire son retard en essayant d'aller chercher un finish comme ça. Je ne cache pas qu'il m'a fait peur là.
1: Ouais, un peu dangereux. Un peu dangereux.
2: Sur ce salto arrière, je l'ai senti un peu au ralenti. Avec son grand corps là, j'ai peur qu'il se loupe.
1: Ou il est cervical.
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0: Allez, c'est l'heure du combat de Paddy Pimblett. Et comme à chaque fois pour ce public britannique, c'est un événement. Ce combattant originaire de Liverpool qui a su générer énormément de lumière autour de lui, Paddy Pimblett. 21-3 en carrière, 15 succès avant la limite, il est invaincu à l'UFC en 5 combats, il est aux portes du top 15, ancien champion du Cage Warriors, organisation où il a combattu pendant près de 10 ans avant de signer à l'UFC. Combattant et personnage atypique, le grappling offensif reste son principal atout. C'est vrai que debout, un combattant qui est ouvert, peu orthodoxe, difficile à lire,
1: moi j'aurais dit
0: à préparer.
1: parce qu'il faut reconnaître que ses pieds de base, c'est le grappling. C'est
0: vrai.
1: C'est pas le strike.
0: Et connu pour ses prises de poids spectaculaires entre les combats. Ça fait vraiment partie de son identité. On le voit très souvent avec des photos, visage bouffi, où il approche les 100 kilos, alors qu'il fait 70 kilos hein, le jour de la pesée. Ça fait partie un peu de alors je vais employer le mot légende, mais vous voyez l'idée, oui. Plutôt de la mystique, de l'aura. Il y a un peu cette idée du mec, pardonnez-moi l'expression, mais qui emmerde la diététique les lois basiques du corps humain, et qui malgré tout gagne tous ses combats.
1: Oui, ces combattants emblématiques effectivement qui vont à l'inverse de ce qu'on doit faire, hein, des best practices, de ce qui se fait habituellement pour être performant.
0: Ouais, un peu comme
1: qui arrive vraiment. Un peu comme, oui, tu vois.
0: Un peu comme Carlos Prates, le Brésilien, qui fume des clopes et qui tape des gens.
1: Par exemple, c'est une forme d'insolence que les gens aiment en fait, finalement, parce que en vérité, il est rapproche du commun des mortels. Il montre que finalement, on peut appartenir à l'élite et avoir ses failles, avoir ses faiblesses.
0: Ouais, alors malgré les critiques, il n'a jamais manqué une pesée. Des critiques en revanche sur son niveau de combat, il y en a encore beaucoup. Certains jugent que l'UFC lui trace un chemin personnalisé, en tout cas lui donne les bons combats pour le faire monter. Et c'est vrai, on le voit là, le cérémoniel auquel on a assisté, de voir Paddy Pimblett sortir dans les arènes, dans les coulisses de l'arène. Normalement, c'est un cadre de réalisation qui est réservé au combat de championnat.
1: Oui, et puis c'était quasiment un bain de foule qu'il a fait. On a vu tout le monde qui tendait la main pour le saluer, le toucher. Il est considéré un peu comme le chouchou de Dana White. Surtout que moi, personnellement, je trouve qu'il tarde un peu à faire des progrès dans le domaine dans lequel il a des lacunes, à savoir le striking. Il se repose un peu sur ses acquis quand même.
0: Mais c'est vrai que c'est un garçon qui a un charisme indéniable, qui est capable de générer de l'excitation. Mais pour beaucoup, sa hype dépasse de loin ses compétences. Pour beaucoup, il est une attraction plutôt qu'un combattant d'élite, une supercherie même, diront certains.
1: autre qualité qu'on peut lui reconnaître, par contre, il a un énorme mental aussi, qui est capable de prendre beaucoup de coups et de continuer à être agressif, quitte même à créer du chaos sur son adversaire, autour de son adversaire. Et c'est pas le genre de personne qui va jeter l'éponge facilement, en fait.
0: Ouais, et en tout cas, le débat existe, je vous l'ai dit, Xavier. Et ce garçon, Bobby Green, a les moyens de le trancher, ce débat. Parce que Bobby Green, alors c'est un vétéran, il a 37 ans aujourd'hui, l'Américain. Lui qui approche les 50 combats professionnels. À l'UFC, il a un bilan un petit peu accidenté. Il va disputer son 26e combat. Le palmarès, c'est 13 victoires, 10 défaites, 1 nul, 1 no contest. Ne pas se fier à ce parcours un petit peu accidenté. Bobby Green, qui est classé 15e mondial dans cette catégorie des poids légers, capable de tout, parfois aussi coupable du pire. Il est de ces garçons qui ont su toucher le public, charismatique, télégénique. C'est quelqu'un qui crée du divertissement. Et c'est surtout quelqu'un qui est talentueux, qui a une vitesse de bras, une aisance, une puissance, un coup d'œil dont il va falloir se méfier.
1: Et un style élégant aussi. Faut le reconnaître, c'est un beau gosse de la boxe. Et il faut dire ça aussi. En plus d'être efficace, d'avoir un excellent coup d'œil, d'aller vite, de saisir n'importe quelle ouverture et de construire ses combats par des enchaînements, il a quelque chose de très esthétique qui fait aussi son charisme.
0: Ouais, beaucoup de tatouages, de cicatrices. Il y a aussi une histoire derrière ce combattant. C'est un garçon qui a été placé en foyer à l'âge de 5 ans. Son père était incarcéré, sa mère était incapable de s'occuper de lui. Il a connu une enfance un petit peu chaotique. Il a été adopté par le père d'un ami de son club de lutte. Il va faire son début de carrière à l'UFC en 2014. Et à l'époque, son petit frère, qui avait 23 ans, a été tué par balle. Il y a un combat où il entre avec un t-shirt en l'honneur à la mémoire de son frère. Image très émouvante. Il y a beaucoup de vécu pour Bobby Green, qui est devenu père très jeune, ce qui l'a poussé à devenir professionnel. Et le MMA pour lui a été un moyen de pourvoir aux besoins des siens. Il y a une part de rêve américain dans le destin de Bobby Green, un garçon qui est parti de rien et qui est devenu millionnaire à force de sueur et de sang. Allez, le cadre est planté. Mon cher Xavier, je crois que c'était une belle présentation. On va maintenant passer au combat.

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1: L'heure de vérité, le grand soir de Paddy Pimblett opposé à King Green pour une place dans le top 15 mondial de cette catégorie des poids légers.
2: Et mon cher Jean-Charles, nous profitons du départ de ce combat pour saluer une grande experte, une grande fan de notre émission d'ailleurs, que nous avons pu croiser lors du premier UFC en salle de presse par ailleurs, Émilie Audrey Lebas. Joyeux anniversaire Émilie.
1: Absolument, joyeux anniversaire.
2: Joyeux anniversaire Mémie et longue vie à toi surtout.
1: Alors en position hostile avec un Green qui est un boxeur, on l'a dit, qui est capable de fulgurance, qui manque parfois d'intelligence de combat, qui privilégie la recherche du spectacle à la recherche de la victoire. Et à 37 ans, c'est pas aujourd'hui qu'il va se réinventer.
2: Qu'on changera son style effectivement, style bien établi,
1: avec un Pimblett qui a un striking un petit peu lacunaire, mais qui est capable de faire des choses, qui a un menton relativement solide.
2: Oui, mais pour moi ce serait quand même une prise de risque trop importante de vouloir boxer avec un Green. Clairement l'idée ça va être de boxer pour aller saisir, en tout cas c'est ce qu'il aurait intérêt de faire face à Bobby Green.
1: Ouais, 10 victoires par soumission en carrière pour Pimblett. Voilà, dès lors que le combat va au sol, c'est un combattant qui est vraiment créatif, opportuniste et qui a un jeu de soumission très varié. Voilà, toute la problématique reste pour lui d'amener finalement le combat au sol. C'est pas un combattant qui a vraiment une lutte offensive à même de servir son jeu au sol.
2: Et on voit qu'il a une boxe plus que perméable.
1: Et Green qui a toujours les mains basses.
2: Et d'ailleurs avec ses mains basses, il est en train d'emmener dans son jeu un Pimblett qui se laisse influencer.
1: Ah, toujours caractère un petit peu provocateur, on le voit parler à Pimblett qui lui reste froid.
2: Oui, ce qui est d'ailleurs strictement interdit par règlement normalement. Il y a un peu de laisser.
1: Je sais que ça vous énerve ça.
2: Oui, il y a un peu de laisser aller à ce niveau-là, mais il faudrait faire respecter les règles.
1: Hein. Ouais. En tout cas, Pimblett qui envoie des gros low kicks jambes arrière depuis le début du combat devant un Green qui souffre d'un déficit de taille et d'allonge et qui pour l'instant ne trouve pas vraiment sa distance. Green qui reste sur une victoire devant un certain Grant Dawson, combattant américain qui était invaincu à l'UFC, qui avait été placé en main event, et Green est venu totalement gâcher la fête et il a mis KO en moins d'une minute.
2: Attention, il a été obligé de shooter Bobby Green et tout de suite avec la guillotine pour Pimblett. Derrière il a verrouillé sur le triangle. Il a verrouillé le triangle Pimblett avec incroyable soumission qui est amorcée. Mais pourquoi Bobby Green a-t-il fait ça? Pimblett qui a fermé le triangle, il part déjà, il pense à la jambe maintenant. Ouais, et là il est en train de réajuster ce triangle, il va dormir. Bobby Green peut-être dort-il déjà. Le tibia est dans l'axe des épaules. Non, il ne dort pas, il est en train de défendre, il monte sur ses appuis.
1: Et c'est un étranglement sanguin.
2: Peu à peu le cerveau n'est plus irrigué. Et à ce moment-là, il y a coupure de courant. Il tire sur la tête, Paddy Pimblett.
3: Et c'est terminé. Il dort. Il dort.
2: Waouh. Oh, il l'a laissé complètement froid, inerte. Paddy Pimblett a choqué Bobby Green. Bienvenue dans le top 15 des poids légers. On ne saura jamais ce qui a pris Bobby Green de partir cette amenée au sol hasardeuse sur un Pimblett qui tout de suite, par réflexe, a enroulé sa tête pour l'étranglement avant ensuite de progresser dans une transition éclair vers un Sankaku Jime étranglement en triangle. On avait parlé de ses qualités au sol en grappling et on les a vus illustrer sur cette séquence. Mais il le savait, Bobby Green, il le savait. Pourquoi a-t-il fait ça? Alors je pense qu'il était dans un certain inconfort au niveau de la distance.
1: Peut-être, oui.
2: Et que les kicks, notamment les low kicks de Paddy Pimblett, commençaient à le faire souffrir. Ce qui explique qu'il se soit jeté tout seul dans la gueule du loup. Parce que là, clairement, on peut le dire, hein, Jean-Charles, il a provoqué lui-même sa propre perte. Alors on parlait de cette intelligence de combat un petit peu suspecte qu'il a malheureusement accompagné tout au long de sa carrière. Pourquoi être parti sur un single leg face à, en plus dans une situation un peu brouillonne comme ça, face à Paddy Pimblett?
1: Regardez la vitesse avec laquelle il verrouille le triangle
2: tout de suite.
1: Et alors là, Bobby Green n'aura jamais pu sortir.
2: Il applique le triangle, il saisit la jambe pour l'empêcher d'être en appui, pour empêcher de défendre.
1: Ouais, et là, ça commence à être compliqué. Là, il est déjà au pays des rêves, Bobby Green.
2: On l'a vu, il avait bien en travers de la carotide. Plus de circulation sanguine dans le cerveau de Bobby Green. Regardez, c'est serré très très fort, adducteur sur la carotide. Écrasé de l'autre côté.
1: Ouais, et la hype est donc finalement bien réelle pour ce garçon. Qui au soir où il y avait le plus de questions nous délivre peut-être sa plus grande performance.
2: Mais dites-vous que la semaine suivante il pèsera 100 kilos. Hein.
1: Ah ouais, c'est absolument fou. Alors on le voit dans des émissions complètement bouffies, le souffle court, avec il s'en cache pas, hein, des régimes, c'est-à-dire qu'il mange. Comme un strongman, vous savez, les hypercaloriques, les sportifs de force, voilà, ceux qui soulèvent des gros poids, qui tirent des camions avec des cordes, ils mangent 8000 calories par jour hors combat, pas les Pimblett. Ils mangent n'importe quoi, n'importe quand, ça fait partie de son personnage, mais il n'est pas qu'un personnage et il vient de le prouver ce soir, c'est aussi un combattant qui a aujourd'hui sa place dans l'élite de sa catégorie.

0: défaite, ancien lutteur universitaire. Et à cette époque, il découvre le MMA, il va quitter l'université avant d'avoir son diplôme pour se lancer dans une carrière professionnelle. Ses qualités, la lutte et un grand handpan, ma foi, vicieux. Alors il y a cette punchline de Joe Rogan, voilà, qui m'avait marqué lorsqu'il avait battu Alistair Overeem. Joe Rogan avait dit, je traduis, il l'a ouvert comme une boîte de thon. Alors depuis son entrée à l'UFC, Curtis Blaydes, c'est un garçon qui a fait quand même des progrès significatifs en pied-point. Même si face à Thomas Pinal, ce ne sera pas son chemin de victoire. C'est un combattant aujourd'hui beaucoup plus complet qu'il ne l'était au début. Certains le présentent comme le meilleur lutteur de cette catégorie. À l'UFC, il a battu des noms. Il a battu Junior Dos Santos, Alistair Overeem, Mark Hunt, Alexander Volkov, Jairzinho Rozenstruik. Malheureusement, il a croisé Francis Ngannou deux fois et les deux fois ça s'est pas très bien passé.
1: Et oui, celui qui frappe les gens pour vivre lui a fait comprendre que il y avait un roi dans la catégorie, il y avait un patron. Aussi dit, hein, Blaydes, vous l'avez dit, lutteur d'élite, la fameuse lutte en chaîne, il adore ça et ça le rend très très dangereux avec un gabarit une fois de plus très bien réparti, à la fois costaud, solide et long. Cependant, peut-être quelques défauts, quelques lacunes au niveau de la boxe qui peuvent l'exposer face aux punchers durs. Et Dieu sait s'il y en a dans cette catégorie.
0: Oui, et Dieu sait s'il y en a un qui va faire son entrée dans quelques instants.

0: Aspinall, le Britannique, 1m96, 114 kg sur la balance, 14 croix en carrière. Toutes ses victoires, il les a obtenues avant la limite. 11 par KO, 3 par soumission, champion intérimaire de cette division poids lourd, troisième champion britannique de l'histoire de l'UFC après Michael Bisping et Leon Edwards qui sera main event ce soir. C'est un garçon qui a su saisir sa chance et changer le cours de son destin quand en novembre dernier, c'était en novembre 2023, à deux semaines de l'événement, John Jones se blesse pour la défense du titre linéaire des lourds et l'UFC propose à Thomas Pinal d'organiser un championnat intérimaire deux semaines avant et d'affronter Sergei Pavlovitch. Il traverse l'Atlantique. Pavlovitch qui restait sur 6 victoires par KO, qui était l'épouvantail absolu de la catégorie. Thomas Pinal l'a battu en moins de 3 minutes. Ce titre intérimaire, il le défend aujourd'hui dans une situation un petit peu particulière, puisqu'il y a un champion qui est blessé, mais qui n'a pas manifesté un grand désir de l'affronter. En l'occurrence, c'est l'Américain John Jones.
1: Oui, beaucoup de gens l'ont critiqué pour ça. Hein. Beaucoup de gens prétendent que John Jones avait peur de Thomas Pinal. Je pense que ce n'est pas le cas. En revanche, ce qui était évident et ce qui, pour moi, je pense, est sûr, c'est que Thomas Pinal représentait un rapport bénéfice-risque trop peu avantageux pour John Jones. Et c'est ce que tout le monde a compris en tout cas, et c'est cette raison pour laquelle l'Américain semble esquiver Thomas Pinal.
0: Ouais, des qualités de mobilité, de fluidité rares pour un poids lourd, un profil atypique, hyper complet, il sait tout faire, Thomas Pinal, et surtout c'est un finisseur. Il n'a jamais connu une décision. En moyenne, ses combats durent 2 minutes 10 à l'UFC. C'est le record, toute catégorie.

0: confondus en plus de 30 ans de MMA à l'UFC.
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0: Il est chez lui, Tom Aspinall, originaire de Manchester, et on a vu son père Andy, les cheveux blancs dans son coin. Entraîneur de Jiu-Jitsu brésilien, c'est lui qui, dès ses 8 ans, l'a accompagné à chaque session d'entraînement. Il n'en a manqué aucune. Lui qui a fait beaucoup dans le destin martial de son fils.
2: Il peut être fier. Hein. Il peut être fier d'avoir contribué effectivement au fait que son fils aille accomplir son rêve.
0: Et surtout, un garçon qui est jeune pour un poids lourd. Il a 30 ans. Il entre dans la force de l'âge, dans ses meilleures années, Tom Aspinall, un garçon qu'on considère comme peut-être le plus complet des poids lourds à l'heure actuelle, parce qu'il a cette qualité au sol que très peu de lourds ont au niveau mondial. Et pour autant, en termes de boxe, on l'a vu être sparring partner de Tyson Fury, champion du monde de boxe anglaise, de Rico Verhoeven, champion du monde de kickboxing.
2: Ouais, il me fait parfois penser à un Frank Mir, grand, costaud comme ça et grappleur d'élite, et sur la fin de sa carrière plutôt bon en boxe.
0: Ouais, alors qu'au début c'était un petit peu
2: oui.
0: lacunaire.
2: Il avait bien progressé en boxe sur la fin de sa carrière.
0: C'est vrai qu'il y a un petit air de ressemblance, Xavier, j'y avais jamais pensé. Alors oui, attention à ces échanges, parce que ça peut aller très très vite avec
2: oui,
0: Tom Aspinall,
2: le jab qui a désarçonné Curtis Blades. Curtis Blades en grande difficulté, le grand net punch, ça va, c'est déjà terminé, une minute à peine.
3: Tom Aspinall, roi de Manchester, le Britannique défend sa couronne chez lui devant son public,
2: le roi des combats courts.
0: Ah, il a rien pu faire, et c'est un jab qui a envoyé Curtis Blades au tapis. La rafale derrière de Tom Aspinall, il ne lui a pas laissé le temps de récupérer, jamais.
2: Il s'est retrouvé complètement débordé, Curtis Blades. Une fois au tapis, une rafale de coups qui arrivait des deux côtés depuis son dos. Il ne voyait rien, il ne pouvait rien faire. Complètement débordé.
0: Et voilà le papa, Andy Aspinall. Et on se demande comment il a pu faire
2: un garçon pareil,
0: aussi volumineux.
2: Aussi grand et aussi large.
0: Alors il n'est pas petit, hein, parce qu'on rappelle que Tom Aspinall fait 1m96. Alors c'est marrant, il ne les fait pas, hein, Aspinall, c'est 1m96, que je me rappelle l'avoir vu passer plusieurs fois devant moi, oui. Et il n'est pas si impressionnant que ça.
2: C'est la répartition de son poids, ouais. Hein, simplement avec sa silhouette très longiligne pour un poids lourd. Oh, le pauvre Blade.